0: plus. Il n'y a aucun...
1: Vous essayez plus, tant pis, il se débrouille.
0: Ah ouais, il n'y a aucune issue ou aucune manière d'autre de communiquer avec eux. Si ce n'est pas le tribunal, il n'y a pas d'autre.
1: Il n'y a pas d'autre, c'est ça.
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1: Monsieur Silla, vous vouliez dire quelque chose là ?
3: Ouais, je voulais dire un truc parce que leur mot, c'est dire nous sommes les propriétaires. Vous êtes que des locataires.
4: Et même pas
0: résidents.
1: Même pas locataires, résidents.
3: Résidents. Vous voyez, ils montrent que ils disent qu'on a acheté le terrain, on a construit les murs. Vous êtes que des locataires dedans. C'est nous les propriétaires. Vous êtes en train de dire que vous allez dire certains trucs. Moi, chaque fois que j'ai dit ça, j'ai dit ouais, mais vous êtes des propriétaires. Mais nous, on ne dort pas dedans gratuit. On ne dort pas dedans gratuit. On les paye. Vous gagnez de l'argent sur nous. Vous voyez, vous gagnez de l'argent sur nous. Il y a l'État qui est là, qui est témoin. On sort nos cotisations par tous les côtés. Et puis encore, il y a certains trucs. L'État, il nous aide. L'État, il nous aide des fois. Même vous, vous n'arrivez pas à faire des efforts. Parce que même pour remplir les feuilles de CAF, c'est le gestionnaire qui devrait faire.
4: Qui doit le faire.
3: Le gestionnaire qui devrait le faire. Mais il ne le fait pas, c'est nous-mêmes qui faisons toutes les démarches. Ces derniers temps-là qu'ils sont compris, parce que la CAF même veut venir au foyer. La CAF, elle veut passer au foyer.
1: Pour voir,
3: pour voir les conditions de vie. Voilà, pour venir voir traiter le dossier des gens. Quoi. Parce qu'on les a dit, quand ils regardent les foyers, les prépares à peu près 60%, ils sont dépassés 50 ans, 55 ans. Voilà. Donc, moi, j'ai discuté avec eux. Ils ont dit, ils vont essayer de venir pour discuter avec les gens parce que les gens, ils ne savent même pas est-ce que je dois donner ces papiers-là, je dois donner ces papiers-là. Et que chaque année, je dois donner mon impôt. Les gens, ils ne savent pas. Chaque année, je dois donner mon impôt pour qu'on va évaluer encore s'ils vont m'enlever encore ou vont m'ajouter encore. Les gens, ils ne savent pas. Chaque fois après, la CAF, s'il va envoyer un deuxième courrier, il va couper ton CAF. Mais or que ce n'est pas leur faute, parce que ce n'est pas ta faute aussi, parce qu'ils ne te connaissent pas. Bon, donc, ils ont pris des initiatives. Ils se sont dit, ils vont passer pour voir, discuter, tout ça là. Parce que nous, on a tout ça, on a dit, tout ça là, on a dit à la mairie. Donc, la mairie a monté ça. Donc, c'est en train de... on est en train de trouver des solutions d'ici. Mais au nouveau côté gestionnaire, alors là, c'est des sourds d'oreilles. Hein, sourds d'oreilles. Ils ne nous écoutent pas. Ils ne nous écoutent pas. On est là. On campe aussi. Mais la lutte continue. Hein, la lutte continue. Parce que moi, mon fils, il vient. Je ne le mets pas dehors. Il va dormir chez moi.
1: Ben oui.
3: Je ne le mets pas dehors. Vous voyez, même... Hier ou avant-hier, ils ont bousculé les gens, les immigrés, tout ça là. Mais
1: sur
3: nous,
1: la place de la République.
3: Ouais, nous, on ne s'invente pas, on ne s'invente pas. Mais quand tu regardes un Sénégalais, un Malien, un Mauritanien, son cousin, le fils de son cousin, il ne les laisse pas dehors. Parce que c'est une honte pour nous en Afrique. Toi, tu dors à l'intérieur, ton neveu, il est dehors. Ou ton fils, il est dehors. Ton fils même, ça, c'est... ton fils, ça peut être, mais ton neveu, les fils de ta sœur ou ton machin, tu ne peux pas. C'est une honte pour nous. Ce n'est pas humain même. Ce n'est pas humain même.
1: Ben, vous savez,
3: les gens oublient l'abbé Pierre, ce que l'abbé Pierre il a fait dans ces pays-là. Les gens l'oublient quoi. La France, pour nous, c'est un pays de l'humanité. Mais au niveau des gestionnaires, ils pensent qu'au l'argent. Maintenant, ce n'est pas qu'à Adoma, mais ce n'est pas Adoma maintenant. Non. C'est l'autre groupe maintenant.
1: CDC.
3: Ça sont les financiers, c'est les financiers. Ils vous martèlent avec les messageries maintenant. Ouais, il est 5, il est 10, tu n'as pas encore payé ton loyer. C'est les messageries qui tombent maintenant. Tiens, on sait que c'est des gestion, c'est des finances, c'est des finances qui est dedans maintenant. Donc, il n'y a pas côté humain. Donc, ce que moi je dis, on ne se laisse pas faire. On ne se laisse pas faire parce que la France, c'est un pays de liberté. C'est un pays de la loi avant tout.
4: Ouais.
3: Chacun a un droit dans ces pays-là. Ces droits-là, nous, on est en train de revendiquer pour avoir un petit chouïa, pour avoir un petit truc dedans, c'est tout. Avoir un logement décent, avoir des salles collectives, salaires, des réunions. Tu perds ta maman, tes frères, tes cousins, tout le monde vient pour te faire une condoléance. On ne peut pas faire dans ta chambre. On a une salle pour aller faire ça là-bas. mais tu n'as pas accès à cette salle-là. Ta femme accouche au pays, tu es content, tu fais une fête, tu invites les amis, tout. Tu n'as pas un coin pour faire la fête, le baptême de ton fils. Vous voyez? Et puis encore, les projets qui sont là-bas, on fait des châteaux chez nous, on construit des CESCOM, on construit des écoles pour nos enfants. C'est avec ces salles-là qu'on fait des réunions. Ces salles-là qu'on fait des réunions, on met des choses pour pouvoir réunir de l'argent et demander des associations. On a ces projets-là, vous pouvez nous aider. On fait tout ça là dans les salles des réunions. Mais ces salles des réunions-là, maintenant, ils ne veulent plus nous donner ça. Mais vous voulez qu'on se réunisse comment? On ne peut plus se réunir. Dès qu'on ne se réunit pas seulement, tout se casse. Si tu veux casser une communauté, il faut les séparer. Soit on a pris des salles pour se réunir, c'est-à-dire soit on les sépare, c'est fini pour nous. Donc c'est ça notre lutte pour avoir notre salle collective. Même si c'est petit, que ça soit plusieurs. Parce qu'il y a plusieurs communautés. Lui, il est montagnais, lui, il est sénégalais, moi, je suis malien. Des fois, j'ai fait les réunions avec la famille sénégalaise. Lui, fait les réunions, même date. Mais il n'y a qu'une seule salle. C'est impossible. Ouais, c'est on ne peut pas le faire. Mais s'il y a deux salles, il peut faire les réunions là-bas. Moi, je fais mon réunion ici, même si c'est petit. Mais avant, on avait trois salles, quatre salles. Ouais. Mais maintenant, on a un petit salle. Ces salles-là aussi, il dit que ouais, c'est Adoma et vous. Et en plus, la clé, c'est eux qui gardent la clé souvent. Si tu as besoin de faire une réunion, tu demandes, ouais, on a une réunion ce jour-là. Il vient, il te ouvre la porte. Vous faites une réunion, vous sortez, il ferme. C'est quoi? C'est trop enfantin. Et ils ne sont pas logés là-bas. C'est nous qui sommes logés à l'intérieur. S'il y a quelque chose, c'est nous qui sommes au courant là-bas. Tout ce qui est la clé, qu'on doit avoir l'accès, c'est nous qui devrions posséder ces clés-là.
1: Bien sûr.
3: Mais on n'a pas ces clés-là. Dès qu'il y a un problème, qu'est-ce qui passe? On est obligé de casser la porte. La même chose est arrivée chez moi. L'ascenseur était bloqué au Moindé. Moindé, il n'y a pas accès pour aller aux escaliers. Tu es obligé de monter par l'ascenseur. L'ascenseur est bloqué là-bas. Comment les gens font?
4: Là, c'est compliqué.
3: C'est con. On était obligé de les appeler. Je les ai dit, j'ai mis un ultimatum. J'ai dit, si vous n'êtes pas venu dans quelques temps seulement, on va casser la porte. Ils sont venus ouvrir la porte. J'ai dit, mais vous voyez ces situations-là. Si ça passe la nuit ou pendant le week-end, qu'est-ce qu'on va faire? Qu'est-ce qui va passer? Ou si c'est une personne âgée qui est bloquée dedans. Même les ascenseuristes qui viennent pour réparer, il faut qu'ils passent par l'escalier pour pouvoir ouvrir. Mais celui qui répare l'ascenseur même, il n'arrive pas à passer. Comment vous faites? Mais il y a des certains trucs...
1: C'est absurde.
3: C'est absurde, quoi. C'est absurde. Pour une clé seulement. Pour une clé. Pour donner une clé pour ouvrir un endroit seulement, pour que les gens puissent passer avec la sécurité. Il ne veut pas vous donner ces clés-là. Donc c'est pour ça que j'ai dit qu'on est trop enfantés chez nous.
1: Ouais, vous êtes infantilisé. On est trop enfantés. Voilà. Ça ressemble à un internat. Voilà, ce que vous décrivez.
3: C'est ça.
1: Vous n'êtes pas comme des adultes responsables de vos vies et de ce que vous voulez faire et de comment vous voulez vivre, mais juste on vous impose là, des choses. C'est ça que vous dites.
3: Oui.
0: Là, ce que tu dis là, que quand il se coince, ça tombe le week-end. Il y a plus grave encore. Imagine que c'était un incendie.
4: Ouais.
0: Ça, c'est encore plus catastrophique. Et une porte inaccessible comme ça, avec du monde en dessous, s'il y a un incendie comme ça, c'est sûr que c'est fini pour eux.
3: Ouais.
0: Alors que avoir une clé pour qu'on... On n'est pas aussi sauvage à ce point-là, ne pas pouvoir... Et comment dirais-je, respecter certaines normes, quoi. Mais tout ça pour nous réduire au plus bas niveau, quoi.
1: J'entends, le comité de résidents, il n'était pas prévu pour ça, justement, pour prendre ses responsabilités et pour être un interlocuteur avec eux? C'était pas comme ça que ça a été?
3: Bien sûr. Et pourquoi on était élus? On était élus pour qu'on soit intermédiaire entre eux.
1: C'est ça?
3: Et les gestionnaires.
1: Voilà, mais ça c'est resté sur le papier, mais pas dans leur tête.
3: Sur le papier, c'est ça qui reste. La responsabilité qu'on devrait avoir, il y a certaines clés, on devrait avoir ça. Il y a certains accès, on devrait avoir ça. Il y a certaines informations, on devrait avoir ça. Mais on n'en a pas. On n'a pas ces informations. Même les réunions qu'on devrait faire entre nous-mêmes, ces réunions-là, au lieu qu'on les fait chaque 2 mois, bon, je ne sais pas si, mais c'est...
4: Il ne fait pas.
3: Il ne fait pas ces réunions.
0: C'est fini, ça.
1: C'est fini.
3: Voilà, les réunions de coordination. Ouais. Bon, le soutien, Geneviève, chaque fois, Geneviève venait dire qu'il faut faire des réunions de concertation. Réunions. On demande, mais on n'en a pas.
1: Ils ne répondent pas.
3: On n'en a pas. Le jour qu'ils en ont, dès qu'ils viennent, ils vont dire que, ouais, bon, on a une autre réunion après, on n'a qu'une heure seulement. Ouais. Qu'est-ce que vous pouvez dire pendant une heure? Bon, donc c'est ça, avec ces pandémies-là aussi encore,
1: mais du coup,
3: il n'y a rien qui est passé.
1: Ouais, c'est ça, mais quand Youssouf, par exemple, tout à l'heure, vous nous racontiez comment ça s'était passé, comment des choses avaient été prises en charge aussi sur cette question pendant cette période pandémique-là, est-ce que c'est pas, et vous, comme vous avez la chance, entre guillemets, hein, je mets beaucoup de guillemets, mais c'est pas encore passé en résidence sociale, c'est ça que vous nous décriviez tout à l'heure, est-ce que c'est pas l'occasion, là, de démontrer tout ce qui a été fait dans tous les foyers qui, s'ils avaient besoin d'une explication de texte, parce que quand même, ils auraient pu le penser eux-mêmes, mais s'ils ont besoin d'une explication de texte sur la capacité d'un groupe de se responsabiliser, de faire les choses lui-même, est-ce qu'on ne peut pas là leur redémontrer ça et dire, bah, vous voyez bien que là on s'est organisé, on ne vous a pas attendu et heureusement, et donc bah, laissez-nous, fichez-nous la paix sur le reste. Quoi. Non, ce ne serait pas l'occasion là,
4: Youssouf? Oui, c'était une bonne occasion, ce qu'on a dit, excusez-moi. C'est parce qu'il fallait absolument, par rapport à cette situation, donner du sens à ces comités.
1: C'est ça.
4: Ça permet de négocier par rapport aux dettes, d'ailleurs, parce qu'il y avait la pandémie, et que ce que je pense, au niveau de l'OPAC, au niveau des HLM de Paris, je crois que les responsables et les délégués des résidences ont renégocié les loyers.
1: Oui.
4: Nous,
1: oui.
4: On n'a pas eu droit à ça.
1: Et vous n'avez pas eu droit à ça.
4: On n'a même pas eu droit à ça.
1: Ça n'a même pas été un sujet.
4: Et pourtant, on a fait un courrier. On a fait un courrier avec le COPAF. Il y a la coordination et il y a le COPAF. Il y a la coordination des foyers à Doma, Qualia. On s'est réunis avec le COPAF pour exiger, pour faire un courrier et exiger...
1: D'avoir le même droit que les autres.
4: Que les autres. Avoir le même statut de locataire. Qu'est-ce que Sylla vient dit. Mais qu'on nous refuse ce statut de locataire. On est de simples résidents, expulsables à tout moment. Ça veut dire que vous n'avez rien à dire parce que, voilà, apparemment, le terrain, c'est à eux. Alors, c'est faux. Le terrain appartient à la ville de Paris. Eux, on leur a donné par des moyens, surtout le CDC qui récupère pour pouvoir bâtir des foyers. Ces foyers-là, l'État, parce que depuis, il y a un changement, hein, parce qu'on sait que ça n'en coûtera. Depuis ça n'en coûtera, CDC Habitat a voulu absolument récupérer cet îlot-là, qui était les logements des travailleurs migrants, pour en faire des résidences sociales. Mais malheureusement, dans ces résidences sociales, il y avait des hommes et des femmes, surtout. Il faudrait qu'on discute avec eux. Ils nous refusent ces discussions. Ils nous refusent ces concertations. Voilà. Et donc, maintenant, là, ils sont bloqués. Pour certains foyers, en tout cas, comme chez nous, et comme Masséna aussi, Masséna avait refusé les démolitions parce qu'il fallait d'abord discuter des modalités de reconstruction et de relogement. Et ça, ils auraient pu en profiter réellement pour reconsidérer les comités de résidents. Et notre lutte, comme il l'a dit, comme Sissoko l'a dit, notre lutte, on va se réunir prochainement, pour exiger que c'est... Avec la mairie, hein, parce que vraiment, il faut dire que les comités sont soutenus par la mairie, par l'Hôtel des Villes de Paris et consorts et d'autres, avec les autres départements, par exemple dans le 93. Mais on veut absolument partir de là, nos prochaines luttes, ce sera effectivement d'exiger à ce que les comités-là puissent être reconnus. Et écrire, au moins, pour que l'État puisse appuyer nos décisions. Parce que des expulsions, comme il en a évoqué M. Sissoko, de handicapés, nous on a refusé. Mais dans les résidences sociales, c'est très difficile parce que nous, on est FTM, on a pu encore réunir, on a encore les forces, on nous a pas séparés. Ça veut dire que les chambres sont décloisonnées. Dans les résidences sociales, sont cloisonnées. C'est-à-dire que vous avez une chambre, vous avez une clé. Et nous, on refuse maintenant cela. On refuse et on a toujours refusé d'avoir une clé. On avait deux clés. Donc on est encore FTM, c'est-à-dire que on a encore la possibilité de lutter. Ce qui est différent de FTM, quoi. C'est-à-dire que maintenant, vous êtes dans votre chambre. Mais nous, on veut absolument, à partir de maintenant, se réunir, se revoir, et puis après discuter, avoir une plateforme qui permet de considérer Parce que cette pandémie nous apprend beaucoup de choses. Mm-hmm. Dans les foyers, qui prend en charge aujourd'hui les personnes âgées? Qui?
3: C'est nous-mêmes.
4: C'est nous-mêmes.
3: C'est ça. Ouais.
4: C'est nous-mêmes. Mm-hmm. Vous allez voir des personnes mourantes dans le foyer qui vont aller faire leur cuisine à part. Ils ne peuvent pas parce qu'ils ont des difficultés de marcher. Il a fallu qu'avec la présence de quelques infirmiers qui étaient là-bas pendant la pandémie, la première, de dire que bon, mais ces personnes-là, ils n'ont même pas d'infirmiers qui viennent taper à la porte. Mm. Et s'ils meurent dans leur chambre, qui est témoin? Personne. On attend, comme ça s'est passé dans un foyer à Ivry, 10 jours pour sentir l'odeur de quelqu'un décédé depuis 10 jours pour qu'à demain se présente. Mais sinon, non. À Sainte-Geneviève-des-Bois, pareil, pendant la pandémie, il y a eu 2 morts, 2 décès. Mais Adama n'était pas là. Les voisins ont tapé sur la table, appelé, parce que l'odeur commençait à se dégager dans tous les couloirs. On a dit, mais écoutez, la pandémie, vous devez... À Sainte-Geneviève-des-Bois, à Évry, il s'est passé des choses, des cas comme ça. Et c'est dans la presse, ça, c'est vérifiable, parce que le Parisien en a parlé. Mais il faudrait que les comités soient dorénavant reconnus comme partenaire dans ces résidences sociales. Et je crois que c'est notre prochaine lutte. Parce qu'il faut que les statuts de locataires soient reconnus. Et qu'on ait une deuxième clé. Parce que quand vous perdez votre clé un samedi, un week-end, vous êtes obligé de dormir dehors pendant tous les week-ends. Parce que vous n'avez qu'une clé. Et tout ça, c'est inadmissible, c'est inacceptable. Et on est en train, les prochaines réunions, je crois qu'on a prévu de se réunir bientôt avec tous les autres foyers, Qualia et d'autres, de revoir cette statue-là. Mais en tout cas, je crois qu'on mène une lutte, mais c'est très dur parce que vraiment les soutiens pendant les mouvements sociaux là, ça manque. Mais il faudrait, comme il a dit, il n'y a que les manifestations qui restent. On va continuer à manifester, de se faire voir dans la rue, comme il le fait le 30 octobre par rapport à, aux camarades. Voilà.
0: Bon. Ok. J'aimerais venir un petit peu sur la vie privée, à savoir que le problème des clés, on n'a qu'une seule clé non reproductible, ça a été dit.
1: Oui.
0: Mais quand vous regardez, il y a tellement de mépris là-dedans que... C'est incompréhensible. Vous êtes le locataire, c'est Adama, vous payez votre loyer, mais je peux vous faire voir ma carte de séjour. Sur mon adresse, vous êtes habité, c'est Adama. Donc, pourquoi habiter chez Adama au lieu de dire habiter tel rue, tel numéro? Non, vous êtes habité chez Adama. Donc ça prouve qu'on n'est pas des
5: autonome.
0: Locataires.
5: On n'est pas autonome.
0: Non, Adama nous héberge quoi.
1: C'est ça.
0: On est hébergé par Adama.
5: Ouais, c'est ça Adama.
1: C'est ça. Ouais. Et c'est pas ça que vous avez demandé. Et c'est pas ça que vous demandez.
0: Pour moi ça c'est le mépris total quoi.
5: Ouais, exactement.
0: Ça c'est le mépris total. À nos jours qu'ils peuvent pas dire qu'on paye pas un loyer quand même. Vous pouvez 420 ou vers 450 de loyer pour un studio, ça c'est quand même un loyer. Dans les résidences sociales municipaux, ils ne payent pas plus que ça. Donc, et ils ont tout leur respect, mais les résidences sociales à Adama et autres, on n'a droit à rien, que du mépris. Alors ça, il est temps de dire stop. Ça ne peut plus continuer. Sinon, on va sortir les dents dans la rue. Ah ouais, le croc même. Parce que ça ne peut pas continuer comme ça. Quand plus on réfléchit, plus c'est insupportable, invivable. C'est pas qu'est-ce qui peut rajouter quelque chose de plus.
1: Oui, qui veut rajouter quelque chose de plus? Est-ce que chacun de vous veut dire un dernier mot, une dernière idée, quelque chose auquel il tient? Parce que vous avez dit des belles phrases déjà qui sont presque conclusives, mais est-ce que vous voulez rajouter quelque chose?
3: Oui, moi, c'est moi le plus jeune. Les autres, ils ne sont pas vieux, mais c'est moi le plus jeune.
1: Ouais, quand même, hein, voilà.
5: On est là après.
3: Oui, ben, moi, ce que je voulais dire déjà, on vous remercie déjà de nous avoir invités de s'exprimer parce que des initiatives comme ça permet que même s'il reste que quelques-unes des personnes qui nous écoutent actuellement, ils vont comprendre un peu quelle souffrance qu'on est dedans, comment on vit dans les foyers. Peut-être ces personnes-là, ils peuvent s'intéresser à nous. Mais tout ce qu'on veut, c'est de vivre décemment comme nos parents, ils sont comme ça. Moi, je suis en France, je suis venu très jeune, mais ça fait 30 ans que je suis là. J'ai trouvé mon oncle, c'est lui qui m'a hébergé. Quand il est parti, j'ai pris sa chambre et l'ai mis sur mon nom. Mais comme M. Cicero vient de dire, on a plein de jeunes au foyer. Ils ont leurs papiers, ils travaillent. Mais dès qu'il y a une petite place, on le donne à une autre personne. Or que ces personnes-là même, il a fait les demandes déjà. Avec Adoma ou que ce soit avec Kolia. Il faut qu'on simplifie la vie. Celui qui vit dedans, il faut qu'on nous prenne en considération en disant que ce n'est pas nous qui vivons dedans, c'est eux qui sont en train de vivre à l'intérieur. Celui qui sait qu'est-ce qui passe dans les foyers. Et ils ne savent rien dedans. Ils viennent, ils encaissent, ils partent. On veut un peu de considération. En tant qu'élus, ils devraient discuter avec nous. Ils ne devraient pas faire les choses pour faire que ça va dégénérer. Parce qu'il y a un moment, quand on dit que les chèvres ne mordent pas, mais si tu l'attrapes les pieds partout, par fini, il va te mordre comme un chien. Donc nous, notre cas, c'est comme ça maintenant. Si ça dépasse ici, alors là, il y aura des bagarres. Hein, parce qu'on ne peut plus se faire marcher sur nous. Quoi. On ne veut pas les laisser marcher sur nous. Donc c'est mieux qu'on discute. Ils viennent sur les tables. Tout ce qu'on devrait faire, on les fait ensemble. Non, ça on ne veut pas, ça on veut. Il y a certaines situations, on sait que c'est grave. Nous-mêmes, on discute avec eux en disant que ouais, il n'y a plus de passage. C'est devenu impassable. Donc, il faut faire ce que vous allez le faire. Mais des jours au lendemain seulement, venir faire sortir les personnes âgées ou des handicapés dans les foyers. Mais par fini, ça met quelque chose. Moi, mon oncle, on veut le faire sortir dans chez lui. Alors là, je vais monter mes marches. Hein. Je vais monter mes marches. Donc, ce que moi, j'ai en train de dire seulement, je remercie beaucoup les soutiens. On a beaucoup de soutiens qui nous soutient dans les histoires, beaucoup des associations. Mais c'est COPAF en premier lieu. C'est COPAF en premier lieu. Parce qu'ils sont dans l'élite maintenant, presque 40 ans, ils sont dans l'élite. Ils nous ont montré tout le chemin. Tout le chemin, ils nous ont montré par quoi on devrait s'entendre, par quoi il faut faire très attention. Donc, madame, tu nous as invités, on te remercie beaucoup. Au nom de tous les résidents des foyers immigrés. Merci beaucoup.
1: Merci, M. Silla.
0: Pour ma part, bon, moi, je remercie tout le monde, tous les gens, même ceux qui nous écoutent, tous ceux qui ont de bonne volonté. Et j'en profite de lancer un appel à tous les gestionnaires d'ouvrir le dialogue. Sans le dialogue, on ne parviendra à rien. Et chacun restait dans son coin et stigmatiser l'autre, c'est pas ça qui va nous avancer. Donc, qu'on se ressaisisse, qu'on se met autour d'une table, qu'on en discute en tant que responsable et essayer de trouver des solutions pour tous. C'est ça que j'avais à rajouter et merci à tout le monde.
1: Merci.
4: Oui, quant à moi, je dis que sincèrement, Adama, comme l'a dit beaucoup de camarades, hein, des anciens, parce que qui ont vécu les luttes des locataires ou enfin des résidents des foyers sur un contrat, Adama, comme CDC Habitat, ne connaissent que les rapports de force. Et je crois qu'il est temps qu'effectivement qu'on se retrousse les manches et qu'on remobilise nos compatriotes pour lutter, pour avoir un droit à la parole, parce qu'on est en train de perdre ce droit-là, ce droit à la parole que nous avions à l'époque, hein, à l'époque des luttes des travailleurs immigrés. On n'en fait pas beaucoup maintenant, et il faudrait qu'on reprenne cela, il faudrait qu'on reprenne ce travail-là de remobilisation pour enfin amener Adama autour de la table. Et peut-être qu'avec ce forum-là que nous aurons, mais bien avant ce forum, il faut qu'on redistribue notre acte, il faut qu'on redistribue, qu'on nous reconsidère dans nos... Parce que la pandémie nous a appris beaucoup de choses. C'est-à-dire que ces gens-là, ils nous considèrent que pour les gens qui viennent payer. Et à mon avis, tant qu'il n'y a pas de rapport de force, on n'en sortira pas avec Adam. Et il faudrait qu'on reprenne cela. Merci en tout cas pour l'invitation et pour le débat qu'on a eu par rapport à ça. Voilà.
1: Merci. Merci Youssouf. Merci beaucoup à tous les trois. Merci à Geneviève d'avoir servi d'intermédiaire pour cette rencontre. Et peut-être qu'on pourra refaire quelque chose dans quelques temps, ouais, pour voir les résultats ou pour voir comment vous avez pu mobiliser, comme vous le dites là, ou les choses que vous aurez réussi à gagner dans ces combats-là. Merci beaucoup.
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9: Bonsoir, chers auditrices et auditeurs. Nous allons vivre ce soir au rythme de l'enfance. Mettre ces deux mots, rythme et enfance, côte à côte pour écouter ce qui en ressort. Pour tout vous dire, le rythme se respecte et j'ai eu beaucoup de mal à rédiger ce sommaire car je voulais l'écrire à l'avance. Mais l'inspiration ne venait pas, trop d'agitation en moi. Alors je n'ai pas eu le choix, j'ai soufflé un peu avant de m'y mettre. J'avais une super idée à la base pour aborder le rythme de l'enfance. Je voulais vous parler de la manière dont mon fils déambule jusqu'à la salle de bain lorsque je lui demande de se laver. Et je voulais vous entraîner dans ce rythme effréné. C'est une danse en soi. Car mon fils, il tend à se diriger vers la salle de bain, mais sa trajectoire est systématiquement entrecoupée d'embûches. Il enlève une chaussette, et celle-ci se transforme en créature vivante qui lui saute entre les mains. Il avance d'un autre pas, puis lui vient l'idée de reculer pour m'attaquer avec la dite chaussette, et ainsi de suite. Je voulais développer cette déambulation. C'est aussi une danse entre nous, car régulièrement, je lui rappelle la direction à suivre. Adam, va te laver s'il te plaît. Mais j'y vais, maman, me répond-il indigné. Oui, il y va, nous n'avons juste pas le même rythme. Je voudrais qu'il y aille d'une traite pour ne pas avoir à lui répéter d'y aller. Et il y va en dansant. Parfois, j'ai l'impression que je veux qu'il y aille d'une traite pour pouvoir me libérer du temps pour moi. Plus vite il y va, plus j'aurai de chance d'avoir un peu de temps pour moi. Mais si vous me demandiez avec quoi je souhaite occuper mon temps libre, très certainement que passer du temps joyeux avec mon fils serait une des réponses que je vous donnerais. Alors, pourquoi donc suis-je aussi pressée qu'il rejoigne cette salle de bain? J'observe. Au bout d'un moment, à force de l'entendre rire, chanter et faire le clown, je me rends compte que c'est joyeux cette trajectoire, et je souris. Au début de mon apprentissage de mère, j'ai pu parfois ne pas voir que je pouvais profiter de ces moments de transition, où le rythme de mon fils vient percuter mon rythme d'adulte affairé. Affairé avec l'éducation, gagner de l'argent, préparer à manger, ranger, refaire le monde. Dans les grandes lignes, affairé avec un peu tout ce qu'il lui ne fait pas. Alors je répétais, « Adam, va te laver s'il te plaît. » De plus en plus fort, jusqu'à ce qu'on se fâche et qu'il y aille, oui. Au final, d'une traite, écrasé par mon rythme. Je lui apprends à se concentrer. Il m'a appris aussi, petit à petit. Je répète, toujours en rythme. Adam, va te laver s'il te plaît. Mais dans les espaces entre cette phrase qui se répète, maintenant je joue un peu aussi, je m'amuse. Je la répète un peu moins souvent, plus doucement, jusqu'à même le détourner de la salle de bain, oui ça m'arrive, ou même mimer des menaces qui le font mourir de peur et de rire mêlé, et qui nous mènent tout droit en jouant dans la fameuse salle de bain. Parfois, à force même que je relâche la petite phrase sans pour autant l'abandonner, Adam, va te laver s'il te plaît. Je me retourne pour me rendre compte surprise qu'il est déjà en train de se laver. Alors oui. Pour écrire cette introduction sur rythme et enfance, je n'ai pas eu besoin de juste raconter cette petite histoire de salle de bain. J'ai eu besoin de m'en inspirer profondément, de ralentir, de laisser entrer une joie anodine mais sensuelle et profonde en cette période agitée, où j'ai l'impression que j'ai tout à faire et où j'ai l'impression que tout autour de moi, Les adultes, en tout cas, ont tout à faire, là, tout de suite. Que ça soit pour courir après une pause imaginaire qui ressemble à une publicité ou pour courir après un monde que j'imagine dans le futur, devant moi et meilleur. Va vite dans la salle de bain que je puisse attraper cet avenir qui a tout d'une image fixe. Fixe. Je ne m'en veux pas forcément de fonctionner parfois, comme ça. Je danse dans l'air du temps, mais

0: rythme de l'enfance. Et parce que je ne me sens pas vraiment experte en la matière, je suis très heureuse ce soir d'accueillir nos invités entre paroles, musique et pratiques méditatives qui nous entraînent dans leur rythme. À ma gauche est assise Gaëlle Piton. Elle est sophrologue, coach, institutrice en méditation de pleine conscience, notamment pour un public d'artistes et dans les écoles. Elle est maman d'une petite fille de 4 ans. Elle contribue également au magazine La Petite Fabrique, une revue autour du partage parent-enfant. Elle nous fera vivre une expérience inspirée de son livre qui vient de paraître, La méditation, c'est la vie. Elle a par ailleurs créé une méthode déposée qu'elle a nommée Danser sa vie et ce sera sans doute le sujet d'un ouvrage à paraître. Bonsoir Gaëlle.
1: Bonsoir Capucine.
0: À ma droite est assis Michel Aladev-Jones, psychosociologue. Il est professeur à l'Université de Columbia à New York. Il dirige l'Institut San Chronos à Genève, un institut spécialisé dans la recherche et la formation d'adultes. Michel s'intéresse tout particulièrement à la question des rythmes, à la manière dont on fait l'expérience du temps au fil de sa vie. Il vient d'ailleurs de publier « Le temps et les rythmes d'une éducation émancipatrice ». Il est également papa de 2 jeunes enfants. Bonsoir Michel.
2: Bonsoir Capucine.
0: Et enfin, est assise aussi à ma droite, Sophie Dumoutet, qui est maman d'enfants entre 8 et 19 ans. Elle accompagne par le yoga, l'hypnose et la psychologie cognitive les femmes enceintes et les familles sur les questions de la parentalité, de l'enfance et de l'éducation. Elle est auteure de plusieurs ouvrages sur ces thèmes. Elle vient de terminer un livre sur le sommeil et les enfants qui va paraître début 2019 et qui s'appelle « Je m'endors bien ». Elle va aussi animer des ateliers Family Lab autour de la relation et des limites entre parents et enfants. Bonsoir Sophie.
3: Bonsoir Capucine.
0: Alors, on aurait pu ce soir parler du temps qui passe. Peut-être une autre fois d'ailleurs, ce serait aussi un sujet intéressant, mais c'est la question du rythme dans nos vies que je vous proposais qu'on aborde ensemble, et on parlera aussi de l'enfance un petit peu plus tard. En tout cas, j'avais envie d'interroger cette idée de rythme avec vous. Mais peut-être toi, Michel, d'abord, tu peux préciser un peu ce qu'on peut entendre, quels sont les rapports entre temps et rythme pour qu'on pose un peu le sujet entre nous.
2: Volontiers. La difficulté avec le temps, c'est qu'on en parle beaucoup, mais on ne l'observe pas. On ne peut pas y avoir accès directement. C'est une construction de l'esprit. Et l'intérêt pour moi de la notion de rythme, c'est qu'elle renvoie à une expérience. À une expérience que l'on vit tous, quasiment à chaque instant, dont on peut être ou pas conscient, mais une expérience qui donne accès à quelque chose qui est de l'ordre de la temporalité, c'est-à-dire d'un temps vécu. Donc chaque fois qu'on fait l'expérience de rythme, on a accès à quelque chose qui est de l'ordre du temps.
0: D'accord. En quoi, selon toi, ça peut être utile du coup de s'interroger sur la question du rythme dans notre vie? À quoi ça peut servir de se poser ce genre de questions?
2: Aujourd'hui, on observe qu'il y a beaucoup de souffrance associée avec l'expérience du temps. On a le sentiment que les choses vont trop vite ou dans certains cas qu'elles ne vont pas assez vite. Le temps, c'est un lieu, le rapport au temps qu'on peut avoir est souvent source de souffrance. Et donc, questionner les rythmes de son existence, les rythmes du quotidien, c'est une manière, je pense, de se questionner sur comment est-ce qu'on peut développer un mieux-être.
0: D'accord. Ok. Et peut-être, j'aimerais bien, chacun à votre manière, que vous parliez du rythme, de ce que ça représente dans votre vie. Car vous êtes ici tous les trois parce que c'est un thème qui est en lien avec votre activité de manière plus ou moins directe et vos expériences de vie. Donc par exemple, peut-être Sophie ou Gaëlle, le rythme dans votre vie, qu'est-ce que c'est pour vous? Ça renvoie à quoi?
3: Le rythme dans la vie...
0: Dans
3: ma vie, pardon. Dans ma vie, c'est beaucoup relié justement à l'enfant, à l'arrivée de l'enfant, les apprentissages. En fait, dès que je suis confrontée à la maternité, que ce soit la mienne ou celle des autres, il y a un temps d'arrêt, il y a une pause, parce qu'on attend l'arrivée de l'enfant. Et tout est relié à cette date. Et sinon, dès que j'apprends une nouvelle activité, une nouvelle compétence, ça change mon rapport au temps.
0: Est-ce que le fait d'accompagner, si tu veux, par le yoga ou par des pratiques, ou quand tu accompagnes des mamans, ou par un rythme qui est maîtrisé, une activité qui a un rythme, tu vois, maîtrisé. Est-ce que ça a changé, toi, ta manière de vivre et ton rapport au temps, ou pas du tout? Ou est-ce que c'est des choses

0: très différente.
1: Non, si, si, c'est certain qu'à chaque fois que je suis en atelier, j'oublie complètement le temps qui passe. Je pars avec les personnes, je pars en voyage. Donc ça change forcément, il y a un temps d'arrêt aussi pour moi, que je partage avec les personnes. Elles aussi, elles viennent pour ça. Elles viennent parce qu'elles ont besoin de ce temps pour elles. Et tout d'un coup, pendant une
0: heure... Parce que sinon, c'est pas du temps pour soi, sinon
1: ça peut être aussi du temps pour elles, mais en tout cas, elles viennent pour ça, en tout cas, à mon cours. Pour avoir juste un moment isolé, rien qu'à elles.
0: En quoi, toi, tu... Alors, je pense que tu crées ça, une sorte de bulle comme ça, une parenthèse. Mais comment tu fais pour créer ce temps entre parenthèses comme ça? Qu'est-ce qui fait que tu crées ça?
1: Alors, c'est un peu mystérieux, je pense, parce que c'est vrai que tout d'un coup, ça m'oblige à m'observer, observer ma pratique. Et je pense que c'est parce que je pars avec les gens aussi. C'est un peu comme si je les emmenais en montgolfière aussi. Ok, on y va. Et puis après, on réatterrit une heure et demie plus tard, ou plus. Et je pense que c'est ça qui fait que ça, ce rythme est vécu et par moi et par les personnes que j'accompagne de manière protégée de cette sorte de bulle dont tu parles.
0: Ouais, d'accord. Et toi, Gaëlle, qu'est-ce que tu peux dire sur ton rapport entre le rythme et tout ce que tu développes, ton activité, aussi bien la danse que la méditation que...
2: Bah oui, la danse, évidemment, quand tu m'interroges sur le rythme, ben moi, ça va être le mouvement, parce que c'est, voilà, déjà, moi, à titre personnel, je bouge tout le temps, je danse tout le temps, chez moi, je traverse mon appartement en dansant, enfin bon. Et vraiment, j'ai l'impression que dans ma pratique, c'est vraiment le mouvement du corps, le rythme du corps, de revenir à soi. Et avec les ados, puisque je travaille beaucoup en Seine-Saint-Denis avec des ados, je crois que c'est ça, c'est revenir au rythme de sa respiration, au rythme essentiel dont on a tous besoin. C'est ça. Pour moi, le rythme, c'est la cadence, celle de la respiration. Et sentir le mouvement, que ça vit à l'intérieur de nous.
0: Est-ce que tu as le sentiment qu'il y a... en tout cas, est-ce que tu penses qu'on peut changer profondément de rythme dans sa vie à certaines périodes? Est-ce que c'est quelque chose que tu as vécu? Qu'est-ce que tu en penses de ça?
2: Oui, je pense. Tout à l'heure, Sophie faisait allusion à la maternité. Je rebondis là-dessus. Oui. C'est vrai qu'il y a des événements dans la vie qui nous forcent soit à accélérer, soit au contraire à ralentir. L'accompagnement d'un proche mourant, ça m'est arrivé il n'y a pas si longtemps, ça m'a donné un tout autre rapport au temps, à la présence, à l'autre. Donc oui, je pense. Et je pense par contre que notre rythme interne, lui, il influence énormément ce qu'on vit. En tout cas, ce qu'on vit influence notre rythme, et notre rythme aussi. C'est-à-dire que si on se force à ralentir ou à être vraiment dans un rythme qui nous est essentiel, on transforme un peu notre expérience. Tout à l'heure, Michel disait, le temps est une construction. Je pense qu'effectivement, c'est en revenant à comment on l'expérimente, on voit qu'on peut, ça dépend de nous de le construire d'une certaine façon ou d'une autre, en fait.
0: Oui.
2: C'est assez ouvert. Mais oui, la vie nous force à accélérer ou à ralentir les situations de vie.
0: Ouais. Okay. Après, je pourrais te demander, par exemple, Michel, qu'est-ce qui fait que tu t'es intéressée à ce sujet dans tes recherches de rythme? Ça t'est venu d'où, cet intérêt? Qu'est-ce qui s'est passé?
3: À l'intersection, je dirais, entre différentes expériences. Ouais. C'est parti d'une recherche autour du thème de la critique et le fait qu'aujourd'hui, je travaille à l'université avec des adultes. C'est vrai que de se donner le temps de développer un espace, une bulle, pour reprendre le terme qui était employé avant, pour pouvoir faire l'exercice dans le sens critique, ça exige de protéger des rythmes plus lents par rapport aux exigences du quotidien. Et donc, ça, cette première expérience, et le fait, notamment en émigrant aux États-Unis, où j'ai vécu pendant plusieurs années, d'être tout d'un coup projeté dans un environnement à New York avec des rythmes beaucoup plus rapides que ceux de la ville dont j'étais originaire, m'a aussi amené à me questionner sur, justement, ces rythmes du quotidien et la nécessité de pouvoir protéger, finalement, un espace et un temps dans lequel on peut prendre le temps d'une réflexion critique ou une réflexion sur soi. Et puis, l'expérience d'avoir des enfants aussi. Ouais. Ça, c'était... et pour moi, c'est une grande source de connaissances et de développement personnel que d'observer les différences entre les rythmes de mes enfants et les rythmes que je vis. Et je crois que c'est important de préciser, on emploie le mot « temps » et « rythme » beaucoup au singulier, et je crois qu'il faut vraiment l'employer au pluriel.
0: Oui.
3: Parce que le problème souvent vient de rythmes au pluriel qui se confrontent, qui se mettent sous tension.
0: Mmh. Ok. Peut-être quand on parlera de l'enfance un peu plus tard, mais je voulais d'abord poser un peu le rythme avec vous, mais on verra cette confrontation, ce qu'on peut en faire, ce que vous en faites, ce qu'on n'en fait pas. Mais il y avait cette idée de pause, de bulle, ça veut dire quoi? Ça veut dire qu'on a, finalement, on a besoin de moments comme ça. Alors, vous ne l'avez pas défini de la même manière. Toi, tu as parlé aussi de réflexivité, des moments pour se réfléchir, en fait. Et il y a cette idée de bulle qui est encore autre chose, Sophie. C'est une sorte d'espace protégé. C'est ça le rythme aussi, c'est-à-dire, ou les rythmes, ça veut dire que son propre rythme à soi, sans se confronter à ceux des autres, on a besoin comme ça de pause, de bulle. Comment vous diriez ça, vous? Peut-être Sophie,
1: ouais, vas-y. J'appelle ça un peu le no time land, où tout d'un coup on se pose, ouais. On accepte d'être dans une sorte de vide.
0: Ouais.
1: Ou de voyages un petit peu parallèles. Et donc, plus se projeter dans un espace, comme on disait tout à l'heure, protégé, ça permet de nourrir un terreau, de nourrir la terre, pour pouvoir créer par la suite.
0: Mais qu'est-ce qui fait qu'on ne le fait pas? Parce que les personnes qui viennent te voir, c'est justement parce que parfois, elles ont du mal à le faire. Qu'est-ce qui fait qu'on ne fait pas... ce qui nous est, que tu dis, qui vient nourrir la terre.
1: Je pense que le fait d'être guidé, et c'est valable pour moi aussi, le fait d'être confronté à quelqu'un en face aussi, qui nous permet de définir notre bulle à nous, en fait. Ouais. Pas nous obliger, mais de nous inviter à poser cet espace. Et parfois, parce que c'est difficile pour soi aussi, de dire, je me pose, j'arrête, et j'attends. Et alors on peut le faire pour soi-même, mais quand c'est guidé, je pense que Gaëlle va dire la même chose. Quand on guide quelqu'un, forcément ça va l'inviter à rester et à s'autoriser. C'est un peu comme si on avait l'autorisation de se poser.
2: Je rajouterais que par rapport à l'histoire de la bulle, moi c'est plutôt, je le vois plutôt comme pour prendre conscience de son ou ses rythmes. Encore faut-il faire un petit pas de côté par rapport à son expérience pour pouvoir l'observer. Et on a besoin d'être en contact avec son expérience, qui n'arrive quand même pas si souvent. Les personnes qui viennent me voir, je pense que Sophie partagera sans doute, c'est aussi des personnes qui sont la tête dans le guidon, ils le disent eux-mêmes, sans forcément... Alors, je sais pas l'avoir choisi, j'en sais rien, mais en tout cas, en être vraiment conscient, et ça demande juste de s'arrêter, petit pas de côté, pour observer ce qui se passe. Et comprendre que toute la richesse de notre expérience, ça, c'est nos sens qui la donnent, c'est-à-dire ce qu'on respire, ce qu'on touche, pour donner un peu de densité à tout ça aussi.
0: Alors, c'est-à-dire donner un peu de densité à tout ça.
2: L'expérience est riche. Oui. Notre expérience au quotidien, là, tout de suite, on a une expérience. Il y a plein de choses qui se passent. Il y a plein de choses auxquelles on ne fait pas attention. La perte de sens aussi dans nos sociétés, les gens le disent, hein, la vie n'a plus de saveur. Il y a aussi des mots comme ça très forts qui sont utilisés en relation avec les sens. Et je crois qu'on a tous besoin de revenir à ça et de sentir qu'on est déjà plein de choses autour de nous. Mais comme on court... souvent et qu'on va vite, on ne prend pas le temps de les goûter, de les vivre pleinement. Pour moi, c'est plutôt le pas de côté, en fait, pour observer son rythme, faire
0: un pas de côté.
2: Ouais. Plutôt qu'une bulle, parce que la bulle, même si effectivement c'est le côté de se faire du bien, etc., pour moi, c'est justement être complètement dans son expérience qui nous aide à appréhender le rythme. Voilà, c'est ma vision, après j'en sais rien. Mais et d'être guidé, évidemment, c'est presque un acte de résistance.
0: Un acte de résistance.
2: De s'arrêter, je veux dire, c'est comme nager à contre-courant parfois. Essayer de marcher dans les rues de Paris en allant très lentement. Je crois que c'est déjà un acte de résistance.
0: Du coup, quel lien tu fais entre, par exemple, le rythme de la marche et le rythme des pensées? Tu vois? Parce que du coup, quand on parle de rythme là et du fait de ralentir, on parle de quoi? Est-ce que c'est la même chose?
2: Le rythme de la marche et le rythme des pensées. Déjà, nos pensées, elles sont... Nous, on est tout le temps en mouvement, mais nos pensées, elles sont tout le temps en action. On pense tout le temps. On ne peut pas arrêter de penser. C'est ce que dit aussi la méditation en pleine conscience, c'est de travailler avec ce flot de pensées qu'on a tout le temps, qu'on ne peut pas arrêter. Par contre, ce qu'on peut décider de faire, c'est de ne pas les suivre. Ces pensées-là. Parce que bien sûr, on se fait des films. Les jeunes savent très très bien l'identifier. D'ailleurs, ils disent, on se fait plein de films et on part un peu dans autre chose que notre expérience, dans un ailleurs en fait. Faire ce pas de côté, comme ralentir, ce serait dire, ok, il y a ces pensées, mais je peux décider de juste les laisser passer. Et de revenir à ma respiration, enfin à mon corps en fait.
0: Ok. Michel, tu veux réagir?
3: Il y a un élément très important dans ce que Gaëlle vient d'évoquer, c'est vraiment cette idée de prendre conscience des rythmes que l'on vit. Et c'est à la fois facile et très difficile. C'est-à-dire qu'il faut prendre de la distance par rapport au rythme, que ce soit les rythmes de la pensée, les rythmes du quotidien, ça demande ce pas de côté. Et ça, ça demande de se confronter parfois à des résistances, justement, pour prendre conscience. Moi, j'aime bien donner l'exemple, c'est généralement quand je suis malade avec de la fièvre et cloué au lit, que je réalise finalement tout ce que je manque et tout ce que je peux faire en temps normal au fil de la journée. Donc parfois, il faut passer par ces moments d'extériorité pour réaliser finalement quels sont les rythmes auxquels on est habitué et qui constituent notre quotidien. Et puis l'autre élément aussi dans ce que j'entendais dans ce que Sophie évoquait avant aussi, c'est d'apprendre à négocier quand on est à faire avec différentes formes de rythme, hein, en fait. Et je pense qu'un des enjeux aujourd'hui, c'est de réussir à réguler finalement les différents rythmes de l'existence, que ce soit les rythmes de nos interactions avec des enfants, les rythmes de nos réflexions, les rythmes de notre activité professionnelle, et de réussir à réguler des rythmes qui suivent des cadences, qui suivent des patterns, des motifs, des mouvements qui sont hétérogènes et qui sont parfois même irréconciliables. Et ça, c'est un vrai exercice. Et je pense que le moment, typiquement de la méditation, c'est un moment aussi de resynchronisation avec soi-même, où on peut remettre un petit peu les rythmes en accord.
0: Ok. Sophie, j'entends que tu as envie de réagir, donc je ne pose pas de questions, je donne la parole à Sophie.
1: Donc ouais, non, je réalisais en fait sur cette histoire de rythme. Donc on parle beaucoup de l'être humain, là, on s'observe, on fait un pas de côté, on est dans sa bulle, voilà, il y a plusieurs images qui sont très parlantes, notamment de s'observer. Et je pensais, quand j'écris mon livre là, sur le sommeil, je suis tombée sur cette image de ce décalage qu'on a avec la nature aujourd'hui. Où on a l'électricité, depuis qu'on a l'électricité, on se couche tard, on n'est plus coordonné avec le lever, le coucher du soleil. Et je me rappelle, moi, que le moment où j'ai été le plus en rythme avec moi-même, où je me suis sentie complètement pleine d'un rythme cohérent, c'était quand j'étais dans le désert. Et c'était assez impressionnant de voir, mais j'étais tellement bien avec ce rythme-là.
0: Mais alors, il faut que tu expliques se sentir pleine d'un rythme cohérent. C'est comment?
1: Eh bien, justement, on ne réfléchit pas. C'est-à-dire que ça, le soleil se lève et je suis le rythme.
0: Portée par...
1: Alors que si j'ai le choix d'allumer ma lumière ou pas, à 3h du matin, je suis réveillée, je regarde mon téléphone, je regarde mon portable, je peux allumer une lumière, lire, et en fait, tout d'un coup, ça crée une sorte de décalage. Et vraiment, sur la question du sommeil, c'est impressionnant de voir que tout ce décalage crée des problèmes de santé énormes. Voilà, par exemple.
0: Oui.
1: C'était pas forcément mais
0: juste avant de venir, je regardais une publicité sur les médicaments, là, pour pouvoir jamais s'arrêter. Tu sais, les médicaments qu'on prend contre le rhume, etc.
1: Terrible.
0: Comme ça, on peut continuer à courir tout le temps, sans écouter sa maladie.
1: Continuer à travailler la nuit, le soir tard.
0: Mais du coup, qu'est-ce qui fait qu'on a envie d'aller vers ça, tu vois? Parce que du coup, tu dis ça, mais quand tu es face à une publicité qui te stimule dans ce sens-là, te dire, t'es pas obligé d'écouter le fait que ton corps est fatigué, etc. Qu'est-ce qui peut me ramener, du coup, à cette question du rythme, selon toi ou selon vous, d'ailleurs? Je peux élargir.
3: C'est difficile, parce que aujourd'hui, il y a tellement de pressions qui font qu'on est amené à ne pas être à l'écoute de nos rythmes qui nous sont propres, que ce soit par le travail, l'injonction à produire, à consommer, mais même à l'école. C'est vrai que dans mes recherches, je m'intéressais à la manière dont on a pensé au fil de l'histoire les rapports entre temporalité, entre rythme et école. L'école, c'est une institution dont l'une des fonctions est d'amener les enfants à adopter les rythmes qui sont les rythmes d'une société à un moment donné. Et donc, c'est de faire tout le contraire que de trouver ses propres rythmes à soi. Alors, naturellement, aujourd'hui, il y a des pédagogies alternatives, il y a d'autres manières, heureusement, de penser la pédagogie qui donne plus d'importance ou plus de place au rythme des individus et au rythme singulier de chacun, mais c'est pas encore la norme.
0: Ouais. Ok.
1: La question de l'école,
0: Sophie,
1: était assez. Enfin, ce qu'on ne sait pas, c'est que l'école, par exemple, le rythme qu'on a. Là, je pense qu'en tant que parents, on a tous des problèmes pour amener nos enfants à l'école le matin.
0: En hiver surtout.
1: Hiver, on est d'accord. C'est-à-dire que on continue le même rythme pour les enfants en hiver qu'en été. Or, en été, on a 2 mois de vacances. Pourquoi est-ce qu'il y a 2 mois de vacances pour les vacances scolaires? Est-ce que vous savez ça? Parce que c'était pour permettre aux enfants paysans de faire les récoltes l'été. Et donc de travailler beaucoup. Alors qu'est-ce qui se passe aujourd'hui? Une sorte d'inversion. On continue à travailler, à faire travailler les enfants à l'école
0: L'hiver,
1: sur les mêmes rythmes, alors que le soleil, alors qu'il fait nuit le matin, il fait nuit le soir quand on rentre, voilà, quand on a envie d'hiberner. Ouais. Et tout d'un coup, pof, deux mois de pause, alors que je ne regrette absolument pas, l'été. Voilà, donc c'est intéressant de s'interroger sur la question.
0: Qu'est-ce que vous pensez d'une petite pause musicale d'ailleurs? Michel, qu'en penses-tu? Est-ce que tu pourrais nous parler du morceau La Time de Paul Williams? Pourquoi tu as choisi ce morceau?
3: Alors c'est un morceau auquel je tiens beaucoup parce que je l'ai découvert à travers une étudiante que j'ai eue dans un cours que j'ai créé à New York sur la question du temps en éducation. Et c'est un cours que j'introduisais chaque semaine avec une autre chanson liée à la thématique du temps. Et donc cette chanson de Paul Williams que je ne connaissais pas, je l'ai découverte ainsi. Et c'est une chanson qui est assez mélancolique, mais je trouve qui dit beaucoup de la manière dont notre rapport au temps évolue au fil de la vie. Et donc c'est une raison pour laquelle j'apprécie particulièrement.
0: Ok, merci. Time de Paul Williams.
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0: Oui, nous sommes toujours sur Perception en compagnie de Gaëlle Piton, Sophie Dumoutet et Michel Aladef-Jones pour parler de rythme et enfance. Alors rentrons un peu dans le vif du sujet. Quel intérêt de mettre côte à côte ces deux mots ? C'est-à-dire que déjà on aurait pu parler de rythme et enfant, et on parle ici de rythme et enfance, l'enfance comme un état qu'on pourrait peut-être trouver adulte aussi, je ne sais pas. Et de quoi on parle exactement ? Car c'est pas forcément toujours drôle d'être enfant, on a l'impression qu'on parle d'enfance comme un état libre et joyeux. Ce serait un état vers lequel tendent les enfants, sans forcément d'ailleurs le trouver tout le temps. Est-ce que ça signifierait que ce qui fait la différence entre l'adulte et l'enfance, c'est que l'adulte ne tend pas toujours vers cet état ? Enfin, je ne sais pas, comment on peut démêler tout ça ? Vous voyez, je mets tout ça un petit peu dans le désordre. Qu'est-ce que c'est quand on parle de rythme et enfance ? Qu'est-ce que c'est cet état d'enfance dont on parle qui aurait un rythme spécifique ? Michel.
1: Moi, je pense qu'une des façons dont on peut voir cette question, c'est de penser l'enfance comme un moment de l'existence. Un moment, pas au sens d'un instant, de quelque chose de bref, un moment comme une forme d'expérience qui est plus intense à une certaine période de sa vie, naturellement pendant les premières années, mais qui existe, qui perdure tout au long de l'existence. C'est une forme d'expérience dans laquelle on peut réentrer, si on le choisit, à différentes périodes de sa vie. Et notamment quand on est en contact avec ses propres enfants ou avec d'autres enfants et qu'il faut être capable d'entrer en résonance avec eux, il faut pouvoir retrouver cette expérience-là. Et donc, on réentre dans ce moment que l'on peut partager aussi avec autrui.
0: Et du coup, donc toi qui as un enfant,
1: deux.
0: Qu'est-ce que, quand tu dis que c'est une forme d'expérience, comment tu pourrais la caractériser ? C'est difficile à caractériser, mais en termes de rythme.
1: Alors justement, le moment, c'est un moment qui a ses rythmes qui lui sont propres. Alors, qu'est-ce qui les caractérise ? Ben, tu évoquais avant le jeu. C'est vrai que le jeu, c'est aussi une forme d'expérience qu'on attache à l'enfance. Je pense que c'est... Ah, ça peut être la lenteur dans certains cas, parce qu'il y a certains apprentissages qu'on fait parce qu'on n'est pas familier, qui nécessite justement de prendre son temps. Moi, quand j'observe mes enfants, ben, j'observe que je peux les brusquer, chercher à faire qu'ils aillent plus vite pour se brosser les dents ou pour s'habiller.
0: Aller dans la salle de bain.
1: mais effectivement, n'empêche que voilà, on ne peut pas aller plus vite que la machine et qu'ils ont effectivement leur rythme et qu'il y a des comportements, des attitudes, des manières de penser qui doivent s'installer avant d'être, de devenir familière et donc de pouvoir éventuellement être répétée de manière plus à l'aise, plus rapide. Et donc l'enfance, c'est peut-être un moment qui se caractérise aussi par ça, par le fait de faire des expériences pour la première fois, par exemple.
0: Ok. Sophie, quand Michel dit « on ne peut pas aller plus vite que la machine », toi, tu accompagnes des parents qui, des fois, peut-être ont des difficultés sur ces questions de rythme différent entre l'adulte et l'enfant. Et tu es aussi maman, donc comment tu composes avec tout ça ? Qu'est-ce que tu as à dire là-dessus ?
2: Moi, le regard que j'ai sur l'enfant, d'abord, c'est qu'il est profondément authentique. Mmh. Et donc, il respecte profondément son propre rythme. Mmh. C'est-à-dire qu'un bébé, il a faim. Il hurle jusqu'à ce qu'on lui donne à manger, point barre. Il n'est pas en train de chercher à composer, à attendre, etc. Mmh. Et cette composante chez l'enfant perdure longtemps, c'est-à-dire qu'il reste aligné avec ce qu'il ressent profondément dans son corps.
0: Ok, donc toi tu fais un lien avec le fait de s'ajuster à son propre rythme et tout ce qui est biologique, tu dirais ça ? L'écoute de ses besoins au niveau biologique ?
2: Ouais. Pas que biologique, mais aussi psychique. Et surtout, l'enfant nous interroge, nous, sur la machine dans laquelle nous sommes rentrés, nous. Mmh. C'est-à-dire que, par son authenticité, il nous force, nous aussi, à être authentiques. Si nous-mêmes, nous allons trop vite avec nous-mêmes, je ne sais pas comment
0: avec
2: dire,
0: nous-mêmes,
2: si on va trop vite, l'enfant le sent et il va pointer du doigt, « Maman, là, tu es en train d'aller trop vite, tu es en train d'accélérer et tu n'es pas à ton rythme. »
0: D'accord.
2: Et en fait, souvent, on prend pour un caprice ou pour « Ah, mais il bloque, enfin, comment ça se fait ?» Et très souvent, en regardant de côté, justement, en faisant ce fameux pas de côté dont parlait Gaëlle, on observe en fait que c'est nous qui ne sommes pas à notre rythme véritable,
0: authentique. Donc l'enfant nous aide
2: à nous interroger sur qu'est-ce qui est bon pour nous.
0: Et si je ne suis pas parent, alors ?
2: Si tu n'es pas parent, comment tu fais? Eh ben, alors tu as des signaux d'autres personnes. En général, ouais. De toute façon, tes propres limites sont, c'est quand tu les connais, quand elles sont atteintes par les autres. Donc, oui. Quand ton rythme à toi est brusqué, eh ben, c'est tout d'un coup, tu vas le sentir et il y a quelqu'un en face de toi qui va te le faire sentir d'une manière ou d'une autre. Et donc là, si c'est pas un enfant, ça peut être un autre adulte, par exemple, ça peut être dans le couple.
3: D'accord.
2: Voilà.
3: Gaëlle.
4: Oui, mais il y a quelque chose d'assez, je pensais à, en même temps en vous écoutant, à quelque chose d'assez marrant, je trouve, les petits enfants, enfin moi j'ai une petite fille, elle a 4 ans et demi, elle a très envie d'être grande, hein, ouais. Elle me dit qu'elle est grande, elle fait la grande, elle se lave toute seule, elle est vraiment dans cette phase-là, et c'est, on a eu cette discussion toutes les deux, et dans la journée j'avais reçu en consultation des personnes qui voulaient retrouver leur enfant intérieur.
3: Ouais.
4: Donc je trouvais ça assez étonnant et assez symptomatique, le fait que les petits veulent grandir et puis les grands voudraient, je fais vraiment un truc schématique, mais voudraient retrouver, reconnecter leur enfance en fait. Et c'est toute cette part d'insouciance dont on parlait, légèreté, pas encore préfabriquée, que nous adultes je crois qu'on aimerait retoucher à nouveau.
3: Ouais.
4: Et avoir un enfant, je crois que ça nous invite à nous questionner déjà aussi sur notre propre enfance. Et ce que disait Sophie, oui c'est la cohérence en fait, je trouve qu'ils nous mettent vraiment face à qui on est dans notre essence et que quand c'est pas cohérent on le sait tout de suite quoi, si vous êtes pas ou si vous êtes pas présent dans le moment, je trouve que les enfants nous y invitent énormément aussi à... donc ils sont un peu comme un miroir quelque part qui nous inviterait à apprendre à redevenir des enfants mais aussi à devenir des adultes plus cohérents et plus présents.
3: Tu peux justement ces deux idées, il ne s'agit pas forcément de redevenir des enfants parce qu'on va peut-être intégrer qu'il y a des besoins aussi qui se complexifient avec un environnement, tu l'as dit Michel au début, il y a une hétérogénéité aussi de rythmes qui viennent se croiser et il faut bien qu'on les gère. Donc peut-être tu pourrais préciser un adulte plus cohérent
4: Plus en contact avec, avec ses valeurs par exemple, avec ce qui est profondément important pour lui et qui sans doute est plus difficilement accessible parce qu'on est, on est dans des normes, on a dû grandir, apprendre. À l'école, effectivement, on apprend déjà un rythme qui n'est pas forcément celui des enfants, mais c'est le rythme imposé, on va dire, par l'éducation nationale, et à juste titre, parce qu'il faut bien organiser tout cela. Mais je pense qu'être en cohérence, c'est être profondément qui on est. À sa juste place. Et ça, c'est pas du tout facile.
3: Non, parce que des fois, on sait ce qui est important pour nous. Et pour autant, si on regarde le temps qu'on y consacre réellement, c'est cette question-là aussi. Hein.
4: On en a conscience, mais après, on n'agit pas forcément derrière pour aller cheminer vers ça.
3: Oui.
4: Mais déjà, on en prend conscience, c'est pas
3: déjà,
4: mal.
3: Déjà, c'est pas mal, oui.
4: Mais je le vois parce que, en fait, un exemple de cohérence, c'est aussi quand on donne un atelier, par exemple, avec des enfants en Seine-Saint-Denis, comme je fais toutes les semaines. Moi, ils m'ont vraiment appris ça. C'est-à-dire que... plutôt que de leur guider les techniques, et effectivement, comme j'ai appris à le faire, je me suis vite rendu compte que ce qui allait surtout transpirer et passer, c'était si moi, j'allais être là-dedans, profondément, complètement présente.
3: D'accord.
4: Pour moi, c'est ça, la cohérence. Okay. C'est pas seulement dire, c'est vraiment incarner tout ça.
3: Ok. Du coup, c'est les enfants qui guident notre rythme ? Une question provocatrice.
2: Moi, j'ai justement un très bel exemple.
3: C'est toi, hein, Gaëlle.
4: C'est moi. C'est moi, j'ai
3: ouais, Sophie.
2: Non, ça me fait penser à... C'était une maman que j'avais rencontrée et elle attendait que son bébé fasse ses nuits, en fait. Elle voulait tellement s'adapter au rythme de son enfant qu'elle s'était complètement oubliée. C'est-à-dire qu'elle avait oublié de lui indiquer qu'elle aussi avait des besoins, des besoins de sommeil. Et donc, son enfant appuyait sur le bouton jusqu'à ce qu'elle se rende compte qu'il y avait une limite qui lui était propre à elle. Et que ce n'était pas à lui de décider.
3: Ouais.
2: C'est aussi à elle. Voilà. Ouais. Et c'est cette part de. Cette sorte de, d'être cohérent, d'être congruent avec son corps. Elle devait être extrêmement fatiguée.
3: Mais elle ne se rendait pas compte.
2: Elle ne se rendait pas compte. Mais elle allait loin, loin, loin dans son intégrité, dans sa limite, en fait.
3: Et à quel moment on s'en rend compte? Enfin, tu vois, comment on peut s'en rendre compte?
2: Et ben, c'est bête à dire, parce que tu tombes malade. Temps, mais...
3: Oui, quand tu
2: vas tomber malade, par exemple, ou
3: fatigue,
2: tu vas faire des formations, tu fais tout d'un coup, tu te rends compte, tu t'observes et tu dis, mais là, ça ne va plus.
3: Ouais, c'est
2: je ne peux pas accepter ça, je n'arrive pas.
3: Okay.
2: Et du coup, l'enfant, enfin, ou du moins le monde, nous confronte à ça en permanence. C'est à nos propres à chercher à définir nos limites.
3: Ouais.
4: Il sait très bien faire. Notre corps, il ment jamais, en fait. Sauf qu'on ne l'écoute pas toujours, mais c'est ça. Oui, les gens commencent à être malades, à craquer. Les émotions aussi, des émotions très fortes. Ça, je pense que c'est un bon indicateur, en fait. le corps. Et
3: si on l'écoute, parce que des fois, on ne le sent même plus.
4: D'où la nécessité d'y retourner régulièrement, oui, bien sûr.
3: Régulièrement, pour pouvoir justement se réapprivoiser ça.
4: Je pense qu'en tout cas, notre société moderne nous en éloigne un petit peu, parce que c'est un rythme presque de machine. Dans certaines entreprises, c'est assez criant. Mmh. Alors que ça reste le meilleur de tous les indicateurs, le corps.
3: Sophie, oui. Vas-y.
2: Ce qui est paradoxal, c'est que la société, aujourd'hui, propose des ateliers de sophro, de méditation, de relaxation, pour que les gens aillent encore plus loin dans leurs limites. C'est-à-dire qu'ils se suradaptent encore plus loin. Et c'est ça qui est assez impressionnant. C'est qu'on utilise des outils qui sont là pour nous faire ressentir notre être profond, et on les utilise à contre-courant. On va aller encore plus loin vers tout ce qui est...
3: Michel.
1: Ce qui est intéressant dans ce que Sophie et Gaëlle partagent ici, c'est vraiment le fait que l'expérience des rythmes, c'est un lieu de rapport de force. Hein, quand on parle de l'école, quand on parle du travail, ce sont des institutions qui imposent des rythmes, qui amènent à ce qu'on néglige des rythmes qui nous sont propres, des rythmes de notre corps. Et donc, on est toujours inscrit dans des rapports de force. Où il s'agit de réussir à protéger ou alors imposer, dans certains cas, des rythmes dans l'activité. Et avec les enfants, c'est pareil. Les rapports de force qui peuvent se jouer entre parents et enfants se jouent aussi à travers le temps et les rythmes. Quand un enfant prend tout son temps pour manger, ce qu'il n'a pas envie d'aller se coucher après, c'est sa manière à lui de dire... Laisse-moi tranquille, je t'impose ce qui, moi, me fait plaisir. Et donc, se jouent aussi des rapports de force dans la manière dont on régule les activités du quotidien à travers les rythmes. Et parfois, effectivement, le corps peut en souffrir. Donc, et ça, il y a des gens qui ont écrit là-dessus, et je crois que c'est une thématique intéressante à explorer aussi, de repenser la question du pouvoir, du rapport au pouvoir sous l'angle de l'expérience des rythmes.
3: Alors, le repenser, tu veux dire par là, repenser justement le pouvoir lui-même, c'est-à-dire aborder les choses différemment, sous un autre... Qu'est-ce que tu veux dire par là?
1: Ce que je veux juste dire, c'est que je pense que c'est important, effectivement, de ne pas avoir une vision naïve, je dirais, de l'expérience du temps et des rythmes, et de savoir qu'elle s'inscrit toujours, effectivement, dans des rapports de force, des rapports de domination même. Et il faut le savoir, parce qu'en être conscient permet aussi d'aider de réguler ces rapports-là. Et que ça soit de nouveau dans la situation avec des enfants ou avec des adultes, des collègues qui vont chercher à nous imposer leur timing, leurs agendas, c'est pareil.
3: C'est intéressant aussi par rapport aux enfants, du coup ça ramène la question des limites et des fois même de la culpabilité qu'on peut avoir à trouver une forme d'équilibre qui impose quand même des rapports de pouvoir finalement. Et du coup, tu vois, comment toi tu perçois ça, si on ramène sur les questions des limites avec les enfants? Et c'est de se dire, finalement, on écoute, mais aussi on pose les limites. Et toi, tu es à l'aise avec ça, en tant que papa? Tu vois, parce que c'est ça la question.
1: J'apprends. C'est très difficile pour moi de ne pas transmettre à mes enfants les propres contraintes temporelles que je m'impose. Hein. Ouais. Et je me culpabilise parfois de les mettre en urgence à devoir se dépêcher de faire certaines choses. Quand je me dis, quand ma petite foi me dit, mais attends, c'est pas mal qu'ils le fassent à leur propre rythme aussi. Mais c'est comme pour tout, la vie en société, c'est naturellement un enjeu de négociation, de régulation. Tu demandais avant qu'est-ce que c'est une des caractéristiques de l'enfance. Ben effectivement, c'est l'égocentrisme, c'est le fait de ne pas avoir à se soucier nécessairement des normes, des attentes, etc. Et donc, c'est aussi le rôle de l'adulte, effectivement, d'introduire cette altérité qui fait qu'on ne peut pas toujours faire ce qu'on a envie, son propre rythme.
3: Sophie, tu as envie de réagir?
2: Oui, ça me fait penser au fait que... L'histoire de responsabilité, l'histoire de pouvoir. Et je pense qu'en tant qu'adulte, on a la responsabilité du rythme qu'on impose, qu'on met dans la famille. Et les enfants, en fait, le plus important pour moi, c'est pas tellement qu'on s'adapte à leur rythme. Ou, bien sûr, on va tenter de négocier ou d'adapter, etc. Mais le plus important, c'est d'être à l'écoute de ce qu'ils ressentent. C'est-à-dire qu'à partir du moment où on reconnaît mon enfant est fatigué, mais moi, je suis pressée, il faut que j'aille faire des courses avec lui, il faut que je l'emmène avec moi, il faut que je le mette dans la poussette, etc. À partir du moment où je reconnais, oui, je sais, tu n'as pas envie d'y aller. Je sais, tu as envie d'y aller doucement. Mais moi, là, en tant qu'adulte, je suis pressée, il faut que je fasse ça dans ce temps-là. Mmh. Je comprends très bien. Et à partir du moment où il y a une reconnaissance du sentiment de l'enfant, tout de suite, il y a quelque chose qui tombe. L'enfant, il va lâcher quelque chose, il va se sentir reconnu, et tout de suite, il y a une tension qui va baisser. Nous, on voudrait qu'il s'adapte à notre rythme. Non, c'est pas la question. Il n'a pas à s'adapter. Par contre, il a à nous suivre, parce que nous sommes responsables de la relation qu'on a avec lui, on est responsable de l'ambiance qu'on met, etc. Et c'est Jesper Juhl, en fait, qui dit ça. Il avait vraiment des bouquins super pour les parents qui s'interrogent. Il a écrit un très bon livre qui s'appelle « L'art de dire non avec la conscience tranquille ». C'est à partir du moment où le parent est aligné, c'est-à-dire qu'il pose le cadre, mais il reconnaît dans ce cadre les sentiments et les émotions de l'enfant, eh bien, les choses passent beaucoup plus facilement que tu devrais comprendre que maman est pressée. Voilà.
3: Pour pas trop rester pressée, est-ce qu'on peut changer un peu de rythme, Sophie ? Qu'est-ce que tu penses de nous entraîner dans ton rythme pour une petite expérience partagée avec les auditeurs et auditrices ?
2: Avec plaisir. D'accord. Alors, donc, je vous ai choisi une petite une sorte de relaxation autour de la mer et des vagues. Parce que quand on est sur la plage, ma foi, on oublie le temps, une sorte de distorsion du temps. Et je vous lirai à la fin un petit texte de Frédéric de Gelt, qui travaille beaucoup, c'est une romancière extraordinaire qui travaille beaucoup sur le temps, justement. Alors, je vous invite, dans un premier temps, à vous installer là où vous êtes, sur un fauteuil, sur un canapé peut-être. Vous installer le plus confortablement possible et apercevoir le mouvement de votre respiration dans un premier temps. Sentir l'air frais qui passe par les narines à l'inspire et l'air tiède qui sort à l'expire. Percevoir la position du corps, de votre corps, le mouvement de la respiration par la cage thoracique ou par le ventre. Sentir où vous respirez, ne pas juger, juste observer. Et puis, au fur et à mesure, écoutez le son de votre respiration, très légèrement. Peut-être l'augmenter légèrement et à l'inspire et à l'expire, imaginez que ce sont des vagues que vous entendez. Vous êtes installé sur la plage. Vous pouvez fermer les yeux si vous le souhaitez. Imaginez par exemple que lorsque vous inspirez, la vague se retire. Et quand vous expirez, la vague vient rouler sur le sable. Elle inspire, la vague se retire. Elle expire, la vague vient rouler sur le sable. Elle s'étire, elle s'allonge. Elle se pose, elle se repose, comme vous. Peut-être percevez-vous le battement du cœur. Il y a le rythme des vagues et il y a le rythme du cœur. Vous sentez le corps se poser, peut-être se réchauffer au soleil. C'est comme une musique. Le cœur en arrière-plan et la respiration, juste comme les vagues qui vont et qui viennent imperturbablement, tranquillement. Juste ça, simplement. Je cours, je remplis, je prépare et m'agite. Le temps d'une photo, soudain, je m'écoute. La mémoire me revient. Il pèse pour que je me pose. Il m'endort pour me capter. Il grossit pour que je sois ce nid blotti entre trois branches. Je le trimballe dans mes emportements. Et c'est lui qui prend soin de moi, m'interpelle et me dit « Attends-moi, il n'est rien besoin de faire, ton vide est mon plein. »
3: Merci Sophie. Je propose qu'on enchaîne avec une pause musicale tout en douceur pour après se retrouver avec un nouveau temps d'échange. Et j'ai choisi pour vous ce soir un morceau interprété par Ken Booth, Everything I Own. J'ai choisi ce morceau parce que ce compositeur s'est lui-même inspiré de David Gates, mais en modifiant la rythmique du morceau, en ajoutant quelques influences reggae jamaïcaines qui vont en faire un succès international alors que le morceau était passé complètement inaperçu. Il sera repris plus tard, quelques années plus tard, par Boy George, dont on connaît peut-être parfois plus la version, mais on écoute ce soir la version de Ken Booth, Everything I Own.
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0: Toujours en compagnie de Gaëlle Piton, Sophie Dumoutet et Michel Adevchens. Et je suis heureuse de passer à la séquence questions intimes. Enfin, si nos invités l'acceptent, mais en général, ils l'acceptent. Mais bon, on va voir, je vais poser les questions et puis je verrai bien s'ils répondent ou pas. Je vais tenter. Gaëlle, on tente,
1: on y va.
0: Je voudrais que... Peut-être que si tu as envie de partager le souvenir avec nous d'une action que tu pourrais qualifier, enfin que moi je pourrais qualifier d'enfantine, d'anodine ou amusante dans ta journée, mais si tu réfléchis pas trop et que je te dis ça et qu'il y a un moment qui devient un peu anodin dans ta journée, qu'est-ce qui devient comme ça spontanément sans trop réfléchir?
1: Dans ma journée là,
0: oui,
1: d'aujourd'hui.
0: Mais tu sais, ça peut être des fois des tout petits moments qui n'ont pas beaucoup d'importance, mais est-ce qu'il y a eu un moment comme ça qui était un petit peu, tu vois? Lequel te reviendrait? Si tu ne tries pas, tu vois, c'est un peu l'idée de dire un peu ce qui te passe par la tête. Des fois, ça peut être une action de quelques secondes.
1: C'est la gourmandise qui me vient.
0: Ah ben vas-y, c'est pour ça que je te
1: la
0: dis.
1: La gourmandise, le petit craquage d'un petit bout de chocolat en mode c'est mon calendrier de l'Avent.
0: Mmh. Ah ouais. Oui, ouais, c'est ça que ça oblige à avouer certaines choses, tout ça.
1: Oh, ça va, j'assume.
0: Ça va?
1: Je pense que je suis pas la seule parmi les auditeurs. Vous aussi, vous avez un calendrier de l'Avent, je suis sûre. Donc.
0: D'accord. Merci Gaëlle. Sophie, est-ce qu'il y a une boisson chaude que tu apprécies particulièrement?
2: Alors justement, quand tu parlais à Gaël tout à l'heure, je pensais au thé.
0: Ouais, tu pensais au thé?
2: Je pensais au thé, le moment où je me prépare du thé et où je le verse dans la tasse et je le bois. C'est un moment, je comprends très bien les Japonais qui ont fait tout un art autour de ça.
0: Ouais.
2: Et moi, j'ai plusieurs parfums de thé vert chez moi. Et c'est divin à chaque fois. À la bergamote, thé vert divers et variés. Voilà.
0: Ouais. C'est divin ce moment où tu le bois, c'est le petit moment lui-même.
2: Ouais, c'est aussi la tasse, c'est très important. La matière de la tasse, c'est très étonnant ce que je dis là. C'est très sensuel. Mais
1: si tu veux, je partage un truc de mon chocolat avec ton thé. Je pense qu'on va faire un truc génial.
2: Génial, voilà. Et voilà, donc c'est ce contact physique, à la fois de la bouche avec le thé, mais aussi de la main avec la tasse.
0: Mmh. D'accord. Merci Sophie.
2: Je t'en prie.
0: Michel, hier soir, à la tombée de la nuit, lorsque tu es arrivé chez toi, si tu es rentré chez toi, je ne sais pas, enfin peut-être, à un moment donné, est-ce que tu te rappelles, quelle est la première action dont tu te souviens, qui te revient quand tu es arrivé chez toi hier soir? Qu'est-ce qui te revient en mémoire là, si tu arrives à te remettre dans ce moment-là?
3: Alors, je crois que c'était mettre de l'eau sur le feu pour préparer le repas des enfants.
0: Ah, oui. C'est la première chose que tu as faite. La première action qui te revient, en tout cas.
3: Ouais. Oui, parce que ma préoccupation, c'était de les mettre au lit le plus vite possible.
0: Ah, oui. C'est là où on apprend tout. Hein. Donc, auditrice, auditeur, nous avons des spécialistes du rythme qui se confient à nous.
3: Non, mais c'est intéressant parce qu'avec les enfants, enfin en tout cas avec mes enfants, il y a cette routine à avoir et c'est vrai que c'est important pour eux parce que naturellement la routine, c'est un rythme qui les rassure. Mmh. C'est aussi un rythme qui nous rassure, nous, en tant qu'adultes. Et je sais que si je pars de travers avec la routine, ça peut vite avoir des effets qui sortent de proportion. Et comme il fallait que je dorme bien avant de pouvoir prendre le train ce matin pour Paris, je voulais être sûre de ne pas aller au lit trop tard.
0: Ah, donc c'est parti de là.
3: Voilà.
0: Ok. Merci, Michel. Gaëlle, à quel rythme déjeunes-tu le midi en général?
1: Je prends mon temps. Je prends mon temps,
0: Tu prends ton temps pour déjeuner?
1: Ouais.
0: D'accord.
1: Je prends pas mon temps le reste du temps, mais pour manger.
0: Ce moment-là,
1: mais pour manger, ouais. J'essaye. C'est presque un exercice, par contre, hein, parce que des fois, j'aimerais bien aller plus vite. Mais je me contrains à prendre mon temps.
0: Ouais.
1: C'est marrant, je me contrains à prendre mon temps.
0: Tu te contrains à prendre ton temps.
1: Ouais. Parce que je sais que ça, je remets du carburant et que du coup, j'en ai besoin.
0: T'en as besoin, ouais. Ok. Merci. Souvenir, Sophie, à toi le souvenir d'un geste anodin dans ta journée ou le premier qui te revient de quelque chose qui... Tu sais quelle est la question que je posais tout à l'heure à Gaëlle, d'une action enfantine ou anodine dans ta journée qui te revient?
2: Là, ce qui me revient tout de suite, c'est me brosser les cheveux, la tête à l'envers.
0: Ah ouais?
2: C'est très agréable. Je fais une posture de yoga, c'est la pince en avant. Je trouve ça divin.
0: Ok. Merci Sophie. Et Michel, tu te sens comment là maintenant?
3: Je me sens bien.
0: Ouais.
3: Je me sens en bonne compagnie. Oui.
0: Ok, super, mais merci. Merci à tous les trois.
3: Merci.
0: Gaëlle, est-ce que tu veux bien à ton tour nous entraîner dans ton rythme?
1: Dans mon rythme?
0: Ouais, avec un exercice, une exploration, ton choix. Peut-être ce sera l'occasion aussi de partager un petit passage de ton livre qui vient de paraître.
1: Ouais, j'avais prévu de faire ce dont je parle dans mon ouvrage, c'est 3 minutes pour un stop. Parce que justement, on me demande toujours, mais la méditation, alors il faut combien de temps par jour? La question du temps est très présente dans l'entraînement. Et du coup, voilà, 3 minutes pour un stop parce que est-ce ce serait s'arrêter? T, faire un temps calme. O, observer. Et P, ce serait être en présence. Donc, un petit moment de pleine conscience. Et du coup, alors comme il arrive après celui de Sophie, il y a des choses qui se rejoignent. Je vais décaler un tout petit peu ce que j'ai prévu pour que ce soit vraiment complémentaire avec elle. J'ai amené mon petit bol magique, mon assistant. J'adore sonner le début et la fin des pratiques. Comme ça, on sait qu'on est en exploration, en expérimentation. Alors, je vous invite à vous installer, peut-être sur une chaise aussi ou dans un fauteuil, à fermer les yeux ou non. Vous pouvez en tout cas, si vous ne souhaitez pas les fermer, simplement poser votre regard à 1 mètre, 2 mètres sur le sol devant vous pour déposer les yeux, le regard. Et dans un premier temps, je vais vous proposer d'accueillir votre respiration telle qu'elle est, ici et maintenant, sans rien changer. Le rythme de l'inspire, de l'expire. Sentir si ce rythme est lent ou s'il est rapide. Si la respiration est plutôt ample ou au contraire plutôt courte, petite. Et où ça respire dans votre corps? Est-ce que c'est en haut du corps? Est-ce que c'est au niveau du ventre? Est-ce que c'est partout à la fois? Et vous allez sans doute vous apercevoir qu'aussi court que soit ce moment de pratique, vous allez avoir des pensées qui vont vous rendre visite. On pense tout le temps. On a 60 000 pensées par jour et il est impossible d'arrêter de penser. Donc, c'est tout à fait naturel que des pensées surviennent dans la pratique. Mais ce que je vais vous proposer de faire, c'est qu'à chaque fois qu'une pensée arrive, vous allez la laisser passer. Comme un ballon, comme un nuage dans le ciel et revenir à votre respiration. Chaque fois qu'une pensée me détourne du moment présent, de mon expérience, je l'accueille avec bienveillance, bienvenue, mais je la laisse passer et je reviens à ma respiration. Et s'il faut le faire 10 fois, 100 fois, des milliers de fois, vous le faites autant de fois que nécessaire. C'est ça la pratique de l'entraînement de l'esprit qu'on appelle la méditation. Peut-être que vous pouvez aussi vous concentrez sur les sons que vous entendez, de la musique dans les oreilles, ou peut-être le son qu'il y a dans cette pièce autour de vous. Comme si vous étiriez toutes grandes vos oreilles pour entendre tous les sons que vous pouvez écouter. Les sens, c'est ce qui permet d'être en contact avec notre expérience du moment présent, justement, ici et maintenant. Et je vous invite à garder cette attention jusqu'à ce que vous entendiez à nouveau le son de mon petit bol qui marquera la fin de ce moment de pratique. Et je vous remercie pour votre confiance.
0: Merci Gaëlle. Je propose à nouveau une pause musicale pour qu'on soit en transition. Mais alors peut-être sans transition quand même, parce que ça va être un autre rythme. Est-ce que Michel, tu veux bien introduire la dernière pause musicale, You Can't Hurry Love, Diana Ross, que tu as choisie avec les Suprêmes, nous expliquer un peu pourquoi elle chouette ce morceau?
3: Alors c'est tout simple, c'est vrai que c'est une chouette chanson qui nous rappelle qu'il y a effectivement des choses qui ont leur rythme et qu'on ne peut pas brusquer. Et le coup de foudre ou la rencontre de l'amour, c'est effectivement une, parmi ces expériences qui arrivent au moment opportun. Et voilà.
0: Ok, super. Merci Michel. Donc Diana Ross avec les Suprêmes, You Can't

0: toujours à l'émission Perception en compagnie de Michel Aladef-John, Sophie Dumoutet et Gaëlle Piton, où nous parlons de rythme et enfance. Et pour ce dernier temps d'échange, j'avais envie de poser l'idée comme ça, de la famille comme un orchestre, voire comme une symphonie. Et comment on fait pour composer une bonne symphonie dans cet orchestre aux instruments divers? Alors, c'est posé un peu large. Et à quel moment, et les moments aussi de tout ça, enfin voilà. La question ne se pose pas si on décide d'imposer notre rythme à nos enfants, mais ce n'est pas ce qu'on a vu. On a vu que c'était un peu plus complexe que ça quand on cherchait à se questionner là-dessus. Mais la question de l'harmonie peut se poser à différents niveaux. Donc voilà. Qu'en pensez-vous? Comment vous faites-vous pour composer en tant que chef d'orchestre ou pour penser l'harmonie, Gaëlle?
1: J'ai envie de dire, pour faire un concert, la première chose qu'on fait, c'est on accorde nos instruments les uns avec les autres. Et peut-être en filant comme ça l'image du concert, on pourra trouver des éléments. Mais évidemment, on a chacun nos rythmes. Et puis, il y a le rythme de la famille qui est un rythme de composé de tout cela. Donc, on s'accorde, ouais.
0: On s'accorde.
1: J'ai l'impression. En tout cas, c'est ma perception.
0: Oui, donc du coup, s'accorder, c'est quelque chose qui se fait progressivement, tu dirais ça?
1: En s'écoutant, en prenant sa place dans la famille, comme on prend la place des cordes, des vents, des percus, et en écoutant bien ce qui se passe pour que ça sonne.
0: Ouais.
1: Ouais.
0: Est-ce que là, tu parles que de la famille ou tu pourrais parler plus largement?
1: Je pense que ça peut être plus large, ça peut être valable pour un projet d'équipe, il faut bien qu'on s'accorde pour que ça marche. Je pense que c'est pour que ça fonctionne, il faut qu'on s'accorde, ouais.
0: Ouais.
1: Je crois.
0: Ouais. Michel.
2: Oui, j'aime bien cette façon, cette métaphore pour penser le rythmie finalement, la mise en cohérence des rythmes. Il y a le chef d'orchestre qui vient aussi à l'esprit. Alors, sans forcément le réduire à une personne, je pense que dans la famille, la richesse de la famille, c'est que celui qui synchronise, celui qui prend la responsabilité à un moment donné de mettre le tempo, ben, il peut changer, c'est pas forcément toujours la même personne. Parfois, c'est les enfants aussi à qui on confère ce rôle-là. Parfois, ça peut être l'un des partenaires. Mais ça pose la question, une belle symphonie, elle est coordonnée, elle est synchronisée. Et tout l'enjeu, c'est, ça s'apprend pas du jour au lendemain. Que ça soit dans une famille, que ça soit dans une équipe de travail, que ça soit dans un environnement de formation, de mettre les personnes au tempo, à partager un rythme ensemble, c'est un exercice délicat et ça s'apprend par l'expérience.
0: Donc, il faut accepter l'idée que ça prenne du temps. Ouais. Et est-ce qu'on sait finalement à quel moment ça se met en place? Est-ce qu'on finalement ne maîtrise pas? On peut en parler comme ça par métaphore, peut-être justement, parce que c'est quelque chose qu'on ne maîtrise pas vraiment.
2: On le sent par définition. Si on parlait tout à l'heure, les états de ce que les Américains appellent le flow, d'être dans ce moment où on perd la notion du temps parce qu'on est vraiment dans le moment vécu. C'est des moments justement où on partage un rythme. Avec autrui éventuellement, ou bien simplement on y est très imprégné, qui fait qu'on perd notion d'autres rythmes qui peuvent nous entourer. Ouais. Et ça peut se passer au sein d'un petit groupe tel que la famille ou tel qu'une équipe, par exemple.
0: Ouais. Ok. Sophie ?
3: Oui, moi je pense que le rythme, en fait, on a l'idée d'un rythme toujours le même, et en fait,

0: reste dans la famille, ça change tout le temps.
1: Ouais.
0: Les enfants grandissent, on n'est pas les mêmes parents avec deux enfants différents. Mmh. Enfin, on voudrait les éduquer de la même manière, mais c'est absolument impossible parce que chacun a son rythme et nous ne sommes pas les mêmes personnes deux ans, trois ans plus tard. Et chaque jour, ça change.
1: Ah, donc on ne peut jamais savoir comment faire, en fait.
0: Alors, ça dépend des... C'est pas tout à fait ça, c'est-à-dire qu'à partir du moment où on est en accord avec soi-même, moi je sais que je fais les choses plus ou moins au feeling, par exemple, et je sais pas que je suis bordélique, mais dans ma journée c'est pas cadré. Dans d'autres familles, ça va être beaucoup plus cadré, et il y a aucun jugement là-dessus. C'est chacun fait en fonction de ce qu'il ressent. Et à partir du moment où les parents sont alignés à ce qu'ils ressentent, voilà, Michel parlait tout à l'heure de routine. Donc chez moi, j'ai pas de routine, j'ai pas fondamentalement de routine, parce que c'est comme ça que je fonctionne, c'est comme ça que mes enfants me voient fonctionner, et ils s'adaptent eux à ça. Et j'ai ma deuxième, par exemple, elle aime bien les choses bien rangées, bien en rythme, et on arrive tout à fait à s'accorder, enfin tout à fait, pas tout le temps, hein. Faut pas rêver. Il y a des couacs, et faut accepter les conflits aussi.
1: C'est-à-dire
0: qu'à un moment donné, il y a un conflit, il y a une discussion, et ça se régule à un moment donné. À partir du moment où on écoute les sentiments et les sensations, les émotions des autres, des uns des autres, en fait, les choses finissent par fonctionner. Les parents, bien sûr, sont responsables du rythme général, mais chaque enfant va moduler son rythme.
1: Tu peux développer cette idée d'accepter les conflits en l'intégrant dans la question du rythme, pourquoi pas ? Est-ce que tu peux mêler ces deux idées ou pas ? Est-ce que ça te parle pour toi de dire, finalement, accepter l'idée du rythme, c'est aussi potentiellement accepter l'idée de conflit ? Qu'est-ce que tu entends par conflit, du coup ?
0: Un conflit, là par exemple, tu voudrais que ton enfant vienne manger tout de suite, ou aille se laver les dents, etc. Lui, il est en train de jouer. Il est dans une sorte d'état d'hypnose. Il est en train de jouer, il est tranquille, il est dans son monde. Et en fait, à partir du moment où tu acceptes, ok, il est dans son monde, je vais le prévenir. J'aime bien en hypnose l'idée de bande-annonce. Tu sais, au début, quand tu fais une séance d'hypnose, tu dis à la personne, alors je vais faire ça, ça et ça. Eh bien, j'ai développé ça avec mes enfants, c'est-à-dire que pour éviter justement de rentrer en conflit, j'aimerais bien qu'ils viennent manger tout de suite. Ok, il y a un laps de temps de 5 minutes. Ils sont en train de jouer au parc, par exemple. Je vais dire à ma fille, dans 5 minutes, nous partons. Et ça se passe 10 fois mieux que lorsque je viens la voir, je dis on part. Et parce que moi, je me suis préparée, je l'ai préparée. Et en fait, il y a une question de préparation.
1: D'accord.
0: Donc ça, ça permet de...
1: Peut-être que du coup... Ce serait accepter l'idée de temps différent plutôt que de... Tu vois, parce que tu parlais d'accepter le conflit. Et là, ce que tu dis, c'est d'accepter la différence des rythmes avec tout ce que ça génère potentiellement. C'est ça, en fait.
0: Et puis, parfois, ça peut arriver à un conflit. C'est-à-dire que malgré toutes ces précautions, je vais arriver à un moment donné, ça ne marche pas. Et qu'est-ce que ça vient interroger ? Comment je peux mettre en place certaines discussions, ou pas d'ailleurs ? Ce n'est pas obligatoire de mettre de la discussion. Et donc, une sorte d'adaptation comme ça qui se fait. Et en tout cas, si on respecte le rythme de l'enfant, du moins, c'est sa perception du temps, ça se passe 10 fois mieux.
1: D'accord.
0: C'est ce que j'ai pu expérimenter.
1: Ok. Toi, Gaëlle, je sais que tu as différents publics que tu rencontres. Et on parlait du rythme et de l'enfance. Et Sophie disait, on n'est pas pareil avec le premier, avec le deuxième enfant. Et toi, tu rencontres aussi des adolescents. Tu l'évoquais tout à l'heure. Et du coup, ce n'est pas non plus forcément les mêmes questions. Et je sais pas, est-ce qu'il y a des différences selon toi dans tout ça ? Enfin, pas des différences au sens qu'on pourrait repérer, mais comment tu t'ajustes à tout ça ?
2: Ce que disait Sophie, c'est tout à fait juste, déjà pour revenir sur le prévenir, effectivement, dans 5 minutes. Alors, effectivement, avec ma fille, bon, c'est pas 5 minutes, c'est la grande aiguille, elle est sur le 8, elle est sur le 9, et c'est, effectivement, je l'interromps pas, parce que c'est hyper violent, en fait, d'interrompre un enfant dans ce qu'il est en train de faire, en fait. Donc ça, c'était pour rebondir là-dessus. Et ça, c'est ce que j'appelle un peu la co-construction, c'est-à-dire on s'accorde là encore, on a un truc à faire, on va aller manger, mais t'es dans ton truc, donc dans 5 minutes, ok. Avec les ados, c'est pareil, en fait, on pose des règles, on co-construit des règles, et du coup, j'ai appris à écouter leur rythme, et ils ont aussi appris à écouter le mien, pour que l'atelier puisse fonctionner, puisque notre objectif, c'est que ça fonctionne, on a le même objectif, en fait. Donc c'est l'écoute.
1: L'écoute,
2: l'observation qui m'a permis de comprendre, parce que l'adolescence, c'est des codes encore complètement différents, et différents selon le type d'enfant, etc. Mais je dirais ça, d'écouter comme on écouterait le « là », quoi, le diapason, et de s'ajuster ensemble par rapport à un objectif qu'on possède tous ensemble.
1: C'est pas forcément évident, parce que si je regarde... Si je pense aux enfants, par exemple, des fois, on se rend tout simplement pas compte qu'ils sont tellement dans leur bulle qu'ils nous entendent réellement pas. Et on a du mal à s'en rendre compte, parce que nous, on entendrait à leur place. Et du coup, on a du mal à croire que vraiment, ils nous entendent pas quand on essaye de leur parler, tellement ils sont pris dans une autre activité.
2: Mais il y a plusieurs façons de se faire entendre aussi. Il n'y a pas que de dire dans 5 minutes. On peut, par exemple, si l'enfant est en train de jouer, j'ai des images comme ça qui viennent, mais moi, souvent, je m'accroupis, je me mets à hauteur de ma fille pour que je lui montre autrement. Effectivement, parfois, ça ne marche pas s'ils sont dans des étapes nautiques du jeu. Mais il y a d'autres façons. Il y a d'autres façons de se mettre au diapason. Ça passe par le corps. Par la parole, mais pas que.
1: Et je sais pas ce que vous en pensez, mais parce qu'on parle de se mettre au diapason là, j'ai l'idée, mais que des fois c'est simplement le fait de laisser un peu de place pour ça, c'est-à-dire place qui permet d'entendre ou de s'écouter. Et du coup, je sais pas comment ça se fait, ça, qu'est-ce qui fait que des fois l'ajustement des rythmes, c'est simplement parce qu'on a laissé un espace suffisant pour pouvoir observer, voir ce qu'il y a autour et comment nous, on peut repérer ça aussi. Sophie.
0: Ouais. Enfin, moi, je parlais de lâcher prise des parents justement sur la question du temps.
1: Ouais.
0: On voudrait que l'enfant, par exemple, se cale à un rythme particulier dans un temps donné.
1: Oui, c'est ça, ouais, on
0: et
1: a l'idée.
0: Et par exemple, chaque enfant a besoin d'un temps d'adaptation. Je parle de ma petite dernière qui s'est retrouvée toute seule dans sa chambre parce que la grande a changé de chambre. Et elle avait du mal à s'endormir. Et moi, dans mon idée, il faut absolument qu'elle se couche tôt pour que demain, il y ait école. Et l'idée, c'était d'accepter justement que son rythme à elle, c'était un temps d'adaptation plus ou moins long. Ça a peut-être duré une semaine. Et donc, j'ai accepté qu'elle se couche tard. Jusqu'à épuisement. Elle lisait le soir, parce qu'elle n'arrivait pas à s'endormir toute seule. Et moi, je ne pouvais pas l'accompagner non plus. Et en fait, je lui laissais une semaine accepter de lâcher prise. Elle allait être fatiguée pendant une semaine à l'école. Et c'est OK. Plutôt que de vouloir la caler.
1: On parle beaucoup depuis tout à l'heure de la manière dont on s'ajuste entre nous, entre enfants et parents. Mais il y a aussi les rythmes de ce qu'on vit, de ce qu'on est en train d'éprouver. Et des fois, c'est aussi comprendre le rythme de ce que l'enfant lui-même est en train de vivre ou de ce que nous-mêmes, on est en train de vivre, comme celui de passer par une phase différente ou particulière. Et c'est quelque chose qu'on ne repère pas forcément tout de suite. Peut-être déjà simplement évoquer cette idée, ça pourrait être intéressant de terminer là-dessus, de partager ce que c'est que d'être à l'écoute de rythmes qui sont en fait des phases de vie, finalement. Je ne sais pas ce qu'on pourrait en dire là-dessus. Je ne sais pas, Michel, si tu veux dire quelque chose là-dessus.
3: Mais c'est difficile. C'est vrai que moi, j'apprécie beaucoup ce qui est partagé ici, notamment autour de cette question de résonance, finalement, de réussir à rentrer en résonance avec, alors que ce soit avec un enfant ou avec une autre personne, pour partager ensemble un rythme qui éventuellement s'intensifie par le fait qu'on le partage. Maintenant, en même temps, je trouve que c'est ce qui est important aussi de préciser, je crois, en tout cas, moi, par mon expérience personnelle et professionnelle, c'est que tout ce dont on parle là ne va pas de soi. Et ça ne va pas de soi dans un environnement où on est sans cesse bombardé par différentes injonctions, où on est sans cesse soumis à différents rythmes, justement, qui sont parfois entrent en tension, en conflit avec ce dont on parle là maintenant. Et donc, je crois que c'est important, effectivement, de garder à l'esprit que ça s'inscrit sur un temps long. Quand tu dis, et je crois que tu as vraiment raison, qu'il faut avoir confiance dans le fait que, ben voilà, pendant une semaine, l'enfant va pas, enfin, ta fille va pas dormir correctement, en ayant confiance qu'il y a un moment donné, ça va se passer différemment. Voilà, ça s'inscrit dans une durée. Et donc, je crois que c'est important d'inscrire un peu ces réflexions qu'on a sur la manière dont on éduque, dont on se socialise à différents rythmes, d'inscrire ça dans un vécu qui s'inscrit dans la durée de nos vies, en fait. Et je pense qu'en tant que parents, on a aussi cette responsabilité de transmettre à nos enfants une expérience que nous, on a acquis sur un long cours, en fait. Moi, ce que je réalise maintenant, étant dans la quarantaine, c'est qu'il y a des choses qui se répètent dans la durée de l'existence, 3-4 fois, ou dans le cas d'avoir des enfants, ça vient avec le fait d'en avoir un, deux, peut-être plus. Donc on s'approprie quelque chose de l'expérience à travers ces rythmes qui sont des rythmes lents, en fait, d'une répétition sur des longues périodes. Et ça, les enfants, ils n'ont pas accès parce qu'ils n'ont pas beaucoup d'années d'existence. Et donc je pense qu'en tant que parent, on a aussi cette responsabilité de reconnaître les durées longues et dans certains cas aussi de transmettre ça comme expérience à nos enfants. comme quelque chose qu'on peut leur communiquer. Il y a des choses qui s'apprennent sur le long cours qu'on ne peut pas apprendre, voilà, ni vite, ni en quelques années seulement.
1: Et dans ce cas-là, on ne les écoute pas à ce moment-là. Tu vois ce que je veux dire?
3: Alors, je crois qu'on peut les écouter, mais en même temps, je crois que ce qui est important dans la relation avec ses enfants, c'est l'altérité. C'est-à-dire que, alors oui, il y a des fois où il faut être en résonance avec eux, retrouver l'enfant en soi pour pouvoir jouer, pour pouvoir être au rythme de l'enfant. Et puis, il y a des moments, c'est important de ne pas être au même rythme que l'enfant, parce que c'est aussi comme ça qu'on apprend, en étant confronté à la différence. Et ben voilà, le parent, il a une responsabilité, il a une compréhension, il a une connaissance, il a une expérience différente. Et c'est aussi sa tâche de transmettre quelque chose de ça, même si naturellement, on peut pas juste transmettre l'expérience comme ça, mais de montrer à l'enfant qu'il y a une différence.
1: Si je te disais, dans ce cas-là, on n'écoute pas, c'est parce que du coup, ce que je trouve intéressant dans ce que tu amènes ici, c'est qu'à un moment donné, on se retrouve confronté, soi-même intérieurement, à cette question de l'ajustement et de à quel moment on dit, bah là, non, là, je ne suis pas exactement dans ce qui se passe là tout de suite, j'ai une vision un peu différente. Et comment on peut, tu vois, trouver ça et sans être forcément mal à l'aise avec le choix qu'on fait. Est-ce que toi, tu as des clés ou qu'est-ce que tu peux en dire là-dessus?
3: Ça rejoint la question de l'ajustement aussi que Sophie évoquait tout à l'heure. Moi, je crois que c'est, bon, dans mon travail, c'est vrai que je travaille beaucoup à partir des récits de vie, à partir du travail autobiographique que je fais avec des adultes, parents, professionnels, enfin ça. Et c'est vrai que ce qui est important, c'est aussi d'être capable d'identifier dans son expérience passée des patterns, des motifs, des choses qui se répètent, auxquelles on peut s'identifier, qui sont constitutifs de qui on est. Le travail sur l'authenticité, c'est ça aussi. L'authenticité vient de la capacité à reconnaître des choses qui sont constitutives de qui on est parce qu'elles se sont répétées au cours de notre existence. Et donc, en ce sens-là, il y a une rythmicité qui est aussi biographique, on pourrait dire.
1: Oui, donc ça peut nous aider aussi. Sophie, tu voulais intervenir sur ce thème-là?
0: Oui, il y a l'idée de passage aussi, de passage à l'âge adulte, passage à l'adolescence, passage même dans l'enfance, il y a beaucoup de passages. Voilà, au niveau neuronal, on sait qu'on évolue, les enfants évoluent énormément. Et donc, à partir du moment où nous-mêmes, nous respectons nos propres passages... Voilà, et c'est vrai qu'on est très bousculé dans le monde actuel. Le deuil, au bout de 15 jours, il faut vite être remis. Chez un enfant, à partir du moment où on accueille ces passages, ces temps de passage nécessaires, je pense que ça nous amène, nous, adultes, à regarder nos passages à nous.
1: D'accord.
0: En observant l'enfant, on observe nos passages à nous, nos deuils à nous, qu'on n'a pas faits. Et du coup, en respectant... le rythme de passage de l'enfant, ça ne veut pas dire que je ne vais pas dire « tiens, il faut faire ça », peut-être que ça nous guérit, entre guillemets, par rapport à...
1: Est-ce que tu veux dire par là que, par exemple, si mon enfant se retrouve en difficulté face à une situation, ça peut m'amener moi-même à gérer cette situation, à la traverser mieux, pour pouvoir moi-même trouver le bon accordage, le bon ajustement, qui n'est pas forcément si évident que ça, si moi-même j'ai encore des choses où je ne suis pas au clair.
0: Exactement, et c'est vrai que ça amène aussi la notion, on est dans une société où il y a 50 ans, les parents disaient non tout le temps. Aujourd'hui, on dit oui tout le temps. Enfin, je veux dire,
1: on dit oui tout le temps,
0: Et autrefois, c'était très basé sur une notion hiérarchique, etc., avec un paradigme. Les parents savent ce qui est bon pour les enfants. Et puis, ça s'est inversé récemment.
1: C'est peut-être un cycle, tu sais, peut-être qu'il y a
0: déjà... Voilà, c'est un cycle, c'est-à-dire que tout d'un coup, on est passé, tiens, on va écouter beaucoup, beaucoup les enfants, on va se mettre à leur rythme. Et là, tout d'un coup, on a la première génération qui doit réfléchir à une sorte de, ce que Jesper Juhl dit, l'équidignité. C'est-à-dire que il y a une égalité, mais il y a une écoute des sentiments de chacun. Et ça amène les adultes à réfléchir à ce qu'ils ressentent, eux. Voilà, les enfants nous amènent à ça. Et d'accord. Le rythme, du coup, nous amène à ça.
1: Ok. Gaëlle, tu veux...
2: Oui, tout à l'heure, on parlait des choses qui prennent du temps. Il y a des choses qui demandent de l'entraînement aussi, je crois, de s'écouter. Moi, c'est pas si simple.
1: C'est ça.
2: Et je pense que c'est en répétant, chacun avec ses outils, en fait. Hein, mais ça, c'est important. C'est pas quelque chose qui est là, comme ça, disponible, malheureusement, tout de suite. Et par rapport à ce que disait Sophie, effectivement, le statut des parents change. C'est très intéressant de voir ça aussi. Il y a eu, effectivement, le parent qui décide, après l'évolution vers la parentalité bienveillante, qui pose aussi un certain nombre de questions, en fait. auxquels on réfléchit dans La Petite Fabrique, dont tu as parlé tout à l'heure, le magazine justement, parce que la parentalité positive a amené d'autres questionnements, beaucoup de culpabilité aussi. Mmh. Donc il y a un peu comme si on essayait de chercher plus de liberté, en même temps on est en train de revenir à un truc de oui, mais comment on fait aussi pour donner des bases et quand même des règles à nos enfants dont ils ont besoin, sans qu'elles soient trop rigides, mais qu'elles existent en fait. Donc il y a vraiment quelque chose qui est hyper intéressant qui est en train de se passer là, de réflexion sur c'est quoi en fait la parentalité, est-ce qu'on doit vraiment tout autoriser, mettre beaucoup de limites, culpabiliser ou pas, enfin...
1: En même temps, on trouvait déjà ces questions, je pense à un ouvrage, Les Malheurs de Sophie, où on trouvait déjà ces questions de parentalité avec d'un côté l'éducation, la parentalité positive et d'un autre côté la parentalité plus autoritaire. Et on avait déjà l'impression qu'il y avait un débat, un conflit, des questionnements autour de ça, avec différents modèles qui se croisaient. Et du coup, là aussi, même là, quand on parle de temporalité, ou de rythme, avec l'idée qu'aujourd'hui c'est différent. Est-ce que c'est pas quelque chose qui... Enfin, où on met l'accent sur ça aujourd'hui, mais qui était déjà en mouvement? Est-ce qu'il y a vraiment une spécificité? Est-ce qu'il y a vraiment une spécificité aujourd'hui? Oui, Michel.
3: C'est des vieilles questions, c'est vrai. Ouais, que si c'est on, vrai. On peut retourner chez Platon. Dans République, il avait des très beaux passages sur le rythme et l'importance du rythme dans l'éducation. À l'époque, ils appelaient ça l'éducation musicale. C'est aujourd'hui ce qu'on appellerait plutôt l'éducation littéraire. Et l'idée que... on transmet certains rythmes aux enfants et par la suite aux adultes, par le texte, par la musique. Et à l'époque, Platon avait développé toute une théorie sur le fait qu'on développait la personnalité à travers les rythmes des écrits ou des musiques auxquelles on était exposé. Donc c'est des vieilles questions.
1: C'est des vieilles questions qu'on remet en mouvement ce soir, en fait. Effectivement. Et je vous propose qu'on termine là-dessus et que de vous remercier déjà à tous les trois. Merci Gaëlle, merci Sophie, merci Michel, merci Stéphane aussi.
0: Merci Capucine.
1: Merci. Et je veux bien, si vous souhaitez partager votre contact ou si on a envie de se procurer votre livre ou d'en savoir un peu plus sur ce que vous faites. Gaëlle, comment on peut te joindre?
2: J'ai un site internet, c'est pas très original, mais c'est comme
1: écoute,
2: ça,
1: voilà.
2: Qui est www.gaëlesofrocoach.com.
1: Oui.
2: Et puis, le livre est disponible depuis le 28 octobre.
1: Okay,
2: la méditation,
1: super.
2: C'est la vie, aux éditions First.
1: Ce soir, la thématique, c'était que tous les invités devaient venir de publier un livre. Hein. C'était obligatoire. C'était un critère obligé.
2: Voilà.
1: Sophie.
0: Donc, moi, on peut voir mon site internet qui n'est pas mis à jour. Mais c'est pas grave, c'est yogalame.com, yogalame.com. Et en effet, je viens de terminer le mixage d'un livre avec CD qui s'appelle « Je m'endors bien » chez Nathan. Et voilà, j'ai d'autres ouvrages aussi chez Larousse sur les bébés, le yoga, la maternité, etc. Ouais.
1: Merci Sophie. Michel.
3: Alors moi, on peut effectivement me joindre aussi via mon site personnel, aladevjones.com, donc A-L-H-A-D-E. FFJONES.com. Eh oui. Et puis effectivement, là aussi, on y trouve les informations relatives à mon livre. Alors, c'est un livre qui a été publié il y a 2 ans, qui est en anglais. Time and the Rhythms of Emancipatory Education, qui est plutôt un ouvrage de philosophie de l'éducation, mais qui revisite la question du temps et des rythmes en éducation au cours de l'histoire. Et puis, penser à la question de l'émancipation aujourd'hui, plutôt chez les adultes, parce que c'est plutôt avec les adultes qu'on pense cette question. Là aujourd'hui, d'une éducation émancipatrice sous l'angle du rapport au temps.
1: D'accord, je vous remercie. Je propose qu'on ferme cette page et cette journée et qu'on laisse la place au rythme de la nuit. Bonne soirée à tous.

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0: Salut à tous, c'est Constreuil, comme tous les dimanches de 18 à 20h sur Cause Commune, 93.1 FM ou cause-commune.fm. Nous sommes le dimanche 29 mars 2026. On a commencé cette émission avec une nouveauté, un morceau du groupe toulousain Night Watchers qui vient de sortir le 20 mars dernier. Donc c'était il y a moins de 10 jours son nouvel EP qui s'appelle Qu'importe la mort. On a écouté le morceau La loi du marché. Et les Night Watchers, ça fait des années que j'essaye de les faire venir. Je désespère pas à l'occasion. Peut-être d'une tournée pour soutenir cette EP, on ne sait jamais. On a des invités aujourd'hui et on ne va pas faire comme d'habitude, puisque vous savez, d'habitude...
1: C'est mauvais les habitudes.
0: Ouais, d'habitude on les présente, ils disent oui, je m'appelle machin, je m'appelle truc, je fais ci, je fais ça, et puis voilà ce qu'on fait. Et ben là, non, on ne les présente pas, ouais. Sauf qu'on dit que c'est le groupe qui s'appelle The Note, et avant de les présenter, ben ils vont se présenter en musique et non pas en version électrique mais en version acoustique. C'est un truc de dingue, ouais. c'est une grande première.
1: To play or not to play,
0: messieurs, The Note, c'est à vous.

0: Merci.
1: Une autre.
2: Just burn.
1: One, two, three.

0: Merci.
1: Merci.
2: Eh bien, merci The Note pour ce petit concert en acoustique. On va vous laisser le temps de quitter vos instruments, de rejoindre le studio. On va passer un petit morceau d'un groupe que vous avez amené comme ça. On se mettra directement dans l'ambiance. À tout de suite.

0: Voilà, on se retrouve avec le groupe The Knot en partie autour de la table. Et que, vu qu'on fait, on fait les choses à l'envers depuis le début, on continue. Avant de vous présenter, qu'est-ce qu'on vient d'écouter ? Alors là...
1: La parole est Isabelle.
0: Oui.
2: Bonsoir, on vient d'écouter Wet My Bed, c'était repris par les Witchman Sluts. C'était une compile qu'avait fait James Williamson avec plein d'invités, dont les Richmond Sluts. Et il y a une anecdote en fait assez rigolote. Roy va en parler mieux que moi.
3: Oui.
2: Bah oui, sur les Richmond
3: Alors,
2: Sluts.
3: Alors, le chanteur s'appelle Sia Roberts. Et lui, apparemment, il a fait le mastering de première 4 titres qu'on a fait. Et on se rencontrait au petit garage, par hasard. Un lundi soir, que c'était calme en général, et qu'il est passé avec un ami français pour boire un coup. Ben, il ne savait pas, lui, il tournait à cette période avec le Brian Johnstone Massacre. Donc il était à Paris pour ça, et il adorait quand il a écouté le morceau. Il m'a dit, moi je suis d'accord, tu peux m'envoyer en Australie, je peux le faire. Donc c'est lui qui avait fait le mastering de première 4 titres.
0: Oui, Say Yes to the Knot.
3: Say Yes to the Knot.
0: Ouais.
4: Alors, une petite précision, le petit garage, c'est un bar à Paris qu'il faut absolument pas, où il faut absolument pas aller parce que le patron est un peu bizarre.
3: Non. Oui, toujours.
4: C'est ça?
3: Ah, toujours.
4: Et qui se trouve,
3: il est né comme ça.
4: Il est né comme ça, le patron. Et qui se trouve à quelle rue?
3: 63 rue Jean-Pierre Tambeau, ouais. Dans l'11e.
4: Voilà, d'accord. Bah, c'est bien un peu de préciser les choses comme ça.
3: Ouais, mais les gens en général qui écoutent du rock, quand même, le petit garage.
4: Ouais, mais la découverte.
3: Ah, voilà.
4: Voilà.
3: Oui, et mais puis... ça, tout le monde bienvenue. C'est un bar qui mélange les générations sans problème. Entre les gens de 19 ans jusqu'à 80, il n'y a aucun souci d'exister à un côté de l'autre. Donc, ouais, ça, c'est important.
0: Non, en sachant que l'émission, elle n'est pas écoutée qu'en région parisienne. Ouais. Donc, ça aide aussi
4: en Russie.
3: Ah,
4: sont...
3: c'est bien ça.
0: Bah, oui, alors je ne sais pas si c'est la bonne référence, la Russie. Alors maintenant, on va reprendre dans le bon ordre. The Knot. Alors qui est présent?
5: Alors autour de la table, nous avons le chanteur et guitariste principal Roy, monsieur Roy Mitakidis.
0: Dont on vient d'entendre la voix.
5: Et donc,
3: le chant grec voilà, pour la famille.
5: Et pour les auditrices et auditeurs qui ne connaîtraient pas encore le petit garage, ça reste une des rares institutions rock'n'roll de Paris. Et vous serez toujours les bienvenus et en général, il y a toujours un bon disque qui tourne sur la platine. Donc Roy au chant, nous avons autour de cette table, Isabelle qui fait partie du groupe et nous fait le son. Voilà, c'est notre sondière depuis toujours. Moi, c'est JB. Donc, je suis le clavier et guitariste du groupe.
4: Et chef d'orchestre.
5: Et chef d'orchestre.
4: J'impressionne.
3: Un peu, oui.
5: Il y a une anecdote. Attendez, parce qu'on a le batteur qui arrive.
6: Ouais. Salut.
5: Alors, le batteur, présente-toi.
6: Salut, moi c'est Manga.
4: Encore ?
5: Et Manga, je crois qu'il y a quelque chose à souhaiter aujourd'hui.
6: J'ai une annonce très importante à faire. Adèle, bon anniversaire, c'est les 16 ans de ma fille aujourd'hui.
4: Et j'en profite pour souhaiter l'anniversaire de Eric.
5: Monsieur Eric Pouille, chanteur des Hollykers, anciennement Hollykers et actuellement chanteur des Unbelievers, qui joueront jeudi soir à Montreuil, en première partie des Jackets.
4: Et qui était très jaloux, alors il nous a envoyé un mail, il dit « Ouais, vous invitez The Knot et nous, vous ne nous invitez pas. » Enfin, il ne l'a pas dit que sous ces termes, vraiment. Mais voilà, je me fous un peu de sa gueule, c'est normal. Il ne peut pas répondre.
5: Et donc, il en manque un pour que le groupe soit en complet. Donc Pascal qui vient de prendre la parole, notre batteur, Manga, qui joue dans pas mal de groupes franciliens. On peut citer entre autres Guillotine, je crois que c'est un groupe particulièrement connu, mais les Marteaux Piquette aussi. Et le grand manquant du jour, parce qu'il habite un peu dans le sud de la France, dans l'Aveyron, c'est monsieur Vincent Gulli à la basse. Bassiste des ex-Hollykers, bassiste de Charles de Gaulle, bassiste actuellement de Johnny Casino qui passera au mois d'avril à Montreuil aussi. Johnny Casino, qui a notamment œuvré le 16 avril, qui a œuvré avec les astéroïdes B612 en Australie. Et donc voilà. Roy au chant, Pascal à la batterie, Vince à la basse, Isabelle au son et moi au clavier.
0: Et donc si vous êtes là, c'est pas par hasard, c'est que vous sortez votre premier album.
5: Un premier album, voilà, qui était attendu de la part des gens qui nous suivent depuis le début. On a la chance d'avoir quand même, notamment sur Paris, un public fidèle. Et donc cet album s'intitule George Primitive Bar. C'est évidemment une référence à un groupe que nous apprécions énormément, les MC5, George Primitive Bar, sur American Rules. Et George, c'est tout simplement un hommage à
3: mon meilleur ami
5: au fondateur du Petit Garage, malheureusement n'est plus de ce monde. Et voilà, c'est un hommage qu'on a voulu lui rendre sur ce 11 titres.
0: Oui, et en sachant, on y reviendra, on parlera de la pochette par exemple. JB, présentateur hors pair. En gros, j'ai plus rien à faire. Je suis tranquille. Alors, c'est un premier album, mais avant cet album, il y a eu un premier EP.
5: Oui.
0: Dont Roy a parlé rapidement, Say Yes to the Note, un premier EP qui n'était pas exactement avec la même configuration, puisque...
5: On a eu un petit changement de line-up, puisque sur l'EP, nous avions Nick Jones, ex-batteur notamment du Jim Jones Review, actuel batteur des Cushings, qui a été un membre des Notes sur sa première période. Il est parti pour d'autres projets musicaux, et donc nous avons eu la chance derrière d'avoir Pascal, avec lequel nous avons l'habitude de travailler. Je pense notamment Vince à la basse, Pascal, parce que ça fait depuis combien d'années, Pascal, que vous connaissez ?
6: Manga. Avec Vince, on se connaît depuis 1980, on a commencé la musique ensemble en 1980.
5: C'est pour dire, j'étais même pas né. Donc
4: moi non plus.
5: Et Manga, on a eu l'occasion aussi de jouer sur d'autres projets, notamment un album avec le chanteur de Burning Gale qui s'appelait Killing Flies. Et ça fait pas mal d'années qu'on se connaît, c'était la logique pure que de demander à Manga de rejoindre les Notes.
4: Oui. Il y a eu un gros passage, excuse-moi, Manga et puis Vincent, dans les Lakers, tu as joué un petit peu avec eux ?
7: Non.
4: C'est plus Isa en fait qui a suivi la bande.
2: Tout à fait, en fait, moi c'est pareil, je les connais depuis quand même un certain nombre d'années. Je sais plus, on avait fait le compte l'autre fois, ça fait près de 30 ans en fait qu'on se supporte. Ouais. J'ai commencé à les sonoriser donc à l'époque de Lakers, juste après leur premier album. Ouais. Dans le cadre de l'émission que j'animais sur 93.1 à Ligre FM avec Vincent Hanon. Et donc voilà, on les avait fait jouer et l'aventure a commencé comme ça. Et depuis, ils n'ont pas arrêté de faire plein de groupes.
4: Ouais, c'est des musiciens. Hein.
2: Ouais. Donc c'est assez incestueux, il y a des groupes dans tous les sens. Bon. Et souvent, je me retrouve aux manettes avec eux.
4: Ouais. Mais t'aimes ça, c'est
2: en
4: pas...
2: En plus d'avoir fait de la radio aussi avec eux, puisque Eric et Vince ont aussi animé une émission avec moi, et
4: Substitute.
2: Puis, j'ai été invité aussi, enfin bon, voilà quoi.
4: Oui, ça fait partie de l'histoire générale aussi des membres du groupe, et on voit les mises en relation et tout ça, puis l'historique qu'il peut y avoir entre eux, quoi. Voilà, c'est tout.
0: Si, je sais pas. C'est pas tout. On n'a pas fini.
4: C'est,
0: hein.
4: C'est tout pour mon intervention.
0: On peut revenir à la genèse du groupe.
6: La genèse.
0: Oui, oui.
3: Moins je, ça va être difficile.
0: Ouais. Comment est née l'envie et puis ensuite la création de The Note.
3: Alors, ces groupes, c'est un peu drôle son histoire, parce que c'était créé avec deux Grecs, moi et un autre ami batteur, qu'on avait commencé à jouer ensemble. On se connaissait depuis longtemps déjà, mais il était à Paris cette période, qu'on a commencé à jouer à deux, juste avant le Covid, quelques mois avant. Donc, on a croisé, un mois avant le Covid, on a croisé un bassiste qui était grec aussi, je ne sais pas comment il arrivait là, comme par hasard, parce qu'on a devenu un groupe de grecs sans être l'objectif. Pour moi, c'était bizarre. Et ça commence le Covid, et on a eu la chance d'avoir un studio à Bellevue.

0: J'ai dit, le gars, on doit faire un concert maintenant. Ça va. Donc, on est en trio. Et d'un coup, tout le monde, il se barre. Parce que le batteur, il avait pas de boulot. Donc, il avait trouvé un truc en Italie, qu'il était obligé d'aller. Et le bassiste, il est parti dans le sud, travailler dans les cinémas. Je sais pas quoi. Je peux pas. Je suis invité pour travailler, donc je peux pas le refuser. Mais moi, j'avais trouvé déjà le premier concert, c'était les Baroques, qui sont organisés à l'espace. Donc j'étais un mois avant le concert, tout seul,
1: comme des notes. Comment t'allais faire?
0: Alors, j'ai dit, moi je vais le faire de n'importe quelle manière, le concert. Je commence à appeler, d'abord, j'appelais Vince. J'ai dit, Vince, j'ai un problème. J'ai un concert dans un mois et je suis tout seul. Toi les morceaux, oui, les morceaux, je peux les envoyer, mais je suis tout seul. Bah dis ok, on va le faire. Et c'est qui le batteur? Il dit, c'est pas encore. On connaît Nick Jones. Je vais l'appeler, s'il est d'accord. J'appelle Nick, il m'a dit, ok, Roy, let's do it. Vince, il m'a dit, JB aussi, il pourrait faire. Ah ouais, JB, oui, pourquoi pas. Et c'est comme ça, un mois avant, on a fait cette formation.
1: Et
0: Presque.
1: qui a tenu un peu plus qu'un concert.
0: Ça marchait bien et on s'entend très bien entre nous. Moi, je suis un peu chiant parfois, mais plus que les autres. Hein, c'est pas... Mais oui, ça marche très bien entre nous, en fait. On a le même objectif. On voit la musique de même côté, avec la particularité de chacun. De chaque passage dans la musique différente, dans les styles différents, tout ça. Et voilà, ça restait. Le premier concert déjà, c'était. On avait des retours, de très bons retours. Il y avait beaucoup d'énergie. Et voilà, à peu près, c'est ça le début de l'histoire.

0: Voilà, on est toujours dans l'émission Constroy sur Cause Commune 93.1. On est toujours avec le groupe The Note, ou les trois quarts du groupe, ou les quatre cinquièmes, vu qu'il y a Isabelle, la sonorisatrice, qui est membre, membre à part du groupe.
1: À part entière.
0: Ouais. À part entière. Oui. Non, pas membre à part. Hein. C'est The Note qui nous a amené de la musique. Qu'est-ce qu'on vient d'écouter ? Alors, dans l'ordre ou dans le désordre, comme vous voulez. Là, qu'est-ce qu'on vient d'écouter ?
2: Peut-être les Detectors, parce que c'est...
3: Mais ça, c'est... Alors, complètement dans le désordre. On a...
1: Oui,
3: dans
1: le désordre. C'est comme le tiercé.
3: Je sais plus par quoi on a commencé. C'était quoi ?
0: Le micro.
4: Dictators ?
3: On a commencé.
0: Non, on n'a pas commencé par les Dictators.
4: Je sais plus.
5: C'était Richmond Sluts.
3: Ah bah non, c'était le Sonic's Rendezvous Band. Évidemment.
5: Ok.
0: Évidemment.
3: Bah ouais. Et le morceau, ouais, bon.
4: Ah bah ouais, j'ai l'impression que t'as fait de la radio.
3: Ouais. Et après, évidemment, ouais, alors c'était les Dictators avec Who Will Save Rock and Roll, évidemment en hommage à Ross de Boss qui vient de nous quitter. Mm-hmm. Sachant encore... que les Dictators, on a une bah tous, je pense que ça nous rassemble un peu tous dans ce groupe. C'est aussi un petit clin d'œil parce que c'était dans le générique de Sonic Trip.
4: Qui était
3: l'émission que nous animions voilà. Avec Vincent, Eric et d'autres sur LYFM.
0: Ouais, sachant que Ross the Boss, bon, il a fait les Dictators, mais pas que.
3: Pas que, absolument. Hein. Il a fait Shaking Street et puis Manowar. Bon, c'était moins notre truc, Manowar.
0: Oui.
3: C'était assez drôle.
5: C'est bien, Manowar.
3: Ouais, c'était un autre genre.
4: Shaking Street.
0: Ouais. Oui, c'est assez surprenant.
4: Oui, effectivement.
0: Voilà.
3: Oui, il était assez éclectique en fait.
0: Oui, entre Shaking Street et Manowar, effectivement, c'est pas la même chose. Et puis le troisième morceau.
3: Et puis bah voilà, c'était un extrait du nouvel album.
4: Ouais. The Note, qui s'appelle le nouvel album. On l'a déjà dit, hein, mais c'est bien de le répéter.
5: George's
4: aussi.
5: Primitive voilà. Bar.
2: Et le morceau qu'on vient d'entendre s'appelle Glam Star.
0: Ouais. Voilà.
2: 11 titres, et ce morceau, c'est le début de la phase B du disque.
0: Ouais, la phase
2: amateur de vinyle.
0: Ouais. Oui, c'est ça, parce que la phase B du CD, elle passe beaucoup moins.
2: Ouais.
0: Pascal.
6: Oui, je voulais dire un truc. Ce morceau Glamstar, ça s'appelait pas Glamstar au départ.
2: C'est vrai.
4: Ah, t'as une info.
6: Absolument. On l'a répété, on l'a joué, il s'appelait The Walk.
5: The Walk.
6: Et au studio, donc on a enregistré ce disque avec Rob Younger. Et à la fin de l'enregistrement, il regarde la liste, il dit, mais tu dis 20 fois Glamstar dans le morceau. Le titre du morceau, s'il te plaît, c'est Glamstar, c'est pas The Walk. Donc on a obtempéré.
4: Obtempéré. Ouais, d'accord. T'as obéi aux ordres, quoi.
6: Ah, quand c'est Rob Younger, s'il te plaît.
4: Ouais, bien sûr, on ne peut pas faire autrement.
0: Alors, ça veut dire qu'on aborde l'enregistrement. L'enregistrement, il s'est passé chez Josh, au studio Résonance 93. Hein, alors, on fait pas exprès. Hein, on reçoit beaucoup de groupes qui ont enregistré là-bas. Et tu l'as dit, Pascal, vous êtes retrouvé avec Rob Younger, qui est quand même pas n'importe qui.
6: Voilà, bah pour ceux qui ne connaissent pas Rob Younger, c'est quand même le chanteur de Radio Birdman et des New Crass. Je pense que entre autres. Ouais, hein. Et donc était de passage en Europe parce qu'il tournait avec les New Crass juste après. Et donc on l'a chopé au vol et il a bien voulu faire le producteur en studio avec nous. Et c'était une expérience géniale. Il est de bons conseils et là par exemple pour le titre, mais pour la musique, il te donne des bons conseils et puis il nous a aidé sur l'accent, la prononciation en anglais et puis même sur la structure des morceaux, on a changé quelques trucs grâce à lui. Puis c'est une crème de mec, vraiment un ami.
0: Ouais, alors quand tu dis on a réussi à le choper, enfin ça se fait pas, on réussit pas à choper Rob Younger.
5: On les connaissait
0: comme ça,
5: un peu quand même.
0: Par hasard.
4: Toujours en forme.
0: Ah, c'est ça.
5: Parce que quand il vient à Paris, il vient au petit garage. Elle connaît Vince déjà depuis longtemps. Elle a de connexions à Paris avec les gens et en France en général, même au Havre et tout ça.
2: Et puis Rob a produit des albums d'un certain nombre d'entre nous, notamment Pascal avec les 10 000 Euro Inc. Et si ma mémoire ne fait pas défaut, il me semble un album des Holy Curse aussi, non ?
5: Non, non. Paul Ricard, c'était Denis Steck.
2: Ah, autant pour moi. Désolé.
0: Ah oui, non, absolument rien à voir entre Denis Steck et Radio Verne. Enfin, voilà,
4: c'est sûr.
3: Oui, il y a quelques connexions avec l'Australie. Il y en a quelques-uns qui sont allés jouer aussi en Australie avec les différents groupes. Enfin, voilà.
4: D'ailleurs, on en parlera un petit peu parce que ça évolue la musique en Australie, mais c'est peut-être pas le sujet de la minute. Là.
0: Bah, pas pour l'instant. Oh. Donc voilà, vous avez enregistré en une semaine.
5: On a enregistré dans 5 jours et on avait 2 jours de mixage. C'était ça le 2 ou 3 ?
2: C'est 2. 2.
5: Ouais. Jours de mixage.
4: C'est speed, hein ?
5: C'est speed, ouais. Et pour moi, c'était la première fois que j'enregistre un album. Mais l'ambiance, elle était magnifique avec Joss, Rob, nous. Vous n'avez pas du tout de stress. Rob, il est sérieux, il est très strict parfois, mais il t'aide en même temps. Il est cool. Et comme on a passé le reste de la journée ensemble, parce qu'il habitait chez nous, on avait l'occasion de manger ensemble, de boire ensemble.
0: D'avoir un autre rapport, quoi.
5: C'est autre chose. Et en même temps, il adorait le morceau. Donc ça, c'était très important. Le mix, il était super. La mixologie.
4: La mixologie, c'est bien comme terme, ça. Ouais.
2: Et pour souligner l'implication de Rob, encore aujourd'hui, on reçoit régulièrement des mails de Monsieur Younger qui dit « Salut les gars, où en est l'album ?» Où en est l'album, voilà, quand est-ce qu'a lieu le concert de release, donc voilà, ça souligne le sérieux, l'implication et l'affection que nous portons mutuellement. Donc encore une fois, The Note doit beaucoup à Rob Younger.
0: Ouais, et on peut déjà répondre à une question. Quand est-ce qu'a lieu le concert de release party?
2: Alors Roy?
5: Alors c'est vendredi prochain à l'Alimentation Générale, 64 rue Jean-Pierre Tambon dans le 11e. Qui apparemment c'était le premier lieu à Paris qu'on a fait. Non, le 12e.
2: Non, puisque le premier concert des notes, c'était dans le 13e, c'était à l'espace. Et ensuite, on a on a élu domicile à l'alimentation qui n'est pas très loin du petit garage.
0: Oui, c'est ça.
2: Qui peut avoir ses avantages.
5: Des collègues qu'on a de contact.
6: Pour être très clair, c'est vendredi 3 avril à l'Alimentation Générale, la release party de notes.
7: Et c'est combien? C'est à quelle heure?
6: C'est à 20h et prix libre.
7: Et il y a qui d'autre comme groupe?
5: Il y a une première partie. Et c'est une guitare. Cosmic Cowboy. Ça s'appelle Cosmic Cowboy. Il joue avec une guitare acoustique. Il fait le morceau tout seul. Et on va voir. Moi, je le connais au bar. Elle a un très bon goût pour la musique. On va voir comment c'est en live.
0: Oui, alors en fait, tout ce qui tourne autour de The Note, ça provient du bar.
2: D'où le titre.
0: C'est
2: le titre de l'album.
0: Oui, mais ça transparaissait pas sur le titre du EP.
2: Ah bah si, parce que si vous regardez la photo, c'est le canapé du petit garage que l'on voit dessus.
5: Même le 4 titres, oui.
2: Et voilà.
0: Sur le visuel.
2: Effectivement. Effectivement.
0: Ouais. On a dit Vince, manga, 200 ans d'expérience, 27 000 groupes, on voit bien. JB, toi, on t'a vu, par exemple, avec les Houdonites.
2: Oui,
0: hein, c'est vrai. T'as vu plusieurs fois. T'as fait un passage qui n'était pas un passage éclair.
2: À la base, donc, pour retracer, je suis arrivé sur Paris pour des raisons professionnelles en 2011. J'avais monté un premier groupe avec l'ancien guitariste des Ultra Bullet, un groupe de Bretagne, Tom, qui, donc on avait créé les Rhinosonics, on avait signé un premier album chez Beast Records. On était parti en 2015 en Australie, comme quoi l'Australie, ça rassemble. Et en 2016, le groupe s'est séparé. Thomas a rejoint les Houdonites. Et lorsque les Houdonites sont rentrés en studio pour sortir leur dernier album produit par Jim Diamond, Thomas m'a rappelé en disant « Est-ce que tu peux venir faire un peu de clavier ?» Et donc j'ai accepté avec plaisir. Et donc c'est la raison pour laquelle j'ai été de temps en temps vu en compagnie des Houdonites.
0: Oui,
4: sur
0: scène avec. Quoi.
2: Sur scène avec aussi de temps en temps. Mais c'était ponctuel.
0: Oui, tout à fait. C'est... Mais ça veut dire que voilà, on a trois membres du groupe pour lesquels on sait qu'il y a un certain passif musical. Roy, est-ce que avant The Note, est-ce que t'avais déjà joué dans des groupes, fait des choses, qui aient laissé des traces?
5: Bon, laisser les traces, ça c'était compliqué pour moi. J'avais une idée que la musique, il faut qu'on le vive tout de suite, en live.
4: Ouais, c'est de l'instantané.
5: Peut-être, j'étais con pour ça, parce que tu laisses pas des traces.
4: Ouais.
5: Tu laisses des traces dans les cerveaux des gens. C'est comme une photo sans l'appareil photo.
4: Tu vois? Oui, bien sûr. Excuse-moi de te couper, mais comme nous, enfin, à la base, on concevait les émissions de radio, c'est-à-dire sans les enregistrer, et que c'était l'instant qui primait.
5: C'est très important, c'est ça. Le live, c'est le plus important, mais récemment, j'ai pris des noms, vraiment, c'est très important d'enregistrer, tu laisses des traces dans le monde. Même si ça va influencer une personne, deux personnes, c'est très important. Il va changer son point de vue de la vie ou des émotions, de plein de choses. Donc c'est important quand même. C'était pas par hasard qu'ils sont enregistrés tout le monde. Bon, ça c'était mes idées à l'époque. Et j'avais des groupes en Grèce, comme les Sonic Tramps, qui est le morceau Mama de l'album. Il vient par ces groupes-là. C'était enregistré dans un studio, mais jamais publié en disque, en CD ou en vinyle. C'était une histoire drôle, surtout de Mama, parce que pendant une période, j'avais refusé de jouer la guitare pendant 8 ans, je sais pas pourquoi. C'était une maladie. Pour le cerveau, je sais pas. Il faut voir un psy pour ça. J'ai pas touché la guitare pendant 8 ans.
4: On a un canapé ici, si tu veux, à 20h, on fait une séance.
5: Ça va. Et quand j'ai repris la guitare, j'ai trouvé la joie de jouer encore la musique et tout ça. Et j'ai travaillé comme responsable dans un concessionnaire de voitures à l'époque. Je vendais des voitures avec la cravate, le costume. Ça. Le batteur, c'est un très vieux pote et un vrai pote à moi. Il m'a dit... C'était dans le titre, s'il te plaît, écris un morceau avec ce titre-là. J'étais au boulot. Elle a dit Mama, should I trust your fucking God? Ah putain, ça m'étonne pas pour lui, mais j'aime bien. Et tout de suite, j'avais le refrain dans ma tête. Donc j'ai resté devant l'ordinateur, parmi le comment ça s'appelle
4: le clavier.
5: Non, l'ordinateur.
4: Ouais.
5: Et il y avait à côté tous les produits, les brochures pour le bagnole. Et j'ai écrit le paroles d'un coup.
7: C'était l'ordinateur du travail?
5: Oui, c'est ça.
7: Ouais. Au travail?
5: Au travail, oui. Ah bah, c'était avec les brochures de voitures, maçons, les clients qui tournaient. Et moi, j'ai écrit le paroles pour le morceau. Ça m'arrivait comme ça, d'un coup. Et je les vois dans 10 minutes en texto. Voilà, c'est bon. On a le morceau. Et tu es con? Mais oui. Bon, il y avait des histoires comme ça. Avec Sonny Trump, ça a passé des très bons moments. Après, il y avait des groupes par-ci, par-là, qui ne sont pas durés longtemps. Qu'on avait fait un concert à Paris avec un, qui s'appelle Roadkill Katas. Katas, c'est the cat, le chat.
0: Oui.
5: C'est grec, mais c'est grec vient d'une autre époque. Roadkill en anglais. Donc c'est les chats qui sont morts dans la rue, sur l'autoroute. En fait.
7: Qui sont écrasés par des
5: Ils
7: voitures.
5: Ils sont écrasés par les voitures. Voilà, exactement ça.
3: C'était un concert qui avait eu lieu au Petit Garage, d'ailleurs.
5: Oui.
3: À la fête de la musique.
5: Et c'était les Holy Cars qui sont joués aussi, ces concerts-là.
0: Ouais.
5: Donc voilà, c'était les expériences comme ça avec le groupe en Grèce, qu'on faisait des concerts, il y avait une communauté quand même à Thessalonique qui était assez forte au niveau du rock'n'roll. Il y avait un public qui travaillait très bien. Et les Australiens, pour nous, ils étaient à l'échelle assez haut. Et Rob Younger, il a trouvé ça bizarre, il a dit, parce que pour nous, les Rolling Stones avec le Radio Birdman, il avait les mêmes valeurs.
0: Oui.
5: Il a dit, non, arrête de dire ça. Mais si, c'était sûr. Ouais. Il ne croyait pas que parfois la musique est comme ça. Hein.

0: C'est toujours construit comme tous les dimanches de 18 à 20h sur 93.1 FM, la radio Cause Commune. On est toujours avec The Note. On vient d'entendre deux morceaux. Qu'est-ce qu'on vient d'entendre? Qu'est-ce qu'on vient d'écouter? On dirait que c'est Isabelle qui est chargée de répondre.
1: On vient d'écouter I Am You, extrait donc du 4 titres du EP, où Eric Pouille était invité à chanter en duo avec Roy. Voilà, un EP qui a été, on en parlait hors antenne, vraiment du fait maison, totalement artisanal. À part le mastering. Et
0: avec un son qui était quand même pas si dégueulasse. Hein.
1: Ouais, on s'en est pas trop mal tiré. Hein,
2: on a des oreilles qui marchent encore. Ils ne sont pas tombés en panne.
1: et donc... avant, bah, c'était, oui, c'était un extrait de l'album. Et c'était... qu'est-ce qu'on a écouté? Mais les gars,
3: plus personne suit.
1: Non, ça, il n'y en a pas un qui suit, quoi. Rockseat, non pas du tout. Glamstar, mais oui.
0: Mais oui, en
4: Glamstar.
0: Fait.
4: Oui, suivre un petit peu quand même.
0: Ouais. Mais parce qu'on nous on sait la technique, elle réagit. On parle de Glamstar
3: et non.
0: Et non, ah, pas
1: oui,
0: du
1: avant,
0: tout.
1: Non, et avant, oui, il y avait le MC5 aussi.
3: Et ouais, et ben c'est le bordel. Et pourtant on est sérieux hein, aujourd'hui, mais
5: bon, si c'est ça, je me casse. Bon, c'est mon gars, je dois vous quitter, je vous laisse finir l'émission. Je fais un gros bisou à ma fille Adèle, dont c'est l'anniversaire aujourd'hui.
0: Ah,
5: gros
0: bon
5: bisou, ma chérie.
0: Elle aurait quoi, 16 ans?
5: Elle aurait 16 ans aujourd'hui.
0: Un truc de dingue.
5: Elle a 16 ans aujourd'hui. Merci beaucoup pour l'invite. Et ben, à la semaine prochaine.
0: Ben, à vendredi, en tout cas. Oui, c'est la semaine prochaine.
3: Donc, on reprend ce qui a été programmé.
0: Oui.
1: Ouais, alors... donc c'était n'importe quoi, parce que Glamstar, il n'y a personne qui suit autour de cette table. C'était dans la séquence d'avant et on en a parlé, quoi. N'importe quoi.
0: Mais oui, parce que...
1: Donc là, on a eu le MC5.
3: D'accord. Ah bah oui, c'est pas
1: mal. Il dit quelque chose, c'est toi qui as choisi le titre.
2: Non, c'est pas choisi.
0: Bon. Ah oui, alors on a subi le titre, je ne comprends pas
4: du tout. MC5, voilà, ouais. Ça fait partie...
3: Des valeurs sûres.
4: Des références qu'on a tous. On parlait tout à l'heure de mine de rien de la petite différence d'âge que je peux avoir avec le reste du groupe. Et pourtant, bah voilà, je crois qu'on a chacune et chacun chez nous à la maison le Kick of the Jams dans la bibliothèque. Voilà, et Kick of the Jams que j'ai piqué bien évidemment à maman qui peut-être est en train d'écouter. Donc merci maman pour ce cadeau que tu m'as fait. Mais ouais, le MC5, c'est vraiment, ça fait partie des références qu'on a tous et c'est génial en fait. C'est indémodable. C'est ouais. Indémodable. Et moi, je me rappellerai toujours la première fois que j'ai écouté Kick of the Jams, quoi, j'ai wow. C'est ça, en fait, du rock'n'roll. C'est de l'énergie pure et dure. Et...
0: Ouais. 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Et moi, je reviens sur le MC5, qui était un groupe engagé,
4: oui,
0: politiquement, très très très
4: ouais,
0: fortement. Hein, mais ils ont un peu subi. Des passages en tôle, enfin voilà, oui. C'était quand même question piège, The Note, engagé ou pas
4: engagé
0: non, enfin est-ce que dans les paroles il y a des choses revendicatives ou qui...
4: Ouais, bah moi forcément je pense tout de suite à un des titres de l'album qui s'appelle Such a Different Train, qui est une chanson que j'ai écrite il y a quelques années avec Vince pour rendre hommage, bon déjà à titre personnel, à mon grand-père qui a été victime pendant la Seconde Guerre mondiale du fascisme, et c'est une chanson qui dénonce le fascisme dans tous ses états, et plus particulièrement une période assez sombre, je suis alsacien, Ah. Une période assez sombre de l'histoire des Alsaciennes et des Alsaciens.
0: Les malgré nous,
4: les incorporés de force dans l'armée allemande. Et donc cette chanson-là, justement, dénonce tout ça et l'horreur qu'a été la Seconde Guerre mondiale et plus généralement le fascisme. Donc oui, bien évidemment, les notes sont engagées. Alors pour cette cause-là, mais pas que. On est aussi soucieux que la musique reste un moyen d'expression pour toutes et pour tous.
0: Oui, alors non, mais je pose la question parce que c'est le rock, alors que ce soit le rock australien ou le rock qu'on raccroche au MC5 ou aux Stooges, il est pas forcément connoté engagement. Et donc c'est, moi je trouve ça plutôt intéressant que ce soit pas dire bon allez on fait des morceaux juste pour la musique et pour le fun quoi.
4: Bien sûr.
0: Dans la période dans laquelle on vit, je pense que c'est plutôt important.
4: C'est sympa de rappeler que par le passé, malheureusement, certaines erreurs seraient judicieuses à ne pas réitérer exactement.
2: Le premier morceau de l'album, justement, il parle pour qu'est-ce qui se passe en ce moment de le Moyen-Orient avec la guerre. C'était écrit beaucoup avant, mais ça c'était bizarre que c'est il est sorti maintenant. C'est parle pour la folie de gens, pour moi, the psychos and the fools. Il dit un moment dans les paroles, parce que une partie des religieux sont un peu psychédéliques, comment dire. C'est pas ça, si on prend la drogue, la religion c'est une drogue en tout cas. Donc on n'est pas engagé dans cette manière là d'être politique derrière une partie politique, mais ouais. D'être politique c'est pas un engagement, c'est une obligation à mon avis. Je parle pour l'étymologie du mot. D'être politiste ça veut dire que tu vis dans la ville. Quand tu vis dans la ville, tu participes dans la ville. Oui, dans la politique, c'est un truc obligatoire. C'est pas à toi de choisir, tu participes parce que tu vis là-dedans.
0: Oui, mais on en connaît qui disent ah non, moi, la musique, ça n'a rien à voir.
2: Il mélange des choses.
0: Non, mais on est d'accord. Hein, on est d'accord. Mais il n'empêche. Enfin, il y a plein de groupes qui se disent ah non, nous, on est apolitique.
4: Bien sûr.
0: Pas du tout. Enfin.
4: Après, on s'est toujours imposé que ça soit pas non plus quelque chose de téléphoné. On va pas faire du politique parce que on a envie d'être étiqueté de la sorte. Que ce soit pour Mama, que ce soit pour Such a Different Train, on a eu une histoire à raconter. Je pense que c'est ça, à mon sens, le bon terrain pour travailler une chanson, c'est de dire on a envie de raconter quelque chose, que ça soit politique ou non, que ça soit lié à un certain nombre d'inégalités qui peuvent encore exister. Voilà, c'est des choses qui peuvent nous guider, mais on n'est pas omnubilé par ça. Il faut que ça se présente et que ça soit légitime.
0: Oui, oui. Et de manière générale, sur cet album, il y a un thème d'ensemble ou c'est une succession de morceaux qui sont indépendants les uns des autres.
2: Non, il n'y a pas un thème.
0: Il n'y a pas de thème.
2: Il y a des morceaux qui sont écrits dans une période, donc on a choisi lequel on va garder ou pas. Parce que parfois on fait plusieurs morceaux mais tu gardes pas tout.
0: Oui,
2: c'est pour l'importance de. Qu'on donne nous à chaque morceau.
0: Oui, et d'ailleurs, quand vous êtes rentré en studio, vous aviez les 11 titres ou vous en aviez plus et vous avez fait des choix
2: Alors,
0: au moment de l'enregistrement.
2: Là, on avait 10. On avait une reprise aussi, qu'on n'était pas sûr s'il fallait le faire. Et Rob Younger, il a dit, si vous faites une reprise, il ne faut pas faire une reprise connue. Parce que ça te met tout de suite à la comparaison à l'original. Mais quand il a attendu cette reprise qu'on avait fait de Paul McCartney et de Wings, c'est The Wings en fait le morceau. C'est pas très habituel.
0: Non, nous non plus. Hein, on parle rarement des Wings à construire.
2: C'est un morceau qui était fait par Paul McCartney et sa femme, Linda McCartney. Moi, je l'adorais depuis les années 80. Et quand je l'ai passé au petit garage parfois, derrière le bar, il n'y a personne qui l'a connu ce morceau. C'est bizarre. Et quand je disais que c'est Paul McCartney, ah bon, c'est Paul McCartney. Donc il a trouvé que c'est une très bonne idée, que notre reprise, elle est différente par rapport à l'original.
3: Ouais, bien sûr.
0: Oui, ça aussi, c'est l'intérêt.
2: On a adapté un autre style plutôt. Et voilà, à la fin, c'était 11 morceaux. Et si on pouvait faire 12, on pouvait faire 12, mais là, le temps, il était un peu...
0: Oui, mais c'est, donc c'est-à-dire que vous n'aviez pas, vous n'aviez pas 15 en stock et devoir choisir.
4: Alors ça, c'est un travail qu'on a fait en amont.
0: Oui, c'est ça.
4: Comme on l'a précisé tout à l'heure, une semaine enregistrement, mixage, tout compris,
0: c'est chaud.
4: C'est chaud, c'est intense. Et donc non, on avait dans notre répertoire à peu près 17-18 morceaux et on les a fait tourner, on les avait enregistrés dans le cadre d'une répétition envoyée à Rob qui lui avait déjà exprimé son avis sur les morceaux en disant celui-ci serait un peu plus pertinent peut-être que celui-là. Et donc lorsqu'on est arrivé en studio, on savait quelles allaient être les 10 compositions des notes que nous allions enregistrer.
0: Ouais, et est-ce que l'apport de Rob, ça a été jusqu'à vous aider sur l'ordre du track listing?
4: Non, ça c'est...
2: L'ordre, non, c'était nous plutôt.
0: Oui, non mais...
2: C'est basé sur la... Ouais.
4: Alors, ça fait partie de ces trucs dans un groupe où bien évidemment, personne n'est d'accord. Chacun a son idée de par quel morceau l'album doit commencer, par quel morceau l'album doit terminer. Pour le peu que on est quelqu'un qui soit un petit peu sensible à la littérature, ouais, mais on peut pas mettre Rockseat avec Rock'n'Roll Storm parce que ça fait deux fois rock entre le morceau numéro 3 et le morceau numéro 4. Et alors moi, en plus, j'ai apporté un petit peu de dimension, musicologique, en disant ça serait bien qu'entre chaque morceau, on ne soit pas dans la même tonalité, pas sur le même pattern de batterie. Et en fait, tout ce mélange-là, c'est un énorme casse-tête qui nous a pris, je sais pas quoi, 2-3 semaines par mail interposé, puisque tout le monde n'habite pas forcément sur Paris. Et donc, chacun donnait ses idées. Et au bout de 2-3 semaines... Enfin, l'ordre a été établi. Non, mais c'est pas... Il a été validé par Rob, on tient à le souligner. Mais ça a été un travail laborieux.
1: Oui, ça a été... Enfin, nous, en vacances, fait notre tracklist idéale. C'est vrai que moi, j'avais plus le côté radio aussi. Et quand tu reçois plein de disques... il faut que ça soit efficace, il faut que le premier album il envoie tout, le premier album, le premier morceau, le deuxième, et puis etc. etc. Et puis que tu finisses sur quelque chose dont les gens vont se rappeler aussi. Donc il y avait aussi cet aspect quand même qui est parfois oublié. Quand on est dans le groupe, excuse-moi j'y vais, mais le côté musicologie, je pense c'est moins important que mon micro se pète là.
4: Mais ça c'est parce que tu dis du mal de la musicologie.
1: Ouais, c'est ça. Donc on fait du rock, pas de la musicologie, bordel.
3: Donc plus de temps pour choisir l'ordre des morceaux que pour l'enregistrer l'album. C'est quand même pas mal, hein.
0: Oui, oui.
3: Et on passe à la musique là ou c'est ça qui est prévu? D'accord. Parce que j'avais une question, mais bon, c'est pas grave. Hein.

0: Voilà, on est toujours dans l'émission Constroy, on est toujours avec The Note, on va en parler après.
1: Ah bon.
0: 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The Note qui s'est occupé de la programmation musicale de l'émission, qu'est-ce qu'on vient d'écouter?
2: Alors, en premier, 1985, qui est le fameux morceau de Paul McCartney avec les Wings, que nous avons repris donc sur l'album George's Primitive Bar. Et donc c'était la version des notes d'un morceau de McCartney. Et en deuxième, nous avons écouté In Zadar, d'un projet pour lequel j'ai travaillé avec Vince et Manga, qui s'appelait Killing Flies, avec au chant notamment Glenn Burns de Burning Hell, un groupe australien originaire de Melbourne, et au chant Sophie, qui a notamment œuvré dans un groupe qui s'appelait les Tula Larsen, et
1: qui n'est plus là,
2: qui malheureusement n'est plus de ce monde et à qui on pense très fort ce soir.
0: Voilà, c'est bien. On a plombé l'ambiance.
3: Ça, c'est fait.
0: Mais bon, malheureusement des choses qui arrivent.
2: C'est des choses qui arrivent.
0: J'en profite rapidement.
1: Profite.
0: Hein, parce que, en fait, j'en profite parce que Roy, il est plus dans la place. Donc, je peux parler. C'est parce que il aime bien parler, Roy. Mais c'est très bien d'avoir des invités qui parlent. C'est les annonces de concerts. Donc, les concerts, ils sont annulés, annoncés sur Razibus.
1: Ils sont pas tous annulés encore.
0: Ils sont pas encore tous annulé. Sur razibus.net, mercredi 1er avril, c'est pas une blague, au club, donc c'est 14 rue Saint-Denis, c'est 18€. Il y a les Dry Socket, un groupe de hardcore de Portland. Il y a Wake the Dead, un groupe de hardcore de Marseille. Et The Vulcan Itch, un groupe de noise alternative d'Athènes. Toujours mercredi
1: en Grèce.
0: Oui.
3: Ah bah des Grecs, voilà.
0: Toujours mercredi.

0: c'est toujours 137 rue du Faubourg du Temple, il y a Apoptosi, donc du fast hardcore punk de Bergame, en wow. Italie. Il y a Faillite, un groupe de grind dansant de Montreuil. Je pense que ça te fait rire, ça, Arnaud, oh. Grind dansant. Et Overs, du crustcore positif de Paris.
1: Donc je pense une soirée sous le signe de la finesse et de la légèreté.
0: Exactement. C'est...
1: Dont le Zorba a le secret.
0: Oui, c'est ça. Vendredi 3 avril au Sample, donc c'est 18 avenue de la République à Bagnolet. Pour 10 euros, il y a World Peace, un groupe de la Bay Area Power Violence. Là aussi, je pense que c'est de la colossale finesse. Il y a Don't Try, un groupe de Quebec City, c'est du hardcore. Il y a Rain Swept, un groupe de Rome, c'est du hardcore. Et Reclaimed, un groupe de Paris, c'est du...
1: Hardcore.
0: Ah, merci. Ah. Il y en a un qui suit. Encore vendredi, c'est plus loin, c'est à Corbeil-Essonnes, la Chose Bar, c'est prix libre. Et en fait, il y a un festival sur deux jours organisé par Aracasso. Alors, on pourrait se dire, oh là, ça va être du brutal encore, mais pas du tout. Le vendredi soir, il y a Splinter Radio, il y a Stupid.
1: Oui. Oui, bah en fait, il y a la banlieue sud, quoi.
0: Et il y a Guérilla Poubelle.
1: Et les Brouteurs.
0: Non, non, non.
1: Ah mince, bah qu'est-ce qu'ils foutent, alors?
0: Mais pas du tout. Ce sera pour une autre fois.
1: Le lendemain.
0: Le lendemain, il y a deux groupes qui sont un peu plus métal, qui s'appellent Verses of Revolution et Collapsus. Et il y a les Burning Heads.
1: Ah.
0: Donc voilà. Cool, ça. Et ça, c'est des concerts à prix libre à Corbeil. Je trouve que c'est plutôt pas mal.
2: Bah oui, mais faut aller à Corbeil.
0: Encore vendredi à la Bicyclette, donc c'est 6 boulevard Chanzy à Montreuil, prix libre, il y a les Brigitte Bop, il y a les Bafou Torgnol et un groupe que je ne connaissais pas qui s'appelle Hardcore Côte de Port.
1: Je soupçonne la banlieue sud encore une fois.
0: C'est possible.
1: Pas pourquoi, mais...
0: Alors évidemment, on n'oublie pas que vendredi à l'alimentation générale, il y a comment il s'appelle, Cosmic Cowboy en première partie et The Note pour la release partie de l'album George's Primitive Bar. Samedi, la Bicyclette toujours, c'est au même endroit, c'est toujours prix libre. Il y aura Bleu Charbon, donc du post-punk de Sorcière. Il y aura Bluten, du frit-punk de Leipzig. Et Martine, du rock électro-punk du Perche. Sachant que Martine, c'est une ancienne She-Wolf.
1: Ils n'ont pas voulu mettre Blue dans le nom de leur groupe, ce qui est un peu dommage sur la thématique.
0: Ouais, quoi. Blue Martine, non, c'est sûr. Il y avait Aston, mais c'était toujours pas Blue.
1: C'était pas Blue, ouais.
0: Toujours samedi à l'Harmonie, donc 39 rue Édouard Vaillant, Montreuil, prix libre. Il y a Ultra Bernard et Nono Futur et les Gravos. Oui, hola, tu l'as dit.
1: Qu'est-ce
0: Dimanche au Zorba, donc c'est toujours 137 rue du Faubourg du Temple, prix libre. Et non, c'est pas comme d'habitude. Il y a Smola, du hardcore punk barcelonais. Il y a Spontarstadt, de l'anarcho-punk breton, on en avait déjà passé dans l'émission. Il y a Strat, de l'emo-punk de Toulouse. Et Effondrement, du hardcore sombre de Montreuil, qu'on avait reçu la semaine dernière au CICP. On revient à The Note. Non, on revient pas à The Note. Ah bah non, bah pas du tout, on revient pas à The Note, on passe une nouveauté.
3: Allez. Une nouveauté.

0: oui, c'est du brutal au niveau de la fin du morceau.
1: Bah, c'est bien parce que des fois les fins ça ressemble à rien. Alors...
0: Oui, oui.
1: Ça doit pas être simple de trouver une fin.
0: Non, ça c'est sûr. Le groupe qu'on vient d'entendre, c'est un groupe qui s'appelle Nas, qui vient de sortir son premier EP qui s'appelle Dernier Soir. Enfin, c'est sorti le 6 mars, donc c'est quand même récent. Ouais. Le morceau s'appelle La Mort et Toi. Et Nas, en fait, c'est un duo avec Mathieu, ex-Computerstadt, ex-Ho, ouais. Et Viviane, ex-Elio Gabal. Donc voilà.
1: Que du beau monde, quoi.
0: Que du beau monde, une nouveauté, on attend la suite, et puis ouais. Bah, Mathieu, il connaît l'adresse.
1: Ouais, il se fera inviter, quoi.
0: Il se fera inviter, exactement, mm-hmm. on connaît bien. On est toujours avec The Note, il reste un quart d'heure.
1: Alors, ouais.
0: On peut encore appeler, parce qu'il reste un album et puis quelques EP. N'hésitez pas à appeler au 01 40 89. 16 62 85 01 89 16 62 85 on n'a pas abordé le sujet de l'artwork.
1: De l'artwork. Ah oui, mais j'avais une question juste avant.
0: Ah bah vas-y.
1: Et que je poserai pas, donc vas-y.
0: Ah, si tu la poses pas, bah tant pis.
1: Je la poserai après, alors.
0: Okay.
1: Comme ça, on pourra finir là-dessus tranquillement, peut-être.
0: Je disais, il y a quand même un lien entre le petit garage et cette pochette. Un petit peu.
2: Un petit peu.
3: Bon, trop quand même.
0: Trop peut-être.
3: Moi je le connais par cœur, donc je le vois tout de suite.
0: Donc cette pochette, vous avez demandé à quelqu'un qu'on connaît bien, hein, de la faire.
3: Comme par hasard, vous le connaissez bien.
0: Ben, on le connaît trop même parfois.
1: Malheureusement, on le connaît.
0: Voilà. Ouais. Donc c'est Pat Pujol qui a fait la pochette. Comment ça s'est passé, cette pochette? Vous lui avez donné des lignes à suivre, ou vous lui avez laissé...
3: En fait, le titre de l'album, elle a donné l'idée aussi de la pochette.
1: La pochette, ouais, c'est lié, quoi.
3: Parce que, tu sais, pour la pochette, tu poses la question tout le temps, on va faire quoi? Ça va être une photo, ça va...
1: Oui,
3: c'est une autre histoire, c'est pas la musique.
1: Non.
3: Et on a fait des essais, deux, trois, différents. On n'était pas d'accord, tout le monde. Et à un moment, j'ai proposé Pat.
1: Ouais.
3: Pat Pujol, je connais son boulot. Ouais. Le premier œuvre de Pat, c'était le Garage Lopez. Que je connaissais pas le groupe.
1: Ouais.
3: Mais j'adorais les dessins.
1: On les voit sous la voiture.
3: On avait acheté une copie à la maison.
1: Ouais, d'accord.
3: Donc je propose les collègues, les amis du groupe, regardez ça. Moi j'aime bien qu'est-ce qu'il fait le mec. C'est un truc unique. Voilà. Mais on s'est mis d'accord. On s'est mis sur l'idée de que on va travailler avec Pat. Pat il m'a expliqué qu'est-ce qu'il peut faire pour par rapport au titre de l'album. Et un truc que j'ai demandé à lui, c'était on ne veut pas d'être visible sur la pochette.
1: Ouais.
3: Il ne faut pas que tu vois notre gueule.
1: Ouais, oui, d'accord.
0: Quand tu dis on, c'est les musiciens.
3: Les musiciens.
1: Ouais.
3: Tous les autres, tu peux mettre ce que tu veux. Mais donc, il m'a demandé c'est quoi vos animaux préférés. Et là, tu trouves moi que je suis la monde religieuse.
1: Ouais.
3: JB, c'est le rhinocéros au milieu, qui prend la place que sur son dos, on voit le titre de l'album. Isabelle, c'est la girafe. Pascal, le batteur, c'était le chat, donc le plus petit. Hein. Ouais. Et le bassiste, demande c'est quoi ton animal préféré? Elle a dit louride. Donc ça passe bien avec l'album, il a fait un louride.
4: Rock'n'roll animal.
1: Oui, tout à fait.
3: Voilà. Bon, les résultats, ça nous fait vraiment plaisir. C'est magnifique ce qu'il a fait.
1: Ouais. Ça aurait Vous l'avez tiré en CD, mais vous l'avez tiré en
3: vinyle.
1: En vinyle aussi.
3: Ça se voit beaucoup mieux.
1: Parce
3: en vinyle,
1: que oui, quand même, c'est un dessin qui est assez chiadé. C'est un truc au stylo bille. Voilà, avec des trames stylo bille, quoi. Et ça aurait été dommage de ne pas le faire en plus grand qu'en CD, quand même. Mais donc, il y a des formats CD qui sont sortis.
3: Ouais.
1: Ouais. D'accord. Format CD et vinyle, pardon. Oui. Pardon. Tiré à combien, à peu près? Le tirage,
2: les CD 300 CD, les vinyles 250, voilà.
1: D'accord. Et déjà, il y en a plus.
2: On va attendre la release de vendredi.
1: Ah oui, c'est vrai.
2: Si on n'en a pas pour vendredi, ça la fout mal.
1: Oui, c'est. Ouais.
0: Mais ce sera dommage.
2: Ça sera dommage.
0: Ça arrive, c'est déjà arrivé à un certain nombre de groupes, mais oui, ce sera dommage. Moi, je voudrais.
1: Il y en a en cadeau, faut pas oublier.
0: De quoi?
1: Faut pas oublier, il y en a en cadeau.
0: Oui.
1: Oui.
0: Mais oui, non, mais j'ai rappelé déjà.
1: D'accord.
0: Moi, j'ai pas fini avec la pochette. Elle est bicolore. Pas des couleurs habituelles, ou en tout cas pas des couleurs auxquelles on pense. Donc c'est un genre de bleu pâle et de jaune pâle un petit peu. C'est quoi cette histoire, cette envie ou cette idée?
3: Il avait proposé deux versions, en noir et blanc, et c'était plus classique pour les BD. Et cette version avec les couleurs, on a trouvé les couleurs magnifiques. C'était, ça change complètement. Il y a de lumière en fait.
0: Oui.
3: Il y a le groupe ou le bar, et il y a une deuxième couleur derrière pour les gens qui sont comme clients ou les habitués.
1: Ouais, on en reconnaît quelques-uns, quoi. On les dénoncera pas, parce que... Bon,
3: On aura les procès avec un avocat.
0: Non, c'est vrai que moi, j'ai pas vu Gaba du tout.
1: Non, par exemple.
0: Mais d'accord, donc c'est lui qui a proposé ce...
3: Ouais, il a proposé deux versions, on a choisi celle-là. Il est différent, voilà.
1: Il y a du yellow et il y a du blue note.
0: Oui, bravo. Et donc pour aller plus loin que ce dont parlait Bibi, vous éditez ces albums tout seul ou vous avez des labels, des petits labels qui vous soutiennent?
4: Bah non, justement. Si des labels petits, gros, des distributeurs, etc., veulent se manifester, bah, c'est le moment.
0: Ouais, parce que pour l'instant, c'est total autoproduction.
3: Ouais. Exactement. Ouais.
0: Bon,
3: il faut mentionner tout à fait Rascal Herbert, qui a fait les restes de Artwork.
1: Oui, c'est ça, parce qu'il y a un dessin qui est mis en page, mais il y a la personne qui s'occupe du graphisme, c'est-à-dire de la mise en page.
3: Ouais. Donc, voilà, donc c'est Rascal qui l'a fait ça.
1: D'accord.
3: Rascal, il a fait aussi le dernier. On aura pour le concert le nouveau t-shirt aussi de The Note, et que c'est Rascal qui a réalisé le dessin, et qu'il était toujours à côté du groupe. Bah, c'est quelqu'un qu'on connaît très bien, c'est fait partie pour la famille de Petit Garage.
5: Et est-ce qu'il est en rapport avec la pochette de l'album ou pas du tout?
0: Le t-shirt?
5: Le t-shirt.
3: Non. C'est juste les logos, c'est le logo. Non.
0: Oui, mais...
4: Merci.
0: Mais parce que moi j'ai un t-shirt The Note à la maison et il ressemble beaucoup à votre logo. Quand même.
3: Bah, c'est le logo.
1: Le logo reste le logo.
3: Donc il reste le même, mais évolué, plus élaboré.
0: D'accord.
3: Le logo plus élaboré.
0: Ouais, c'est le même, mais
3: avec deux couleurs.
0: Ah oui, c'est vrai que moi, mon t-shirt est noir et blanc. Donc c'est peut-être que ça évolue. On verra ça.
3: Les dessins de la pochette, je ne sais pas si ça passe bien en t-shirt, mais ça peut être bien en affiche.
1: En affiche, non, en t-shirt, ça ira pas. Ouais.
3: Ouais.
1: C'est trop chiadé, c'est trop fouillé. Il y a trop de détails pour. Voilà. Faudrait l'épurer peut-être pour en faire un noir ou blanc, quelque chose comme ça. Pardon.
0: Vas-y.
1: Qu'est-ce que je voulais dire? Oui, il y a le logo avec les ailes, là, il est nouveau, les ailes, elles sont nouvelles. Et j'aimerais aussi savoir la signification de The Note.
3: The Note. Et ça, c'est plutôt une blague.
1: Ouais.
3: Parce que la première formation avec mon pote batteur, qu'on avait formé le groupe juste avant le Covid. On aime bien le mot non. D'abord on dit non et après on discute. Peut-être qu'on va trouver un accord, mais d'abord c'est non.
2: Par principe.
3: Alors, au principe, c'était ça. Donc, the note.
1: Mais c'est le défaut de beaucoup de personnes hein, de commencer leur, leur réponse par non.
0: Non, mais.
1: Non, mais.
3: Non, mais. Bon, il laisse un peu l'espace pour discuter quand même.
1: Non, oui, mais. Bien sûr. Non, mais c'est comme un truc négatif. Non, j'impose ma forme de vue, mon point de vue.
0: Ouais, donc ça c'est la réponse à la deuxième partie de ta question.
1: Ouais. Après le zèle, bon c'est un peu. Mais non, moi je voulais plus revenir sur le rock australien parce que. Mais comme tout le monde, peut-être qu'il y a un mélange en ce moment parce que il y a peut-être l'ancienne formule du rock australien, Radio Birdman, les trucs comme ça, les trucs habituels qu'on disait que Holy Curse avait pris un petit peu comme référence le high power, le rock energy comme on appelait ça à l'époque, rock à guitare, rock energy, j'ai l'impression que ces références sont un petit peu passées et que l'Australie est en train de se réinventer au niveau rock actuellement avec des groupes comme Amy the Sniper et plein d'autres. The Sniper. Mais oui. L'anglais c'est trop chelou parce que le E tu le prononces de mille façons différentes.
3: Non mais c'est moi, sniff.
1: Voilà, c'est sniffer. Bon, ça me fait rire.
6: Je crois que c'est Emile. And the Sniper.
1: Emile and the Sniper. Bon, il y a plein de lits, quoi. Donc voilà, non, mais ça n'empêche pas le fond de ma question qui est un peu plus sérieux quand même. Qu'on a oublié en fait. On a oublié la question.
7: Non, alors, le rock australien.
1: Ouais, voilà.
7: Alors, justement, en 2015, donc j'ai eu l'occasion moi d'y aller.
1: Ah, très bien.
7: Voilà. Et donc petite tournée, tout ce qui est de plus modeste, mais deux semaines en Australie quand même, où on a joué à Brisbane, on a joué à Sydney, on a joué à Melbourne. Et en fait, étant né à la fin des années 80, j'ai été confronté à des groupes australiens plutôt de ma génération.
1: Ouais.
7: Voilà, Radio Birdman, les Saints, c'est les groupes voilà que j'idolâtrais.
1: De référence. Quoi.
7: De référence, mais voilà, on a été confronté à des groupes actuels en Australie. Et là, je pense à des groupes comme les Hits, à Brisbane. Je pense à un groupe à Sydney qui s'appelle les Dunedin Blues, qui ont fait une tournée en Europe et qui était passé par l'Harmonie l'année dernière.
1: Mm-hmm.
7: Et à Melbourne, énormément de. Il y a une scène incroyable à Melbourne et on a pu jouer avec notamment les Drought Dodgers, on a pu jouer avec pas mal d'autres groupes qui gravitent. Comment s'appelle ce groupe les Wardens, qui aujourd'hui se sont reformés quasiment avec les mêmes membres du groupe, mais qui s'appelle Grindhouse. Et en fait, il y a pas mal de groupes de ma génération, voire des plus jeunes, puisque moi, comme je suis entré brassin, je balance entre deux âges, qui continuent à faire du rock'n'roll en Australie. Et je pense que c'est la preuve, par A plus B, que le rock n'est définitivement pas mort.
1: Non, bien sûr.
0: Ça c'est une bien sûr, conclusion.
1: Exactement. Mais est-ce qu'il y a une tendance un peu plus particulière sur un punk plus punk comme on peut le voir avec Emile, pas forcément, ou plus rock'n'roll comme
3: moi je trouve qu'il y a moins l'identité australienne dans la nouvelle génération. Ouais. C'est des bons groupes,
1: ouais,
3: mais tu trouves pas l'identité australienne. L'identité australienne, ça existait jusqu'à une période avec les Hoodoo Gurus. Il y avait un son particulier en Australie. Moi, je l'appelle la fa dièse minor.
1: D'accord.
3: C'est une note assez compliquée que les Australiens ont utilisé beaucoup.
7: En revanche, si vous aimez le retour aux sources, écoutez un groupe de Perth qui s'appelle The Floors. The Floors, c'est un groupe absolument à écouter, ils sont magiques, c'est deux frangins, et les deux frangins font aujourd'hui la basse et la guitare pour un vieux groupe australien originaire de Perth aussi, qui s'appelle les Kill Devil Hills. Et c'est vraiment à écouter The Floors.
0: Ben voilà, c'est la conclusion. Merci The Note.
7: Merci pour votre accueil.
3: Merci beaucoup pour votre accueil, vraiment.
0: On se retrouve vendredi à l'alimentation générale.
3: Avec plaisir.
0: Et puis on termine cette émission avec les Helicopters.
3: Ouais. Hein, c'est une reprise d'un morceau de Love. Ils l'ont fait magnifiquement.
0: Eh ben, on va se taire pour écouter. La semaine prochaine, on reçoit Vacarme, qui nous fera aussi un petit live. Merci, à bientôt, prochaine. Bonne soirée, bisous.
7: Bonne soirée. Merci.

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6: On raconte que dans la forêt de Cernal, il y avait un chêne. Un très gros chêne, un très vieux chêne, où il devait bien avoir 500 ans. Il avait été frappé par la foudre plusieurs fois, et puis il avait dû se faire une tête nouvelle, plus large que haute, mais était épais, bien vert. Les plus vieilles gens du village disaient encore que, dans leur jeunesse, ce chêne parlait et menaçait tous ceux qui essayaient de se mettre à son ombre. Il racontait qu'un soir d'orage, deux voyageurs avaient voulu s'abriter sous le chêne. Ils avaient été foudroyés tous les deux. Le premier était mort sur le coup. Le deuxième, lui, on l'avait retrouvé juste assommé, à 20 mètres de l'arbre. Et il a raconté qu'il avait entendu le chêne. Sauve-toi, vite. Et depuis ce jour-là, on l'appelait le chêne parlant. Et on le disait chêne sorcier, et plus personne n'osait s'aventurer par là-bas. Oh, de temps en temps, quelques petits patours amenaient leurs bêtes, mais c'était bien rare.

0: 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Bonsoir à tout le monde, nous sommes à nouveau avec vous et en direct pour ce rendez-vous mensuel autour des contes. Nous sommes sur Radio Cause Commune 93.1 FM à Paris et dans sa région, en DAB+ ou sur le flux internet. Nous sommes le dimanche 9 juin, il est 20h33, si vous nous écoutez en direct. Regardez votre montre. Si l'heure ou la date ne sont pas les mêmes qu'ici, eh ben c'est que vous écoutez en rediffusion, en podcast, et on vous en remercie. 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Bon, on revient à nos comptes. Nous sommes ensemble pour une heure et demie de contes, d'histoires et de légendes. Et aujourd'hui, nous sommes inspirés par George Sand. George Sand, une écrivain, une autrice, elle habitait dans le Berry, à Nohant, c'est entre Saint-Chartier et La Châtre. Elle s'imprégnait des histoires, des contes, des légendes des habitants du Berry du 19e siècle pour écrire ses romans, notamment ses romans champêtres. Oh, vous avez certainement lu à l'école La Petite Fadette ou Le Meunier d'Angibault, sans oublier Les Maîtres Sonneurs. Ça, c'est mon tuba à moi. Eh ben oui, elle fait la part belle à la musique du Berry et notamment à la musette, la cornemuse locale, mais on en parlera un peu plus tard. Il est temps d'accueillir mes acolytes. J'ai nommé Ariel Thiebaud.
1: Bonsoir, bonsoir.
0: Patrick Crespel.
2: Bonsoir, bonsoir tout le monde.
0: Et au téléphone, Corinne Romansonov.
3: Salut la compagnie.
0: Nous avons une invitée de marque aujourd'hui, Marie-France Nizet.
4: Bonsoir.
0: Corinne, de quoi vas-tu nous parler aujourd'hui?
3: Eh ben, je vais commencer par parler de George Sand.
0: Okay.
3: Alors, je ne vais pas te faire de concurrence, je ne vais pas raconter une histoire d'eux, mais j'ai fait des petites recherches et elle a des points communs avec Flora Tristan, même époque. Hein.
0: On va t'écouter dans deux secondes, je finis le ouais. Tour de table. Patrick, tu nous présentes quoi ce soir?
2: Eh ben, cabaret conte.
0: Ben voilà.
2: Évidemment.
4: Ah oui.
0: Et Ariel, tu vas interviewer le conteur du jour et notre invité.
4: Eh oui, ça fait donc un Patrick et une Marie-France.
0: Eh ben, il est temps de donner la parole à Corinne. C'est à toi.
3: Eh bien, merci.
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0: Vas-y Corinne, on t'écoute.
3: Ah bien, alors, donc George Sand et Flora Tristan, comme vous le savez, donc ce sont des femmes de lettres du 19e. Elles ont plein de points communs, notamment sur leur date de naissance, etc. Et elles partagent malheureusement l'injustice qui frappe les femmes à cette époque-là, pour mille raisons. Les parents de George Sand se marient en catimini en 1804, un mois avant la naissance de leur fille. Mariage civil. Mais les parents de Flora se marient en 1802 à l'église et négligent la mairie. Ah, c'était pas une bonne idée, ça, parce que c'était obligatoire. Ce qui fait de Flora une enfant dite illégitime, une paria de ses propres mots. Coup du sort, au même âge, à 4 ans, chacune d'elles perd son père. Si George Sand conserve un certain confort de vie, Flora et sa mère tombent peu à peu dans la misère. À 17 ans, Flora travaille en tant que coloriste dans un atelier de gravure. Son patron, André Chazal, la courtise. Autre point commun, chacune des deux femmes est encouragée par sa propre mère à se marier. Jean-Louis Deschartes écrit à propos de la mère de George Sand, je cite, « La mère s'adresse à Monsieur Beaumont et lui dit de lui trouver quelques vieilles moustaches qui la débarrassent de sa fille. » Sympa. Quant à Flora, l'influence des pressants encouragements maternels l'incite à se laisser courtiser par Chazal. George Sand se marie à 18 ans, Flora se marie à 18 ans. À partir de là, les choses sont inégales. La mère de George Sand impose le régime dotal, la mariée garde sa fortune, mais Flora, elle, n'a rien à négocier. Entre parenthèses, elle considère George Sand comme une bourgeoise et en retour, la femme culotte taxe Flora d'un caractère impérieux et colérique. Et pourtant, leur sort continue de se ressembler. En 1832, Flora demande la séparation de cordes avec Chazal. En 1836, Georges Sand obtient la séparation de cordes de son mari. Point de divorce à cette époque. Chacune reste sous la tutelle de son mari. Code civil 1804. Au nom de la différence de nature entre l'homme et la femme. Le code établit la supériorité absolue du mari dans le couple, etc. etc. La messe est dite. Flora, qui est héritière du côté de son père, traverse l'Atlantique pour exiger son dû auprès de son oncle péruvien. La traversée est éprouvante, les vêtements qui gèlent sur la peau, le mal de mer, les ténèbres. Et pourtant, son caractère romantique l'a fait s'extasier devant le spectacle de l'océan. Pour Flora, tout est à écrire, tout est littérature. Au Pérou, femme seule dans l'espace public, elle subit les regards insistants des hommes. Là-bas, les femmes portent la saya, le voile. Femme invisible, elles se sentent libres. Mais Flora se questionne. Quelle liberté la femme gagne-t-elle à se déguiser ainsi? Si elle est admise dans l'espace public, elle n'en est pas moins identifiable. À l'inverse de Georges Sand, qui se glorifie de passer inaperçu dans son costume d'homme, Flora veut pouvoir se déplacer sans travestissement. Au Pérou, malgré l'abolition, l'esclavage se poursuit. Les femmes noires tuent leurs enfants pour leur épargner la domination de l'homme blanc. Flora est dévastée par tant de désespoir. Au moment de quitter le Pérou, son oncle lui rappelle son statut de bâtarde et ne lui concède qu'une petite rente. De nouveau en France, Flora demande à Georges Sand de publier le récit de son retour, sans succès. Alors, Flora fait le tour de France, c'est aussi le titre de son livre, et crée, malgré l'interdiction, les cercles de l'Union ouvrière, premier syndicat. Chose aussi que Georges Sand fait de son côté. Pour elle, point de révolution sans l'émancipation des femmes. Pour Flora, seule l'égalité des deux sexes assure à tous l'accès au savoir et l'exercice de tous les métiers. La suite, eh bien, on peut dire que Flora Tristan aura payé très cher sa soif de liberté. Sa vie, tant romanesque, n'a rien d'un conte de fées. Chazal reviendra, pour le pire. Alors, si je vous en parle aujourd'hui, c'est parce que cette vie, une conteuse, la raconte avec un talent incroyable. Il s'agit de Catherine Gaillard. Son spectacle s'appelle « Flora Tristan ou les pérégrinations d'une paria ». Donc, chers amis, si l'occasion se présente à vous, courez-y. C'est formidable et fort. Allez, je ne dis plus rien. Enfin si, mes sources quand même. Le livre de Brigitte Krulik, Flora Tristan, édition Gallimard.
0: Merci Corinne. Et ben, on va te garder au téléphone. La ligne est tout à fait correcte. Et ben maintenant, tu vas nous raconter une histoire.
3: Ben oui, une histoire, allez, puis ça va nous remonter le moral, tiens, un petit peu,
0: hein. Allez,
3: parce que c'est une histoire de, voilà. Alors en fait, c'est un conte d'amour, oui, de Basile, 17e siècle, hein, conte italien, et 17e, c'était pas franchement féministe, mais pourtant, vous allez voir. Il était une fois une maman qui avait trois filles. Les deux premières n'avaient pas beaucoup de chance dans la vie. Elles rataient à peu près tout. Mais la troisième, elle était bien mieux équipée pour affronter la vie. Belle, douce, fine d'esprit, humeur joyeuse, le rêve. Alors forcément, les deux sœurs aînées étaient jalouses et elles auraient bien vu leur petite sœur 6 pieds sous terre plutôt que d'assister impuissante à se concentrer de bonheur. Dans ce pays, il y avait un prince qui s'enticha de ladite beauté. Ladite beauté s'appelle Nella. Après moult manigances, il arrive à ses fins, ou plutôt au début d'une belle histoire d'amour sans fin. C'est-à-dire qu'on est chez Basile, hein, donc jamais rassasiés ces deux-là. Mais bon, jouer à la bête à deux dos quand on n'est pas marié, c'est dangereux. Alors le prince a une bonne idée, du moins croit-il. Il construit un tunnel entre son château et la chambre de Nella. Un tunnel de verre, oui messieurs dames, un tunnel de verre, qui arrive juste en dessous du lit de sa belle. Et quand il a fini son œuvre, le prince donne à Nella une poudre magique et lui dit « Ma toute belle, à chaque fois que tu voudras me voir, mets un peu de poudre dans le feu. Quand je verrai ta cheminée, je viendrai jouir de tes grâces. Par malheur, les deux sœurs entendent le plan d'enfer des amoureux, et quelque temps plus tard, elles brisent le tunnel de verre par endroits. Une nuit, comme d'habitude, le prince se jette dans son tunnel, nu comme un verre. Il s'entaille le corps, il se déchire la peau, et fou de douleur, il fait demi-tour et il retourne dans sa chambre. Impossible de le guérir. Le sang coule, le verre était ensorcelé. Alors son père, le roi, désespéré, fait publier un ban. À celui qui guérira son fils, la moitié du royaume. À celle qui guérira son fils, la main du prince. Alors, comme deal, on en pense ce qu'on en veut. N'empêche que ça arrange bien Nella. Alors Nella, elle se barbouille de suite pour passer incognito et se met en route vers le château de son transi d'amour. Mais la route est longue. La nuit tombe vite dans les bois. Là, une maison. Dans la maison, l'ogre et l'ogresse. Nella, perchée dans un arbre, écoute. Il y a l'ogre qui dit à sa femme, « Tu sais quoi ? Il y a le fils du roi. Il s'est construit un tunnel de verre pour rejoindre sa poulette la nuit en catimini. Ben, le tunnel, il s'est cassé. Et le prince, ben, il s'est coupé partout. Il pisse le sang. Il va bientôt caner, hein ? Ben, il y a peut-être bien moyen de le rafistoler, ce prince, non ? Ben, je devrais pas te le dire, ma baveuse. Mais il y a bien un truc. Paraît qu'il faut le badigeonner avec de la graisse d'ogre. Alors, on va pas le chanter sur les toits, hein ? Ah, j'irai cracher mon beau carnassier. Nella réunit ce qu'elle a d'amour et de courage en elle et frappe à la porte des ogres. Pitié, j'ai froid, j'ai faim, je suis perdue. Donnez-moi le gîte pour la nuit. L'ogre et l'ogresse lui font bonne mine, mais pas pour les mêmes raisons. Lui, il voit plutôt un bon dessert. Alors ils mangent, ils boivent, et quand tous vont se coucher, eh bien l'ogre est tellement en dessous qu'il s'endort comme une souche. La nuit, munie d'un couteau, Nella les tue, les écorche et recueille tout ce qu'elle peut de graisse d'ogre dans un grand pot. Au matin, toujours noire de suie, elle arrive au château et badigeonne le corps du prince de cette graisse. Le prince qui renaît, frais comme un gardon. Le roi dit alors à son fils qu'il doit épouser cette experte en pommade. Mais il refuse. Jamais de la vie. Il ne veut pas d'une noire roude et en plus, son cœur est déjà pris. Alors, Nella se débarbouille et la suie se dissipe au profit d'un visage de miel. Oh, le prince l'embrasse comme un poulpe la prend pour femme. Les deux sœurs, elles, finissent dans un four à purger leur sang au milieu décembre. Voilà.
0: Merci Corinne. Ah, un bon conte de fées comme j'aime bien.
3: Ah, pour une fois, c'est la femme qui va sauver l'homme, c'est bien quand même.
0: Merci voilà. Beaucoup. Eh bien, écoute, à très bientôt Corinne.
3: Bien, ben, je vous suis, je reste avec vous en...
0: reste au téléphone parce que on se dira au revoir ensemble tout à l'heure si tu veux bien.
3: Oui, absolument.
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0: Ariel.
4: Oui. Eh ben, écoute, aujourd'hui, nous avons donc une invitée de marque, qui ne s'appelle pas Marc, mais Marie-France. Donc Marie-France, peut-être que ça pourrait être sympa de se dire comment on s'est rencontrés.
1: Ah oui, évidemment.
4: Oui, en tout bien tout honneur, bien sûr.
1: Oh oui. on s'est rencontrés au festival de Chigny, en Belgique, dans le sud de la Belgique. Il y a un sud en Belgique.
4: C'est vrai ?
1: Oui, il fait beau d'ailleurs. Et chaque année, au mois de juillet, la deuxième semaine du mois de juillet, un peu de pub, hein, ça fait du bien, il y a un festival avec des conteurs qui viennent de partout, de France, de Navarre, du Québec et au-delà. Et c'est là qu'on a eu le plaisir de faire un stage ensemble.
4: Ben oui, un stage avec Luigi Rignanez.
1: Le beau Luigi.
4: Ah oui, donc c'est là qu'on... En fait, c'était notre lieu de rencontre.
1: Tout à fait. Ah ouais, ouais, ça, c'est bon ça.
4: Ben oui, c'est rencontre. Et en fait, oui, c'était en 2019, je crois, ou 2018.
1: Oui, c'était avant le grand...
4: Oui, le grand, comme tu dis, ouais. Claque-murage.
1: Le grand nocturne.
4: Ouais, c'est ça. La grande nuit. Et en fait, on se donnait rendez-vous au Festival de Chigny depuis. Hein, quasiment à chaque festival, chaque année.
1: C'est une forme de pèlerinage.
4: Tout à fait. Et on a fait ensemble aussi un stage avec Julien Staude.
1: Ah oui, au mois de juin l'année passée. Excellent.
4: Ouais.
1: Très chouette, Julien, d'ailleurs.
4: Ouais, c'était une belle occasion de raconter des histoires de faits divers, et je crois qu'on a eu une émission, je ne sais plus le numéro, mais nous avons eu une spéciale, le numéro 8. Oui, Joseph, il s'est super bien compté sur ses doigts, numéro 8 sur les faits divers, donc ça c'était un beau moment. Et donc là maintenant, tu es en séjour, en vacances à Paris.
1: Ah oui, oui, un week-end à Paris, c'est gay, à la capitale.
4: Ouais.
1: Ah, je compte m'en canailler, hein.
4: C'est vrai?
1: Ah oui, oui, oui.
4: Est-ce que tu veux bien qu'on dise d'où tu viens?
1: Ah oui, je viens du Nord.
4: Hein? Au-delà? T'es une viking?
1: Presque.
4: Ah, alors...
1: Ah, je viens de la même ville que Cécile de France.
4: Ah!
1: Que Benoît Poulefort.
4: Ah, bon, c'est pas mal.
1: Oui, oui. Donc, ils sont un petit peu moins connus que moi, mais... oui, donc je viens de Namur.
4: D'accord.
1: Angèle Bic.
4: D'accord, pour être plus précise. Et donc, comment t'es tombée dans le compte, toi? Qu'est-ce qui a fait que dans la marmite...
1: Eh bien, en changeant de boulot. Il y a maintenant 12 ans, je suis passée de mon travail de libraire à celui de bibliothécaire, pour lequel j'avais fait mes études il y a une vingtaine d'années. Et j'ai commencé à lire des histoires aux personnes âgées en maison de repos. Mais je me suis vite rendu compte que la lecture à voix haute, c'est chouette, mais ça manquait un petit peu de vie, de dynamisme, de spontanéité. Et alors, j'ai suivi un premier stage de conte et c'était parti. Avec Amandine Robon, très très chouette conteuse,
4: ouais, c'est
1: je peux citer. Mmh. Et puis, une fois le conte, hein, vous savez bien, une fois qu'on a mis le pied dedans,
4: ah, oui.
1: On met le deuxième. Hein,
4: bah, oui.
1: On y saute à pieds joints.
4: C'est ça.
1: Et donc, une dizaine d'années plus tard, j'y suis toujours.
4: Et quel est ton répertoire favori? Est-ce que t'as des choses que tu affectionnes particulièrement?
1: Oui, j'aime bien les histoires parfois, les histoires un peu absurdes ou les histoires qui contiennent de l'humour, parfois un petit peu caustique. Ce qui n'est pas le cas nécessairement de ce que je vais raconter maintenant, mais... Et puis ça évolue aussi, au fur et à mesure du temps. Si c'est pas des histoires qui m'amusent, alors c'est des histoires qui m'émeuvent.
4: Oui, oui, on a vu ça pendant le stage. On a eu des grands moments d'émotion avec l'histoire que tu avais racontée. Et donc là, tu vas nous raconter... Je crois qu'on est un peu dans le végétal ce soir. Hein.
1: Il y a beaucoup tout à fait. On va rester dans les racines.
4: Hey.
1: Dans les racines et dans les cimes.
4: Eh bien, écoute, on va remuer nos feuillages et on va écouter quand tu remues tes branchages, alors.
1: Une forêt. Une clairière. Une cabane. Deux vieux vivent là. Lui, quand il ne ramasse pas du bois pour le feu, il dessine des arbres dans un grand livre. Elle, quand elle ne cueille pas des fraises des bois évidemment, pour faire de la confiture. Oh, pardon, quand elle ne cueille pas des fraises, c'est qu'elle fait ses confitures. Et elle n'en fait pas que de fraises. Quand le vieux n'est pas là, elle en profite en cachette pour feuilleter son grand livre sur les arbres. Quand elle n'est pas là, lui, ce qu'il adore, c'est plonger ses doigts dans les pots de confiture. Ce jour-là, le vieux a remarqué une graine sous la table. « Oh, oh la vieille, tu as vu ça ?»« Oui, oui, j'ai vu. » Arrête de balayer. Oh, elle est contente, la vieille. La voilà libérée d'une corvée. Et le temps passe, avec la lune qui fait sa ronde. Sous la table, la graine a germé. Un arbrisseau a poussé. Il atteint maintenant le plateau de la table. Oh, t'as vu ça? Oui, oui, j'ai vu mon homme. Fais ce qu'il faut faire. Le vieux, il va fouiller dans un grand coffre. Il en sort une hache. Il s'approche de la table. Et pan ! Il fend la table en deux. Les voilà sans table. Ce n'est pas très important. Ce qui est important, c'est que l'arbre pousse. Et le temps passe, avec la lune qui fait sa ronde. L'arbre se sent bien chez eux. Il pousse, il atteint maintenant le plafond de la cabane. Alors le vieux dit à la vieille, « Oh, oh, tu as vu ça ?» Et elle lui répond, « Bah oui, mon homme, fais donc ce qu'il faut. » Le vieux retourne dans son coffre. Il reprend la hache. Il pose l'échelle sur le tronc de l'arbre. Il grimpe. Et d'un coup d'un seul, pan ! Il envoie valdinguer le plafond. À présent, ils n'ont plus de table. Ils n'ont plus de toit. Mais ce n'est pas très important. Ce qui est important, c'est que l'arbre pousse. Et le temps passe avec la lune qui fait sa ronde. L'arbre occupe maintenant presque toute la place dans la cabane. Et la vieille, en regardant vers le haut, elle dit « Oh, regarde ! Notre fils a la tête dans les nuages !» Alors, tous les deux, ils posent l'échelle contre l'arbre. Ils montent, ils grimpent. C'est difficile, un peu douloureux à cause du rhumatisme. Mais quand ils arrivent au-dessus, ils remettent de l'ordre dans leur tignasse de leur fils de bois. Et ils redescendent. La descente est périlleuse. Mais ce n'est pas très important. Ce qui est important, c'est que l'arbre pousse. Et le temps passe, avec la lune qui fait sa ronde. À présent, le tronc de l'arbre occupe pratiquement toute la cabane. Et la vieille, en levant les yeux, c'est elle quand même qui a la meilleure vue. Elle dit à son homme, « Oh, regarde ! Le petit, maintenant, il atteint la croûte du ciel. Il faut faire quelque chose. » Et c'est vrai qu'il a bien grandi cet arbre. Il est passé au-delà des nuages et les branches se heurtent à la croûte du ciel. Alors, la vieille, elle éteint le feu sous les confitures. Ils remontent tous les deux sur l'échelle. Ils grimpent. C'est long. C'est difficile. C'est encore douloureux à cause des rhumatismes. C'est dangereux aussi. Et puis, un peu grisant. Quand ils arrivent au sommet de l'arbre, à la cime, le vieux reprend sa hache, la vieille sa cuillère en bois, et tous les deux, ils cassent la croûte du ciel. L'arbre et les deux vieux, ils sont passés de l'autre côté du ciel. Là-bas, dans les étoiles, ils ont trouvé une forêt, une clairière, et ils vivent maintenant dans une cabane de lumière. Et mon compte est terminé.
0: Merci, merci Marie-France. Oh, quelle belle histoire.
1: J'ai trouvé aussi. Par contre, petite remarque. Je suis bibliothécaire, donc, et j'ai trouvé cette histoire dans un album jeunesse. Si l'auteur de cet album se reconnaît, je suis confuse, mais je ne l'ai plus, et je n'ai plus non plus la feuille sur laquelle j'avais noté mes sources. Donc ce n'est pas une histoire que j'ai inventée, c'est une histoire que j'ai reprise, mais que je trouve magnifique.
0: Ben ça valait vraiment le coup de pas la laisser enfermée dans un livre. Merci de lui avoir donné vie comme ça. Ariel, ben je te redonne la parole. Patrick aussi d'ailleurs.
4: Oui Patrick, je crois que il me semble que tu es allé voir une Chantal.
8: Interviewer pour que je suis allé voir une Chantal pour interviewer pour qu'elle nous parle de Patrick.
4: De quel Patrick
8: Garcia.
4: Bah oui, Patrick Garcia bien sûr.
8: Et oui.
4: Qui c'est ?
8: Qui c'est ? Justement, elle va nous le dire. Quel est Quel est le conteur? Quel conteur est-il?
9: Je trouve que Patrick, c'est plus qu'un conteur. Hein. Il incarne pour moi le conte lui-même, c'est-à-dire que même quand on le voit en dehors des moments où il raconte les contes sur scène, il est, c'est un personnage qui incarne une sorte de joie comme ça de raconter des choses essentielles. Et ce que je trouve aussi, c'est que c'est quelqu'un qui ne se contente pas de piocher comme ça dans ce patrimoine formidable que sont les contes, mais qu'il les met en regard les uns avec les autres, qu'il les décortique et qui essaie d'en retirer un peu la substantifique moelle, si je puis dire. Et ça, je trouve que c'est formidable. Et on a vraiment intérêt à faire ce que fait Patrick, c'est-à-dire à réfléchir sur le sens profond de ces récits. Ce qui est assez émouvant, en fait, dans le personnage de Patrick en tant que conteur et en tant que personne comme ça, voilà, vivant sa vie comme chacun de nous, c'est qu'il porte en lui quelque chose de la nécessité de replacer le conte et l'oralité au sein des relations entre les gens. Et ça me semble aussi un très beau projet.
4: Eh bien, dis donc, Chantal nous brosse un portrait, mais finalement, je trouve qu'elle a tout à fait raison. Hein. C'est Chantal comment déjà, Patrick Crespel?
8: Chantal
0: Teltor.
8: Ah, voilà.
4: Oui, d'accord. Non, parce que dit Chantal, il y en a plusieurs. Bah, je trouve que c'est fort bien dit tout ce qu'elle dit là, et moi j'avais envie de poursuivre plus par rapport à ton répertoire. Parce qu'elle nous a donné une sensation de Patrick. Qu'est-ce qui t'a amené, quel est le chemin qui t'a amené vers ce chêne parlant? Qu'est-ce qui t'a fait parler? Comment t'as eu envie d'aller vers cette œuvre de George Sand? C'est quoi l'appel du pied qu'elle t'a fait?
0: L'appel de George Sand, ça vient du festival de Saint-Chartier. C'est à deux pas de Nohant. Ça fait, je ne sais pas, 35 ans que j'y vais tous les ans. Et puis, bah, forcément, ce festival a été fait pour fêter le 100e anniversaire de sa mort ou de sa naissance, tout ça. Parce que George Sand a écrit un roman qui s'appelle Les Maîtres Sonneurs et qui fait la part belle à la musique traditionnelle du Berry, et notamment la cornemuse, la musette, comme on dit dans le pays, comme on dit chez nous. Et donc, voilà. Maintenant, ça, c'est l'histoire vraie. Mais il y a une histoire qui est plus vraie que ça aussi. Pas plus tard que l'été dernier, je visitais la maison de George Sand, que j'ai déjà visité plusieurs fois. Et là, je suis allé derrière la maison de George Sand, il y a un jardin, un grand jardin. Alors, il y a la roseraie, puis ensuite les simples, puis ensuite le potager. Et puis après, il y a la cabane des jardiniers. Et derrière, il y a un petit bois. Et derrière le petit bois, il y a une mare. Et au-delà de la mare, il y a une prairie. Un très beau parc. C'est à Nohant. Mais entre la mare et la prairie, il y a un chêne. Un très vieux chêne. Et ils ont eu la bonne idée d'installer à son pied un banc. Un banc bleu. Et je me suis assis sur ce banc. Et ma tête est allée se reposer contre l'écorce rugueuse du chêne, là. Et quand je me suis levé, je me souvenais qu'il y avait dans les contes de George Sand une histoire de chêne. Je suis allé immédiatement retrouver ce conte, et le chêne parlant, ça m'a parlé.
4: Donc tu t'es connecté au chêne, et c'est comme si George Sand t'avait infusé du chêne parlant, de la parlure de chêne.
0: C'est un petit peu directement. Oui.
4: Et les maîtres sonneurs, est-ce que tu pourrais revenir sur cet épisode? Parce que moi, il me semble bien que j'ai vu une contée en duo sur les maîtres sonneurs. Qu'est-ce qui te tient autant à cœur dans les maîtres sonneurs qui sont un peu un prélude au chêne parlant?
0: Ah ouais, c'est la pratique des musiques du Berry, hein, et notamment de la cornemuse, de cette musette du Berry, du Bourbonnais. Voilà, c'est mon instrument que je pratique depuis.
4: Allez, vas-y, dis-nous.
0: Je sais pas. La seule chose dont je me souviens, c'est que en 89, j'ai défilé sur les Champs-Élysées en jouant de la cornemuse avec le grand défilé qu'il y a eu sur les Champs-Élysées.
4: Ah ouais, carrément.
0: J'en jouais déjà de la cornemuse à cette époque-là. Donc ça fait un petit moment quand même.
4: Ouais, ouais.
1: Donc, moi, je vais faire un peu ma blonde là, du coup. Donc, bal musette, ça fait référence justement à cet instrument.
0: Tout à fait, ouais.
1: Je viens de réaliser la chose.
0: Oui, oui, oui.
1: C'est bien, à 53 ans, tout peut encore arriver.
4: Bah, bien sûr. Non, mais c'est vrai, on pose des questions sur l'origine des mots, et c'est vrai que des fois, ça peut venir plus tard. Oui, la musette, c'est l'instrument.
0: Et la musette, c'est aussi le nom d'un sac.
1: Oui. Ah oui.
0: Bag.
1: Ah oui, tout à fait.
0: Bag.
1: Oui,
0: pipe.
1: Oui, oui.
0: Bag, musette.
1: Oui.
0: Ta-da.
1: Ah oui. Et tout à l'heure, est-ce que je peux confesser que j'ai commis un impair? Oui, parce que j'associais la cornemuse, bêtement, à l'Écosse.
0: Bah oui, mais ça, mais
1: c'est peut-être aux Celtes aussi, tout simplement.
0: C'est l'Empire britannique qui a imposé, les armées britanniques ont imposé ça partout où ils sont passés, quoi. Au dernier recensement, il y aurait 111 cornemuses différentes en Europe.
1: Ah oui, donc...
0: Il y en a vraiment... Partout depuis la Suède jusqu'au Portugal, jusqu'en Tunisie, tous les Balkans, vraiment la grande Europe, hein, jusqu'à la République de Marie en Russie, etc. quoi.
1: Il faudrait un festival international de la cornemuse.
0: Eh ben, tu crois pas si bien dire. Moi, j'en connais 3, 4. Il y en a un en Italie, il y en a un en Galice, à Ourense, il y en a un en Tchéquie, à Strakonice, et puis le festival de anciennement Saint-Chartier, maintenant du Château d'Ars, le week-end du 14 juillet.
1: Eh bien, Patrick, je ne suis pas venu pour rien à Paris.
4: Non, comme on peut le constater, Patrick et la musette et la cornemuse, c'est quand même quelque chose, c'est un long cheminement. D'ailleurs, ne vois-tu pas, Marie-France, ne vois-tu pas, Patrick Crespel, que l'homme a quitté sa chaise et... Hein, c'est...
8: Et oui, pour enfiler son instrument.
4: Et oui, et là, ça va souffler dans les bronches, là, je sens ça. Hein. En préparatif.
1: Écoutez.
4: Parce que, ouais. Ah oui, ça, c'est en train de se mettre en place.
8: Ça bourdonne.

0: Oh, merci Patrick.
1: Oui, bravo.
0: Est-ce que je peux me permettre une petite anecdote, rapidement? Lorsque nous avons fait ce stage au mois de juin l'année passée, je me souviens d'une soirée où Patrick a joué de la cornemuse à l'extérieur dans le jardin. C'était le jour de la fête de la musique, donc c'était immanquable. Et alors c'était très drôle parce qu'il y avait un grand mur. Et de l'autre côté, il y avait des voisins qui, tout d'un voisin qui, tout d'un coup, se sont manifestés en disant encore, encore, encore. Puis alors, de l'autre côté.

0: dans le festif. Et de toute façon, je pense que les maîtres sonores de George Sand et le chêne parlant, on sent qu'il y a, il y a le souffle du Berry et la cornemuse. On est vraiment dans quelque chose, on est dans une respiration. Il y a quelque chose qui se fait et on a envie d'être ensemble. Et là, maintenant, je pense que Patrick... Qu'est-ce que tu as joué comme air en particulier avec ta musette du Berry?
1: Mais j'ai commencé par un briolage. Le briolage, c'était les chants que les bouviers avaient pour mener leurs bœufs. Et ils énuméraient le nom de leurs bœufs et comme ça. Et ce sont des mélodies qui n'ont pas de rythme. Alors là, je l'ai fait juste un coup, hein, mais c'est le truc lancinant qui vient. Puis imagine les grands gaillards là, avec une voix qui porte loin. George Sand, c'est sûr, les a entendus quand il faisait les labours. Hein.
0: Ouais.
1: Et j'ai enchaîné sur une bourrée qu'on appelle la bourrée à Aurore Sand, la petite fille de George Sand. C'est elle qui l'a apprise à la communauté des folkeux, comme ça. Donc voilà, c'est un hommage à la Dame de Nohant, et puis voilà quoi.
0: Bah, on pouvait pas mieux trouver pour le tapis rouge, pour commencer la comptée de Patrick Garcia, qui va nous emmener au cœur du Berry et au pied du chêne parlant. Patrick.

émis, en mis comme ils disent chez nous. Mais c'est un pauvre gardeur de cochon. Un petit gars orphelin, puis bien malheureux, hein. Où il était mal logé, mal nourri, mal vêtu. Mais bon, ça c'était le lot des petits orphelins, des champis, comme on disait là-bas. Non, ce qui n'allait pas, c'est qu'on lui demandait de garder les cochons. Et ça, les cochons, il aimait pas ça. Il en avait peur. Il détestait ces bêtes-là. Et il s'en allait le matin à la glander dans la forêt. Puis le soir, il est ramené à la ferme. Oh, c'était pitié de le voir, pauvre Tugor. Il était couvert de méchants haillons, la tête nue, les cheveux hérissés dans le vent, là. Et une petite figure toute pâle, toute maigre, terreuse. Il avait l'air triste, souffreteux, effrayant. Et puis, c'était pas lui qui menait les cochons, c'était les cochons qui le menaient, lui. Oh, tu l'aurais vu. Courir après ces cochons là dans la bruyère le soir quand il rentrait dans la vapeur rouge du crépuscule là, oh pauvre gars quoi, on aurait dit un pauvre follet un follet des Landes là, chassé par le vent. Non mais il aurait été aimable, il aurait été joli comme les gamins qu'on connaît aujourd'hui, mais si seulement il avait été aimé quoi, s'il avait une famille. On lui avait à donner à manger correctement. Un soir, les cochons, ces sales bêtes là qui toujours en train de grogner, là, qui vous regardent par-dessous vers leurs petits yeux vicieux là comme ça. Un jour, ils sont rentrés tout seuls à la ferme. Vous croyez qu'on s'est aperçu? Rien du tout. C'est la patronne quand elle a débarrassé la table le soir. Elle a vu l'assiette qui n'avait pas été touchée. Ah ben non, personne ne savait où il était, ce qu'il était venu, puis personne s'en est inquiété, hein. Moi, je vais raconter ce qui s'était passé ce jour-là. Ce jour-là, Amy avait été porter les cochons à la glandée, justement, du côté du chêne parlant. Bon, il n'y a plus beaucoup de monde qui allait par là-bas, vu la réputation qu'avait ce chêne. Mais lui, il savait pas lire, il savait pas écrire, et puis les histoires, il n'en avait même pas entendu parler. Vous savez, à cette époque-là, les ptios comme ça, qui gardaient les bêtes, ben, le matin, on leur donnait un quignon, et puis qu'ils se débrouillent pour ça toute la journée. Tu parles que ça leur suffisait pas, alors il fallait qu'ils se débrouillent. Et là, non loin...

0: chêne, il voit une touffe de favas. La favas, c'est une jolie petite fleur rose, mauve. S'il y a des botanistes à l'écoute, ça s'appelle la geste tubéreuse. Enfin, on s'en fiche un petit peu. Non, on s'en fiche pas, parce que ces fleurs-là, ça fait des racines avec des petits tubercules, de petites patates, là, gros comme des noisettes. Ben, ils se nourrissaient de ça, les petits patours qui avaient faim. Et là, il était avec son bâton, un bâton ferré, là, qu'avaient tous les petits bergers. Et puis, il écartait pour voir si les favas étaient mûres. Et puis là, t'arrives, il y a un gros cochon qui arrive là avec son groin là et qui se met à fouiller partout. Oh, mais ça va pas. Et puis, il prend son bâton, il donne un grand coup sur le groin du cochon. Le cochon s'en va en gueulant. Il avait le groin qui saignait partout. Il va voir ses congénères là. Tout ça, ça s'énerve. Non, mais dis donc, elles sont pas encore mûres les favas, tu vas pas tout piétiner quand même. Mais dès qu'il a relevé les yeux, le petit Amy, il a vu tous les cochons qui venaient vers lui. Et là, il avait bien raison d'avoir peur. Il a regardé à droite, il a regardé à gauche, et au-dessus de lui, il y avait une branche basse du chêne. Il a sauté dessus, et il est couru sur la branche jusqu'au tronc, et il est monté jusqu'en haut du chêne. Et tous les cochons sont réunis en bas du chêne. Et ça gueulait, et ça grattait. Il y en a qui, s'ils avaient pu déraciner l'arbre, ils l'auraient fait, hein. Mais tu penses, le vieux chêne, là, il était bien ancré, il s'est pas laissé faire. Mais ils sont restés tout l'après-midi à gueuler là en bas. Tioimi, là, il se cramponnait au tronc. Il fallait pas qu'il lâche, parce que là, si jamais il tombait, il se faisait bouffer tout cru. Et il y a que quand le jour a décliné, les cochons en ont eu assez, et ils sont repartis tout seuls en file indienne, et ils sont rentrés à la ferme, comme ça. Oui, mais quand le jour baisse, pas loin après, il y a la nuit qui arrive. Je sais pas si tu t'es retrouvé dans la forêt la nuit, mais Et là, Amy, c'est plus des cochons qu'il avait peur. Mais c'est que la nuit, dans ces forêts-là, à cette époque, t'as les loups, t'as les sangliers. Ah non, il voulait pas redescendre, là, non, rentrer de nuit comme ça, non. Alors il s'est calé entre le tronc et une grosse branche maîtresse, là. Et il a entendu dans le feuillage. Va-t'en, Amy. Oh, mon bon chêne, je peux pas y aller là. Non, je peux pas rentrer là maintenant. Puis les cochons, tout ça, la nuit, les loups. Non, je vais me faire tout petit. Je te dérangerai pas, c'est sûr. Tu veux bien que je reste la nuit? Dire qu'Amy a bien dormi, ce serait vous mentir. Toujours est-il qu'au petit matin, il s'est réveillé. Il a bien regardé autour de lui, autour du chêne. Et quand il a été sûr qu'il n'y avait plus personne, plus aucune bête, il est descendu. Et avant de s'en aller, il s'est retourné. Merci, mon bon chêne. Un de ces jours, peut-être. J'ai passé une très bonne nuit. Et Amy a filé vers la ferme. Quand il est arrivé à la ferme, il était juste derrière le mur avant de passer le porche. Et là, il a entendu les paroles qu'il y avait derrière. Mais où il est donc passé, cet Amy? C'était le patron. C'était le patron qui a demandé où était le gardien de cochon. Et personne ne l'avait vu. Il n'avait pas mangé la soupe le soir. On était allé au village chercher, voir s'il avait été chez sa tante ou quoi. Rien du tout. Il avait disparu. Oh, c'est pas une mauvaise chose s'il a disparu. De toute façon, ça se voyait bien. Ces bêtes, il les aimait pas. Et ça, ça c'est une faute grave. Tant pis s'il s'est fait manger par les loups ou par les bêtes dans la forêt. Mais en tout cas, si jamais il s'est sauvé et qu'il revient, il va prendre une de ses volées à coups de bâton. Et là, le patron a désigné un autre petit gars, là, pour garder les cochons. Ouais, c'est pas juste. Moi, c'est pas à moi de garder les cochons. Ouais, les cochons, c'est pour les ptios. Moi, j'ai 12 ans. Hein? Moi, quand je serai grand, je vais être bouvier. Hein? Alors, à 12 ans, quand même, on pourrait me donner les veaux ou les vaches à garder. Oh, si, Amy, je le prends, je lui donne une volée à coups de sabot. Patron a mis fin à tout ça, et puis elle a envoyé tout le monde à son ouvrage. Mais notre petit Amy, lui, derrière le mur, avait tout entendu. Et il avait même entendu ce qu'avait dit en aparté son patron. Que sa tante était d'accord pour le punir, de le faire dormir avec les cochons. Ah ça, non. Dormir avec les cochons, non. Ils allaient le manger tout cru. Ah non, hors de question. Il a fait le tour de la ferme. Il est monté par-dessus le mur, il est monté jusqu'au grenier qui lui servait de chambre à coucher, là. Et puis il a pris ses affaires. Oh, croyez pas qu'il avait un gros bagage, hein. Il y avait une peau de chèvre, une peau de mouton pour l'hiver, un petit pot en fer, et... Ah oui, sa boîte. Sa boîte avec son trésor. Une petite boîte de fer, avec dedans, quelques sous, c'était ses gages de la semaine précédente que sa tante ne lui avait pas encore volé. Et puis une petite médaille. Une petite médaille pieuse que lui avait donnée sa mère sur son lit de mort. Il a mis tout ça dans sa besace et il est redescendu par là où il était arrivé. Et il a couru, et il a couru jusqu'à la forêt. Et il s'est retrouvé devant le chêne parlant. Ah mon bon chêne, me revoilà. T'accepterais de m'héberger encore une nuit ou deux, ou peut-être plus? Parce que la ferme, là, c'est plus possible.
1: Bienvenue, Amy.
0: Amy a posé tout son barda, là, et il est remonté dans le chêne. Il a cherché un petit peu, et là il y avait un creux. Et c'était tout noir, oh, ça avait dû être il y a bien des années, le résultat du coup de foudre que le chêne s'était pris. Il a débarrassé un petit peu, il a vérifié qu'il n'y ait pas des bêtes qui aient fait leur niche là-dedans. Et puis il a trouvé ça à son aise. Oh, c'était pas bien grand, mais bon, Amy, il n'était pas bien grand lui non plus. Il est redescendu, puis il est remonté avec une brassée de mousse et de fougère sèche, et il s'est fait un petit nid douillé là-dedans. Oh, il serait bien. Et puis il a entendu tout sauter là au-dessus. Il y avait un trou. C'était une chouette qui râlait. Avec de la mousse, il a fait un bouchon. Il dit, écoute, hein, maintenant on est coloc. Hein. Il y a bien assez de place pour tous les deux. Et puis il était content, Amy. Il s'était fait un gentil petit nid douillet dans le chêne parlant, là. Oh, il a remercié chaleureusement le chêne. Et puis il était assis, les pieds pendants, au bord du trou. Là, le chêne, avec les années, avait fait comme un bourrelet d'écorce. Et puis il regardait les alentours. Et puis à un moment, sous ses pieds, il a senti que la branche sur laquelle il avait les pieds bougeait. Il a regardé plus soigneusement. Mais la branche venait d'un chêne voisin. Ah, c'est marrant, ça. Alors, tel un petit écureuil, il a été sur la branche jusqu'au chêne d'à côté. Et puis de là, il y avait une autre branche. Et puis encore une autre, et encore une autre. Et il s'est retrouvé à une bonne distance de son chêne. Et il s'est retrouvé au milieu des châtaigniers. Dis donc, les châtaignes. Ça se mange, ça. Il commence à avoir un petit creux. Il a fait une bonne provision de châtaignes. Et puis en explorant les alentours, là, il a vu une clairière. Mais ça, c'est. Il y avait bien la trace des charbonniers, ceux qui font le charbon de bois, là, et qui avaient ouvert une clairière à cet endroit-là. Puis il y avait des morceaux de charbon de bois. Oh bah dis donc, les châtaignes. Hein? Alors il a fait un petit feu, moi ça, les petits patours à l'époque avaient ce qu'il fallait, hein. Ils avaient un morceau de silex, un morceau de fer, ou sur le dos même de leur canif, et puis il a allumé un petit feu. Il a mis les châtaignes dans son petit pot, oui, tous les patours avaient un petit pot de terre qui leur servait à tout. Et puis, ah oui, le petit glou-glou là. Bah, non loin de là, il y a une source. Ah bah, avec sa sarclette, là, son bâton ferré, il a dégagé la source. Il avait de l'eau courante. Il a rempli son petit pot, il a mis les châtaignes dedans. Il avait sa cuisine, il avait l'eau courante. Et tout ça à bonne distance de son chêne. Si quelqu'un tombait là-dessus, il ne délogerait pas. Et puis il s'est installé comme ça. Et les jours ont passé, et les nuits ont passé. Ben, il manquait de rien, petit ami. Parce que là-haut, à force d'aller d'arbre en arbre comme ça, ben, il a observé tous les animaux. Il a même été dans les ranciers récupérer des crânes de cheval. Il s'est tressé une ficelle, il a fait décoller. Puis, ben, et les desserts, ben, les framboises, les fraises des bois, les mûres. Et je vais vous dire un truc. Il était mieux qu'à la ferme. Là, au moins, il mangeait à sa faim. Il faut pas croire qu'il était feignant, hein, parce qu'avoir une vie comme ça, tout seul, il faut aller chercher à manger toute la journée. Mais en même temps, il a appris tout ce qu'il avait à apprendre dans cette forêt-là, comme ça. Je vais vous dire un truc, il avait même du pain. Oui, un jour, il a vu arriver une vieille bonne femme qui était toute recroquevillée, elle boitait, et elle avait l'air d'une idiote qui savait pas où elle était, ni ce qu'elle faisait. Elle avait plus de dents. La Catiche, elle s'appelait. Et puis elle avait son panier, et elle s'est reposée au pied du chêne, dans son panier. Waouh, du pain. Alors Amy, qui venait d'attraper un lapin au collet, il est allé tout doucement, il a essayé de la saluer, mais elle était complètement le nœud, la vieille. Et il lui a montré son lapin, elle n'a rien dit, alors ben, il a pris la miche de pain du panier, dans le panier, puis il a posé le lapin. Puis la vieille, elle s'est redressée, enfin redressée, s'est mise debout. Et puis courbée en deux, la Catiche, qui n'a plus qu'une ratiche et deux sabots, pas pareil, eh ben elle est repartie de son pas claudiquant comme ça. Et elle venait régulièrement, presque toutes les semaines. Et là, eh ben la vie s'est passée comme ça.

0: vie se passait ainsi pour le petit Émi. Manquait de rien. Enfin, manquait de rien, c'est une façon de parler quand même. Parce que ce soir-là, Émi a compté sur ses doigts. Et s'il avait bien compté, c'était le jour de ses 10 ans. Oh, un nid douillé dans un chêne, c'est bien, hein. Mais ça vaudra jamais le giron d'une maman. Alors il est rentré dans son nid, s'est mis en boule. Bah, les gamins, ça a quelque chose de bien, c'est quand ça a un gros chagrin, ça s'endort. Et au réveil, souvent ça va mieux, quoi. Et le chêne a bien senti que Émi, ce soir-là, n'était pas dans son assiette. Alors dès qu'Émi s'est endormi, et le chêne lui a raconté une histoire dans ses rêves. Oh bah c'était il y a longtemps. Il faisait chaud cette année-là. Oh oui, il faisait chaud cette année-là. Ça faisait longtemps que j'avais pas eu une année où j'avais aussi chaud. Mes feuilles étaient toutes flétries. Mais il n'y avait pas que moi qui avait chaud comme ça. Il y avait aussi un loup. Oh, je l'aimais bien ce loup. Il venait de temps en temps. Puis on causait ensemble. Bah c'est vrai, nous les chênes, on bouge pas beaucoup, quoi. Hein. Enfin, on bouge pas de là où on est né, ça c'est sûr. Hein. Moi, j'aimais bien savoir ce qui se passait dans le reste de la forêt. Ah, puis ce loup, il était sympa. T'as un jeune loup solitaire, qui avait pas encore de meute à lui. Et puis, il me racontait ce qui se passait de ci, de là, à l'autre bout de la forêt. Oh, puis il avait chaud, lui aussi, hein, cette année-là. Il était allongé tout son long entre mes racines, comme ça, la langue pendante. Et d'un coup, il s'est redressé. Il s'est redressé, il a tourné la tête, et là-bas, au bout du chemin, il a vu arriver une silhouette. Hé, hey, le chêne, t'as vu? Il y a quelque chose qui arrive.
1: Oui, ouf.
0: Bah si, regarde. Bah c'est un truc tout rouge, là. Puis ça avance, hein. Waouh.
1: Oui, bon, ça doit être un humain, tu sais, les humains.
0: Ah bah, il faut aller voir ce que c'est, dis donc. Une espèce de capuchon rouge, là, qui arrive comme ça, quoi.
1: Non mais laisse, il n'y a rien à tirer des humains.
0: Ah si, il faut y aller, allez.
1: J'ai bien essayé de le dissuader, je lui ai balancé 2 ou 3 glands sur la tête. Il s'est pris les pattes dans une racine, mais pensez donc, tel un jeune chiot, il s'est précipité sur le chemin.
0: Hé, t'es qui toi? Tu vas où toi? Et tu viens d'où toi? Hé, t'es qui toi? Fais voir.
1: Et la chose s'est arrêtée. Et d'un coup vif, le capuchon rouge a basculé en arrière.
0: Oh!
1: Une bête à couette.
0: Ouais, une petite fille. Oh non, mais dis donc, toi. Ah bah t'es bien jolie, toi. Mais d'où tu viens, hein, comme ça? Et où tu vas, comme ça?
1: Et la petite fille a répondu. Elle lui a dit que... Bah qu'elle avait un panier, puis qu'il fallait qu'elle amène un pot de beurre qui était moitié fondu, là, tellement il faisait chaud, et puis une galette à sa grand-mère. Pff, quelle idée de l'envoyer dehors par une telle chaleur. Heureusement qu'elle connaissait le chemin, le raccourci par les bois, hein, parce que sinon, hein...
0: Ah mais t'avances comme ça, tu cours, quoi. Mais arrête-toi un petit peu. T'entends pas les chants d'oiseaux? Hein? Tu les entends pas, les chants d'oiseaux? Et puis tous ces parfums qu'il y a dans la forêt. Hein? Profites-en un petit peu. Et puis regarde là, les fleurs. La petite fille a tourné la tête. Et elle a vu. Elle a vu ces petites jacinthes bleues là. Elle a posé son panier, elle a foncé dans le sous-bois. Et elle a cueilli les fleurs. Elle a cueilli. Toutes les fleurs.
1: Mais je me demande bien pourquoi elle faisait ça, parce que les fleurs, c'est beau, ça sent bon, mais quand tu les cueilles, elles meurent.
0: Et puis, elle est revenue avec un bouquet qu'elle pouvait à peine porter, et au milieu du chemin, elle a tout laissé au milieu du chemin, puis elle a retraversé le chemin, elle a été dans l'autre sous-bois, et elle est revenue avec une brassée de jonquilles, elle voyait même plus ses pieds pour marcher.
1: Et puis là, elle est partie. Elle a continué son chemin. Et le loup lui a souhaité, hé, mais t'en vas pas comme ça, hein? Et ton panier là? Et ton panier? Alors le loup, il est reparti, il a pris le panier dans les dents, et il a suivi la petite fille comme ça. Mais n'y va pas, le loup. C'est des humains. Il peut, on sait pas ce qui peut t'arriver. Il a marmonné quelque chose, mais va-t'en comprendre un loup quand il a un panier entre les dents, hein? Eh ben, j'ai rien compris. Et puis ils sont partis comme ça. Et puis au bout, là-bas, après le grand pin, le chemin a tourné. Puis, ben, je les ai plus jamais revus. Ni le loup, ni la petite fille. Pauvre loup. Qu'est-ce qu'il a bien pu lui arriver chez les humains? Et vous? Vous avez une petite idée de ce qui a pu arriver à la petite fille avec le capuchon rouge et puis au loup?

Oui, bah ça c'est l'histoire du vu par le chêne. Hein. Et puis Amy, on était là, j'étais bien installé dans sa petite vie avec le chêne parlant. Et un jour, la catiche était là, la catiche avec une ratiche et les sabots pas pareil. Et il a fait son échange de pain comme il faisait d'habitude. Et puis la vieille s'est levée. Elle a fait trois pas, puis elle s'est retournée. « Il viendrait pas avec moi, le petit ?»« Mais... quoi ? Qu'est-ce qui t'étonne ?»« Bah, vous parlez ?»« Bah oui, je parle. »« Je parle... quand j'ai besoin. »« Tu devrais pas rester là, tu sais. »« Tu sais, je reviens du village, là. »« La tante, elle vient de se marier. » Elle voudra jamais que tu reviennes chez elle, hein. Puis les bois, là. Hein? Tu vas te faire prendre un jour. Parce qu'il faut pas croire que tout ça, c'est à toi. Hein? Tout ce que tu ramasses, là, tout ce que tu... Tout le gibier que tu prends et tout ça, ça appartient bien à quelqu'un. Il a le vieux propriétaire, il faisait même pas garder son bois. Eh bien, il vient de mourir. Et le bois va être vendu. Et bientôt, il y aura des gardes-chasse, là. Et puis les gendarmes, mais ils vont te prendre. Allez, viens avec moi. Si tu viens avec moi, je te ferai riche, je te ferai mon héritier. Tiens, je te traiterai comme mon fils, si tu veux. Là, Amy, il s'est retourné vers son chêne. Reste, Amy. T'en vas pas. Non, madame. Mon chêne, il veut pas que je m'en aille, et moi non plus. Mais c'est qu'une vieille bûche. Tu devrais suivre mes conseils. On pourra pas rester ici longtemps. Et puis la catiche est repartie en claudiquant comme ça. Amy a regardé son chêne. Ça faisait longtemps qu'il était seul. Plus d'un an. Et puis il a suivi la catiche. Et en chemin, elle lui a raconté son histoire. Elle aussi, elle était orpheline, comme lui. Elle aussi avait gardé les cochons, puis elle non plus, elle aimait pas ça. Puis un jour, elle s'est sauvée. Elle s'est sauvée seulement en passant sur un vieux pont vermoulu, elle est tombée dans l'eau, elle s'est cognée la tête. Heureusement qu'il y avait un paysan à côté qui l'a sauvée. Ils l'ont amenée au village. Et puis c'est le vieux médecin qui s'occupait d'elle. Seulement, au début, elle ne pouvait plus marcher. Elle ne pouvait plus parler. Elle était devenue complètement folle. Et puis, grâce aux soins de ce vieux médecin, et puis des bonnes dames du village. Oh, les bonnes dames. Les bonnes dames, elles sont venues lui apporter des vêtements. Et puis à manger des bonnes choses, des confitures. Si bien qu'à ce régime-là, elle s'y est remise. Et puis le vieux médecin a appris à compter, lui a appris à lire et à écrire. Et puis, c'est un vieux médecin, un jour il est mort. Puis le jour de son enterrement, les bonnes dames qui lui avaient fait tant de cadeaux, elles lui ont dit qu'elle était grandette maintenant. Qu'il était temps qu'elle travaille. Et puis, il y en a une qui l'a embauchée comme bonne. Mais là, c'était plus des cadeaux. Là, toutes les sales besognes, c'était pour elle. Puis, elle en a eu assez. Elle en a eu assez, et puis un beau jour, elle est partie. Et puis, elle était dans le village voisin. C'était pire encore. Et puis, elle était encore plus loin. Et puis, à chaque fois, on lui faisait faire les pires des corvées. Jusqu'au jour où il y en a un qui l'a battue. Ouais. Et là, elle s'est souvenue que quand elle était toute folle, les gens avaient pitié d'elle, alors que maintenant, les gens la menaçaient, la traitaient de moins que rien. Alors elle a courbé les chines, elle a boité et a repris son langage d'idiote. À la sortie de l'église, on lui a donné la pièce.
Ça fait 30 ans maintenant qu'elle vit de charité comme ça. Et elle est riche. Oh, mais je suis plus riche que ta tante, si elle savait. Et là-dessus, elles sont arrivées à une espèce de hameau, même pas un mot, une clairière dans le bois avec une douzaine de maisons, là, comme des maisons. Des taudis. Une telle désolation. Quand ils sont arrivés, ils pataugeaient dans ce qui devait être la grande rue. Mais dans une boue infâme et une puanteur. Et sur les buissons, il y avait du linge, mais dans un état, les poules partout, qu'elle est chiée dessus, même tout. C'est là que j'habite. Oh, c'était même pas une écurie à cochons. Seulement, quand ils sont entrés, les murs étaient tout chaulés. Des tentures sur les murs. Des meubles en bois de bonne facture. Et sur les étagères, dans les armoires. Mais il y avait tout ce qu'il fallait. Il y avait des grains, il y avait des légumes secs, dans les armoires, du linge, mais un vrai trousseau de jeunes mariés. Et du vin, et même des bouteilles cachetées. Hein, tu croyais pas, hein? Eh bien, je suis riche. Et j'ai même une bourse avec de l'or. Et si tu restes avec moi, je te ferai mon fils et puis ce sera pour toi. Allez, on va manger. Et elle s'est approchée de la cheminée. Et là, dans une marmite au-dessus de l'âtre, quand elle a soulevé le couvercle, ça sentait tellement fort que... T'en avais le goût à la bouche, là. Amy a fait une grosse grimace. Et il a fait un pas en arrière quand il a vu une tête de chèvre qui rebouillait là au milieu de regatons de légumes. Ah, il a... C'est pas qu'il a mangé avec grand cœur, mais il pouvait pas faire autrement. Allez, il faut dormir. Tu vas dormir comme t'as jamais dormi. Et puis elle lui a fait un lit sur le coffre, là. Avec un édredon de plumes. Au début, Amy s'est sentie bien, mais bien. Puis au bout de 5 minutes, il s'est senti mal, mais mal. Et l'odeur qu'il y avait dans cette maison-là, âcre, les ronflements de la catiche... Et il voulait sortir. Il fallait qu'il sorte, qu'il prenne l'air, parce que là-dedans, enfermé, il n'avait jamais dormi dans un endroit fermé. Mais la catiche avait barré la porte. Oh, il s'est mis par terre sous la table, là, puis il a dormi comme il pouvait. Le lendemain matin, des potrons minés, ils se sont levés. Et la catiche lui a dit, allez, allez, allez. C'est la foire à Mauvert. Mauvert, c'est la ville, pas loin de là. La grande foire annuelle. Eh ben, tu vas venir avec moi. Hein? Et agile comme tu es, ben, tu vas pouvoir voler pour moi. Ah non, madame. Voler, c'est pas beau. Ah, ben, tu vas mendier avec moi. Ah non, mais demander la charité, ça, je peux pas faire. Mais alors? Tu vas m'obéir ou quoi? Et puis elle lui a donné, elle lui a des 4 poules et 2 douzaines d'œufs. Elle lui charge à lui de les vendre à la foire. Puis quand il est sorti, il a vu tout ce monde qui sortait des maisons dans un tel état, là, dans la Oursine-les-Bois. Il y avait des gens mal fichus. Ah, mais il faut pas croire ce que tu vois! Le grand chien, le grand qu'on voit là-bas, ben aujourd'hui, il lui manque la jambe droite. Demain, sera peut-être la jambe gauche. Et puis l'humeux, hein, tout baveux là-bas, il n'est pas plus malade que toi et moi. Il vaut mieux faire pitié qu'en vie. C'est ça la règle chez les mendiants. Et puis ils ont cheminé comme ça jusqu'à Orsinebre. Le petit Amy n'avait jamais été à la ville. Il a vu cette foire, ces bestiaux partout, ces étals. Il s'est assis là où la catiche lui a dit, et elle, elle, elle, elle,
Elle était mendiante en face, comme ça, elle l'avait à l'œil. Bon, en un rien de temps, il a réussi à vendre ses poules et ses œufs. C'est naïf à cet âge-là. Il avait été lui donner l'argent comme s'il lui faisait l'aumône. Il a eu bien plus que ce que je lui ai demandé. Il aurait pu le garder pour lui, mais pff, il sait même pas ce que ça vaut l'argent. Et sa tâche terminée, le petit Amy, eh ben, s'en est allé dans la foire. Là, tous les grands bœufs. Là-bas, tous les ânes, ces beaux grands ânes tout noirs du Berry. Et puis toute la volaille. Et ces étals de cochonailles. Ces étals de légumes, de fruits dont ils connaissaient même pas le nom. Et puis ces tissus de toutes les couleurs. Et ces rubans. Ah mais là, les saltimbanques. Ils s'étaient habillés en costume de lumière et ça sautait, et ça jonglait, et ça dansait.

Amy n'en venait pas de, du spectacle de la foire comme ça. Oh, l'histoire de petite Amy est longue. Je vais vous la résumer en deux mots. Là, la catiche, eh ben, elle a voulu le vendre au saltimbanque. Il s'est sauvé, il a retrouvé refuge auprès du père Vincent qui était bûcheron. Et il lui a demandé qu'il voulait retourner dans la forêt de Cernat auprès de son chêne. Père Vincent, ben, le père Vincent s'est conduit en bon père avec lui parce qu'il l'a embauché et il lui a fait apprendre le métier de bûcheron. Et il a pu comme ça, toutes les fins de semaine, retourner auprès de son chêne. Et puis, pour finir l'histoire, en passant les détails, je pourrais vous dire que la Catiche a tenu ses promesses. Elle a fait d'Amy son héritier. Et quand il a été majeur, il a touché cet argent-là. Et il a même épousé la petite fille du père Vincent, qui l'a recueilli, qui lui a appris le métier de bûcheron. Et il a même été le gardien de la forêt. Et toute sa vie, tous les dimanches matins, on a pu voir Amy aller rendre visite à son chêne, au chêne parlant. Oh, c'était sa forme de messe à lui, quoi. Oh, bien sûr que il monte plus dans son trou qui s'est refermé avec l'âge du chêne. Et puis lui, ses rhumatismes l'empêchent de grimper, mais jusqu'à la fin de sa vie, on l'a vu auprès de son chêne parlant.

0: Monsieur Patrick Garcia, j'ai l'impression qu'en fait, en t'écoutant, George Sand, elle s'est mise au pied de ce chêne parlant pour raconter cette histoire. Tu nous as redonné les racines de George Sand. J'en ai encore des frissons quand tu remues les branches, mais on est avec ton chêne. Et ça donne drôlement envie de le voir en entier, cette création, parce que tu es passé de l'écriture à l'oralitude, mais en t'écoutant, je suis persuadée que George Sand, elle s'est mise sur ce banc où tu étais toi. Merci encore. Et surtout, allez voir... là, on a eu un grand échantillon, mais je sais pas vous, mais moi, j'ai envie de le revoir, parce que je l'ai vu en avril, mais ça m'a donné encore plus envie de le revoir. Et je crois qu'à Merline, on va encore avoir le plaisir de t'écouter. Merci à toi.
1: Avec grand plaisir.
0: Et nous, alors... Et monsieur Patrick Crespel, c'est le moment de...
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0: L'actualité !
1: L'actualité ! Que se passe-t-il ? Eh bien, ma chère Ariel, c'est demain, lundi 10, au soleil de la butte, tu nous feras bleuter d'oiselles. Et tu seras accompagné en musique par Léna Franchini.
0: Oui, c'est une flûtiste pour les oiseaux, c'est pas mal.
1: Ah, super, on verra ça demain.
0: Eh oui, c'est demain.
1: Génial. Et donc, Ariel, après le soleil, tu nous emmèneras forcément à la BAM, le 12, mercredi 12. Et puis, oui, évidemment, au soleil, parce qu'on reçoit à la BAM une conteuse qui nous vient des Caraïbes. Elle s'appelle Suzy Rommel et elle vous emmènera... Son spectacle, ça s'appelle « Traces d'elle ».
0: Oui, Suzy Rommel, une grande conteuse de la créolité. Et là, ça va être une histoire sur l'esclavage. Et ça va vraiment nous emmener très très loin. Suzy Rommel et Bérangère nous rejoindra aussi.
1: Super. Et si vous avez aimé Suzy Rommel, vous pourrez la revoir. Elle sera encore là le 18, mais pas au même endroit. Là, ça se passera à la Oba. Là au bas, c'est un petit café dans le parc Martin Luther King, dans le 17e. Et elle nous fera un tout autre spectacle. Ça s'appelle Caboche Locher ou Les enfants à la mémoire trouée. Tout un programme. Et ensuite, nous irons, tiens, un petit hommage à notre cher regretté conteur Henri Gougaud. Et cet hommage, ça se passera à La Vagabonde. La Vagabonde, c'est un nouvel endroit c'est Nathalie Léon qui organise ça. C'est jeudi 13, à partir de 19h, vous pourrez trouver toutes les informations sur Cabaret Conte. On est dans l'hommage. On va continuer dans l'hommage. Les gens nous quittent. Et des gens extraordinaires comme Suzy Platiel. Suzy Platiel, on en a parlé dans une certaine émission. Et donc, ce sera à la bibliothèque Aimé Césaire. Et donc ça, c'est le 14. Bien sûr, je crois qu'il faut s'inscrire pour ça. Et ensuite, on va parler d'un lieu dont on parle régulièrement. Il y a des festivals, il se passe plein de choses par rapport au conte, c'est le Mandapa. Eh oui, mais le Mandapa est aussi, il est en difficulté. Et c'est une soirée de soutien, il y a une scène ouverte, et apparemment, ce sera une balade contée toute la soirée, de 18h jusqu'à 22h30.
0: Il y aura quand même un moment sur plateau. Ça sera le début, la balade contée, et puis on terminera sur le
1: plateau.
0: Le plateau du Mandapa.
1: Voilà. Nous avons les scènes ouvertes du Zoom qui auront lieu le 16, dont on a parlé la dernière émission. Zoom. Et donc le 16 et le 30. Vous avez aussi la TEP, boulevard Ménilmontant, le 16 juin. Et eh bien, je vais terminer la saison. Enfin, je dis je vais terminer. Oui, mais c'est
0: bah oui,
1: une façon
0: que...
1: de parler.
0: Bah oui.
1: mais en fait, le hasard fait que le Léopard, ce nouveau café. Ce sont des après-midi de contes, et là c'est dimanche 30. À chaque fois on reçoit trois personnes, et là c'est donc il y a Sonia Tisseuse, il y a une autre conteuse qui s'appelle Cilia la conteuse. Et puis, bah, au milieu de ces deux-là, il y a un conteur.
0: Et bah, il y a toi. Et bah, il y a Patrick Crespel.
1: Et c'est moi. Et donc, bah, ce sera le dimanche 30 au Léopard, à 15h exactement. Voilà. Eh bien, bah, pour aujourd'hui, pour Cabaret Conte, c'est tout. Et si vous voulez retrouver tout ce qui se passe ici et ailleurs, eh bien, allez voir. Sur le site
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3: Il faut avant de terminer, il faut dire quelque chose quand même, quoi. Mais il faut dire que sur Cabaret Conte, vous trouverez toutes les coordonnées pour aller faire des balades.
0: Eh oui.
3: Des balades contées à la Cité U ou sur le parcours de la petite ceinture.
1: Oui, bah, il suffit de me contacter parce que c'est vrai que je mets toutes les dates des autres, mais en fait les miennes, j'arrive pas à les mettre. c'est incroyable.
0: On n'est jamais aussi mal servi que par soi-même. Hein.
1: Et oui, donc bah, y a mes coordonnées. Si vous avez envie d'une balade cet été ou avant, eh bien vous m'appelez et je me ferai un plaisir de faire ça. Ben rien que pour vous.
3: Merci Patrick, notre invité exceptionnel, Marie-France. On a le temps pour une petite histoire.
0: Un petit Nasreddine peut-être.
3: Allons-y.
0: En pouce, c'est toujours agréable. Nasreddine sue son et eau, il est en train de planter des pommiers. On va rester dans les arbres. Le sultan passe par là et lui dit « Mais enfin Nasreddine, pourquoi te fatigues-tu ? Tu sais très bien que tu ne vivras pas assez vieux pour vraiment profiter de ces arbres et goûter leurs fruits. Oh, sultan, nos enfants goûteront les fruits que nous avons plantés. N'oublions pas que nous goûterons les fruits qu'ont plantés, des arbres, pardon, qu'ont plantés nos ancêtres. » Ah, c'est pas mal, dit le sultan, et il donne à Nasreddine une pièce d'or. Vous voyez, oh sultan, cet arbre, il donne déjà une récolte. Ça a fait sourire le sultan qui lui a donné une seconde pièce d'or. Encore mieux, ô sultan, voilà un arbre qui donne deux récoltes par an. Merci beaucoup.
3: Merci à tout le monde. D'y voir, Corinne.
0: Alors, il semblerait que pas forcément. Jihad Darwish a dit que cette légende des sept était...
3: Ah, oui, une légende urbaine,
0: voilà,
3: c'est qu'on ne raconte jamais à Nasreddine tout seul.
0: Ah, mais j'en ai un deuxième.
3: Oui, mais il en faut sept. Alors
0: ouais,
3: là,
0: sept.
3: Pas, on n'aura pas le temps de dire les sept.
0: Ah, mais je savais pas.
3: Je vous laisse la surprise pour une prochaine émission.
0: Oui.
3: On va aller rechercher d'où vient cette légende urbaine et voir s'il faut absolument la suivre ou
0: oui. S'il en faut sept ou pas.
3: Voilà.
0: Ça dépend aussi la durée de l'émission.
4: Ouais, voilà.
3: L'émission va se terminer. Au téléphone, est-ce que Corinne, t'es toujours là ?
5: Oui, je suis toujours là. Je vous ai avec bonheur. Ah.
3: Merci beaucoup. Mais écoute, merci pour ta très belle histoire et puis pour tout ce que tu nous as appris sur Flora Tristan et Georges Sand. Je vais chercher voir qui c'était Flora Tristan parce que je t'avoue que je ne connaissais pas.
5: Moi non plus, pas avant le spectacle de Catherine Gaillard.
0: Ah, Catherine Gaillard.
3: Eh bien écoute, on te souhaite, ainsi qu'à tous nos auditeurs, une très belle soirée. On a écouté pas mal de musique finalement. Luc Bigigam, Instrument Maniac, Chrono Tiger OST du jeu Secret of the Forest sur NES. Eh ben dis donc, je viens de dire ça, je sais pas ce que j'ai dit. On a écouté Jean-Claude et Bernard Blanc à la cornemuse 26 pouces, c'est rarissime. Le duo Broto Lopez qui nous ont chanté Paraloulou. Le groupe La Machine qui ont joué La Corbelette et le générique que vous entendez, La Bourrée à Marilyn par la Société Fraternelle des Cornemuses du Centre.
0: Et on t'a entendu toi aussi, Patrick.
3: Ah ben oui, j'ai joué la bourrée Aurore Sand. C'était une émission réalisée par Joseph Garcia, présentée par Ariel, Patrick Crespel, Patrick Garcia et Corinne Romain-Sonov. Merci à Marie-France Nizet. Le directeur d'antenne, c'est bien sûr Olivier Grieco. On se retrouvera en direct le mois prochain. Ce sera le dimanche 14 juillet. Je vous rassure, on enregistrera l'émission. Hein. Nous, on sera peut-être pas sur le plateau. Et là, nous parlerons des personnes âgées. Il y a toujours un vieux, une vieille dans les histoires. Et on entend toujours un vieux ou une vieille qui nous raconte des histoires. D'ici là, racontez-vous des histoires les uns les autres. On vous remercie pour votre écoute. Au revoir.
5: Au revoir.
4: Au revoir.
0: Au revoir. Au revoir.

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3: Bonjour à toutes et à tous et bienvenue sur Radio Cause Commune 93.1 dans le monde en question. Aujourd'hui, j'ai le plaisir de recevoir Bettina Guiot. Bonjour Bettina Guiot.
4: Bonjour.
3: Vous êtes chercheuse et enseignante et spécialiste du rap hexagonal. Vous avez publié déjà un premier livre sur le rap qui s'appelle « Sans faute de frappe, rap et littérature » où vous comparez cette musique avec la littérature. Et vous publiez aujourd'hui aux éditions Le Mot et le Reste « Pas là pour plaire », un livre qui se penche sur la place des femmes dans le rap. Mmh. Alors, ma première question, Bettina Guiot, c'est de savoir comment vous êtes devenue, d'où vous vient cette curiosité pour le rap ou cette passion, parce que deux livres sur le rap français, quand même.
4: Oui, bon, c'est un peu une passion, mais surtout une curiosité, je peux dire une curiosité intellectuelle, et surtout une curiosité intellectuelle d'étrangère, si on peut dire, parce que moi, je n'ai pas grandi en écoutant du rap français,
3: oui.
4: Je n'ai pas grandi en écoutant du rap non plus, parce que moi, je suis argentine,
3: oui.
4: Et il y a une scène rap en Argentine importante, mais qui débute depuis ces 10-15 dernières années,
3: oui.
4: Et moi, je suis arrivée en France, justement, il y a un petit peu plus de 15 ans. Et c'est en arrivant en France en 2003-2004 que je commence à découvrir le rap par des connaissances, des gens qui me l'ont fait écouter. Et moi, j'ai une formation à la base des professeurs de français langue étrangère.
3: Oui.
4: Donc, c'est vrai que j'avais une image très limitée, si on peut dire, de la culture française par rapport à ce qu'on nous transmet à l'étranger.
3: Oui.
4: Très idéalisée aussi.
3: Oui.
4: Et j'ai toujours aimé la littérature française, les grandes pages de la littérature, si on peut dire. Et je suis venue en France pour poursuivre mes études en littérature, justement. Et en même temps, donc du coup, je découvre les rap. Et je les découvre aussi presque en même temps que les émeutes des quartiers en 2005.
3: Ouais.
4: Et c'est là où ça m'a beaucoup interpellée, parce que c'est vrai qu'en écoutant les premiers morceaux, et j'ai retrouvé une belle écriture, j'ai retrouvé même des échos avec des textes littéraires de l'héritage français qui m'est blessé.
3: Oui.
4: Et pendant que j'ai fait ce chemin-là d'apprécier cette nouvelle musique, là, c'était quelque chose vraiment de nouveau pour moi. Et il y a eu les émeutes des quartiers, il y a eu tous les discours d'un côté des médias, d'un autre côté des hommes politiques, qui est très négatif par rapport au rap, qui dénigrait les rap, et qui même accusait certains rappeurs d'être à l'origine de ces violences des quartiers. Et donc c'est là, à ce moment où je me dis, bon, c'est la société française, elle est beaucoup plus complexe que ce que je les croyais. Comment ça se fait, cette vision si négative sur une musique qui est quand même très importante, très présente? Et qu'en même temps, j'ai commencé à découvrir, à valoriser par rapport à la qualité de l'écriture. Et pourquoi cette vision est si négative. Et donc, c'est là que j'ai voulu en faire un sujet de recherche.
3: Enfin, oui, parce que c'est devenu le premier livre que j'ai mentionné, Sans faute de frappe, rap et littérature. C'est en fait, un livre issu de votre thèse. Vous en avez mm-hmm. fait une thèse de doctorat. Alors, vous soulignez la forme de paradoxe et de... Le rap français est mal connu. On connaît d'abord, il est très important, n'est-ce mm-hmm. pas aussi, il vient tout de suite après le rap des États-Unis, mais mm-hmm. il a une place importante au niveau musical dans le mouvement musical rap en général.
4: Oui, tout à fait. En fait, j'étais toujours interpellée par ces

0: très dénigrée par les discours et public. Et aussi, je suis enseignante, donc ça m'est arrivé d'entendre en salle des profs les enseignants se plaindre parce qu'un élève avait cité un morceau de rap dans une dissertation,
1: dans sa copie.
0: Sa copie. Donc voilà, comme si c'était quelque chose d'honteux, tout ça. Et c'est vrai qu'au début, je me suis intéressée à la question de la littérature, donc j'ai beaucoup travaillé sur ça. Mais en parallèle, dans ces derniers temps, je me suis intéressée justement à la question des femmes qui font du rap, justement parce que pour moi, ça rentre dans le même paradoxe. C'est-à-dire, on voit les rappeurs essentiellement comme un homme, et comme un homme racisé, pour utiliser ces mots qui est très important, issu des quartiers populaires, qui ne sait pas lire, qui ne sait pas écrire,
1: ou qui
0: parle mal avec un vocabulaire très restreint, très réduit, qui boude d'un certain côté la lecture, les livres, la langue, la belle écriture, tout ça.
1: Et en même temps, le beau français.
0: Et en même temps, c'est quelqu'un qui dénigre les femmes, qui n'a aucun respect pour les femmes. Donc ça, c'est l'image, en fait, très fixée.
1: L'image du rappeur, représentation du rappeur. Bon, certains rappeurs y contribuent aussi peut-être un peu, on peut le dire, mais néanmoins, il y a un paradoxe, c'est que les femmes sont présentes dans le rap dès le début, et pour aussi contrer cet autre paradoxe que vous soulignez, musique la plus écoutée, la plus vendue, mais en même temps, musique de gens qui sont effectivement pas des gens cultivés, on va le dire comme ça, si vous en êtes d'accord. En fait, vous avez contribué à faire émerger ce qu'on pourrait appeler le génie de l'écriture rap, avec votre premier livre, et vous faites toujours attention à montrer et à rendre compte, et on va écouter des morceaux ici sur le pouvoir performatif du verbe, la phrase, la construction, le rythme scandé. Enfin, quand on apprenait autrefois la métrique, on retrouve tout cela dans la musique du rap et dans les paroles du rap.
0: Oui, tout à fait. Il faut souvent on oublie en fait quand on parle de rap ou quand on écoute le rap en général que c'est une discipline artistique où la langue est mise vraiment en valeur en fait. Il y a tout un travail.
1: Travail sur la langue.
0: Sur la langue, dans l'écriture aussi, parce que les rappeurs, ils le disent, la recherche des mots, la recherche pour faire des rimes.
1: Oui, il y a des rimes, il y a des sonorités vocales.
0: Voilà, la lecture des poètes pour s'inspirer, etc. Mais aussi, justement, tout ce qui est la performance vocale, la force de la diction, la force de l'articulation, la force... Voilà, il y a tout
1: les allitérations,
0: les figures.
1: Figures de style très importantes dans le rap.
0: Dans une discipline qui va mettre vraiment en valeur la langue française, la langue telle qu'elle est parlée aujourd'hui, mais aussi avant, c'est-à-dire parce qu'il y a toute une... Et là, je l'ai étudié surtout dans mon premier livre, il y a toute une... si on peut dire, un va-et-vient entre des termes qui vont être très savants du français et des termes argotiques ou du quartier populaire. Donc il y aura un jeu entre ces deux registres-là.
1: Une mixité.
0: Voilà. Et donc là, c'est vraiment une façon d'explorer finalement les ressources de la langue, les possibilités de la langue. Donc là, dans ce nouveau livre, justement, où je travaille sur les femmes, à partir de ces paradoxes-là, finalement, parce que je me disais, cette idée d'insister sur le rappeur comme un homme vulgaire,
1: misogyne,
0: violent, bien évidemment. Et paradoxalement, on invisibilise de plus en plus les femmes qui sont là parce que sexistes, des femmes qui font du rap. Et elles sont là depuis les débuts. En France, le rap arrive au milieu des années 80. Et donc, il y a des femmes qui sont là depuis les débuts. C'est vrai qu'elles ne sont pas très nombreuses par rapport aux hommes, mais comme dans la plupart des activités artistiques, finalement. Et elles ont eu plus de mal à percer, à faire une carrière artistique, comme pour beaucoup de femmes dans d'autres domaines aussi. Mais en insistant justement sur ces côtés très virils, très masculins du rap, on les laisse toujours de côté, on s'intéresse.
1: Oublie, ça contribue à effectivement rendre invisible la présence des femmes depuis le début dans le rap français.
0: Et on ne s'intéresse jamais à elles. Et en faisant justement cette enquête, cette recherche, en écrivant ces livres, justement, j'ai pu voir comment la femme, comment être rappeuse, c'est quelque chose qui s'adapte très bien à une femme et aussi bien qu'un homme et à une femme. Donc une femme peut très bien s'approprier de cet art et qu'elle rappe, où il y a une mise en scène de la violence et tout ça, mais qui est aussi très légitime pour une femme.
1: Alors on va commencer par parler justement et écouter chanter Salia. Une des pionnières, première génération du rap français. Elle est là depuis le début. Je crois que dans la première compilation qui paraît Rap Attitude, il y a bien une de ses chansons qui est là.
0: Oui, voilà, il y a la première compilation donc, en 1990. Et on dit que cette compilation, elle est fondatrice du rap français parce que c'est elle qui a institutionnalisé, commercialisé, rendu visible, si on peut dire, ce rap, qui,

0: qui s'exerçait au début dans des petites scènes, dans des concerts, mais qu'il n'y avait pas forcément un disque rap. Oui. Et qui était très visible dans les bacs.
1: Oui, c'était très fragmenté. Et là, tout d'un coup, ça fait
0: voilà, donc c'est le premier disque rap signé par une grande majeure de disques, tout ça. Et essentiellement des hommes, il y a une femme. Et donc, ces femmes-là, c'est Salia qui va sortir ensuite, une année après, son propre disque à elle.
1: Alors, on va écouter Les filles du Move de Salia.
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2: On est là, on est là, on est là, les filles du move.
3: Ouais, voilà. Donc dans ce morceau justement qui s'appelle les filles du move, donc les filles du mouvement, et du mouvement hip-hop.
2: Hip-hop.
3: Et donc justement c'est une sorte d'hommage de cette première rappeuse officielle, si on peut dire, et aux femmes qui sont là. Et donc les références insistent. On est là, on est là,
2: on est là.
3: En fait, on est là, les femmes. En fait, on est là, les filles.
2: Oui.
3: On pense qu'on n'est pas là, on pense qu'on n'existe pas, mais on investit ces mouvements hip-hop, on investit les rap aussi, que au début les rap ça avait l'air d'être quelque chose qui s'est prêté plus aux hommes, les femmes faisant plutôt de la danse au début. Mais après il faut savoir que les hip-hop en France commencent essentiellement par la danse.
2: Oui, tout à fait.
3: Voilà. Et donc
2: et là quand on dit on est là, on est là, on est là, ça veut dire on n'est pas seulement comme des danseuses mais aussi comme des compositrices et comme des chanteuses.
3: Et voilà, et en prenant la parole et en s'appropriant de cette parole là et qui doit pas seulement appartenir aux hommes. Et là et ça lie aussi, il y a une question, moi ça m'a beaucoup intéressée chez ces premières rappeuses, et il y a une idée aussi de sororité, si on peut dire, cet terme qu'aujourd'hui on l'utilise, que ça veut dire complicité
2: et solidarité
3: entre les femmes,
2: parce
3: qu'on vit des situations différentes de celles des hommes. Et dans ces solidarités-là, en tant qu'artiste rap, et au sein de ces mouvements-là. Et donc, Chalia va insister vraiment sur ce fait, on est présentes, les filles du mouvement, il faut qu'on se relie, qu'on se serre les coudes, qu'on soit ensemble, parce qu'on est peu nombreuses, et les hommes, ils arrivent plus facilement. Et là, c'est intéressant parce que et bon, les morceaux, ils continuent. Et en fait, dans d'autres morceaux de Salia, elle va parler, elle va défier les hommes rappeurs. Et c'est très intéressant parce que justement, et après, elle le dit dans des entretiens, en fait, ils se serraient les coudes, les hommes et les femmes aussi, dans ces mouvements-là.
2: Ouais.
3: Et les hommes, au contraire, ils mettaient les femmes aussi devant de la scène. La scène. Et d'ailleurs, Salia vient d'un groupe, d'un collectif, où c'était essentiellement des hommes, elle était la seule femme.
2: Oui.
3: Et c'est la seule qui a sorti un disque. Les autres, c'est
2: oui, comme... les autres
3: n'ont pas sorti de disque.
2: N'ont pas fait de disque, mais elle a eu sa carrière.
3: Et eux, ils l'ont aidée.
2: Oui.
3: Même, ils étaient très fiers que quelqu'un des New Generation MC, qui s'appelait la clique, le groupe, sorte enfin un disque. Et donc, on va peut-être parler plus tard, mais voilà, on montre déjà... Et que les hommes et les femmes, ils étaient ensemble dans ces mouvements-là. Et après, c'est des questions de la façon dont l'industrie musicale était organisée qui a fait que les hommes arrivent à percer plus facilement et les femmes restent à l'ombre, si on peut dire.
2: En l'ombre ou en retrait. Et alors, une deuxième chanteuse aussi, donc vous avez parlé de ce défi aussi qu'on lance aux hommes aussi. Mm-hmm. On va parler de Sté Strauss.
3: Oui, Sté Strauss, donc, et c'est une rappeuse qui apparaît, elle fait partie de la première génération de rappeuses, mais un petit peu plus tard.
2: Un
3: petit peu plus tard, parce que Salia, elle va faire son premier disque en 91, et ensuite... Elle a un deuxième disque en 93, si je ne me trompe pas, qui s'appelle Résolument Féminin. Justement, son deuxième disque où elle va aborder des questions très liées à la condition des femmes, la grossesse, les violences conjugales. Bon, voilà.
2: Oui, parce que tous les thèmes de société sont présents aussi dans leurs morceaux.
3: Oui, tout à fait. Surtout du point de vue des femmes. Ça, c'est très intéressant.
2: La rue aussi, on va en parler.
3: Voilà. Et donc, du coup, on a pu entendre, en fait, dans ces petits morceaux et ces petits extraits qu'on a écoutés, Salia, c'était quelqu'un de très talentueuse, en fait, au niveau du langage, du flow, de tout ce qu'il faut pour être un bon rappeur. Et elle a été signée chez grandes maisons de disques, qui ont signé des rappeurs aussi qui sont devenus célèbres. Et on ne comprend pas ce qui a fait qu'elle, elle a arrêté sa carrière. En fait, on n'a plus jamais entendu parler d'elle.
2: Ouais.
3: Ses disques se sont vendus très discrètement. Elle n'a pas eu du tout un grand succès. Et elle a arrêté sa carrière très tôt. Et voilà, on ne sait pas. Et ensuite, il y a eu un vide.
2: Ouais.
3: Bon, il y a eu Bilov, que peut-être on va écouter tout de suite après, et en même temps. Et ensuite, il y a Sté Strauss qui apparaît. Et Sté Strauss, il faut savoir que c'était la rappeuse la plus visible, en fait, pendant toutes les années 90. pendant la fin des années 90-98. Et vraiment, quand on parlait d'une femme rappeuse à l'époque, c'était Esther Strauss. Et elle, justement, bon, on va écouter un petit morceau parce que
2: alors,
3: c'est un peu particulier.
2: Esther Strauss, née gangsta.
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0: Oui, donc...
1: Stéstrose, gangsta.
0: Voilà, elle affirme être née gangsta parce que justement, elle fait partie de ce qu'on appelle un courant du rap qui est très fort aux États-Unis. Et à l'époque, donc elle sort son premier EP en 1994, Stéstrose. Et donc à l'époque, en France, ce rap-là n'existait pratiquement pas. Ouais. En fait, le rap qui existait, c'était un rap à texte, écrit, développé. Et les rap, les gangsta rap, et c'est un rap où il y a une technique rap très importante, c'est l'ego trip.
1: Ouais.
0: Que, c'est-à-dire mettre en scène, se mettre en scène soi-même, ses exploits. Et de tout genre, donc ces exploits verbaux aussi, sa virtuosité verbale, mais aussi ces exploits des vies des rues, en fait, la rue. Ouais. Et donc, voilà, ça va être les exploits de gagner l'argent, de connaître la vie dans la rue. Et donc, c'est pour ça, et c'est très intéressant parce que normalement, c'est quelque chose qu'on attribue à un homme très facilement. Ouais. Et c'est ces rap dur, ces rap des gangsters, finalement. Ouais, c'est pour ça que ça s'appelle gangsta. Et elle va être la première femme à proposer ce type de rap. Et il faut savoir qu'elle a 16 ans quand elle commence...
1: À
0: percer aussi, à devenir une figure montante du rap. Et elle va insister et sur ce rap gangsta qui se prête très bien aux femmes, aussi bien aux femmes qu'aux hommes.
1: Aussi bien aux femmes qu'aux hommes. Et alors, c'est la première femme à faire un ego trip, c'est-à-dire une sorte d'exaltation de tous les niveaux.
0: De sa performance et de sa connaissance de la rue. Donc là, elle le dit, je suis une vraie fille de Tess, une fille de Tessie, une fille de cité.
1: Ouais.
0: Et donc une fille de quartier, une vraie fille de quartier, une fille de la rue. Et je connais la rue comme les hommes la connaissent. Moi, je la connais.
1: Ouais.
0: Et arrêtez les hommes de penser qu'il n'y a que vous qui connaissez la rue, les vécus de la rue, les vécus durs de la cité. Moi, je suis une femme, je la connais aussi. Donc, elle va insister vraiment sur ça. Elle va être une rappeuse très appréciée et qui va déstabiliser les hommes parce qu'elle venait vraiment avec une proposition comme une boxeuse, pratiquement, de la parole. Donc, également, comme Salia, elle sort d'un groupe exclusivement masculin et va être la première aussi de son groupe à signer un disque. Donc, et là, c'est son EP qui va sortir en 94 et en 98. Elle va être la première femme en plein âge d'or du rap français à signer un disque par une grande maison du disque.
1: Alors, tout à l'heure, vous avez évoqué rapidement Bilov.
0: Alors, oui, donc Bilov est aussi...
1: Seconde génération de pionnières, elle
0: voilà,
1: aussi.
0: Voilà, c'est une pionnière des pionnières. D'ailleurs, elle faisait partie avec Salia d'un mouvement qui s'appelait le Mouvement Authentique.
1: Oui.
0: Donc, c'était trois femmes, trois filles. Donc, Salia, Bilov et Destinée.
1: Oui.
0: Qui est Destinée, elle est devenue moins importante que les deux autres. Mais après, elle a fait une carrière plus de chanteuse et R&B. Mais Bilov, justement, elle va être la deuxième femme... En fait, et il y aura une deuxième compilation de rap, Rap Attitude 2, en 1992, où il y aura aussi une femme, et c'est Bilov. Et voilà, Bilov, elle aura vraiment une proposition de rap engagée, si on peut dire, dans le sens... c'est quelqu'un qui est engagé ouvertement sur des questions raciales. Donc, elle est antillaise, d'origine antillaise.
1: Mm-hmm.
0: Et c'est quelqu'un qui va mettre en avant ce que c'est qu'être noir en France. Ce que c'est qu'être une personne noire en France et ce que c'est qu'être une femme noire en France.
1: Alors, on va écouter justement le titre de Bilov, Descendant d'esclaves. Morceau de 1994.

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1: Oui, bah justement, Bilov, elle va proposer un rap qui après, il y aura d'autres rappeuses. Bah, il y aura aussi des hommes hein, qui vont faire ce type de rap, mais aussi des femmes. Et que pour moi, c'est un rap qui va, je dis, j'aime utiliser l'expression, qui va plonger dans de troubles, en fait. Elle va traiter des sujets très délicat, ouais. Et d'une façon très, très forte, en fait. Aujourd'hui, c'est vrai qu'on est en plein dedans parce que c'est un débat d'actualité, mais à
2: tout
1: l'époque,
2: à fait.
1: C'était
2: à l'époque,
1: pas très évident.
2: C'est pour ça que j'ai souligné 1995. On était beaucoup moins, effectivement...
1: Voilà. C'était pas évident de parler de ces questions-là aussi ouvertement, en fait, ou aussi franchement, sincèrement, en fait, ouais. Directement,
2: en
1: utilisant les termes déjà, tous les Noirs qui sont en France, on est des descendants d'esclaves.
2: Ouais.
1: On est des descendants de vos anciens colonisés.
2: Ouais.
1: Et je suis une négresse. Donc déjà, ouais. Le mot négresse, c'est-à-dire je suis cette femme esclavissée.
2: Ouais.
1: Et si je suis métisse, parce que je suis le résultat du viol d'une femme
2: ouais.
1: Noire
2: ouais.
1: Par un blanc. Donc voilà, c'est des questions très, très dures à entendre, très fortes. Et qui s'inscrit vraiment dans une lignée de revendications qui naît aux États-Unis avec le mouvement pour le droit civique. Ce sont des rappeurs qui vont s'intéresser à toute cette lecture-là, qui vont les lire, qui vont s'en approprier et se dire oui, d'accord, aux États-Unis, c'est pas ça, mais arrêtez en France aussi.
2: Mm-hmm.
1: On n'a pas la même histoire, d'accord, c'est pas exactement la même chose. Mais en France, il y a des Noirs qui se font tuer par les balles de police. En France, on souffre du racisme quand on est Noir. Et donc là elle défend littéralement un rap qu'elle appelle un rap pro-black.
2: Oui.
1: Et donc vraiment pour la cause des Noirs. Après, c'est vrai qu'au début, elle n'était pas seule, elle faisait partie d'un collectif qui défendait ce type de rap en s'inspirant beaucoup du rap américain. Mais on allait dire, bon, arrêtez, ça n'a pas trop de sens en France, parce qu'il n'y a pas que la cause des Noirs en France.
2: Ouais.
1: Il y a aussi la cause de beurre
2: ouais.
1: Et la cause d'autres populations issues d'une immigration.
2: Ouais.
1: Vous
2: n'êtes
1: pas les seuls
2: voilà.
1: À souffrir de ce racisme-là. Donc c'est vrai que c'était moins... Et ça restait un peu marginal dans certains côtés. Il y avait beaucoup de critiques, en fait, vous allez trop loin, arrêtez un peu avec ce que vous dites.
2: Et c'était tout à fait au début aussi d'une prise de conscience et d'émergence
1: de
2: réflexion et de l'introduction de ce genre de problème le débat. Hein.
1: Une femme noire qui signe un disque, parce que le disque de Bilov était signé par une maison de disques importante. Et en fait, dans les disques de Rap Attitude, elle va aussi... Bah, elle va sortir un morceau très engagé qui s'appelle Lucie et qui va parler justement d'un fossile retrouvé en Afrique qui montre l'héritage de l'humanité au peuple africain. Donc voilà, déjà, disons la question de dénoncer le racisme, de parler de ces thématiques-là, sont très fortes chez Bilov et qui s'inspirent, comme je l'ai dit, de mouvements noirs africains, mais aussi... des lectures antillaises, comme notamment Franck Fanon.
2: Oui, Fanon.
1: Et aussi Aimé Césaire.
2: Aimé Césaire, évidemment.
1: Voilà, d'ailleurs, elle utilise les termes négritude. Je proclame ma négritude.
2: Voilà.
1: Et dans les livres, je montre, à un moment, elle utilise un terme, une expression qui reprend vraiment le débat sur la légitimité de ces termes-là de négritude.
2: Tout à fait. Elle fait, c'est pour ça, c'est lié aussi avec la littérature, c'est important.
1: Ah, oui.
2: On voit très bien que effectivement le mot négritude, on avait un peu de connaissance, quand Bilov le réemploie, on se souvient forcément de Aimé Césaire.
1: Oui, voilà.
2: Ah, ce poème de Aimé Césaire, Ma négritude.
1: Voilà, donc là, elle dit, je proclame ma négritude, et là, elle renvoie vraiment à ces débats-là. Et au début, quand on critiquait ces termes-là, on disait, bon, arrêtez, et les tigres ne proclament pas sa tigritude. Donc, c'est Senghor, je pense, qui répond, les nègres ne peuvent pas se défaire de sa condition de nègre, de sa négritude. En fait, donc voilà.
2: Oui.
1: Et donc là, c'est vraiment... c'est-à-dire connaître ces débats, connaître cette lecture et les réutiliser, les réemployer dans les textes. Et donc ça va être un courant qui va être très présent dans le rap, qui va être un rap qui va déranger,
2: Oui.
1: Un rap qui...
2: Qui dénonce le racisme en France, voilà. À l'époque où on le dénonce
1: mais
2: pas encore
1: façon
2: vraiment beaucoup.
1: Mais d'une façon
2: très, très violente et très crue, oui.
1: Et qui
2: montre un racisme hérité de l'histoire coloniale
1: aussi. Ah oui,
2: aussi,
1: oui, oui. Et qui a sa pertinence en France. C'est-à-dire
2: et qui
1: là, ce qu'ils vont montrer.
2: Sa pertinence en France avec, effectivement.
1: Et ces rappeurs, c'est-à-dire en France, c'est tout à fait légitime et pertinent de parler de cette question-là, avec ces termes-là qui sont crus, qui sont durs. Parce qu'on a une histoire qui est liée, malheureusement, à l'histoire du peuple noir. Et donc, dans cette lignée-là, il y aura ensuite Bamps,
2: oui.
1: Qui est une rappeuse qui va sortir son premier disque en 99. Aujourd'hui, elle continue dans la musique.
2: Oui.
1: Elle fait une musique plus hybride.
2: Oui.
1: Elle est plus reconnue comme rappeuse. Et ensuite, après, surtout au milieu des années 2000, ça sera Kazé,
2: ouais.
1: qui est une rappeuse qui, dans les livres, je consacre un chapitre entier à Kazé, ouais. Parce que c'est une rappeuse qui va poétiser cette question-là. Elle va faire vraiment toute une fiction, une quête poétique sur la condition des Noirs et ses ressentis, ses vécus des Noirs en France. Elle va réussir vraiment à le rendre d'une façon poétique très forte.
2: Alors, on va écouter tout de suite un extrait de « Moi, la violence » de Bams, hein, 1999.

0: Vous êtes sur Radio Cause Commune 93.1 dans Le Monde en question. Nous recevons Bettina Guio pour son livre Pas là pour plaire. Nous parlons du rap et des femmes rappeuses. Alors, Bams.
1: Donc Bams, c'est une figure très importante du rap francophone tout court, pas justement du rap fait par des femmes. Et c'est une rappeuse qui va commencer sa carrière en 1999 et... quand elle est découverte par le festival le printemps des Bruges, ouais. et elle va gagner le titre de révélation hip-hop. Donc c'était vraiment ouais. et par rapport aux autres rappeuses dont on a parlé, elle va avoir une visibilité médiatique très importante parce qu'elle va être très sollicitée par les médias, les radios. Et son disque sort très vite après ce festival. Et il ne sera pas énormément vendu, mais ça va être une rappeuse qui va avoir un statut d'artiste très, très connu. Et paradoxalement, par rapport aux autres pionnières, elle ne sort pas d'une culture hip-hop. Mmh. Elle n'est pas grandie dans le hip-hop. D'ailleurs, quand elle a commencé à faire du rap, elle ne connaissait pratiquement aucun rappeur ni rappeuse de l'époque. Donc, c'est vraiment quelqu'un d'assez particulier dans son histoire et formée dans la musique parce qu'elle vient d'une famille de jazzman, un père qui faisait du jazz. Donc, très, très, très formée dans la musique, donc avec une sensibilité musicale très importante. Et d'origine donc africaine et très très imprégnée aussi des musiques de ses pays de son pays d'origine, ouais. donc elle va instaurer un va-et-vient avec l'Afrique très important, mm-hmm. et donc elle va commencer à rapper, sort ses premiers disques qui a été très apprécié et pas seulement par les milieux du rap, c'est la première fois où un disque de rap est apprécié par des milieux en dehors du rap. Mais qui trouvait pas sa place parce que on les trouvait trop cultivés pour être du rap, donc ouais. on les passait pas trop dans les radios rap, et d'autres radios l'appréciaient beaucoup par quelque chose qui était assez différent du rap qu'ils étaient
0: en disant c'est pas
1: écouter,
0: vraiment du rap,
1: mais
0: ouais.
1: après ils disaient ça pas la place parce que c'est du rap, donc ouais. C'était un peu particulier son parcours, mais c'est quelqu'un déjà dans ses disques très engagé sur cette condition d'être une femme noire,
0: oui.
1: et qui habite en France. Qu'est-ce que c'est, en fait, la question qu'elle va se poser, c'est qu'est-ce que c'est qu'être une fille africaine, mm-hmm. en France, mm-hmm. à Paris. Et elle va les théoriser dans son œuvre, les raconter. Et là c'est intéressant parce que dans ces morceaux qu'on vient d'écouter, moi, la violence, elle défend littéralement une violence, l'action violente, mm-hmm. Pour lutter contre le racisme. Dans ce sens, elle le dit aussi dans son morceau, elle va s'opposer à Martin Luther King,
0: ouais.
1: qui justement il prêchait la paix, en fait, ouais. des actions non violentes, et elle va se pencher sur Malcolm X, qui vraiment il était plus dans l'action directe. Donc voilà, elle va et justement là vraiment c'est s'insérant dans la lignée de Frantz Fanon, parce que Frantz Fanon est en tant qu'intellectuel martiniquais et ouais. psychiatre, parce qu'il était un psychiatre, il va théoriser la question de la violence chez les colonisés. Et comment
0: la
1: s'exprime.
0: Violence subie, l'oppression.
1: Voilà. Et la violence comme réaction.
0: Comme réaction.
1: Voilà, comme réaction complète, totalement, et finalement, normale et légitime de quelqu'un qui a subi depuis de plusieurs lignées.
0: Oui, de générations.
1: De générations, cette violence-là. Et donc là, voilà, elle va directement. Et pareil, ça va être une artiste qui rentre aussi dans d'autres troubles parce que, et voilà, là, elle va parler de la violence. Moi, je prêche une violence violente, elle dit. Mm-hmm. Donc, voilà, c'est des choses qui vont un peu choquer à l'époque. Et justement, c'est intéressant parce qu'on avait beaucoup parlé d'elle, mais il y a des critiques qui disent quelque chose qui a gâché la carrière de Bams, c'est qu'elle utilisait des termes qui ne passent pas. Par exemple, elle parlait des presses blanches,
0: ouais.
1: pour parler du journal Le Monde. Donc, elle parlait de la question des blancs et des noirs. Et c'est vrai qu'à l'époque, voilà, c'était aujourd'hui, on est au cœur de ces débats-là. Mais à l'époque, c'était pas... voilà. Et c'est quelqu'un qui, ensuite, dans sa vie personnelle, elle va s'engager dans des actions militantes contre le racisme, pour la cause des descendants d'immigrants en France. Et ensuite, disons que c'est un rap qui pose problème, parce
0: ouais.
1: qu'il dénonce de façon assez complexe des choses compliquées de l'histoire...
0: Et ça fait partie d'un courant de ce mouvement musical où on ne sait pas quoi faire de la violence subie et comment l'exprimer,
1: ouais.
0: Autrement qu'avec des mots violents.
1: Oui, dans les cas justement des femmes, c'est intéressant parce qu'elle ne va pas forcément utiliser des termes violents en soi-même. Mais oui. C'est tout un...
0: un ressenti.
1: Voilà, ressenti, voilà, toute une exposition des choses qui vont être violentes.
0: Oui.
1: En fait, et qu'après, ça sera, et surtout la rappeuse cassée qui va faire de tout ça, son, vraiment les centres de son rap.
0: Alors justement, on va écouter Cassée.
1: Oui.
0: Maintenant, quand les banlieusards sortent.

0: Oui, donc voilà Kazé.
1: Kazé, oui, quand les banlieusures ça, voilà, on est en 2006. Hein.
0: Oui, donc voilà.
1: Entre c'est... BAMS, Moi la violence, 1999, et puis là, cette chanson-là, il s'est passé des tas de choses,
0: ouais,
1: n'est-ce
0: voilà.
1: pas, Bettina Guéot.
0: Donc justement, ces morceaux sortent tout de suite après les émeutes de quartier en 2005. Et donc on sait, voilà, ce qu'on connaît de cette histoire aussi, c'est les déploiements policiers dans les quartiers comme seule solution possible, la BAC comme, oui. comme option aussi pour surveiller les quartiers. Et là, si on continue dans la lignée de Beloved, Bounce et Kazé, en fait Kazé, c'est une rappeuse qui va mettre en fiction cette question, c'est vécu. D'être noire en France. Et donc, dans ces morceaux-là, elle va mettre en fiction le vécu d'être banlieusarde, d'être un garçon, parce que ce qui est intéressant de Kazé, c'est qu'elle est une femme, une rappeuse, elle est femme, mais elle va parler, en tout cas, ses premières, une grande partie de son œuvre, elle parle en masculin, en fait.
1: Ouais.
0: Parce qu'elle va vraiment mettre en fiction le vécu du jeune garçon, en fait, des quartiers, du jeune noir, essentiellement, mais du jeune arabe aussi, du jeune garçon racialisé, qui est celui qui est plus victime du racisme, et plus qu'une femme, en fait, des quartiers. Et donc, elle va vraiment le mettre en fiction. Et là, ce morceau montre bien cette fiction-là, parce qu'il y a différents plans.
1: Ouais.
0: Et d'un côté, il y a tout un jeu avec tout ce qui est les films, toute la culture des morts vivants.
1: Ouais.
0: En fait, la nuit, quand les banlieusards sortent, la façon aussi dont c'est exprimé, en fait, on dirait qu'on dit la nuit quand les morts vivants sortent.
1: Ouais, ouais.
0: Voilà, il y a ces côtés-là. Donc, elle va utiliser différents plans, et c'est très intéressant dans son œuvre, que c'est mélanger culture populaire, donc culture cinématographique, films d'horreur, films des zombies, films des vampires, et des chansons, de la musique. Et aussi, culture savante. En fait, dans le sens, son emploi de la langue, il est très savant dans le fait de Kazé. Et là, dans ces morceaux, elle va mettre en fiction, parce que c'est une fiction, ces morceaux.
1: Tout à fait, il y a une écriture, c'est comme si elle écrit un texte.
0: Il y a une histoire qui est racontée, mais fictionnelle.
1: Oui.
0: Et les gens qui se cachent, et comme si c'était un bombardement, qui
1: se réfugient dans les caves, ils ont reçu des instructions, attention, les voilà.
0: Il y a toute une histoire, mais elle va mettre en fiction la peur qu'elle génère chez les élites, chez les autres, les Noirs et les banlieusards.
1: Ouais.
0: Et donc ça, c'est très intéressant dans son œuvre, parce qu'à la place de dire « je dénonce le racisme en France », elle va juste mettre en fiction des vécus et des ressentis.
1: Ouais.
0: Elle va dire « les élites ou les autres, ceux qui ne sont pas des banlieusards, ceux qui n'ont pas des Noirs, ils ont une peur disproportionnée de nous.
1: Ouais, »
0: Et ça a été intensifié par les médias, parce qu'on nous connaît mal, parce qu'on parle toujours à notre place.
1: Oui,
0: on ne nous
1: laisse
0: pas parler.
1: C'est extrêmement très important, ce point.
0: On ne nous écoute pas quand on parle.
1: On
0: s'exprime depuis 20 ans.
1: On
0: n'a
1: pas droit à la parole.
0: Voilà, on s'exprime par le rap.
1: C'est toujours quelqu'un d'autre qui va parler avec nous. D'où le rap, c'est la seule façon de nous exprimer.
0: Voilà, et on parle à travers le rap. On est en train de raconter, de vous dire des choses, mais vous ne vous écoutez pas, parce que pour vous, le rap, ça ne vaut rien. C'est une musique honteuse, tout ça. Donc voilà. Mais là, elle va vraiment réussir à mettre en fiction cette question-là. Donc son rap va mettre en fiction beaucoup d'autres ressentis. Mais là, ce morceau, c'est justement cette peur disproportionnée et qui ressente... les élites vis-à-vis des jeunes banlieusards.
1: Et les préjugés, effectivement, des élites sur les banlieusards et sur les Noirs dans des quartiers qui arrivent, et c'est la peur, c'est la terreur.
0: Oui, voilà.
1: Voilà, attention, ils arrivent. Voilà.
0: Et en même temps, ces morceaux, ça rappelle une chanson, quand on arrive en ville.
1: Quand on arrive en ville...
0: C'était qui
2: Alors, c'était Starmania. Et justement, j'y
1: Starmania.
2: Pensais.
1: Starmania, oui, tout à fait. Moi aussi.
0: Voilà, non, mais c'est vrai, c'est un peu les mêmes jeux, parce que là, je l'ai travaillé
1: Merci
0: dans mon...
1: Merci, Olivier.
2: C'était Balavoine qui l'a chanté.
0: Chanté par Balavoine. Donc voilà, c'est... Et là, je l'ai montré dans mon premier ouvrage, c'est cette façon dont le rap
1: s'insère
0: dans toute une culture. C'est pas un ovni. Voilà. Et donc, des chansons de rap, ou des morceaux de rap... Ils vont dire des choses autrement, mais des choses qui ont été déjà dites parfois. Et donc voilà, et là on voit bien, c'est une réécriture.
1: De
0: ces chansons-là.
1: C'est une façon de revisiter des thèmes,
0: sauf qu'à la place des zonards qui arrivent en ville, là c'est les banlieusards.
1: C'est banlieusard.
0: Et être banlieusard, c'est pas juste être une personne qui habite dans un quartier populaire. C'est être une personne issue de l'immigration postcoloniale, qui habite dans un quartier populaire, et qui souffrent, c'est pas seulement des problèmes sociaux, qui au chômage, souffrent essentiellement de racisme. Donc pour elle, la question de dénoncer le racisme, ça va être importante. Et la question de la violence, parce que finalement, ces morceaux-là, comme beaucoup des morceaux de Cazé, vont mettre en fiction la violence. Mmh. La violence, comme on la conçoit Frantz Fanon.
1: Ouais.
0: Et donc là, le morceau, ça s'est fini, et ça, il y a du sang, voilà, il y a les sangs qui, et on fonce des couteaux, il y a, bon voilà, il y a toute une mise en scène très sanglante,
1: ouais.
0: Parce que Cazé, c'est quelqu'un qui aime beaucoup les sangs, il a dit, j'aime beaucoup les films d'horreur, il y a des sangs partout, et ces sangs-là apparaissent dans son œuvre, et c'est très intéressant, parce que c'est quelque chose qu'on pense que les hommes aiment ça, ce type ouais. de violence, bah, une femme, c'est tout à fait légitime aussi, et... C'est Frantz Fanon qui parlait justement de ça. Il disait, Frantz Fanon disait, les colonisés font des rêves très musculaires. En ouais. fait, ces rêves, c'est des coups, des couteaux, des bras qui sont coupés, des têtes qui sont coupées.
1: Des rêves ou des cauchemars.
0: Voilà, et donc c'est pour ça que je dis dans mon livre, dans le sens du point de vue fanonien, Cazé, elle est une grande rêveuse.
1: Ouais.
0: Parce que c'est cette nuit-là du colonisé qui peut se permettre de faire tous ses rêves et violent. Et je les mets un rapport aussi avec un roman récent
1: oui.
0: de 2018, je pense, Frères d'âme, de oui. David Diop,
1: oui.
0: où justement, c'est un roman qui me fait beaucoup penser à l'écriture de Cazé. Et très, bah justement, et ça raconte une histoire pendant la Grande Guerre et un tirailleur sénégalais qui se retrouve oui. avec son camarade qui est mort. Et donc, du coup, lui, sa façon de se venger, c'est d'aller couper des mains des
1: ouais.
0: soldats blancs
1: ouais.
0: et de les ramener comme trophée d'une certaine façon. Donc il y a toute une mise en fiction finalement d'une violence violente,
1: ouais.
0: comme on dit, et Bams, mais que ça reste dans le cadre de la fiction.
1: Ouais.
0: Et que le problème avec les rap,
1: important, oui.
0: c'est qu'on va toujours les lire au premier degré.
1: Ouais.
0: Et il dit, bah, regardez ce qu'il dit Cazé. Cazé voilà. dit qu'il faut sortir et tuer des blancs. Bah, regarde, ouais, il dit ça.
1: C'est ça.
0: Et on oublie... Tout
1: la fiction, ouais, on oublie que c'est de la fiction, que c'est voilà. de la musique, que c'est de l'art.
0: C'est une œuvre, et voilà, c'est une écriture.
1: C'est une œuvre, une écriture musicale, et effectivement, le droit à la fiction. Alors, on a parlé donc d'un courant initié par Bilov avec Bams et Cazé, et on va faire un petit retour à Bams, parce que tout d'un coup, à un moment donné, elle vient vers d'autres thématiques.
0: Oui, bah, en fait, Bams, finalement, elle a fait un seul album rap.
1: Ouais.
0: Qui est son album de 1999, où elle parle des questions de racisme, mais elle parle beaucoup depuis le début de ce que c'est qu'être une femme.
1: Ouais.
0: Et surtout, ce que c'est qu'être une femme noire, une femme africaine en France.
1: Ouais.
0: Et ensuite, elle va faire une grande carrière musicale, elle continue, elle a sorti un dernier disque récemment, où elle va faire, en fait, elle va s'ouvrir d'une
1: ouais.
0: façon impressionnante musicalement.
1: Ouais.
0: Et donc, elle va faire un peu des chansons, slam, un peu des rap, mais
1: ouais.
0: ça va être très hybride. Et elle dit, d'ailleurs, elle dit qu'elle fait des chansons hip-hop.
1: Ouais.
0: Qu'elle ne fait plus de rap, elle fait des chansons hip-hop. Mais c'est quelque chose que pour les puristes du rap, ils ne vont plus du tout apprécier, ouais. en fait. Bon, voilà. Donc, ils vont virer Babs d'un rayon
1: de leur
0: rap.
1: Carnet d'adresse.
0: Voilà,
1: rap,
0: c'est ça.
1: Voilà, elle n'est plus dans les cahiers désormais.
0: Voilà, elle va faire rap. Ça. Elle fait une musique qui a plus de succès en Afrique,
1: ouais.
0: en Afrique francophone
1: ouais.
0: qu'ici en France.
1: Ouais.
0: En France, elle est moins comprise. Et c'est intéressant parce que dans son dernier
1: toujours
0: album...
1: Toujours à cause des étiquettes peut-être
0: oui,
1: aussi, hein, parce
0: voilà.
1: qu'on aime bien mettre des étiquettes.
0: Et pour certains, parce qu'elle est quand même plus reconnue comme chanteuse aujourd'hui que comme rappeuse, pour certains, c'est la première chanteuse noire française
1: ouais. Ouais.
0: de l'actualité. Et justement, Virginie Despentes, elle va faire un peu sa biographie pour son dernier album. Et là, elle va mettre un peu en valeur cette singularité des Bams comme une artiste inclassable, en fait.
1: Inclassable.
0: Elle fait ni de la pop, ni de la variété, ni du rap. Elle fait du Bams.
1: Elle fait
0: son propre style. Et elle s'est toujours intéressée à la question des femmes aussi. Elle en parle dans beaucoup de morceaux. Et donc, dans un morceau assez récent, je crois, qui s'appelle Bella.
1: Tout
0: où
1: à fait,
0: justement, elle c'est un peu un hymne à toutes les femmes, en fait,
1: ouais.
0: aux femmes du monde.
1: Alors, on va écouter Bams, Bella.

0: sensibilité féministe qui émerge avec BAMS et puis que d'autres vont reprendre.
1: Oui, et justement BAMS quand on parle d'elle, de son œuvre, on signale son penchant féministe. D'ailleurs, ouais. On dit qu'elle fait partie du néo-féminisme. C'est intéressant parce que le néo-féminisme, ça serait un courant féministe très récent qui va relier, qui va défendre parfois de revendications des femmes que le féminisme d'antan aurait vu comme opposé. Et là, par exemple, BAM, c'est intéressant. Elle a des morceaux où elle va revendiquer une liberté sexuelle,
0: oui.
1: Et où elle va parler de ses plans d'une nuit en tant que femme. Et il y en a d'autres où elle va raconter les difficultés qui rencontrent les femmes, les filles africaines à adopter une liberté sexuelle, mm-hmm. comme on la vit en Europe, sans rompre avec leur famille. Donc justement, c'est ça. Dans ce sens-là, elle représente bien ces courants de défendre des choses qui, pour des féministes d'antan, auraient été indéfendables. Mm-hmm. Ça, on défend la liberté sexuelle, on la défend pour tout le monde.
0: Ouais.
1: Et on ne se met pas à la place d'une fille pour qui ça serait difficile de l'accepter. Et après, BAMS aussi, c'est plus ce qu'on appelle l'écoféminisme aussi. Il y a son dernier disque, de 2013, ça date, et ça s'appelle Des règlements climatiques,
0: ouais.
1: Où elle aborde les questions du problème de la planète et des questions des femmes aussi. Et d'ailleurs, dans un titre qui porte le même nom du disque, elle dit « C'est le même homme qui détruit la planète et qui domine, qui assujettit les femmes.
0: Ouais. »
1: En fait, et donc, voilà, c'est intéressant parce que c'est vraiment un courant du féminisme où elle s'en sert vraiment. Et cette sensibilité de traiter des questions des femmes, purement des femmes, et voire même féministes, on va les retrouver dans plusieurs rappeuses. Donc,
0: absolument. Par exemple, Lady Lesty.
1: Voilà, Lady Lesty, l'une des premières figures... Et si on peut dire presque star du rap, en France, il y a une seule star du rap, que c'est Diams.
0: Ouais.
1: Mais avant Diams, il y a eu Lady Lesty qui a eu une visibilité très importante, qui malheureusement, elle a fait un AVS.
0: Ouais.
1: Et, un AVC, pardon.
0: AVC, oui.
1: Un AVC. Et que finalement, elle a fait un AVC. Donc du coup, ensuite, elle a pu être très guérie. Mais ça a vraiment coupé sa carrière. Elle a fait cet accident. Vraiment, quand elle était au sommet de sa carrière, ouais. Ses disques, ils ont été vraiment très vendus. Elle avait une visibilité très importante en tant que rappeuse. Bon, sa carrière s'est vue malheureusement... affectée.
0: Ouais.
1: Et donc, Black Mama, son premier album, 1999... Et le titre issu de cet album, Black Mama.

0: Black Mama.
1: Ouais, Black Mama. Donc, Lady Lest, elle est d'origine antillaise. Elle a une histoire familiale très, très compliquée, très dure. D'ailleurs, elle a écrit une autobiographie sortie en 2015 où elle raconte sa vie. Ouais. Très, très marquante. Et elle arrive en France, ses parents étaient déjà installés, elle vient quand elle avait 5 ans. Et donc elle a connu de très près la précarité et surtout elle a grandi avec un père violent, très violent, qui frappait sa mère, qui frappait ses enfants. Et elle a vu ça de près, et donc elle a vu sa mère s'évadre toute seule, avec 3 enfants pratiquement. Les papas, ils n'étaient jamais là, et quand il arrivait, il buvait, un père alcoolique vraiment, où il sortait. Donc c'est sa mère qui devait tout assumer à la maison. Et donc dans ce titre-là, c'est un titre qui mélange des termes créoles et français. Et elle rend hommage aux femmes de sa famille, donc des femmes noires, toutes des femmes noires qui se sont battues avec un courage, une énergie.
0: Black Mama. C'est ce qu'elle veut dire avec Black Mama. Ouais.
1: Voilà. Et donc, elle revendique d'être fière de sortir de cette lignée de femmes battantes, des femmes qui ont connu des choses très, très dures.
0: Alors, on va écouter Diams, vous en avez parlé.
1: Mm-hmm. Bon, Diams, et Diams fait partie des pas vraiment pionnières, mais voilà, elle commence vraiment sa carrière en 98. Et ensuite, on sait que Diams a été la grande star du rap fait par une femme en France. Et d'ailleurs, en 2006, elle était l'artiste francophone la plus vendue, toutes catégories musicales confondues. Donc, c'est une rappeuse qui a réussi à faire une carrière encore plus importante qu'un homme dans le rap. Donc, c'est vraiment, ça reste une grande figure du rap fait par des femmes, avec une carrière qui s'arrête par des décisions personnelles, mais surtout par un scandale, parce que Diams, elle s'est convertie à l'islam.
0: Ouais.
1: Et, elle était convertie depuis... déjà, elle avait commencé sa carrière, elle était convertie à l'islam, mais sauf qu'elle pratiquait la religion autrement. Et en 2018, elle était très suivie par les paparazzi, parce qu'elle était quand même une star du rap. Donc, il y a une revue People qui publie des clichés, elle sortant d'une mosquée. D'une mosquée en portant les voiles.
0: Ouais.
1: Les voiles intégrales, en plus. Et donc, tout ça, ça fait scandale. C'est-à-dire, elle s'est jamais affichée voilée en tant que rappeuse. Mais ces photos-là, elles ont été vraiment un scandale. Et on attendait d'elle qu'elle s'explique. Elle ne s'est jamais expliquée sur cette question-là parce que pour elle, il n'y avait pas de raison. Ça faisait partie de sa vie intime, personnelle. Mm-hmm. Elle ne comprenait pas pourquoi on lui avait volé ces images-là et on l'a publiée comme ça. Et surtout, d'être une grande figure, très appréciée, très aimée, parce qu'elle faisait un rap qui plaisait beaucoup, qui avait un grand public de filles adolescentes, surtout. Et un rap très féminin, si on peut dire, parce qu'il parlait beaucoup des ressentis des femmes.
0: Ouais.
1: Et donc, du coup, ces ports du voile, ça ne passe pas du tout. Et dans son dernier disque de 2009, il y a un morceau très particulier, qui s'appelle Lily,
0: ouais.
1: Et qu'on va l'écouter. Et justement, où elle va parler de la question du voile. Et donc, ça reste les premiers morceaux de rap qui parlent exclusivement de cette question-là.
0: Alors, donc, on va écouter Diams.

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1: Oui, donc dans Lily, Diams évoque justement la question. Là, elle parle vraiment de la question de la loi qui interdit les ports des signes religieux à l'école, de la loi de 2004, et notamment les ports du voile. Donc là, elle parle du point de vue d'une fille. Elle se met dans le personnage d'une fille de 16 ans, une lycéenne, qui porte les voiles et qui, du coup, elle ne va pas à l'école, elle ne peut plus aller à l'école. Donc voilà, c'est une question, pareil, elle rentre dans d'autres troubles parce que c'est une question très compliquée en France, mais justement, elle parle du point de comment le vit une femme voilée, en fait, comment elle vit cette question-là. Et voilà, bon, dans mon livre, je les développe pas mal parce que et voilà, c'est des questions en débat. Et dans le cas des Diams, c'est quelque chose qui a fait, à un moment, elle s'est dit, en France, ce n'est pas possible d'être une femme voilée et de faire du rap. En fait, je ne peux pas être rappeuse en tant que femme voilée, c'est impossible.
2: Ou chanteuse et public, peut-être.
1: Voilà, c'est ça. Donc, du coup, voilà, elle a arrêté sa carrière, elle est partie, on n'a plus jamais... elle n'est plus revenue, Diams, en tant que Diams. Ensuite elle a écrit deux livres très intéressants, son autobiographie, et un livre où elle parle de la question de l'islam, qui s'appelle « Mélanie française musulmane
2: oui. »
1: en 2015. Donc, justement, où elle raconte, dans le moindre détail, tous ses vécus et ses ressentis des femmes musulmanes.
2: Alors, son approche à propos de la question du voile, d'abord, ce n'était pas la femme voilée, c'était la jeune fille,
1: oui, la jeune fille
2: adolescente. Et c'était pour souligner, elle voulait mettre l'accent sur la question « je l'exclus de l'école ». Donc, je désocialise progressivement une jeunesse.
1: Voilà, c'est ça.
2: Voilà. Donc, c'était ce qu'elle voulait. C'était de ce point de vue-là qu'elle voulait... C'est ce qu'elle a essayé de faire sortir,
1: Ces morceaux-là. Et qu'il faut savoir que c'est les seuls morceaux de rap qui parlent entièrement de cette question-là. Et la seule chanson française qui parle de ces questions, dans mon livre, je cite, il y a deux chansons qui parlent du voile. Ces chansons-là parlent de la question du voile et du point de vue d'une femme européenne qui regarde une femme voilée. Et donc, d'un point de vue extérieur. Là, Diams, elle s'exprime d'un point de vue interne, en fait, avec une focalisation interne de comment les vit et la fille est voilée. Et donc voilà, c'est très intéressant parce que justement, c'est une question purement féminine, en fait, qui touche la condition des femmes. Dans ces cas-là, la condition d'une femme religieuse qui pratique une religion. Et après, d'autres rappeuses vont parler des différentes conditions d'être femme.
2: Ouais. Donc, par exemple, Princesse Agnès.
1: Princesse Agnès, donc une rappeuse aussi du début des années 2000. Et là, elle va sortir... plusieurs morceaux vont parler de sa condition de femme, mais il y en a un très intéressant qui s'appelle « Si j'étais un homme ».«
2: Si j'étais un homme ». Alors, on va écouter Princesse Agnès, « Si j'étais un homme », un morceau de 2002.

0: Donc là, dans ces morceaux, Princesse Agnès, justement, elle se pose la question comment elle serait si elle était un homme? Est-ce qu'elle se comporterait comme les hommes se comportent habituellement avec les femmes? Ouais. Donc là, elle fait tout un listing des comportements et finalement macho, sexiste, misogyne des hommes. Donc elle fait vraiment tout un listing. Donc c'est une idée qui ensuite
1: a été reprise
0: notamment par Sheila. Donc Sheila, c'est une rappeuse de la scène actuelle.
1: Ouais.
0: Voilà, elle vient de sortir son dernier disque l'année dernière, en 2019. Ouais. Et donc Sheila, elle va vraiment faire des morceaux qui vont être vraiment catalogués de féministes, parce qu'elle va faire plusieurs morceaux vraiment après tous les mouvements MeToo après 2017. Donc elle aura un morceau qui s'appelle Balance ton porc.
1: Ouais.
0: Et là, ces morceaux aussi, Si j'étais un homme,
1: elle va dénoncer
0: directement, elle dénonce comme Princesse Agnès et ce qu'on appelle le sexisme ordinaire.
1: Voilà, alors on va écouter Sheila, Si j'étais un homme aussi, de Sheila.

0: Oui, donc dans ce morceau, Sheila parle du sexisme ordinaire, elle parle aussi de la question du consentement. Donc,
1: oui,
0: très, très, voilà, dans les débats actuels, dans les questions actuelles sur l'émancipation des femmes, donc très ancrée après les mouvements des MeToo et tout ça. Donc,
1: voilà,
0: on voit vraiment.
1: Voilà,
0: et Sheila aussi, du point de vue esthétique, c'est une rappeuse qui est un peu à mi-chemin entre la chanson et le rap, parce qu'elle est formation des musiciennes, des violinistes en fait de musique classique, et donc voilà, elle fait c'est un peu sa caractéristique artistique en fait, c'est fusion rap chanson qui arrive à le faire avec une facilité assez impressionnante de passer d'un registre musical à l'autre.
1: Il y a aussi dans toujours cet effort cette volonté d'inverser les rôles pour essayer de faire comprendre à l'autre qu'est-ce que c'est que la condition de femme. Il y a Black Barbie aussi, dont on peut entendre un extrait, Si j'étais un Lascar.
0: Oui, on peut, mais non, en fait, Black Barbie, donc c'est une rappeuse qui a disparu maintenant de la scène. Elle a eu une maladie qui l'a fait arrêter, mais elle était assez active l'année 2008-2009. Et elle a un morceau, justement, Si j'étais un Lascar,

Il y a un rap qui s'appelle Le rap des bonnes femmes. Donc, elle montre ce que c'est que rapper en tant que femme et qui connaît voilà, la dureté de la vie complètement d'une autre façon que la connaissent les hommes.

0: Non, voilà, là, Black Barbie parle depuis les viscères d'une femme, en fait, de l'intérieur, des douleurs, de souffrances qui peuvent vivre une femme, comment ça fait une femme, comment ça légitime un rap dur, fort, et que c'est pas que les hommes qui peuvent légitimer, être légitimes à avoir ce type de rap, une femme aussi, parce qu'elle vit des choses crues, dures, et dans la vie même, donc elle n'hésite pas à utiliser la vulgarité, justement, comme quelque chose qui est très légitime aussi pour une femme, c'est pas que les hommes qui peuvent...
1: Et pour donner une idée de la condition de vie dans la rue aussi.
0: Aussi, hein. Et voilà, dans les quartiers en fait, oui, parce que c'est vrai que le rap a beaucoup, beaucoup raconté la vie dans les quartiers, dans les cités, il a révélé un peu ça au reste de la société, ce que c'est que vivre dans un quartier populaire, dans une cité HLM, mais c'est toujours des histoires des garçons qu'on écoute. Ouais. Là, c'est par la première fois, c'est des histoires des femmes qui racontent ce que c'est que d'être une mère célibataire qui habite dans 18 mètres carrés, dans un HLM insalubre, qui est au chômage, qui touche les allocations et qu'on la dénigre pour ça. Donc voilà, Black Barbie, elle va vraiment faire un rap des femmes de ce point de vue-là. Et après, bon, et voilà, il y a une variété énorme de rap. Donc je pense qu'on peut finir par oui. Shai, qui est une rappeuse contemporaine actuelle.
1: Oui.
0: Et qui on dit que c'est peut-être la future Diams parce que ces morceaux commencent à avoir une grande visibilité. C'est quelqu'un qui. Voilà, qui devient un peu l'image de la rappeuse francophone. Elle est belge, elle n'est pas française, mais bon, elle fait sa carrière dans la scène francophone et européenne. Et justement, elle a un rap à la tendance actuelle, que c'est un rap qui a des nouvelles esthétiques sonores très importantes à l'aide de l'autotune. Donc, c'est une modification vocale. Mais justement, elle va faire un rap qui montre une femme forte, qui va jouer avec la fiction du gangster aussi, et du dealer des drogues d'un certain côté, que les hommes, ils aiment beaucoup jouer avec ça dans le rap. Elle le fait en tant que femme pour montrer qu'elle n'a pas besoin d'un homme pour gagner de l'argent. Qu'en tant que femme, voilà.
1: Ah, c'est ce qu'elle veut dire par Cocorico. Alors.
0: Donc, Cocorico.
1: Notre émission va touché à sa fin. Merci Bettina Aguio, merci Olivier en régie, et nous quittons en écoutant Cocorico de Shai.

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pas de secret, quoi. Il n'y a pas de secret, il y a une vérité simple, sobre, crue, quoi. Un truc... Alain, la horde du contrevent, tu la réussiras uniquement, quoi. Uniquement si tu t'isoles. Si tu t'isoles, quoi. Tu comprends ce que ça veut dire, isole? Isola, l'île, quoi. Tu crées ton île et tu l'évases au maximum, quoi. Il faut que les gens soient extrêmement loin de toi, mais loin, parce que ton univers sera vaste, quoi. Sera immense, sera énorme l'univers, quoi. L'énorme puissance d'univers, quoi. Faut que Caracol, il existe en toi complètement, que Hertov Stroknis, il soit toi, quoi, que Piedro de la Roca, tu le deviennes. Et la goutte aussi, et tout l'univers et tout le vent, que tu vives complètement là-dedans, quoi. C'est ça qu'il faut, il n'y a que ça qu'il faut, quoi. Et que tu restes collé au vent, collé au vent, collé au vent, quoi. Et que tu fasses aucune concession sur le reste, tu oublies tout, quoi. T'es pas consultant, t'es rien, la consulting c'est de la merde, quoi. La seule chose qui a de la valeur, c'est quand t'es capable de faire un chapitre comme celui-là, quoi. Ça restera, ça mérite que tu vives, quoi. Tu peux vivre pour écrire ça, ouais. Là, ça mérite que tu vives, quoi, tu vois. Là, t'es pas né pour rien, t'es nécessaire, quoi. T'es pas surnuméraire, comme dirait Sartre, t'es pas superflu, quoi. Là, t'as une nécessité quand t'écris ça. D'être, quoi. Et c'est ça qu'il faut tenir, mec. C'est ça qu'il faut putain de tenir, quoi. Lâche pas le morceau, tu fais pas enculer, tu fais pas disperser, tu fais pas fragmenter, tu fais pas de concession, quoi. Y'a pas de concession avec la vie, quoi. Y'a pas de concession, quoi.

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4: 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Je vous en parlerai plus longuement dans le courant de l'épisode.
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0: Selon le cosmologiste Jean-Philippe Usan, la science n'est pas une forme d'art. Mais les résultats du chercheur ont une puissance poétique. Ils révèlent les fils qui tissent notre réalité et le mystère qu'il y a en son cœur. L'art et la science ont en commun de questionner le monde en rendant visible l'invisible. Fin de citation. Cette puissance poétique nous renvoie aux expériences de pensée d'Albert Einstein et de Galilée notamment, qui renforcent la conviction de Gaston Bachelard que la raison est raison que lorsqu'elle progresse, c'est-à-dire quand elle invente une nouvelle résonance avec le réel, révise ses propres normes, chahute les certitudes. D'un autre côté, la science a également ouvert le champ des possibles à l'art. Pensons aux chefs-d'œuvre de Delacroix au XVe, qui ont existé grâce à la peinture à huile, tout comme la photographie, le cinéma, à notre époque contemporaine. Alors, la science se nourrit-elle de l'art et l'art de la science? Comment, pour en savoir plus, nous recevons un chercheur en neurosciences qui est également poète, Marc-William Debono. Marc-William, bonjour.
1: Bonjour.
0: Alors, je vais vous présenter plus précisément. Vous êtes neurobiologiste, vous vous intéressez notamment au système dégénératif et vous êtes par ailleurs responsable du collectif pour la culture en Essonne depuis 7 ans.
1: C'est ça, tout à fait. Oui.
0: Et donc maintenant, c'est votre activité. Qu'est-ce qui vous a amené à porter la responsabilité du collectif pour la culture en Essonne à travers le mélange de science et d'art? Qu'est-ce que vous êtes allé rechercher?
1: Écoutez, c'est précisément ce croisement que je suis allé chercher par un concours de circonstances. Mais qui n'était pas fortuit dans la mesure où, étant en dehors de mon activité de recherche en neurosciences, effectivement, j'avais déjà créé une association qui s'appelle toujours Plasticité Science Art, qui s'appelait au départ le groupe des plasticiens, qui réunissait donc des chercheurs de différentes disciplines pour réfléchir justement ensemble sur un certain nombre de processus, et notamment le processus de l'évolution, et qui avait comme ambition effectivement de mettre au point des protocoles transdisciplinaires expérimentaux, ce qui était assez ambitieux, mais ça a été possible pendant 4-5 ans, donc avec un certain nombre de moyens. Et parmi donc l'ensemble des disciplines, il n'y avait aucune exclusion. Et notamment, il y avait des disciplines comme, je ne sais pas, la physique, la biologie, mais également la médecine expérimentale, et également l'art. Il était à ce moment-là moins présent qu'aujourd'hui, mais il était déjà présent. Donc si vous voulez, j'avais dans le passé cette idée, en fait, si vous voulez, de ne pas rester prisonnier de ma discipline, mais de m'ouvrir aux autres disciplines. Et donc, il s'est trouvé qu'à un moment donné, effectivement, il y a 5-6 ans, j'ai rencontré donc Alain Douté, le directeur du collectif pour la culture en Essonne, et donc il y a eu, si vous voulez, une évidence, étant donné que cette structure associative, qui est un opérateur structurant du département de l'Essonne, est donc située sur le périmètre de Paris-Saclay, et donc et dans un département qui est lui-même extrêmement ouvert, à la fois aux disciplines artistiques, mais qui est surtout le plus scientifique de France, c'est-à-dire avec près de 15% de la recherche nationale, avec le plateau de Paris-Saclay qui, à lui seul, donc est un peu la Silicon Valley française, avec non seulement l'université Paris-Saclay, mais également de très nombreuses structures, l'ENS, AgroParisTech, j'en passe, il y en a énormément donc. Et donc l'idée de création d'un pôle art et science est venue, si vous voulez, un petit peu naturellement, dans la mesure où il y avait véritablement un besoin. Et donc les premières années, j'ai évalué avec l'ensemble des acteurs du territoire, qui sont des acteurs à la fois académiques, mais également associatifs ou de médiation. J'ai essayé de voir et on a constaté ensemble qu'il y avait véritablement un besoin de mutualiser nos actions. Et donc c'est ce que l'on a fait très progressivement, et donc les activités de ce pôle art et science sont en fait de trois ordres. Il y a trois missions que l'on s'est données et qui aujourd'hui ne font que s'étendre. D'une part, donc créer des binômes, justement, des binômes artistes-scientifiques lors des grandes manifestations. On en reparlera peut-être dans la dernière partie d'émission, donc notamment un festival qui s'appelle La Science de l'Art, donc on en reparlera, qui produit des œuvres issues justement du regard croisé d'artistes et de scientifiques. Et donc là, effectivement, le fait que je sois scientifique et que je sois le seul dans cette structure, puisqu'elle est essentiellement composée d'acteurs du milieu culturel, donc des directeurs d'affaires culturelles, des muséographes, des responsables de médiation, des responsables de communication, du graphisme, etc. Et donc ça amplifier, si vous voulez, cette action qui est portée effectivement par le département, mais également par la région Île-de-France et par tout un ensemble de partenaires qui effectivement maillent ce territoire grâce à l'action de ce collectif depuis une vingtaine d'années. Voilà un petit peu, si vous voulez, le terrain dans lequel s'est construit ce poste et sur lequel on reviendra probablement vers la fin de l'émission.
0: Oui, certainement. Pour en revenir à vous, vous êtes neurobiologiste de formation. Vous êtes intéressé, vous le dites, aux activités transdisciplinaires et au fait de pouvoir sortir de votre discipline. Et j'imagine que comme neurobiologiste, il y a un caractère syncrétique de votre discipline. Vous pouvez aller rechercher des connaissances qui appartiennent à d'autres démarches scientifiques. Mais là, il s'agit de disciplines qui sont radicalement différentes, qui sont la science et l'art. Donc on est sur un grand écart immense, hein. C'est Jean-Claude Van Damme entre les deux camions. Comment vous êtes allé chercher la connexion entre ces deux disciplines-là?
1: Alors, écoutez, je pense que c'est en fait le fruit d'une évolution naturelle, quelque part, dans le sens où enfin, personnellement, si vous voulez, si vous parlez de mon expérience personnelle, ou si
0: tout
1: vous
0: à
1: parlez
0: fait.
1: De...
0: Oui,
1: de,
0: oui.
1: D'accord. Parce que c'est un peu différent il y a un contexte, si vous voulez, il y a un contexte, il y a d'une part que j'ai toujours considéré qu'il était absolument nécessaire de décloisonner les disciplines, donc... peut-être pas dès le départ de mes études, mais dès que j'ai commencé effectivement à exercer en neurosciences à des degrés divers, hein, bien sûr, je me suis intéressé à les sciences fondamentales, c'est-à-dire par exemple à l'étude du développement des connexions synaptiques dans le cervelet, par exemple, pendant un certain temps, donc, et ensuite sur d'autres modèles de neurodégénération, effectivement, c'est-à-dire, ce que connaît bien aujourd'hui malheureusement les maladies comme Alzheimer et Parkinson, mais qui ont beaucoup d'autres impacts au niveau du cerveau. Si vous voulez, moi, ce qui a fait que j'ai eu cette volonté très tôt. Alors pourquoi j'ai eu cette volonté? Il y a une raison extrêmement précise. La raison précise, c'est d'abord l'observation scientifique, c'est-à-dire le fait d'observer la neuroplasticité du cerveau. Alors, pour ceux qui ne savent pas, c'est pas une image, la neuroplasticité. Le cerveau est extrêmement plastique, c'est-à-dire qu'il a des capacités de connexion, non seulement des capacités de connexion, si vous voulez, on sait que le nombre de neurones est limité dès le départ, mais par contre, les connexions synaptiques sont extrêmement étendues, et ça, c'est quelque chose qu'on peut mesurer. Donc, au niveau scientifique, si vous voulez, il y a des moyens de mesurer ça, et un des moyens, étant donné que ma formation au sein des neurosciences est effectivement ce domaine qu'on appelle l'électrophysiologie, c'est-à-dire la mesure des potentiels bioélectriques qui sont liés à une activité. Par exemple, si vous voulez, lorsqu'il y a un apprentissage, le cerveau se modifie. Il se modifie jusqu'au niveau biomoléculaire. C'est-à-dire que, si vous voulez... des exemples très classiques montrent que, par exemple, il y a l'exemple des chauffeurs de taxi londoniens qui avaient des hippocampes, qui sont une petite structure au centre du cerveau, qui est plus grosse que la moyenne des autres cerveaux. Un pianiste, par exemple, qui se sert énormément de ses mains, va développer au sein de son cerveau des connexions dans les zones motrices et qui correspondent aux mains et également dans les zones des émotions, des réseaux spécifiques qui vont être définitivement liés au cerveau du musicien. Donc à partir de là, si vous voulez, cette plasticité est observable et je suis parti de là en me disant que, en fait, la plasticité n'est pas que une propriété biologique, en réalité, c'est quelque chose de beaucoup plus fondamental. Bon, je pense qu'on n'a pas du tout le temps de développer ça dans cette émission.
0: Hélas, non.
1: Mais en tout cas, pour moi, les plasticiens représentaient, c'est pour ça que le premier groupe que j'ai créé, effectivement, s'appelait le groupe des plasticiens, mais pas au sens, justement, plastique, c'est-à-dire au sens de l'art plastique, mais au sens où on est tous, en fait, à la fois capable de prendre une forme et de donner une forme. Et donc, les plasticiens, pour moi, représentaient, donc j'ai fait un premier livre qui s'appelle « L'ère des plasticiens », justement, qui déjà annonçait un petit peu ce qui se passe aujourd'hui, c'est-à-dire la renaissance, en quelque sorte, la renaissance justement, ce besoin de lier les disciplines au lieu de les séparer, besoin qui était tout à fait présent, d'ailleurs, évidemment, justement, si on remonte au XVIIe, si on remonte, pardon, avant le XVIIe siècle, et qui aujourd'hui est en train de vraiment de se développer, peut-être au-delà de mes espérances. Donc voilà un petit peu, si vous voulez, le terrain qui fait que moi, je m'intéresse particulièrement à la réscience, mais encore une fois, je suis loin d'être le seul aujourd'hui, il y a vraiment une conjonction d'éléments sur lesquels on va certainement argumenter, et il y a un historique. Et donc, si vous voulez, donc voilà, on est dans ce croisement qui, au XXIe siècle, et dans ce troisième millénaire, est en pleine expansion, et ça, véritablement nouveau. Hein. C'est vraiment un changement de paradigme parce que ce n'était pas encore le cas, je dirais, il y a une trentaine, une quarantaine d'années où beaucoup de chercheurs étaient extrêmement frileux pour pouvoir, par exemple, travailler avec un artiste, considérer que c'était un nice to have en quelque sorte, mais qu'ils avaient, et je comprends, hein, je faisais partie de là, des impératifs de publication, ils étaient absorbés dans leurs recherches. Et donc, aujourd'hui, ce qui est très intéressant, c'est que les chercheurs sortent de leur tour d'ivoire et commencent à s'apercevoir que cette articulation est extrêmement porteuse pour eux-mêmes et même pour leur recherche. Et donc c'est là que, si vous voulez, on est sur un tournant, on est à un tournant historique, en fait, qu'on est à un tournant véritablement historique. Pour des raisons très diverses qu'on va pouvoir peut-être aborder, qui sont même des raisons qui dépassent en fait le croisement entre les disciplines. Je pense notamment à l'Anthropocène, je pense notamment à ces prises de conscience collectives de par exemple, pour ce qui concerne le changement climatique, etc., qui font qu'en fait, les cultures, des cultures qui ont été très longtemps séparées, je parle évidemment de la culture scientifique et de la culture artistique, trouvent des voies communes, des voies d'expression communes. Et ça, c'est quelque chose qui, effectivement, est assez, assez nouveau, enfin, ou en tout cas, nous nous battons, enfin, moi, je dis nous, parce qu'effectivement, cette activité que j'ai depuis très tôt, donc militante en ce qui concerne la recherche transdisciplinaire, alors je peux définir ça ou maintenant ou après comme vous souhaitez, hein. Donc en fait la transdisciplinarité, c'est justement ce n'est pas de la pluridisciplinarité, ce n'est pas de
0: l'interdisciplinarité,
1: de l'interdisciplinarité, c'est véritablement un créneau dans lequel on cherche à traverser et aller au-delà des disciplines. Et là, effectivement, je fais partie depuis de longues dates du centre francophone, disons le plus important, qui s'appelle le Centre international de recherche et d'études transdisciplinaires, le CIRET, en France, qui a développé très tôt, avec un premier congrès mondial au Portugal en 1994 déjà, a développé très tôt, en fait, une charte de la transdisciplinarité, et qui aujourd'hui a un essor fantastique à la fois dans énormément d'universités et de structures, mais qui, effectivement, au départ, demandait un effort de compréhension et puis un effort également de dépassement. Donc ça a longtemps maturé, mais aujourd'hui on est en plein dans on commence à porter véritablement le fruit de ce travail de sape qui a été fait par des chercheurs eux-mêmes de toute discipline, alors c'est-à-dire à la fois sciences dures et sciences humaines, qui étaient persuadés qu'effectivement il ne fallait pas rester cloisonné. Voilà, donc en quelque sorte, si vous voulez, pour aller très vite, la pluridisciplinarité, c'est bien entendu, par exemple, la nécessité de travailler avec plusieurs disciplines parce que c'est nécessaire. Je pense, par exemple, je ne sais pas, au milieu médical, je pense au milieu scientifique, où évidemment, on a au sein même d'une seule discipline, si je ne prends que les neurosciences, vous avez à l'intérieur des neurosciences tout un tas de dérivations. C'est-à-dire qu'il est évident qu'il y a des gens qui travaillent sur l'histologie, c'est-à-dire sur les tissus nerveux, il y a des gens qui travaillent sur les comportements animaux, il y a des gens qui travaillent sur les modèles in vitro, c'est-à-dire sur par exemple des réseaux cellulaires, et il y a des gens qui travaillent à des niveaux cliniques, bien entendu, qui s'intéressent aux symptômes, qui s'intéressent à la clinique humaine, à la clinique animale, et à savoir comment, effectivement, quels sont les impacts, en fait, des différents comportements animaux, humains, et voire végétaux également. Voilà, aujourd'hui, la pluridisciplinarité, donc ça concerne effectivement mettre des disciplines en parallèle. L'interdisciplinarité, ça va plus loin, c'est-à-dire que, par exemple, si vous voulez, si on prend l'imagerie médicale, on est en plein dans l'interdisciplinarité, même une interdisciplinarité qui est même forte. C'est-à-dire que, si vous voulez, par exemple, pour ce qui concerne l'imagerie médicale, il y a des physiciens qui travaillent avec des mathématiciens, qui travaillent avec des médecins, qui travaillent avec des biologistes, parce que la discipline elle-même requiert absolument ces compétences. Et il y en a qui les croisent de façon extrêmement importante. Je pense à Daniel Le Bihan, par exemple, qui travaille au CEA de Paris-Saclay, donc au Neurospin. C'est donc un des plus grands centres de l'imagerie médicale qui est actuellement en France, et même beaucoup plus loin, je pense en Europe et à l'international. À lui, par exemple, c'est un chercheur qui a une double formation, à la fois de physicien et de biologiste et de médecin. Donc là, on est en plein, si vous voulez, au cœur de l'interdisciplinarité, donc qui est extrêmement importante. La transdisciplinarité, donc, c'est, si vous voulez, c'est une étape de plus, c'est-à-dire que là, c'est plus une attitude, un comportement, et c'est-à-dire essayer de... Alors, ça demande d'abord une grande rigueur disciplinaire, c'est-à-dire d'avoir une compétence disciplinaire, mais de la mettre au service d'un regard commun un regard commun sur un objectif qui permet justement à chacun chacun des chercheurs d'une discipline donnée de pouvoir essayer d'aller au-delà. Alors c'est pas facile, mais encore une fois c'est possible, et je pense que les relations art-sciences sont un exemple vraiment vécu, un exemple de transdisciplinarité vécue que moi j'observe maintenant très souvent. Et un excellent exemple, justement, où il y a ce mariage qui s'opère, mariage où chacun a ses propres critères et à sa propre méthodologie, mais un vrai mariage, lorsque, si vous voulez, ça fonctionne. Donc là, on vient un petit peu au cœur, peut-être, des questions de la relation art-science, en fait, où il y a, alors, si vous voulez, il y a, lorsque ça fonctionne, ça veut dire que, quand je dis que ça fonctionne, c'est-à-dire que lorsqu'on met ensemble un artiste et un scientifique, il faut que l'artiste s'approprie, en fait, soit la découverte, enfin, ou la recherche en cours, et la retranscrit d'une telle manière que le scientifique lui-même puisse la voir un petit peu d'un regard différent. Et lorsque cette magie s'opère, c'est pas seulement l'artiste et le scientifique qui sont bénéficiaires, mais c'est véritablement les publics. C'est-à-dire que par là, en fait, on est en train de transcender, en quelque sorte, une recherche pure de laboratoire, et de permettre et de permettre de la donner à voir autrement. Et c'est cet autrement qui a longtemps, a mis énormément de temps à maturer, parce qu'effectivement, pendant longtemps, ça a été perçu par les scientifiques comme étant, d'accord, c'est sympathique d'avoir des artistes, c'est sympathique de... Mais en fait, c'est pas sympathique, c'est que ça leur permet véritablement de mettre en avant, d'avoir un regard différent. Et ce regard différent est très bien perçu. On le voit très bien, notamment lors des biennales qu'on organise, etc. C'est extrêmement perçu par le public, même s'il n'est pas averti, parce que justement, on voit qu'il y a une symbiose qui s'est opérée, et que par là, des faits scientifiques qui sont par eux-mêmes peut-être rébarbatifs, peuvent apparaître comme étant véritablement montrer le fond d'une recherche complexe et possible si on passe par un biais qui n'est pas un biais purement scientifique. Et je pense que, par exemple, les mathématiciens sont des joueurs, très souvent. Donc, parmi les différents binômes qu'on a, on a par exemple un mathématicien qui lui, adore effectivement interagir avec un jongleur, par exemple, qui fait de la jonglerie musicale. Et donc, on a des équations extrêmement complexes dans leurs relations, avec des frontières de plus en plus floues, c'est-à-dire que le scientifique est de plus en plus impliqué dans l'activité artistique, et inversement, l'artiste vraiment prend en compte les données mathématiques qui sont liées, par exemple, à la structure musicale qui va être la structure musicale finale qui va être produite.
0: Bien, puisqu'on parle de mathématiques, nous pouvons écouter un exemple de transdisciplinarité où un artiste s'appuie sur les données mathématiques pour produire des créations artistiques. Voici Patrice Giner.
2: Et t'en es à ta combienième gravure, alors ça doit faire...
3: J'en ai plusieurs centaines.
2: Plusieurs centaines, même plusieurs milliers, non, maintenant.
3: Oui, à mon avis, ça doit dépasser les milliers. Oui, je ne les ai pas comptés, mais il y en a des milliers. Voilà, alors je vais faire un peu...
2: Tu sais que c'est très émouvant pour moi de te voir graver, parce que fait... Oh, oui, 20 ans. Hein.
3: Oui, c'est ça.
2: Bah, 20
3: oui.
2: ans.
3: Eh oui.
2: C'est tous les souvenirs qui reviennent.
3: Ah, oui.
2: Parce que j'ai toujours été admiratif de la précision de ce travail, la difficulté, la capacité que tu as à te lever le matin, à te pencher là, comme, dans un acte qui est parfaitement gratuit.
3: J'ai commencé l'école de Mozart en 63 et c'est en 1965 où j'ai réalisé ma première gravure mathématique qui s'appelait Chorale, si tu te souviens.
2: Ah oui, je m'en souviens.
3: Une chorale. Et à l'école de Mozart, ça m'avait beaucoup surpris quand j'ai montré cette gravure et que j'ai dit que cette gravure représentait l'équation z égale cosinus x divisé par cosinus y. C'est ça qui était amusant.
2: Pourquoi cette passion pour les mathématiques et la gravure?
3: Cette passion, elle vient d'une première visite que j'avais faite au Palais de la Découverte, où j'ai vu des modèles en plâtre et en bois qui représentaient les modèles mathématiques, donc des équations. Et après avoir obtenu des renseignements auprès du Palais de la Découverte, je me suis rendu à l'Institut Henri Poincaré, où il y avait des modèles qui étaient placés dans des armoires vitrées. Et pour moi, c'était un monde tout à fait étrange.
2: Mais ça ne répond pas à la question.
3: Oui.
2: La question, c'est pourquoi cette passion? Pourquoi rentrer dans ce monde-là? Qu'est-ce qui...
3: C'est un monde... C'est un peu étrange. C'est un monde qu'on ne voit pas directement. Ce sont des objets qui restent abstraits.
2: Oui.
3: Hein, pour la plupart des gens.
2: Oui, d'accord, mais justement, et pas pour toi. Toi, tu
3: moi je les visualise.
2: Donc en fait c'est comme si tu rentrais dans un autre monde.
3: Voilà, exactement. Là c'est tout à fait juste.
2: Dans lequel tu te promènes?
3: Exactement, dans lequel je me promène.
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0: Patrice Giner, le graveur de Mathématiques, c'est un documentaire qui est très facilement accessible et disponible gratuitement à la bibliothèque de l'Institut Poincaré, là où je suis allé le chercher. Néanmoins, on peut également le trouver facilement sur les plateformes bien connues de streaming.
1: Oui, j'ai peut-être un autre exemple en physique aussi, dans ce domaine, par exemple... Le physicien Jean-Marc Chauvas, qui est extrêmement connu et très impliqué en arrêt-sciences depuis des années, parlait effectivement il y a quelques années de sculpter les fluides. C'est-à-dire, en fait, il y a un article d'un journaliste qui expliquait que son idée, c'était en fait d'être à la frontière, justement, entre la mécanique des fluides et les méthodes à la fois analytique assez lourde qu'on trouve en France par rapport à, effectivement, il parlait là des liens entre les études anglo-saxonnes et les études françaises, et donc qui a fait tout un parcours à la fois donc les directeurs de recherche à Polytechnique, mais surtout il a essayé dès le départ, par exemple, de recréer un nuage en laboratoire, vous voyez, et c'est très compliqué en fait, hein. Donc il dit qu'un nuage dans une pièce c'est de la brume. Et il a eu cette forte intuition, effectivement, de prendre des artistes en résidence dans les laboratoires. Et là, je pense que ça, c'est un pas crucial, en fait, parce que son activité de chercheur est en fait n'est pas séparée de son activité artistique. Et ce qui est rare, en tout cas en France, dans les pays anglo-saxons, c'est beaucoup plus fréquent. Mais en tout cas, là, la frontière, si vous voulez, entre la recherche en physique pure et justement l'apport qui aboutit à des créations, à des installations, évidemment, qui sont produites un peu partout dans le monde, montre qu'on peut très bien mener une recherche de pointe tout en faisant voir autrement et de façon attractive, parce qu'effectivement ça intéresse énormément, par exemple, les publics. On prend le domaine de la physique, mais je prendrai après d'autres domaines, hein, notamment en biologie, mais dans le domaine de la physique, par exemple, la formation des nuages, la formation de tous les éléments de type, je ne sais pas, pluie, tornade, etc., passionne les publics. On a vu encore très récemment des installations qui parlent, par exemple, des différents états du temps, de la synchronicité, etc. Et donc, encore une fois, chaque fois que on approche un domaine scientifique pointu et qu'on permet de le voir différemment, on fait un pas considérable à la fois pour l'enseignement, à la fois pour la culture générale, à la fois pour justement des publics qui ne sont pas des publics captifs, c'est-à-dire des publics qui ont un intérêt de par leur formation pour aller voir des spectacles à sciences, mais de façon beaucoup plus globale et aussi de façon très importante sur le plan pédagogique, puisque en fait ça, les jeunes, il y a beaucoup de classes qui viennent en général voir ces installations, sont extrêmement curieux et extrêmement intéressés, et donc posent les bonnes questions très souvent. Et très souvent, nous faisons venir des artistes et des scientifiques pour leur répondre. C'est quelque chose qui est vraiment marquant. Et qui marque un peu en retour, justement, comme je disais, si on prend l'historique global, effectivement, au XVIIe, il y a eu vraiment l'apparition des académies, avec Galilée, Descartes, etc., qui ont commencé à scinder les disciplines. Et ensuite, on connaît la suite, hein, donc au XIXe siècle, bien sûr, il y a eu la science est devenue... a fait partie en fait de la révolution industrielle, et donc au niveau politique, les sciences dures sont devenues au XXe siècle vraiment un point incontournable. C'est encore le cas aujourd'hui, dans la mesure où effectivement la technologie a pris le pas sur les autres sciences qui sont dites molles, hein, je pense que c'est un très mauvais terme. Les sciences humaines peuvent être tout aussi percutantes et précises. Mais il y a toujours eu quelques îlots. Il y a eu quelques îlots, notamment si on pense au mouvement Dada ou surréaliste, où justement là, il y avait des artistes qui se sont emparés. On ne va pas toujours citer les mêmes exemples avec De Vinci, etc., bien sûr, qui sont des exemples extrêmement marquants, parce que la Renaissance a été un moment très très fort, où en fait, c'est ça la grosse différence, et mon espoir, c'est qu'on est en train d'y revenir. Si vous voulez, j'ai écrit un article qui s'appelle « La Renaissance de l'ère des plasticiens », parce qu'effectivement, je pense qu'au XVIIe, il y avait une seule culture humaniste, où on enseignait aux scientifiques les autres disciplines, on enseignait l'art, on enseignait la philosophie, etc. Et aujourd'hui, on est dans l'hyperspécialisation depuis un siècle ou deux, et sauf quelques îlots, qui sont des îlots un peu épistémologiques et artistiques, etc. Peu à peu, la culture scientifique s'était séparée totalement de la culture artistique, et aujourd'hui, on voit un mouvement inverse. Et peut-être parce qu'il y a une prise de conscience.
0: C'est-à-dire qu'il y a un vrai besoin de pas de côté, si j'entends dans ce que vous dites, qu'on a une conception des sciences qui est très figée et qui est très silotée et qui n'a pas de sens avant le XVIIe siècle. Par exemple, quand on présente Aristote comme un philosophe, on le présente comme un philosophe avec notre regard anthropomorphé, ce qui n'est pas... évidemment complètement absurde, mais on pourrait le voir d'un certain point de vue comme un biologiste également. Et évidemment, on est à une époque, et jusqu'au XVIIe siècle, où ce qui prime, c'est la recherche de connaissances. Et cette recherche de connaissances, en fonction des périodes, va permettre, à travers l'art, l'ingénierie, pour revenir sur Da Vinci par exemple, les sciences, à se rapprocher de l'existence de Dieu, par exemple, de la compréhension de l'existence de Dieu, où ça va permettre d'avoir une forme d'élévation, mais qui n'est pas silotée comme on le fait maintenant. Alors, de quoi est l'expression de ce retour justement à une forme de transdisciplinarité? Est-ce que c'est une manière de se démarquer du publisher périche? Est-ce que c'est une volonté d'aller plus loin dans une compréhension générale des conceptions scientifiques? Est-ce que c'est même avec le développement, ça fait beaucoup de questions d'un coup, pardon, le développement de la physique quantique, un besoin de compréhension qui va plus loin qu'une forme de positivisme où on se dit bon bah voilà, ça c'est une équation et cette équation fonctionne et peu importe ce qu'elle exprime dans ce que l'on comprend de l'espace, du temps, etc., etc. Est-ce que de quoi est l'expression de ce besoin de revenir dans une transdisciplinarité?
1: Oui, effectivement, c'est très très vaste, mais effectivement, oui, vous avez tout à fait raison de citer la révolution quantique, parce que ça a été un raz-de-marée, c'est-à-dire que, et encore aujourd'hui, c'était un raz-de-marée, puisque lorsque, si vous voulez, qu'il y a des découvertes scientifiques qui remettent en question les acquis, ce qui est le propre de la science, hein, c'est tout à fait normal, mais des révolutions de cet ordre-là, ont eu des impacts alors sur le plan philosophique, sur le plan sociétal, sur le plan même humain, extrêmement importants, et elles n'ont pas fini d'avoir ces impacts, puisque donc on ne peut pas rentrer, hein, dans ce débat, c'est extrêmement trop long. Mais effectivement, lorsqu'il y a des révolutions de cet ordre-là, ça remet en question des dogmes. Le positivisme, effectivement, faisait un petit peu l'inverse, c'est-à-dire, ou alors la pensée binaire. La transdisciplinarité, par exemple, c'est l'opposé exact de la pensée binaire, hein, donc, puisqu'effectivement, elle admet qu'il y ait un tiers inclus. Donc, je ne vais pas entrer dans ce débat parce que c'est trop long, mais en tout cas, il faut sortir effectivement de ces ornières. Et je pense que les grandes questions actuelles, encore une fois, liées notamment on peut dire l'effondrement, entre guillemets, lié à la question de la crise climatique, la conscience aiguë qu'ont notamment les jeunes générations par rapport à la sauvegarde de la planète, font que il y a aujourd'hui donc une conjonction d'éléments qui pousse effectivement les publics en général et la population, les populations, mais c'est de tous les pays en fait, à essayer de se décloisonner. Et je pense que c'est pas arrivé par hasard. C'est pas arrivé par hasard. Je veux dire, la science, il y a plusieurs exemples. Si on prend le déterminisme newtonien, par exemple, il a été complètement contesté par Max Planck lui-même et par Einstein. Donc, à travers justement la théorie quantique que vous citez, la relativité. Oui. Et donc, d'un autre côté, il y a des psychanalystes comme Freud qui, eux aussi, à travers l'étude de la conscience, etc., ont quelque part été en contradiction avec ce déterminisme. On peut prendre les systèmes formels aussi, par exemple, pour revenir aux mathématiques, ils ont été contestés par Gödel avec sa fameuse démonstration mathématique, donc le théorème d'incomplétude. Voilà, qui montre que le vrai et le faux ne peuvent être prouvés arithmétiquement, en fait. Donc, en fait, il y a un terrain qui, si vous voulez, il y a un terrain qui a été préparé. Et là, pour moi, on est mûr. Et moi, j'ai vécu ça, parce que très tôt, je me suis intéressé à ça. Donc, j'ai vécu ça, j'ai traversé, si vous voulez, ces différentes étapes. Et je vois aujourd'hui une forme véritablement d'aboutissement, dans le sens où qui ne fait que commencer, hein, mais en tout cas qui est clair, qui se traduit en particulier au croisement arrêt-science, mais pas uniquement. J'ai envie une ou deux conférences et puis dans un livre, j'ai parlé de cette idée justement intéressante d'un ethno-mathématicien qui s'appelle Ubiratan D'Ambrosio, qui est brésilien, qui en fait a utilisé cette idée métaphorique de cage épistémologique. En fait, de cage épistémologique, c'est-à-dire qu'effectivement, il définit les disciplines comme des connaissances qui sont engagées, donc qui présentent, qui ont leur propre système de code, un langage, etc., et qui sont limitées, mais à des méthodes et à leur propre objet. Ce qui est multidisciplinaire, on en a parlé tout à l'heure, c'est une juxtaposition de cages épistémologiques. Les cages, c'est-à-dire qu'on est enfermé hein, dans une forme de connaissance qui est une forme de connaissance qui est encagée. Et donc, l'interdisciplinarité dont on a parlé tout à l'heure, c'est d'essayer d'ouvrir les portes entre ces cages. Donc, c'est-à-dire que ça permet de passer de créer de façon donc plus large. Et la transdisciplinarité, c'est évidemment, comme je l'ai dit tout à l'heure, ce qui embrasse, traverse et permet d'aller au-delà de ces cages, donc de sortir de ces cages. Donc on est un peu comme des oiseaux, où on a été enfermé depuis de très nombreuses années dans un système qui tend à nous enfermer dans des cages, des spécialités, etc. Mais aujourd'hui, je pense que notamment la jeune génération, à la fois d'artistes et de scientifiques, qui refusent d'être justement emprisonnés dans des cages, moi, j'ai découvert de façon, depuis quelques années, donc le monde artistique, il y a une véritable recherche en art, avec une rigueur, avec une demande extrêmement pointue. Je veux dire, on n'est pas là dans l'image de l'artiste éthéré, puis du scientifique complètement obtus. On est vraiment, au contraire, dans une exploration des frontières. Et c'est là, je pense, qu'on peut espérer, on peut espérer aller au-delà et ne pas rester uniquement donc dans l'enfermement d'une discipline. Et je dirais même que pour ce qui concerne les neurosciences, j'ai pris encore cet exemple-là en parlant de neurocage. Dans les neurosciences, on a vu pendant, peut-être ça s'est un peu calmé maintenant, mais une profusion de disciplines qui sont nées. Et des disciplines comme la neuropsychoéconomie, comme la neuropsychanalyse, donc en fait d'anciens champs disciplinaires, on a créé de nouveaux, on a fait une espèce de transposition, mais qui en fait ne relève pas véritablement du changement de paradigme dont je parle, mais simplement du fait d'utiliser en fait un préfixe comme étant, il faut utiliser les préfixes à bon escient.
0: Oui, c'est-à-dire qu'en fait, il ne faut pas confondre, c'est le point de vigilance que vous soulevez, ce qu'on appelle, par exemple, dans l'anglophonie, les studies, par exemple les sciences de l'éducation, les sciences de gestion, qui sont des regroupements de différentes disciplines, économie, droit, sociologie pour l'un, sociologie, psychologie pour d'autres, etc., qui regroupent des disciplines dans un but concret et applicatif, à ne pas confondre avec ce que nous exprimions précédemment, c'est-à-dire une recherche transdisciplinaire qui, à travers les connexions entre les disciplines qui sont larges, et notamment l'art, et on pourrait d'ailleurs également citer la philosophie, va plus loin dans la recherche de connaissances en ayant une forme de, je vais peut-être oser le dire, de recherche de sens à travers la connaissance.
1: Oui, c'est porter un regard commun, c'est porter le même regard, c'est-à-dire essayer véritablement de dépasser, c'est un effort considérable, c'est-à-dire qu'il faut essayer à un moment donné de s'abstraire, si vous voulez, de s'abstraire de sa propre discipline, que ce soit la physique, que ce soit la biologie, que ce soit l'anthropologie, etc., et je peux vous citer des tas d'exemples où, en fait, ça peut aller très loin et où cette symbiose s'opère de façon extraordinaire, où finalement, le scientifique, à un moment donné, il se place en témoin de ses propres découvertes, et en fait, les deux regardent dans le même sens. Voilà. Et donc, c'est ça qui est novateur, en fait, c'est-à-dire qu'il n'y a pas de disjonction entre le savoir et le vécu. Et ça, c'est extrêmement important. C'est extrêmement important parce que dans le contre-exemple que je citais tout à l'heure, et vous avez tout à fait raison de le mettre en rapport avec cet exemple, c'est dire oui, on peut faire de la neuro-psycho-économie, c'est-à-dire qu'effectivement, très bien appliquer. Voilà, on peut très bien appliquer un corpus de connaissances à une autre discipline de façon à faire. Alors, ça peut avoir des actions concrètes qui sont positives, je ne dis pas le contraire, bien entendu. Le fait d'avoir une ouverture par rapport à une autre discipline permet toujours, effectivement, d'avoir des résultats qui peuvent être intéressants. Mais ce n'est pas du tout l'objet, c'est-à-dire qu'en réalité, il n'y a pas véritablement. Il y a encore une disjonction, c'est-à-dire on est encore dans, c'est comme le préfixe trans également est surexploité. Donc il faut faire attention effectivement à ne pas confondre le véritable travail transdisciplinaire, donc qui s'exprime en particulier dans la science, mais pas que, comme vous le disiez, et des disciplines qui essayent effectivement de juxtaposer des savoirs de façon à faire avancer les choses. Ce n'est pas la même, on n'est pas dans le même rapport, et surtout on n'a pas, Alors évidemment, on est dans un siècle de mutation radicale des cultures, et là, je parlerai peut-être de transculture en ce qui concerne l'art et science, c'est-à-dire qu'on est peut-être justement, on a passé tous ces caps, donc il faut revoir cet historique, c'est très important, et là, la grosse différence entre l'artiste et le scientifique, c'est que le scientifique, en dehors des épistémologues ou des philosophes des sciences, ne s'intéresse pas forcément à tout l'historique de qui a conduit à l'étude, par exemple, à l'étude du cerveau, etc. Donc c'est pas du tout dans nos études. Je veux dire, on fait des études de biologie, on regarde comment ça fonctionne, etc. Donc quelques personnes vont s'intéresser effectivement à l'historique. Pour le cerveau, évidemment, tout le monde connaît des noms, on va rechercher Broca, etc. Mais en biologie, Darwin, par exemple, qui est énormément cité sur le plan des processus évolutifs, a fait énormément d'autres choses. Tous les scientifiques de cette époque-là étaient des artistes dans le sens où ils étaient obligés déjà de retranscrire par le dessin l'observation, leurs observations. Donc, je veux dire, il y a les grands anatomistes comme Vézal, comme De Vinci, comme d'autres, etc. Il y a Haeckel, etc., tous ceux qui ont observé la nature. On a encore ces dessins absolument fantastiques et qui frôlent l'art, qui sont vraiment très proches de l'art, où il n'y avait pas d'interrogation. Il n'y avait pas d'interrogation en disant, tiens, je suis un artiste en dessinant et puis je suis un scientifique quand j'essaye de comprendre pourquoi telle ou telle structure est en rapport avec telle ou telle fonction. Donc je pense que là, on a changé, on essaye de revenir maintenant à quelque chose qui est plus naturel, c'est-à-dire de donner une capacité de mobiliser des pratiques au service d'une grande idée scientifique. Et ça, je pense que les artistes sont les plus à même de faire ça. C'est-à-dire qu'ils sont capables de vraiment... alors, une pratique, ça peut être, par exemple, je pense à la chorégraphie, par exemple. La chorégraphie, la représentation de certaines découvertes scientifiques par des danseurs peut aller extrêmement loin dans la portée d'une idée scientifique. Ça peut être de même le fait d'utiliser des idées fortes, par exemple, dans la construction d'une fiction. La fiction est très utilisée par beaucoup d'artistes, permet effectivement de faire passer des idées qui ne passeraient pas autrement. Évidemment, ce sont des fictions, mais je pense par exemple à un artiste que j'ai récemment vu qui s'appelle Guillaume Mika, qui nous a présenté un laboratoire fictionnel qui mêle génétique, tardigrade sur des petites structures et puis justement contorsionnisme. Donc en fait, son idée, c'était de construire une fiction sur un plateau où en fait une femme qui perd les os donne naissance non pas à un bébé mais à un animal invertébré qui s'appelle un tardigrade qui est microscopique. Et puis en fait, ça récapitule la théorie embryonnaire de Haeckel, et en fait c'est un gros chamboulement qui se passe, scientifique sans précédent, avec de grosses perspectives. Et donc, en partant de cette pièce qui s'appelle Prénom Nom, donc il fait vraiment un parallèle entre la théorie de l'évolution et justement l'évolution scolaire, l'évolution des enfants, des réformes, de la génétique contemporaine, etc. Vous voyez par exemple ce type de création, de production qui sont tout à fait récentes, auxquelles j'ai assisté, montre que l'imaginaire est très porteur. Et les scientifiques décrivent tous, à un moment donné, effectivement, cette part d'imaginaire. Et elle n'est pas antinomique de la part qui est la partie véritablement méthodologique, fonctionnelle, qui régit effectivement l'activité du scientifique. On est tous, on a tous une méthode, on a des travaux, on se réfère à des scientifiques précédents, etc., toutes les découvertes précédentes. Cette méthodologie n'est jamais remise en cause. En revanche, il y a un stade où, effectivement, il est nécessaire, bon, on a des exemples célèbres, hein, bien sûr, avec Newton, etc., mais on reprend toujours les mêmes, mais il y en a des tas d'autres. Je pense que le dernier prix Nobel de mathématiques, un jeune, très, très récemment, malheureusement, je ne retrouve pas son nom, a effectivement décrit très très bien ce moment qui permet effectivement de croiser ensemble et de dépasser, en fait, de dépasser sa propre discipline pour pouvoir l'ouvrir aux autres et donc faire voir la science autrement. Là, il s'agissait encore des mathématiques, mais on peut prendre bien sûr des exemples en biologie. Et là, les artistes et le binôme art-science, si vous voulez, est véritablement catalyseur. En fait, c'est une véritable catalyse qui s'opère. Et étant donné qu'on peut produire ce type d'activités qui, encore une fois, peuvent avoir différentes formes, et il est évident qu'aujourd'hui, par exemple, l'art numérique est assez prépondérant, donc il y a beaucoup d'installations qui utilisent l'art numérique, mais il y a beaucoup d'autres formes, hein, encore une fois, la forme chorégraphique, et la forme théâtrale, la forme... j'ai vu des artistes qui dessinaient en live effectivement des actions qui se passaient pendant un congrès, et avec à chaque fois une innovation, à chaque fois en ressortant des points clés et de façon artistique, qui faisait prendre conscience online aux participants du congrès. Là, je pense qu'il s'agissait de mon ami Yann Thomas, en l'occurrence, qui est professeur à la Sorbonne et artiste, et qui pratique ce genre de très très souvent. Donc il va effectivement dans des colloques, etc. Il prend les idées clés, il les relie ensemble en même temps que se déroule l'événement. Ce qui permet une prise de conscience à double entrée, en quelque sorte. Et à la fin, donc, il y a des jeunes qui viennent interroger cette production unique, en fait, qui se passe pendant Voilà, c'est du online. Et ça permet, alors tout ce type d'activité permet effectivement, véritablement, de changer les cultures. C'est-à-dire qu'on est passé, voilà, on est maintenant dans l'information en temps réel, on est dans les nanotechnologies, on est dans une société de consommation, mais en même temps, et la réalité virtuelle, bien entendu, mais en même temps, il y a un besoin de se raccrocher à des acquis et surtout de se rapprocher à des faits. C'est-à-dire que lorsqu'un fait scientifique gagne à être connu, gagne à être enseigné, et surtout, on pense à effectivement, aujourd'hui, il y a un peu un déficit en science, c'est-à-dire qu'il y a beaucoup de... Il n'y a pas suffisamment de jeunes qui viennent effectivement sur ces métiers-là, parce que c'est difficile, les débouchés ne sont pas très nombreux, donc il faut essayer de les motiver, et je pense que ça fait aussi partie des objectifs, c'est-à-dire essayer de montrer que ça peut être, qu'il peut y avoir une part ludique, qu'il peut y avoir des résonances véritablement importantes, entre les arts hybrides, par exemple, les arts numériques, et puis des disciplines qui, elles, sont extrêmement ardues sur le plan de la réflexion.

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1: Alors évidemment, les exemples sont légion. Il faut que l'on puisse se réserver du temps pour parler du collectif dont vous avez la responsabilité. Alors l'émission Science et Conscience est disponible sur toutes les plateformes de podcast. Elle est également diffusée sur 93.fm en Ile-de-France. Qu'est-ce que nous pouvons dire à nos auditeurs d'Île-de-France ou tous ceux d'ailleurs qui seraient de passage à Paris, qui voudraient pouvoir vous rencontrer, faire des choses avec vous, venir en Essonne, voir comment ça se passe, qu'est-ce qu'on peut leur dire?
2: Alors, tout à fait. Alors, le collectif, collectif Culture 91, donc comme je l'ai dit, c'est un opérateur du département qui est subventionné également par la région Île-de-France, la DRAC aussi, pour certaines activités, et qui a tout un réseau, effectivement, principalement en Essonne, mais également en Île-de-France, et qui organise, si vous voulez, il organise deux biennales, une biennale de performance qui s'appelle Sinon Oui, dont la prochaine édition aura lieu en octobre et en novembre 2022, qui est tout à fait accessible et de façon libre et gratuite. Donc, c'est-à-dire que des performances, alors là, on n'est pas spécifiquement sur de l'art science, mais il peut y avoir certaines des productions qui vont être art science, notamment cette année. On innove un petit peu dans ce festival qui s'appelle Sinon Oui, donc si, entre parenthèses, non, oui. Je laisserai donc effectivement le lien pour pouvoir accéder au site, ce qui vous permettra d'avoir la programmation. Donc ce sont des programmations de performance qui se passent dans des lieux pas forcément dédiés, justement. C'est ça qui est intéressant aussi, parce que la performance en elle-même est quelque chose qui est intéressant en art contemporain, parce que ça interroge, ça mobilise le public en direct. Et puis, la deuxième biennale qu'on organise, qui est la plus importante, et qui, elle, est véritablement le socle, en fait, de notre activité Art et Science, s'appelle la Science de l'Art. Alors, la Science de l'Art, donc, c'est une biennale qui dure 2 mois environ, qui produit donc des œuvres, à peu près une vingtaine d'œuvres, donc, ce que nous produisons, donc, après un appel à projet aux artistes et la formation de binômes, sur une thématique donnée. Donc, si vous voulez, il y a, par exemple, actuellement, l'appel à projet 2023 est lancé sur le site culture.gouv. Donc, c'est-à-dire que tous les artistes qui souhaitent peuvent proposer des projets pour la science de l'art 2023 dont la thématique est l'expérience de la joie. Voilà, donc ça c'est une annonce. Donc vous pouvez postuler dès à présent, sachant que là, bien entendu, c'est un appel à projet dans lequel on demande aux artistes d'inclure une dimension scientifique dans leur projet, de dire par exemple, voilà, soit ils se présentent déjà en binôme ou en trinôme, ce qui aujourd'hui est de plus en plus fréquent puisque l'activité art-science se développe, ou alors ils ont un simple projet artistique qui répond au sujet donné, et donc à l'intérieur duquel ils disent, voilà, moi je souhaiterais travailler, je ne sais pas, avec un astrophysicien qui travaille dans tel domaine, avec un biologiste, mais avec un anthropologue, avec un philosophe, etc. Et donc nous allons avoir une commission à la rentrée qui va permettre justement, petit à petit, donc de sélectionner les projets et puis de les proposer à nos partenaires. On a des partenaires dans l'Essonne qui sont très nombreux et qui surtout relèvent de tous les milieux, c'est-à-dire il s'agit aussi bien d'associations, d'universités, de musées, de,

0: de médiathèques, de centres culturels, etc. Et de résidences, certaines fois, de résidences artistiques, des théâtres, on a même des hôpitaux. Donc en fait, toutes ces structures, on a le domaine départemental de Chamarandes, notamment en Essonne, qui est extrêmement important en termes à la fois artistiques et en termes de développement des activités. Et donc, la science de l'art, donc, c'est à la fois une vingtaine de productions artistiques qui sont vraiment issues de ce travail, et j'insiste sur le fait que nous mettons en relation les artistes et les scientifiques, une fois que le binôme est formé et trouvé un partenaire, et qu'on les laisse travailler pendant 6 à 8 mois jusqu'à la production. Ce qui indique bien qu'on n'est pas dans un process où l'artiste est considéré comme illustrateur du travail d'un scientifique, et le scientifique considéré comme uniquement un distributeur de savoir. On est au contraire, on est dans une intrication, justement absolument nécessaire, qui permet de vraiment de croiser les regards. Et évidemment, selon les binômes, ce croisement, cette pollinisation en fait croisée, donne des résultats très différents et quelquefois vraiment étonnants. Alors, je peux vous citer, pour aller vite, quelques-uns quelques-unes des précédentes thématiques. Donc en 2000, la première science de l'art, en fait, ça s'appelait l'art contemporain au risque du clonage, et c'est passé donc en Essonne avec un grand colloque à la Sorbonne. En 2006, c'était le bug qui était la thématique. 2009, de l'art évolution, où c'était le 150e anniversaire de Darwin. En 2011, la lumière, dont l'année internationale a eu lieu en 2015. Le mouvement en 2013, la mémoire en 2015. Je suis arrivé à ce niveau-là et donc, évidemment, beaucoup de travail, à la fois sur la formation des binômes, mais j'interviens bien sûr également au niveau du temps fort de la Biennale. C'est-à-dire que la Biennale, ce n'est pas seulement des productions avec des vernissages, mais c'est aussi beaucoup d'actions culturelles, c'est-à-dire autour des œuvres. On fait évidemment de la médiation, chaque partenaire a lui-même un réseau dans lequel il va mettre en valeur ce travail, le scientifique et l'artiste se produisent à un certain moment pour pouvoir faire à la fois retranscrire le parcours, leur parcours, et puis également permettre d'échanger avec les publics jeunes et les autres. Et voilà, donc, et ça c'est un moment important, et beaucoup d'actions culturelles. En 2017, on a traité de la culture du risque. En 2019, l'intelligence des plantes en question. Là, il y aurait beaucoup de choses à dire, mais on ne peut pas. Je me permets juste de faire référence à un ouvrage que j'ai sorti chez Hermann qui porte le même nom, l'intelligence des plantes en question, qui justement est complètement transdisciplinaire, puisqu'il fait intervenir à la fois des artistes, des scientifiques et des philosophes sur cette question brûlante qu'on n'a pas le temps d'aborder ici. Donc, c'est sorti chez Hermann en 2020, ou 2021, je ne sais plus. En 2021, donc, on a traité des déséquilibres avec un temps fort à la Sorbonne qui était extraordinaire, où on a pu à la fois faire un petit colloque, et puis on a fait une performance, parce que pendant les temps forts, bien sûr, on mêle à la fois vraiment la science, c'est-à-dire que là, je vais chercher des spécialistes des domaines concernés de façon à voir approfondir le sujet. C'est le moment fort. Donc, en général, ça dure une journée, et puis pendant laquelle il y a à la fois donc à la fois des échanges au niveau des différentes scientifiques et pendant le colloque. Ensuite, une performance artistique, et ensuite, ça peut être par exemple des workshops, ça peut être d'autres types d'échanges. Donc en 2019, on a fait ça à l'école du Breuil, par exemple, à Paris. Donc 2021 à la Sorbonne. 2017, c'était à l'Institut des langues orientales à Paris, avec la présence d'Orlan, notamment, une artiste bien connue en bioart. Et voilà. Donc ça, si vous voulez, c'est les grandes activités du collectif Culture 91, mais ce ne sont pas les seuls. Il produit également des plateaux, c'est-à-dire il permet à l'ensemble du réseau professionnel de la profession de se réunir 4 fois par an et de faire passer différentes compagnies qui ont des projets en construction. Il porte une compagnie chorégraphique à l'année avec le soutien de la DRAC. Donc il a évidemment l'activité dont je vous parlais, ou dont je m'occupe, c'est le Polar et Sciences qui, lui, et je pense qu'on va finir un petit peu là-dessus, lui a 3 objectifs. trois missions, si vous voulez. La première mission, c'est, comme je viens de le dire, c'est de supporter toutes ces actions, notamment sur le plan scientifique, c'est-à-dire voilà, les échanges avec les partenaires. Il est évident qu'on a des échanges très fréquents avec l'Université Paris-Saclay, avec le musée français de la photographie, par exemple, qui se trouve sur le département à Bièvre, avec le domaine départemental de Chamarande, avec beaucoup de structures. On a des structures comme SIANA qui sont des biennales, une biennale d'art numérique qui est sur le département à Évry. On a des réseaux de médiation comme ESCUB, comme Science Essonne. On a également, bien entendu, par exemple, au niveau du plateau de Saclay, la diagonale Paris-Saclay, qui a un festival qui s'appelle Curiositas, et notamment la scène de recherche de l'ENS, de l'École normale supérieure Paris-Saclay, qui est assez unique, puisque en fait, Enzo Piano a créé effectivement au sein même de l'École normale supérieure, une scène de recherche-création qui est en fait un petit théâtre qui, lui, a une programmation à l'année et avec lequel, effectivement, on peut interagir. Alors, en dehors de ces actions qui sont sur le territoire essonien, et là, cette notion de territoire est extrêmement importante, on n'a pas le temps du tout de l'aborder, je voulais citer, pour terminer, juste deux autres actions du pôle qui sont... D'une part, une action au niveau de l'Île-de-France, parce qu'en échangeant avec les différents partenaires, on a à un moment donné créé un réseau qui s'appelle Exoplanète Terre, qui porte bien son nom, c'est-à-dire l'idée d'explorer d'abord notre propre planète, avant peut-être d'aller sur la Lune et de la découvrir. Et à partir de là, c'est au niveau francilien, si vous voulez, en Île-de-France, on a mutualisé, encore une fois, des structures art et sciences à l'initiative de plusieurs structures où il y avait, donc, comme je l'ai dit, par exemple, la chaire art et sciences, notamment, la chaire art et sciences qui a été créée avec l'École Polytechnique, l'ENSAD et la Fondation Carasso, le CAC de Bretigny, puisque ça s'est fait en 2019, la Biennale Nemo, SIANA, et donc différentes structures, si vous voulez, qui ont permis de créer des événements, en tout cas un calendrier, avec de proposer effectivement des rencontres croisées, des ateliers pédagogiques, des conférences, des posters, tout ça autour de cette idée d'envisager la Terre comme une planète à découvrir. Donc un premier événement qui a eu lieu en 2019-2020, et ensuite un événement plus récent en 2021, où effectivement, qui s'appelait Explorer l'invisible, où là, c'est pareil, on a établi toute une programmation avec un colloque au Centre Pompidou et une soirée au Musée des Arts et Métiers organisée notamment par la chaire Arts et Sciences, avec des parcours, un parcours essonien entre effectivement Paris, Saclay et Évry, et tout un tas d'événements que vous pouvez retrouver. C'était du 9 au 28 novembre 2021. Pour ce réseau. Et enfin, je terminerai, puisqu'il me reste quelques minutes, je crois.
1: Le
0: dernier point qui est la structure nationale, une structure nationale qui existe maintenant depuis 2015-2016, qui s'appelle la Transversale des Réseaux Arts Sciences, et la TRACE, donc, dont je fais partie, est effectivement la première structure qui est sur l'ensemble du territoire. Donc, c'est-à-dire qu'il regroupe une vingtaine de structures, donc des structures historiques comme l'atelier Arts Sciences, par exemple, de Grenoble, mais beaucoup d'autres. Hein, il faut vraiment aller sur le site de la TRACE, je vous laisserai les coordonnées. Donc la TRACE qui a plusieurs missions, des missions autour de la création de la production, autour de l'éducation artistique, scientifique et terrestre, autour de l'international et des relations européennes, et également autour des ressources et des territoires. Et là, il y a eu une enquête justement régionale des acteurs et des actions Arts Sciences qui a été menée en Occitanie, une enquête qui est publique, hein, que vous pouvez retrouver sur le site du gouvernement en fait. Hein. Cette enquête a été très fouillée sur une 300 ou 350 structures et a permis de dégager des éléments qui font qu'aujourd'hui on est soutenu par les deux ministères, de la Culture et puis également de la Recherche, le MESRI, et puis on travaille avec d'autres structures comme AUC et l'AMSTI, donc pour mener une enquête nationale, justement, donc ça veut dire l'éducation nationale en fait partie aussi. Donc vous voyez que là, pour terminer, je crois que là, on est vraiment à un point de maturation, c'est-à-dire que là, on est en passe véritablement de quasiment officialiser cette relation-là, essayer justement véritablement d'en trouver tous les tenants et tous les aboutissants. Voilà, donc je pense, excusez-moi, j'ai été obligé d'aller un peu vite parce qu'il y a beaucoup, d'éléments qu'on ne peut pas aborder, mais en tout cas, ça permet peut-être à l'auditeur de voir que c'est un mouvement qui n'est pas éphémère, que c'est véritablement un tournant, et que voilà, on est un petit peu, sans être idéaliste, on est un petit peu dans un tournant un petit peu comme qui renoue un petit peu avec la Renaissance, sauf que évidemment, on est avec un contexte totalement différent et une prise de conscience massive de la population que en fait, ça devient nécessaire, qu'on a besoin de ressentir les choses. On a besoin d'avoir des éclairages sur des points scientifiques extrêmement pointus qui soient donnés au plus grand nombre. Et donc, à partir de là, cette transdisciplinarité vécue, en fait, le fait que ces deux cultures puissent commencer véritablement à s'imbriquer, je pense que c'est vraiment un progrès. Voilà, et je souhaite à vos auditeurs de pouvoir découvrir, en tout cas, la science de l'art est quelque chose qui est ouvert, donc qui aura lieu, donc la science de l'art en 2023 aura lieu donc entre octobre et décembre 2023 en Essonne, mais également en Ile-de-France, sur Paris. Il y a des événements un petit peu partout et c'est entièrement gratuit, c'est ouvert à tout le monde et vous allez découvrir des choses fantastiques avec des binômes qui ont à chaque fois des idées qui développent leur imaginaire et qui par là peuvent développer le vôtre.
1: Les présentations sont faites et les invitations sont lancées. Merci beaucoup, Marc-William Desbonneaux.
0: Je vous en prie.
1: Je rappelle votre dernier ouvrage, L'intelligence des plantes en question, dont nous avons fait référence pendant l'émission. Et évidemment, j'invite tous les auditeurs à consulter la page de l'émission sur cause-commune.fm pour avoir toutes les références dont nous avons parlé pendant l'émission. La meilleure façon de nous soutenir, c'est de partager cet épisode sur les réseaux sociaux. Rendez-vous le mois prochain pour le prochain Science et Conscience. 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

0: Bonjour à toutes et bonjour à tous, c'est Liberté sur Parole sur Cause Commune 93.1. Pour cette première émission de l'année, j'ai le plaisir d'accueillir un anthropologue et une sociologue, Anne-Claire Desfossés, bonjour.
1: Bonjour.
0: Vous êtes donc sociologue, chercheuse à l'Institute for Advanced Study à Princeton. Mon accent anglais est dégueulasse, mais bon, on aura compris. Didier Fassin, bonjour.
2: Bonjour.
0: Vous êtes anthropologue et sociologue et médecin aussi, professeur au Collège de France, titulaire de la chaire Questions morales et enjeux politiques dans les sociétés contemporaines. Et vous êtes tous les deux les co-auteurs de L'exil toujours recommencé, chronique de la frontière, un livre avec une somme constituée de nombreux témoignages, d'analyses historiques, politiques. Voilà, c'est un livre vraiment très très complet qui sort donc aux éditions du Seuil le 5 janvier. Chronique de la frontière que vous avez choisi de chroniquer, si je puis dire ainsi, c'est celle du nord, entre le nord de l'Italie et la France, c'est la frontière de Briançon. Pourquoi celle-ci et pourquoi avoir décidé de vous intéresser à cette thématique de la frontière ? Anne-Claire ?
1: Alors, pourquoi cette frontière ? Pour plusieurs raisons. C'est une. On a appris par la presse qu'il se passait à Briançon dans les années 2017-2018 une forte mobilisation citoyenne en faveur d'exilés qui commençaient à passer cette frontière, justement, en venant de l'Italie, mais bien entendu de bien plus loin que d'Italie. Et cette mobilisation nous paraissait suffisamment intéressante pour qu'on souhaite s'y intéresser. D'autre part, c'est une frontière qui a, depuis aussi loin que l'on peut remonter, depuis l'Antiquité, a été une frontière faite de passages et d'empêchements, en quelque sorte, de passages, donc d'ouverture et de fermeture. On laissait passer, quand on avait besoin en particulier de travailleurs au XIXe siècle pour l'usine de la Chape de Briançon, qui travaillait la soie, plus récemment après la Seconde Guerre mondiale, lorsqu'il s'est agi de reconstruire la France. Et à d'autres moments, on empêchait les gens de passer, les vagabonds, les personnes plus indésirables, et bien entendu, les fermetures au moment des guerres. Donc une frontière à géométrie variable, si je peux dire, en fonction des périodes et en fonction des personnes qui la franchissaient. Mais plus récemment, encore une fois, cette frontière sur laquelle il se passait à nouveau quelque chose, alors que pendant les 20 dernières années, au fond, cette frontière avait quasiment disparu. Avec les accords de Schengen et la suppression, en quelque sorte, des frontières à l'intérieur de l'espace européen, finalement, pour les personnes qui vivaient dans cette région, on passait d'Italie en France ou de France en Italie pratiquement sans s'en rendre compte. Un poste frontière avait été laissé sur place alors que beaucoup avaient été démantelés, mais avec une activité résiduelle qui consistait principalement à vérifier quelques véhicules pour du trafic de telle ou telle nature. Donc, à nouveau, une question autour des exilés se posait à cette frontière. Tu veux peut-être continuer, Didier ?
0: Juste peut-être alors, préciser aussi que vous le dites dans le livre, vous faites un grand rappel historique, ça a été aussi, cette frontière a servi à des exilés politiques aussi, pas seulement économiques, pas seulement des travailleurs. Des gens sont passés par là aussi pour se réfugier quand ils étaient menacés dans leur pays, enfin en Italie en l'occurrence.
1: Alors de manière assez intéressante, effectivement on laissait passer en particulier les déserteurs des armées austro-hongroises, dont on pensait qu'ils pouvaient renforcer l'armée française. Donc, ils étaient admis sur le sol français à condition de rejoindre la Légion étrangère.
0: Voilà, ça j'ai appris. Oui.
1: Et d'ailleurs, il y a des extraits. On a travaillé également sur les archives municipales très très riches de Briançon, et on a pu trouver, y compris des courriers de tel ou tel officiel, se plaignant du fait que les déserteurs qu'on avait laissés entrer sur le territoire finalement disparaissaient dans la nature et ne rejoignaient pas la Légion,
0: voilà.
1: Tout à fait. Donc, en quelque sorte, des exilés politiques, finalement, qui avaient pu franchir la frontière. Par ailleurs, et venant, alors, pour le coup, non pas au travers de la frontière italienne, mais de la frontière espagnole, la région, comme d'autres, a accueilli des réfugiés et des exilés espagnols,
0: oui.
1: dont certains sont restés sur place. dont beaucoup ont contribué aux travaux d'aménagement de cette région, construction de routes, de canaux, une histoire qu'on a finalement passablement oubliée lorsqu'on interroge, lorsqu'on regarde un petit peu les documents officiels aujourd'hui sur l'histoire de la région. Je ne parle pas du travail des historiens qui, au contraire, insistent sur ces périodes, mais au fond, ces étrangers-là ont un peu disparu de la mémoire collective. On se souvient de la République des Escartons, par exemple, qui était une forme de gouvernement assez spécifique et originale de la région, mais on a oublié que des travailleurs maghrébins et que des travailleurs espagnols ont contribué aussi à l'essor de cette région, au fond.
0: Alors, peut-être Didier Effacin, vous pouvez nous expliquer comment vous avez travaillé, parce que c'est un travail de très longue haleine hein, qui donne ce gros et beau livre.
2: Donc on travaille depuis longtemps sur les questions d'immigration et de mobilité, à la fois comme chercheur bien sûr, et puis aussi comme citoyen engagé dans des actions associatives, en essayant autant que faire se peut de différencier les deux activités bien entendu. Et donc lorsque nous avons commencé à travailler à Briançon, nous avons décidé de le faire sur une période longue de 5 ans, en l'occurrence, et en allant sur ce terrain, donc dans le Briançonnais et un petit peu en Italie également, dans le Val di Susa de l'autre côté de la frontière, en y allant donc tous les hivers et tous les étés, en y passant 2-3 semaines à chaque fois, d'un travail très intensif puisque on était présent en permanence et c'est une chose qui nous a permis de voir évoluer dans le temps à la fois la démographie des personnes qui passaient et les politiques en matière de contrôle de la frontière avec un durcissement qui s'est progressivement dessiné. Et vous demandiez pourquoi la frontière, en commençant, on a travaillé sur la frontière de deux manières. Au départ, on s'était dit, voilà, on a une scène où se joue quelque chose de très important pour nos sociétés, avec bien sûr des exilés qui passent, on aura l'occasion de le développer, mais de manière finalement assez peu nombreuse. Deuxièmement, on a des solidaires qui essaient de leur apporter, alors solidaires c'est la désignation qu'ils se donnent eux-mêmes, qui essaient de leur apporter une assistance à la fois dans la montagne, ce sont les maraudes, et dans la vallée, c'est l'accueil, l'hébergement qui est réalisé. Et puis un troisième type d'acteurs qui sont bien sûr les autorités publiques, municipales, préfectorales, représentées sur le terrain par les forces de l'ordre. Des forces de l'ordre qui sont à la fois des policiers, des gendarmes, des militaires. Donc on avait là une scène qui nous semblait vraiment très, très intéressante, probablement même unique en France par l'intensité de la mobilisation citoyenne, les deux autres éléments se retrouvant sur d'autres frontières, notamment au sud des Alpes, entre Vintimille et Menton. Puis la deuxième chose qui nous est apparue avec le temps, c'est que travailler sur cette frontière nous permettait d'avoir un prisme qui nous ouvrait sur le passé, les trajectoires, les périples que les personnes que nous voyons, et personnes exilées, avaient entrepris en partant de chez elles plusieurs mois, parfois plusieurs années auparavant. Et donc, la frontière, c'était ces deux choses. C'était une scène qui nous permettait de comprendre ce qui se passe en ce moment et un prisme qui nous permet de comprendre ce qui a eu lieu avant que les gens n'arrivent à cette frontière.
0: Et ce travail est un petit peu particulier parce qu'évidemment, vous le rappelez au début du livre, vous avez interrogé beaucoup d'exilés, donc de familles, de jeunes, d'hommes seuls. Vous recueillez beaucoup de témoignages qui sont retranscrits dans le livre. Et aussi, bien sûr, vous avez interviewé les forces de l'ordre, vous avez réussi à avoir leur parole, la municipalité, enfin voilà, un peu tous les acteurs et bien sûr les solidaires. Mais vous précisez quand même que vous avez été dans ce lieu qui s'appelle les terrasses, notamment dans ce lieu d'accueil qui a une histoire un peu particulière qu'on rappellera, qui est un lieu formidable et très intéressant aussi en tant que tel, hein, puisque vous lui consacrez tout un chapitre ou presque. Donc vous étiez à l'intérieur, donc vous étiez quand même, je ne sais pas si on peut le dire comme ça, mais du côté des solidaires.
2: Alors effectivement, d'un point de vue de recherche pratique, le lieu où nous pouvions être présents, rencontrer à la fois des personnes exilées et des personnes solidaires, c'était ce qui s'appelle les refuges solidaires, dont le bâtiment Les Terrasses est le dernier avatar physique. Et donc le travail que nous avons fait, à la différence de ce qui est la classique observation participante des anthropologues, des sociologues, c'est-à-dire on est présent, on observe, et puis on sait bien que le simple fait d'être là produit des interactions avec les protagonistes. C'est le travail que j'avais fait, par exemple, sur la police ou en prison, où évidemment je ne me mêlais pas du travail des policiers ou des surveillants. Là, au contraire, nous avons fait ce que nous avons appelé une participation observante, c'est-à-dire que nous étions acteurs parmi les actrices, parmi les autres. Anne-Claire faisait plus particulièrement de l'accueil et participait à la vie du refuge. Pour ma part, je tenais une consultation médicale.
0: Parce que vous êtes médecin, bien sûr.
2: Voilà. Et je faisais aussi des maraudes en montagne pour Médecins du Monde, la nuit, pour aller chercher, mettre à l'abri des personnes qui avaient franchi la frontière et qui parfois étaient dans des situations difficiles, notamment lorsque c'était des familles avec des nouveau-nés ou des enfants en bas âge, et qu'on était en hiver, qu'il y avait de la neige, qu'il faisait très froid, etc. Nous avons essayé de tenir, malgré le fait, bien sûr, que nous étions dans ce lieu particulier, nous avons essayé de tenir une exigence épistémologique, si on peut dire, en tout cas une exigence de méthode et d'appréhension du terrain, qui consistait à rencontrer la totalité des acteurs qui ont bien voulu nous rencontrer, et même quand ils ne voulaient pas, on a un petit peu poussé les choses, à la fois en assistant pour avoir des entretiens, notamment du côté des forces de l'ordre, et puis en ayant des interactions, je dirais, involontaires par le fait d'être contrôlé de façon très très fréquente, d'avoir des auditions, etc.
0: D'être donc accusé à tort de tapage nocturne, dans le livre, c'est assez cocasse, il y a quand même une situation très cocasse.
2: Alors le tapage nocturne qui est dû au claquement de portière d'un véhicule.
0: Je note qu'il n'y a que les vôtres qui faisaient du bruit. Les voitures des solidaires font du bruit en claquant leurs portes, mais pas les voitures de la police. C'est ça, quand même.
2: Pas les voitures de la police et pas les voitures non plus des touristes. Hein. Les touristes sont très silencieux lorsqu'ils claquent les portes de leur véhicule.
0: Donc, on y reviendra, mais c'est les petites subtilités de la parole policière.
2: Voilà. Et tous ces éléments, finalement, pour nous, étaient très importants. C'est-à-dire, on essayait vraiment je parlais tout à l'heure de scène, de comprendre la totalité de ce qui, ou en tout cas de la façon la plus large, ce qui se passe, ce qui se joue, et les points de vue de l'ensemble des acteurs. Donc pour nous, c'est important d'avoir toutes ces perspectives, et plutôt que de choisir un camp, en quelque sorte, même si, bien entendu, pour des raisons éthiques, il est évident que nous considérons qu'il y a à la fois des droits qui sont ceux des exilés, et puis il y a aussi une certaine humanité à avoir à leur égard qui prévaut sur, et qui est celle des solidaires en général, et qui prévaut bien sûr sur la partie répressive, le refoulement des personnes qui sont non admises et qui sont renvoyées dans le pays voisin, en l'occurrence l'Italie. Donc on a bien sûr des principes éthiques qui prévalent pour nous, mais du point de vue de la méthode, du point de vue du travail de recherche, nous avons essayé de rendre compte de l'ensemble de ces situations.
0: Effectivement. Juste peut-être une précision de terme. Vous avez dit que vous employez le mot solidaire pour c'est le mot qu'emploient eux-mêmes, hein, les personnes qui exercent la solidarité avec les exilés. C'est peut-être préciser un petit peu ce choix du terme exilé. Vous dites exilé, vous dites pas clandestin, vous dites pas illégaux, vous dites pas migrant. Pourquoi ?
1: Alors,
0: Anne-Claire, déposée.
1: Voilà. On a choisi sciemment d'éviter tous les termes qui avaient des connotations trop administratives ou juridiques. Réfugié, c'est un statut que n'ont pas toutes les personnes qui passent, ce qui est c'est un statut qu'ils espèrent le cas échéant obtenir, mais tout ça n'est pas certain. Donc ce type de migrant, c'est un terme qui est à la fois un peu péjoratif aujourd'hui dans beaucoup de ses usages. D'autres sont encore plus péjoratifs, comme clandestin ou sans papier, encore que sans papier peut-être une revendication
0: Absolument,
1: politique,
0: ouais.
1: On l'a encore vu récemment.
0: Des travailleurs
1: hier,
0: notamment.
1: Tout à fait, dans une revendication de régularisation de leur situation. On a préféré le terme exilé, qui est aujourd'hui un terme assez couramment employé par les associations et les personnes qui travaillent avec les personnes qui voyagent, qui nous paraissait aussi, d'un point de vue étymologique, plus correspondre à ce qu'était leur expérience de leur voyage et de leur périple. Exilé, cela vient du latin exilium, qui était au départ un terme de juridique de bannissement. Et donc, il incorpore à la fois l'idée d'être contraint de partir, pour des raisons tout à fait diverses, mais aussi, il manifeste de l'incertitude du trajet. Et de son arrivée en quelque sorte. Donc il y a à la fois la notion de contrainte au moment du départ et d'incertitude de toute la trajectoire et de sa destination. Voilà les raisons pour lesquelles je dirais nous avons préféré ce terme qui, encore une fois, je le répète, est celui qui est le plus couramment utilisé aujourd'hui, non seulement d'ailleurs par les associations qui travaillent avec ces personnes, mais aussi par bon nombre de chercheurs.
0: Et même quelques journaux. Voilà, absolument. Et d'ailleurs, il y a tout un chapitre de votre livre sur ces routes dont on ne sait pas où elles mènent, et surtout aussi, je pense, au chapitre sur la nécessité de partir, qui fait voler en éclats cette notion totalement arbitraire et instrumentalisée de migrants économiques et réfugiés politiques. Hein. Je voudrais qu'on revienne sur Anne-Claire. Vous avez parlé de pourquoi cette frontière et quand est-ce que vous avez débuté donc cette enquête? Je crois que l'année 2018 est assez importante, notamment avec un événement assez fondateur qui est l'opération de communication d'un groupe d'extrême droite, c'est Génération Identitaire.
1: Oui. Alors, juste avant, peut-être dire que le début de cette histoire de passage et d'accueil a commencé un peu plus tôt, en 2015 plus précisément, lorsque la ville de Briançon, appuyée très fortement par des associations locales comme la Maison des Jeunes et de la Culture, mais également d'autres associations, Secours catholique et des citoyens tout simplement, a accepté d'accueillir un puis un deuxième, qu'on appelait les CAO, les centres d'accueil et d'orientation, qui avait été envisagé et mis en place en quelque sorte lors du précédent gouvernement pour démanteler la jungle de Calais. Je reprends la terminologie qui était utilisée à l'époque.
0: On peut donc dire détruire aussi.
1: Détruire,
0: voilà, donc ce bidonville.
1: Faire en sorte qu'il n'y ait plus cette fixation de nombreux exilés à la frontière donc nord de France. En promettant aux personnes qui acceptaient de partir de Calais qu'elle serait dédublinée, c'est-à-dire, en langage courant, qu'elle pourrait déposer une demande d'asile en France, quand bien même elles auraient été enregistrées dans un autre pays.
0: Donc, autre pays par lequel, juste j'explique, parce que
1: par tout lequel le monde, elles sont entrées,
0: la première fois qu'elles ont été contrôlées.
1: Voilà, où elles ont été inscrites, où leurs empreintes ont été prises, et elles ont donc été fichées en quelque sorte, et c'est en principe dans ce pays qu'elles sont amenées à demander l'asile si elles le souhaitent.
0: Et cette première expérience, donc, de 2015, c'était 2015, l'évacuation de la jungle, ça s'est très bien passé, en fait, c'est ce que vous racontez. C'était vraiment, je crois que les gens sont même restés dans le coin.
1: Alors, ça c'est le premier CAO s'est très bien passé, parce que, donc, on promettait aux gens qu'ils seraient dédublinés. Il y a eu un très grand élan de solidarité localement, qui a été soutenu largement par la municipalité à l'époque. Et donc de toutes sortes d'actions d'accompagnement ont été réalisées, en plus des démarches administratives, bien évidemment. Et donc un premier contingent, en quelque sorte d'une vingtaine de personnes, a pu bénéficier, je dirais, de ce CAO et des mesures donc de régularisation. Puis un deuxième CAO a été envoyé, et là les choses se sont passées un petit peu plus difficilement. Ce ne sont pas des personnes venant de Calais qui ont été envoyées, mais des personnes venant de Caen, dans la région parisienne. Et là, changement de préfet, et le préfet n'a pas souhaité dédubliner ces personnes. Donc là, les choses se sont tendues entre les autorités nationales et préfectorales en l'occurrence, et la municipalité et les personnes qui accompagnaient ces personnes exilées. Les personnes exilées elles-mêmes se sont rebellées contre ce manque de parole, en quelque sorte, de l'État, et ont entamé une grève de la faim et une marche sur Gap. Et finalement, alors un certain nombre ont quitté Gap, se sont un petit peu perdus dans la nature, mais au bout de quelques mois de lutte, au fond, soutenue par les associations locales et par des citoyens, les choses ont pu s'éclaircir pour ces personnes-là aussi. Et effectivement, comme vous le disiez, un certain nombre sont aujourd'hui installés dans la région de Briançon, travaillent, ont fondé une famille, sont tout à fait partie prenante de la communauté locale, je dirais. Donc voilà, c'est pour juste rappeler un tout petit peu l'histoire. 2018, ça a été un moment effectivement charnière pour d'autres raisons. C'est que les passages par la frontière, cette fois-ci, donc la frontière franco-italienne, commençaient à s'intensifier un petit peu. Et donc, des personnes se sont retrouvées à rencontrer des exilés dans la montagne, parfois dans des conditions d'épuisement et de froid assez terribles. Les ont amenés chez elles, parce qu'on ne laisse pas les personnes mourir dans la montagne. Et le nombre augmentant un petit peu, ont commencé à s'organiser, d'abord entre amis, entre voisins. Et puis, on fait appel à nouveau à la municipalité pour pouvoir développer un accueil plus correct et plus décent. Et surtout répondre à la demande, puisque l'accueil familial ou individuel commençait à ne plus suffire. Et donc, les premières associations, disons, se sont créées à ce moment-là, le Refuge solidaire, Tous migrants, un petit peu avant, pour accueillir, donc, dans des espaces adaptés, ces personnes qui traversaient la frontière et qui, pour la plupart, envisagent de continuer leur route ailleurs.
0: Et alors, je crois aussi qu'il y avait aussi des maraudeurs, en fait, qui allaient dans la montagne, parce que bon, faut dire qu'il faut passer quand même un col pour arriver dans à Briançon, en fait. Il faut marcher des kilomètres dans la montagne en se cachant, c'est-à-dire dans une zone où on ne prend pas la route, bien sûr. Vous expliquez très bien dans le livre qu'ils se repèrent avec des points GPS, mais ils sont dans une zone sauvage, hein, qui est une sorte de jungle au-dessus de la route. Donc dans des paysages assez escarpés, difficiles, parfois ils ne sont pas en très bonne santé. Donc il y a sa chance là, les solidaires déposaient parfois de la nourriture, des vêtements dans certains points pour qu'ils puissent se ravitailler, éventuellement changer de chaussures, avoir des chaussettes, enfin des choses comme ça, toutes utiles.
1: Tout à fait, oui, bien souvent les personnes étaient très mal équipées, pas les bonnes chaussures, pas de gants, et donc il y a eu quelques drames avec des personnes qui ont dû être amputées de mains, de pieds. Donc voilà, tout cela a beaucoup compté dans la mobilisation citoyenne. Et alors, vous parliez effectivement, donc 2018, la mobilisation et la solidarité étaient déjà implantées. Quand s'est présenté donc à cette frontière, des membres de Génération Identitaire, donc qui est un groupe radical d'extrême droite, qui avait déjà mené des opérations assez spectaculaires contre les exilés en général, c'est-à-dire que défendant l'identité française, les frontières, contre toute personne venant finalement de l'extérieur. Et un groupe donc de Génération Identitaire s'est installé à Briançon pendant à peu près un mois et a commencé à avoir une activité dans la montagne en pourchassant des exilés, en les remettant aux forces de l'ordre. Et puis ça a culminé par une manifestation qui a été fortement reliée sur certains réseaux sociaux mise en place de barrières symboliques dans la montagne, avec des énormes inscriptions que l'on pouvait voir depuis la haute, depuis, je dirais, l'hélicoptère qui survolait et qui prenait des photos, indiquant que la frontière était fermée, qu'on ne laisserait pas passer d'étrangers. Et toutes ces personnes étaient vêtues d'espèces d'uniformes bleus, assez semblables d'ailleurs aux uniformes portés par la police, ce qui fait que lorsque des exilés les croisaient, il les prenait pour les forces de l'ordre. Donc il y avait un jeu autour de cela, ce qui a d'ailleurs été un des motifs de la première inculpation et du premier procès. Et il se trouve que cette énorme mobilisation et manifestation s'est déroulée la veille d'un rassemblement militant et citoyen qui se passait des deux côtés de la frontière, de personnes justement qui réfléchissaient sur les questions de l'exil. Et donc, le lendemain de cette manifestation de Génération Identitaire, ces personnes qui s'étaient rassemblées ont organisé une forme de contre-manifestation en passant d'Italie en France, donc une centaine, deux centaines de personnes, et pour manifester le fait que non, la frontière n'est pas une barrière close, infranchissable, mais les personnes ont tout à fait le droit de la franchir lorsqu'elles cherchent à fuir la pauvreté, lorsqu'elles cherchent à fuir des persécutions pour trouver un lieu d'accueil, disons, plus favorable.
2: On peut juste ajouter que il y a eu une collaboration qui s'est effectuée entre Génération Identitaire et les forces de l'ordre. C'est-à-dire que lorsque membres de Génération Identitaire, pendant ce mois qu'ils ont passé à Briançon et dans les environs, arrêtaient des personnes en jouant sur l'ambiguïté de leur tenue, ils appelaient les gendarmes en général, parce que ou les policiers, pour venir chercher les personnes qu'ils venaient d'arrêter. Donc il y a eu une collaboration qui s'est faite et qui, du reste, a été dénoncée par la municipalité de Briançon, qui se plaignait de ce que l'État, la préfecture en l'occurrence, n'intervienne pas pour faire cesser une pratique qui, évidemment, est totalement illégale. Les citoyens ne peuvent pas arrêter d'autres citoyens. Et malgré cela, ces pratiques se sont poursuivies pendant un mois environ.
0: Et en quoi est-ce que ça a été fondateur d'un changement de paradigme? C'est peut-être un petit peu excessif, mais voilà, d'un changement d'ambiance à Briançon.
2: Alors, ce qui s'est passé, c'est que le soir même de la manifestation citoyenne en réponse à la démonstration spectaculaire de Génération Identitaire, c'était un dimanche, le ministre de l'Intérieur a pris la parole pour annoncer l'envoi de militaires, c'est-à-dire en l'occurrence d'escadrons de gendarmes mobiles, sur cette frontière, en réponse à des tensions qu'il y avait eu, notamment entre les citoyens, disons, et les policiers à la frontière. Et donc, c'est vraiment ce moment-là, le début de la militarisation, dans un contexte d'ailleurs où, au niveau national, ce n'est pas un hasard évidemment, c'était le choix de Génération Identitaire, au niveau national se déroulait un débat parlementaire comme celui que nous avons ou nous aurions dû avoir en ce moment, autour d'une réforme de l'asile et de l'immigration. Et donc dans ce contexte, l'envoi d'un premier escadron qui, quelques temps plus tard, a été doublé, donc deux escadrons de gendarmes mobiles qui se relayaient venant de toute la France, et ce qui fait qu'on est passé d'une présence vraiment proche de la frontière des policiers de la police aux frontières, qui était de l'ordre d'une soixantaine, à 150, puis aujourd'hui autour de 250 selon les moments. Il y a des variations, avec donc deux escadrons de gendarmes mobiles, unités de l'opération Sentinelle militaire, des réservistes, et puis tout récemment la première ministre a annoncé, et ça s'est réalisé, l'envoi d'une border force. Donc on a une présence policière, gendarmière et militaire et autres militaires qui est importante et qui a des effets à la fois sur la vie de cette région. Les habitants décrivent comment tout à coup la militarisation s'est faite, les contrôles se multipliaient sur les routes pour voir si dans les véhicules il n'y avait pas des migrants cachés, etc. Donc c'est un changement d'ambiance, et puis des conséquences dramatiques, puisque dans le mois qui a suivi l'arrivée des premiers contingents de gendarmes, on a eu trois décès d'exilés qui prenaient des chemins dangereux pour éviter les forces de l'ordre. Et
0: d'ailleurs, dans le livre, vous en faites le portrait de ces, de vous leur donner, oui, un nom et voilà, une histoire.
2: Voilà.
0: On peut les citer peut-être.
2: En tout cas, on a essayé dans le livre de rendre tout anonyme, sauf les personnes qui étaient malheureusement décédées et auxquelles on voulait rendre, disons, la dignité et la mémoire de leur malheureusement disparition.
0: Et les trois personnes que vous évoquez ont toutes péri en essayant de fuir la police.
2: En essayant en tout cas de l'éviter, oui, et dans certains cas de la fuir, effectivement. Et c'est ce qui s'est reproduit là, après l'arrivée de la Border Force, il y a quelques mois. On a eu à nouveau trois décès qui sont intervenus au cours de l'automne. Et il faut dire que les trois premiers qui sont intervenus arrivaient après une période où il n'y avait jamais eu de décès en montagne, et que là on était plutôt aussi dans un creux, et tout à coup on voit ce que nous appelons cette violence politique de la frontière se manifester de façon très cruelle par la mort de ces personnes qui souvent sont sur la route depuis des années, qui ont réussi, beaucoup d'entre eux sont africains, pas tous, qui ont réussi à traverser le Sahara, qui se sont affrontés aux geôles libyennes, qui ont traversé la Méditerranée et s'en sont sortis, et qui viennent mourir sur les pentes du Briançonnais.
0: On reviendra sur les parcours migratoires, mais je vous laisse la parole dans une seconde, mais je voudrais qu'on évoque, moi j'aime bien compter des fois, tout ce déploiement militaro-policier, vous estimez dans le livre que ça, si on fait une moyenne, ça fait que le coût d'une reconduite à la frontière ou d'une non-admission sur le territoire français, c'est de 13 900 euros par personne, d'argent public qui est dépensé en motoneige, etc., pour pourchasser, traquer, vous évoquez aussi cette notion de traque, ces personnes et les empêcher d'entrer sur le territoire français. Parfois, à de nombreuses reprises, quand je dis de nombreuses reprises, ça veut dire qu'une personne a pu essayer parfois de passer 40 fois, alors peut-être pas la frontière française, mais vous évoquez les autres frontières, notamment celle croate, dont on découvre, on a confirmation dans votre livre qu'elle est dramatique, enfin que les forces de l'ordre sont particulièrement inhumaines et cruelles en Croatie. Et donc, c'est des tentatives multiples qui conduit à un jeu d'aller-retour et financé très largement avec de l'argent public dont on pourrait imaginer qu'il serve à autre chose.
1: Alors, c'est 14 000 euros. En fait, on a utilisé le même mode de calcul que l'ancien député Sébastien Nadeau avait utilisé à la frontière de Calais. Sachant que cela ne prend en compte que les dépenses de fonctionnement, donc pas l'investissement, justement, les véhicules supplémentaires, et que dans son calcul, il ne prenait pas en compte non plus les forces déjà en présence. C'était uniquement, donc en particulier, une partie des effectifs de la police aux frontières n'est pas incluse dans ce calcul. Mmh. Là, on ne parle que des moyens supplémentaires mis en place, donc essentiellement les escadrons de gendarmes mobiles et les autres forces ajoutées. Et donc on arrive effectivement en prenant une moyenne reprenant les chiffres en fait de la préfecture de refoulement. Puisque il faut faire une distinction entre ce qui est de l'ordre du ce que sont les refoulements, qui sont en fait les données comptabilisées par les autorités publiques, puisque elles vont comptabiliser chaque personne refoulée, étant entendu, comme vous le disiez, qu'une même personne peut tenter plusieurs fois le passage, donc elle sera comptée, le cas échéant, plusieurs fois. Et inversement, toutes les personnes ne rencontrent pas les forces de l'ordre lors de leur passage, certaines arrivent à passer sans être interpellé, et c'est même la grande majorité, malgré le déploiement supplémentaire de forces. On a estimé sur les... La question a été posée systématiquement lorsque les personnes arrivaient au refuge solidaire, qui accueille pratiquement toutes les personnes qui passent, même si c'est pour une période très courte.
0: Mmh. Avant qu'elles continuent leur route.
1: Avant qu'elles continuent leur route.
0: Notamment vers Calais.
1: Et de l'ordre de 80% des personnes disaient non, on n'a vu personne, on est passé. Donc on est à la fois, les chiffres, disons, officiels pêchent à la fois par défaut et par excès, mais pour rester sur ces chiffres-là, donc sur le nombre de refoulements, en prenant donc le même calcul que Sébastien Nadeau, on arrive effectivement à ce chiffre-là, de 14 000 euros. Les personnes repasseront autant de fois que nécessaire. Et ça, c'est une réalité que même les forces de l'ordre, que même les fonctionnaires de la préfecture reconnaissent. Tout simplement parce qu'ils vont les voir plusieurs fois, et puis ils savent très bien que, in fine, pratiquement tout le monde passera. Et à la fois parce que la frontière, il est quasiment, en particulier en montagne, impossible de la rendre totalement étanche, et parce que les raisons qui font que les personnes partent de leur domicile, de toute façon, sont tellement impératives qu'elles ne se laisseront pas arrêter. Elles ont traversé de multiples frontières, elles traverseront également celle-là. Je voudrais juste revenir deux secondes sur les morts. D'abord, pour rappeler qui étaient les premières personnes qui sont mortes, les trois premières personnes, c'est Blessing Matthew, qui est une jeune femme nigériane de 21 ans, qui est morte le 7 mai 2018.
0: Noyée
1: dans la Durance. Le même mois, Mamadi Kondé, un jeune homme de 33 ans, et dans le même mois toujours, Mohamed Fofana, un jeune homme de 18 ans.
0: Qui sont tombés dans une crevasse.
1: Depuis, comme le rappelait Didier, depuis l'été, trois autres personnes sont décédées alors que les renforts venaient juste d'arriver. Deux d'entre elles se sont noyées, un est tombé. Et entre-temps, au total, sur cette frontière, une dizaine de personnes sont mortes. On pourrait dire... Qu'est-ce que c'est, 10 personnes ?
0: Il y a eu aussi beaucoup de blessés graves et de disparus. Vous parlez des disparus. Il y a aussi un certain nombre de personnes qui disparaissent.
1: Tout à fait. Mais je crois que ce qu'il faut retenir, c'est que c'est une frontière sur laquelle il ne devrait pas y avoir de mort du tout. C'est-à-dire que c'est une frontière qui est franchie en permanence par des milliers de touristes et toutes sortes de personnes qui ont affaire d'un côté ou de l'autre.
0: Mais on pourrait dire ça à toutes les frontières.
1: Et aujourd'hui, quelques exilés. On peut concevoir que de traverser la Méditerranée sur un petit bateau gonflable présente davantage de risques, ou bien traverser le Sahara, lorsqu'on est dans un pick-up qui fonctionne plus ou moins bien et avec une réserve d'eau insuffisante. En revanche, cette frontière-là, ce col, il se franchit en principe sans aucun risque. Donc ce sont 10 morts de trop, ce sont 10 morts qui n'auraient jamais dû se produire. Mmh. Et c'est d'ailleurs un des combats, en quelque sorte, de nombreuses associations locales, notamment l'association Tous Migrants, qui se bat contre cette violence de la frontière qui provoque ces tragédies mortelles ou ces personnes handicapées à vie ou tout simplement grièvement blessées parce qu'elles sont tombées et parce que sur le chemin de l'exil, qui plus est, il est très difficile de se faire soigner correctement. Et donc elles vont traîner en fait parfois des blessures mal consolidées ou des pathologies qui ne seront pas bien traitées pour la suite de leur périple.
0: Justement, je voudrais qu'on en vienne au parcours d'exil. Vous documentez aussi à travers les témoignages que vous avez recueillis d'une manière que vous décrivez comme bienveillante, c'est-à-dire que vous ne cherchez pas, vous ne faites pas un

0: qui ne peuvent pas se dire en réalité, et ils le disent qu'ils ne peuvent pas le dire. Et donc ces parcours migratoires, vous avez un petit peu étudié d'où ils venaient et pourquoi ils venaient, et vous faites également un rappel historique sur le vrai pourquoi ils viennent. C'est souvent lié à la colonisation en ce qui concerne les Africains du Nord ou du Sud.
1: Alors, effectivement, c'est lié à l'histoire, en tout cas, ouais. Qui est une histoire qui est pour partie coloniale, pour partie précoloniale aussi, et bien sûr postcoloniale aujourd'hui. Et si nous insistons sur cette dimension, c'est pour éviter ou pour contester cette image selon laquelle leur histoire n'aurait rien à voir avec la nôtre. D'une part, elle a à voir par rapport à un certain nombre de pratiques qui sont des pratiques des compagnies françaises, qui sont des pratiques pour le Moyen-Orient, des interventions militaires qui ont été des interventions occidentales ces dernières années. Mais aussi, et pour nous ça a été vraiment très important de le montrer jusque dans le détail des récits individuels, c'est le rôle de l'Union européenne par l'externalisation des frontières que l'Union européenne pratique aujourd'hui, c'est-à-dire sur un modèle qui rappelle d'ailleurs celui de l'Australie au début des années 2000, où deux îles qui avaient été d'anciens protectorats australiens ont servi à retenir et à enfermer pendant souvent des années des personnes qui venaient demander l'asile. Et l'Europe s'est inspirée de ces pratiques, et notamment pour, à partir du milieu des années 2010, de façon assez systématique, rechercher des alliances autour de la Méditerranée. D'abord, c'était la Turquie, l'Algérie, le Maroc, ça a été ensuite la Libye, plus récemment la Tunisie, et puis un pays qui a joué un rôle très important, c'est dans le Sahel, c'est le Niger. Et le Niger qui en 2015 voté une loi préparée par avec des moyens de l'Union européenne, mais préparée par des experts français, puisque le Niger est une ancienne colonie française, et qui garde des liens très particuliers avec la France, comme on le voit aujourd'hui.
0: Oui, c'est un peu le seul pays qui en garde aujourd'hui, d'ailleurs.
1: Oui, qui en garde et qui n'en garde plus, d'ailleurs, oui, puisque depuis le putsch militaire, il y a un refus de continuer à collaborer avec la France et les pays européens, et cette loi dont je parle a même été annulée. Mais donc cette loi de 2015, qui était une dure répression l'encontre des passeurs, qui en fait jusqu'alors étaient plutôt des transporteurs, mais bon, qui sont devenus des passeurs clandestins, et répression également sur les exilés, qui a d'une part amené un certain nombre de gens en prison, a fait monter les prix, bien entendu, des traversées, mais surtout les a rendues beaucoup plus dangereuses. Et plus dangereuses parce que il n'était plus possible de passer par les routes principales, pour ces camions, ces pick-up qui emmènent des exilés subsahariens, et il fallait passer par des pistes latérales, et quand on tombe en panne sur ces pistes et qu'on n'a pas les réserves d'eau nécessaires, eh bien beaucoup de gens meurent de déshydratation, et c'est ainsi qu'on a pu montrer le Missing Migrant Project, qui est un organisme qui dépend des Nations Unies, a pu établir que à partir du moment où cette loi a été votée, on a une multiplication par 8 du nombre de morts chaque année. Donc ce sont des centaines de personnes qui meurent chaque année, et encore ces chiffres, ils le disent eux-mêmes, sont très sous-estimés, parce que beaucoup de cadavres soit ne sont pas retrouvés, soit ne sont pas signalés pour ne pas avoir d'ennuis pour ceux qui les découvrent.
0: Alors

0: grand public a pu découvrir cette réalité, notamment avec ce qui s'est passé en Tunisie cet été, je crois, cette femme et son petit garçon qui sont morts de soif dans le désert et dont on a retrouvé le mari en Italie, je crois, qui a pu témoigner. Et vous signalez dans le livre que cet événement arrive juste après le passage d'accords bilatéraux entre la France et la Tunisie pour justement contenir l'afflux des migrants.
1: Effectivement, au moment où la présidente de la Commission européenne va avec la première ministre italienne et le premier ministre néerlandais en Tunisie pour aller négocier sans du reste avoir l'aval de la Commission européenne, pour aller négocier directement avec le président tunisien. C'est une période où ce président a eu des propos extrêmement xénophobes et racistes à l'encontre des Africains subsahariens qui sont dans son pays, pour une partie d'entre eux installés depuis parfois plusieurs années. Et qui a mis en place des mesures politiques répressives, comparables du reste à celles qui existent au Maroc et en Algérie, et qui consistent à prendre ces personnes et à les lâcher dans le Sahara, à des kilomètres de la frontière nigérienne, et donc des premiers villages, les lâcher sans eau, sans nourriture, et donc avec des décès en nombre. Et donc c'est dans ce contexte de répression explicitement xénophobe et raciste que l'Union européenne vient signer un accord avec la Tunisie, apporter de l'argent et au fond, et en plus de façon là aussi très explicite, pour mettre en place cette politique répressive pour empêcher les gens de partir traverser la Méditerranée et donc les renvoyer si possible dans leur pays.
0: Et alors justement leur pays, elles l'ont quitté, il y a tout un faisceau d'éléments dans votre livre qui permet de comprendre à quel point ces personnes sont obligées de partir. Le premier indice de cela, si je puis me permettre, c'est que leur persévérance est absolument, enfin on le sait à chaque fois qu'on rencontre des gens exilés qui nous racontent, mais là vous décrivez à partir de leur témoignage dès l'ouverture du livre, puisque ça commence sur l'histoire d'une famille iranienne qui a passé 4 ou 5 fois qui a fait 5 tentatives avant de pouvoir passer cette frontière-là à Briançon, mais on ne sait pas combien d'autres tentatives pour combien d'autres frontières, et c'est cette détermination qui force l'admiration. Enfin, on prépare des Jeux Olympiques, je pense que tous ces gens-là mériteraient plus que des médailles d'or, enfin je sais pas, c'est vrai qu'on est dans ces valeurs de l'olympisme, de la performance auxquelles on ne peut ne pas adhérer, mais en l'occurrence il y a une grosse contradiction dans le fait de mépriser ces gens-là alors que leur ténacité, leur courage, leur volonté infaillible de passer les rend absolument admirables. Et puis aussi on comprend que ça ne vient pas de nulle part, ça vient du fait que le choix de partir s'est imposé, et ça vous le décrivez très très bien aussi dans le, vous en dites un mot sur les raisons qui les poussent à partir, et on voit aussi on voit aussi que du coup l'asile politique, l'asile économique, enfin le fait de venir chercher une vie meilleure ailleurs, tout ça s'entremêle avec aussi des raisons intrafamiliales, de violence intrafamiliale, qui évidemment c'est juste des humains comme nous tous, et tout se mélange dans leur impératif de quitter l'endroit où ils sont nés.
2: Oui, effectivement, les raisons sont à la fois multiples et souvent entremêlées, comme vous le disiez. Il y a les raisons, assez évidentes de guerre et de violence à l'encontre d'un groupe particulier, pour sa religion ou pour d'autres raisons. qui les force à partir pour ne pas être tués ou pour ne pas être mis en prison dans le meilleur des cas. Il y a des raisons, comme vous le disiez, qui sont liées à des problématiques plus familiales, notamment lorsque des familles lorsqu'un membre de la famille, en particulier le père, décède. Il arrive que dans certains groupes, les oncles, en quelque sorte,
0: épousent la mère.
2: Épousent la mère, ou en tout cas vivent avec la mère et les enfants de son frère. Et on a de nombreux exemples dans les personnes qu'on a pu rencontrer, en particulier les jeunes hommes qu'on a pu rencontrer.
0: Ou les mineurs isolés, oui.
2: Qui ont dû quitter finalement leur famille et leur village parce qu'ils étaient maltraités, ou en tout cas moins bien traités que leurs cousins et cousines, mis au travail et empêchés d'aller à l'école, voire réellement battus et maltraités. Donc n'ayant aucun avenir, aucune possibilité de faire une vie, de faire leur vie là où ils étaient. Des violences évidemment à l'encontre des femmes aussi, qui font que certaines n'ont plus d'autre choix que de partir. Les femmes, femmes et mineurs non accompagnés rencontrent des problématiques particulières liées à leur âge ou à leur sexe pendant les périples qu'elles entreprennent. Et qu'ils entreprennent, même si la violence finalement est présente dans pratiquement tous les parcours qu'on a pu regarder, elle s'exerce de manière différente encore à l'encontre des femmes en particulier. Donc des raisons multiples et qui s'entrecroisent, et comme vous le disiez, une nécessité souvent vitale de partir, qui peut être parfois, qui peut nécessiter un départ immédiat, parce qu'il y a une menace imminente, et c'est le cas notamment lorsque on a vu arriver au refuge solidaire beaucoup de personnes venues d'Iran, pardon, qui avaient participé à des manifestations contre le régime en place et qui étaient menacées très très fortement, et donc qui du jour au lendemain sont parties. Mmh. Et puis dans d'autres cas, c'est un départ qui s'organise sur plus longtemps. C'est-à-dire que c'est un cumul de difficultés et d'impossibilités qui, à un moment donné, fait que c'en est trop et il faut absolument partir. Donc, il y a des temporalités différentes dans les départs, il y a des raisons différentes, mais qui, encore une fois, s'entrecroisent.
0: Et il y a des destinations aussi qui ne sont pas forcément des destinations finales. C'est-à-dire qu'on part, alors ça, il faut peut-être rappeler les chiffres encore une fois, les gens, ils vont en général, quand ils fuient un pays, ils vont à côté, ils vont dans le pays d'à côté. Et c'est la majorité. Ceux qui arrivent jusqu'en Europe sont vraiment, comme vous disiez tout à l'heure, l'écume. Mais très souvent, c'est aussi des parcours assez aléatoires. C'est aussi ce que vous vous rappelez. Il n'y a pas l'Eldorado français. Venir toucher les APL n'est pas le but final de ces gens, en fait.
2: Certainement pas, non, tout à fait. Toutes les contraintes qui s'imposent pendant le voyage font qu'en permanence, les voyages sont redéfinis, redessinés. Et la destination finale, elle est parfois souhaitée. Les personnes qu'on a vues passer à Briançon, un grand nombre d'entre elles, en particulier celles qui étaient anglophones, avaient comme objectif de se rendre en Grande-Bretagne.
0: Ce qui est assez logique en réalité.
2: Beaucoup également souhaitaient se rendre en Allemagne parce que l'Allemagne apparaissait comme un pays plus accueillant que la France, à juste titre, il faut bien le dire, ou encore la Belgique ou la Hollande.
1: C'est souvent aussi pour des raisons familiales, c'est-à-dire qu'il y a déjà une partie de la famille ou des gens proches qui sont installés en Angleterre
0: qui
1: ou qui sont installés en Allemagne.
0: Une solidarité.
1: Absolument, effectivement, solidarité qui n'existe pas déjà en France, et puis des regroupements, nationaux, qui sont pas les plus manifestes dans le cadre français. Juste pour donner un exemple de ce que vous disiez juste avant, à savoir le fait que les déplacements se font essentiellement lorsque les gens sont forcés de partir, se font essentiellement autour de là où les gens habitent, c'est-à-dire aller dans une autre région du même pays, ou souvent aller dans le pays voisin. Dans le cas des conflits que qu'il y a aujourd'hui au Cameroun entre anglophones et francophones, qui ont fait fuir beaucoup de gens, y compris aussi d'autres conflits avec l'intervention de Boko Haram, etc. On compte en centaines de milliers les personnes qui partent au Nigeria ou qui partent au Tchad, en milliers ceux qui viennent en Europe, et en centaines ceux qui sont en France. C'est-à-dire qu'on a un rapport de 1 à 1000 entre ceux qui viennent en France et ceux qui viennent et ceux qui vont au Nigeria. Et bien sûr, ceux qui viennent en France sont en général plutôt ceux qui ont les moyens d'entreprendre ce voyage, qui sont donc un peu plus souvent dans des catégories sociales, dans des catégories sociales moyennes.
0: Mais parce que ça coûte très cher, hein, de voyager
1: Ça coûte très cher et le coût, il est à la fois financier, mais il est aussi humain en raison des violences qui sont subies. Et de ce point de vue, je crois qu'il est important de rappeler que, bien entendu, il y a toutes ces violences dont nous parlons, qui se déroulent sur le continent africain ou au Moyen-Orient, lorsque les gens se font tirer dessus à la frontière entre l'Iran et l'Afghanistan, ou bien entre l'Iran et la Turquie. Mais il y a en Europe même une violence qui est tout à fait difficile à imaginer que sur notre continent, il y ait notamment en Grèce et en Croatie, et ça n'est pas par hasard que ce sont ces deux pays, puisque d'une part ce sont les deux pays d'entrée dans l'Union européenne, et d'autre part, depuis la route des Balkans, pardon, et d'autre part, ce sont des pays qui sont désignés par l'Union européenne, et accessoirement par le président français, comme étant les remparts de l'Europe. Et donc, on laisse leur gouvernement et on laisse leur police exercer des brutalités.
0: De la torture, vraiment.
1: Alors vraiment, c'est-à-dire que les personnes qui sont arrêtées, et elles le sont souvent, hein, on a beaucoup de gens qui ont tenté de nombreuses fois, des dizaines de fois, jusqu'à 40 fois effectivement,
0: ouais. De franchir. Avec ce terme de game, et qu'il faut peut-être expliciter, parce que vous faites la différence entre ceux qui font l'aventure en passant par le Sahara et ceux qui font le game, alors qu'il y a un double sens, hein, vous l'expliquez, mais c'est aussi comme quand on joue à un jeu sur Internet où on essaye et on finit par au bout de dizaines de fois.
1: Alors, c'est le terme game, en fait, est un terme qui est utilisé effectivement par les gens, c'est en anglais.
0: Surtout les jeunes
1: gens. Ouais. Effectivement. Et qui sont donc c'est banalisé. Alors il s'agit d'un jeu en réalité tragique, hein, puisque on parle de personnes qui, lorsqu'elles se font arrêter, en particulier les hommes, se font déshabiller, on brûle leurs vêtements et leurs chaussures,
0: on leur prend leur
1: téléphone qu'on détruit, on leur prend l'argent qu'ils ont et le sac dans lequel ils portent leurs affaires, on les bat. On leur bande les yeux parfois et on tire à côté d'eux pour faire croire qu'on est en train de les exécuter, et on les renvoie pieds nus, en caleçon, parfois nus, à traverser la rivière ou la forêt pour retourner dans le pays voisin qui souvent est la Bosnie.
0: Ayant reçu un témoignage dans ce sens, on les sépare aussi et on a des gens, des groupes qui ont été séparés et qui ne se sont pas retrouvés après plusieurs années parce qu'ils ont été séparés justement par la police croate.
1: Ouais. Et bien sûr, et aussi, même s'il y a une solidarité qui est vraiment très souvent extraordinaire entre les exilés sur la route, et indépendamment même du fait d'appartenir à la même nation ou d'être de la même religion, simplement parce que on partage la même condition et qu'on peut pas laisser quelqu'un dont la police vient de casser la jambe, on peut pas le laisser par terre comme ça, donc on va le transporter jusqu'en Bosnie, jusqu'à un hôpital où il recevra des soins. Mais des exemples comme celui-ci, on en a recueilli beaucoup qui montrent à côté de cette ténacité dont vous parliez tout à l'heure, de ce courage, de cette détermination, et bien aussi l'entraide qui existe.
0: C'est ça qui sauve votre livre. C'est ça qui fait qu'à un moment je me suis arrêtée de pleurer en le lisant, et parce que bon, j'ai aussi entendu beaucoup de témoignages. À chaque fois, c'est presque étonnant quand on voit en Libye, on n'arrive pas à imaginer la situation. En Libye, et ben il y a toujours un homme qui tout d'un coup accueille et puis laisse la personne 10 jours se reposer, se reconstituer. Il y a toujours, à chaque fois, dans tous les témoignages que vous avez recueillis, que j'ai pu entendre aussi, il y a j'avais pas les moyens de pourpasser, bah il y a une dame qui m'a payé mon passage. Ça existe. Il y a l'histoire de cet homme, je crois que c'est en Croatie, que certains exilés que vous avez rencontrés ont l'intention d'aller revoir parce que il accueillait lui beaucoup de monde. Mais je crois que c'est aussi parfois des individus qui le font pas de manière systémique, en fait, qui le font comme ça. Mmh. Et ça c'est quand on vit dans un monde aussi dur que ce qui se passe en Libye, c'est quand même quelque chose plutôt joyeux, plutôt rassurant sur l'humanité, en fait. Hein. Et ça, vous le mettez en évidence. Et c'est vrai que ça semble presque incroyable qu'il y ait quand même des gens qui aident, alors qu'il y a tellement de gens qui sont tellement esclavagisés, maltraités, que ça devient presque la norme. Voilà, il y a toujours des gens qui résistent. Et ceux qui arrivent ici, bah, ils peuvent témoigner de ça.
1: Alors, qui résistent et qui résistent notamment à deux choses qu'il faut bien comprendre, parce que ces personnes qui sont le fait que nos sociétés, alors quand je dis nos sociétés, ça peut être aussi bien les sociétés européennes que les sociétés africaines, en l'occurrence maghrébines, ou moyen-orientales, mais le fait que elles puissent, je dirais, s'abaisser à traiter de la façon dont on traite ces exilés, qui sont des personnes qui ont besoin d'une protection, quelle que soit la raison de leur départ, et qu'on les traite de cette façon, il y a deux éléments qui pour nous jouent un rôle très important, et que la situation de l'Ukraine a complètement révélé, c'est la question raciale et la question religieuse. La question raciale, le racisme qu'on trouve dans tout le Maghreb et qui se manifeste par ces attitudes à la fois des gouvernants et des policiers à l'égard des Africains subsahariens, malheureusement on la retrouve aussi en Italie et on la retrouve à un certain degré en France aussi.
0: On la retrouve institutionnellement en Europe, puisqu'on a pu accueillir beaucoup d'Ukrainiens sans que ça pose aucun problème.
1: Absolument, justement en arguant du fait que eux nous ressemblaient. C'était quand même un élément qui a été souvent explicité.
0: Ça, c'est quand même dramatique quand on est le pays des droits de l'homme, de l'universalisme, et qu'on nous enseigne ça à l'école. Hein.
1: Et l'autre élément, c'est l'élément religieux, puisque que ces personnes, notamment qui viennent du Moyen-Orient, sont musulmanes, pour la grande majorité, pas tous. Et on voit que les mauvais traitements qui leur sont faits dans des pays à majorité chrétienne, alors que lorsqu'ils passent dans un pays à majorité musulmane, comme la Bosnie, eh bien on a des attitudes tout à fait différentes, des gens qui vont leur donner à manger, qui vont leur donner un peu d'argent, etc.
0: C'est une solidarité communautaire, vous diriez?
1: Non, je ne pense pas que ce soit communautaire, je pense que c'est plutôt le contraire, c'est là où il n'y a pas de solidarité, du tout de solidarité, ou au contraire il y a une hostilité, une haine qui se développe, on est là plutôt, alors je dirais, dans une xénophobie, un racisme et une islamophobie communautaire, mais c'est du côté négatif qu'elle est communautaire, des autres côtés c'est des gestes d'humanité simplement, et pas parce qu'ils nous ressemblent, mais parce que ce sont, voilà, on partage des choses en commun, humainement.
0: Mmh. Peut-être dire encore un mot sur la religion. Vous parlez de l'évêque de Gap dans le livre, vous le citez plusieurs fois. Est-ce que parfois, la religion, je suis assez novice, enfin voilà, complètement ignorante en la matière, mais facilite le fait de désobéir à des règles qui semblent moralement injustes? On a l'impression que c'est un peu un trait commun. Anne-Claire, je ne sais pas si vous voulez réagir à ça, à cette hypothèse hasardeuse.
2: Alors, D'abord, je rebondis sur désobéir à des règles. En réalité, ce qu'on constate sur le terrain, c'est que ceux qui obéissent le plus aux lois sont les solidaires, sont les personnes qui viennent en aide aux exilés. Pas simplement sur des principes moraux, même s'ils peuvent les avoir et un certain nombre évidemment les mettent en avant, mais tout simplement en respectant leurs droits et la loi.
0: Et d'ailleurs, alors juste le rappel, parce que ça c'est savoureux, ils ont fait un petit livret pour rappeler la loi
2: tout
0: à la police.
2: Hein. Et pour poursuivre sur ce sujet, ceux qui contreviennent à la loi, ce sont justement ceux qui sont censés l'appliquer. Dans la manière dont les personnes qui se présentent à la frontière sont refoulées sans même qu'on accepte de les entendre lorsqu'elles souhaitent demander l'asile, ou bien lorsqu'il s'agit de jeunes qui se présentent comme des mineurs non accompagnés, y compris en présentant un certificat de naissance et qu'on les renvoie en Italie. Ce sont des choses qu'on a vues, qu'on voit un petit peu moins sur le plan des mineurs non accompagnés. Sur ce plan-là, les choses ont plutôt progressé dans le bon sens, mais qui a été très fréquent pendant toute une période. Quand on ne permet pas aux personnes qui sont interpellées d'accéder à un interprète, à un avocat ou à téléphoner au consulat ou de bénéficier d'un jour franc avant de les renvoyer. Donc, toutes ces infractions à la loi sont le fait des gardiens de la loi, si je peux dire. Et d'ailleurs, ce ne sont pas simplement les solidaires ou les associatifs qui le disent, mais c'est la commission consultative des droits de l'homme, c'est le tribunal administratif,
0: c'est condamné 11 fois, hein,
2: c'est le tribunal administratif de Nice, enfin ce sont à la fois des juridictions nationales et nationales qui à répétition ont condamné la France pour des pratiques illégales. Donc juste pour remettre, je dirais, ce point-là au clair, Les bénévoles des refuges solidaires, de tous migrants, les maraudeurs sont au contraire extrêmement vigilants à respecter le droit des étrangers et la loi française. Par exemple, les maraudeurs font très attention de ne venir en aide aux personnes qui ont traversé qu'une fois qu'elles ont traversé la frontière, pour ne pas se mettre justement en non-conformité avec la loi.
0: Oui, parce qu'elles peuvent être accusées d'aide
2: à l'entrée,
0: au séjour illégal.
2: L'aide à l'entrée, ça c'est toujours un délit, alors que l'aide d'une personne en difficulté, quel que soit son statut,
0: c'est un devoir.
2: Ça répond au principe de fraternité qui est inscrit dans la Constitution et qui a été rappelé par le Conseil constitutionnel il y a quelques années. Quant à l'Église, puisque votre question portait sur l'évêque et plus généralement sur l'Église, effectivement, nous avons rencontré l'évêque de Gap, nous avons rencontré aussi à plusieurs reprises le prêtre de la paroisse de Briançon, qui l'un comme l'autre sont depuis le début de cette nouvelle épopée, je dirais, migratoire, très impliqués aux côtés des associations et aux côtés des exilés.
0: D'ailleurs, de l'église de Briançon et le jardin paroissial ont été des lieux d'accueil à certains moments.
2: Tout à fait. La maison paroissiale sert de lieu d'accueil lorsque les personnes sont trop nombreuses pour pouvoir être hébergées dans les refuges, par exemple. Le jardin, comme vous le rappeliez, a été à plusieurs reprises utilisé pour y planter la grande tente de Médecins Sans Frontières ou des plus petites tentes pour accueillir là aussi des personnes en exil. L'évêque de Gap lui-même a accueilli dans son logement à certains moments ou dans les paroisses et les locaux paroissiaux de Gap et des environs des personnes exilées, mineurs non accompagnés, familles et autres. Les associations catholiques sont très présentes, notamment le Secours catholique, dans toutes ces actions. Alors, probablement, c'est plus facile, je dirais, aujourd'hui, cet engagement de l'Église aux différents niveaux est rendu plus facile par les positions du pape, et d'ailleurs, il s'y réfère assez régulièrement, c'est-à-dire que le pape a pris fait et cause depuis qu'il occupe cette mission pour les exilés, de manière très très forte, y compris d'ailleurs dans des actions concrètes à Rome et au Vatican. Donc, il y a un vrai engagement de l'Église, c'est certain, des paroissiens, dont beaucoup interviennent d'une manière ou d'une autre dans l'aide aux exilés. Donc, oui, on peut dire que dès le départ, Les exilés ont pu compter sur l'appui de l'Église catholique, en l'occurrence, d'une manière qui ne s'est pas démentie jusqu'à présent. Mmh. On peut rappeler que lorsque le maire actuel a été élu donc en 2020,
1: Le maire Les Républicains,
2: une des premières mesures qu'il a faites, ça a été de ne pas reconduire la convention qui liait la ville, l'association Refuge Solidaire et Médecins du Monde pour la gestion d'un lieu d'accueil justement et d'hébergement pour les exilés.
0: Ce qui a permis la création des terrasses,
2: effectivement, grâce au concours de beaucoup, beaucoup de personnes qui ont investi dans le cadre d'une SCI locale, mais également de deux fondations. Donc ça a été effectivement une autre étape de cette mobilisation sur Briançon. Mais le maire donnait 3 mois à l'association pour quitter les lieux. Et une pétition a été lancée immédiatement qui a recueilli plus de 20 000 signatures, le premier signataire étant l'évêque de Gap. Mmh. Donc voilà, ce qui d'ailleurs, nous disait-il lorsqu'on l'a rencontré, lui a rendu la vie un petit peu plus compliquée dans ses relations avec certaines autorités.
0: Mmh. Je vous propose qu'on fasse un mot, Didier Fassin.
1: Je voulais juste, puisqu'il a été question auparavant des policiers, je voulais dire que le fait d'avoir eu des échanges avec des policiers, des gendarmes dans le cadre de notre travail, et en particulier d'avoir eu les plus agréables avec les personnes, avec les fonctionnaires les plus ouverts, bien entendu.
0: Il y en a quelques-uns.
1: Et il y en a quelques-uns. Et justement, à côté de ceux qui, parce que ce sont les ordres, n'appliquent pas les lois de la République, mais obéissent à leurs supérieurs, il y a aussi ceux qui font une sorte de résistance ou de désobéissance discrète.
0: Alors c'est pas les chevilles, par exemple. Ils sont en arrêt maladie.
1: Il y en a qui se mettent en arrêt maladie, mais il y en a aussi qui aident les personnes, mmh. c'est-à-dire qui les prennent sur le bord de la route, par exemple, et qui les amènent jusqu'en ville pour ne pas qu'ils se fassent prendre ou qui restent prisonniers dans le froid.
0: Le plus difficile de ce que j'ai pu lire de vous dans le livre, c'est quand il y a dans un équipage un bon et un méchant, en fait. Là, c'est des choses qui sont décrites où quelqu'un commet un acte, un membre de la patrouille commet un acte irrépréhensible et cruel, et puis que celui d'à côté, il n'ose rien dire ou il met la main sur l'épaule du gars en disant « bon courage ».
1: Oui. Alors effectivement, c'est des situations qui peuvent se produire, notamment lorsqu'il y a eu des réservistes qui venaient avec une certaine déontologie de leur métier et qui se trouvaient face à des personnes qui étaient corrompues, qui volaient par exemple les affaires et l'argent surtout.
0: On parle de centaines d'euros et c'est très documenté dans ce livre.
1: Et c'est très documenté et d'ailleurs ça a donné lieu à procès.
0: Et une faible condamnation.
1: Et en première instance, il y avait quand même eu une condamnation, et puis en appel, malgré les violences commises, malgré les vols à répétition pour lesquels il y avait énormément d'éléments établis, il n'y a effectivement même pas eu d'interdiction d'exercer.
0: Ça refait baisser le chiffre aussi.
1: Alors le chiffre, évidemment, est un élément très important du travail des policiers et des gendarmes, mais surtout des policiers. Ils décrivent très précisément le moment où, dans les années 2000, lors de la mise en place des nouvelles politiques managériales par Nicolas Sarkozy, la politique du chiffre a été imposée. Et à partir de ce moment-là, s'est développée une concurrence entre les équipes attisée par la hiérarchie et rendant les choses particulièrement difficiles pour ceux et celles qui ne souhaitent pas jouer ce jeu. Et il y a même malheureusement eu au moins un cas où un brigadier s'est suicidé pour des raisons qui officiellement étaient des raisons personnelles et conjugales, et pour les éléments dont nous avons eu connaissance, et notamment la lettre qu'il avait laissée, montrait que combien lui pesaient les humiliations quotidiennes qu'il avait en raison de sa pratique policière qui ne consistait pas à renvoyer systématiquement en Italie, et donc je dirais qu'une certaine bienveillance de sa part à l'égard des exilés que chacun reconnaissait a été sanctionné et il s'est donné la mort peu après. Donc en tout cas pour nous c'est important de voir que dans un contexte où on a des politiques qui sont extrêmement répressives et, comme le disait Anne-Claire, irrespectueuses de la loi, certains essaient d'avoir des résistances souvent très modestes et très discrètes. C'est pour ça qu'on ne nomme jamais aucun, et on essaie de ne pas rendre reconnaissables les personnes dont nous parlons.
0: Je vous propose qu'on fasse une petite pause musicale et qu'on se retrouve après pour terminer cette émission.
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0: 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On est ce matin avec Anne-Claire Desfossés et Didier Fassin pour leur livre L'exil toujours recommencé, chronique de la frontière. C'est paru aux éditions du Seuil. Donc on continue cette discussion autour des parcours migratoires, des frontières et des lois de plus en plus racistes aussi qui se préparent en France, puisque on voit que dans l'action de la police qui viole souvent la loi, le fond, et on peut pas dire autre chose que du racisme, puisque voilà, les contrôles sont effectués de manière discriminatoire en raison de la couleur de peau. Vous évoquez aussi la justice, puisque vous avez assisté à quelques procès, notamment ceux des policiers dont on parlait tout à l'heure. Vous notez que quand c'est un exilé qui est jugé, tout de suite la peine est plus lourde pour des faits qui, en tout cas aux yeux de ceux qui assistaient au procès, hormis peut-être les juges, étaient bien moins graves, et la prison ferme est dans ces cas-là requise contre les personnes de couleur de peau un peu plus foncée. Donc il y a quand même cette prégnance du racisme qui tend aujourd'hui, en tout cas c'est cet accueil discriminatoire et discriminant, hein, on l'a vu pour les Ukrainiens ou pour les gens plutôt d'origine subsaharienne ou même maghrébine, ça tente à devenir un petit peu la règle. Et c'est ça qui est un petit peu inquiétant. Voilà, je ne sais pas si vous voulez réagir à ça. C'est plus une affirmation qu'une question, mais c'est un peu tout ce que vous décrivez dans le livre.
1: Disons, si on se place dans le contexte le plus actuel, le plus présent, c'est-à-dire de la discussion qui en est à peine une, puisque ce sont des négociations entre un gouvernement et un parti, et non pas un débat parlementaire, mais autour d'une nouvelle loi autour de l'immigration et sur l'immigration, on peut constater qu'il s'agit d'une obsession française, pas que française, mais en tout cas la France se distingue quand même par le nombre de législations qui ont été votées et de mesures qui ont été prises au cours des dernières décennies, qui est absolument impressionnant, et avec une instrumentalisation par les partis et par les gouvernements de cette question, quand bien même la majorité des Français décrivent comme leur préoccupation à la fois individuelle ou familiale et pour le pays, qui ne sont absolument pas la question de l'immigration, qui sont des questions socio-économiques, notamment du pouvoir d'achat, d'emploi, des questions environnementales, particulièrement préoccupantes, notamment pour les jeunes. Et l'immigration vient assez loin derrière dans les problèmes. Mais faute de s'attaquer aux vraies questions qui se posent à notre société et à nos sociétés, eh bien, on choisit un bouc émissaire extérieur, un bouc émissaire, comme nous le disions tout à l'heure, qui est d'autant plus facile à désigner qu'il est racialisé et qu'il renvoie une religion qui n'est pas dominante en Europe, la religion musulmane.
0: Enfin, qui existe quand même dans notre pays depuis un sacré moment. Enfin, je veux dire, si on n'a jamais vu un musulman.
1: Et bien sûr, bien sûr, c'est là. Bien sûr, c'est là. C'est la religion qui est peut-être la plus pratiquée aujourd'hui en France, numériquement. Mais. En tout cas,
0: supposément pratiqué, parce qu'enfin, c'est pas parce qu'on est musulman qu'on est pratiquant non plus. Hein. On est souvent assimilé à une pratique qu'on n'a pas.
1: Absolument. Mais donc on a cette instrumentalisation qui se répète, qui se démultiplie.
0: Amplifié par une certaine presse aussi, certains médias.
1: Absolument, absolument. Le rôle des médias est très important. Les chaînes d'information continuent ont joué un rôle très important dans cette évolution. Alors même que si on prend simplement la lorgnette qui a été la nôtre, on voit qu'on est sur des effectifs qui sont extrêmement modestes, de quelques milliers de personnes qui passent chaque année sur cette frontière qui est l'une des deux d'entrée pour les gens qui viennent d'Italie, c'est-à-dire des Balkans et de la Méditerranée. Donc des effectifs très modestes, de gens qui, de toute façon, ont tellement besoin de passer qu'ils passeront,
0: et puis
1: qui ne veulent pas rester en France pour une grande partie d'entre eux, ceux qui resteraient sont des personnes qui apporteront à la fois sur le plan économique et puis sur un plan culturel, humain, etc., mais même déjà sur un plan strictement économique. Donc on a des politiques qui sont des politiques qui ne sont pas contre l'immigration illégale, qui sont contre l'immigration tout court.
0: Contre la raison. Parce que contre la raison économique, contre la raison sanitaire, contre toutes les raisons. Vous qui êtes médecin, par exemple, je ne sais pas si on peut évaluer le coût d'un choc post-traumatique. Et si on pouvait comparer les dizaines de milliers de... Le pognon de dingue que coûte, quand on a vu l'évaluation de 14 000 euros pour une personne à reconduire, mais c'est combien de billets de train et d'avions pour les faire venir voyager légalement, c'est combien de pertes en cotisations sociales si ces gens travaillaient légalement? En fait, si on faisait une politique économique rationnelle, on aurait tout intérêt à laisser passer et même à faciliter le passage de ces personnes. Oui. Et même à leur payer leurs billets, en fait. Ça nous coûterait moins cher.
2: Il y a effectivement une déconnexion totale entre ce qui est discuté aujourd'hui en commission paritaire, ou ce qui était présent déjà dans les projets de loi, et la réalité à la fois numérique, la réalité économique, la réalité démographique, et même les besoins de notre société. C'est-à-dire qu'on est dans des sociétés vieillissantes, on a au contraire besoin d'apports extérieurs. On a des pans entiers de notre économie qui reposent sur de la main-d'œuvre étrangère, en partie légale, en partie illégale, qui s'occupe de ramasser les ordures, qui s'occupe des entreprises de nettoyage, qui transporte les colis.
0: Qui construit les
2: infrastructures des Jeux Olympiques. On constate régulièrement, et certains de ces événements sont relatés par la presse, Des ministères emploient des personnes irrégulières.
0: Et qui garde les enfants des femmes qui vont travailler et donc s'émanciper, notamment économiquement.
2: Donc il y a une réalité économique et un besoin.
1: Qui garde les vieux de notre population vieillissante.
2: Voilà. Il y a une réalité déjà aujourd'hui qui est l'importance pour notre économie et pour notre société de ces personnes. Et puis, ce problème se posera encore davantage demain. Donc, à tout point de vue, le débat aujourd'hui est déconnecté de la réalité. Et comme le rappelait Didier, non seulement il est déconnecté de la réalité, mais il est déconnecté aussi des préoccupations des Français, y compris des personnes qui se sentent plutôt proches du Rassemblement national. Les enquêtes le montrent, leur première préoccupation, ça n'est pas l'immigration. Leur première préoccupation, c'est le pouvoir d'achat, c'est le logement décent, c'est l'avenir des enfants, c'est l'école, etc. Donc, on a une espèce de bulle qui fonctionne en autarcie, en quelque sorte.
0: Qui s'auto-alimente,
2: dont les conséquences vont être dramatiques, non seulement pour les personnes qui ont besoin de protection, mais aussi pour les personnes qui sont installées déjà en France et de manière y compris de manière légale. C'est-à-dire qu'on précarise et on stigmatise, au fond, tout un pan de la société par ce type de mesures. Lorsqu'on parle, par exemple, d'une remise en cause du droit du sol, lorsqu'on dit qu'il faut augmenter très sensiblement le temps de présence en France pour pouvoir bénéficier d'allocations pour lesquelles, cependant, on cotise, etc. Donc, on est en train d'enfoncer un coin dans la société, encore plus que ce qui existe aujourd'hui, de fractionner cette société qui n'en a certainement pas besoin, au lieu d'être au contraire dans une logique de penser la venue et l'arrivée de populations étrangères comme une solution à des problèmes. Donc on crée davantage de problèmes qu'on cherche à en régler. D'autant plus que personne n'arrêtera, comme vous le rappeliez, les personnes qui ont besoin de fuir. Au plan mondial, les mouvements de population se sont accrus fortement ces dernières années. Pourquoi ? Parce que la situation dans de nombreux États du monde a empiré, qu'il s'agisse de la pauvreté, qu'il s'agisse des guerres et des violences et des discriminations. Donc,
0: et
2: les
0: du
2: mouvements
0: changement climatique aussi.
2: Sans parler du changement climatique, les mouvements s'intensifient. Et même si l'écume ou un pâle reflet de ce qui se passe à l'échelle du monde arrive en Europe, néanmoins ces mouvements vont continuer. Donc au lieu de réfléchir à comment intégrer, comment accueillir de manière digne ces personnes qui ne demandent que ça, qui ne demandent
0: qu'à vivre
2: dignement.
0: Et puis en plus, ça ne dure pas très longtemps, en fait. L'accueil, s'il est fait correctement, bah, ça se fait rapidement. Hein. Enfin, je veux dire, quand on a essayé de passer 40 fois une frontière, si on n'est pas capable de trouver un boulot, c'est quand même un comble. Et en l'occurrence, ils en trouvent.
2: Oui, et ces personnes ont des compétences, des qualifications, des qualités qui nous rendrait bien service à tout point de vue, et pas simplement du point de vue économique.
0: Bien sûr.
2: Du point de vue de faire société, simplement. Mmh.
0: Oui.
2: Et on le voit pour revenir sur Briançon, les personnes qui sont installées aujourd'hui à Briançon, qui sont arrivées il y a quelques années, elles font partie de la société locale, elles sont un plus important dans cette société locale. Mmh. Et ce qui se fait à cette échelle-là pourrait se reproduire à toutes les échelles.
1: Mmh. Et justement, ce que nous voyons, nous, au niveau de la frontière, c'est quelque chose qui se produit aussi au niveau de l'ensemble du pays, c'est-à-dire des politiques qui n'ont absolument pas comme objet de résoudre des problèmes, mais de faire du spectacle. Ce sont des politiques performatives, où de la même manière qu'on fait semblant d'arrêter des gens dont on sait, tout le monde, préfecture, force de l'ordre, tout le monde sait qu'ils passeront. De la même manière, on met en place des lois de plus en plus restrictives qui ne répondent à aucune des questions que se posent ni les Français, ni la société française en tant que telle, et avec en revanche ce spectacle désastreux auquel on est en train d'assister aujourd'hui, avec ces négociations de bas étage véritablement, on voit que, on peut imaginer en tout cas assez facilement ce que ça va avoir comme conséquence à la génération suivante. La manière de maltraiter des personnes qui de toute façon resteront pour certaines en France, pour d'autres ils resteront en Angleterre, resteront en Allemagne ou ailleurs, plus on les maltraite, et plus on peut s'attendre à du ressentiment, à des colères, mais aussi à toutes sortes d'autres problèmes, y compris des problèmes psychiques, médicaux, organiques, qui sont les conséquences de tout ce qu'on est en train de faire en ce moment. Depuis la stigmatisation de ces personnes, l'idée même du ministre de l'Intérieur formulée en termes de leur rendre la vie invivable, je veux dire, c'est un projet politique qui est extraordinairement problématique.
0: C'est le moins qu'on puisse dire.
1: Donc on voit qu'on est malheureusement avec au pouvoir, et quand je dis au pouvoir, c'est pas simplement au gouvernement, c'est ceux aussi qui sont dans notre parlement. On est avec des responsables politiques qui sont en train de préparer une société de division, comme le disait Anne-Claire, une société de ressentiment, une société de stigmatisation qui est extrêmement déplorable.
0: Et aussi une société de peur où on érige la peur de l'autre en norme. En fait, il faut avoir peur de l'exilé qui est forcément un délinquant et un terroriste. Enfin, voilà, c'est vraiment, on est aussi en train d'engrainer. Et vous disiez, Anne-Claire, pardon, juste, vous disiez que ça allait être délétère pour les populations racisées, visées, mais aussi pour tout le monde. Parce qu'on voit que ces populations racisées vont de toute façon... saturer tous les dispositifs de solidarité et d'urgence encore légaux, et donc du coup il va y avoir une concurrence entre pauvres en France, y compris avec les pauvres qui ne sont pas issus de l'immigration. Enfin, on arrive dans des systèmes où on ne laisse pas les gens se construire une vie, on les maintient dans une précarité insupportable, et du coup ça sature complètement les dispositifs d'aide encore un peu inconditionnel pour subvenir aux besoins essentiels de ces personnes-là.
2: La réalité aujourd'hui, c'est déjà que, y compris des personnes qui sont en demande d'asile, donc qui sont légalement en France dans une procédure légale, ne sont pas toutes hébergées. Certaines sont à la rue, dans des camps, soutenues par des associations. A fortiori, effectivement, quand ces personnes ne sont pas mises en situation de pouvoir demander l'asile, lorsqu'on refuse, par les pratiques, notamment à la frontière, comme on les décrivait, lorsqu'on refuse de les faire entrer, finalement, dans le dispositif de demande d'asile. Et donc, au fond, l'accueil se fait essentiellement au travers de l'action citoyenne
0: Absolument.
2: Et militante, par des associations, par des familles, qui ne supportent pas que des personnes seules, des familles, des enfants, soient à la rue, non pas en raison de ce qu'ils ont fait, parce qu'ils n'ont commis aucun délit. Je rappelle que être en situation irrégulière, ça n'est pas un délit.
0: Pas encore.
2: Mais parce qu'ils sont des étrangers, éventuellement noirs, éventuellement musulmans, éventuellement... Voilà. Et donc... Au fond, c'est sur la solidarité citoyenne que repose l'accueil et que repose, au fond, le fait de faire société, alors que cela devrait être largement porté par les pouvoirs publics. Ça n'est pas le cas. Ce n'est pas le cas ni pour les personnes qui sont légalement en droit d'obtenir cette aide, et a fortiori pour toutes les autres. Donc on est dans une situation qui est, juste pour peut-être poursuivre sur cet aspect-là, là où... les choses se passent de cette sorte-là, c'est-à-dire là où l'accueil peut se faire au travers d'actions citoyennes, aucun problème ne se pose. Les premières discussions qu'on avons pu avoir avec le commissaire de police de Briançon nous disaient, mais aucun problème avec les exilés.
0: Oui, pas de délinquance.
2: Moi, les problèmes, c'est les quarts de touristes polonais et anglais. C'est pas les exilés. Et donc... il n'y a pas de problème posé par ces personnes lorsqu'elles sont accueillies dignement.
0: Ouais, absolument, c'est bien.
2: Là où les choses effectivement se compliquent, c'est lorsque cet accueil citoyen, au bout d'un moment, ne peut plus répondre à, malgré les... Et ce n'est pas faute d'interpeller les pouvoirs publics, comme ça se fait à Briançon, en permanence, chaque fois que le nombre d'exilés augmente, puisqu'il y a des fluctuations un petit peu au cours de l'année, même si on est sur une moyenne de 3 à 4 000 personnes par an. Il peut y avoir des mois avec beaucoup plus de personnes. Donc, on a un phénomène de saturation de l'accueil familial et de l'accueil au travers du refuge. Donc, en permanence, les associations se tournent vers les pouvoirs publics pour les rappeler, là aussi, à leur devoir. En principe, personne ne devrait dormir dans la rue, quelle que soit sa situation.
0: Mais oui.
2: Ce sont des promesses qui ont été faites, y compris par le chef de l'État.
0: Elles sont tenues puisqu'on empêche les gens de dormir.
2: Donc dans ces cas-là, effectivement, il arrive que ces personnes se retrouvent à la rue ou que certains militants ouvrent des squats. Et là, tout de suite, ça devient le prétexte à pointer du doigt. Voyez bien quel est le problème posé par les exilés. Autrement dit, on crée le problème à tous les niveaux. On le crée au niveau des discussions politiques et au niveau législatif, mais on le crée aussi parfois sur le terrain en ne répondant pas aux besoins minimums, basiques, que l'on devrait rendre à chacun.
0: Ou alors, en bloquant leur situation administrative, ce qui les maintient dans un immobilisme

0: permis à l'époque de régulariser des personnes dans des métiers en tension, que 30% des préfectures n'appliquaient pas la circulaire.
1: Absolument.
0: Donc on va encore renforcer ou rajouter une couche législative sur un dispositif qui déjà n'est quasiment pas appliqué. Autrement dit,
1: et qui va continuer à perdurer en même temps. C'est ça, le en même temps. Mmh. C'est formidable.
0: Alors que, peut-être un dernier point, pour montrer encore une fois à quel point les discussions sont déconnectées de la réalité, y compris en Italie, où on a un gouvernement et très, très ferme dans les discours sur les migrations, Madame Meloni est obligée de lâcher du lest dans les régularisations pour travail, parce que tous les employeurs, qu'il s'agisse des usines de Turin ou qu'il s'agisse de l'agroalimentaire dans le sud, disent « mais madame, on a besoin de plusieurs centaines de milliers de personnes qui travaillent, sinon on ferme la porte, on met la clé sous la porte ». Donc elle continue d'avoir un discours très ferme vis-à-vis d'une partie de son électorat, mais sur le terrain, elle régularise et elle délivre des titres de régularisation parce que l'économie en a besoin. Donc, même dans les gouvernements aujourd'hui, en apparence les plus hostiles aux exilés, la réalité rattrape finalement ces gouvernements, et nous allons être rattrapés par la même réalité.
1: Je ne sais pas comment conclure positivement cette émission. Si, lisez ce livre, parce qu'il y a déjà des témoignages qui sont absolument édifiants. Et puis il y a aussi, on n'a peut-être pas le temps d'en parler maintenant, mais il y a aussi toute l'histoire des refuges solidaires et de toutes les questions éthiques, philosophiques que ça pose, toutes les discussions qui se tiennent entre ces militants, qui réfléchissent à leurs actions, à la manière dont elles sont criminalisées. Enfin voilà, l'histoire du bus est intéressante. Je n'en dis pas plus, c'est un petit teaser. Voilà, on voit à quel point de cocasserie, si elle ne coûtait pas des dizaines de milliers d'euros à ces associations qui ont besoin de cet argent pour faire autre chose, ce ne serait pas grave. Donc voilà, c'est aussi tout un portrait de notre société, parce que voilà, on a tous les protagonistes d'une situation auquel on pourrait faire face autrement, et puis on voit que ça s'organise, qu'il y a aussi beaucoup d'humanité dans ce livre et à Briançon, en fait. Vous allez y retourner ?
0: Oui.
1: Oui.
2: on y retourne notamment parce qu'on y a des amis maintenant. L'accueil qui nous a été fait était extrêmement chaleureux. Et puis parce que, bien sûr, les choses continuent de changer, d'évoluer. Et puis qu'il y a besoin aussi un petit peu d'une aide pour faire fonctionner les choses. Donc modestement, on y retourne, Anne-Claire en particulier.
1: Et d'un point de vue de votre travail universitaire, scientifique, vous allez continuer à travailler sur ce sujet, sur d'autres? Vous avez des projets en cours?
0: Alors, il se trouve que l'année prochaine, cela va être le sujet, le thème de l'année à l'institut dans lequel on travaille l'un et l'autre. Donc, ça nous permet de réunir une quinzaine de chercheurs du monde entier qui travaillent sur ces thématiques. Donc oui, dans ce cadre-là, et puis sans doute quelques prolongements avec des articles... sur tel ou tel aspect qu'on n'a pas pu, même si beaucoup de choses sont dans le livre, qu'on n'a pas pu...
1: Il est copieux, oui, je confirme.
0: Détailler et qu'on pourrait prolonger.
1: D'accord. Ouais. Un grand merci d'être venu nous parler de tout ça ce matin. Merci beaucoup et bravo pour ce livre, L'Exil, toujours recommencé, Chronique de la frontière, un livre très accessible et agréable à lire, même si moi j'ai beaucoup pleuré, comme je l'ai déjà dit. Mais voilà, enfin, c'est pas un livre d'universitaire, on apprend plein de choses et en même temps c'est un livre super poli avec le lecteur parce qu'il explique tout bien, on apprend des trucs, on se sent intelligent et puis ben, voilà, on n'a pas l'impression de se sentir perdu non plus. Merci infiniment.
2: Merci beaucoup.
0: Merci à vous.

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2: 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Bonjour à toutes et à tous et bienvenue sur Radio Cause Commune 93.1 dans Le Monde en question. Aujourd'hui, j'ai le plaisir de recevoir Lubia Jürgensen. Bonjour Lubia Jürgensen.
3: Bonjour.
2: Vous êtes professeur à Sorbonne Université dans le département des études slaves. Vous enseignez la littérature russe. Vous êtes spécialiste en particulier de la littérature dite de témoignage relative à la mémoire dans des camps du Goulag. Vous êtes vice-présidente aussi de l'association Mémorial France qui s'est créée en soutien à l'association Mémorial en Russie en 2020. Et avec vous, nous allons parler de ce qui se passe aujourd'hui en Ukraine, de la guerre de Poutine contre l'Ukraine. Je précise que vous avez publié aux éditions Verdier Le Semeur Dieu, Sentier de Varlam Shalamov, un auteur soviétique, écrivain soviétique que vous connaissez très bien et dont la maison d'édition Verdier également va publier les récits, a republié les récits de la Kolyma et vous serez réinvité très prochainement pour parler pour une émission consacrée précisément à Varlam Shalamov. Mais tout de suite avec vous aujourd'hui, on parle de ce qui se passe en Ukraine et on profite de votre connaissance de la Russie où vous êtes né à Moscou, vous l'avez quitté en pleine période brejnevienne, mais est-ce que vous pouvez expliquer à nos auditeurs et à nos auditrices ce que on ressent quand on a des liens avec ce monde russe, ex-soviétique, et ce qui se passe aujourd'hui?
3: Oui, moi je n'ai jamais vécu en Russie. Ouais. En réalité, j'ai vécu en Union soviétique. Et c'est un pays que j'ai rêvé de quitter depuis l'âge de 4 ans. Parce que voilà, j'étais élevée dans une famille qui avait une très très forte conscience de la répression. Bon, il faut dire que la mémoire des répressions staliniennes était encore très vive à l'époque de mon enfance. Donc je suis née en 58, 5 ans après la mort de Staline. Alors elle était très vive, mais elle était en même temps enfouie et refoulée.
2: C'est-à-dire très vive, c'est-à-dire que dans les familles, on sait ce qu'il y avait dont on ne pouvait pas parler.
3: Un homme sur 6 était passé par le goulag, sans parler des autres formes de répression, des déportations, des exécutions. Et donc, cette mémoire-là pesait, mais elle était absolument silencieuse à l'époque, sauf dans les familles. Parfois, on la transmettait, mais parfois non. Ouais. Parfois les descendants étaient complètement privés de toute forme d'expression de cette mémoire. Ils en étaient héritiers sans pouvoir le formuler. Moi j'ai vécu en Union soviétique à une époque moins violente que celle stalinienne, mais les répressions continuaient sous Brejnev. Elles visaient non pas l'ensemble de la population, mais les dissidents et ceux qui prenaient la parole pour dénoncer ces violations des droits de l'homme en Union soviétique. En ce sens, aujourd'hui, on observe une situation à l'intérieur de la Russie qui ressemble très fortement à celle dont j'étais témoin à l'époque de mon enfance et de mon adolescence. Je suis partie en 75. Effectivement, je n'ai pas vécu, je n'étais plus en Union soviétique lorsque la perestroïka a commencé. J'avoue que j'ai été pendant longtemps très sceptique. Je ne croyais pas à une possibilité de transformation de l'URSS, à une transformation d'en haut. Voilà, il me semblait que un pouvoir héritier du système ne pouvait pas transformer le pays en profondeur, mais force était de constater que les réformes entreprises par Mikhail Gorbatchev avaient entraîné des conséquences qu'ils n'avaient probablement pas prévues.
2: Oui, voilà. Ni voulu.
3: Et donc, on a assisté à cette dislocation et à la chute, à la dissolution de l'Union soviétique.
2: Voilà, qu'on appelle parfois implosion et qui s'est caractérisée par un communiqué extrêmement laconique qui a été signé le 8 décembre 1991 par trois présidents précisément, le président russe, le président ukrainien et le président biélorusse. Ce communiqué avait été signé dans la région de Bielorussie, je crois, en forêt en Biélorussie. Et de mémoire, ce communiqué indiqué dans sa conclusion, l'Union des républiques socialistes soviétiques a cessé d'exister en tant que réalité géopolitique et en tant que sujet de droit international.
3: Et voilà que nous assistons à une tentative de reconstituer cette réalité géopolitique, de la reconstituer par la violence, par la guerre. Voilà, le pays qui a émergé à l'issue de cet acte d'auto-dissolution.
2: Oui.
3: Et d'ailleurs, il faudrait, enfin, c'est très symbolique que cela se soit passé dans la forêt de Bielorussie,
2: oui.
3: Qui est un lieu qui a connu une succession de violences pendant la guerre civile, qui a suivi la révolution russe pendant la Seconde Guerre mondiale, et donc c'est une nature qui a été très violemment marquée par les différents changements géopolitiques. Et on a vu encore tout récemment dans cette forêt des foules de réfugiés se presser à la frontière polonaise et oui. être refoulées. Et aujourd'hui, nous avons un nouveau scénario.
2: Alors là, vous parliez, excusez-moi, des élections en Biélorussie.
3: Non, là, je parlais des réfugiés afghans.
2: Des réfugiés afghans,
3: qui est passé par la Biélorussie. Donc voilà, c'est un lieu très symbolique et une sorte de palimpseste de violence. Et le voilà de nouveau, théâtre de cette violence, de la violence historique. Donc pour en revenir au pays qui a émergé après l'autodissolution de l'Union soviétique, eh bien, voilà, même si je pouvais être sceptique sur la façon dont cette nouvelle entité naissait, finalement générée par, engendrée par l'Union soviétique moribonde,
2: Et la proclamation d'indépendance de la plupart des républiques qui l'a constituée au moment où ce communiqué donc est pris. Oui.
3: Oui, et c'est l'indépendance des anciennes républiques, nous a permis de voir une Europe complètement repensée, enfin remodelée, avec des frontières nouvelles. Donc il y a eu un moment d'enthousiasme, d'exaltation, parce que les frontières s'ouvraient, parce qu'une Europe centrale apparaissait là où avant on parlait des pays de l'Est, et que cette Europe centrale émergeait dans toute la richesse de sa culture, qu'il était devenu possible de s'y rendre, de nouer des collaborations. Donc pour les chercheurs, c'était un moment très très très important. Et en ce qui concerne la Russie qui émergeait, sa naissance a été évidemment immédiatement marquée par des moments antidémocratiques comme les élections truquées ou bien très vite en fait la première guerre de Tchétchénie. Et pourtant, il naissait dans... Donc on pouvait être sceptique sur l'avenir de ce pays dès le début, en fait.
2: Oui.
3: Dès le début, le verre était dans le fruit. Hein, dès le moment où... Lorsqu'on démolissait la statue de Dzerzhinsky sur la place de la Loubianka, la Loubianka, donc c'est la place où se trouvait le bâtiment de la Tchéka, du NKVD, du KGB aujourd'hui, du FSB.
2: Oui.
3: Mais la Loubianka préparait déjà sa revanche, puisque Poutine est un ancien du KGB qui n'a pas tardé à arriver au pouvoir. Et cependant, que tous ces éléments étaient déjà présents, naissait une certaine société civile qui était totalement inexistante du temps de l'Union soviétique. Et ça, c'était un élément qui semblait à l'époque, donc dans les années 90, pouvoir contrebalancer cette inertie du pouvoir totalitaire ou autoritaire. Elle naissait, en fait, sa naissance date de la fin des années 80, avec, elle a coïncidé, et ce n'est pas du tout un hasard, avec la création de l'association Mémorial, justement,
2: oui.
3: Qui était, hélas, c'est horrible à dire, une association qui se donnait pour tâche de reconstruire la mémoire des violences staliniennes, en premier lieu, les violences de la Grande Terreur, mais aussi tout le reste, de reconstruire la mémoire et l'histoire de l'époque soviétique qui avait été totalement occultée jusque-là, et de la reconstruire grâce au travail des historiens qui, dorénavant, avaient accès aux archives,
2: oui.
3: Des archives que l'on a découvertes étonnamment riches,
2: oui. et conservées
3: en partie, bon,
2: oui.
3: pas tout. Sur les lieux des répressions, mais une grande partie des archives centrales.
2: Ouais.
3: Parce qu'il y a une sorte d'obsession de l'archive. Il y avait une sorte d'obsession de l'archive en Union soviétique. Et donc, grâce au travail des historiens, grâce au travail aussi des acteurs de la mémoire qui se sont penchés sur les façons de commémorer, de conserver, d'archiver, de faire connaître cette
2: ouais.
3: histoire, mais aussi, et en grande partie, grâce aux citoyens sensibilisés à cette question
2: ouais.
3: et qui avaient été touchés par les répressions dans leur famille, ou pas, mais en tout cas qui apportaient leur collaboration et qui... notamment apporter des objets ou des manuscrits, des journaux intimes laissés par des survivants de leur famille qui trouvaient dans les greniers.
2: Dans les tiroirs, effectivement, c'est l'époque où on a beaucoup... trouver des choses dans les tiroirs. Et si vous parliez de cette mobilisation, de la sensibilisation de la société civile à reconstruire une mémoire qui se fonde plutôt sur une recherche de la vérité par rapport à ce qui fut une période où on avait conscience du mensonge. Et le mot de glasnost, qui avait été effectivement un des mots d'ordre des réformes lancées par Gorbatchev, Perestroïka et glasnost, qui avait surgi un peu au moment où effectivement, rappelons aussi, Tchernobyl, plus possible de cacher cet accident nucléaire. Et donc, la politique de glasnost prend une ampleur et la société civile aussi, se reconstituant, prend au sérieux ce mot. Dans tous les sens.
3: La fin des années 80 a vu la publication d'un très grand nombre de documents qui
2: ouais.
3: avaient été gardés secrets auparavant. Et c'est les citoyens soviétiques puis russes découvraient en fait des pans cachés de leur propre histoire. Ensuite, ils ont assisté à la reconnaissance de certains crimes qui auparavant étaient imputés aux nazis, comme le crime de Katyn, l'assassinat de près de 20 000 officiers polonais, faits prisonniers lors de l'invasion de la Pologne par l'armée rouge en septembre 1939, à la suite du pacte
2: germano-soviétique,
3: donc entre Molotov-Ribbentrop. Et tout cela était débattu. Il y a eu une courte période lors de laquelle il y a eu des débats autour de ces questions historiques. Par exemple, il y a eu une exposition autour du pacte germano-soviétique, ce qui était inimaginable 15 ans plus tard. Donc, en fait, cette régression à laquelle on assiste aujourd'hui, elle a commencé dès le début des années 2000. Et donc, les citoyens découvraient cela. Ou plutôt, ils découvraient aussi l'ampleur des répressions du goulag, enfin des répressions staliniennes. Ils découvraient aussi des facettes auparavant cachées de la révolution, hein, parce que le mythe central en Union soviétique était le mythe de la révolution. C'est le mythe qui a résisté le plus longtemps à cette déconstruction, mais qui a finalement qui a volé en éclats grâce à la glasnost et qui a été ensuite évacué par, par la nouvelle idéologie russe qui a vu dans la révolution plutôt une menace contre l'État, hein, dont on cherche à restaurer le prestige. Donc, ce grand mythe soviétique, finalement, il a été évacué au profit d'un autre grand mythe, bon, on y viendra sans doute, qui est celui de la Grande Guerre patriotique.
2: Oui.
3: Mais à l'époque, donc, les Soviétiques découvraient l'ampleur du désastre, l'ampleur du mensonge. C'est-à-dire qu'ils avaient tous les éléments pour comprendre qu'on leur avait menti pendant toute leur vie.
2: Mmh.
3: Hein, en tout cas, ceux qui étaient nés après les années 30. Toute leur vie, on leur avait menti. On leur avait servi de la fiction pseudo-historique à la place de l'histoire, à l'école, à l'université, dans les médias, absolument partout. Et c'est l'écroulement de ce mensonge a permis des initiatives citoyennes qui pouvaient se traduire, bon, effectivement, dans l'aide que les gens apportaient à l'association Mémorial. Et j'en profite pour dire au passage que cette association, d'emblée, voulait une structure horizontale, parce qu'il s'agissait précisément d'en finir avec les structures trop verticales de l'État.
2: Du pouvoir, du haut en bas,
3: oui. Absolument. Et donc, elle s'appuyait vraiment sur des gens, sur les gens ordinaires, sur le citoyen lambda. Donc ça pouvait s'exprimer par le fait que effectivement on recherchait des documents dans sa famille, on fouillait dans les greniers. Des enseignants se sont mobilisés pour participer au programme pédagogique lancé par Mémorial, par exemple des enseignants, et ils n'étaient pas toujours bien vus par leur entourage quand ils faisaient ça, qui demandaient à leurs élèves de faire des enquêtes auprès de leur grand-mère, de leur grand-père, pour les faire parler de leur expérience du camp, ou de leur expérience de la déportation, ou de la peur dans laquelle ils avaient vécu. Mais il y avait aussi une autre forme de participation citoyenne à cette reconstruction de la mémoire qui passait par... par la protection du patrimoine, par l'investissement des citoyens dans les politiques patrimoniales.
2: Oui.
3: Par exemple, défendre telle maison que l'on voulait raser pour construire
2: un immeuble moderne,
3: et cette maison-là en fait abritait aussi une mémoire historique,
2: voilà, oui.
3: S'opposer à la destruction d'un parc qui avait aussi un sens par rapport à l'histoire. Et puis l'initiative très très importante Dernière Adresse, qui consistait à rechercher, parce que le mémorial a reconstitué une liste de noms. En fait, l'une des tâches que l'association s'est donnée, c'était aussi de retrouver les victimes, de trouver les noms des victimes. En fait, dans toutes les grandes violences, c'est le premier pas que l'on fait lorsqu'on commence un travail de mémoire, c'est simplement de restituer les noms.
2: Ouais.
3: Hein? Et donc, il s'agissait, référence au poème Requiem d'Anna Akhmatova, qui disait « J'aurais aimé tous les appeler par leur nom ». Voilà, donc c'est plus de 3 millions de noms que l'association avait réussi à retrouver, avec les parcours des gens, les données de leur arrestation, de leur disparition. Et cette restitution des destins passait aussi par le fait de trouver la dernière adresse, l'adresse où la personne a été arrêtée, et d'y apposer une plaque. Donc ça, c'est une initiative qui a été conduite à travers tout le pays, avec... avec la participation des descendants, des voisins, des institutions locales. Et ce n'est qu'une toute petite partie du travail de mémorial. Mais je parle de cela parce que c'est comme ça que la société civile se construit.
2: Oui.
3: En fait, c'est lorsque des gens se rencontrent et se disent on va apposer une plaque parce qu'il y a quelqu'un qui a été arrêté là. D'ailleurs,
2: oui, c'est bien montré comment elle se fait sur des initiatives personnelles tout à fait horizontales, parce que justement c'est devenu un grand La société civile, ce serait une fiction occidentale anti-régime aussi, donc c'est important. Mais si vous voulez bien, Lubia Jorgensen, je propose qu'on écoute compositeur ukrainien célèbre, un extrait d'une de ses œuvres, Valentin Silvestrov, et nous nous retrouvons après pour poursuivre notre échange.

0: 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Nous recevons Lubia Jorgensen et avec elle nous parlons de cette émergence de la société civile au lendemain de la Glasnost, après la chute de l'Union soviétique, l'apparition de la société mémoriale, de l'association mémoriale et l'initiative Dernière Adresse qui a permis de retrouver le nom de 3 millions de victimes, vous nous disiez.
1: En fait, c'est pas l'initiative qui a permis de... C'est le travail de l'association mémoriale, mais disons que l'initiative Dernière Adresse participe de cette individualisation des victimes, parce que lorsqu'on parle de millions, bah, très vite, ça devient une sorte de masse indistincte, une abstraction.
0: Voilà. Alors que...
1: Et le but de l'association était précisément de donner un visage à travers ces noms aux gens, aux victimes, et de lorsqu'on peut retracer leur parcours, eh bien... ce ne sont plus des victimes abstraites, ce sont des personnes qui ont emprunté les mêmes itinéraires que vous. C'est-à-dire que, on descend dans la cage d'escalier et on se rend compte que, que mes parents ont vécu dans le même immeuble que la personne qui a été amenée.
0: À tel étage vivait telle personne qui a été arrêtée un matin par la GPU ou la Tchéka ou le KGB.
1: Ça localise. Alors ça rappelle un petit peu, c'est un peu comme les Stolperstein en Allemagne pour les juifs disparus.
0: Oui.
1: L'idée c'est de sensibiliser les gens vraiment à la proximité de la victime. Ce n'est plus quelqu'un qui est mort dans un lointain... en Sibérie, dans un endroit dont on n'a jamais entendu parler. C'est quelqu'un
0: qui est en relégation en Asie centrale, quelque part, oui.
1: C'est quelqu'un qui a vécu là, à côté de nous. Et donc, c'est cette façon de se retrouver autour de ces initiatives qui a participé vraiment de manière substantielle à l'émergence de la société civile. Ça permet aussi de voir... Parce qu'on a longtemps entretenu le mythe selon lequel la Grande Terreur n'a frappé que les communistes, les membres du parti, les dirigeants. Or, là, on s'aperçoit que vraiment, c'était toutes les classes de la société étaient touchées par la terreur.
0: Oui, tout à fait. Peut-être on peut, par rapport à cette mobilisation des individus et cette individualisation des personnes qui ont été victimes des répressions sur le long temps, se rappeler aussi du rôle de la dissidence parallèlement, qui commence effectivement avec, par exemple, quand on parle de mémorial, on se souvient de Sakharov, mais cette dissidence aussi qui existait à travers de nombreuses figures, en particulier aussi en Ukraine, avec Léonid Pliouch, par exemple. Rappelons qu'effectivement, il est arrivé en France aussi, Léonid Pliouch, dans les années 80.
1: Oui, tout à fait, effectivement. Rappelons que Sakharov a été le premier président de Mémorial,
0: tout
1: et que c'est grâce à lui aussi que Mémorial a été créé, et que cette dissidence, que Mémorial s'est toujours situé dans la postérité de cette dissidence, en ce sens que cette dissidence-là avait choisi une ligne de lutte très particulière, c'est-à-dire il ne s'agissait pas de... En fait, elle a choisi la voie de la légalité, ce qui était évidemment un pari à la fois très risqué, et ça pouvait paraître totalement absurde, parce que de quelle légalité pouvait-on parler dans un pays comme l'Union soviétique, où les lois étaient... n'avait absolument aucune importance.
0: Elles étaient belles, la Constitution était très belle encore, mais elle n'était pas appliquée,
1: Absolument pas. Et puis, surtout, l'Union soviétique tardive, brejnevienne, mais déjà khrushchevienne, faisait suite à une période pendant laquelle la justice a été complètement mise au service d'une répression... sans borne, de la plus grande répression en temps de paix. Et donc, elle ne s'était jamais l'Union soviétique khrouchtchevienne ne s'était jamais véritablement dissociée de l'URSS stalinienne. Il n'y a pas eu de révolution, il n'y a pas eu de jugement, c'était toujours le même pays.
0: Bon, il y a eu un discours prononcé dans ce fameux congrès, n'est-ce pas, qui commence le dégel. C'était le 20e ou le 22e congrès?
1: Alors, il y a eu le 20e, puis il y a eu le 22e qui a réaffirmé certaines...
0: Oui.
1: Effectivement, il y a eu une déstalinisation partielle, mais rappelons que ce discours, ce fameux discours de Khrushchev était secret, était un discours secret.
0: Tout à fait, dont on ne devait pas... C'est un discours secret et qui s'est prononcé tout à fait à la fin du 20e congrès, le premier en tout cas, lorsque tout le monde était parti pratiquement, beaucoup de gens étaient repartis.
1: Alors il était quand même, il a été très très vite diffusé,
0: oui.
1: Déjà à travers les journaux étrangers, et là les Russes ont très très vite appris les langues étrangères.
0: Oui.
1: Donc ça a circulé, c'est un discours qui a circulé, oui. Mais qui n'a jamais été donné aux citoyens en tant que tel.
0: Oui.
1: Voilà. Donc c'était une déstalinisation très superficielle et qui a fait long feu. C'est-à-dire que après 64, disons, enfin dans la deuxième moitié des années 60, on avait déjà un petit peu, enfin on avait enterré déjà cette idée de rupture par oui. rapport à l'URSS stalinienne. Et finalement, dans la littérature, par exemple, après la publication d'une journée d'Ivan Denisovitch,
0: oui.
1: On a estimé que tout avait été dit sur le goulag,
0: oui.
1: et les autres témoignages n'ont pas pu voir le jour. Pendant la période soviétique. Et on sait que, par exemple, le livre Vie et Destin de Vassili Grossman a été confisqué.
0: Enfin, tout à fait.
1: Non seulement il n'a pas été publié, mais il a été confisqué tellement les propos sur le stalinisme étaient considérés alors comme dangereux pour le prestige de l'Union soviétique.
0: Rappelons que c'était un roman.
1: Et c'était un roman.
0: Oui.
1: Voilà, c'était un roman, mais dans lequel Grossman avait tenu des propos qui semblaient alors inaudibles, oui. Et notamment une comparaison entre l'Union soviétique et l'Allemagne nazie.
0: Rappelons quand même que Vassili Grossman était reporter de guerre, effectivement, parce qu'on va en arriver à la Grande Guerre, mais effectivement, c'est quelqu'un qui était reporter de guerre.
1: Tout à fait, qui a été à
0: Stalingrad, qui a libéré aussi, était là au moment de la libération,
1: et qui a été jusqu'à Berlin.
0: Oui.
1: Donc il avait des...
0: Tout à fait. Et dont d'ailleurs, parce qu'on l'ensemble de l'Union soviétique, parce que cette guerre, effectivement, c'est quand même une guerre avec de nombreuses pertes. On va arriver à cette grande guerre patriotique qu'on a évoquée. Mais Vassili Grossman, reporter de guerre, auprès des soldats, des simples soldats, et dans toutes les républiques, on se souvenait extrêmement bien de cette présence de Vassili Grossman.
1: Tout à fait.
0: Auprès des troupes et des simples,
1: gens,
0: tout à fait.
1: Il s'était rendu dans les endroits les plus dangereux.
0: Oui.
1: Il a vraiment risqué sa vie à plusieurs reprises. Donc il parlait en connaissance de cause. Mais tout ça pour dire que, voilà, on a la publication d'une journée d'Ivan Denisovitch,
0: oui.
1: en 62, et
0: oui.
1: c'est en 62 que le corps de Staline est... Et qu'on sort le corps de Staline du mausolée où il est reposé à côté de Lénine.
0: Mmh.
1: Parallèlement, on confisque le livre de Grossman pour qu'il ne puisse pas, surtout pas, voir le jour à l'étranger, parce qu'à ce moment-là, il y a déjà certaines œuvres qui paraissent dans le Tamizdat,
0: oui.
1: c'est-à-dire dans des éditions étrangères. Et l'establishment soviétique a très peur de ce que ce livre aurait pu provoquer.
0: Mmh.
1: Il se souvient de l'affaire Pasternak.
0: Oui.
1: Et le livre de Grossman est jugé infiniment plus dangereux encore que celui de Pasternak. Et Souslov, donc le responsable à la culture du parti, le compare à une bombe atomique. Donc mmh. on est déjà dans ce discours sur... Voilà, donc le dégel finalement ne se poursuit pas.
0: Oui.
1: Hein. Et on est toujours dans une... Bon, bien sûr, encore une fois, les répressions ne sont pas comparables à la terreur stalinienne, mais nous sommes toujours dans une simulation de la loi. C'est-à-dire
0: ouais.
1: il y a un simulacre de loi, et c'est ce simulacre de loi que les dissidents tentent de déconstruire. C'est-à-dire ils font comme si... ils adoptent une position... qui est plus défendable vis-à-vis des défenseurs des droits de l'homme en Occident, enfin qui est plus compréhensible vis-à-vis de l'Occident qu'une attitude révolutionnaire, par exemple. Et donc, il dénonce systématiquement les violations des droits humains en Union soviétique. Donc, c'est ça leur position. Et en ce sens, Mémorial, qui n'a profité de la présence de Sakharov que très peu, parce qu'il est décédé,
0: oui, il est décédé
1: suite,
0: très vite.
1: Très vite. Mémorial a toujours gardé ce cap sur la loi, sur la légalité, en associant à son travail sur la mémoire un travail sur les droits humains. Donc ce sont les deux volets principaux de cette association. Donc il y a une structure qui s'intitule Mémorial International et une structure qui s'intitule Mémorial Droits de l'Homme, parce que les deux vont de pair, parce qu'on ne peut pas dénoncer, on ne peut pas parler de mémoire de mémoire des violences sans regarder ce qui se passe autour et sans dénoncer les violences présentes.
0: Oui, et sans s'en servir pour effectivement préparer une autre type de société.
1: Tout à fait. Et donc cet attachement à la loi, à la légalité, d'abord c'est une forme de résistance, parce que comme l'a montré Hannah Arendt, et, entre autres, il existe des lois, enfin il peut y avoir des lois iniques. Si on prend les lois de l'Allemagne nazie, ce ne sont pas des lois universelles. Mais il existe une... Lorsqu'on ne peut pas se référer à cette légalité-là en toute bonne foi. Hein. Mm-hmm. On sait très très bien que ce sont des lois iniques. Oui. Il existe des formes de lois internationales auxquelles on peut se référer même lorsque on se trouve dans un pays qui a forgé ses propres lois, oui. Bafouant ces lois internationales. Donc,
0: tout à fait, en tout cas pour opposer l'idée de loi et la loi à celle de l'arbitraire.
1: Absolument.
0: Qui fait qu'effectivement, n'importe quoi peut arriver à n'importe qui sans qu'il y ait de... Voilà, donc c'est imposer un cadre de vie commun.
1: Donc c'est très, très important de garder cette idée de loi,
0: oui.
1: Hein, qui est au-dessus de l'arbitraire, au-dessus des violations locales. Et c'est ce que l'association Mémorial finalement a maintenu en dénonçant les violations des droits de l'homme, mais en restant toujours dans le cadre de la loi russe. Et jusqu'à il y a encore un certain temps, cette attention particulière à la légalité pouvait la protéger. Puis, depuis, grosso modo, depuis, c'est toujours difficile de donner une date exacte, mais grosso modo depuis 2012, et ça s'est accentué bien sûr après 2014, avec l'invasion de la Crimée, ce respect de la légalité a commencé à ne plus
0: suffire.
1: D'abord parce que l'État russe a commencé à promulguer un nombre de lois incalculables, toujours plus grand, on n'arrivait même plus à suivre, pour limiter et rendre plus difficile l'activité des ONG. Donc on a vu ainsi la loi sur les agents étrangers qui a été finalement utilisée contre Mémorial International et qui s'est durcie au fil des années et qui se résumait en substance à ce que, au fait que toutes les ONG qui recevaient des fonds étrangers, oui. Même ça pouvait être des bourses, ça pouvait être des donations, oui. Devaient se déclarer comme agents étrangers. Et ça signifiait que ce sigle agent étranger devait être appliqué sur toutes les publications de ces ONG, c'est-à-dire sur tous les livres, les brochures,
0: les journaux, sur les sites internet,
1: même
0: un agent de l'étranger.
1: Absolument,
0: voilà, ouais.
1: Et même sur les communications par mail et par Twitter.
0: Ah, en signature, quoi.
1: En fait, ça interdisait presque certains types de communications qui sont très brèves, parce qu'un tweet, c'est quoi? C'est une ligne.
0: Ouais.
1: Donc si toute la place est prise par le fait que vous...
0: Les nombres de mots, limité.
1: Donc en fait, un certain type de communication était devenu impossible. Voilà, donc cette législation extrêmement répressive contre les ONG a fini par être... permettre la liquidation de l'association.
0: Mémorial.
1: Et là, on voit très bien le lien entre la reconstruction de la mémoire, le problème que cette reconstruction commence à poser à l'État, et la violence qui monte. C'est-à-dire que si la Russie avait un certain nombre d'ONG qui pouvaient encore dénoncer, dénoncer la violence d'État, l'invasion de l'Ukraine aurait été beaucoup plus, plus difficile. C'est-à-dire, ou alors si on tourne les choses autrement, pour que l'invasion de l'Ukraine puisse être justifiée par une pseudo-histoire et par une pseudo-mémoire, il fallait liquider d'abord les associations,
0: faire taire
1: Mémorial, dont toute l'activité prouve simplement que tout cela n'est que mensonge.
0: Alors c'est un peu la tension entre d'une part la vérité et puis de l'autre côté le mensonge, et finalement il y a un moment donné on a espéré que progressivement on allait pouvoir et à partir de plusieurs voix hein, aussi, parce que ça se construit, ça se co-construit aussi, le discours pour apprendre ce qui est passé dans l'histoire et la vérité, et en même temps conjointement la lutte pour le respect des droits humains. Et on s'est retrouvé à quel moment on arrive à ce que cet espace de liberté au pluriel qui surgit va être progressivement se rétrécir, objet d'une répression latente de plus en plus manifeste, pour que le mensonge aussi, enfin c'est finalement c'est le mensonge qui reprend, qu'on a connu avant la fin de l'Union soviétique, qui reprend. Comment vous voyez ce paradoxe ou cette lutte entre l'un et l'autre ?
1: Oui, ce que nous voyons, en fait, ce qui se passe, c'est la preuve du fait que le mensonge est le petit frère de la violence.
0: Oui.
1: Enfin, voilà, et le mensonge sert toujours à justifier la violence. Il n'y a pas d'autre raison de maintenir les gens dans une fiction que la violence. C'est déjà une violence en soi,
0: oui.
1: Parce que ça les coupe du monde. Si on vit dans une fiction, bah, on ne partage pas le monde avec les gens qui ont accès à la vérité historique. Bon, la vérité historique, elle est toujours à construire.
0: Tout à fait.
1: Il n'y a que, justement, les États totalitaires qui prétendent détenir une vérité absolue...
0: Intangible.
1: Intangible, ad aeternam. Mais précisément, à la fin des années 80... Et dans les années 90, a émergé une génération d'historiens, de chercheurs qui précisément étaient d'accord pour dire qu'ils cherchaient la vérité et que cette vérité n'était pas donnée d'emblée, mais qu'elle était à construire.
0: Mmh.
1: Et petit à petit, se sont imposées des visions d'une vérité qui était assénée d'en haut et dont la contestation devenait de plus en plus dangereuse. Donc c'est ce processus-là. Alors effectivement, on peut se demander comment il est possible, par exemple, de croire la propagande actuelle qui semble dire qui atteint le dernier degré de l'absurde. Les Ukrainiens sont présentés comme se bombardant eux-mêmes,
0: oui.
1: Finalement. Hein,
0: et vous faites allusion, par exemple, au bombardement du théâtre,
1: par exemple.
0: Mais et aussi l'interdiction de prononcer le mot de guerre aussi pour qualifier les événements qui sont réduits à une opération militaire spéciale.
1: Oui, tout à fait.
0: Mmh.
1: Alors, bon, d'abord, il faut peut-être préciser que tous les Russes n'ont pas gobé ce mensonge.
0: Oui.
1: Et que, en dépit des persécutions qui peuvent être très graves...
0: Jusqu'à 15 ans de prison, c'est énorme.
1: Oui.
0: Oui.
1: Tous les jours, il y a des gens qui sortent dans la rue. Nous avons vu cet acte absolument extraordinaire qui s'est déroulé devant les téléspectateurs, devant des millions de téléspectateurs. Cette jeune femme qui a brandi...
0: Sa pancarte.
1: Bon, je trouve... Enfin, c'est extraordinaire. Il y a maintenant des milliers de personnes qui ont été arrêtées,
0: oui.
1: pour des protestations contre la guerre, et d'autres qui sont toujours en danger. Donc voilà, il ne s'agit pas de... et nous n'avons peut-être pas suffisamment d'informations encore sur les formes que peut prendre cette résistance, parce que Bon, tout le monde n'a pas le courage d'aller dans la rue, oui. Et on comprend, les gens ont des enfants, ils ont des parents, ils ont des situations... voilà, ce n'est pas facile de se dire « je vais aller en prison ». Mais il y a d'autres formes de résistance. Il y a des chercheurs qui ont signé des pétitions et qui risquent leur poste, dont certains ont déjà été renvoyés, des universités, des étudiants qui ont été exclus, et ainsi de suite. Donc cette résistance, qui peut prendre des formes différentes et pas forcément visibles tout de suite pour nous, elle existe. Mais il y a un certain nombre de personnes qui s'accommodent finalement de ce qu'on leur dit, et curieusement, c'est surtout... Enfin, là encore, on ne dispose pas de suffisamment d'éléments pour faire une analyse sociologique de ces comportements. Mais apparemment, enfin, d'après ce qu'on voit, il y a plus de jeunes parmi ceux qui manifestent. Oui. Et ce sont des gens nés
0: après,
1: voilà, oui. Qui n'ont pas cette chape de plomb. Hein,
0: On a même vu des parents avec leurs jeunes enfants, eux-mêmes arrêtés aussi d'ailleurs.
1: Ouais. Il y a même des lycéens, enfin, il y a des gens très jeunes qui ne veulent pas renoncer à leur liberté. Mais ce qui est étonnant, donc ça divise aussi les familles, enfin, on assiste comme dans toutes les grandes périodes à une division des familles, entre amis. Mais ce qui est étonnant, c'est certains représentants des générations plus anciennes qui ont connu l'Union soviétique, qui savent qu'on leur a menti, et qui pourtant préfèrent s'accommoder. Bon, moi je dis pas croire, parce qu'on ne sait pas ce que les gens croient. Ouais. C'est très très difficile de...
0: Oui, et de toute façon c'est très difficile, parce que tant qu'on n'a pas vécu effectivement ce qu'ils ont vécu, c'est très difficile de dire ce qu'ils croient, ce qu'ils disent ne pas croire ou pas. Enfin, il y a une espèce de méfiance aussi qui existe. Hein.
1: Mais peut-être qu'eux-mêmes ne savent pas ce qu'ils croient ou ce qu'ils ne croient pas. Toujours est-il qu'ils s'accommodent de ce qu'on leur dit. Et alors qu'ils savent, qu'ils savent que l'État n'est pas infaillible, qu'on leur a menti. Et je pense aussi qu'il y a une sorte de... Précisément, les décennies de mensonges en Union soviétique ont formé la population à une sorte de, comment dire, de suspicion par rapport à la vérité. C'est-à-dire qu'on détruit le sens de la vérité. On a vu par exemple, déjà dans les années 90, mais surtout dans les années 2000, fleurir des mythes historiques, des pseudo-historiens qui ont prétendu que de toute façon il y avait jusqu'au Moyen-Âge il ne pouvait pas y avoir d'histoire, et qu'ensuite tous les documents qu'on a sont des faux, fabriqués par des historiens. C'est-à-dire que l'historien était présenté comme le grand comploteur qui trompe le monde. C'est-à-dire que
0: à partir du moment où on ne croit plus le pouvoir et le discours du pouvoir, on empêche de croire, enfin on se développe un doute aussi sur le discours de l'historien.
1: Tout est possible finalement, et peut-être que l'histoire a eu lieu, mais peut-être qu'elle n'a pas eu lieu. Ouais. Donc il y a cette espèce de scepticisme qui
0: finalement... dans une ambiance aussi complotiste.
1: Dans une ambiance complotiste qui peut faciliter aussi... l'imprégnation par le discours officiel.
0: Et l'accommodation aussi, parce que finalement, pourquoi prendre parti, on est sûr de rien.
1: Exactement.
0: Donc on se met en retrait. Je vous propose, si vous voulez bien, une seconde pause musicale, Lubia Jurgensen. Nous allons écouter un extrait de la symphonie numéro 1 de Stefania Turković.

0: Et la question de l'Union soviétique, est-ce que c'est la question d'une vision impériale et néo-impériale, c'est-à-dire qu'au-delà de l'aspect révolution bolchevique de 17 et son héritage qui se pose ?
1: Eh bien, oui, en tout cas les personnes d'un certain âge qui ont vécu en Union soviétique, les amis que j'ai par exemple, ont effectivement l'impression d'une terrible régression.
0: Ouais.
1: Ils ont peur que ça dégringole encore plus, qu'ils se réveillent. Ils ont peur de se réveiller en Corée du Nord, mais ils ont ce sentiment que tous les acquis ont été détruits en quelques jours. Et ça passe par évidemment par l'interdiction des réseaux sociaux. Maintenant, on a retrouvé par exemple le réflexe soviétique d'avoir peur de parler au téléphone. Ouais. La peur est revenue. Voilà, ça
0: c'est le retour de la peur.
1: C'est le retour de la peur et c'est la peur qui règle un certain nombre de comportements. Le pays s'est refermé. Donc là, actuellement, alors que une certaine classe de gens étaient quand même maintenant habitués à pouvoir voyager,
0: ouais.
1: Ça semble fini pour l'instant, que tous les liens, alors ça c'est terrible par exemple pour les artistes, pour les universitaires, tous les liens sont rompus.
0: Mm-hmm.
1: Il est maintenant impossible de poursuivre les collaborations.
0: Oui.
1: Donc effectivement, il y a une sorte de retour en arrière, 30 ans en arrière. 30 ans en arrière. Et sur le plan du matraquage propagandiste, ce retour... Il y a un retour il y a 70 ans, parce que cette propagande s'exerce aujourd'hui à grande échelle,
0: oui.
1: Elle s'enracine non pas dans les discours, elle ne reprend pas les discours brejneviens, mais elle revient à la période de la guerre. Et il faut dire que les citoyens russes ont été aussi préparés à recevoir cette propagande par un certain nombre de discours de plus en plus omniprésents dans les médias, mmh. dans la littérature, dans les scénographies muséales, un discours sur la Grande Guerre patriotique.
0: Oui.
1: Alors rappelons encore une fois que la Grande Guerre patriotique, ce n'est pas la même chose que la Deuxième Guerre mondiale, puisqu'elle débute le 22 juin 1941 avec l'invasion, avec l'opération Barbarossa et donc l'invasion de l'Union soviétique par l'Allemagne nazie. Et elle laisse hors cadre, justement...
0: Le pacte germano-soviétique en 1939.
1: Tout ce dont on n'a pas envie de parler.
0: Voilà. Ouais.
1: Voilà. Donc, c'est une période uniquement défensive, hein, mm-hmm. ce qui permet de renforcer le mythe selon lequel la Russie n'a jamais mené de guerre offensive,
0: oui.
1: mais elle a toujours été entourée d'ennemis. Elle s'est toujours sacrifiée elle a fait rempart contre l'ennemi venant de l'Est pour protégeant ainsi l'Occident et lui permettant de se développer. Elle a fait aussi rempart contre Hitler.
0: Mm-hmm.
1: Et on oublie complètement les alliés dans ce discours. Hein, c'est l'Union soviétique toute seule qui a résisté à Hitler. Et évidemment, qui n'a jamais été son allié.
0: Mm-hmm.
1: Donc c'est ce discours-là, hein, la Russie entourée d'ennemis, mais qui sait se défendre, qui est forte, qui va se défendre. Donc ce discours omniprésent a préparé aussi les gens se sont habitués à une certaine rhétorique. À cette rhétorique guerrière d'un pays menacé,
0: assiégé. C'est le retour aussi de ce qu'on peut appeler pendant la période de guerre froide le complexe obsidional, c'est-à-dire mm-hmm. qu'on est assiégé, menacé, d'où le glacis.
1: Voilà, donc qu'on se défende, c'est normal. Et a été convoquée cette rhétorique de la dénazification,
0: oui.
1: hein, qui nous ramène effectivement à la période de l'après-guerre, et qui présente déjà, parce que la dénazification a été menée par les Alliés sur un pays qui a été vaincu, Donc ça place en quelque sorte la Russie déjà en position de vainqueur.
0: Oui.
1: Voilà. On oublie complètement que

0: pendant le procès de Nuremberg, justement, on a passé sous silence les crimes de guerre soviétiques.
1: Ouais.
0: Voilà, donc on se situe dans cette rhétorique. Et là, ce discours utilise un épisode de la Seconde Guerre mondiale qui est celui de la collaboration d'une petite minorité ukrainienne avec l'Allemagne nazie.
1: Mmh.
0: Voilà, je répète, c'est une petite minorité.
1: Et sur une période extrêmement...
0: extrêmement complexe.
1: Complexe.
0: Extrêmement complexe.
1: Et limitée aussi dans le temps. Hein,
0: absolument limitée.
1: Parce que tout à fait, ils se sont fait, en fait, complètement aussi avoir par les Allemands nazis
0: tout
1: avec qui ils voulaient collaborer en pensant se défendre contre l'envahisseur, enfin contre l'Union soviétique.
0: Exactement. Alors, il faut aussi contextualiser cet épisode de collaboration qui fait quand même suite à la grande famine ukrainienne qui a fait percevoir le centre, l'Union soviétique, le pouvoir soviétique, comme ennemi. Et donc, voilà, il ne fallait pas non plus s'étonner qu'une partie des Ukrainiens cherche à profiter de la situation pour espérant une... espérant l'indépendance.
1: En tout cas, ce qui est important, parce que souvent en Europe, on ne le comprend pas nécessairement, hein, c'est qu'effectivement, il y avait dans cette... Enfin, la façon aussi dont le territoire ukrainien ou d'autres en Union soviétique a été soviétisé, c'est fait dans la violence aussi.
0: Dans une très grande,
1: violence, qui fait que... on a du mal dans sa mémoire et dans sa chair à percevoir cela comme une libération.
0: Bien sûr. Voilà. Bien sûr. Non, en fait, il y a une logique qui agit souvent dans l'histoire et qui, je ne comprends pas pourquoi, enfin, n'a jamais été vraiment, comment dire, comprise. C'est une logique selon laquelle les ennemis de nos ennemis sont nos amis.
1: Mmh.
0: On a vu ainsi des gens s'engager effectivement auprès de l'Allemagne nazie contre l'Union soviétique, en espérant faire tomber l'Union soviétique. On a vu pareillement des gens s'engager du côté de l'Union soviétique, du côté de Staline, contre Hitler. Et ça, ce sont des logiques qui fonctionnent encore aujourd'hui. Par exemple, lorsqu'on soutient la Russie au nom de l'anti-américanisme.
1: Ouais.
0: Voilà, donc il faut faire extrêmement attention à ces logiques-là.
1: Mmh. Et rappelons aussi, pour la mémoire, c'est important que l'Union soviétique avait, puisqu'on a évoqué la figure de Vassili Grossman, et le reporter de guerre, et celle, on peut évoquer aussi celle de Ilya Ehrenburg.
0: Ehrenburg,
1: qui tous les deux rédigent le livre blanc, qui sera un
0: livre noir.
1: Le livre noir, excusez-moi. Désolé, Louba.
0: C'est pas grave.
1: Et qui sera interdit de publication. Et c'est un ouvrage qui était destiné quand même à expliquer aussi ce que fut la destruction des Juifs sur les territoires occupés par les Soviétiques.
0: Non, sur les territoires occupés par les Allemands.
1: Oui, par les Allemands et qui sont repris par les Soviétiques. Ensuite, qui font partie de l'espace de l'Union soviétique.
0: Oui, bien sûr. En fait, donc le livre noir est un livre était un projet d'abord lancé par le comité antifasciste juif pour documenter la destruction des Juifs sur les territoires de l'Union soviétique occupés par les Allemands, ainsi qu'en Pologne. Et finalement, il ne verra jamais le jour, puisque, enfin, il ne verra pas le jour en Union soviétique, puisque à partir du moment où l'issue de la guerre
1: tourne en faveur de après le siège, où effectivement.
0: Voilà, après Stalingrad, en faveur de l'Union soviétique, la destruction des Juifs devient quelque chose dont on a plus envie de parler.
1: Ouais.
0: Et effectivement, dans le cadre de la campagne antisémite de l'après-guerre, ce livre devient tout à fait indésirable, tout comme le comité antifasciste juif d'ailleurs, qui sera démantelé. Et Grossman est parmi les rares qui, Grossman et Ehrenburg d'ailleurs, qui échapperont à l'arrestation, voire à l'exécution, en frappant les membres de ce comité. Alors, cette rhétorique de la guerre, elle a été bien analysée dans beaucoup d'articles qui sont parus ces derniers temps, mais peut-être qu'on peut rappeler qu'elle vise aussi pourquoi cette fixation sur la grande guerre patriotique. Alors, premièrement, parce qu'à la faveur de la guerre, l'Union soviétique a réussi à se réinstaller pratiquement dans les frontières de l'Empire russe.
1: Oui.
0: Et c'est le seul pays qui, après la guerre, a gardé à quelque chose près ses frontières de 1939. Mmh. Donc ça, c'est une première raison. C'est-à-dire que cette référence à la guerre prépare, en fait, à l'idée que la Russie doit reprendre son ancienne grandeur. Et ensuite, l'obsession de la Grande Guerre patriotique renvoie aussi à une nostalgie de l'Empire, puisque c'est une période... Alors, la période de la guerre est une période, bien sûr, comme toujours dans le malheur, il y a une sorte de fusion entre le tyran et le peuple, mais c'est aussi une période où toutes les républiques soviétiques œuvrent ensemble,
1: oui,
0: à la victoire. Donc c'est la période où, entre guillemets...
1: Et c'est une mémoire commune aussi, parce que c'est quand même
0: commune.
1: Une voilà. guerre extrêmement meurtrière à laquelle effectivement toutes les républiques ont participé et ont laissé un nombre de morts et de blessés incroyable.
0: Tout à fait. Et lorsqu'on regarde les monuments
1: oui.
0: Érigés, même récemment, à la oui. Grande Guerre patriotique, on voit bien que là, toutes les républiques sont représentées avec le grand frère russe
1: ouais.
0: qui les rassemble. Et donc, c'est une période où nous étions tous ensemble.
1: Ouais.
0: C'est ça qui est mis en avant. Donc, cette obsession de la Grande Guerre patriotique correspond à une nostalgie de l'Empire. En fait, le scénario sanglant auquel nous assistons aujourd'hui, est un scénario de refus de sortie d'empire, en fait.
1: Oui.
0: Et donc, les territoires qui faisaient partie de l'Empire russe, puis qui ont fait partie, à quelque chose près, de l'Union soviétique, ce sont ces territoires-là sur lesquels se porte le rêve, ou le cauchemar, on pourrait dire, géopolitique russe d'aujourd'hui.
1: De Poutine en particulier.
0: De Poutine.
1: On ne sait pas, comme on ne sait pas exactement jusqu'où il est soutenu par ses proches ou pas. Ou est-ce que c'est une... Vous avez parlé de la réinstallation de la peur.
0: Oui.
1: On le voit très bien.
0: Oui.
1: Effectivement.
0: Je crois que les prochains jours ou les prochaines semaines nous montreront
1: oui.
0: jusqu'où il est soutenu. Il est difficile de,
1: oui.
0: de le dire maintenant.
1: Oui.
0: Nous le verrons.
1: Oui.
0: Malheureusement, nous sommes à un moment où on ne peut rien prédire.
1: Oui. Oui. Bien, je vous remercie, Luba Jorgensen, de votre participation à notre émission et de votre éclairage sur, effectivement, la société russe, son histoire, l'insistance sur ce que c'est que le mythe de la Révolution, mais aussi celui de la Grande Guerre patriotique. Mythe parce que exploité, instrumentalisé, mais aussi c'est un événement effectivement qui a énormément marqué l'ensemble des consciences qui ont vécu dans cet espace soviétique, russe, soviétique, post-soviétique. Je propose que nous nous quittions en musique en écoutant Sonne les cloches de Mykola Levintovitch. Et je vous dis au revoir. Merci en régie à Stéphane. Merci Luba Jorgensen.
0: Merci.
1: À très bientôt pour une prochaine émission sur Varlam Shalamov.

0: Bonjour à tous, vous êtes sur Cause Commune, bienvenue dans Ainsi va la ville, l'émission dédiée aux pratiques urbaines contemporaines et aux réflexions autour de la fabrique de la ville.
1: C'était un café efficace, disons. Un café qui, comme la plupart, depuis que la ville avait été privatisée, n'était plus du tout un lieu de braillade, de petits vieux, d'échanges ou de cuites complices, mais un ersatz de bureaux pour travailleurs auto-entrepris. Personne ne prenait plus la peine de s'y regarder, d'y tenter un flirt ou un chin. On co-bossait, sans même se voir. Le bright phone plugué dans le hub de la table, le plateau relevé à 60 degrés servant d'écran et dressant, de toute façon, un muret sans appel entre le client et le monde, encore redoublé par le cocon du casque. La convivialité 2040.
0: Ils acceptent parce que nous rêvons tous d'un monde bienveillant, attentif à nous. Un monde qui prenne soin de nos esprits et de nos corps stressés, qui nous protège et nous choie, nous aide et corrige nos erreurs, qui nous filtre l'environnement et ses dangers. Un monde qui s'efforce d'aménager un technococon pour notre bien-être. L'intelligence ambiante pourvoit à ça. Elle nous écoute et elle nous répond. Elle courbe cette bulle autour de nos solitudes. Elle la tapisse d'objets et d'interfaces cool. Bien sûr, elle en profite pour nous espionner jusqu'au slip et pour nous manipuler jusqu'à la moelle, mais au moins, elle s'occupe de nous, ce que plus personne ne fait vraiment. C'est un cercle vicieux.
2: Non. Ce qui nous définit plus profondément est la quête du contrôle, externe et interne. Contrôle de notre corps, de notre espace, de nos ressources. Contrôle panique et raisonné de l'altérité, des autres prédateurs, des maladies qui ne sont que des prédateurs plus petits. Contrôle de l'accès à la nourriture, contrôle des déchets, contrôle du climat, contrôle à toute agression probable, possible, plausible. Dans un univers désormais anthropisé à l'extrême, comme le sont nos villes occidentales, quelle était la dernière menace résiduelle, le dernier élément à maîtriser pour atteindre la sérénité? Sinon nos semblables, alors qu'est-ce qu'on fait?
0: On démarrait cette émission avec un extrait du livre « Les furtifs » d'Alain Damasio, édité aux éditions La Volte. Car aujourd'hui, dans cet épisode, nous accueillons Romain Baucher et Alexandre Muche de l'agence de design franco-belge Vraiment Vraiment, dont l'ambition est de faire du design d'intérêt général. Bonjour à tous les deux et merci beaucoup d'être avec nous.
3: Bonjour.
4: Bonjour.
0: Alors ensemble, nous allons évoquer ce que Google fait à la ville pendant cette émission. Et on voulait commencer par vous poser la question, que fait le numérique à la ville selon vous? Et en même temps, que viennent faire des designers dans cette affaire?
3: Alors, Alexandre. En tout cas, peut-être sur la première question de qu'est-ce qu'une agence de design a à faire avec la question de l'urbanité ou de la fabrique de la ville, c'est plutôt un regard en creux. Au fond, on a acté peut-être sur la fin du XXe siècle que c'est les formes urbaines et les formes architecturales qui sont l'objet central d'une attention publique, politique, de qu'est-ce qui façonne la ville, de vérifier que l'infrastructure, le béton, ce qui façonne les pleins et les vides en ville, c'était le facteur central d'urbanité et de ce qui fait qu'une ville est vivante. Et en tant que designer, du coup, en tant que métier qui regarde les petites choses, le mobilier urbain, les applications, puisque les applications sont dessinées par des designers, au fond, on se rend compte qu'une partie de nos comportements, nos facettes de nos usages de la ville, on avait au fond beaucoup de choses qui avaient attrait à ces petits outils. Et du coup, qui échappaient d'une certaine manière assez fortement à un contrôle, ou en tout cas des formes de stratégie de gestion de la ville. Et si on s'adresse du coup à l'objet de l'article, ou l'objet de qu'est-ce que Google et Google Maps notamment a à faire à la vitalité de nos villes et de nos rues, on s'est rendu compte que ce petit outil qu'on utilise au final beaucoup dans nos quotidiens, alors Google Maps ou d'autres plateformes cartographiques, c'était des outils qui avaient un fort impact sur la vitalité. Notamment, un des points qu'on a essayé de regarder tôt, hein, c'était au fond cet outil qu'on va utiliser vraiment au quotidien. Hein, ça veut dire que tantôt, je vais regarder le numéro de la mairie, c'est une sorte d'annuaire. Tantôt, je vais regarder mon trajet en vélo pour venir ici. Aujourd'hui, on est venu en vélo avec Romain et on a regardé sur Google Maps comment venir. Regarder l'horaire d'un restaurant, regarder les horaires d'un bus, commander les billets d'un bus. On se rend compte qu'on dépasse le simple petit outil de cartographie vers un outil qui englobe beaucoup de nos comportements et de nos usages de la ville. Et ça nous a semblé important de regarder ça dans les détails de comment est-ce que ces applications sont faites, comment est-ce qu'on les utilise, quels biais comportementaux ils vont utiliser pour pour dessiner ces applis. Regardez aussi comment est-ce qu'ils demandent aux commerçants, c'est assez important, comment est-ce qu'ils demandent aux commerçants de s'afficher dans ces applications. Et on sentait qu'il y avait un très fort impact sur la qualité, et surtout une forme d'urbanité ou de flânerie dont on parle beaucoup dans cet article.
1: Alors, on va y aller progressivement sans doute, mais peut-être pour revenir un petit peu sur beaucoup de choses qui ont déjà été dites, comment est-ce que fonctionne un logiciel comme Google Maps ou son équivalent ? C'est-à-dire, par exemple, en tant qu'usager, hein, on va considérer que c'est accessible gratuitement. Mais c'est quoi qu'il y a derrière ce gratuitement ? Peut-être Romain, tu peux nous éclairer un petit peu sur ce fonctionnement-là ?
4: Ouais, peut-être juste pour revenir sur la question aussi, ce que le numérique fait à la ville, mais il y a quatre choses qui me viennent en tête et qui me semblent importantes pour cadrer un petit peu le débat. La première, c'est que ça forge un imaginaire de la ville que Damasio reprend et étire. Et nous, c'est quelque chose qu'on trouve assez frappant, cet imaginaire de la Smart City qui a été inventé au début des années 2010, en tout cas qui a pris son essor, et dont, même s'il est challengé, la longue traîne dure jusqu'à aujourd'hui. Et en fait, c'est un imaginaire qui est assez hégémonique et colonisateur. Et nous, on tient beaucoup à la... Là aussi, ça répond aussi à la question de que vient de faire la designer là-dedans. Même si moi, je ne suis pas designer, mais je travaille avec des designers. C'est de réouvrir le champ des possibles et le champ des imaginaires. On discute beaucoup avec un complice qui s'appelle Daniel Kaplan, qui a fondé l'Université de la Pluralité, et dont l'objet est précisément d'essayer de maintenir et de favoriser une forme de biodiversité des imaginaires. Le numérique aujourd'hui, sur la ville, a un impact très fort sur l'imaginaire.
2: Est-ce que vous avez l'impression que du coup la Smart City, l'arrivée du numérique dans la vie quotidienne et dans l'usage qu'on fait de nos villes aurait tendance du coup à aplanir les choses, à les standardiser ? Est-ce que vous auriez des exemples de comment est-ce que ces outils orientent finalement nos comportements ? Parce que quand vous dites finalement que vous êtes devenu en vélo grâce à une carte, tant mieux. Mais je ne vois pas le problème.
4: Alors c'était peut-être le deuxième point. Je pense que le numérique rigidifie la ville. Je ne sais pas si elle l'aplanit, mais en tout cas fait courir un risque de rigidification. Là aussi Damasio en parle très bien, je crois que c'est l'extrait sur le café. En fait, ça force à hiérarchiser, à classer. On a écrit un autre article sur qui s'appelait voitures intelligentes ville bête, et dont l'objet, en tirant un peu des tendances, c'était justement de critiquer et anticiper une forme de rigidification de l'espace public, de sa codification, de ses usages, pour le bon fonctionnement de dispositifs numériques embarqués dans les voitures autonomes. Donc je pense qu'en classant, en hiérarchisant, en créant davantage d'entre-soi, on pourra en parler aussi avec Google tout à l'heure, il y a un vrai risque de, moi peut-être d'aplanir, de rigidifier. Malgré tout, le numérique potentialise aussi quand même un peu la ville. C'est-à-dire qu'il y a le numérique permet un certain nombre de choses, à commencer par les civic tech, à commencer par arriver jusqu'à vous, effectivement, comme disait Alex, en un temps record grâce à Google Maps, et nous repérer, y compris découvrir des petites rues dans un quartier qu'on connaissait pas du tout. Et puis dernière chose, il y a quand même un gros... Le numérique challenge la ville, et challenge la ville peut-être avec un grand V, au sens la municipalité, les acteurs publics, on le voit très fortement avec Airbnb, pour le coup assez peu avec Google, c'est-à-dire que c'est un peu ce qu'on a eu l'impression de faire en écrivant l'article, c'est d'amener un sujet, de mettre un sujet sur la table qui n'était pas forcément encore complètement identifié comme un front pour les acteurs publics, notamment les municipalités.
1: Alors, tu as employé deux mots qu'on pourrait juste éclairer un petit peu pour tout le monde, mais Civic Tech, je suis pas sûr qu'on soit tous au courant, et puis le challenge, qu'est-ce que ça peut recouvrir derrière cet anglicisme ?
4: Alors, Civic Tech, rapidement, c'est toutes les déclinaisons via le numérique, via les applications, qui servent d'une manière ou d'une autre l'implication des habitants ou des citoyens dans la vie commune. C'est une définition qui est à la fois très large, mais parce que les Civic Tech sont elles-mêmes très larges, parce que ça va d'application de participation, de concertation à, pour ce qui est de Paris par exemple, l'application Dans ma rue qui permet à n'importe qui, avec un smartphone, de signaler un dysfonctionnement, un dégât, un mauvais comportement, notamment en matière de stationnement, de gravats, etc., dans l'espace public. Et donc ça, c'est considéré comme une civic tech parce que ça me permet, en tant qu'habitant, de m'investir dans la chose publique, l'espace qui est le mien, et donc de coopérer avec l'acteur public. Voilà, donc les derrière Civic Tech, c'est un peu tout ça qu'on met. Il y aurait d'autres choses à dire, évidemment. Et sur le challenge, c'est la question de... Ça vient bousculer les acteurs publics dans le cours normal et souhaité de leur part, de leur politique publique. Pour voilà, pour le dire simplement.
0: Justement, tu parles d'évolution de comportement. Là, en étant challengé, les acteurs publics sont obligés de changer de comportement, en tout cas d'essayer de rattraper des choses qui changent. Vous, dans votre article, vous montrez en particulier comment Google force les acteurs privés d'abord, mais finalement aussi les acteurs publics, à changer leur rapport à la rue, leur rapport à l'espace public. Est-ce que vous pouvez nous détailler, nous expliquer un peu ça? Parce que c'est... Alors, je pense que sur l'usage de Google Maps à des fins privées, on connaît voilà, comment trouver son chemin. On a un peu tous l'idée en tête, tous ceux qui utilisent des téléphones dits intelligents. Mais sur ce rapport pour les commerçants et les gestionnaires de lieux avec Google, est-ce que vous pouvez nous expliquer un petit peu de quoi il s'agit pour des gens qui n'ont peut-être pas cette connaissance?
3: Pour aussi rebondir sur la question de comment est-ce que Google monétise ou comment est-ce que Google il trouve son compte financier, notamment dans mettre à disposition ces services qui ont l'air gratuits, c'est la question de la visibilité. Alors, la question de la visibilité d'un commerçant ou d'un rez-de-chaussée ou d'un rez-de-ville, elle se limitait jusqu'à il n'y a pas longtemps à la vitrine et à l'enseigne. C'est-à-dire, qu'est-ce que je donne à voir de mon service, de mes produits, de l'ambiance de mon café depuis la rue, à un passant, à n'importe qui, dans mon offre. Et les outils numériques, dont Google Maps, ont commencé à fabriquer une surcouche numérique et de dire, ben, au fond, vous pouvez, au-delà de la vitrine, donner à voir quels sont vos horaires à minima, quels sont vos produits, quels sont vos prix, quelles sont les notations des clients sur mes services et mes produits. Et au fond, cette visibilité, là où on arrive un peu à un moment pivot, c'est que je pense que Google Maps a longtemps été un objet probablement à perte pour Google, mais avec une vision à long terme où, en situation de monopole, on pouvait commencer à faire passer tout le monde à la caisse. D'une part, les commerçants. Là, je pense qu'on est à une année pivot de Google Maps où, en gros, Google Maps demande aux commerçants s'ils veulent être visibles dans la carte, et du coup, fabriquer de la chalandise, commence à faire payer les commerçants des formes de visibilité, soit par des mots-clés. Je veux que les personnes qui cherchent à réparer leurs chaussures voient mon adresse de cordonnier apparaître dans leurs recherches, soit par le fait qu'ils apparaissent très tôt dans la carte. Ça veut dire que même si je suis en train de venir à la radio en vélo, ben, comme par hasard, Google sait qu'en ce moment, je cherche tel produit commun et me propose comme par hasard sur le chemin d'aller. Et du coup, on arrive à un moment pivot où Google Maps a été très longtemps gratuit, mais dans une situation de quasi-monopole, pourrait imposer à un certain nombre d'acteurs le fait de passer à la caisse. Alors c'est un problème, c'est que du coup, il y a un acteur qui se rend indispensable sur la visibilité, sur la nature publique de ce commerce, et qui nous paraît problématique parce que on dit que ces rez-de-chaussée sont des vrais facteurs de fabrique de la ville qui sont importants. Mais s'il y a un acteur hégémonique qui fait payer tout le monde sur cet aspect-là, on sent qu'il y a une forme de contrôle qui dépasse nos intérêts. Et le deuxième aspect qui nous paraît problématique, c'est la question de la hiérarchisation. C'est-à-dire qu'il y a un acteur qui est en posture de savoir dire qui je mets en avant, qui est important sur une carte, à qui j'offre de la visibilité. Et là, on voit un vrai défi, notamment, je pense, à une capacité à réussir à mettre en avant les entreprises singulières, les entreprises individuelles, les petits commerçants, qui évidemment auront beaucoup de mal à négocier leur visibilité vis-à-vis de grandes enseignes.
2: Mais alors, je vais continuer à me faire l'avocat du diable pour pousser à développer encore ces arguments que je trouve hyper intéressants. Comment définir que finalement c'est Google le problème? Pourquoi est-ce que ce ne serait pas finalement l'usager le problème, celui qui justement auparavant croyait ce qu'on lui disait à la télévision et ou achetait n'importe quel truc parce que la publicité lui disait que c'était mieux. Aujourd'hui, il pense que c'est ce qui existe sur Google Maps qui est la vérité et il regarde pas dans la rue autour de lui le cordonnier qui est sous son nez mais qui en fait n'est pas référencé sur Google Maps. Est-ce qu'il est légitime de déplorer les vocations publicitaires de Google ou comment faire pour que nous aussi, on passe au-delà de ça et au-dessus de ça?
3: Là, je pense que tu mets le doigt sur effectivement un peu le dilemme ou la problématique. C'est qu'au fond, Google Maps, c'est un outil que, bon, alors malgré moi, parce que j'essaie de m'en détacher après en avoir fait l'analyse, mais c'est au fond aussi un outil qui a permis une forme de flânerie. Je pense qu'à à une époque où j'étais plus jeune, il n'y avait pas de smartphone et on avait un rapport à la ville où on allait d'un point A à un point B de façon assez sécurisés, on prenait les grands axes ou on mémorisait un chemin. Et d'une certaine manière, je pourrais à minima remercier Google Maps ou les autres outils de cartographie de dire ben, si on a un outil qui à tout moment me permet de retrouver mon chemin, ça veut dire que je vais pouvoir me perdre en ville. Et ça, je ne sais pas à quel point on l'écrit, on le détaille dans le fond de l'article, mais c'est au fond, effectivement, le numérique a avant tout, à son tout début, repermis une forme de multiplicité d'acteurs, de visibilité sur une variété de trajets, et au fond, se désengorger d'une vision un peu massive du commerce ou télévisuel, comme tu le dis. Là où je pense que c'est néanmoins problématique, c'est qu'on est vraiment à ce moment pivot où, au fond, Google monétise maintenant, ce qui n'était pas le cas il y a encore 2-3 ans, ou en tout cas très peu le cas il y a 2-3 ans, monétise la visibilité. C'est-à-dire qu'il y avait un rapport quasiment objectif à décrire la ville dans Google Maps jusqu'il n'y a pas longtemps. Maintenant qu'ils ont le monopole, ils font basculer la visibilité de chacun ou de tout un chacun dans un rapport monétisable et qui, du coup, qui pose tous les problèmes qui vont avec.
2: Et à propos de la flânerie d'ailleurs, vous décrivez dans l'article comment est-ce que Google, en fonction de la couleur qu'il donne au fond de carte et à des zones qui sont plus ou moins jaunes ou plus ou moins grises, jaune s'il y a une supposée intensité urbaine et grise s'il y a une supposée circulée, il n'y a rien à voir. Du coup, peut-être que Google oriente notre flânerie, Romain.
4: Oui, tout à fait. Et peut-être juste pour revenir sur ta question précédente de qui est responsable entre Google ou les usagers. C'est un peu un des enjeux de la régulation. C'est pour ça aussi qu'il y a des débats aujourd'hui sur le démantèlement de certains acteurs qui sont trop gros. C'est que cette situation de monopole de Google les force quasiment une forme d'usage parce que c'est le seul endroit sur lequel on trouve les horaires d'ouverture des commerces, c'est le seul endroit où on trouve les horaires d'ouverture de certains services publics, parce que c'est le seul endroit où vous allez trouver les deux côte à côte, assurément, donc si vous allez faire un tour en ville, voilà. Et donc, il n'y a pas de responsabilité forcément à faire porter davantage sur les usagers que sur Google. Ensuite, nous, on ne le déplore pas. L'enjeu de l'article, c'est de décrire et d'anticiper un certain nombre d'effets. Et à partir de là, d'en déduire, puisqu'il y a un certain nombre d'effets qu'on anticipe assez négatifs, d'en déduire un plan d'action et des propositions, notamment pour les acteurs publics, mais pas seulement, pour éviter ces effets négatifs. Nous, on n'en veut pas à Google. Après tout, Google, c'est un acteur économique, rationnel, à volonté hégémonique. Enfin, on en pense ce qu'on en veut. Nous, on ne fait que décrire et anticiper des effets.
0: Des effets qui sont pas visibles, enfin, ou en tout cas pas visibles si on ne s'y intéresse pas aussi. C'est là tout l'enjeu de votre travail, je crois.
2: Des illusions.
5: On va pouvoir aborder dans la deuxième partie justement la question des politiques publiques. Et pour l'instant, on va entendre un premier choix musical que vous avez proposé. Vous pourriez le décrire en quelques mots. C'était Romain, je crois.
4: Oui, c'est moi. Donc c'est John Sermon, Edges of an Illusion. Et, alors on s'est beaucoup pris la tête sur ce qu'on allait vous proposer comme morceau pour aujourd'hui. En fait, j'aime beaucoup ce morceau qui me met dans un état de semi-conscience. Et en préparant hier, je me disais, on parle beaucoup de la ville du quart d'heure là, ces jours-ci, et je me disais, il y a peut-être quelque chose à inventer sur la ville de la semi-conscience aussi, un droit à être en semi-conscience dans la ville, ce qui n'est pas exactement le cas aujourd'hui, hein, plutôt l'obligation d'être en hyper-vigilance dans la ville, ce qui crée aussi une ville qui est assez excluante, c'est-à-dire que en tant qu'adulte, homme, blanc, valide, déjà je dois être hyper-vigilant, mais toute personne qui n'est pas de cette catégorie-là doit l'être encore plus. Je pense aux enfants, je pense aux femmes, je pense aux personnes racisées, je pense aux personnes non valides, et je me disais, il y aurait quelque chose à penser autour de cette ville de la semi-conscience qui autoriserait que voilà, les yeux mi-clos dans la ville, on puisse se promener.

0: Alors, en toute semi-conscience, nous sommes toujours sur Cause Commune et on continue sur ce sujet autour des effets que Google produit sur la ville. Alors, on évoquait l'enjeu de ces transformations, notamment cette année charnière que vous évoquiez. Quels sont les principaux problèmes politiques que pose ce constat ?
1: Sur la question politique, on pense que, et un peu pour rebondir cette question de est-ce qu'on en veut à Google, en fait on n'en veut pas à Google en tant qu'acteur économique de proposer un tel service qui par ailleurs permet aussi quelques beaux usages, plutôt sur le fait qu'on alerte sur l'hégémonie et qu'il y a un intérêt côté collectivité à acter que le Redville est une forme de bien commun qu'il doit prendre en compte. Et à ce titre-là, la posture qu'on essaie de proposer, c'est plutôt que les collectivités ou le politique essaient de proposer des alternatives, des formes concurrentes, complémentaires de cet outil qui, pour l'instant, a un peu un effet trou noir d'absorber tous nos usages de consommation, de mobilité, de traversée de la ville.
0: Quels sont les risques, en fait, pour les collectivités locales ?
2: Je pense qu'il y a un premier risque, qui est le risque de perdre la capacité à connaître qui se passe sur son territoire. Je pense que cette capacité, elle est déjà relativement imparfaite, incomplète, et à bien des égards, c'est pas grave, voire plutôt souhaitable. Mais là, il y a un pan entier de la connaissance des flux, des recherches, des attractions, des centralités, qui, juste déjà en termes de connaissances, échappent potentiellement aux acteurs publics et notamment aux villes. Or, tout projet, tout pilotage, toute politique publique doit être informé de cette connaissance. Ensuite, il y a un autre risque, qui est le risque de dissonance, qu'on pointe aussi dans l'article, de dissonance entre ce que Google Maps montre de la ville et ce que la ville, la commune, le collectif perçoit ou souhaite construire comme vision de la ville. On prend un exemple, qui est un exemple que je connais bien, qui est le quartier McDonald's Rosa Parks dans le nord du 19e arrondissement, où effectivement c'est un quartier qui a été entièrement rénové récemment et qui n'est pas marqué comme par Google, donc qui est commerçant, je ne dirais pas très commerçant, et notamment c'est un type de commerce bien particulier, grand enseigne, etc., et qui n'est pas marqué par Google dans Google Maps comme un point d'attractivité. Il y a d'autres endroits, je crois que c'est autour du Louvre-Lens. Le Louvre-Lens est marqué comme un point d'attractivité par Google, mais en revanche tout le quartier autour, alors que normalement le Louvre est censé irriguer un peu alentour, ne fait pas partie pour Google d'une centralité attractive. Ensuite, il y a un risque financier, c'est-à-dire que cette connaissance que Google accumule et acquiert sur ce qui se passe dans la ville, à un moment donné, les collectivités locales vont avoir besoin de retrouver une partie de cette connaissance. Et donc, comme pour Google Maps, uniquement le service cartographique, il y a quelques années, qui était gratuit aussi si vous vouliez mettre un bout de Google Maps sur votre site, c'est-à-dire que vous pouviez capter et le mettre. Et puis, tout le monde est devenu très dépendant de Google Maps et de ce bout de Google Maps dans son site. Et donc, aujourd'hui, Google Maps monnaie et fait payer ça. Donc, il y a aussi, pour nous, un risque financier à moyen terme pour les collectivités de se voir revendre un certain nombre d'informations sur leurs caractéristiques et leur vie propre.
3: Mais alors, est-ce que là, c'est pas le moment de l'émission où donc on est toujours sur Cause Commune radio portée par l'association Libre à Toi, qui promeut la diffusion du libre sous toutes ses formes. Est-ce que c'est pas le moment de parler des alternatives aux outils commerciaux, aux outils numériques commerciaux? Typiquement, il y a aujourd'hui des projets comme OpenStreetMaps qui permettent les mêmes fonctionnalités que Google Maps. Alors peut-être pas toutes et peut-être pas avec un niveau de détail, encore que ça dépend. Est-ce que ce décalage vers une marchandisation des services de Google n'est pas au contraire une bonne chose pour la montée en puissance d'outils communs et libres?
1: Bah absolument. D'ailleurs, pour rebondir sur l'exemple d'avant, du jour, je crois, il y a un an, où Google Maps est devenu payant en affichage, donc chaque hébergeur de site devait tout d'un coup payer pour afficher Google Maps, il y a eu un effet de bascule assez important sur OpenStreetMaps. Pour rappel, OpenStreetMaps, c'est un fonds cartographique ouvert, où tout le monde peut être contributeur, et qui permet à tout un chacun soit d'afficher une carte, mais surtout de réutiliser les données. Ce qui est très important, c'est que OpenStreetMap, c'est pas tant une carte au sens affiché, c'est surtout une base de données que n'importe quelle application ou n'importe quel site web peut réutiliser. Et là-dessus, c'est assez important qu'on pousse les collectivités et les commerçants et nous tous, tout un chacun, contributeurs de la ville, sur afficher, je sais pas, les horaires de ce studio radio, par exemple, à au fond essayer de se tenir à cette gymnastique, d'éviter de nourrir constamment les fonds de données de Google Maps et de privilégier en priorité des acteurs comme OpenStreetMaps, qui sont effectivement des vraies alternatives, parce que le fond de carte y est déjà fort, avec une vraie qualité de description de l'espace public, et que...
3: Notamment en
1: ville, avec des vraies qualités descriptives, et que la couche commerce... alors c'est encore l'affichage de chaque commerçant dans cette carte, c'est une couche qui doit être améliorée et sur laquelle on insiste pour que les collectivités, les commerçants, effectivement, auraient tous intérêt à plutôt y déverser leurs données, leurs horaires, la nature de leur commerce dedans, plutôt que d'aller le faire chez Google Maps.
0: Pour continuer sur les effets que vous évoquez, là vous évoquez des effets liés à des comportements ou à des choix politiques de certaines applications. Est-ce qu'il y a des effets à attendre sur l'espace public lui-même, sur l'expérience physique concrète des usagers, voire sur les formes urbaines ?
1: Alors là-dessus, c'est un aspect sur lequel on ne sait pas trop dire si les effets que ça va avoir vont être bons ou mauvais. En tout cas, il va y avoir des effets et on alerte les collectivités sur le fait qu'elles doivent regarder ces effets. Le premier, c'est le fait qu'en rendant extrêmement lisible ce qui se passe à l'intérieur des bâtiments, notamment avec des outils cartographiques assez puissants chez Google Maps, notamment vous pouvez apercevoir maintenant la réalité augmentée qui permet de regarder dans un immeuble qu'est-ce qu'il y a derrière la façade. Au fond, que tous ces outils vont rendre, parce qu'ils rendent lisible et public ce qui se passe derrière la façade, vont un peu changer nos rapports au rez-de-chaussée. Avant, au fond, la valeur foncière d'un rez-de-chaussée, c'était essentiellement sa qualité de visibilité vis-à-vis d'un axe passant, chaland, et que tout d'un coup, ce rapport à la visibilité va changer. Par exemple, des commerces qui pourraient se retrouver en arrière-cour, au second plan dans le bâtiment, des commerces qui pourraient se retrouver à l'étage, un peu comme un urbanisme à la japonaise, hein, d'ailleurs. Au fond, c'est des formes urbaines qui n'existaient pas jusqu'alors et qui pourraient exister. Et on ne dit pas que c'est mauvais ou bon, hein, mais en tout cas, ça va beaucoup changer la façon dont, pour l'instant, on structure notre urbanisme avec une attention très particulière, avoir des rez-de-chaussée visibles, etc. Mais qu'au fond, ces outils qui nous permettent de voir derrière les façades, de mieux comprendre où on se situe et comment se rejoindre une destination, vont beaucoup changer effectivement la façon dont se construisent ces activités ouvertes en ville.
4: Alors, en plus, si on s'arrête un instant sur le terme d'espace public, il y a quand même une chose importante dont vous parlez d'ailleurs dans votre réflexion, qui a déjà été évoquée en passant, mais qui est que l'espace public a un sens politique très fort. D'ailleurs, c'est un concept qui vient de la philosophie politique. L'espace public est arrivé dans l'urbanisme après avoir été formulé par des gens comme Habermas en Allemagne, ou Hannah Arendt, tout ça. Donc c'est intéressant de le rappeler il y a un instant. C'est-à-dire que dans l'espace public de la ville, concrètement, ce qu'on peut faire par exemple, c'est manifester, c'est protester, c'est se réunir pour des motifs qui ne sont pas uniquement liés au commerce et à la marchandise. Et de ce point de vue-là, les outils sur lesquels vous proposez de travailler, dans quelle mesure est-ce qu'ils prennent en compte ce risque-là, je dirais, qui est un risque peut-être de diminution des libertés individuelles au nom de la sécurité, on le vit tous les jours.
2: Pour le coup, l'article va pas très loin sur ces sujets-là, et je serais un peu en peine là de dire quel effet Google Maps a sur l'exercice de ces libertés-là. Je pense qu'ils ont d'autres problèmes en ce moment que Google, malheureusement. Après, en revanche, sur la notion d'espace public, c'est quelque chose là pour le coup qu'on souligne dans l'article, et c'est particulièrement Alexandre qui en témoigne en tant qu'usager à titre personnel, c'est la nouvelle fonctionnalité dans Maps et dans toutes les applications Google qui vous calcule un taux d'affinité avec certains lieux. Et dans la notion d'espace public, y compris dans cette idée de flânerie, qui est une idée très chère à Emmanuel Hoss de la CMAEST. Donc la CMAEST, c'est un peu le bras armé de la ville de Paris sur le sujet des commerces. Donc c'est avec elle qu'on réfléchit beaucoup à ce sujet de la flânerie. Il y a une idée de commun, d'imprévu, une idée de mixité. Et qu'en fait, Google, notamment, mais pas seulement, notamment via ce taux d'affinité, peut supprimer complètement. C'est-à-dire que vous pouvez naviguer dans la ville et y côtoyer d'autres personnes, effectivement, dans une relative mixité, etc. Mais sans en fait aller ni au même endroit, ni venir du même endroit, ni être sur le même trajectoire. C'est-à-dire qu'on peut avoir plusieurs villes via cet entremêlement entre fonctions numériques, espace public, espace commerçant, service public, etc. On peut avoir plusieurs villes qui cohabitent et qui ne se croisent plus, des usagers de la ville qui ne se croisent plus. Donc je ne sais pas s'il faut, on peut peut-être détailler ce taux d'affinité et comment ça fonctionne.
4: Ça serait bien de préciser le fonctionnement et la personnalisation finalement de l'expérience de la ville pour revenir à cet enjeu d'espace public.
0: Et est-ce que vous savez à partir de quelles données ces degrés d'affinité sont construits ?
1: Le taux d'affinité, le problème, c'est qu'on ne sait pas exactement comment fonctionnent les algorithmes de Google Maps là-dessus. On sait juste qu'effectivement, si vous regardez un café dans un quartier pas très loin de chez vous, Google, sur base de votre profil, et c'est là que c'est un peu flou, mais c'est un peu inquiétant, peut-être vos derniers mails échangés, peut-être les derniers textos que vous avez échangés, peut-être les cafés que vous avez aimés auparavant, au fond, vous propose ce qu'ils appellent un taux d'affinité et du coup de probabilité que ça vous intéresse. Et là, on voit effectivement les enjeux, les effets de bulles numériques. On voit tout à fait en quoi elles deviennent des bulles physiques et sociales instantanées.
4: Comme une application de rencontre, finalement.
1: Exactement. Ouais. Je n'allais que dans les cafés avec des gens qui ont les mêmes goûts que moi. On voit tout le problème que ça pose à la question de qu'est-ce que c'est que l'espace public et qu'est-ce que c'est que cet espace de rencontre.
0: Qu'est-ce que c'est qu'un café ?
1: Qu'est-ce que c'est qu'un café ? Mais peut-être encore pour rebondir sur cette question de en quoi est-ce qu'on challenge l'espace public ? Effectivement, je ne pense pas qu'on dit, en tout cas sur cette question de Google Maps, Google fait du mal à l'espace public. On alerte plutôt sur le fait que on souhaiterait étendre la question de la souveraineté des pouvoirs publics au-delà de la façade. C'est-à-dire que, historiquement, on a un peu une vision de l'espace public qui est de la ville qui est l'espace public est sous gouvernance des pouvoirs publics et ce qui se passe derrière les façades, derrière les murs, c'est de l'ordre du privé et chacun chez soi, chacun fait ce qu'il veut chez lui. Et là-dessus, on alerte un peu sur le fait que, on revient sur une question de formes urbaines, c'est que les rez-de-chaussée ont une nature éminemment publique. Parce que visible du fait d'une façade, parce qu'on peut y rentrer juste en poussant un seuil de porte, qu'au fond, on a intérêt à ce que les collectivités aient un regard à minima, mais probablement une forme de politique active sur les fonctions de nos rez-de-chaussée. Et là-dessus, on alerte qu'effectivement, si les collectivités veulent aller là-dessus, et elles le veulent, hein, c'est par exemple l'objet de programmes comme Cœur de Ville, qui essaie de redynamiser les centres-villes et les centres-bourgs d'un certain nombre de villes moyennes, ont intérêt à essayer de pousser la porte de quelles sont les activités, quels sont les services, quels sont les commerces qu'on va trouver dans nos centres-villes, et que là-dessus, il va falloir qu'elles s'équipent d'outils à un endroit où justement on vient de dire que Google est extrêmement hégémonique et a déjà toute cette connaissance-là.
4: Juste pour terminer, après j'arrêterai de me faire moi l'avocat, tout court, Paul disait qu'il était l'avocat du diable, mais il y a tout de même des exemples d'acceptation de la part de Google, d'avoir des censures sur la simple recherche Google dans certains pays, on le sait, avec des gouvernements. Dans quelle mesure on serait protégé en tant qu'usager, que client finalement de Google qui se paye avec les annonces publicitaires en partie, par exemple, de ces effets de censure-là, pour en tant qu'usager de la ville. Parce que vous avez employé des termes, alors juste pour aller au bout de mon idée, mais même défendre la mixité, etc., il y a quelque chose qui est intéressant, qui est peut-être réintégrer une forme d'expérience en partie négative de la ville, c'est-à-dire l'altérité qui ne nous plaît pas. Et ça, c'est quelque chose que les sociologues ont beaucoup analysé dans l'expérience de l'espace public de la ville. On n'a pas forcément, c'est pas la grande fraternisation, la ville. Ce sont aussi des rencontres, des présences qui ne sont pas uniquement agréables, mais s'éduquer à la ville comme usager, comme praticien, pratiquant en tout cas de cet espace urbain, c'est vivre avec ça, avec cette différence. Et il me semble que dans tous vos propos-là, on entend, peut-être c'est moi qui le déforme, mais une sorte de risque ou de danger, pour reprendre les termes qu'on avait employés, qui est de menacer cette présence de l'altérité. On a beaucoup entendu parler quand même de commerce. Les rez-de-chaussée, c'est pas peut-être que des commerces, c'est aussi des lieux comme des bibliothèques publiques, des lieux de rencontres associatifs, des écoles, des hôpitaux. Est-ce que de ce point de vue-là, ce qui est encore un peu blanc, un peu gris sur les cartes de Google, est-ce qu'il y a des projets là-dessus ? Est-ce que vous voyez une alternative possible ?
2: Sur le fait de se confronter à cette altérité, le mot technococon, je crois qu'utilise Damasio, est assez intéressant. C'est vraiment ça. Enfin, ce taux d'affinité fait courir le risque de construire un technococon autour de chacun, effectivement dans une expérience de la ville qui est très confortable, rassurante, mais qui en fait ne l'est qu'au prix d'une réduction de nos libertés, alors pas forcément de nos libertés publiques, mais de notre liberté d'usager, notre liberté d'être à un moment donné mis en situation, à un moment où on essayait de définir la flânerie, on se disait c'est un subtil mélange entre sentiment de sécurité, c'est-à-dire qu'on flâne pas si on se sent profondément insécurisé, mais de capacité à se mettre en insécurité, à être surpris, à être hors d'un chemin un petit peu familier. Après, sur est-ce que les risques que tu soulignes sur Google, je pense qu'on n'en est pas protégé. Nous, enfin, on n'a pas poussé très loin le scénario noir. Damasio le fait en partie. Mais effectivement, nous, on s'intéresse aussi beaucoup aux services publics. C'est vrai que là, pour l'instant, on parle beaucoup de commerce, assez peu des services publics. Il n'y a aucune raison d'imaginer que le jour où le système de santé devient plus qu'aujourd'hui privé, Google ne passe pas un deal avec une grande chaîne de cliniques pour faire en sorte que quand vous vous coupez le doigt ou votre gamin a un problème, ce qui vous saute aux yeux quand vous ouvrez l'application, c'est évidemment les centres de santé de cet opérateur privé plutôt que tout centre un minimum gratuit ou public. Voilà. Enfin, y a pas de raison d'imaginer que ça puisse pas se passer comme ça. Après, on n'en est pas tout à fait là. Mais...
3: Une fois de plus, c'est la question de qu'est-ce qu'on partage et qu'est-ce qu'une société met en commun que je pense vous posez. Finalement, ces services publics, ils sont censés être partagés, alors que quand ils sont sur une voie de la privatisation, bah, du coup, tout le monde ne peut pas y avoir accès, ou en tout cas, ça génère des inégalités. Ça, je pense que c'est assez clair. C'est pareil, finalement, pour l'espace public, comme vous le dites. Et il me semble que, finalement, ce que souligne aussi votre article, c'est à quel point les outils numériques, que ce soit les téléphones portables ou les applications qui y sont reliées, individualisent notre rapport à l'espace public, c'est-à-dire que quand je suis au sein de l'espace public, plutôt qu'aller regarder un plan qui est affiché dans l'espace public, que je pourrais partager avec d'autres gens, plutôt que demander mon chemin, eh bien, je vais plutôt regarder sur mon téléphone, et que finalement, peut-être que cette individualisation de notre rapport à l'espace public affaiblit finalement le citadin en tant que citadin, vu qu'on se retrouve davantage à des individus qui vont d'un point privé à un autre point privé et qui avons moins à partager. Est-ce que ça résume à peu près le
1: partiellement, est-ce que ça rebondit effectivement sur le fait que la ville, c'est aussi le contrat qu'on signe en tant que citadin, alors citadin, quel que soit celui d'un village ou celui d'une grande ville, c'est le contrat qu'on signe à cohabiter, y compris avec des formes de culture inconnues, avec des inconnus tout simplement, et le fait qu'on accepte cette expérience inconnue. Et là-dessus, je pense qu'on est entièrement d'accord. Le biais qu'on a dans le taux d'affinité, qu'on a dans les capacités, enfin, tous ces outils de recommandation individuelle, c'est qu'au fond, on arrive dans un usage de la ville sans friction, de ne plus jamais tomber sur quelque chose d'inconnu, de ne plus jamais tomber sur un commerce, sur une personne inconnue, sur un café inconnu, et que cette capacité à faire de la ville l'espace dans lequel on multiplie des interactions sociales plus ou moins maîtrisées, aille vers plutôt une maximisation des espaces ou des bulles sécurisées, potin et monétisable par ailleurs.
2: Romain. Ouais, je nuancerais peut-être un tout petit peu sans avoir d'exemple précis, mais sur là on a glissé de Google l'application au smartphone, l'outil et au numérique en général. Je pense que sur le numérique, on a aussi nous autres qui pouvons être un peu technosceptiques ou prêter une grande attention à ça, des représentations fausses ou biaisé des usages qui en sont faits. Et donc, est-ce que le smartphone intrinsèquement et dès aujourd'hui et pour toujours ancre que les usages de l'espace public sont individualisés? Je suis pas sûr. Il faudrait vérifier. Bon, l'exemple qui me vient à l'esprit, c'est les gens qui discutent, qui ne se connaissent pas, qui discutent autour d'un smartphone parce qu'un autre a plus de batterie ou que la personne n'en a pas pour justement trouver un chemin. Je pense qu'il y a plein d'autres usages avérés aujourd'hui et surtout à imaginer où l'outil numérique ou le smartphone peuvent potentialiser des usages collectifs, des usages politiques de l'espace public et de la ville. Donc je prendrais juste garde à pas d'emblée disqualifier l'outil numérique dans sa relation à l'espace public.
3: L'outil dépend effectivement de ce qu'on en fait, ce qu'on peut en faire et ce qu'il serait bien d'en faire. On en parlera dans la troisième partie de l'émission. Pour l'instant, Deuxième pause musicale, et c'est...
0: Alex.
1: Alors moi j'ai un choix plus gratuit et moins argumenté que Romain. C'est un morceau de Chassol que j'aime beaucoup et qui démarre, comme tout l'album d'ailleurs,

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0: Vous êtes toujours sur Cause Commune, Ainsi va la ville, avec aujourd'hui donc Romain Bochet et Alexandre Muche de l'agence de design d'intérêt général Vraiment Vraiment. Nous en sommes maintenant à parler, donc dans cette troisième et dernière partie de l'émission, vraiment très concrètement, des formes urbaines, c'est-à-dire de comment est-ce que finalement les designers justement peuvent intervenir dans ce rapport de la ville et du numérique et proposer, en regardant les formes telles qu'elles sont cartographiées, des outils, ou peut-être des contre-outils, pour mettre à disposition de l'intérêt général. Donc la question qui va diriger cette partie, au fond, c'est comment reprendre le pouvoir sur la ville et qu'est-ce que vous pouvez faire à cette fin ?
1: La première idée, elle vient un peu de ce qu'on disait tout à l'heure, c'est qu'au fond, on pressent que dans le contexte actuel sur la question de qu'est-ce qui fait centre-ville, etc., la question d'une connaissance de ce qui se passe dans les rez-de-chaussée, de savoir tout simplement les activités de rez-de-chaussée. Tu as raison de souligner que d'ailleurs on parle beaucoup de commerce parce que c'est un sujet d'actualité politique avec les municipales en ce moment, sur comment est-ce qu'on fait résister à notre commerce dans les centres-bourgs, dans les villes moyennes, etc. Mais on ne parle pas que de commerce, on parle de toutes les activités communes qui bénéficient d'être logées précisément au rez-de-chaussée. Les fonctions partagées, on l'a vu, ce studio radio, par exemple, on y entre par le rez-de-chaussée, on peut voir par la vitrine ce qui s'y passe, peut-être qu'un jour un voisin a été curieux et par passion radiophonique a un jour poussé la porte. Du coup, cette question de toutes les fonctions au rez-de-chaussée, on présage qu'il y aurait intérêt à ce qu'il y ait une connaissance publique et une forme de souveraineté qui arrive des pouvoirs publics dessus. Et là-dessus, un peu par opportunisme, on est retombé sur ce qu'on apprend en première année d'école d'archi, ce qui est le plan de Noli. Alors pour rappel, c'est un plan qui a été réalisé à Rome par Noli, je crois. Je connais pas mal mon histoire architecturale, mais qui avait pour objectif de décrire l'ensemble de l'espace public et qui met sur un même plan, aussi bien l'espace public, les places, hein, les rues, que l'ensemble des rez-de-chaussée accessibles. Et la carte, je vous invite à aller la voir sur Internet, je crois qu'elle est même en haute définition à plein d'endroits, elle a cette qualité assez folle, au fond, de vous décrire de façon assez unanime, aussi bien, alors à l'époque, c'était l'intérieur des églises, les cours de palais.
0: L'époque, hein, pardon, t'interromps, mais c'est 1748, c'est bien quand même de le rappeler, c'est-à-dire que c'est le premier, historiquement, à avoir poussé ce degré de connaissance analytique par la cartographie de la ville. Donc, pardon, continue sur...
1: Mais exactement. Voilà. Du coup, une carte qui, au fond, vous invite en tant qu'usager à connaître, d'une part les emprises publiques et d'autre part les emprises privées mais accessibles de l'espace public.
2: En fait, c'est vraiment la question, ce que tu évoques, du sol de la ville, c'est-à-dire le sol que l'on peut partager à un moment donné.
1: Exactement. Et on pense que la question, ce rez-de-chaussée, ou je pense que c'est Mangin qui dit un peu ce rez-de-ville, au sens où il souligne que, au fond, les rez-de-chaussée appartiennent avant tout à l'espace public, du fait de leur visibilité et de leur accessibilité naturelle, que aux bâtiments qui le surplombent, au sens où ce serait juste le prolongement des étages de logement ou de fonctions au-dessus. Et au fond, cette appartenance à l'espace public, on sent qu'il y a un enjeu à ce que les collectivités reprennent la main dessus. Du coup, dans les premières solutions qu'on présage, c'est qu'au fond, pour l'instant, cette connaissance des rez-de-chaussée, elle est manquante. Alors, elle n'est pas complètement absente. En fond, on a en France beaucoup de politiques publiques qui ont

0: des formes de connaissances ou des bases de données qui connaissent où sont situées les différentes activités, mais qu'elles sont soit dans des serveurs inaccessibles au public, soit pas coordonnées. Enfin, les chambres de commerce connaissent tous les noms de commerçants, connaissent leur adresse d'implantation. Il y a énormément, au fond, il y a une connaissance publique de ce qui se passe dans les rez-de-chaussée, mais elle est pour l'instant éparse, pas interopérable, c'est-à-dire que pour l'instant, c'est des bouts de fichiers qui traînent dans les serveurs de chacune des directions de la ville, des ministères, etc., et qui ne permettent pas d'en déduire un fond cartographique, une représentation de l'espace, où on acte effectivement un peu ce qu'on mettait en perspective dans l'article, qu'au fond, le sol de la ville dans son entièreté est au fond un objet qui doit être regardé, et peut-être partiellement un objet d'action publique, et que là-dessus, il y a un enjeu avant tout à démarrer par une connaissance.
1: Et cette connaissance, elle doit être publique en tout cas, c'est ça que tu évoques.
0: Effectivement, elle doit être publique au sens, elle doit être partagée entre les acteurs publics, et elle doit être accessible. On revient encore sur OpenStreetMap, qui nous paraît être le bon fond dans lequel cette connaissance publique pourrait être distribuée. Ça veut dire, au fond, tous les grands possesseurs d'informations, je reviens, les chambres de commerce, les directions d'urbanisme, qui après chaque permis ont une connaissance de comment sont aménagés les rez-de-chaussée, au fond pourraient un peu collaborer pour essayer de fabriquer cette connaissance de quelles sont les formes qu'on trouve en rez-de-chaussée, quels sont les rez-de-chaussée accessibles, quelles sont les vitrines, mais aussi de connaître quels sont les acteurs qui sont dans chacun de ces rez-de-chaussée.
2: C'est vrai que c'est toute la question de l'accès aux données publiques, savoir est-ce que les données possédées par les acteurs publics doivent être des données accessibles à tout un chacun. En effet, je me souviens que dans votre article, vous proposez d'autres types de manières, de leviers pour reprendre le pouvoir sur nos villes et pour profiter des outils numériques plutôt que de les subir. Est-ce que tu veux en développer d'autres ?
0: Il nous paraissait important aussi qu'on commence à essayer de rentrer dans un degré d'analyse. Au fond, une des origines de l'article, c'était aussi de se rendre compte que, d'une certaine manière, Google Maps, c'est vraiment, je vous invite, vous auditeurs, à aller voir ce petit fond jaune, vous apercevez quand vous ouvrez l'application ou la carte sur votre site internet, vous avez un léger jaune.
2: Publicité rangé. Pour Google Maps.
0: C'est désolé pour aller voir. Allez-y une fois, n'y revenez jamais. D'aller voir qu'au fond, Google a, de façon assez fine, une capacité à déceler ce qui fait centralité urbaine et ce qui fait urbanité. Alors pour ça, ils utilisent énormément de données, énormément d'algorithmes pour présager ça. Mais au fond, quand on regarde, aller dans vos villes, aller à Paris, c'est assez étonnant de voir les zones qu'ils ont surlignées en jaune, on voit qu'au fond, il y a une capacité, en travaillant le numérique, en regardant une multiplicité de facteurs, la largeur de la rue, la largeur du commerce, les horaires d'ouverture, les types de fonctions, au fond, qu'ils ont fabriqué une sorte de connaissance de qu'est-ce qui fait centre, qui est assez intelligente et auquel on mériterait, au fond, nous, acteurs communs, acteurs publics, de s'atteler, au fond, de dire, mais au fond, qu'est-ce qui fait qu'une rue vit en ce moment ? Est-ce que c'est la densité de commerce ? Est-ce que c'est le fait que le linéaire de rez-de-chaussée est vivant ? Est-ce que c'est le fait que c'est ouvert le soir ? Et au fond, on sent que là-dessus, il y a une forme de méconnaissance. Il y a des bouts de connaissances à droite à gauche, chez certains urbains, chez certains architectes du commerce. Mais au fond, on aura intérêt à prendre une posture un peu d'analyse concrète, basée sur de la donnée, et effectivement de rentrer un peu sur c'est quoi les... par analyse, par calcul, c'est quoi les bonnes recettes qui font qu'à un moment on arrive à refabriquer des centralités.
2: Mais c'est toute la question de est-ce que les villes peuvent, et la production des villes et leur gestion, peuvent finalement s'organiser avec des données, des chiffres et de manière assez froide est-ce que ça va pas à l'encontre de l'invitation à la flânerie dont tu parlais tout à l'heure, qui par définition a une part de hasard et qui ne peut pas s'organiser auparavant ?
0: Je sais pas. Je pense que on est vraiment. Alors là, on est sur la question du notamment du commerce. Hein, j'y reviens parce que c'est vraiment actuel, hein, sur la question des centres-bourgs. Mais au fond, il y a beaucoup de. Enfin, c'est débattu par tous les maires de petits bourgs sur est-ce que c'est la pharmacie, mon dernier rempart à la fermeture de mon centre-bourg ? Est-ce que c'est l'épicerie ? Est-ce que c'est la boulangerie ? Est-ce que c'est la combinaison d'une boulangerie à côté d'une pharmacie qui font qu'à un moment les acteurs de mon territoire ? il n'y a sûrement pas de réponse, mais on sent que là-dessus, on aurait intérêt à se muscler et à avoir une connaissance un peu plus regardante sur les données, sur les usages.
1: Là, dans ce que vous évoquez tous les deux, c'est... Il y a à la fois l'expérience de humaine, hein, de la flânerie, la façon dont la flânerie est organisée ou pas par un logiciel ou organisée par des pouvoirs publics, et il y a la façon de fabriquer la ville. Et là, tu évoques ce mythe, peut-être c'en est un, je ne sais pas, de faire centre, de retrouver des centralités qui est effectivement au cœur de toutes les métropoles, de tous les nouveaux quartiers, les villes nouvelles, les villages dévitalisés, enfin voilà, qu'on entend partout maintenant dans la bouche des maires et des concepteurs. Et justement, vous montrez dans votre article quelque chose de très intéressant. Parce que je reprends exactement ce que tu étais en train de dire, mais le centre, et vous montrez d'ailleurs que le centre décidé, enfin que les centralités décidées par les algorithmes de Google souvent ne coïncident pas avec les efforts publics faits pour créer des centralités. Donc vous évoquez par exemple, là je lis un tout petit extrait de votre article, mais vous dites il suffit de constater ce que ne sont pas devenus par ordre chronologique les villes nouvelles, les nouveaux boulevards urbains, les quartiers ayant bénéficié des politiques de renouvellement urbain, les centres-bourgs protégés, pour se rendre compte de la fragilité, de la rareté de l'urbanité réussie. Donc en fait, moi ce que j'entends à demi-mot aussi dans ce que vous dites, c'est que c'est un peu comme s'il fallait apprendre de ce que propose Google.
0: Je ne sais pas s'il y a à apprendre, en tout cas à acter que notre fabrique de la ville, qui s'est pendant longtemps, enfin, d'ailleurs ce n'est pas tout nouveau, hein, mis comme objectif de fabriquer des centralités, a pour une bonne partie des actions échoué. Effectivement, les villes nouvelles, les grands boulevards urbains sont au fond des bouts de paysage dont peu d'entre eux sont devenus des destinations pour nous. Les rez-de-chaussée peuvent être vides, peu vivants, il n'y a plus personne après 17h. Et du coup, effectivement, je pense qu'il y a un constat derrière l'article qui est de dire on doit un peu remettre à plat l'ensemble de nos outils avec une attention plus particulière, non pas aux grandes infrastructures, parce que les élus et nos politiques adorent signer le grand projet urbain avec la nouvelle salle des fêtes, enfin, dès qu'il y a plusieurs millions d'euros sur la table, et au fond assez peu à l'écoute de choses un peu plus fines sur les usages de la ville.
3: Merci beaucoup. Il nous reste à vous remercier tous les deux d'être venus et à souhaiter à nos auditeurs une bonne quinzaine jusqu'à la prochaine.
2: Peut-être qu'on se quitte en musique sur un extrait d'Alain Damasio, c'est ça ?
3: Oui, c'est une intervention publique, hein. C'est un live où Damasio lui-même a proposé d'interpréter finalement les compositions qu'il a faites avec Yann Péchin en marge de son ouvrage.
1: Merci encore à tous les deux d'être venus avec nous.
2: Merci. Merci Alexandre, merci Lolita, Olivier, merci aux auditeurs de Cause Commune et à bientôt. Pour un nouveau numéro d'Ainsi va la ville.

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va commencer tout de suite par un extrait d'un texte de l'écrivain humaniste et florentin du XIVe siècle. C'est le poète Pétrarque qui va témoigner de la stupeur et l'angoisse des contemporains face à l'épidémie de peste qui frappa l'Europe entre 1347 et 1352. Il décrit la situation comme telle. Consulter les historiens, ils gardent le silence. Interroger les médecins, ils sont glacés de peur. Adressez-vous aux philosophes, ils vous répondent par un geste négatif. La postérité pourra-t-elle croire à tant de malheurs lorsque nous y croyons à peine, nous qui en avons été témoins? Heureux nos arrière-petits-fils qui n'auront pas vu ces calamités et qui peut-être regarderont comme une fable le récit que nous en ferons. L'épidémie de peste décima un tiers de la population européenne et la moitié des habitants urbains, les habitants des villes de l'Europe. La postérité pourra-t-elle croire à tant de malheurs? Pétrarque s'interroge sur l'histoire qui sera faite d'un tel drame si destructeur qu'il en paraîtra, imagine-t-il, complètement irréel. Le poète pose des mots sur ce qu'est la peste noire médiévale dans nos représentations. Elle prit de court toute l'Europe et ébranla ses habitants, ébranla ses contemporains qui ne comprenaient pas ce qui leur arrivait. D'ailleurs, nous la comprenons le plus souvent, nous, par déduction. C'est un silence que l'on retrouve dans les sources qui nous permet de savoir qu'un phénomène anormal est survenu. Des actes notariés, par exemple, s'arrêtent au moment où l'épidémie surgit dans une ville où on les retrouve, et puis leur rédaction reprend après l'épidémie, après le passage du virus. Ce n'est pas la même encre. Souvent, ce n'est pas la même écriture, mais ça reprend, comme avant, après le silence de la mort. La peste résonne évidemment aujourd'hui, à l'heure où la moitié de la population mondiale reste confinée pour empêcher la propagation de la maladie Covid-19. L'aspect inédit de notre présent provoque une flambée d'articles, d'analyses, de références historiques, de sociologues, de tribunes d'intellectuels qui tentent de penser l'événement que nous vivons. On en appelle à l'histoire, le plus souvent pour objectiver la situation, l'épidémie actuelle étant bien moins meurtrière que les grandes pandémies du temps passé, et c'est bien heureux pour nous. On se demande aussi quel récit peut advenir après cette crise sanitaire qui se transforme et se mêle en une crise économique d'ampleur, la plus grave depuis 1945, nous dit-on, et ainsi l'épidémie cristallise des débats antérieurs qui existaient bien avant, mais qui deviennent de plus en plus prégnants. Ces débats concernent la croissance, le productivisme, le libre marché, la place de l'État-providence. Bref, on ne compte plus les appels au monde d'après à inventer, un monde plus résilient, moins dépendant des énergies carbonées, une économie moins dépendante des productions extérieures, avec une reconnaissance des métiers plus essentiels à notre vie sociale, publique et quotidienne. Prospecter sur le monde à venir, c'est imaginer l'histoire qui va suivre, et elle est celle d'une lutte. Ces imaginaires et ces chemins proposés depuis longtemps, aussi longtemps qu'existe l'écologie et aussi longtemps que les méfaits de la globalisation sont connus, ces chemins, aussi formidables soient-ils, nécessitent d'être imposés, de remporter les esprits et d'être appliqués dans les faits, d'être construits ensemble. Parce que si la pandémie et le confinement permettent un foisonnement de ces idées progressistes, redistributives, ces idées de justice climato-sociale, c'est aussi l'occasion rêvée pour les lobbies, les conservateurs, les climato-sceptiques, ceux que le philosophe Bruno Latour appelle les globalisateurs, de mettre à mal toute tentative de changement de modèle. Une petite musique est en cours depuis quelques semaines, à mesure que l'impact économique de l'épidémie est de plus en plus fort. La priorité devra être donnée au redressement économique, au report des contraintes industrielles et fiscales censées atténuer la trajectoire climatique afin de produire plus, afin de retrouver une économie et une croissance prospères, peu importe son impact sur le climat, la biodiversité et sur nos vies. Il faut d'abord sauver les entreprises, l'écologie passera après. Ce sont des vieux réflexes connus. À l'heure où je vous parle, des décisions et des choix politiques ont lieu, sont en cours quant à la direction de la fameuse relance financière, la solidarité envers les pays les plus touchés par l'épidémie, les pays les plus pauvres. L'épidémie rend prégnante et révèle les inégalités sociales, les failles de notre monde, nous l'avons déjà dit, nous ne cessons de le dire.
Selon les conséquences dans leur temps, il se pourrait bien que l'on regarde a posteriori les choix qui sont pris maintenant comme des fables irréelles face à la situation, ou que l'on saluera au contraire des décisions salvatrices pour le destin commun. Mais ça, c'est l'histoire qui le dira.

Cette roue libre est consacrée à l'histoire des épidémies, l'histoire de ces virus qui rythment le temps humain. Nous allons faire un tour d'horizon sur les différentes manières d'écrire et d'interpréter leur histoire en se demandant quelles peuvent être leurs conséquences, leur impact possible sur les sociétés. Alors, aucune épidémie ne se ressemble, chacune a sa spécificité selon son époque et son contexte, mais on peut tout de même en restituer un récit global, expliciter les controverses qu'elle suscite dans la recherche en histoire. Nous allons parler de cet ouvrage publié l'année dernière, en 2019, qui s'intitule « Comment l'Empire romain s'est effondré, le climat, les maladies, la chute de Rome », écrit par l'historien américain Kyle Harper. Il revient sur l'histoire antique de l'Empire romain, dont il existe 210 théories pour expliquer son déclin, sa chute dans l'Antiquité tardive, aux alentours de 476 après Jésus-Christ, pour ce qui est de l'Empire romain d'Occident, et son affaiblissement autour du 7e siècle pour ce qui est de l'Empire romain d'Orient, aussi appelé l'Empire byzantin. Kyle Harper va ajouter une nouvelle théorie pour expliquer l'affaiblissement et le déclin de cet empire à l'aide des sources issues de la climatologie, de l'analyse ADN des virus dans les fouilles archéologiques des sépultures et des études paléo-environnementales qui vont étudier l'évolution des arbres et des forêts et qui vont en déduire des variations climatiques. Harper nous éclaire l'histoire romaine en donnant un rôle primordial à l'environnement et à la nature. D'abord, l'expansion et la prospérité de Rome s'expliquent en partie par un optimum climatique romain qui eut lieu entre -200 avant notre ère et 150 après Jésus-Christ, qui correspond à la période d'expansion conquérante de la République et de l'Empire, une période où le climat est relativement stable dans le bassin méditerranéen avec des précipitations régulières qui assurent de bonnes récoltes. Cette prospérité permet à Rome de conquérir des territoires et de devenir l'une des plus grandes entités politiques et territoriales de l'histoire. Elle compte 75 millions d'habitants au IIe siècle et près d'un million rien que dans la ville de Rome. Cette prospérité, elle est incarnée par des axes de communication, des routes commerciales et militaires qui traversent l'Empire et relient des villes de plus en plus denses. Ce sont les fameuses voies romaines qui vont de l'Asie mineure jusqu'au nord de l'Angleterre. Et ces routes d'une grande efficacité favorisent évidemment l'expansion d'épidémies lorsqu'elles se déclarent, et les villes de plus en plus denses sont des foyers à bactéries, des foyers de propagation de virus. L'Empire romain donc ne s'est pas effondré brutalement du jour au lendemain, mais s'est désagrégé à partir du IIe siècle, à une période où le climat devient plus changeant, plus froid, ou à une période où des épisodes de disette sont attestés, plus nombreuses et plus récurrentes. Il y avait des épidémies avant, elles étaient plus locales, plus endiguées dans les villes, visiblement, mais la première grande épidémie se déclare en 165 dans la Turquie actuelle. À la même époque, l'armée romaine combattait en Mésopotamie, et les soldats attrapèrent le virus et le répandirent lors de leur retour à Rome. C'est la peste antonine. En vérité, fut une variole qui frappe considérablement l'Empire. Des villages égyptiens sont dépeuplés dans les années qui suivent. Elle affecte tant l'armée romaine que celle-ci renonce à une attaque contre les barbares au nord de l'Italie. Des morts sont attestées en 182 dans la Bavière actuelle, et en 189, un témoin à Rome écrit « Il meurt 2000 personnes par jour », un chiffre qui peut être réel. Au total, on estime le bilan de cette épidémie à 8 millions de morts. Elle touche toute l'Europe. Une sécheresse avait déjà affaibli les populations 10 ans auparavant, et ce sont là deux événements qui vont affaiblir l'Empire. 60 ans plus tard, c'est la peste Cyprien, du nom de l'auteur qui nous rapporte les faits. L'épidémie apparaît en Éthiopie, elle touche Alexandrie en Égypte en 249 et Rome en 251. Nous sommes là en plein cœur du IIIe siècle, qui est une période de crise pour l'Empire. Il y a les provinces qui rentrent en sécession, il y a des complots politiques, il y a des empires perses qui menacent à l'est, et des peuples qui commencent à migrer
au nord des peuples germaniques que l'on a appelés barbares. Leur migration est concomitante à ce refroidissement, à ces sécheresses qui touchent l'Europe septentrionale. De fait, selon Kyle Harper, l'épidémie de Cyprien, concomitante avec ces migrations barbares, affecta encore une fois l'armée, affecta la population romaine, que l'endiguement de ces migrations s'est révélé plus difficile. Par palier, ces deux épisodes d'épidémie affectent la démographie de l'Empire, et cela se fait avec un climat changeant plus froid en arrière-plan, des sécheresses prolongées qui n'ont pas lieu qu'en Europe, puisque des relevés dans les steppes asiatiques que l'on date à 350 nous indiquent des sécheresses prolongées également à cet endroit-là, et c'est dans ce lieu-là que les Huns, les barbares, vivaient, et qui commencèrent à la même date à migrer vers l'Europe au IVe siècle. En 395, l'Empire se divise entre l'Empire romain d'Occident, dont la capitale est Rome, et l'Empire romain d'Orient, dont la capitale est Constantinople. Et si le premier se désagrège par l'effet conjugué des guerres, des crises politiques et du délitement politique au profit de royaumes barbares, le second résiste et conquiert des territoires au début du VIe siècle par l'élan réformateur de Justinien. Mais voilà que le froid s'accentue à cette période. Deux éruptions volcaniques en 536 et 540 modifièrent considérablement le climat, l'Europe perdant entre 1,5 et 2,5 degrés en moyenne. C'est une période sans été. Les historiens byzantins décrivaient un nuage qui envahit le ciel en 536. Le soleil brillait sans éclat et la neige tomba en Chine en plein été. Cela a des conséquences sur les récoltes pendant les décennies qui suivent, et en 541, la peste, la même que celle du Moyen-Âge, celle de Yersinia Pestis, se déclare en Égypte. Elle atteint Constantinople l'année d'après, où l'on compte des milliers de morts par jour. La moitié de la ville succombera de la maladie. Elle dure deux siècles et frappe par poussées successives jusqu'en 767. Cette peste empêcha l'ambition de Justinien de refonder l'Empire tel qu'il était à son apogée. À Rome, dans les années 540, la population passe de 700 000 habitants à 20 000. De par son étalement sur 200 années, certains historiens lui confèrent un rôle décisif sur les conquêtes arabes au 7e siècle, qui repoussèrent le territoire sur ses bases autour de Constantinople et de la Turquie, expliquant que les armées et les populations perses et byzantines étaient trop affectées par les vagues d'épidémies. Voilà la thèse de Kyle Harper, qui va considérer que par palier, ces trois épidémies affectent durablement les structures démographiques et les structures sociales de l'Empire romain, que celles-ci s'ajoutent à un changement climatique en arrière-plan qui est tout aussi impactant pour les populations et qui participe au désordre politique de cette période. C'est une thèse séduisante qui a l'originalité de puiser dans des sources environnementales jamais prises en compte jusqu'alors. Il existe des critiques à cette pensée qui vont pointer une lecture déterministe, une histoire faite de réactions en chaîne par les événements de la nature. Toutefois, à la lumière des variations climatiques et l'effet répété d'épidémies, on peut discerner une résilience réelle des sociétés dans le temps court qui se relève après le passage du virus, et des changements plus lents sur une autre temporalité qui, sur un temps beaucoup plus large. Les faits que nous avons exposés issus de l'ouvrage de Kyle Harper s'étalent sur 500 ans. Et dans ce temps long, l'interaction entre les changements climatiques et les épisodes épidémiques tendent à en faire des facteurs de premier plan dans les évolutions sociales et politiques de l'Europe, dans les mutations de l'Empire romain. Mais sur un temps court, quand on s'intéresse aux seuls événements des épidémies, ces dernières n'ont pas véritablement d'impact politique. Certes, l'Empire Justinien, par exemple, se rétracte 10 ans après le passage de l'épidémie et est affaibli par le choc démographique qui conduit à une baisse des ressources fiscales et qui conduisent à affaiblir son armée. Mais cela ne change fondamentalement rien aux piliers des institutions impériales, aux traditions romaines qui perdurent jusqu'aux invasions arabes du 7e siècle. Il n'empêche que des questions se posent quant à des changements plus profonds, culturels et religieux,
Et Kyle Harper n'hésite pas à mettre directement en lien l'expansion du christianisme et les épidémies du 2e et 3e siècle de notre ère. Ces drames auraient renforcé le christianisme et sa dimension eschatologique, apocalyptique au 6e siècle. Quoi qu'il en soit, l'histoire des épidémies met en évidence les interconnexions humaines par les routes et les échanges commerciaux, ainsi que les liens entre l'évolution des sociétés et leur environnement qui agissent à différentes échelles. Se pourrait-il que les éruptions volcaniques et le refroidissement du 6e siècle aient favorisé l'apparition de la pandémie de peste qui suit 10 ans après? Ce lien n'est pas établi. En revanche, il est plus connu et plus évident pour ce qui est de la peste noire au 14e siècle, dont les conséquences à court ou à long terme sont également discutées. 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

La peste disparaît d'Europe au 8e siècle et on l'oublie peu à peu pendant près de 600 ans. Le virus reste cantonné en Asie centrale, il se situe dans les puces, des gerbilles, des marmottes et d'autres rongeurs qui vivent dans les hauts plateaux chinois et tibétains. Pendant ce temps, jusqu'à ce qu'il ressurgisse, les sociétés médiévales se développent. De l'an 1000 jusqu'au milieu du 13e siècle, le climat se fait à nouveau l'allié d'une croissance démographique, économique et urbaine. L'Eurasie compte 300 millions d'habitants en 1300, au début du 14e siècle, et le chiffre tombe à 170 millions en 1600, 3 siècles plus tard. Il y a donc eu, sur cette analyse démographique, sur un temps long, pendant 3 siècles, une période où des crises multiples ont fortement impacté la population du territoire eurasiatique, et parmi ces crises, la peste noire en est évidemment une des plus meurtrières. Pour comprendre son récit dans sa globalité, analyser ses possibles impacts, il faut éluder tout le contexte de son temps. Le développement médiéval entre l'an 1000 et l'an 1300 à peu près atteint un seuil selon une théorie malthusienne dans l'histoire économique. L'Europe, au début du XIVe siècle, était trop peuplée. Les terres atteignaient la limite de l'exploitable. Les rendements ne suffisaient plus à satisfaire les besoins d'une population de plus en plus nombreuse. Malgré le défrichement dangereux des forêts, il devint impossible dans certaines régions de partager les exploitations. En outre, ces divisions multipliées compliquaient d'autant plus les rendements. L'essor économique du Moyen Âge central se caractérisait aussi par un vaste réseau d'échanges de marchandises à travers le monde, un réseau à travers le monde connu, hein, de l'Eurasie, qui existait déjà, mais qui va être facilité par l'Empire mongol, qui conquiert au XIIIe siècle une grande partie de l'Asie centrale et unifie un immense territoire qui va de la Turquie jusqu'en Corée, de la mer Noire ukrainienne jusqu'aux côtes chinoises de l'océan Pacifique. L'Empire sécurise des routes et en crée de nouvelles en accentuant le commerce entre l'Europe et l'Asie. On appelle cela la Pax Mongolica. C'est une sécurité assurée. Ce commerce fructueux permit aux villes de se développer et de constituer un vaste circuit d'échanges et de marchandises. Mais à la moitié du XIIIe siècle, dans les années 1250, le climat se refroidit brutalement. C'est le petit âge glaciaire qui se poursuit jusqu'au XIXe siècle. Et nous savons aujourd'hui qu'une série d'éruptions volcaniques provoqua cette chute de température, notamment celle du volcan de Samala en Indonésie entre 1357 et 1358. Ce petit âge glaciaire impacte les récoltes. Les disettes sont de plus en plus nombreuses et intenses en Europe au XIVe siècle. La famine de 1315, caractérisée par des sécheresses alternées à de fortes pluies, affaiblit considérablement la population européenne qui était déjà en proie à des difficultés de surexploitation. La peste surgit ainsi dans un monde déjà en crise et à bout de souffle, un monde soumis à des variations climatiques d'ampleur. Les gerbilles dans les plateaux du Tibet sont contraintes de descendre vers les plaines peuplées et les caravanes de commerçants qui sillonnent les routes de la soie. Le changement climatique ayant asséché leur habitat dans les années 1320, elles redescendent vers les plaines et profitent d'un milieu plus humide. La prolifération de rongeurs démultiplie ainsi les puces qui vont sauter sur les tissus et sur les humains installés à proximité. C'est la peste noire, le célèbre épisode de la peste du Moyen Âge. Elle ravage le Kurdistan puis l'Irak en 1338. Les navires génois embarquent des rapporteurs de puces et donc du virus Yersinia pestis dans le port criméen de Kaffa en 1347, et le virus se propage alors dans toute l'Europe jusqu'en 1352. Depuis l'Irak, la peste atteint l'Égypte et le Maghreb. L'Empire mongol est aussi touché et de récentes découvertes archéologiques indiquent que des villages en Afrique subsaharienne furent dépeuplés à la même période. La peste serait alors propagée au-delà du Maghreb, touchant toutes les lignes de force du commerce international. On estime entre 25 et 40 millions de morts en Europe en l'espace de 5 ans. Qu'entre 40 et 60% de la population du Moyen-Orient fut emportée et que la peste accéléra une crise politique qui effondre la partie turco-mongole de l'empire mongol et renverse la dynastie de la partie chinoise de cet empire. Pour ce qui est de l'Europe et de ses sociétés éprouvées par la crise économique,
La peste ne change rien, rien dans les structures sociales et politiques des royaumes qui, à l'image des actes dont la rédaction reprend après le passage du virus, se reconstruit sur les mêmes bases. C'est ce fait qui étonne et interroge l'historien français Patrick Boucheron, méfiant vis-à-vis de possibles changements entraînés par les épidémies. Pourquoi, se demande-t-il, pourquoi une société aussi durement éprouvée continue de croire au même Dieu et d'obéir au même roi? Voilà une question qu'on a guère envie de se poser aujourd'hui. Il ne se passe effectivement rien après la peste. Seulement, celle-ci ne disparaît pas en 1352, et si les 5 années du XIVe siècle sont les plus meurtrières, avec 7 millions de morts rien que en France, elle ressurgit, réapparaît régulièrement pendant près de 300 ans. Une génération peut connaître plusieurs épidémies de peste au cours de sa vie. Elle s'installe dans le temps jusqu'en 722 en France, où la dernière épidémie frappa Marseille et toucha un quart de ses habitants. C'est sans doute là, par son caractère répété encore une fois, encore par ses poussées successives d'épidémies qui rythment les 15e et 16e siècles, que l'on peut mesurer de possibles impacts de la peste sur les sociétés humaines. Et le débat est alors une question de temporalité, entre la résilience immédiate des structures sociales et politiques pendant et après une épidémie, ou une analyse de temps plus long au cours de laquelle les épidémies prennent part aux grands changements, aux évolutions, aux dynamiques profondes des sociétés médiévales et modernes.

Les chocs démographiques provoqués par les épidémies eurent un impact sur l'économie des sociétés. Elles entraînent une libération de terres et des exploitations plus grandes sont alors disponibles pour des paysans moins nombreux. Pour certaines régions, il y a eu donc plus de ressources pour moins d'habitants et cela se serait traduit par une relative augmentation du niveau de vie. On constate surtout que les campagnes furent réorganisées, que des seigneuries se tournent vers le pâturage qui nécessite moins de main-d'œuvre que la culture de céréales. Comme il y a moins de main-d'œuvre d'une manière générale, ceux qui louent leur force de travail purent négocier des hausses de salaire. Certaines régions étaient amputées de la moitié de leur population et les prix s'envolent. Les travailleurs sont une denrée rare que les pouvoirs royaux et municipaux cherchent à encadrer. On fixe des salaires maximaux en 1349 en Angleterre, 1351 en France. Cela n'empêche pas les travailleurs journaliers de tenter d'améliorer leurs conditions. Ils réclament des avantages en nature ou de meilleurs horaires. Les élites et les chroniqueurs de l'époque se plaignent que les hiérarchies sociales soient inversées après la peste. Des propos largement fantasmés. Et si on observe des conditions de vie légèrement meilleures dans certains métiers et dans certaines régions, les temps sont globalement durs, rythmés encore une fois par les mauvaises récoltes et les épidémies. Ce temps de crise du XIVe siècle est aussi appelé la dépression médiévale, la crise de la fin du Moyen Âge. Pour certains historiens, cette crise, due en partie au choc démographique suite aux épidémies régulières, aurait eu un impact dans le développement de l'industrie manufacturière. Du moins, on insiste à une diversification de l'économie où l'on cherche à optimiser la production à moindre coût, ce qui fait de l'épidémie de la peste une accélératrice de progrès techniques. L'investissement dans la manufacture conduisant à l'invention puis à l'essor de l'imprimerie au XVe siècle en serait un exemple, l'imprimerie étant fort utile lorsqu'il y a moins d'hommes pour copier les textes. L'impact de la peste est plus prégnant dans les mentalités et sur le long terme. Si des gravures commençaient à représenter la mort, à souligner le temps restreint de la vie avant l'épidémie, les représentations de la faucheuse explosent et la mort devient présente dans les représentations artistiques après la peste noire, représentée par les danses macabres qui symbolisent l'égalité de tous face à la mort. Cette dernière fait peur, elle est associée à un effroi et à la souffrance qui ferait de la peste un événement, une mémoire collective qui aurait influencé le rapport à la mort. L'historienne Marguerite Gonon soutient que cette peur est nouvelle pour les sociétés du Moyen Âge. Avant le XIVe siècle, la mort était comparable à la fin d'une journée de travail. La vie d'après était d'ailleurs plus importante que la vie terrestre. Les funérailles pour les campagnes et dans les communautés villageoises étaient des moments de fête, de joie collective, où l'on faisait de grands repas et où l'on célébrait la vie éternelle du défunt. La peste et la guerre de Cent Ans associeront alors la mort à la souffrance. Cette peur de la mort s'accentue dans ce contexte de dépression dans la fin du Moyen Âge, et cette peur conduit dès lors les contemporains à s'inquiéter pour leur salut. Ils cherchent la protection à travers des reliques ou l'achat d'indulgences que l'Église produit de plus en plus et de manière lucrative au XVe et XVIe siècle. Ces indulgences qui sont des bouts de papier que l'on achète aux autorités ecclésiastiques pour absoudre ses péchés, cristallisent les critiques à l'égard des autorités religieuses et les épidémies forment ainsi des facteurs qui irriguent les origines du protestantisme. L'autre impact et l'évolution progressive que la peste accentue et que nous pouvons souligner concernent le regard et le traitement des plus pauvres. Ces miséreux errants restaient auparavant intégrés dans la société, soutenus par des solidarités familiales et religieuses. La charité et l'aumône étaient un devoir pour les chrétiens, une condition pour le salut de leur âme. Le discours change peu à peu et la peste accélère les mesures répressives envers les miséreux, envers les gueux, envers les errants. Les chocs démographiques rompent les solidarités familiales et affaiblissent les moyens financiers alloués aux établissements religieux, les hôpitaux et les hospices dédiés à l'accueil et aux soins des plus fragiles. Les pauvres sont peu à peu associés à la maladie, au désordre, et les ordonnances pour expulser les vagabonds et les oisifs sont signées en 1351 et 1354.
Alors que la population est moins nombreuse et est en forte baisse, les effectifs de police doublent ou triplent dans les villes. On chasse les mendiants, associés à la maladie, mais aussi associés à la délinquance en temps de guerre. La peste eut cet effet de contrôle sur la population. Parallèlement aux constructions de mise en quarantaine dans les villes portuaires qui apparaissent au XIVe siècle, les plus fragiles sont exclus de l'ordre social, ils sont exclus de l'espace urbain, les autorités municipales et laïques prennent le contrôle des hôpitaux et sélectionnent le bon pauvre. Ils établissent des critères pour mériter la charité qui, par la crise économique, doit être bien utilisée. Ainsi, l'épidémie de peste participe grandement à un processus d'exclusion et de répression envers les miséreux, envers ceux qui sont dans le besoin. On trouve là l'origine des normes sociales et moralisatrices qui aboutissent à faire des pauvres des pécheurs devant Dieu, un discours théorisé au XVIe siècle. Plus que des conséquences politiques, c'est un climat de peur, de méfiance et d'aversion qui fermentent au gré des guerres, des crises agricoles et des épidémies dont on ne connaît pas l'origine, mais dont on comprend le principe de contagion. Isoler, repousser et contrôler tout ce qui peut s'apparenter à la maladie est alors un principe qui dicte les politiques municipales de la fin du Moyen Âge. Ce climat de peur éclaire également une nouvelle représentation du diable dont on se moquait avant cette période de trouble. Il devient l'objet de toutes les angoisses, des angoisses exacerbées avec cette peur de la mort, directement liée à l'essor des épidémies, et se retrouve associée à la magie. Les épidémies contribuent à entretenir ces angoisses patentes, à chercher non pas une punition divine comme ce fut le cas lors de la peste noire de 1348-1352, mais à y voir l'acte du démon, les intentions de Lucifer, et les femmes accusées de sorcellerie en seront les victimes de premier ordre. Toutes ces conséquences et ces impacts des épidémies répétées dans le temps ont différentes échelles de temporalité. Ces conséquences ont un intérêt qui est de relier l'immensité complexe des changements climatiques qui inaugurent ces périodes de crise à un minuscule pathogène évoluant dans les puces de rats et que les hommes se transmettent par leurs interconnexions. Dans les épidémies antiques et leur rôle dans l'effondrement de Rome ainsi que l'épidémie de peste de la fin du Moyen Âge, les événements climatiques précèdent les épisodes épidémiques. Nous allons voir avec l'arrivée des Européens en Amérique et en Amérique du Sud que le rapport va s'inverser. L'épidémie la plus dévastatrice de l'histoire se trouve à ce moment-là et qu'elle eut comme conséquence un changement climatique qui conduit à dater à ce moment-là la première variation du climat dont la responsabilité est incombée à l'homme. 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

Nous sommes à la fin du XVe siècle. L'arrivée de Christophe Colomb dans les Antilles en 1492 est le point de départ d'une entreprise d'appropriation des Amériques, de la colonisation de l'Amérique latine qui ravage les peuples amérindiens pendant 2 siècles. Les Espagnols et les Portugais bâtissent

des Amérindiens en esclavage, les conquistadors évangélisent ces peuples avec violence et y exploitent leurs matières premières, leurs ressources. On a mis en avant la supériorité technique et l'art politique des Européens sur ces empires pour expliquer leur défaite. Les fusils, les chevaux et le jeu de division entre des peuples rivaux mirent à mal ces sociétés anciennes et voire ces civilisations, dont la population était pourtant bien plus nombreuse que les soldats espagnols ou portugais. Mais ces derniers avaient avec eux des virus. Ils ont emporté la variole, la grippe, la rougeole et d'autres maladies infectieuses contre lesquelles les Amérindiens n'étaient pas immunisés. Ainsi, on constate des vagues successives d'épidémies tout le long du XVIe siècle, des épidémies de variole, de typhus, de syphilis. Il est difficile d'estimer précisément la part des maladies dans l'effondrement démographique des peuples américains dans un contexte de guerre et de violence, mais lors de la conquête du Mexique, de l'Empire aztèque par exemple, on sait que la variole tua une grande partie des habitants de la capitale. S'il est difficile d'en estimer le nombre précis, les épidémies auraient tué entre 40 et 60% des indigènes d'Amérique latine. Avec précaution, on peut dire qu'il y avait autour de 100 millions d'habitants avant l'arrivée de Christophe Colomb. On n'en compte plus que 50 millions un siècle plus tard. 50 millions de morts sont estimés et une telle mortalité conduit certains chercheurs et certains militants à définir cet événement comme un génocide des peuples amérindiens. Les conséquences de cette colonisation sont majeures. On peut y voir les origines du capitalisme mondialisé, un début en tout cas d'une concurrence européenne pour maîtriser le monde et établir de grands empires coloniaux. Après les Portugais et les Espagnols, ce sont les Français, les Anglais et les Hollandais qui rentrent dans la danse, et bien sûr, ces conquêtes ouvrirent la voie aux traites négrières et au commerce triangulaire des XVIIe, XVIIIe et XIXe siècles. L'un des impacts de ces épidémies amérindiennes du XVIe siècle est climatique. En 1610, un siècle après les conquêtes d'Amérique du Sud, une chute brutale des températures au niveau mondial est enregistrée. Le choc démographique des Amérindiens entraîne un abandon massif d'exploitation. Les forêts reprirent de vastes terrains, 56 millions d'hectares, l'équivalent de la France, furent reboisés en Amérique du Sud. Et ces arbres ont absorbé en un temps très court beaucoup de CO2. Les taux de particules de gaz carbonique dans l'atmosphère auraient baissé de 47 à 67% entre 1520 et 1610. Cette baisse de CO2 dans l'atmosphère découle directement de la chute brutale de la population amérindienne fauchée par des virus européens.

Alors, à la lumière de cette histoire, il apparaît que chacune de nos périodes qui définissent les temps historiques, chacune de ces périodes peut être associée à une poussée d'épidémies meurtrières. Antiquité, Moyen Âge, période moderne, toutes s'accompagnent de leur épisode de virus, et cela nous renvoie directement au concept de pathocénose de l'historien croate Mirko Grmek. À l'image de la biocénose, qui est l'équilibre entre les êtres vivants dans un écosystème, il conceptualise les maladies comme un état d'équilibre entre différentes maladies dans des moments historiques et des sociétés données. Ainsi, l'invention des vaccins et de la pénicilline à la fin du 19e siècle change l'équilibre des maladies en Europe, du moins, et donne lieu à un recul de certaines, tandis que d'autres émergent, non pas qu'elles n'existaient pas avant, mais qu'elles deviennent prédominantes. Nous avons fait un tour d'horizon des épidémies dont l'histoire révèle plus que jamais l'étendue des liens entre le climat, les virus et nos sociétés. Comme une signature des temps, les virus laissent des traces et chacune de nos grandes périodes, de nos transitions, semble accompagnée d'épisodes épidémiques. Les controverses sur leurs conséquences historiques viennent d'analyses différentes entre les échelles de temporalité. Mais elle s'explique aussi par des positions dans la recherche et des points de vue différents selon différentes écoles. Kyle Harper, donc, qui lit l'effondrement de l'Empire romain aux poussées épidémiques de l'Antiquité tardive, est américain. Il est historien américain et c'est aux États-Unis que l'histoire environnementale est plus aboutie qu'en France. Ce champ de recherche en histoire s'attelle à écrire le récit du non-humain. Il est né dans les années 60 aux États-Unis en même temps que les premières luttes écologistes. Les historiens et les historiennes s'inspiraient des mouvements historiographiques européens qui s'attelaient à une histoire vue d'en bas, une histoire du point de vue des dominés, de ceux qui n'ont pas voix au chapitre, une histoire économique et sociale. Ces historiens théorisaient que la nature étant tout aussi exploitée, elle méritait que l'histoire s'y intéresse, elle méritait un récit. Malgré les recherches pionnières d'Emmanuel Leroy Ladurie et l'histoire du climat en France, ce champ de recherche a émergé au début des années 2000, ce qui explique certaines réticences à donner à la nature, à l'environnement, des rôles principaux dans les événements historiques. Il est vrai que ces récits globaux présentent les faits comme une réaction en chaîne auxquelles les humains seraient soumis ou qui dicteraient leurs actes. Les critiques vont par ailleurs souligner que l'essor des thèses environnementales sont calquées sur les problématiques actuelles d'effondrement, la collapsologie en vogue influencerait l'analyse et réécrirait l'histoire. À cet égard, les historiens du 19e siècle, qui est le siècle des nations, ces historiens plaçaient les étrangers comme principal facteur de l'effondrement de l'Empire romain. La décadence morale et les barbares auraient eu raison d'un empire phare de la civilisation. Les chercheurs du 20e siècle vont amorcer des théories économiques et sociales qui caractérisent bien leur temps, et voilà que le climat entre comme facteur déterminant dans notre histoire, à chaque période, son angle et son point de vue. Personnellement, je ne choisirais pas entre toutes ces hypothèses et je ne prendrai pas part à ces controverses qui renvoient à des oppositions stériles entre la nature et la culture. Pour ce qui est de l'histoire des épidémies, je pense que c'est avant tout une histoire de liens et d'échanges qui ne fait que réaffirmer la complexité des causes et des conséquences des événements historique, une histoire multifactorielle qui s'enrichit de plus en plus par l'apport de disciplines différentes qui permettent tout simplement d'enrichir le récit. C'est la fin de l'histoire en roue libre. Vous pourrez retrouver toutes les musiques diffusées ainsi que des références, des articles, des sources sur lesquelles je m'appuie dans la fiche podcast de l'émission sur le site de causecommune.fm. Il est temps pour moi de rendre l'antenne, de vous souhaiter à toutes et à tous une bonne journée, une bonne soirée ou une bonne nuit selon l'heure à laquelle vous m'avez écouté. Je vous dis à bientôt pour de nouvelles histoires. 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Salut à toutes et à tous.

0: Bienvenue dans cet accord à corps un tout petit peu spécial et pour la première fois en direct. Un accord au corps très spécial, il est bilingue, franco-péruvien. Je suis très très contente d'accueillir Marisol Zumaeta. Marisol vient d'arriver de Cusco. Elle est passée par l'Espagne, elle a joué, dansé la semaine dernière à Barcelone. Et elle vient nous présenter le 8 avril prochain, samedi soir, à 20h, au centre Jacques Bravo, dans le 9e, sa dernière création. Enfin, une création qui mûrit depuis 2019 et qui s'appelle Ida y Lamento, Vuelta y Pardon. C'est un solo, mais transdisciplinaire. D'ailleurs, la compagnie de Marisol s'appelle Transdisciplinares Escénicas. Et elle utilise donc sur scène plusieurs médiums, la musique, la vidéo, la danse, le jeu, le rituel surtout, puisqu'elle sous-titre son dernier solo, donc cette création, en parlant d'une danse offrande, d'un rituel sacré, pour guérir de l'invasion, de la vulnérabilité et de l'abus du métissage. Donc nous allons parler métissage. Et je suis d'autant plus honorée de recevoir Marisol dans cette époque et d'accueillir et de pouvoir faire que ce spectacle, vous puissiez y assister samedi prochain, puisque le Pérou traverse une crise politique et une rébellion sans précédent, vraiment. Dans la fiche de l'émission, il y aura beaucoup de liens pour peut-être comprendre cette crise politique. Nada se compara, on ne compare rien, mais effectivement, nous aussi, nous traversons une crise sans précédent. Nada se compara. Il y a une répression policière là-bas, à Lima, et même dans l'ensemble des territoires, puisque c'est surtout les ruraux qui se soulèvent et qui, pour l'instant, tiennent la route, enfin, bloquent les routes, plus précisément. Une répression militaire et un mur, vraiment, c'est-à-dire l'État, nada se compara, l'État n'entend rien et tire surtout sur des gens, il faut bien le reconnaître, racisés, hein, c'est-à-dire de couleur, ou qui n'ont pas forcément les moyens, ou qui jusqu'à présent n'ont pas été suffisamment considérés dans leurs droits de citoyens et dans leurs conditions d'être humain, et on se permet de tirer dessus à bout portant. Il y a déjà à peu près, en tout cas ce sont les chiffres officiels qui en cachent peut-être d'autres, entre 70 et 80 morts, plus tous les blessés, depuis le 7 décembre 2022, donc ça fait 4 mois que ce mouvement se poursuit. Nous n'allons pas parler politique aujourd'hui, on va parler danse et on va parler du corps colonisé et du corps qu'il faudrait décoloniser pour effectivement peut-être résister tout simplement et puis continuer. Aujourd'hui le studio est bien plein, donc nous avons Marisol. Buenos días, buenas tardes Marisol.
1: Hola Corinne, buenas tardes, gracias por la invitación.
0: Encantada. Nous avons Kia Peña Herrera qui va interpréter Marisol qui ne parle pas français et donc qui va la traduire en simultané. Bonjour Kia.
2: Bonjour.
0: Et puis il y a aussi Raphaël et Lia qui sont là en tant qu'auditrices et qui peut-être interviendront. Lia vient de Cusco aussi. Lia et Marisol habitent toutes les deux à Calca, c'est-à-dire dans los alrededores de Cusco, en pleine nature, hein, proche de la vallée sacrée qui mène à Machu Picchu. C'est donc toute une culture. Elles vont nous parler de leurs différentes racines. Et elles sont là et on est tous là donc pour vous parler de ce solo que va danser Marisol samedi prochain et surtout de sa démarche face à cette problématique du métissage. Marisol, donc tu es une artiste transdisciplinaire, tu es danseuse, tu es muséologue aussi et tu organises des festivals, notamment Cuerpo a Cuerpo à Cusco, et aussi des rencontres beaucoup pour, on va dire, favoriser la création des femmes, en fait, hein, on le verra. Tu as été formée par une actrice que j'ai connue il y a une trentaine d'années qui s'appelle Anna Correa.
2: Has trabajado para festivales y también encuentros, y esos festivales y encuentros también tratan de favorizar, de poner adelante la creación femenina de las mujeres. Has trabajado con un artista.
1: Ana Correa.
2: Ana Correa.
0: Tu dis dans un entretien sur Internet que la danse est tout à fait vitale. Est-ce que tu peux nous raconter comment tu as commencé à danser, et notamment le flamenco?
1: Uh-huh. Sí, llevo muchos años trabajando, organizando festivales, tanto el Festival Cuerpo a Cuerpo, que es un festival de danza que ha tenido 3 emisiones, y el Festival Warmikuna Raimi, que significa en quechua las fiestas de las mujeres, que ha tenido ya 8 ediciones.
2: Ça fait de nombreuses années donc qu'elle organise des festivals, donc un premier festival Cuerpo a Cuerpo et un autre festival que se llama
1: Warmikuna Raimi.
2: Voilà, qui veut dire le festival des femmes.
1: Así es, ese lo ha dirigido la maestra Ana Correa con diferentes objetivos, y uno de ellos era incentivar la creación y dirección por parte de las artistas escénicas de la región, ya que nos dimos cuenta que las obras que nosotras ejecutábamos no habían sido ni escritas ni dirigidas por mujeres.
2: Donc il est dirigé donc par Ana Correa, et en fait c'est l'idée de promouvoir l'art féminin, parce qu'en fait à partir de cette prise de conscience en quelque sorte que les œuvres qui étaient travaillées n'étaient pas des œuvres qui avaient été écrites et pensées par des femmes.
0: Mm-hmm. Ou toujours signées en tout cas.
1: Después de 10 años de trabajo, ahora hay un montón de obras hechas por mujeres en el Cusco.
2: Mm-hmm. Après 10 ans donc de travail, il y a aujourd'hui de nombreuses œuvres qui ont été écrites et pensées par des femmes.
1: Y esta obra que voy a presentar acá en París, Ida y Lamento, Perdón y Vuelta, es parte de ese proceso.
2: Et donc l'œuvre qui va être présentée à Paris, donc Ida, Lamento, Vuelta y Pardon, donc Aller, Regret, Retour et Pardon, fait partie donc de tout ce processus de travail.
0: Ok, alors justement pour commenter un petit peu le titre de ce solo, Marisol utilise Ida y Vuelta, qui est très connue dans le flamenco et dans la musique du flamenco et dans les musiques de fusion en fait entre les musiques andalouses, espagnoles, traditionnelles du flamenco et la musique latino-américaine. Est-ce qu'elle peut nous dire un mot de cette Ida y Vuelta qui parle déjà de mouvements migratoires? Comment elle a Él se apropia el flamenco.
2: Pero nos queremos interesar entonces a este título que ya hace referencia a la danza flamenco en esta idea de ida y vuelta, y como ida y vuelta hace referencia también a todo este movimiento de migración, de viaje, de bicultura y de mestizaje.
1: Sí, el flamenco es como un árbol y sus danzas se clasifican en ramas o palos. Los palos del flamenco es la manera que llamamos. Y hay una rama muy importante que es las danzas de ida y vuelta, que son las danzas que se bailaban tanto en América como en España. Es decir, vinieron de España, se alimentaron de lo americano y regresaron. Estas danzas son consideradas impuras para el flamenco y son las que yo investigo.
2: Le flamenco, il peut constituer comme un arbre, on peut prendre cette image-là, et cet arbre-là est constitué de multiples branches qui sont donc des danses différentes. Mm-hmm. Et Marisol s'intéresse donc à des danses qui sont considérées comme impures, et la Ida y Vuelta est une de ces danses-là qui mélange, donc qui vient à la base de l'Espagne, qui ensuite est arrivée en Amérique du Sud, qui s'est nourrie de cette culture-là, et qui est ensuite repartie. Et donc c'est essayer de comprendre qu'est-ce que transporte avec elle cette danse.
0: Mmh. Donc effectivement, le médium principal de Marisol, c'est une danse qui est déjà hybride, hein, qui mélange les codes, les cultures, les racines, l'immigration, et qui mélange aussi, en fait, pas forcément des esthétiques, mais des cris. C'est-à-dire s'apercevoir que le flamenco a toujours été aussi messager.
2: Por supuesto, son danzas híbridas, danzas que... Más que una mezcla solamente de culturas, son una mezcla de gritos, de reivindicaciones.
1: Así es, el flamenco es una danza de inmenso poder sanador, ¿no? En sus orígenes habría sido justamente para botar del cuerpo, para sacar memorias fuertes, memorias traumáticas inclusive, ¿no? Por eso está lo hondo, ¿no? Que es uno de los principales conceptos del flamenco, ¿no? Sacar de adentro.
2: Le flamenco, donc, a un grand pouvoir guérisseur. Il était là aussi pour nettoyer le corps de toute cette mémoire obscure, de tous les tracas. Il avait vraiment quelque chose comme une faculté donc, de cri qui nettoie le corps et qui le libère, en fait.
1: Tout à fait, c'est se reconnecter aussi avec El Duende, non? C'est-à-dire okay. se laisser aussi laisser cette mémoire ressurgir de son corps à travers l'énergie de la danse, n'est-ce pas Marisol?
3: Sí, así es. Lo hondo, el duende, ¿no? La magia, el fuego, la luna, son conceptos más antiguos del flamenco que hoy tiene alguna idea de lo puro, imposible, porque nace de pura fusión, ¿no? Y también lo formal, lo estético, ¿no? Hoy se puede tergiversar así el flamenco, pero su esencia es una danza de sanación, ¿no? En su esencia.
2: Dans son essence, vraiment du flamenco, il y a cette idée de nettoyage,
1: purification.
2: Cette idée de purification, exactement. Mm-hmm. Et donc, il y a tous ces concepts-là ancestraux, l'idée du duende, de la magie, du feu, de la lune, qui sont donc des concepts anciens qui pourraient donc représenter cette idée pure du flamenco. Seulement, voilà, il y a cette idée que le flamenco est aussi représentant d'un métissage de culture. Il n'est pas pur dans le sens d'un sang pur, c'est un sens mélangé, mais qui en même temps fait appel à cette magie-là. Et tout ça, ça fait partie de l'esthétique aussi et de l'imaginaire du flamenco.
1: Voilà, et Marisol travaille avec le flamenco depuis des années et a créé avant le solo qu'elle nous présente donc en fin de semaine, avant ce solo, un spectacle très collectif qui s'appelait Dos Mundos et où il y avait une fusion avec les danses plus traditionnelles andines ou péruviennes. Est-ce qu'elle peut nous en parler?
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3: 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Entonces, a partir de ese sueño es que creé esa obra, justamente buscando... las coincidencias entre ambos animales en un nivel mítico, ¿no? Donde la luna y el fuego pues fueron elementos esenciales.
2: Donc en fait dans un rêve il y a eu donc le condor et le taureau et qui étaient en conflit mais qui se sont aussi séparés et un par le vol l'autre par la danse et l'idée c'est vraiment de chercher dans ces deux animaux mythiques qui ont une force symbolique et qui à la base s'opposent et s'affrontent leurs points communs et là où ils se retrouvent. Y es toda esta recherche là.
3: Es un momento imaginario en el que se unen los dioses, ¿no? Representados por sus animales en un mundo mítico y se encuentran que estaban alabando a las mismas fuerzas de la naturaleza.
2: Donc c'est un moment un peu imaginaire, une sorte de rêve fictif dans lequel dieux essayent de se réconcilier et ces dieux-là sont représentés, incarnés par le condor et le taureau, qui représentent le feu, la lune, ce combat-là aussi.
1: Voilà, donc finalement c'est aussi revenir peut-être à une culture plus animiste, comme la culture andine, animista, et moins binaire, parce que souvent on a opposé, l'image du taureau ailé, c'est donc parce que ça existe, hein, c'est des corridas absolument barbares qui existent encore au Pérou, où on attache le condor au taureau, et où il y a, qui sont trop souvent analysés, notamment par les touristes, comme le conflit entre le colonisateur et le colonisé et puis qui finalement correspondent à des symboliques beaucoup plus vastes et diverses et peuvent ramener à un animisme andin.
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3: 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Justamente la fuerza de la invasión, ¿no? Y de las torturas. Sin embargo, se ha vuelto un animal que por sus virtudes, por la leche que da, por su fuerza para el arado, entre otras, su nobleza misma, ¿no? ha sido muy bien recibido por nuestra cultura y amado, ¿no? 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
2: Donc si le taureau, on a pu voir à beaucoup de représentations en fait, si d'un côté il représente de fait la force de l'invasion, cette violence-là, il représente aussi par ses vertus, le lait, sa noblesse, en fait il a été très bien reçu et aimé par la culture, enfin par en Amérique du Sud, et donc aujourd'hui il représente cet animal sacré, et en fait l'étude de cette danse de la ville de Puno essaye bien de montrer ce mélange-là de culture et cette nouvelle représentation du taureau en quelque sorte.
3: En ese baile tradicional se escenifica la entrada de un torero y luego el ataque del toro que mata al torero. Y para celebrar esa muerte, entran las lecheras y bailan con el toro celebrando la muerte del español.
2: Donc dans cette danse traditionnelle, il y a l'idée donc d'un combat entre donc un taureau et un torero, et en fait lors de la mort du torero, il y a les laitières qui entrent et qui viennent danser avec le taureau la mort du torero. Donc c'est une conception tout à fait autre.
0: Tout au début du solo, Marisol, tu évoques tes origines très diverses à travers simplement ton nom de famille, Zumaeta, qui donc porte des descendances diverses. Tu danses pour demander la permission de pouvoir les honorer toutes. Et donc la première danse du solo, tu la commentes par cette phrase « Pido permiso de honorar a todos mis sangres ». Est-ce que tu peux nous parler de ces racines?
4: No puedes hablar de todas esas diferentes raíces que tienes en tu apellido.
0: Que suene en tu apellido, ¿no?
3: Sí, en esta obra trabajo mis orígenes andinos, amazónicos e hispanos. Los tres a la vez, como realmente sucede dentro mío, porque tengo familia de la selva o ceja de selva, también de la sierra y también tengo orígenes hispanos en mi apellido. Mi apellido es vasco.
2: Donc en fait, il y a des origines andins à la fois, des origines aussi amazoniennes et des origines espagnoles, et ce sont les trois à la fois qui convergent et qui cohabitent au sein donc de l'être de Marisol et qui se transmettre par le nom également. Et en fait, par exemple, ce nom de famille est d'origine basque.
3: Sin embargo, después de muchos años de investigar sobre mis orígenes del apellido vasco, encuentro en un libro que en la época colonial a las personas que apellidaban Shumaiteri, del grupo de los Ashaninkas, que son pobladores de la Amazonía, los bautizaban como Zumaeta.
2: Après avoir étudié donc dans différents livres et avoir recherché cette signification-là, on découvre que ce nom basque, à l'époque coloniale, était une manière d'appeler un groupe qui vivait en Amazonie.
0: Les Ashaninkas.
2: Ainsi qu'on les avait baptisés.
3: Y entonces me pregunto quién soy, ¿no? Realmente, ¿cuáles son mis orígenes? Y empezó todas estas preguntas a responderme que soy la gran mezcla de todas las culturas y que todos ellos habitan dentro de cada uno de nosotros.
2: C'est là où intervient la question de fait qui suis-je et quelles sont mes origines, puisque cohabitent en fait à l'intérieur même d'un seul être des origines andins, amazoniens, espagnols, sans pouvoir en choisir un.
0: Ok, très bien. Et puis après donc avoir fait ce rituel de permiso a mis sangres, de demander permission à tous mes sangs, à toutes mes origines, dans le solo, Marisol travaille sur toute une symbolique du lait, de la leche ou de las leches, en précisant que effectivement à l'arrivée des Espagnols, il fallait nourrir les enfants avec du lait de vache, ce que les Incas n'ont jamais fait, ils ne se nourrissaient pas avec du lait d'origine animale, mais des laits tout à fait divers et d'autres provenances. Et il y a toute une symbolique pour toi de métissage et de différentes couleurs de peau par rapport à ce lait et que représente ce lait dans ton travail.
3: Et para mí la leche es una manera de transmitir memorias. En general en todos mis montajes trabajo con fluidos, ¿no? Leche, sangre y en este caso también la orina. entran a jugar como transmisores de memorias.
2: Le lait est pour elle ce qui lui permet de transmettre la mémoire, et au-delà du lait, elle travaille en fait généralement sur tous les fluides humains, c'est-à-dire le lait, le sang, l'ensemble des fluides comme l'urine, qui en fait bah, sont transmetteurs de mémoire.
3: Entonces el acto de lactar es un acto que es, o de ordeñar, en este caso me autoordeño, ¿no? Son actos que tienen que ver con transmitir a nuestros hijos y trabajar intergeneracionalmente.
2: Donc à travers le fait de donner le lait, même en tant que mère, ce lait-là est porteur de différentes origines, et donc c'est l'idée d'étudier ce lait-là qu'on transmet à nos enfants, qui est porteur de ce métissage.
5: Il est messager en fait, il transmet des choses inconscientes et une immunité aussi en fait. Hein. C'est cela.
4: Esta idea que esta leche tal vez es como un mensajero y que transmite como una inmunidad, algo que puede sanar.
3: Sí, pero no solo eso, ¿no? La leche y digamos la transmisión de memorias entre las generaciones implica cosas positivas, que aprendizajes positivos para nosotros, así como traumas, y heredamos miedos también. Entonces, es todo eso que se quiere ocultar, lo que esta obra busca develar, ¿no? Los traumas y todo lo que se oculta, pero que se hereda.
2: L'idée de cette œuvre, c'est vraiment que le lait, s'il transmet aussi une mémoire, donc ça implique des choses positives comme des traumas, des peurs. Mm-hmm. Cette idée, par le spectacle et par la danse, c'est de révéler ces traumas et ces peurs-là qu'on garde cachés à l'intérieur de soi. C'est de les dévoiler et les révéler pour les dépasser.
5: Et dans le solo, à travers notamment la vidéo, voilà, il y a un moment donné où on voit Marisol montrer une relation, enfin elle est avec des vaches dans la nature, et elle porte un grand voile qui fait penser au voile du flamenco, mais qui fait aussi penser au voile des femmes qu'on appelle animal las tapadas, c'est-à-dire il y a eu notamment au 19e je crois, mais peut-être même déjà au 18e, toute une tradition à Lima de femmes, bon, plutôt de classe bourgeoise, hein, mais qui étaient voilées et qui ne montraient qu'un œil et qu'une moitié de leur visage. Est-ce que Marisol peut nous parler de cette symbolique de la tapada?
3: Sí, como limeña vengo analizando la tapada hace como 15 años como personaje que no es peruano exactamente, ¿no? Es un personaje heredado, pero que finalmente es totalmente peruano, totalmente limeño, y nos reconocemos como parte de ella.
2: Donc en tant que elle-même limeña, donc qui vient donc de Lima, elle a toujours étudié ce personnage-là qui est certes hérité donc de la culture espagnole, mais qui est finalement complètement péruvien,
5: intégré, ouais.
2: Complètement intégré à la culture, et dans lequel en fait on se représente à travers lui.
3: Me gustan esos personajes que son paradójicos, como el toro y la tapada, que no sabemos exactamente si son de allá o de acá, pero al final son de ambos lados. Y la tapada me servía mucho en este proceso de mostrar lo oculto o presentar aquello que se oculta, ¿no?
2: Donc, elle aime beaucoup, en fait, elle apprécie beaucoup ces figures-là qui sont divisées et qui représentent à la fois la culture espagnole, à la fois la culture en Amérique du Sud, et qui sont en même temps intégrées et symboles de ce métissage. Et c'est aussi l'idée donc d'étudier toute cette partie-là, par exemple dans les femmes tapadas, toute cette partie-là qui est cachée, qu'on ne montre pas, c'est d'aller vraiment dans cette obscurité-là et de comprendre qu'est-ce qu'elle contient.
3: Entonces, en esta obra, algo que me parecía primordial era que se busque este famoso perdón que se pide desde los incas a la corona española. Y entonces, ya que no lo ha hecho la corona, está tapada en representación de sus propios ancestros, pide perdón por las matanzas, por la muerte de los niños, y reza en un templo inca para que florezcan las nuevas formas. Hmm.
2: Donc c'est chercher ce fameux pardon, le pardon que la couronne espagnole n'a jamais voulu donner, offrir et reconnaître face à tous les meurtres commis en Amérique du Sud et toute la violence de la conquista. Et en fait, la tapada, elle représente cette idée-là de les femmes tapadas, de ce pardon-là. Et en fait, ces femmes vont dans les temples inca pour prier et demander le pardon. Et elle cherche à ce que de nouvelles formes puissent fleurir.
5: Peut-être on va faire une petite pause musicale avant de continuer et de parler de la danse masquée que tu réalises avec un crâne donc de taureau, en fait, dans le solo. Tu as travaillé avec un compositeur qui s'appelle Mario Maiwa. Tu peux nous parler un peu de sa musique et on va en écouter tout de suite un morceau.
3: Mario Maiwa est un magnifique músico peruano, limeño, résident en Cusco. Que trabaja música de sanación con instrumentos, vibraciones inspiradas en la cultura andina, pero también otras culturas, que utiliza vibraciones para limpiar la mente, para activar ciertos fluidos de los órganos y hace una serie de terapias que también de alguna manera ha traído a la obra.
2: C'est un magnifique compositeur qui est donc d'origine péruvienne et qui vit aujourd'hui à Cusco. Il essaye donc vraiment de s'inspirer dans sa musique, donc de la musique de sa nation, de la culture andine. Et c'est une musique qui a des vertus thérapeutiques. C'est une musique qui cherche donc à nettoyer à travers les vibrations et à débloquer des choses corporellement. Donc elle a vraiment des vertus en ce sens thérapeutique.
5: Là, le morceau donc il s'intitule Vishuddha. 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

0: dans ton solo, Marisol, à travers la présence de... D'abord en vidéo, arrive un danseur, un homme noir, qui est filmé et qui porte donc le crâne d'une vache, d'un taureau. Et puis c'est à ton tour de danser avec ce masque, avec ce crâne de taureau. Alors qu'est-ce que cela raconte ? On sent un pouvoir, on sent une invasion, une colère, on sent une terreur, on sent des puissances très obscures. Est-ce que tu peux nous préciser cette vision onirique ? Qu'est-ce que c'est que cette domination en fait ? Comment tu as construit cette métaphore ?
1: El toro en la obra es un personaje salvaje, violento y representa justamente todas esas herencias violentas que atraviesan nuestra propia vida, ¿no? Él durante la obra hace cuatro partos, el parto de mi bisabuela, mi abuela, mi madre y el mío, pero los partos son justamente la herencia violenta que recibimos a través del nacimiento.
2: Le taureau dans cette œuvre représente donc le sauvage, le violent, il représente tout l'héritage violent qui traverse nos vies et qui traverse aussi des générations. Il est divisé en quatre parties, qui est donc l'arrière-grand-mère, la grand-mère, la mère et Marisol elle-même. Et donc c'est cette idée vraiment l'héritage violent qui est transmis par la naissance, ce qu'on porte et ce qui traverse les générations.
1: Mmh. Eso lo que se quiere ocultar, ¿no? Ese toro representa, devela todo lo que se quiere ocultar. Pero a la vez, luego es sublimado, ¿no? Su personaje no queda solamente mostrando sus sombras, sino también muestra sus luces y con su leche, metafóricamente construye la Vía Láctea, que es todo nuestro universo.
2: Le taureau représente tout ce qu'on le veut cacher, ce que l'on veut taire. Il le dévoile, mais en même temps, en dévoilant toutes ses horreurs, ses peurs et ses angoisses, il le sublime. Et en fait, son lait représente, à travers ce métissage-là, la diversité qu'on peut trouver dans la Voie Lactée.
1: Hmm. Final, no les voy a decir el final de la obra, pero el toro lacta de la misma mujer que justamente vive de ahí, se hace un tiempo circular. Sí, el toro toma mi propia leche.
2: ¿No? Le taureau prend donc cette même lait, il la tête, et il y a quelque chose, donc un mouvement circulaire qui s'entame là, il y a un cycle, un processus.
0: C'est surtout peut-être une façon de ne pas voir les choses que simplement dans leur polarité, dans leur opposition, mais effectivement dans leur circularité, dans leur fluidité, dans une autre fluidité, dans une autre circulation.
3: Es algo para romperlo del binario, la oposición, pero más pensar la circularidad como fluidos que circulan de otra manera, una manera distinta, que no sea como esa que queremos ver, que sea con polaridades, oposiciones.
1: Sí, totalmente. Qué bonito lo han explicado. Es exactamente eso, ¿no? Este fluir muy, muy diferente del diferenciarnos, ¿no? Que es lo que la obra un poco busca en la reflexión.
2: C'est très différent de l'idée de diferencier. C'est l'idée plutôt de trouver des points communs, de trouver ce qui nous unit.
0: Oui, enfin, là, elle disait aussi de la fluidité, en fait, plutôt
2: oui,
0: que de la polarité, enfin, d'opposition, ouais.
2: C'est ça, plutôt que de rejeter... Et de trouver un nouveau mouvement.
0: Dans la obra, tu dis aussi que seamos libres si nos damos en cuenta que estamos a la vez víctima y victimaria. Pardon, je vais le traduire en français. Je vais le dire en français. Une façon de se libérer, de se décoloniser quelque part, si on peut utiliser ce mot, et à travers un travail d'abord corporel, d'abord sur les émotions, d'abord sur le ressenti, sur ce qui est sur l'inconscient, en fait, ce qui est puissamment inscrit dans nos corps, se libérer, c'est se rendre compte qu'on est à la fois victime et bourreau. Est-ce que tu peux commenter sur ça?
1: Sí, efectivamente. La hipótesis de la obra es que si nos quedamos en el rol de la víctima, no nos vamos a mover de ahí. Entonces, como observar todo, trascender todo y mirarlo de lejos, para entender que no es un pleito entre culturas, sino una especie de mal general de la humanidad esta lucha de poderes, ¿no? Y que más allá de las culturas, tenemos que observarnos como humanos para poder salir de esta situación de víctima.
2: L'hypothèse donc de l'œuvre, c'est de ne pas rester dans le rôle de la victime, parce qu'on ne pourra pas changer les choses seulement en restant dans le rôle de la victime. C'est l'idée de prendre de la distance et de se rendre compte que c'est un mal général qui traverse en quelque sorte l'humanité, si on veut, cette lutte-là de domination et de pouvoir. Et c'est en prenant ce recul-là qu'on pourra changer les choses.
1: Sí, justamente, la obra habla de un hecho histórico que es que ya que conocemos que los españoles invadieron a los incas, pero es poco conocido que los incas invadieron la tierra de mis ancestros, la tierra de los chachapoyas. Entonces, esta secuencia histórica nos hace comprender que está más allá de las culturas la violencia.
2: Donc, en fait,
0: et qu'elle se répète surtout.
2: Bien sûr, le fait que c'est assez connu et assez compris quand même aujourd'hui que les Espagnols sont venus conquérir le territoire inca. Seulement, on a tendance à oublier ou en tout cas à ne pas savoir que les Incas ont eux-mêmes conquis des peuples et ont eux-mêmes imposé leur empire. Et c'est cette idée-là de comprendre que la violence et cette lutte de domination et d'installer des empires, elle va par-delà les cultures.
0: Alors, c'est vrai que Marisol a des racines chachapoyas, qui sont en fait des autochtones amazoniens, mais qui ont la peau blanche et des yeux clairs, des yeux verts. Ça, c'est pour revenir un peu sur tous ces clichés sur le métissage et sur le fait d'être racisé et d'être vu que par la couleur de sa peau, en fait. Et j'aurais voulu qu'elle nous raconte effectivement que la colonisation, l'arrivée des Espagnols a été tout à fait aidée par un mythe andin qui pensait que le salvateur, que quelqu'un de blanc allait, que l'homme blanc allait arriver pour sauver la situation et que une fois qu'il sera arrivé, ce serait le paradis.
1: 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Sin embargo, nada de eso funcionó y finalmente los chachapoyas se extinguieron en esa época.
2: Le mythe de l'homme blanc arrive avec la fin des Incas. Les Incas savaient que leur fin allait arriver parce qu'un oracle l'avait prédit. Seulement, pour les Chachapoyas, c'était l'idée d'une espérance peut-être de sauveur, de libérateur qui pourrait venir les prendre leur revanche face aux Incas. Et ils n'ont pas pris en compte qu'en fait les Espagnols étaient dans la même perspective que les Incas et ont profité de l'accueil chaleureux des Chachapoyas qui ont fini par du coup se faire décimer par les Espagnols.
1: Incluso los Chachapoyas, al igual que otros pueblos, se unieron en combate con los Incas, ¿no? Con los Españoles. Los Españoles fueron apoyados por Chachapoyas, Cañaris, Huancas y una serie de poblaciones muy antiguas que habían sido adheridos a la fuerza al Imperio Inca.
2: Les Espagnols ont été énormément aidés quand ils sont arrivés. Ils ont été accueillis donc vraiment comme des sauveurs par différents peuples antiques qui avaient eux-mêmes subi la violence de l'Empire Inca, qui avait voulu les soumettre à l'Empire. Et eux, ils avaient refusé cette soumission-là. Ils se sont alliés avec les Espagnols dans l'idée donc de vaincre et de renverser l'Empire Inca. Seulement, ils ont permis en même temps l'installation d'un nouvel empire, l'Empire Espagnol.
1: Vale aclarar que los españoles luego traicionaron a todos, ¿no?
2: C'est évidemment, il faut mettre en avant le fait que les Espagnols ont vraiment profité de la situation et ont trahi tout le monde, tous les peuples qui les avaient aidés par la suite.
0: Mais ça explique que s'il n'y a pas de dépassement, il y a répétition en fait. Parce que finalement, on vit dans les mêmes peurs et on les entretient et donc on répète les mêmes situations historiques, les mêmes oppressions.
1: Sí, y seguramente si exploramos antes y antes y antes y encontraremos exactamente la misma actitud dominante, ¿no? Entonces por eso es que lo que postulamos es que todos tenemos a la víctima y al victimario dentro, en cualquier lugar del mundo donde hayas vivido.
2: Il paraît en tout cas peut-être fort probable qu'en étudiant de plus en plus loin, on remarque qu'il y a toujours ce rapport-là de domination et de conquête. Et donc, c'est cette idée de prendre en compte qu'on a en chacun de nous la victime et le bourreau.
0: Voilà, tout à fait. Et bon, pour reparler un peu de la crise politique actuelle qui se produit donc depuis plusieurs mois au Pérou, qui a provoqué une énorme marche hein, où tous les peuples ruraux se sont rassemblés pour débarquer dans une marche qu'on appelle la marche des Cuatro Suyos jusqu'à Lima. Bon, c'est pas sans lien avec cette ancienne soumission, avec le racisme qui est vraiment, la xénophobie qui est vraiment très très très très présente au Pérou et très complexe puisqu'il y a effectivement beaucoup de métissage. Le machisme aussi qui est fondateur et puis le patriarcat qui a amené l'Espagne et la colonisation et la néocolonisation on va dire. Et puis donc on retrouve une oppression, un brutalisme, enfin quelque chose, une maltraitance. Et surtout vis-à-vis des femmes en fait, je voulais un peu parler de ça parce que j'ai vu en regardant tout ce que tu faisais que tu rendais un hommage à Cusco, à des femmes qui sont un peu des héroïnes là-bas pour avoir aidé Tupac Amaru au moment de la libération, je crois vers le 28 juillet puisque c'est la fête de l'indépendance. Vous rendez hommage à

0: actuelle et que aujourd'hui des figures anciennes et ancestrales et historiquement majeures sont aujourd'hui criées. Elles étaient là à la fin du XVIIe siècle et aujourd'hui ce sont des noms qu'on crie, qu'on revendique et cette lutte-là et ces protestations sont faites aussi en leur nom.
1: C'est ça, parce qu'elles se sont rebellées, elles ont aidé la rébellion de Tupac Amaru, donc contre...
2: Fue la primera rebelión de América, uh-huh. ¿no? Los primeros en intentar emanciparse de la corona estuvieron en Cusco, y no se logró, ¿no? Con la presencia y el trabajo de ellos, pero sí se sentaron las bases para esta emancipación que logramos finalmente, que fue parcial porque... La emancipación en el Perú la lograron ya no los andinos como Tupac Amaru y Micaela, sino los criollos. Y entonces tuvo muchas vetas no reivindicativas y que seguían haciendo distinciones con relación a los andinos, ¿no?
0: C'est la première rébellion qu'il y a eu en Amérique latine, qui s'est donc trouvée à Cusco, mais qui a échoué. Cependant, c'est là où il y a eu des bases qui se sont construites pour cette émancipation-là de la couronne espagnole. Et donc ça n'a pas été directement fait par les Andins, mais par les criollos.
1: Ça a été un massacre aussi, puisque ces 92 femmes se sont fait assassiner de façon barbare, non?
0: C'est también un massacre, porque hay como que 92 mujeres que fueron...
1: Et puis on sait que Tupac Amaru, il est mort écartelé, non?
0: Y sabemos también que Tupac Amaru a acabado...
1: Desmembrado.
2: Uy, aquí el cuerpo entra a tallar muchísimo en esta rebelión en particular, que es otro tiempo de la historia diferente a la de la obra, pero que también hemos trabajado a través del Festival Warmicuna Raimi. Uh-huh. Encontramos cómo los cuerpos eran, digamos, una fuente esencial para la venganza política, ¿no?
0: Donc à travers ce spectacle, c'était l'idée de montrer comment les corps sont porteurs de cette vengeance-là.
2: Entonces, los españoles, luego de la rebelión, deciden matar a todas las mujeres del linaje de los Tupac Amaru para que no haya un útero que pueda reproducir esa sangre revolucionaria.
0: Les Espagnols décident en fait ensuite de tuer toutes les femmes pour qu'il n'y ait pas une transmission par le sang de cette, on peut dire, effervescence, énergie révolutionnaire, en fait. C'est tuer la révolution en tuant les femmes en même temps, pour empêcher la transmission.
2: Entonces apresan a 93 mujeres que las llevan caminando desde el Cusco hacia el puerto del Callao, que son como unos 20 días caminando más o menos, y en el camino muere la mayoría, solo llegan 14, pero llegan a morir ya en el puerto del Callao.
0: Donc la torture, elle se déroule de cette manière-là. Il y a 93 femmes qui marchent de Cusco hasta el puerto del Callao, qui c'est à peu près 20 jours de marche. Mm-hmm. Durant ces 20 jours, la majorité des femmes meurent, il en reste seulement 14, mais qui finissent par également mourir sur le port.
2: Igual también, el cuerpo de Tupac Amaru fue desmembrado por 4 caballos. Bueno, al final los caballos no pudieron y tuvieron que cortarlo. Sí. Y las partes de su cuerpo fueron llevadas por separado a diferentes zonas del Cusco y enterradas por separado. A partir de eso se creó un mito que se llama el mito del Incarri, que significa que en algún momento todas esas partes del cuerpo se van a juntar y vendrá un líder que nos libere.
0: Le corps a donc été démembré par des chevaux, ça a été un peu un échec, donc il y a eu une nouvelle manière de faire coupant les différentes parties. Puis l'idée c'était donc de les enterrer à des points différents autour de Cusco, et il y a un mythe qui est né à partir de cette torture-là terrible, de cette mise à mort affreuse, qui dit que ces parties-là vont un jour être rassemblées et vont constituer un leader, un chef, qui viendra prendre sa revanche, sauver et recommencer la rébellion.
1: En tout cas, de dire que la démocratie n'est pas dans le consensus, mais dans le dissensus, et qu'il va falloir accepter que plusieurs choses, qu'elle mêle plusieurs choses en fait, et qu'elle écoute plusieurs morceaux, et qu'elle rassemble, non, des points de vue différents.
0: La idea es que la democracia mezcla diferentes puntos de vista y que va a tener para poder nacer de nuevo de manera más sana, va a tener que tomar todos esos puntos de vista para poder

0: reformarse, formarse de nuevo.
1: Sí, definitivamente. La democracia en mi país está bañada de racismo y no es completa, ¿no? No es real, diríamos, ¿no? Algunos de nuestros gobernantes más corruptos han hablado de ciudadanos de primera y ciudadanos de segunda, ¿no? Considerando a los originarios, que es toda nuestra gente andina, amazónica, como ciudadanos de segunda. Pero últimamente, justamente, la información de que ellos tienen un gran poder ha empezado a trasladarse entre la gente del campo, y en las últimas elecciones pudieron ellos poner a su candidato. Que muy al margen del candidato que salió y sus habilidades, fue un momento histórico en el que el campo, por primera vez, pudo poner a su propio candidato.
0: La democracia en fait de son país, elle en témoigne, est pleine de racisme et elle est incomplète en ce sens, elle n'est pas réelle. Et finalement, carrément, en fait, un des présidents avait, on va dire, distingué la population entre des civils de première classe, on peut dire, et des civils de seconde classe, voire de seconde main, des citoyens voilà, de première classe et de seconde classe. Et donc lors des dernières élections, en fait, cette idée qu'un grand pouvoir était dans ces civils-là qu'on considère comme de seconde main ou de seconde classe, et en fait, c'est un moment réellement historique, même si au-delà du fait que finalement, le président qui en est sorti de ces élections-là n'a pas été à la hauteur des espérances, ça reste un moment historique parce que c'est le moment où, mine de rien, ces citoyens de seconde classe ont voté pour un représentant qui les prend en compte d'une certaine manière.
2: Alors en fait on est déjà presque à la fin de l'heure de l'émission, donc je rappelle, dans la fiche de l'émission vous allez trouver plein de liens pour aller plus loin et notamment sur cette crise politique et surtout aussi pour venir voir le solo, venir voir danser Marisol donc samedi soir à Paris dans le 9e au centre Jacques Bravo, centre d'animation qu'on remercie d'ailleurs d'accueillir Marisol et donc voilà, vous aurez tout ce qu'il faut pour réserver, annoncer votre venue ou venir spontanément. Voilà, c'est samedi 8 avril à 20h. Pour finir, c'est très rapide hein, tout ça, et donc il y aura plein d'indications pour aller plus loin dans la fiche de l'émission. Merci beaucoup Marisol. Est-ce que, pour finir, deux choses, peut-être un mot sur ta prochaine création qui est déjà en route. Voilà, parce que je pense qu'elle va dans le sens de ton engagement, d'un certain activisme que tu as dans l'art et de penser qu'effectivement les choses vont aussi se produire grâce à la création et grâce à la danse. Voilà, si tu peux revenir sur ça. Et puis nous écouterons la chanson d'un collectif d'artistes qui est sorti là à l'occasion de cette crise sans précédent au Pérou, voilà, qui s'appelle Presentes.
0: Tu peux dire algunas palabras de tu última création artística que parece realmente un buen testimonio, una buena voz de todo lo que reivindicas, toda tu lucha a la vez política y cultural sobre el mestizaje de culturas.
1: ¿Te refieres a la que estoy montando?
2: Sí, Amazonas.
1: Amazonas del cuerpo, Amazonas del alma.
2: Oui. Donc Amazon du corps y Amazon de l'âme, de l'esprit.
1: Ajá, exactamente. Bueno, esa obra trabaja cómo es el empoderamiento de una mujer luego del cáncer a la mama. ¿No? Es este trabajo de comprender a las mujeres de hoy que estamos rompiendo los cánones, ¿no? Y buscando esta liberación de estigmas para poder ser una misma, ¿no? El mito de las Amazonas se extiende de manera universal. Si bien se tiene un origen griego y la palabra que significa amas con un seno, ama uno y zona seno, ¿no? Habla de estas mujeres que se extirpaban, se mutilaban un seno para poder apuntar bien el arco y la flecha.
0: L'Amazon. C'est le travail donc qui témoigne donc d'une prise de pouvoir d'une femme à partir d'un cancer du sein. Et elle prend donc cette figure donc de l'Amazone. L'idée c'est de briser, de prendre conscience qu'aujourd'hui on brise les stigmates, on sort de certaines normes féminines, on essaye de dépasser des stéréotypes. Et l'Amazone donc représente cette femme universelle parce que si elle puise son origine donc dans la mythologie grecque en signifiant donc Amazone femme à un sein, Elle a été, on va dire, inculquée et placée dans la culture en Amérique du Sud. Et aujourd'hui, c'est revenir à cette femme forte qui a été mutilée, mais pour pouvoir mieux tirer et mieux viser et être plus habile avec son arc, représente cette femme guerrière qui se bat aussi pour ses droits.
1: Fueron vistas también en América y por eso es que estoy trabajándolas también.
0: Elles ont été vues à la fois sur, donc dans la mythologie grecque, mais aussi en Amérique du Sud. Et c'est ce métissage-là de culture à travers ce mythe qui est intéressant à étudier et qui va être très bien mis en valeur dans sa prochaine œuvre Amazon.
2: Ok, on est obligé de rendre l'antenne. Merci beaucoup à Cause Commune de nous avoir accueillis. Merci Marisol d'être là, de tout ce que tu nous as confié. Merci Kia pour la traduction. Merci Lia et Raphaël pour être aujourd'hui avec nous ce dimanche là au studio. Et on finit avec un tout petit bout de Artistas por Memoria Presentes. Hasta la victoria siempre.
0: Merci.
1: Muchas gracias.

0: 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Bonjour et bienvenue à toutes et à tous sur l'antenne de Radio Cause Commune. Il est 12h08, désolé pour cette interruption momentanée du son à partir de 12h. Il se trouve que ce studio est coopératif et que bah, quand on arrive 5 minutes avant la prise d'antenne et qu'on découvre que tout a été chamboulé sur sa régie, c'est un peu complexe. Mais mon ami Patrick Brunto est avec nous aujourd'hui et il va nous expliquer pourquoi il a souhaité démarrer ce 25e numéro de Sous les lapsus de l'actu avec ce son de cri.
1: Bonjour Olivier, je comprends pas pourquoi c'est les sons habituels du RERD.
0: C'est vrai, mais pour celles et ceux qui le prennent, moi en petit bourgeois j'ai jamais pris le RERD de ma vie. Hein.
1: Voilà, donc ça m'étonne pas, j'ai même failli être tué une fois sur le RER, alors c'était sur le A, parce que pareil c'était une bousculade pour rentrer, parce qu'il n'y a jamais assez de trains, il y a toujours trop de monde et il n'y a pas assez de services publics, et puis bah ce jour-là, et j'avais en plus mon gamin dans les bras, il était bébé, et j'ai dit mais arrêtez de pousser, j'ai un bébé dans les bras, et le mec m'a dit sors si t'es un homme, je vais te planter, donc on était au cœur de l'humanisme créé par le RER. Voilà, donc bonne chance à notre nouvelle ministre déjà bien mal partie de l'éducation nationale avec sa dimension versaillaise. Donc voilà, on lui souhaite un bon courage avec la gestion des JO où il va y avoir des morts, tout simplement.
0: On reviendra évidemment hein, sur la nomination de ce gouvernement par ce génie Attal, hein, si on en croit la presse audiovisuelle, qu'elle soit de droite, de gauche ou assimilée de gauche. Je parle de Radio France, par exemple, où pendant près d'une semaine, enfin pendant au moins 3 jours d'affilée, quasiment 24 heures sur 24, on nous a fait l'éloge de ce fils prodige de la Macron. On y reviendra évidemment. Alors oui, la ministre des... tu me dis tout à l'heure, on va faire un hommage à la ministre des Transports. Ben non, en fait, c'est pas la ministre des Transports, c'est la ministre de l'Éducation nationale, mais en même temps du sport et des JO. Donc c'est effectivement... Et comme il n'y a pas de ministère des Transports, on peut se dire que c'est elle qui va avoir évidemment la charge de gérer ou de ne pas gérer. On va voir...
1: Est-ce qu'elle aura le temps
0: les afflux des transports en commun. On va démarrer comme d'habitude avec une petite interruption volontaire pour le coup du son. Une petite musique, j'ai envie de démarrer avec Poésie Zéro et Technoflic puisque c'est aussi un petit peu ce qui nous attend, hein, cette technocité sous pouvoir policier à partir du mois de juin prochain, et on parle de Paris accueillant les JO évidemment. On s'écoute Poésie Zéro, ça dure 2 petites minutes. On se retrouve juste après pour ce 25e numéro de Sous les lapsus de l'actu.

0: Voilà, et tout le monde déteste plein d'autres choses aussi. Et alors, ce qu'on sait, c'est que tout le monde adore Gabriel Attal.
1: Oui, en tout cas, c'est vrai que le vide sidérant qui a été rempli sur les chaînes pour nous faire un portrait d'un type qui en fait s'est illustré par le déjà par sa nullité, sa méchanceté absolue, le Kafka Parcoursup notamment, et puis bien sûr cette contribution au racisme d'État avec l'abaya, etc. Donc, mais à part ça, effectivement, derrière, on voit voilà du vide, un type qui est juste un coureur de jupons politiques, voilà, qui est un suiveur et qui, je pense, est le nouvel outil des banques et du capital pour se dire qu'on va peut-être pas faire passer le Front National. Donc, on essaye de trouver un type qui a une popularité. Et puis, ça tombe bien, il y en a un. Donc, du coup, il est peut-être plus présent qu'Édouard Philippe ou notre d'ailleurs tu vois je ne m'en souviens plus comment s'appelle ce tordu qui est notre ministre de l'Intérieur.
0: Eh ben Darmanin.
1: Darmanin, tu
0: Voilà.
1: vois, mon cerveau
0: Ouais.
1: refuse de mémoriser ce type.
0: Ouais, Darmanin. Alors avec en plus un match des beaux gosses hein, que nous prévoit la presse mainstream, là, on est déjà hein, dans cette campagne 2027 où manifestement le grand défi des chaînes d'infos en continu, mais aussi de la presse, hein, Le Monde y joue aussi évidemment. C'est de nous trouver le duel de 2027. Et là, le duel qu'on essaie de nous annoncer, après nous avoir proposé Édouard Philippe, manifestement, même après ce petit remaniement physique, il n'a pas l'air de tant que ça accrocher les foules et les ménagères de 40 ans, hein, puisque c'est elle qu'on vise. On nous présente les deux beaux gosses du moment, là, c'est Attal et Bardella.
1: Ah, bien sûr.
0: Voilà. Donc Bardella qui déjà la semaine dernière avait eu son lot de brosses à reluire, à commencer par Luc Ferry hein, sur les antennes de Radio France et puis plein d'autres hein, qui viennent nous expliquer combien évidemment le Rassemblement National d'abord, puisqu'on est toujours dans cette opération massive de normalisation de ce parti qui, on l'a compris hein, depuis quelques mois maintenant, serait de l'arc républicain, contrairement notamment évidemment à la France insoumise. Donc Bardella, qu'on est en train d'essayer de nous présenter comme le gendre idéal. Alors avec cette petite historiette assez amusante où Attal lui est celui qui a tout eu, qui est brillant, qui a eu tous les diplômes. Alors il semblerait qu'il y ait par rapport à ça quelques petits défauts de parcours, en tout cas arrangement, mais bon, on va pas en parler si on va se prendre de la diffamation dans la gueule. Mais il semblerait par exemple que son équivalence en master de Sciences Po soit pas nécessairement le fait d'une scolarité assidue et active de la part du jeune Attal. Et donc Attal qui est donc le génie, voilà, qui a tout remporté, voilà. Et puis Bardella qui a arrêté l'école avant, machin, qui s'est fait à la force du poignet. Donc il y a un peu de méritocratie la républicaine qu'on est en train de nous vendre par rapport à ce perroquet, hein, parce que en réalité, comment il s'appelle, Bardella, c'est non, voilà, c'est compliqué.
1: Je suis pas le seul.
0: Ouais, non, bah, bien sûr que non, t'es pas le seul. Bardella, au final, il apprend par cœur les éléments de langage du RN. Ça fait depuis qu'il a 15 ans hein, qu'il est biberonné aux arcanes du parti, d'abord sous la coupe du père et puis ensuite évidemment de la fille. Et on le voit bien, Bardella, sorti de ses éléments de langage, il est incapable d'avoir une pensée construite et politique réelle sur aucun des autres sujets qui ne seraient pas les Arabes c'est les méchants, les homosexuels mensuel c'est pas bien, les machins c'est bidule et les trucs c'est machin. Donc oui, alors voilà, ce petit match là, on est en train, alors je sais pas si ça va prendre, on le saura dans quelques semaines, puisque on va commencer à nous sortir les fameux sondages d'opinion, hein, où le dernier en date d'ailleurs concernant Attal nous annonçait que la confiance des Français vis-à-vis de ce nouveau jeune Premier ministre, il faut le dire comme ça, serait aux alentours de 47%, évidemment un sondage qui a été débunké, puisqu'il a été assez simple, encore une fois, de rassembler dans... les opinions, ceux qui étaient favorables, et puis refuser évidemment dans la présentation qui était faite tout ce qui au contraire venait exposer exactement l'inverse. Mais bon, ça c'est le truc habituel des sondages, où une adhésion complète vient se confondre avec une ne se prononce pas, par exemple, qui va faire monter de 10 points l'élément favorable qu'on veut mettre en avant pour un voilà, là il semble que là il fallait absolument que l'opinion soit favorable à Gabriel Attal. Donc on verra dans quelques semaines si on commence à nous sortir les matchs deuxième tour, bien sûr, Attal Bardella, mais je pense que là la presse tient son boys club du deuxième tour.
1: En fait, je réalise à travers effectivement cette vision sur le duel est super importante, puisque pour les bidochons et les aliénés, en fait, la logique pratique du duel et du match sert à remplacer la compétence proprement politique. Donc on fait de la personnalisation, ou on fait ce que tu remarques effectivement autour de cette dualité sportive. Deux équipes, voilà, deux drapeaux qui sont en compétition. Donc ça, effectivement, c'est un point qui est hyper important pour quelque part aussi faire de la dépolitisation et une personnalisation avec deux figures. Et en fait, il s'avère, par un détour quand même incroyable, j'écoutais ce matin Elias Sambar, et je reconnais mon inculture totale, Elias Sambar, en fait, qui nous dit qu'en fait, indirectement, parce qu'on en reparlera pour des choses beaucoup plus sérieuses tout à l'heure, mais qui nous dit qu'en fait, Bardella et Attal, c'est la même chose. Alors, je vais le dire dans des catégories en mettant des guillemets partout, mais notamment parce qu'on sait que les députés reçoivent maintenant des amendes quand ils utilisent des mots qui ne sont pas appropriés. Donc l'Assemblée nationale a puni Léo Mont et d'autres copains de LFI parce qu'ils avaient traité le FN de nazi. Je dis toujours FN, hein, parce que ça reste le Front National, de nazi. Et donc je mets tout entre guillemets, donc Bardella le fasciste et Attal le juif. Et bien finalement, le juif rencontre le fasciste. Et ils sont tous les deux identiques. Et ça, je l'ai découvert ce matin en écoutant Elias Sambar, qui nous disait, alors on en reviendra bien sûr beaucoup plus sur la deuxième partie de l'émission, parce qu'on reprendra un certain nombre de sons sur la question palestinienne, mais déjà, Elias, qui a participé à tous les débats secrets depuis 40 ans entre l'autorité palestinienne et toutes les forces intellectuelles palestiniennes d'un côté et Israël de l'autre, nous dit qu'en fait, avec bien sûr l'accord des États-Unis, qu'en fait Netanyahou a acheté les consciences en fait de l'extrême droite en leur proposant un marché qui est très simple: vous soutenez Israël dans sa cause et nous on tire un trait en fait sur ce que vous êtes, des sales fachos en fait, antisémites notamment, mais pas que, anti-noir et anti tout ce qui n'est pas la race blanche. Et donc du coup, voilà, si vous écoutez Elias Sambar sur les différentes radios sur lesquelles il est passé, France Inter, le Mediapart et d'autres, eh bien c'est un homme brillant, un homme qui nous donne même des leçons, puisqu'il arrive à être hyper percutant en étant très posé avec des mots carrés, etc. Et c'est un poète, c'est un écrivain, mais c'est surtout un diplomate qui a vu de l'intérieur comment fonctionnait le truc. Voilà. Et donc on en reparlera dans la deuxième partie, mais déjà, tu vois, ton duel en fait me fait penser au fait que cette extrême droite qui est maintenant banalisée par les médias, et on sait que les médias mainstream défendent à mort Israël, eh bien ces médias en même temps peuvent banaliser Bardella, parce que Israël et dont la France est, en rigolant, on peut dire une colonie israélienne, eh bien la France, effectivement, quelles que soient les gesticulations de Macron aujourd'hui pour dire attention, vous n'êtes pas gentil, vous faites trop de mal aux Palestiniens en ce moment, mais en fait, voilà, silence total. Et à part bien sûr l'Afrique du Sud, dont on parlera tout à l'heure. Et donc voilà, donc c'est quand même hyper important de voir que structurellement, au niveau des impérialismes mondiaux, eh bien, ce Palestinien de haute volée nous donne finalement l'équation. Voilà, une équation qu'on n'avait pas, parce qu'on restait quand même sur un schéma national, et en fait c'est un schéma international qui permet effectivement, alors la Hongrie effectivement défend Israël, etc. Donc tout est développé en fait par Elias Sambar pour montrer comment se met en place une internationale fasciste qui défend en fait Israël à partir du moment où bien sûr voilà, Israël a les coups des franches pour exterminer les Palestiniens, puisqu'on en est là aujourd'hui.
0: Ouais.
1: Voilà, donc ça c'était un petit détour, mais c'est pour dire que si on parle de ces deux figures-là, on peut en rigoler, hein, on peut en rigoler, on peut trouver ça finalement incroyable que cette droite extrême avec Attal puisse exister sous la figure d'un bambin, d'un juvénile ministre. Alors là aussi on a un truc absolument dingue, c'est les sondages débiles du mainstream, 60% des Français le trouvent sympathique. Et là, on est encore sur du bidochon et l'aliénation, de la même façon que tu parles du sport, du match. On a la personnalisation à travers justement ces types de questions que les sondages posent et qui permettent effectivement d'avoir des réponses. Parce que si on commence à dire « Que pensez-vous de la politique internationale de Attal au regard des 50 dernières années ?» Eh bien là, tu auras un taux de non-réponse de 95%. Ceux-là, les bidochons, ils peuvent plus répondre. Donc par contre...
0: Mais mais là c'est intéressant, parce que alors t'as le sondage, mais t'as aussi les légendes censément progressistes qu'on affecte et qu'on associe à des personnalités dont on veut absolument qu'elles deviennent le phare. Surtout à un moment où ce remaniement pour Macron était censé marquer le renouveau, ou en tout cas la relance de son second quinquennat, qui depuis 2022 est un puissant fond en fait d'imbécilité et de désastre politique, notamment avec cette objectivation du lien évident entre la bourgeoisie barbarisée et l'extrême droite dans des alliances de fait, hein. Je veux dire, il suffit aujourd'hui, les informations sont publiques, de regarder comment les 89 députés du Rassemblement National ont voté depuis qu'ils ont fait cette entrée fracassante au Parlement, enfin à l'Assemblée nationale, pour se rendre compte que le Rassemblement National a toujours été un allié objectif de ce qu'on nous présentait comme le centre-gauche en 2017, et qui s'est avéré devenir un centre-droit, et en fait qui se retrouve dans cette notion de bourgeoisie barbare que moi je préfère évoquer quand il s'agit de traiter de la nature de la Macronie aujourd'hui. Pour moi c'est une illustration assez, assez parfaite de ce qu'on peut aussi retrouver dans ces débats autour de la fin des années 30, au milieu des années 30, où on disait plutôt Hitler que le Front Populaire, en fait c'est exactement ça qu'on essaie de dire, à quel moment le bourgeois, le capitaliste va toujours préférer, et l'extrême droite est un allié objectif du capital. Marine Le Pen, qu'on nous présente comme la défenseuse de la veuve, de l'orphelin, des classes populaires et des pauvres, est évidemment issue de la même caste bourgeoise en réalité qu'un Emmanuel Macron ou un Gabriel Attal. Elle n'a pas grandi entre les 6e et 7e arrondissements de Paris, mais dans un château à Montretout. Donc voilà ce qui la rapproche du coup des aspects un peu versaillais que tu évoquais de notre nouvelle ministre de l'éducation qui, en termes de filiation, alors c'est jamais très bien, surtout quand c'est une femme, de faire ce genre de rapport, puisqu'on la réduit du coup à ses filiations, mais c'est quand même la nièce des Duhamel, et donc forcément de Nathalie Saint-Cricq, et c'est quand même la cousine de Benjamin Duhamel, qui officie, on le sait, avec brio sur BFM TV en chien de garde absolu du pouvoir aujourd'hui. Et ce pouvoir, c'est pas le pouvoir de Macron, c'est le pouvoir de cette bourgeoisie barbarisée. Donc c'est Macron aujourd'hui, ça peut être Bardella demain, ça peut être Attal ou ça peut être Édouard Philippe, peu importe. Tant qu'on n'aura pas un retour de la gauche au pouvoir, on sera toujours sous la coupe de ces bourgeois barbares.
1: Je te fais une coupe, une toute petite parenthèse. Quand tu parlais de la bourgeoisie et le fascisme, en fait, ce qui est drôle, et on l'a alimenté avec notamment le Canard Enchaîné, mais aussi avec d'autres journaux dits indépendants, le fait qu'en fait Le Pen a mis la main sur la famille Lambert, sur l'héritier Lambert, qui était un peu
0: absolument,
1: un simplet.
0: Absolument.
1: Donc ils lui ont piqué son capital. Donc parfois le fascisme est... Alors Hitler était très respectueux de la haute bourgeoisie. Il a jamais nationalisé. En fait, Hitler était plus de gauche que Mitterrand, puisque Mitterrand, lui, a nationalisé. Hitler est resté beaucoup plus libéral, je voulais dire, que Mitterrand, puisque il a laissé le capitalisme exister dans l'espace totalitaire en payant rubis sur l'ongle l'armement militaire, grâce notamment à l'argent volé sur les Juifs exterminés dans les camps de la mort, et tout ça passé par la Suisse. Alors les Suisses ont payé très fort, il y a quelques années, le Congrès juif mondial leur a réclamé 100 milliards de dollars, et ils ont payé en une semaine. Donc tout cet argent volé sur les 6 millions de Juifs a servi notamment à financer l'effort de guerre et donc à payer le capital en le respectant. Donc Hitler était très libéral, très très libéral. Et donc du coup, on a du mal à imaginer ça, alors que voilà, de l'autre côté, nous, on a un méchant dictateur, Mitterrand, qui a nationalisé des entreprises. Et donc Le Pen, lui, finalement, n'était pas libéral, puisqu'il a est même un criminel, puisqu'il a été jusqu'à manipuler en fait l'héritier pour mettre la main sur son domaine particulier à Saint-Cloud, il lui a piqué sa baraque. Et puis une fortune qui était estimée à je ne sais pas combien de millions de l'époque, qui permet évidemment à toute la famille Le Pen non seulement de se donner un confort matériel dans sa vie privée, mais aussi de pouvoir avoir un petit peu la tête haute pour différentes actions politiques. Donc il ne faut jamais oublier que le petit salaire qu'il avait en tant que capitaine de l'armée française, je ne sais pas quel statut, mais il était jeune officier, Le Pen, et sans doute tortionnaire, même si...
0: Un bouquin vient d'être publié qui, en reprenant les archives historiques, etc., établit de manière... évidente que oui, Le Pen a torturé en Algérie. Mmh. Enfin, il y a zéro ambiguïté historique sur ce fait. Mmh.
1: Donc voilà notre visage, du fascisme à la française, rapte criminel sur des héritiers faibles de la bourgeoisie, et puis d'autre part, passé colonial. Alors comme le général Ossarès, qui un temps avait été destitué, retraite supprimée, etc. Mais c'est, je sais plus quel président de la République, je sais pas si c'est Sarkozy, qui l'a réhabilité, Ossarès, qui avait publiquement défendu la torture en Algérie. Donc voilà, on a la République que l'on peut avoir, parfois bananière en Afrique et parfois bananière aussi à l'intérieur, puisque de ce gouvernement, presque tous sont inculpés, mis sous examen. Et la dernière en date, cette ministre de l'Éducation nationale, on est dans du Tartuffe absolu, on est dans du Molière en fait, avec cette scène hallucinante, censée défendre la République et les valeurs du service public. Eh bien, on a une bourgeoise qui, comme beaucoup de bourgeois, planque ses mômes dans non seulement le service privé, mais en plus dans le côté catholique intégriste que l'on sait.
0: Ouais, alors quand même, truc assez incroyable. Alors j'en finis juste avec Oudéa Castéda, la nouvelle super ministre de l'Éducation nationale, des sports et des JO.
1: Chercher le sens.
0: Ouais, alors Macron, alors après on peut revenir aussi sur tous ces éléments de langage là que nous sort Macron depuis 3 semaines, 1 mois, ignoré d'ailleurs pour le coup par les informés de France Info qui vont évidemment en rabattre des tonnes et des tonnes sur le génie Attal, mais ces nouveaux éléments de langage de Macron qui nous parlent de régénération, de renouveau, là encore une fois, il y a des emprises par rapport à ces termes historiques qu'on ne peut absolument pas ignorer, et c'est pas par erreur ou c'est pas par maladresse que Macron utilise ces termes, repris d'ailleurs par Gabriel Attal, j'allais dire lors de son discours de politique générale, mais non, on ne l'a pas encore, sa prise de fonction. Sa passation de pouvoir sur les marches de Matignon là, c'était jeudi je crois, ou je sais plus, avec Elisabeth Borne, voilà, et qui nous parlait aussi de régénération. Mais de quoi nous parle-t-il exactement? On le sait, mais là on vient pas nous en parler aux informés de France Info ou dans les magnifiques éditoriaux des chaînes d'info, avec cette éditorial complètement halluciné comment s'appelle-t-il déjà, l'homme à l'écharpe rouge, Christophe Barbier, qui pendant 5 minutes nous fait l'apologie christique de l'étymologie du nom, du prénom Gabriel. Barbier nous expliquant, c'est nos grands laïcs, hein, tu sais, les grands laïcs, les grands défenseurs de la laïcité, qui viennent nous expliquer que Gabriel, c'est le fils de Dieu, c'est le bras armé de Dieu, etc. Bon, en réalité, religieux, si on veut vraiment être pointilleux, Gabriel, c'est le messager et pas du tout le bras armé, hein, dans la pratique religieuse. Mais bon, ça a arrangé manifestement Christophe Barbier de lui donner subitement le rôle du bras droit du Saint des Saints, de Dieu. Et donc, Dieu étant Emmanuel Macron, voilà, on est quand même, je sais plus sur quelle chaîne il officie celui-là.
1: Non, répète bien, on n'est pas sur Radio Notre-Dame là.
0: Non plus quand Christophe Barbier s'exprime au sujet de Gabriel Attal. Donc voilà, moi je trouve ça complètement hallucinant. Et pour en finir avec Oudéa Castéda, donc elle a été mariée à l'ancien président de la Société Générale, qui est ensuite devenu le boss de Sanofi, et surtout c'est une pote de promo de Macron. Et revenons du coup à cette bévue. Alors moi, pour moi, c'est, en même temps on parle de faute politique, de maladresse, etc., mais quand la meuf dans un collège public vient expliquer qu'en fait elle a décidé de mettre ses mômes dans le privé parce que le public c'était vraiment de la merde, je trouve ça absolument hallucinant. Et après, ce que je trouve intéressant, c'est qu'en termes de discours de surface, là t'as tous les prolos et tous les pseudos bourgeois là, qui les classes moyennes là, qui ont 800 balles par mois à mettre dans l'éducation de leur môme et qui font le choix du privé, ils voient une similarité avec le discours de la ministre. En réalité, déjà, on parle pas du tout de la même école privée que celle des prolos, parce qu'on parle quand même de Stanislas, et Stanislas, c'est le lieu de la reproduction de la bourgeoisie parisienne, quoi. Ça n'a rien à voir avec la nécessité que pourrait être saisie des parents voyant que son école publique, détruite par cette même bourgeoise d'Oudéa Castéda et de sa caste, se disent, non, on va mettre nos enfants dans le privé sous contrat. On parle pas du tout de la même chose, et pourtant ça crée des alliances morales de fait, alors que Oudéa Castéda, quand elle met ses mômes à Stanislas, ça procède pas du tout de la même intention que quand ces parents dont je parle, et il y en a beaucoup, on peut en recueillir, j'imagine, ici les témoignages, hein, au 09 72 51 55 46 s'ils le souhaitent. Mais on parle pas de parle pas du tout des mêmes intentions. Elle fout ses mômes chez Stanislas parce qu'en plus, de façon, parce qu'elle aurait pu choisir l'école alsacienne, qui est la laïque sous contrat, bah non, qui est la même, enfin qui est le pendant de gauche, on va dire ça comme ça, ou plus ou moins progressiste, de cette reproduction nécessaire des castes bourgeoises qui continuent de s'affronter entre les intégristes cathos et les pseudo progressistes de gauche de l'école alsacienne. Donc non, elle, idéologiquement, elle fout ses mômes dans un établissement catholique sous contrat, catholique intégriste, dont Mediapart s'était fendu d'une enquête absolument exhaustive sur les contenus même de l'enseignement. On en a plein de. J'essaierai d'en retrouver des morceaux. Il y a un article de l'Express sur le sujet qui reprend des contenus de cours complètement hallucinants où on explique aux filles que les garçons sont faibles et que donc c'est aux filles d'aider les garçons à ne pas être tentés de porter de regards trop insistants sur elles, et du coup c'est aux filles d'accompagner ces pauvres garçons qui sont consubstantiellement plein de force de vie qui forcément peut les mener à un moment par tentation à les violer, à les regarder, à les voilà. Et donc c'est aux filles de régler ce problème. C'est pas aux garçons. Tout ça c'est un exemple. C'est sur la sexualité. Bon, évidemment, il faut pas utiliser de préservatif parce qu'on peut très bien.
1: C'est pas pâle.
0: Ouais,
1: c'est pas pâle.
0: On peut très bien baiser en dehors des périodes fécondes de la femme, c'est expliqué, hein, c'est dans les textes, hein, tu peux retrouver les trucs dans Mediapart. Bon, alors évidemment l'homosexualité c'est une déviance, enfin voilà. Donc elle fait ce choix là de mettre ses mômes là-dedans, et c'est ça qu'elle représente, c'est ça qu'elle est, Udéa Castéda. Elle est cette droite intégriste, réactionnaire, et on nous la fout à l'éducation nationale où elle vient par provocation dans un collège public dire qu'elle a mis ses enfants machin, en créant cette fausse, je finis avec ça, cette fausse identification des prolétaires qui eux pour le coup ont peut-être des raisons de constater que l'école publique de leur quartier pourri est totalement mise à l'abandon, et vont se saigner à 800 balles par mois pour mettre leur gamin dans l'école catho sous contrat du coin qui va peut-être effectivement leur apporter un peu plus de sérénité par rapport au remplacement des professeurs, par rapport à ce genre de choses. Mais on détourne du problème de base qui est: qui a détruit l'école publique? Udéa Castéda, avec sa caste, a détruit l'école publique. Voilà. Donc voilà.
1: C'est super important. Non mais c'est super important que tu dises ça, parce que tout le système dont on parle, du système néolibéral, repose sur une caste. Donc, si je reprends les sociologues dont on va prochainement entendre les émissions La valeur du service public, ils parlent de caste managériale publique-privée. En fait, cette caste managériale, ils préfèrent ce concept à celui de noblesse d'État de Bourdieu, managériale, en fait, le privé tue le public. Et toute cette caste bourgeoise veut tuer l'État, au sens non pas de la raison d'État, hein, pas au sens de l'armée et des services secrets, mais au sens du service public. Même si effectivement le service public c'est aussi ce qu'on appelle les organes de souveraineté, et donc aussi y compris en partie l'armée et la police, en tout cas quand elle fait preuve de service public. Et donc c'est très important que tu évoques cette dimension là qui est typique en fait d'un seul mot, de l'hypocrisie des organes d'État qui nous bassinent en permanence avec cette logique, le service public, la défense effectivement des grandes valeurs, mais ils font tout en fait en hypocrite, ils désinguent en fait les grandes valeurs et ils se cachent parce qu'effectivement ils mettent leurs enfants dans des écoles privées. On rappellera notamment dans ce livre La valeur du service public qu'ils ont aussi, que l'État, à l'intérieur même du service public, à l'intérieur, c'est-à-dire si vous regardez par exemple les conditions matérielles de vie des élèves de Polytechnique, qui sont tous des fils de la bourgeoisie, vous avez des salles de sport, vous avez un parc, vous avez des enfin bref, ils ont un salaire, comme les normaliens, hein, alors que les étudiants des facs peuvent crever, et d'ailleurs on voit bien qu'en plus on les maltraite avec l'APL que Macron a supprimé, mais il faut savoir que le même Macron va défendre les enfants de la bourgeoisie qui sont protégés dans ces grandes écoles, et qui ont des moyens matériels dont ils n'ont même pas besoin. Ils reçoivent un salaire alors qu'ils n'en ont pas besoin. Ils ont des logements pour eux alors qu'ils n'en ont pas besoin. Ils ont des conditions extraordinaires d'études avec des bibliothèques, des salles de repos, des, comme je le disais, des salles de sport, des parcs, etc. Et donc tout ça est détaillé dans le livre La valeur du service public de Julie Gervais, Willy Pelletier et Claire Lemercier, dont on fera deux grandes émissions et qu'on les écoutera, on les accueillera sur Cause Commune dans quelques semaines. Et donc c'est voilà, c'est le cœur en fait à travers cette ministre. C'est pas un détail de parler de cette ministre. En fait, elle est révélatrice. Elle est un épiphénomène en fait symbolique de cette caste. Arrogante, mais pourtant profondément menteuse et hypocrite, parce qu'en fait, elle nous détruit l'État, elle nous détruit notre État de service public, et ils se planquent et ils se cachent dans leur petite structure, pendant que, de l'autre côté, ils suppriment les budgets, ils suppriment les postes. Ben voilà, comme ils ne forcent pas les bailleurs à entretenir les HLM et à mettre des ascenseurs qui marchent, etc., etc. Comme la première séquence de son qu'on a mis, ils nous laissent crever, écrasés comme des animaux dans les RER. Combien de fois on a vécu ces scènes, mais tout le temps, tous les jours, les gens dans le A, le B, le C, le D, le E, tous les jours on est écrasés dans le RER, tous les jours on a des suppressions de trains, tous les jours on a des appels qui nous disent incident technique, le train est supprimé. C'est tous les jours. Alors, il y a des collectifs qui se montent, etc. Mais à la base, voilà, l'État s'en fout. L'État s'en fout royalement parce que, eh ben, je vous laisse lire La valeur du service public. Vous verrez, tous les détails sont donnés. C'est une bible, cet ouvrage. C'est un ouvrage collectif. Pas de 3 auteurs, mais de dizaines d'auteurs, de militants, y compris de sections syndicales de la CGT, qui ont beaucoup contribué à documenter l'ouvrage et qui justement sont remerciés dans l'ouvrage. Donc c'est un ouvrage collectif d'un collectif d'intellectuels, de militants, de sociologues, etc. Et c'est un ouvrage absolument incontournable à lire aujourd'hui pour comprendre justement le mécanisme de cette ministre et de tous les autres.
0: Et je te propose du coup, Patrick, une petite interruption musicale avant qu'on parte sur la suite. Je crois que j'ai un peu l'impression qu'on est quand même directement rentré dans le vif du sujet, mais bon.
1: Et toujours en retard.
0: Et toujours en retard. On va s'écouter, ça va te faire plaisir, les Sales Majestés avec Sois Pauvre et Tais-toi. Et on revient juste après.

0: Allez en haut, madame. 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Ça va vous.
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2: Et c'est sous les lapsus de l'actu, épisode 25, mon camarade Brunto avec moi, William également en train de pioncer à l'autre bout de du studio. Bonjour à toi.
3: Il travaille.
2: Ah, il prépare son émission, donc c'est une bonne nouvelle. C'est peut-être la résolution de 2024, cette émission Cyberculture que vous allez retrouver à partir de 14h. On va se garder nos 7 minutes de retard à cause de Johan hier soir là. 14h07, on retrouve
4: et Doc,
2: on retrouve Cyberculture tout à l'heure à l'antenne. Donc Patrick, on en était à
4: la transition, parce que je me souviens
2: tu veux nous passer des gosses de Don. Non,
4: pas du tout. Si, on va parler de Delon dans quelques secondes, mais avant, ça me fait penser à l'émission qui avait eu lieu où Jean-François Copé s'était fait dézinguer parce que aussi il mettait ses gosses dans l'école privée. Alors on a bien compris ta nuance entre l'école privée qui et en fait est un spectre avec plein de variations, de différenciations. Et d'ailleurs, Michel Fize, depuis plus de 30 ans, bosse justement sur ce passage.
2: C'était les mômes de Papa Ndiaye qui, eux, étaient à l'école alsacienne.
4: Donc la continuité est assurée. Donc en fait, voilà, au moins l'auditeur saura que les fils de la bourgeoisie ne sont pas dans le service public. De toute façon, ils sont formés à le détruire. Donc qu'est-ce qu'ils iraient apprendre là-dedans? Et donc voilà, donc c'était juste pour dire que voilà, il y a elle, mais il y aurait une statistique à faire de tous ces sinistres, comme disait Coluche, qui à la limite en Belgique, on est obligé de voter. On pourrait aussi obliger ceux qui prétendent nous représenter dans le service public à au moins respecter le service public et tout personnel politique, tout personnage politique, tout professionnel politique qui n'a pas justement vécu dans le service public, notamment avec ses enfants, eh bien ne pourra pas être dans la fonction publique et ne sera pas éligible. Voilà, ça c'est une proposition de loi que j'aimerais bien quand je serai député LFI. Voilà, on sera bien député LFI, hein, j'espère.
2: Ça peut arriver.
4: Donc sans transition, on voulait parler un petit peu. Alors on aura sur la seconde partie de l'émission qui va bientôt approcher, mais quand même, on a plein de choses à dire sur la Palestine, mais avant, il faut quand même parler de Delon, parce qu'on a une bande-son que j'ai captée, mais on aurait pu en avoir des dizaines de bandes-sons, mais il s'avère que, voilà, on a pu capter au bon moment le déchirement de la famille Delon, des héritiers. Alors ça me fait penser aussi aux héritiers de Johnny Hallyday, où ça se fracassait aussi méchamment. Donc cette foire d'empoigne est particulièrement intéressante à étudier et à analyser, donc on va écouter le cri de douleur d'un des fils de Delon, et on vient faire décortiquer tout ça après.
2: Alors le son est un peu mauvais, mais concentrez-vous.
5: Cette plainte d'Alain Fabien, le plus jeune, on va en parler avec les éclaireurs et avec Benjamin Dubois. Bonjour Benjamin, les enfants s'entre-déchirent, on l'a compris, cette fois c'est le Benjamin de la fratrie qui nous parle, qui contre-attaque. Alain Fabien Delon prend la parole ici, notamment sur BFM TV.
6: Exactement Maxime, Alain Fabien Delon qui a porté plainte contre sa sœur hein, pour abus de faiblesse au préjudice de leur père. Sur notre antenne, le jeune homme de 29 ans a expliqué son choix, je vous propose de l'écouter.
7: Il y a un moment donné, il faut que ça s'arrête. Je veux dire, c'est papa qui en pâtit. Et moi, je suis rentré dans votre jeu parce qu'en fait, il y en a un moment donné, quand on entend « Ouais, j'avais envie de me suicider. Écoute, ma sœur,

0: Évidemment, on s'en tape complètement des affaires de la famille Delon. Ce que je trouve exceptionnel, c'est l'engagement des journalistes dans ce magnifique reportage où s'enchaînent les témoignages. Alors après, ouais, c'est là, tu vois, tu les sens mais à fond, quoi, avec un récit autour. Enfin, c'est tellement Dallas, quoi. Et puis on a vraiment envie de t'emmener là, toi qui regardes dans le drame absolu là qui se noue au moment même où encore une fois la Palestine est écrasée par Israël, au moment où se prépare, parce qu'on est à deux jours du début des audiences devant la CPI, hein, le tribunal de la Haye, hein, de l'Afrique du Sud contre Israël, et là on nous plonge dans un pseudo-drame qui est censé nous mobiliser tous au regard de l'énergie que les journalistes mettent à nous construire un sujet de plus de 5 minutes quand même autour d'un truc dont à la base, si on ne nous en avait pas parlé, mais on en a, enfin, tu vois, ça changeait pas le cours de notre vie, quoi. Donc, je trouve ça assez incroyable, le dispositif mis en place pour donner de l'importance à un fait qui n'en a absolument aucune.
1: Et comme tu dis très justement, l'occupation en fait du sens, l'occupation en fait sémantique avec ce vomi, en fait a deux fonctions. La première, c'est d'être, comme tu viens de le dire, de faire la diversion sur les faits majeurs. Et on sait que les médias mainstream ne veulent pas parler d'Israël parce qu'en ce moment, il y a effectivement une délégitimation d'Israël au niveau international. Donc notamment l'Afrique du Sud, aussi le procès des avocats, il y a plus de 600 avocats qui portent plainte devant la Cour pénale internationale, et il y a voilà tout un travail de fond maintenant qui est lancé contre Israël grâce à cet échange extraordinaire de la mondialisation du bon côté des choses et en plus des réseaux sociaux. Tout ça permet effectivement une mobilisation plus facile en dehors des médias dominants. Bien sûr, les États-Unis feront tout pour tout bloquer. Ça fait partie de leur stratégie. Et d'ailleurs, comme le dit régulièrement dans ses propos Elias Sambar, qui a été diplomate pendant 40 ans et qui connaît très très bien les diplomates américains, les diplomates américains se sont positionnés très très fréquemment pour dire nous sommes contre le droit international. C'est des phrases systématiquement utilisées, et d'ailleurs les États-Unis n'ont jamais ratifié l'existence de la Cour pénale internationale, et ils sont bien embêtés par rapport à ça, justement parce qu'ils refusent qu'on puisse leur lancer un procès par rapport à ce qu'ils ont fait en Irak ou ce qu'ils ont fait en Amérique du Sud pour installer des dictatures fascistes et monstrueuses sur tout leur domaine, on va dire, impérial, l'Amérique appartenant en fait aux États-Unis. Donc la première chose, c'est ce que tu as dit, c'est la diversion. En fait, les gens se rendent pas compte parce que évidemment ça suppose comme toujours un peu de temps militant pour analyser ça, mais la première fonction des médias, c'est la diversion dans les médias mainstream pour faire en sorte que voilà, et ça s'appuie bien sûr sur la culture populaire, c'est-à-dire sur le fait divers et ce qu'on retrouve dans Détective, qu'on retrouve dans tous les médias de desservelage et qui passe sur C8 bien sûr, parce qu'il y a ces journalistes de Détective qui passent régulièrement sur tous les enlèvements de filles, tous les faits divers possibles et glauques qui puissent fonctionner. Mais ça, c'est la dimension négative. Mais il y a la dimension positive. Et la dimension positive, à travers ça, et ce qui est d'autant plus révélatrice qu'en fait elle fonctionne à un moment donné où Delon n'existe plus, où en fait Delon est un être qui va bientôt mourir, qui est faible, malade et qui va disparaître. Donc au moment même où la star Delon s'efface, eh bien la star Delon existe toujours. C'est-à-dire qu'en fait on va continuer à produire une individualité, c'est-à-dire une star, pour le dire plus simplement un grand, hein, on va produire une grandeur, et cette grandeur est constitutive de l'idéologie bourgeoise, de la même façon que les hommes politiques fonctionnent à l'individualité, avec un président, souvent, avec des acteurs majeurs qui sont des ministres, etc. Et ça aussi, ça a été calculé par les bourgeois de 89 pour ne pas faire ce que Rousseau voulait, c'est-à-dire un contrat social où il y a des gens qui sont en collectif et qui font une agora comme à l'époque de la Grèce et qui sont un peu indifférenciés dans un mandat impératif où c'est la cause et le projet qu'on doit mettre en place et pas la personne. Mais le bourgeois fonctionne essentiellement comme capitaine d'industrie, donc comme individualité. Le droit bourgeois est un droit

0: individuelle. Et donc, la production de la grandeur sert à magnifier le grand et à lui trouver des alliés. C'est-à-dire, quand on va chercher des stars comme U2, Simple Minds ou Johnny Hallyday, on va chercher des stars qui viennent en renfort de l'individualisme bourgeois en disant, regardez, ben oui, lui aussi c'est un... Et d'ailleurs, ils se retrouvent ensemble, Légion d'honneur, quand Chirac va donner la Légion d'honneur à Depardieu, en fait c'est le bourgeois politisé qui vient chercher des appuis à travers la Légion d'honneur dans le milieu du showbiz, qui est profondément fonctionnel à l'égard de cette fonction de légitimation, en disant voilà, il y a des grands, il y a Rodin, il y a Depardieu, et tout. Et c'est pour ça que Macron aussi défend Depardieu, parce que mordicus, il faut défendre cet individualisme bourgeois, ce qui est beaucoup plus important que de défendre quelques femmes qui ont été violées, parce que voilà, c'est la structure que Macron défend. Et c'est ça qu'il faut bien voir, c'est que les journalistes sont les faire-valoir de ce système, et tous les mercredis, quand il y a le Conseil des sinistres, eh bien, il y a des individualités qui se présentent avec les grands projets, et les journalistes sont à quatre pattes devant le porte-parole. D'ailleurs, hein, l'expression le dit, il porte la parole, donc on est bien sur l'individualisation. Et c'est ça qu'il ne faut jamais oublier, c'est cette grandeur-là qui fait que, bah, du coup, on se retrouve en fait avec une sorte de légitimation, en fait, de certification, comme un diplôme, en fait, qui veut dire que bah, Johnny Hallyday était bien à sa place, Depardieu était bien à leur place, Delon est bien à sa place, donc moi, LVMH, je suis bien à ma place, nous sommes tous des grands. Et ces gens-là, bien sûr, à travers leur fondation, le financement des films, les auto-ascenseurs, puisqu'ils se renvoient la balle régulièrement, et puis bien sûr, ils sont copains, ils vont ensemble dans leur château, leur yacht, etc. Donc c'est tout ce système-là que la bourgeoisie, en fait, met en place et prétend brouiller les cartes, hein, parce que ça part dans tous les sens. Il y a des événements de football, de sport, de musique. Donc la télé a pour fonction, dans cette production de grandeur, en même temps, de nous mélanger plein de grands, de telle sorte qu'on ne sait plus finalement qu'est-ce qui est le plus important dans la société. Est-ce que bah finalement c'est le fait qu'on travaille, ou est-ce que c'est le fait qu'on aille à un concert de Johnny Hallyday? Et les journalistes font tout pour qu'en fait tout soit mélangé, alors qu'on sait bien que nous le plus important c'est bien LVMH et c'est bien l'exploitation capitaliste dans une usine, et l'autre guignol dans son concert n'étant qu'un faire-valoir secondaire, voilà, où on peut lui supprimer son micro et arrêter de le faire chanter, le capitalisme restera. Par contre, si tu supprimes LVMH, bah là tu mets un sérieux coup dans l'économie française.
1: Ouais, effectivement. Donc voilà, merci pour cette parenthèse analytique autour d'un non-sujet qui devient néanmoins un exposé brillant sur le système de domination qui organise aujourd'hui nos sociétés occidentales. Et d'ailleurs, fait très intéressant concernant ce procès intenté par, je sais pas si on peut dire ça comme ça, par l'Afrique du Sud à Israël, dans une démonstration plutôt brillante, même si mais même complètement brillante, ils ont vraiment taffé des preuves de génocide et de nettoyage ethnique mené par Israël de manière plus intensive au profit des événements du 7 octobre. Mais en réalité, les accusations d'Israël partent de évidemment ce dont on traite sur cette antenne depuis qu'on s'est saisi de ce sujet, à savoir la politique israélienne de conquête des territoires intellectuels et physiques de la Palestine depuis les années 40, en réalité, enfin depuis 47. Donc c'est ça qui est super intéressant, c'est cette remise en perspective historique qui vient non pas dire depuis le 7 octobre Israël commet un génocide sur le peuple palestinien. Le propos de l'Afrique du Sud à ce stade, c'est de dire depuis toujours Israël mène une campagne génocidaire sur le territoire palestinien. Alors malheureusement, vous ne l'aurez pas, vous ne les aurez pas entendu sur les chaînes d'information en continu, ou même le service public de la radio France Info en tête, puisque France Info s'est seulement fendu d'un direct au moment où il s'agissait pour Israël de se défendre, avec deux titres qu'on peut citer, hein, sur France Info, qui clairement viennent nous dire comment comment France Info, comment le service public de la radio avait décidé de traiter le sujet. Donc c'était une journée spéciale en direct depuis la CPI. Guerre entre Israël et le Hamas, Tel Aviv va présenter sa défense contre des accusations d'actes de génocide dans la bande de Gaza. Donc on n'expose pas le contexte du tout de ces accusations menées par Israël. On vient juste dire que Israël vient se défendre. Et puis en conclusion, hein, c'était à 8h du matin le premier titre, à 18h, accusation de génocide à Gaza, tout ce que retient France Info et donc tout ce que doit retenir le bon peuple, c'est que devant la justice internationale, Israël dénonce une démonstration d'hypocrisie. Voilà, on en est là. Et le point que je voulais relever et qui me semble intéressant, c'est que jusqu'à présent dans les fantasmes, et peut-être ça a été une réalité à un moment, c'était l'Occident qui était censé défendre les valeurs de droit international, de justice, de paix, etc. Et aujourd'hui cette initiative nous vient d'un pays du Sud, et ça c'est quelque chose qui est très bien relevé par Edoui Plenel dans un édito qu'il a publié sur Mediapart, où justement il décrit crypte très bien cette inversion entre les pays du Sud qui deviennent aujourd'hui les garants en réalité de perspectives plus désirables en termes de d'ambition et d'envie d'un monde plus équilibré, plus juste et un monde de paix. Donc ça, je trouve ça très intéressant, et ça fait écho du coup au dernier bouquin d'Emmanuel Todd que j'ai pas encore eu le temps de lire, mais qui voilà, mais j'ai pu lire quelques critiques à son sujet et quelques morceaux où lui aussi défend exactement cette même idée d'une chute de l'Occident, mais pas une chute militaire, c'est une chute morale réel. Et lui, Emmanuel Todd, va plus loin en disant le monde s'en sauvera quand les États-Unis seront mortes, en fait. Et du coup, bon, c'est provocateur de le dire comme ça, mais en réalité, c'est un peu ce qu'on croit voir se dessiner, notamment quand on a suivi en dehors du service public de la radio française, et je parle de Radio France évidemment, ces débats qui ont été très très bien restitués par des journalistes qui faisaient notamment des live tweets avec les arguments très précis de l'Afrique du Sud contre Israël, etc. On voit bien à quel point ce moment est à la fois critique et joyeux, où on a un pays du Sud, en plus qui a quelques compétences, hein, à avoir des analyses et une perception, une conception de ce que représente le génocide, qui prend le lead. Voilà, alors il y a des voilà, c'est désespéré de la part de France Info que de taire les deux premiers jours de débat où il s'est agi pour l'Afrique du Sud de manière documentée, presque administrative, bureaucratique, exposer les faits les uns après les autres qui sont fondamentalement incontestables sur les preuves de génocide d'Israël sur la Palestine. C'est voilà, c'est une sorte de tentative désespérée que de taire cette partie-là, que d'en venir uniquement le vendredi à faire état des arguments, des contre-arguments d'Israël. Et en fait, quand on suivait effectivement ces journalistes embarqués qui nous apportaient des faits objectifs concernant ces débats, ce qu'on a constaté à contrario de ce que veut nous dire France Info, c'est que Israël n'était pas du tout prête dans sa défense, qu'elle a énervé les juges à perdre ses papiers, enfin on était en plein croquignolesque, quoi. Enfin, c'était une bouffonnerie. La défense d'Israël, ils avaient rien à dire sinon que ces gens étaient antisémites et sinon que on leur refusait le droit de se défendre et sinon que voilà. Mais sur les points précis, documentés, historicisés, apportés par l'Afrique du Sud, rien. Alors, on ne sait pas ce que feront les 15 juges. Hein. Je crois qu'ils sont 15. Mmh. On ne sait pas quel sera le rendu. Alors, l'enjeu, c'était d'appeler fermement à un cessez-le-feu immédiat. Voilà. Donc, on ne sait pas où on en sera. Mais voilà, tout ça pour dire que on est dans un moment assez incroyable, j'oserais dire, où voilà, il y a cette inversion où l'Occident est réduit à son misérabilisme idéologique. Uniquement fondé sur le libéralisme et le capital, et ces pays du Sud qui ont été opprimés depuis toujours, qui reprennent le lead moral de perspectives plus enchanteresques d'un monde qui peut-être demain basculera enfin vers quelque chose de plus beau. Donc voilà, je trouve ça intéressant.
0: Oui, ton renversement effectivement par rapport à l'Occident et la base de toute la discussion. On a aujourd'hui non seulement une remise en cause de entre guillemets du droit international, parce que en ce qui me concerne, je disais qu'il n'existait pas parce qu'il est que déclaratif et qu'il n'y a pas une force armée pour l'appliquer. Sinon, depuis belle lurette, on aurait foutu sur la gueule aux États-Unis et notamment Israël.
1: Sauf les Américains qui se sont toujours
0: octroyés.
1: Posés comme ceux qui étaient les gendarmes du monde. Enfin, tu vois, cette expression, elle vient pas de nulle part, quoi.
0: Voilà.
1: Mais tu as raison.
0: Mais on a toujours fait cet amalgame, mais en fait, ils étaient des gendarmes, mais sans droit. Ils décidaient ce qu'ils voulaient. Mais effectivement, le droit international n'existe pas. Donc, tous ceux qui en parlent aujourd'hui, en fait, quelque part, j'aimerais qu'ils aient raison, mais en fait, ils jouent avec des violons, parce que, voilà, il n'y a pas la force armée constitutive d'un État qui fait appliquer un droit. Donc, pour le moment, bah, c'est si on veut. Et puis surtout, il y a le Conseil de sécurité où les puissances impérialistes bloquent tout, donc la Chine, la France, l'Angleterre, les États-Unis, la Russie, qui en permanence disent, comme ça doit être à l'unanimité en plus, du coup la seule fois où c'est passé, c'était pour l'État d'Israël justement, donc où les Russes et les Américains s'étaient mis d'accord à ce moment-là en 47 pour octroyer cette portion de terre qui est loin d'être le territoire actuel d'Israël, et même avant 67, même dès 48, Israël n'a pas du tout respecté les territoires qui étaient donnés par le découpage octroyé par l'ONU. Donc la défaite de l'Occident que tu dis, elle est centrale et elle est organisée, et elle est organisée depuis longtemps. Et ce qui est très intéressant dans les propos d'Elias Sambar, qui donc est cet écrivain poète qui a aussi été diplomate et qui a négocié avec les services secrets israéliens, qui a rencontré quasiment tous les acteurs politiques israéliens, et qui nous dit dans ses interviews données à droite à gauche sur les médias, il nous dit clairement une chose fondamentale. Il nous dit voilà ce qui s'est passé. Les Israéliens, donc la population israélienne est en fait otage du fascisme israélien. La population israélienne en fait a été dépassée par un groupe qui est devenu un lobby qui occupe aujourd'hui l'État, et ce lobby fasciste, c'est celui des colonies. Et les gens qui tiennent le pouvoir dans l'armée et qui sont en partie des fachos et qui soutiennent les colonies qui sont carrément fachos, eh bien ces gens-là, toutes ces différentes fractions, où on pourrait les appeler des champs, hein, le champ colonial et puis le champ militaire, ces segments-là de la population prennent en otage la population israélienne, l'immense majorité de la population israélienne, nous dit Elias Sambar, qui est palestinien, donc voilà, qui fait cette analyse-là, et il nous dit en fait, c'est la menace à la guerre civile. Et si jamais vous remettez en cause les colonies, c'est la guerre civile. Et c'est vrai que c'est une dominante aussi des analyses de Haaretz et des autres qui finalement disent bien qu'il y a une sorte de guerre civile larvée en Israël, mais que, de toutes les façons, elle ne peut pas avoir lieu parce que ceux qui tiennent le pouvoir, c'est les militaires, au sens fort du terme, et la plupart des élites politiques israéliennes sont des militaires. Même Yitzhak Rabin était lui-même un militaire, comme comme Shamir et comme les autres. Voilà, ils sont, c'est comme si les généraux, à un moment donné de leur carrière, passaient de l'autre côté en devenant un acteur politique. Mais en fait, c'est quelque part l'armée qui tient le champ politique israélien. Donc on peut toujours en revenir sur la démocratie israélienne, parce que là aussi, ça serait intéressant de voir qu'est-ce qui fait une démocratie et qu'est-ce qui ne fait pas une démocratie. Alors on nous parle toujours de l'existence de médias qui peuvent critiquer, etc. Mais il faut savoir que les menaces physiques sur les journalistes ou les assassinats, c'est pas proprement démocratique. Et donc, si on poursuit le raisonnement de Sambar, il nous dit, voilà, moi j'ai participé aux négociations, toutes les négociations, et notamment les accords d'Oslo, qui n'ont jamais été des accords. Et c'est là où, en fait, il nous dit la vérité de ce que nous, on a toujours dit sur Cause Commune, c'est qu'en fait, tout ça, c'est du foutage de gueule. Et, alors lui, il le dit en termes très propres, il le dit en termes très polis, et on se demande comment il n'est pas énervé, cet homme-là, parce que il nous dévoile des choses fondamentales. Et il nous dit... à l'époque où on devait faire les accords d'Oslo, la plupart des élites israéliennes, dont Shamir, ne voulaient pas en fait se rendre à Madrid pour les négociations. Et en fait, ce sont les hommes politiques américains, notamment Kissinger, qui ont dit « Mais si, vas-y, parce que de toutes les façons, l'important c'est toujours être dans une négociation qui n'en finira jamais, donc tu y vas au lieu de refuser et fais lanterner les négociations pendant 10 000 ans. » Et c'est ce que lui-même, Sambar, a entendu des propos même des diplomates américains. On va vous faire lanterner, vous allez dépérir, vous allez mourir, on va vous occuper. Et Sambar dit, au moment même où on signait les accords d'Oslo pour limiter, freiner, voire empêcher la colonisation, donc on sait que c'est pas une colonisation ordinaire, c'est une colonisation de fachos qui sont exterminationnistes. Eh bien, au moment même où les accords d'Oslo se signaient en 93, avec tout un ensemble de on va dire d'étapes progressives, etc. Eh bien, au même moment, nous dit Sambar, les Israéliens installaient des colonies. C'est-à-dire, le bras d'honneur a été fait en permanence sur les Palestiniens. Dès 47, le grand Eretz Israël était prévu, et tout n'a été que dans la construction progressive de cette extermination, qui ne se révèle aujourd'hui à travers cet épisode comme si le 7 octobre finalement n'était qu'un accélérateur et presque, on va dire, attendu quelque part par l'extrême droite pour pouvoir justement nettoyer Gaza et faire aujourd'hui très clairement ce génocide qui de toute façon était un génocide qui fonctionnait autrement, un génocide social. On a beaucoup de travaux qui montrent comment la vie quotidienne était empêchée à tout point de vue. Donc pour reciter, on a essayé d'inviter Stéphanie Laté Abdallah, qui a notamment écrit La toile carcérale chez Bayard en 21, qui montre bien que le système totalitaire actuel crée une carcéralisation généralisée de la population palestinienne. Hein. Près de la moitié de la population est passée par les geôles, qu'il y a des enfants dans les geôles, qu'il y a des tortures dans les prisons, y compris d'enfants, des maltraitances systématiques. Le moindre jet de pierre donne l'autorisation de te mettre une balle dans la tête, ce qu'on voit encore dans les vidéos à l'heure actuelle, quoi. Les mômes lancent des pierres et l'armée dit, bah oui, c'est normal, ils nous ont lancé des pierres, on te balance une balle dans la tête. Donc voilà, imaginons ça un peu en France avec les manifestants qui balancent une pierre sur des CRS et puis les autres y répondent par des guns et ça fait des centaines de morts. Donc cette banalisation de la mise à mort de l'autre était déjà là, l'animalisation était déjà là, l'empêchement de vivre avec une entreprise parce que les papiers administratifs sont pas faits, parce que les chaimpots on peut pas passer, parce qu'on n'a pas suffisamment d'eau, parce qu'Israël contrôle. Et d'ailleurs, ce qui est très intéressant, c'est de faire le parallèle entre la gestion de l'eau par Israël qui monopolise l'eau et qui la donne à compte-gouttes, parce qu'avant que Gaza crève de faim et d'eau, ce qui est le cas à l'heure actuelle, dans des souffrances abominables, parce que le génocide, c'est pas que tu meurs pas. C'est des humiliations physiques, psychiques qui sont dans ta chair au jour le jour. Les vidéos aujourd'hui qui circulent un peu partout sur les réseaux sociaux nous disent que les gens ne peuvent pas se laver plus d'une fois par mois. Ils ont la merde au cul. Les femmes qui ont leurs règles, elles sont sanglantes. Les enfants ne sont pas lavés. Il y a des maladies partout. C'est la catastrophe humanitaire. Mais donnons les mots. C'est la merde partout sur le corps. Et bien la gestion de l'eau, on peut la mettre en parallèle avec tout ce que les ONG sont en train de dire en ce moment, par exemple au Kenya, sur le fait qu'il y a ce qu'on appelle la sex extorsion. la sextorsion où dans quasiment tous les pays du monde, Bangladesh, Kenya et d'autres, la pénurie d'eau fait qu'il y a même un sous-prolétariat barbare et sur le dos de sa propre population. Hein. On le sait bien que la pauvreté apporte aussi la mafia et le banditisme, et ces gens-là profitent de l'absence d'eau pour se créer aussi des droits sexuels sur les femmes en négociant le fait de balancer, de t'octroyer un litre ou deux litres d'eau avec des faveurs sexuelles. Donc on voit bien que l'usage par Israël dans cette perspective-là, c'est une mafia politique qui correspond à toutes les mafias du monde. Dès que l'eau commence à être une denrée rare, eh bien on a ce type de phénomène. Voilà. Donc le document qui est donné. Alors évidemment, si vous avez du mal à vous procurer le document, on peut l'avoir sur internet. Je l'ai eu, je remercie Michel Kogorev de me l'avoir envoyé sur Facebook. Donc je pense que sur Cause Commune, on peut stocker aussi ce document de 84 pages de l'Afrique du Sud. Et en tout cas, on a un journaliste que Michel Kogorev m'a envoyé, un juriste, un universitaire américain qui s'appelle John imprononçable, mais Mearsheimer, John Mearsheimer, qui généralement ces gens-là sont très frileux, vont pas parler avec les mots. Lui, son titre c'est Génocide à Gaza, et il fait le commentaire de ce document en disant le document de 84 pages est accablant, c'est un génocide, tous les éléments sont donnés. Alors il nous dit premièrement, avec une description de toutes les horreurs commises par les forces armées israéliennes depuis le 7 octobre, et lui insiste plus particulièrement sur l'après-cessez-le-feu, pour montrer qu'il y a une intention. Voilà, on aurait pu faire un cessez-le-feu et négocier. Le fait de reprendre les hostilités et continuer les bombardements et l'avancée des chars, etc., c'est aussi un emballement, une accélération qui prouve aussi une intention systématique d'aller vers l'anéantissement de Gaza, où d'ailleurs 80% des bâtiments sont déjà rasés. Et on n'en finit pas. Le génocide, c'est aussi une ville qui a 2000 ans d'histoire, et je ne savais même pas, moi, on découvre au fur et à mesure les choses, je savais même pas qu'à Gaza, tellement on est habitué à des images de désolation, je ne savais même pas qu'il y avait des bâtiments historiques, millénaires, des magnifiques monuments historiques, des églises, mais aussi des monuments datant de l'époque romaine et bien avant. Et tout ça a été bombardé. Il y a aujourd'hui une liste de près de 180 monuments qui ont été rasés, bombardés. Donc l'intention génocidaire, c'est aussi casser une mémoire qui s'objective dans des monuments, qui s'objective dans des choses effectivement qui sont autour de nous, dans l'environnement. Et bien tout ça est rasé, donc il reste après, quand tout est rasé, quand tout est détruit, il reste des archives, mais voilà, des bouts de papier. Mais l'essentiel de la vie, c'est pas les bouts de papier, c'est les monuments, les pierres, l'environnement. Et on sait même qu'à Gaza, il n'y a pas d'arbres, il n'y a même pas de parc, il n'y a pas d'environnement. Alors, il n'y a plus de nature et il n'y a plus de culture. On détruit tout, et le génocide est donc d'abord, il est physique, mais il est aussi social, il est culturel, il est systématique. Et c'est de ça dont on ne parle pas franchement dans les médias actuellement. Donc voilà, ce document est fondamental. Et pour dire à quel point on a un grand écart entre cet Occident qui ne parle de rien et le Sud qui effectivement pose les choses de manière carrée, eh bien il faut aussi nous évoquer comment cet Occident est dans le négationnisme. Et je vous propose effectivement qu'on puisse juste évoquer cette oppression systématique à travers le cas d'Emily Gomis, dont le rôle d'ambassadrice a été supprimé. Donc j'ai enregistré un petit texte pour lire ce qui se passait sur Twitter. Donc si on peut écouter mon petit résumé qui est plus synthétique.
1: Mais du coup, il s'appelle comment?
0: Alors je sais pas si on va le retrouver, sinon
1: vas-y, c'est quoi?
0: C'était Emily Gomis. J'avais en fait envoyé un
1: enregistrement. Ah oui, c'est bon, je l'ai.
0: Voilà, donc on va écouter.
1: Pareil, son pas très bon, mais prêtez l'oreille.
2: Ah non. Paris 2024, Emily Gomis quitte son rôle d'ambassadrice des Jeux après des messages polémiques sur Israël. L'ancienne basketteuse tricolore a présenté sa démission mercredi au comité d'organisation des Jeux Olympiques. C'est sorti dans France Info le 10 janvier 2024 à 21h48. Alors, je poursuis la lecture. L'ex-basketteuse Émilie Gomis a quitté mercredi son poste d'ambassadrice des JO, donc après avoir été critiquée pour une publication Instagram à propos d'Israël, indique mercredi 10 janvier le comité d'organisation des Jeux Olympiques, le COJO, dans un communiqué. L'Assemblée Générale de Paris 2024, réunie mercredi, a estimé que cette publication contrevenait à son devoir de neutralité et ne lui permettait plus de pouvoir exercer sereinement ses missions auprès de Paris 2024, précise le communiqué qui ajoute « Émilie Gomis, dans un souci partagé d'apaisement et de responsabilité, a souhaité présenter sa démission de son mandat de membre du conseil d'administration et d'ambassadrice du label Terre de Jeux 2024 à Paris 2024 » qui en prend acte. L'article se poursuit avec un sous-titre « Des excuses, mais pas de pardon ». Deux jours après les attaques perpétrées par le Hamas en Israël le 7 octobre dernier, l'ancienne basketteuse avait publié brièvement un message dans lequel on voyait des cartes de France de 47, 67 et 2023 sur lesquelles le drapeau tricolore recouvrant le territoire français était progressivement remplacé par le drapeau israélien avec cette question « Que feriez-vous dans cette situation ?» Je cite la poursuite de l'article qui cite le statut Paris 2024. Dans nos statuts, il est clairement indiqué que les représentants de Paris 2024 se doivent d'avoir un comportement exemplaire et avec une volonté d'apaisement au regard de ces sujets, avait alors souligné Tony Estanguet, le président du COJO. Le conseil d'administration et l'assemblée générale de Paris 24 se sont réunis ce mercredi pour entendre Émilie Gomis et ses avocats. Les membres du conseil d'administration et de l'Assemblée générale ont ainsi pu constater qu'Émilie Gomis condamnait les attentats du 7 octobre en Israël, toute forme d'antisémitisme ou de discrimination contraire à ses valeurs. Émilie Gomis a également partagé ses regrets concernant sa publication et présenté ses excuses, indique le COJO. Ces excuses n'ont pas été suffisantes pour qu'elle puisse conserver son poste, même si le COJO a reconnu dans son message le parcours remarquable, je cite, d'Émilie Gomis en tant qu'athlète, mais aussi ses engagements au service de la promotion de l'activité sportive, de la jeunesse et des valeurs du sport et de l'olympisme. Un article publié par Libération un jour ou deux jours avant précisait, avant que l'on en soit à cette démission, que les avocats de la joueuse, également membre du conseil d'administration de Paris 2024, avaient rappelé à l'époque des faits que l'ancienne basketteuse avait supprimé immédiatement son poste, une fois, je cite, alertée sur son caractère inadéquat. Émilie Gomis s'estime déshonorée et diffamée par les accusations d'antisémitisme dont elle est victime, avait-il ajouté, précisant qu'elle n'entendait pas démissionner. Elle a visiblement changé d'avis.
1: Ouais, elle n'a pas eu le choix surtout. Mais effectivement, non, mais c'est plutôt intéressant de voir l'articulation en fait des événements qui poussent. Voilà. Et là, du coup, elle a clairement perdu. On a le texte initial de sa publication sur Instagram ou pas?
0: Bah, ça, j'ai pas eu accès directement, mais on voit une carte, en fait, où elle montrait bien progression d'Israël, comme si c'était en France, quoi, en fonction des morceaux de territoire qui sont supprimés. Et en fait, l'infiniment petit qu'on a avec Émilie Gomis renvoie à l'infiniment grand dont on parlait avec Netanyahou, qui gère avec l'extrême droite, etc. Et on voit bien qu'elle a été accusée d'antisémitisme. En fait, Israël balance de l'antisémitisme partout, notamment avec les Sayanim qui sont un peu partout aussi en France. Et il y a cette oppression. Alors, en plus avec les médias mainstream où il y a beaucoup de Sayanim aussi. Et donc on a cette façon de se cacher derrière cette probité, cette apparence de pureté absolue. On se cache derrière l'Holocauste, derrière le génocide, et tout le monde est antisémite dès qu'on commence à attaquer Israël. Et je rappelle qu'en France, il y a des députés, des sénateurs qui ont voulu faire passer une proposition de loi condamnant judiciairement toute personne qui remettra en cause la légitimité de l'État d'Israël.
1: Oui, absolument. C'est une loi, c'est une proposition de loi du Sénat.
0: C'est ça.
1: Alors je sais pas où on en est de son étude, de son voilà. Et l'idée étant effectivement de manière radical d'associer l'antisionisme à l'antisémitisme.
0: Ouais. Donc voilà, donc c'est passé un petit peu, bon, ça n'a pas été tellement médiatisé, mais ce qui est
1: Ce qui est une réalité, c'est que t'as beaucoup de dans ce qu'on appelle la fachosphère, t'en as énormément avec évidemment Alain Soral en représentant assez illustre de cette tendance. Tu as cette volonté, encore que pour lui, il n'hésite pas non plus à se dire antisémite. Ça fait longtemps qu'il a arrêté de mentir sur ce sujet, mais se cache souvent derrière des discours antisionistes pour justement avoir des intentions antisémites. Donc ça, c'est une réalité. Est-ce qu'il faut pour autant aujourd'hui faire taire la parole des juifs de gauche anticoloniaux, par exemple, tels que ceux réunis dans le collectif Tzedek, avec notamment Simon Hassoun qu'on a reçu à l'épisode 19 de voilà, eux se déclarent anti-sionistes, et pour autant on ne peut pas les taxer d'antisémitisme, puisque cet antisionisme en fait repose sur une pensée anticoloniale. À partir du moment où tu remets un peu d'intelligence dans le terme, c'est un peu grossier que de vouloir éteindre absolument tout débat public autour de ces questions en disant arbitrairement l'antisionisme c'est de l'antisémitisme. Même si, encore une fois, il est vrai que l'antisionisme peut parfois être le paravent d'extrémistes de droite fondamentalement antisémites. Et là, du coup, c'est ce qui est intéressant, c'est si on fait ça, c'est-à-dire qu'on vient aussi porter un voile sur des explications assez évidentes et possibles de pourquoi aujourd'hui le Rassemblement National, qui fondamentalement dans ses racines est un parti antisémite, se retrouve dans l'arc républicain qui vient défendre les juifs à l'occasion de cette fameuse marche où ils étaient présents et à laquelle notamment LFI avait refusé de se rendre. Là, ce qui est intéressant, c'est que et ça revient à ce que tu disais un petit peu en amont de cette émission, si le Rassemblement National aujourd'hui se retrouve derrière Netanyahou, c'est pas dans une défense quelconque de ce que représenterait Israël au Moyen-Orient, enfin sur ce territoire. On nous parle de la seule démocratie éclairée du territoire. C'est juste dans la haine de l'arabe, en fait. C'est leur islamophobie qui leur permet aujourd'hui d'être aux côtés des juifs racistes représentés par le gouvernement Netanyahou. Donc en fait, il y a ces brouillages systématiques entre les postures, ce qu'elles défendent, etc., ce qu'on nous dit qu'elles défendent et ce qu'elles défendent en réalité, qui viendrait s'éteindre avec ce genre de loi, en fait. L'analyse de ces confusionnismes réels, où là, on est quand même dans un moment orwellien, j'aime le dire comme ça, politique absolu, où on met la gauche d'LFI du côté des méchants et on intègre le Rassemblement National issu du Front National. On va pas revenir sur les fondements de ce parti. C'est eux qu'on met dans l'arc républicain des bourgeois barbarisés dont je parlais tout à l'heure, représentés par Oudéa Castéda, Macron et sa clique. La première séparatiste du gouvernement, c'est Oudéa Castéda qui fait du séparatisme en mettant ses gosses à Stanislas et en venant expliquer à l'éducation nationale dont elle est la nouvelle ministre que c'est parce qu'ils sont tellement pourris qu'elle a dû mettre ses mômes dans le privé. Enfin voilà, on est dans des confusions extrêmes dont on a besoin de penser les arcanes et on a besoin des mots pour ça. Et quand tu et l'antisionisme, oui, quand il porte une critique anticoloniale, n'est pas antisémite. Et si tu déclares par la loi, si tu judiciarises le fait de confondre un terme avec un autre, c'est toute la pensée possible autour de ces termes que tu évacues. Enfin, c'est mon point de vue.
0: Alors, on peut peut-être écouter le petite bande son sur les amitiés de Netanyahou, qui ouais. reprend un peu tout ce que tu viens de dire et qui voilà. Alors, je me souviens plus de la source parce qu'on a tellement.
1: C'est l'humain, je crois.
0: C'est l'humain, oui, ouais. voilà. C'est très bien évoqué par l'humain.
1: On y va.
3: L'humanité s'est penchée sur les amitiés troubles de Benjamin Netanyahou en Europe, sur le marché qu'il a conclu avec des alliés d'extrême droite aux ancrages historiques antisémites. Benjamin Netanyahou est dans une stratégie de destruction totale, de nettoyage ethnique. Les plus fanatiques de son gouvernement le pressent même de recoloniser Gaza. On s'est intéressé pour cette enquête aux appuis européens de Benjamin Netanyahou, à la façon dont il a tissé depuis 15 ans avec son parti, le Likoud, un solide réseau d'alliances avec des forces, des figures de l'extrême droite européenne. Le marché proposé par Benjamin Netanyahou était simple. On vous absout de votre antisémitisme, on passe l'éponge, on contribue à vous dédiaboliser et en contrepartie, vous nous apportez votre soutien dans les enceintes de l'Union européenne. Vous appuyez notre politique de colonisation et d'occupation des territoires palestiniens. Il y a ce marché avec Viktor Orban en Hongrie, dans les pays baltes, en Pologne, en Allemagne, en Autriche, en Roumanie, mais aussi avec Geert Wilders qui vient de remporter les élections aux Pays-Bas. Mais il y a aussi des valeurs, des options politiques partagées qui font de Benjamin Netanyahou, bien au-delà des frontières de l'Europe, une sorte d'icône de l'extrême droite globale.
1: Icône de l'extrême droite globale. Bah écoute, je sais pas si c'était son intention politique à Benjamin Netanyahou, mais en tout cas, il a réussi quelque chose.
0: Ah oui, alors du coup, on peut mettre en perspective avec le chien larmoyant David Guiraud. Alors, on l'aime beaucoup, mais en même temps, on voit bien que les assauts répétés contre LFI par rapport à ça, à un moment donné, forcément, ça fait mouche, même s'ils savent très bien se défendre. Donc on va l'écouter, mais on sent quand même le poids de toutes les attaques et de toutes les accusations dans son discours.
4: C'est un climat qui est très brutal, très violent, depuis longtemps vis-à-vis de ceux qui défendent le droit des Palestiniens à vivre digne et libre. Moi j'ai toujours été clair, le soutien à la Palestine ne peut en aucun cas cautionner l'antisémitisme, je suis contre ça. Ce que ne veulent pas comprendre, et c'est la malhonnêteté de mes opposants, c'est que moi je ne m'oppose pas aux dirigeants israéliens pour ce qu'ils sont, je ne m'oppose pas à Benjamin Netanyahou parce qu'il est juif. Je m'oppose à lui à cause de ce qu'il fait. C'est pas sa religion que je juge, c'est ses actions. Et ses actions, c'est quoi? C'est le non-respect du droit international depuis des décennies. C'est le nettoyage ethnique. C'est peut-être même les indices concordants de génocide. Voilà ce que je leur reproche. Mais c'est tellement plus facile de me dire que c'est parce que je déteste les juifs alors que moi j'ai grandi avec les juifs. Je veux dire, je personnellement, culturellement... Vous savez, il y a beaucoup de soutien de la cause palestinienne, y compris des Français, des compatriotes arabes qui ont plus de choses à partager avec des compatriotes juifs qu'avec des compatriotes qui habitent à Paris, dans les beaux quartiers, parce qu'ils ont vécu ensemble. Mais vu qu'on est dans un discours de guerre des civilisations, dans la mentalité de certains, ça ne peut être qu'une religion contre une autre. Moi, je dis juste que c'est un conflit autour de la terre. C'est une colonisation, c'est un apartheid, c'est un nettoyage. C'est la terre qui est en question, ce sont des possessions matérielles. Il n'y a pas de théorisation de l'antisémitisme. Donc moi, je suis très accusé. J'ai été récemment, il y a eu même des actes de malveillants envers mon propre domicile privé. Mais quelque part, c'est plus important pour moi de me lever le matin et de me regarder dans la glace en me disant que je n'ai pas laissé faire ça.
1: Oui, bah oui, alors j'entends quand tu dis la lassitude, c'est vrai qu'il en est à sortir l'argument de moi aussi j'ai des amis juifs.
0: Oui.
1: Bah ouais. Non mais c'est terrible les postures dans lesquelles on nous place en fait dans le refus de des arguments de bon sens. Alors je dis ça, c'est pareil quand on bon sens c'est idiot, mais voilà, quand on t'accule avec des contre-arguments qui ne reposent sur aucun fait, tu t'en retrouves à la manière d'une Morano te dire moi aussi j'ai un ami noir, c'est ma femme de ménage, tu vois. Non mais c'est du coup bah oui, pauvre Guiraud là qui est, alors je sais que ça suit une polémique par rapport à une référence à un manga, à One Piece en l'occurrence, qu'il avait faite pour illustrer je ne sais plus quel événement, et il se trouve, manque de bol, que cette référence One Piece était reprise depuis quelques temps déjà par l'extrême droite la plus furieuse de la fachosphère. Et c'est
0: tu
1: ça
0: peux expliquer
1: bah, ça... Non, mais en fait je connais pas les l'intégralité du sujet, mais là en fait sa réponse elle vient suite à un tweet qu'il avait fait. Alors il est grand fan de One Piece, qui est un manga très populaire, que moi-même je connais pas, peu importe. Et il y a dans ce manga une référence que lui a faite à une posture, je sais plus c'est laquelle, et il se trouve que cette référence à One Piece est aussi exploitée par l'extrême droite pour en dire tout à fait autre chose que ce qui est avancé par le manga, qui n'est évidemment pas un outil de propagande fasciste, mais c'est complètement l'inverse. Et en fait il y a une polémique autour de ça en disant ouais, Guiraud en fait c'est un antisémite caché, et la preuve, il reprend des références qui sont largement exploitées par l'extrême droite. Bon, maladresse, mais encore une fois c'est toujours la même chose, c'est-à-dire que quand Guiraud va faire une référence en toute innocence, et que on veut de toute façon chercher des poux à Guiraud, qu'on accuse d'antisémitisme depuis toujours, parce qu'il est LFI de toute façon, et que LFI est censément en dehors de l'arc républicain pour le modèle dominant, et que du coup il est forcément antisémite dès qu'il porte une critique sur le génocide israélien en Palestine. Voilà, on va lui chercher des poux, des références de quand Macron en revanche parle de régénération, qui est clairement un instrument de l'extrême droite, on va pas lui reprocher. Alors qu'il y en a un dont on sait que l'intention est celle-ci, d'aller faire du pied à l'extrême droite, et dans l'autre cas on sait très bien que le mec il voulait paraître jeune, et il l'est d'ailleurs, et il s'adressait évidemment à la population des mômes qui lisent et regardent One Piece, et pas à l'extrême droite. Donc c'est toujours simple, voilà. Et donc on retrouve le mec là, voilà, qui pendant 1 minute 49 est obligé de s'expliquer machin, et à sortir des arguments à la con, genre j'ai grandi avec des juifs, je peux pas être antisémite, enfin ce qui est ridicule, c'est
0: en tout cas ce que tu évoques comme étant la base de cette alliance entre l'extrême droite et les juifs fascistes, en fait hein, cette partie de juifs fascistes dont bien sûr le Likoud et Netanyahou actuellement, qui d'ailleurs fait tout pour éviter les procès qui l'attendent pour corruption et de toute façon pour dégager de la politique. Ce que tu évoques effectivement avec ce tronc commun d'islamophobie, c'est la version négative de l'accent positif. La version négative, c'est la détestation de l'arabe, ou de manière générale le migrant, avec tout ce qu'on a dans la figure depuis des dizaines d'années, on pourrait même dire des centaines d'années, parce que tout ça est fondé aussi sur un racialisme qui est lié à la colonisation que la France et tous les pays occidentaux ont fait. Mais quand on interroge les Français, ils passent leur temps à dire je suis pas responsable, et les hommes politiques disent pas de larmes, et surtout pas, alors il y a une expression,
1: repentance,
0: pas de repentance, ouais. Voilà, donc c'est le déni absolu, ouais, de se dire responsable de quoi que ce soit.
1: Ouais, et l'étape au-dessus de la non-repentance, c'est Macron qui réhabilite Pétain par exemple,
0: et c'est la régénération. Et c'est ça qui est intéressant, c'est que dans ce qu'on appelle l'identité nationale, qu'est-ce qui se joue en fait? Quand par exemple tu vas avoir une bonne note à l'école, ou que tu as bossé dans ta petite entreprise pour monter ta petite affaire, ou que tu as fait le tour du monde à pied, etc. Quelque part tu es fier et tu dis j'ai fait quelque chose. Avec l'identité nationale, tu peux être un gros con, un gros beauf et un bidochon, t'as pas besoin de prouver quoi que ce soit. Tu es français, tu es blanc, tu es de la race supérieure, et tu mets des bottes en cuir comme disait Schlendorf dans le tambour, dans son film, et t'es fier. fier et tu vas au meeting pour montrer à quel point, mais tu restes un gros con qui va, voilà. Et c'est ça en fait le cœur du fascisme et du nazisme. Et de tous les beaufs d'extrême droite, c'est que ce sont avant tout des gros cons qui ont juste besoin de se dire « moi, c'est l'identité nationale ». Donc il faut jamais oublier que derrière l'arabe qu'on descend ou le noir qu'on méprise, il y a cette fierté bête qui n'a besoin d'aucune preuve et qui te permet de faire des légitimités faciles. Et ces légitimités faciles, on se rend compte qu'elles sont universelles. Les Grecs parlaient des Métèques et donc avaient toujours leur racisme. Les gitans ont le racisme aussi avec les gadjés, les juifs l'ont avec les goyes. Enfin, tout le monde a son inférieur et tout le monde est quelque part. Le problème, c'est que effectivement, c'est l'extrême gauche qui l'a bien étudié et c'est qu'en fait, le raciste c'est aussi essentiellement fondé sur la nation, le national. Et c'est pour ça que le groupe qu'on a reçu.
1: CEDEC
0: se positionne effectivement contre le colonialisme au sens où la nation israélienne est complètement traversée par le colonial dès le départ. Et c'est pas le fait de refuser une nation juive qui est en cause, c'est le fait que la façon dont elle s'est constituée historiquement est un projet qui était colonial et qui s'est fondé avec la Nakba et la destruction de centaines de villages palestiniens et l'occupation de terres au-delà de ce qui était prévu par l'ONU, etc., etc. Et en fait, c'est ça qui nécessite une réflexion. Mais au-delà d'Israël, c'est nous tous qui sommes concernés par ça. On peut parler des Bretons, on peut parler de n'importe quel des Savoyards, on peut parler des Basques. La nation s'est constituée sur l'occupation des terres de l'autre. Et d'ailleurs, il y a un ouvrage magnifique qui parle de ça, c'est celui de Norbert Elias qui s'appelle « La dynamique de l'Occident ». Et la dynamique de l'Occident, Elias, qui est un sociologue juif allemand qui a fui le nazisme et qui s'est réfugié en Angleterre et qui fait partie de ce tronc commun de la science sociale, eh bien, il nous dit bien que l'État français, et d'ailleurs Charles Tilly l'a repris en disant finalement c'est qu'une bande de barbares qui ont détroussé, tué, violé et pris les terres, hein, comme on entendait le mot terre chez Guiraud, ont pris les terres des autres. Et c'est ça qui a constitué la base de tous les États du monde entier. Alors on parle des États-Unis avec le génocide des Indiens, mais les Français n'étaient pas mieux quand ils ont conquis toutes les terres de gens qui parlaient pas la langue. Il faut savoir qu'avant 1914, presque personne ne parlait le français. Ça paraît inconcevable, mais on se dit, bah si, Napoléon, on parlait français. Non, dans les armées, c'était un gros problème. On parlait pas français. Il y avait que les officiers qui parlaient français. Et c'était très compliqué de donner des ordres aussi. Il fallait des traducteurs pour dire aux mecs qui sortaient de Bretagne ou aux mecs qui étaient dans l'Aveyron, tu vas charger le mec en face parce que le mec, il parlait aveyronnais, quoi. Et donc, du coup, c'est toute cette construction qui se fait sur la violence dans cette dialectique entre l'armée et l'impôt, comme l'a très bien vu Norbert Elias. Et donc, quelque part, toute nation est quelque part raciste. À travers Israël, il faut se regarder nous-mêmes et se dire que toutes les nations du monde, et c'est pour ça que l'internationalisme trotskiste, même si on n'aime pas Trotsky, et j'aime pas spécialement Trotsky, l'internationalisme, c'est un dépassement des nations, c'est un dépassement des colonisations, de toutes les colonisations, que sont les États, finalement, qui sont constitués sur ce principe. Et c'est pas par hasard que quand on parle de l'identité nationale, eh ben, quelque part, on n'est pas loin du fascisme.
1: Alors, on n'écoutera pas l'international, mais je te propose une petite pause musicale avec Kenny Arcana, ça fait longtemps, et puis on revient évidemment pour conclure cette émission. Peut-être qu'on peut, on pourra terminer avec le teasing de la semaine dernière sur les grands frères. En 20-25 minutes, on peut terminer, à moins qu'il y ait encore des choses à dire sur Israël, la Palestine ou encore le gouvernement. Mais je pense que vu que les premières prises de fonction pour les ministres les plus illustres de ce gouvernement se sont soldés par des bourdes monumentales, on aura d'autres occasions de les traiter. C'est vrai qu'on me dit en message privé et rien sur Vautrin. Bah oui, on peut parler de Vautrin, la nouvelle ministre de la santé, hein, je crois, ou de la solidarité, ou je sais plus ce qu'elle est, mais fervente représentante de la manif pour tous. Donc ça va être un peu particulier, hein, de gérer.
0: En tout cas, c'est une Versaillaise.
1: De gérer les droits des femmes à avorter, par exemple. Hein, mais bon, bref, on y reviendra. On s'écoute Kenny Arcana. 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On est dans le salon sous les lapsus de l'actu. Et puis par téléphone, évidemment, 09 72 51 55 46. Kenny Arcana, la rage, c'est maintenant.

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1: Et voilà, c'était Kenny Arcana avec La Rage.
2: Ah bah c'est tout à fait à propos là pour la transition, puisque les grands frères dont on va parler sont aussi des rappeurs, et donc je pense qu'ils ont sorti forcément un tube dans cet esprit là. Ce que je te propose, comme le temps est compté, on en reparlera forcément la semaine prochaine, c'est peut-être d'écouter l'introduction du média où Nadia Lazzouni a invité la sœur de Buana, un des 7 inculpés grands frères de la Guadeloupe, sur cette suite des émeutes de 2021 où une partie de la tête de ce mouvement a été criminalisée et donc déportée de la Guadeloupe vers la France. Et donc l'introduction permettra aux auditeurs de comprendre un petit peu ce dont on parle pour ensuite continuer à évoquer cette histoire.
1: Ça marche.
3: Le 17 janvier dernier, à l'aube, O'Neill, Lilo, Zébrist, Bébé, Buana, Samuel et Didier ont été arrêtés par le RAID et le GIGN suite aux exactions et violences commises entre novembre et décembre 2021 en Guadeloupe, en marge des manifestations sociales anti-obligation vaccinale dont nous vous avons longuement parlé aux médias. Les 7 hommes, appelés les grands frères, ont été placés en garde à vue durant 4 jours, à l'issue de laquelle ils ont été mis en examen pour association de malfaiteurs en vue de commettre crimes et délits en bande organisée et extorsion de fonds à l'encontre d'élus locaux et de responsables ou propriétaires de grandes enseignes commerciales. Placés en détention provisoire, leurs avocats avaient plaidé la nullité et réclamé leur remise en liberté. Des demandes qui ont été rejetées par la chambre d'instruction de la cour d'appel de Basse-Terre le 4 février dernier. Les grands frères sont toujours en détention provisoire. Leur famille dénonce des dossiers vides face à de lourdes accusations et des conditions de détention indignes. Elles ont lancé un appel pour obtenir vérité et justice. On fait le point sur l'affaire des grands frères avec Karine Duménil. Elle est la sœur de Frédéric Duménil, dit Buana. Son avocate exige la fin de la mise à l'isolement et des conditions d'incarcération dignes.
4: Ce référé liberté avait vocation de dénoncer la situation de Buana.

0: Voilà, donc en fait, il faudra reprendre toutes les analyses, notamment brillantes, de la sœur de Buona, qui évoque très bien les soubassements de cette affaire, et notamment le lâcher des élites politiques. Et ça, c'est très important. C'est le deuxième morceau qu'on écoutera la semaine prochaine. On n'a pas le temps de l'écouter là maintenant. Qu'est-ce qu'on préfère? Parce que j'ai un texte d'O'Neill qui permet aussi de donner à voir l'homme qui est derrière cette criminalisation. Parce que les auditeurs entendent effectivement une association de malfaiteurs. Donc ils vont dire, une fois de plus, ils vont défendre des bandits. Et écoute, moi, je propose d'écouter le texte d'O'Neill.
1: Vas-y.
0: Pour voir. Alors, c'est pas que les sous-propriétaires bandits qui n'ont pas de capital culturel et tout ça sont forcément mauvais et moins bons que ces travailleurs sociaux ou ces rappeurs qui ont effectivement, autodidacte ou pas, un capital culturel, en tout cas une compétence culturelle, et qui savent parler et qui ont aussi contribué non seulement à accompagner le sous-prolétariat de Fort-de-France et des différentes villes, en tout cas de Pointe-à-Pitre, je dirais, et de la Guadeloupe comme en Martinique. Ils ont des positions sociales souvent de petite classe intermédiaire, et surtout ils ont accompagné les mouvements, et en même temps ils essayent au jour le jour d'être dans l'insertion de ces jeunes. Donc ils ont une double casquette. En tout cas, ils sont criminalisés, et voilà un courrier donc que l'on peut lire de O'Neill, un des sept membres, en tout cas même pas membre d'un groupe de quel que ce soit, voilà, un individu incarcéré, mis à l'isolement et déporté en France pour avoir accompagné ce mouvement, dont effectivement le rappel de l'obligation vaccinale est très importante, puisque on est en train de massacrer la population au chlordécone, puisque c'est un pesticide qui a tué énormément de gens et qui fait que le plus fort taux de cancer au monde de la prostate, ce sont dans ces pays colonisés. Donc c'est pour ça aussi que le Covid est une farce pour eux, et donc ils se sont mobilisés contre l'obligation de rester à la maison. O'Neill a été arrêté, voilà ce qu'il raconte depuis sa prison. Salutations à tous. D'aussi longtemps que je me souvienne, personne ne m'a jamais entendu pleurnicher ou me plaindre, peu importe les obstacles que j'ai pu affronter, et ce n'est pas aujourd'hui que cela va commencer. L'unique but de cette lettre est d'informer de ma situation actuelle, mon nom étant cité dans les médias, m'obligeant à prendre la parole de manière publique. Ici, je m'adresse à vous sans rime, sans métaphore, sans double sens et autres techniques d'écriture que j'ai pour habitude d'utiliser afin de m'exprimer. Je suis Noël Dauffour, plus connu sous le nom d'artiste d'O'Neill. Prévenu et incarcéré à la maison d'arrêt de Basse-Terre depuis le 21 janvier 2022, dans cette affaire aussi trouble qu'absurde dite des grands frères. À l'heure où vous me lisez, je suis sûrement en transit, sous bonne escorte, en destination d'une prison plus appropriée en plein milieu de la France hexagonale, sous la décision du garde des Sceaux, craignant d'une part pour la sécurité de la maison d'arrêt, d'autre part de l'influence que je pourrais avoir sur la population carcérale, et pour finir, de la médiatisation de l'affaire, pour laquelle je suis, jusqu'à preuve du contraire, présumé innocent. Voilà donc les trois raisons ou prétextes évoqués, justifiant mon transfert vers la métropole, bien loin des miens. Car oui, selon les autorités, les deux prisons de notre département ne sont pas assez sécurisées pour un profil comme le mien, qui m'amène à poser la question suivante. Qui suis-je ? Dans la vie privée, je suis un père de famille de quatre merveilleux enfants. Et je vis maritalement avec Alberi Melika, une femme dont le courage n'égale que sa sensibilité. Je suis le troisième d'une fratrie de quatre enfants chouchoutés par une mère aimante qui ne s'est jamais plainte de devoir assumer les deux rôles dans ce scénario incertain qu'est la vie, tant sur notre éducation que sur l'aspect financier. C'est d'elle que je tiens cette personnalité aussi pacifique que combative, car tout n'est pas noir ou blanc, la vie est faite de nuances et de contradictions, mais j'y reviendrai quelques lignes plus tard. Sur le plan professionnel, je suis comptable de métier en tant que salarié depuis plusieurs années, apprécié par mes collègues de travail, du moins je l'espère, et fait tout pour. Sur le plan social, j'ai ma part de petite notoriété d'artiste, beaucoup de connaissances que je croise au quotidien. Je suis très sociable de manière générale, j'ai quelques amis sur qui je peux compter, et tous connaissent mon dévouement pour les gens qui comptent pour moi et ma philosophie de vie. J'aime à dire que je suis un caméléon pour ma facilité à m'adapter à un milieu, une situation ou un interlocuteur, tout en restant moi-même. Voilà qui je suis dans la vie de tous les jours, ni plus ni moins qu'un père qui a hâte de rentrer à la maison après le travail, afin d'être accueilli par les sourires débordants d'amour de ses enfants. Mais souvenez-vous, j'ai dit que tout n'était pas tout blanc ou tout noir, qu'il y avait parfois des nuances, et je ne peux pas vous dire qui je suis sans vous expliquer cette nuance. Elle commence un matin de 1992, ce jour où ma guerrière préférée fut touchée par les

0: ennemis, et je ne parle pas de l'homme qui tenait l'arme lui tirant dessus, mais plutôt de la misère dans laquelle il était plongé, le laissant croire que cet acte était la seule solution à ses problèmes. La nuance est là, quand la misère à travers quelqu'un frappe à ta porte, toi qui menais une vie tranquille, se pensant loin de tout ça. La théorie d'Edward Lorenz sur l'effet papillon arrivait donc jusqu'au papillon de Gisèle Pinault. Vous pensez que les problèmes des autres ne vous concernent pas jusqu'au moment où ils vous éclaboussent. Nous sommes tous concernés par les maux de la société dans laquelle nous évoluons, je l'ai compris à travers les cicatrices de ma mère. Ces convictions, associées à l'autodétermination et un peu d'amour-propre, sont les ingrédients qui m'ont naturellement poussé sur le terrain glissant du militantisme, avec comme bagage supplémentaire la connaissance de la réalité de la rue et ses travers, pour l'avoir fréquenté à un moment de ma vie où j'étais plus rebelle que militant. Encore une nuance, qui pendant un temps a été agrémentée de rivalités futiles, de fiertés mal placées, la représentation aveuglée d'une couleur, d'un lieu, d'un nom. Deux incarcérations plus tard m'ont permis de comprendre que l'autre c'est nous, que nous c'est l'autre, que nous combattions finalement un miroir et que pendant ces années d'égarement, nos œillères servaient les intérêts d'autres personnes. Nous avons dès lors pris la décision de travailler ensemble pour devenir meilleurs. Et nous voilà quelques années plus tard, avec la goutte d'eau de restrictions sanitaires et d'obligations vaccinales faisant déborder le vase de nos innombrables problématiques, à tenter de porter la voix de la jeunesse et montrer leur mécontentement à des sourds et des aveugles qui font office de responsables politiques guadeloupéens à qui il ne reste de sens que le goût et le toucher. Association de malfaiteurs? Chef de gang? L'hôpital ne se foutrait-il pas de la charité? Rappelez-vous du miroir, peut-être que ces appellations les renvoient à leur propre reflet. Peu importe, la machine judiciaire est lancée et nous avec. Ils pensaient trouver des armes à mon domicile, ils ont mis sous scellé des livres, notamment « Obscure époque » de Kémy Séba et une œuvre d'un essayiste français sur le gaspillage et détournement de fonds publics. Ne dit-on pas que le savoir est une arme? Leur méchanceté sans limite et leur envie de me casser a conduit à la saisie de mon véhicule et celui de ma compagne pour lequel elle paye crédit et assurance. Elle, qui n'est pourtant pas inquiétée dans cette affaire, se retrouve avec deux enfants en bas âge sans véhicule depuis près de 2 mois. Son seul crime serait d'être ma compagne. Maintenant, on me parle de transfert, sans même prendre en compte mon droit au maintien des liens familiaux. Quel est notre combat si ce n'est dans sa globalité la dignité humaine? Dignité pour laquelle des hommes et des femmes se battent encore au quotidien, en 2022. Ne dit-on pas que l'avenir appartient à ceux qui se lèvent tôt? J'ose espérer que l'éveil des consciences n'attendra pas l'aube d'une troisième guerre mondiale. Basse-Terre, le 9 mars 2022.
1: Très beau texte. Ouais, très très très très beau texte.
0: Voilà, donc en fait, la petite touche qui est donnée dans ce passage, c'est le fait que les élites sont en dissonance par rapport à son peuple, et ce n'est pas un hasard, puisqu'on en parlait déjà régulièrement, et je renvoie notamment à mon bouquin « Le colonialisme oublié », une grande partie des élites politiques, en tout cas dominantes, hein, mainstream, sont issues de la bourgeoisie noire qui elle-même est très liée, pour une partie d'entre elles, au béquet, parce que ce qu'on appelle l'affranchissement là-bas, c'est le fait d'avoir été libéré de l'esclavage par le maître, mais de garder le lien avec le maître. C'est ça l'affranchissement en fait. Alors, nous en France, on dit « être affranchi, t'es plus esclave », mais non, eux, dans leur tête, quand il dit « toi, tu es un affranchi », en fait, c'est une attaque. Tu n'es pas libéré, tu as été libéré par le maître, mais tu es encore le libéré du maître. Et en fait, concrètement parlant, les mulâtres ont gardé des liens jusqu'à aujourd'hui. Ils viennent secrètement aux enterrements, aux mariages, ils donnent de l'argent pour certains enfants, certains bâtards, certains qu'ils ne reconnaissent pas, bien sûr, puisque seule la race blanche prédomine encore là-bas. Et tout ça fait que ces élites politiques, eh bien, sont en totale rupture avec les conditions de vie sous-prolétaires et prolétaires de là-bas, puisque il n'y a pas vraiment d'économie, puisque les béquets contrôlent juste un système plandationnaire qui perdure. Et donc, les gens crèvent là-bas. Ils crèvent et donc ils migrent. Et ils n'ont pas le choix, hein. C'est un peu comme l'Afrique. Et donc on oublie tout ça quand on parle. Donc lui disait, voilà, moi j'étais aussi dans des affaires, dans des machins, mais au bout du compte, c'est tout mon peuple et je suis un peu représentant de mon peuple. Et ce qui s'est passé en 2021, bah, c'est que par rapport à ces émeutes, la classe politique, en fait, elle barbarise et elle criminalise sa jeunesse, souvent, même si en façade, ils disent, oui, le peuple a raison, les jeunes se rebellent, mais en fait, par derrière, essentiellement, ils laissent l'État français et le lobby béquet finalement maintenir l'ordre à coup de force de l'ordre, de répression, de criminalisation. Ils ne font rien, en tout cas, pour se solidariser de ceux qui sont le plus dans la lutte.
1: Eh bien, c'est sur cette base-là qu'on reprendra la semaine prochaine à l'occasion du 26e épisode de Sous les lapsus de l'actu, cette analyse de cette émission du Média qui dure à peu près 25 minutes, mais que tu as tranché. Voilà, on pourra poursuivre autour de ces questions. Merci Patrick, merci à celles et ceux qui nous ont écoutés. On retrouve dans quelques minutes William pour Cyberculture. On va se quitter avec Aux Arrogants et c'est William qui reprend la main. 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Voilà, ça c'est pour les petites actus, et on retrouve William dans quelques instants. Ciao.

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1: Bonjour, bonjour et bienvenue dans Tatapoum, 58e édition, une émission où on écoute et où on débat autour de l'actualité plus ou moins fraîche, du punk, du rock, du garage et autres musiques bruyantes. On retrouve une équipe reposée, gavée de dindons marrons et de foie gras, en route pour une nouvelle année de radio libre et indépendante. Et pour ce dry January, nous irons de Melbourne à Paris, en passant par Londres pour atterrir à Brest. Puisque ce soir on parle de Amil and the Sniffer, de Lophophora, de Ivis et de Gwendoline. On va commencer tout de suite par Amil and the Sniffer et c'est Mathieu qui nous a sélectionné un premier extrait, It's Mine.

0: A Million the Sniffer, et c'est Mathieu qui nous en parle.
1: Après Comfort to Me, qui est l'album précédent de 2021 qui avait été épluché dans le Tatapoum numéro 13, voici Cartoon Darkness, qui, comme le précédent, a été mixé par Nick Loney, qui est un vieux roublard de la scène punk et new wave britannique, et qui l'a également enregistré, pour le coup. Et donc, depuis 2021, qu'est-ce qui s'est passé? Ben, en fait, le groupe, il a continué à grandir et à rameuter des followers, et on peut voir ça dans l'évolution de la taille des salles dans lesquelles le groupe a joué à Paris, puisqu'en fait en 2018 il a commencé au Supersonic, en 2019 c'était à la Boule Noire, en 2022 c'était à l'Élysée Montmartre, et en 2024 c'était à l'Olympia. Donc effectivement on sent que ça grandit, les tarifs des concerts aussi. En revanche, on peut pas dire que le groupe ait énormément changé de style. On peut d'ailleurs pas lui reprocher d'avoir retourné sa veste, même si celle-ci a désormais une manche entière qui est dédiée au hard rock. On peut écouter le morceau Pigs, par exemple. Alors c'est peut-être un peu moins direct que les premiers enregistrements du groupe. Il y a moins de hits immédiats, ça c'est sûr. Cependant, ça reste énergique, engagé, même si on n'a pas l'impression, on a l'impression que c'est un groupe australien à la con comme les autres. Mais en fait, Amy Taylor, la chanteuse, et qui est quand même très emblématique du groupe, elle a un vrai discours, elle a des vrais textes. Et alors, si on peut avoir une crainte, c'est celle de pas pouvoir revoir le groupe sur scène à l'avenir, parce que après l'Olympia, qu'est-ce que ça va être, Bercy ou le Zénith? Donc ça, c'est hors de question. En revanche, il y a vraiment aucune honte à écouter cet album, bien au contraire, il se tient très très largement et il vaut encore le coup.
0: Héloïse.
2: Je rejoins assez ce que vient de dire Mathieu. C'est un disque qui fleure toujours bon les potes, les bières bues à la pelle, la gueule de bois et les bikinis fluo, mais en moins rentre-dedans, plus nuancé et plus mélodique que les précédents. En un mot, après deux albums, les Australiens tentent de se renouveler. Il en résulte une proposition musicale plus étoffée, plus groovy, qui flirte souvent du côté du hard rock, comme sur les solos du morceau que l'on vient d'écouter. Et aussi du rap, mais qui sonne toujours aussi explosif. Des titres rageurs qui laissent une large place à la voix sublime d'Amy, qui est un élément clé de la musique du groupe. J'ai trouvé pour ma part que c'était très réussi.
0: Cédric.
3: Ah ben, je vous rejoins complètement. Moi aussi, j'y suis là, un peu à reculons, à vrai dire. J'avais pas écouté avant qu'il soit programmé dans l'émission. Bon, la faute, hein. Un bandcamp incomplet, des concerts trop chers. 50 balles pour le dernier, c'était quand même vraiment cher. Une pochette provoque un peu à deux balles et un peu une impression de lassitude a priori. Et puis j'ai écouté et j'ai arrêté de faire l'enfant gâté, quoi. Finalement, c'est tout de même pas mal du tout cette affaire. On retrouve bien ce qu'on aimait avant, quoi. Finalement, le côté bourrin, pub rock, matinée de punk, et surtout donc cette voix accrocheuse, teigneuse, un peu dégueulasse dans le bon sens du terme, d'Amy. Bien sûr, ça donne un peu l'impression d'un faux groupe complètement bâti autour d'elle. Héloïse me dit que je suis un gros connard, parce que si c'était un mec, on n'en chierait pas une pendule. D'accord, Héloïse, on peut peut-être le dire autrement aussi. On part sur une nouvelle année, on est tranquille. Et donc, c'est vrai que ces titres et ces textes sont assez jouissifs, hein, quand elle s'en prend au comportement minable de mec, notamment en retournant la domination sur le dernier titre, Me and the Girls, qui conclut l'album. Par contre, elle règle beaucoup ses comptes avec les connards qui l'ont agressé sur les réseaux sociaux. Je peux comprendre, mais ça fait quasiment la moitié de l'album, donc c'est peut-être beaucoup, mais finalement c'est peut-être un peu le lot de ces groupes qui font des concerts tous les deux jours et que leur vie, ils ont pas grand chose d'autre à raconter que cette vie-là, quoi, celle qu'ils voient sur les réseaux sociaux et celle dans les cars qui les amènent au concert. Ils vivent plus vraiment dans le monde réel par ailleurs, donc je sais pas très bien ce que ça va donner par la suite. Sinon, bon, là, l'album ressemble beaucoup au précédent, il est mieux produit, hein, vous l'avez dit, avec des titres un peu plus métal parfois, donc ça devrait plaire à Guillaume. Deux titres lents, je trouve qu'ils sont intéressants, mais qui du coup ça renforce encore ce côté de la chanteuse mise au centre, et peut-être qu'il y aura intérêt à faire un album de ce type-là sur le côté, un peu comme, comme Shannon de Shannon and the Clams, qui avait fait un magnifique album solo par ailleurs, quoi. Donc voilà, des très bons titres, je pense notamment à l'excellent You Should Not Be Doing That, matinée de sax, que j'ai trouvé vraiment excellent. Donc voilà, Emile avait encore finalement encore un bon tour dans son sac, qui est un peu plus rempli de fric au fur et à mesure, quoi.
0: Ben moi j'étais comme vous, j'avais été bluffé par le précédent album d'Amil and the Sniffer, quand je l'ai découvert, une énergie incroyable, bah surtout celle de Amil, la chanteuse et leader du groupe, une chanteuse sur pile, hein, et un groupe qui fait trembler les murs, qui pourrait provoquer des éboulements de terrain, quoi, à la première écoute. Et puis on est allé en bande voir le concert dans une jolie salle avec des places très chères et des bières hors de prix. Alors sur scène c'est effectivement impressionnant. Il y a Amil qui saute, qui bondit, qui rugit, qui tire la langue comme une sale gosse et qui finit quasiment à poil. Mais assez vite, on s'aperçoit que derrière le groupe, c'est un peu des gros balourds, quoi, qui font un blues rock un peu pato. Tout ça peut pas perpétuellement être compensé par le fait que la chanteuse tire la langue en sautillant et en criant. Au bout d'une heure, je m'étais presque lassé. Voilà. En mai 2024, ils avaient sorti un premier titre pour annoncer le futur album, un single, You Should Not Be Doing That. Et on voit Amil en robe de soirée, genre country, très élégante, accroupie, en train de pisser. L'album dont on parle, là, lui, il est illustré par une photo des quatre membres qui courent vers l'objectif, sauf que Amil est en tête et elle a retiré son t-shirt, elle a relevé son t-shirt pour monter ses seins. Et alors, j'arrive pas à savoir ce que ça veut dire, ça. Voilà, j'arrive pas à savoir si c'est une attitude manifeste. En gros, les filles font ce qu'elles veulent, où elles veulent, avec qui elles veulent, elles parlent fort et elles vous pissent à l'arrêt, c'est l'option 1, ou option 2, est-ce que c'est plutôt une démarche marketing, on est le groupe le plus provocateur du moment, regardez, on fait pipi et voilà des nichons, venez à notre concert, c'est 50 balles. Et c'est dans cette incertitude que j'ai écouté l'album. Bon, en fait, je vous rejoins, quoi. C'est quand même 33 minutes bien faites. Alors, Amil chante comme d'hab, la voix pleine de colère et d'énergie. Alors, je trouve que ça renouvelle pas vraiment le registre qui était leur, si ce n'est les deux échappées blues dont parlait Cédric, en particulier la chanson Big Dream, là, qui est vraiment bien. Alors, les paroles, peut-être que ça donne une indication sur la sincérité du truc. C'est souvent d'une vulgarité mais vraiment réjouissante, de Jerkin qui ouvre l'album jusqu'à Me and the Girls qui clôt l'album, qui sont vraiment ils sont grossiers, méchants, ça règle ses comptes, ça dit des trucs, voilà. Alors sans provoquer un enthousiasme fou, moi je trouve effectivement que ça reste un bon album, c'est solide, et c'est vrai, effectivement c'est un groupe qui joue en première division grâce à son attaquante vedette. Ça reste quand même un groupe un peu limité musicalement, et peut-être qu'ils sont à leur climax aujourd'hui. Arnaud ?
4: Non, je suis pas complètement d'accord. Moi, j'ai bien l'impression d'avoir chroniqué l'album précédent il y a vraiment pas longtemps, alors que ça fait en effet 3 ans qu'on en a parlé. On les cite en fait assez souvent, Amil and the Sniffer, dans nos différentes chroniques, donc... c'est un groupe quand même qui marque, mais moi il commençait à m'user, notamment l'album précédent qu'on avait beaucoup aimé, moi j'avais réécouté plusieurs fois et commençait à me gonfler. Moi, je les ai vus sur une très grosse scène, à Rock en Seine, je crois qu'il y a 2 ans ou 3 ans, et j'avais été complètement saturé par l'écoute et notamment le live qui correspond absolument pas à ces aussi grandes scènes, parce que c'est au kilomètre, c'est 45 minutes de bourrin et ça va pas du tout pour ce type d'ambiance. J'ai aussi écouté l'album à reculons, comme toi Cédric, j'ai pas voulu l'écouter, puis on l'a proposé donc je l'ai écouté. Et non, moi je trouve quand même qu'il y a une évolution dans le son, même si c'est toujours assez marqué punk, mais il y a quand même des ambiances assez différentes. Le Jerkin et le Doing in My Head sont très mélodiques, et on cite souvent Emile, notamment pour la qualité de leur mélodie qu'ils ont pu nous prendre sur les albums précédents. Mais il y a quand même, ouais, des morceaux intimistes qui faisaient pas avant. Le Big Dream, c'est vraiment super. Il y a beaucoup de hard rock. Donc je trouve quand même qu'il y a une évolution et une variété un peu plus importante sur cet album-là. qui moi m'a un peu dérouté à la première écoute, mais après j'ai trouvé quand même l'album vraiment intéressant. Et puis la démarche de Amil, moi par rapport à tes deux options, j'opte catégoriquement pour l'option 1, parce que ces textes quand même racontent un peu qu'elle en a absolument rien à foutre du regard qu'on peut porter sur elle. Et en effet, l'affiche où elle monte son cul et là où elle monte ses seins, c'est un peu pour dire que son corps lui appartient et puis qu'elle en fait ce qu'elle veut, et on n'a pas grand chose à dire là-dessus, et ces textes le montrent assez bien sur cet album-là.
0: Guillaume ?
5: Ouais, je vais essayer de revenir un peu sur tout ce que vous avez dit, parce que c'est ce que je partage en grande partie. J'étais parti moi aussi pour faire l'impasse sur ce nouvel album, hein, trop de musique à écouter, donc il faut faire des choix, et je préjugeais qu'il serait forcément moins bon et que le précédent, et donc que j'en serais déçu. Et il faut dire que, comme beaucoup, je pense, l'enthousiasme qu'avait suscité cet album de 2021, Comfort to Me, résonne toujours en moi et demeure d'une écoute plus qu'agréable. Je vais y revenir. De sorte que j'appréhendais un peu la suite, sachant le succès rencontré avec des salles de plus en plus grandes et effectivement offertes au groupe, qui risquait de faire perdre sa spontanéité et son énergie à leur garage punk, hein, pour dire vite. Et bien, j'ai bien eu tort. L'écoute de ce nouvel album est des plus rassurants et témoigne encore une fois encore de la supériorité de la scène australienne à maintenir le haut niveau qu'elle affiche depuis des années. Dans la continuité logique du précédent, ce Cartoon Darkness s'impose facilement comme un bon disque. Il faut dire qu'on y retrouve les fondamentaux du groupe, à commencer par la voix incomparable d'Amil, bien sûr, mais la grosse guitare de Martens est appréciable, des schémas de composition classiques mais solidement exécutés toujours, la facture emballante des compos, et l'essentiel est là et confirme le savoir-faire des Australiens. On pourrait lui reprocher d'être même un peu trop bien calibré pour convenir au format traditionnel de scène rock grand public. Se mêlent en effet le morceau de ballade, hein, Bailing on Me, le morceau d'envolée, Showing Gum, le morceau énervé, It's Mine, qu'on vient d'entendre, le morceau tendre, Big Dreams. Ça va plaire, c'est sûr. Sur ce créneau, d'ailleurs, ils sont assurément aujourd'hui l'un des meilleurs, et on pourrait difficilement leur reprocher cette orientation, car même sur des morceaux simples comme Do It, le groupe s'en sort très bien, c'est carré et convaincant. On pourra leur reprocher certains morceaux un peu faciles, mais sur le fond, l'album se révèle sans doute peut-être moins foufou, davantage équilibré que le précédent, mais il s'impose largement comme une réussite. Donc c'est bien fait, carré, n'abusant jamais des solis, toujours avec la gouaille incroyable d'Amil qui remporte la mise à tous les coups. Il me manque juste en fait les morceaux un peu marquants au-dessus du lot, comme l'était Knifey ou Guided by Angels sur le précédent album, mais j'étais loin d'être déçu par ce disque.
0: Je vous propose d'écouter un deuxième extrait, c'est Teeny

Et voilà, donc ça c'était Amil and the Sniffer. On va tout de suite passer à un autre disque, c'est Lofofora, Lolofofora, qui vient de sortir un album qui s'appelle Cœur de Cible. Et le premier extrait que nous a sélectionné Héloïse, c'est Apocalypse.

0: Et voilà, donc ça c'était un premier extrait de Lofofora et notre cœur de cible pour présenter Lofofora, c'est évidemment Héloïse.
1: Alors Lofofora, c'est quasiment un groupe que l'on ne présente plus tellement il est connu dans le microcosme de la scène rock'n'roll, punk et metal, considéré comme l'un des pionniers du rock fusion en France. Un groupe de metal alternatif originaire de Paris, formé en 1989 autour de Renaud au chant, de Phil Curtis à la basse, de Daniel Dessieux à la guitare et de Vincent Ernaud à la batterie. Après un nombre significatif de disques, dont je vous épargnerai la liste, le groupe revient avec son 11e album, Cœur de Cible, sorti en novembre 2024 sur le label At Home. Un 11e opus fidèle à cette ligne qui fait la popularité et la singularité de Lofofora. Un album de fusion tirant davantage vers le punk que les précédents, où les effluves de disto se mêlent aux power chords saturés de guitare, aux riffs abrasifs de basse et aux martèlements frénétiques de la section rythmique. Des mélodies rageuses, survoltées et engagées, qui dépeignent un tableau accablant de notre époque. Cœur de Cible cause ainsi pêle-mêle de dérèglements climatiques, de violences sociales, de dérives consuméristes, de l'indépendance du groupe, d'inégalités sociales, d'injustices politiques ou encore de patriarcat. Enfin, l'album témoigne également de la volonté de Lofo de se renouveler, et cela peut semblait être une gageure au bout de tant d'albums, notamment à travers le chant de Renaud ou encore un hommage aux Beastie Boys sur le morceau « Laisse pas faire ». Pour ma part, c'est un disque qui m'a un peu gênée, mais cela s'explique-t-il peut-être par le passif tout particulier que j'ai avec ce groupe quasiment aussi vieux que moi, à une année près. Lofofora, c'est peut-être l'un de mes premiers pogos, l'une de mes premières cuites et mes premières crêtes dressées au savon. Des expériences scéniques grandioses, presque tout autant que les maux de crâne du lendemain, dont je me souviens avec une certaine nostalgie, un peu comme une madeleine de Proust sonore. Las, peut-être est-ce là le signe de l'influence grandissante de Guillaume sur mes goûts musicaux, ou plus simplement de celui du temps qui passe, mais la magie n'opère plus exactement comme avant. C'est un album que j'ai trouvé très proche des 10 autres, redondant et grainant parfois avec une infinie maladresse des thématiques sur lesquelles au fond l'on ne peut qu'adhérer. En définitive, c'est un album qui reste de bonne facture et qui ravira certainement les fans, ainsi que tout le monde autour de cette table, mais qui m'a rappelé que j'avais grandi.
0: Ouais, 35 ans de carrière pour ce groupe qui est né quand le mur de Berlin tombait. Et moi, ça fait quand même trois décennies que ce mixte entre métal et un phrasé plus rap et assez virilisme me dit rien musicalement. Mais alors, par contre, je crois que je pourrais signer avec eux tous leurs engagements face au Front National, en soutien au Chiapas, aux côtés des Palestiniens, contre la guerre en Irak, les trucs contre les diverses politiques néolibérales et tout. Je pense qu'on a dû, sans se connaître, parcourir des centaines de kilomètres dans les mêmes manifs avec les gars de Lofofora. Mais l'écoute de cet album, c'est un peu une épreuve pour moi. La musique me parle pas, toujours pas. Le cumul de ce son métal et de cette scansion viriliste, je sais pas, c'est trop. Mais le plus dur, je crois que c'est les textes, quoi. On n'est pas loin du tract ici. Ok, tout le monde peut pas être Bob Dylan ni Léo Ferré, mais ça coûte rien d'essayer si on s'aligne. Sinon, c'est-à-dire qu'on s'aligne sur le niveau des textes de Johnny Hallyday, quoi. Je pense qu'il faut mettre un peu de poésie dans nos colères. Ne serait-ce que pour pouvoir prendre de haut nos adversaires, pour avoir une forme d'arrogance dans ces cas-là. Mais pourtant, je suis quand même content qu'ils existent et qu'ils aient un peu de succès. Parce que, l'air de rien, ils ont encore trois trucs à dire. Et puis, je crois que c'est encore important qu'on continue à dire que même les vieux détestent le Front National ou ce qu'il est devenu. Et Guillaume, toi, j'imagine que tu... T'as kiffé?
2: Bah moi, Lofofora, je connais mal, hein. Je vous dirais même que Lofofora, c'est un peu comme Pascal Obispo pour moi. Un nom de groupe dont j'ai l'impression de l'avoir toujours connu, sans pour autant n'avoir jamais rien écouté d'eux. Depuis au moins 20 ans, le nom m'est apparu à quelques occasions, effectivement, dans les signatures, les manifs et tout ça, sans que je sois vraiment capable d'y associer le style musical particulier auquel ils se rattachent, sinon en les associant vaguement à la scène rock alternative française, mais sans trop savoir vers où ils allaient. Autant dire que pour moi, cette association à la scène rock alternative, c'était un peu la lie du rock selon mes critères, et j'ai jamais vraiment eu envie de d'y prêter l'oreille. C'est donc avec un énorme a priori négatif que j'ai lancé l'écoute de cet album, dont je ne suis assurément pas le cœur de cible. Et première surprise pour moi, c'est davantage du côté du métal que du punk que penche le groupe. ça a été un peu pour moi une surprise. Et c'est, ça aurait pu être un bon point pour eux si ce n'était l'équivalent caricatural du punk traditionnaliste que pratiquent les Parisiens. Leur métal fusion punk synthétise en fait tout ce que je déteste dans la musique rock. Hein. Le métal FM à la Bon Jovi, mais se mêlant au punk primaire des rats. On est dans un registre musical tellement inepte que j'en perds la capacité à le formuler. C'est à 100 000 lieues de ce que j'écoute et surtout qui m'intéresse dans la musique que je ne trouve même pas cela navrant comme peuvent l'être les clavicules par exemple. Mais d'autant qu'ils maîtrisent leurs instruments à l'instar des René Binamé et produisent quelque chose de cohérent bien que détestable. D'autres ici s'en accommodent mode sans doute bien mieux que moi, donc je leur laisse volontiers la parole pour en parler.
0: Eh bien, Arnaud, Guillaume te cède la parole.
3: Non, mais avant de parler, tu nous avais dit que tu n'étais pas si méchant que ça. Ouais, faut quand même pas abuser. Donc ouais, si ça c'est gentil, moi que dire. J'ai un peu la synthèse d'Héloïse et de Pierre. Moi j'ai écouté ça aussi quand j'étais plus jeune. Difficile de critiquer parce qu'ils n'ont pas changé quand même de son. C'est toujours à peu près le même son depuis les années 90. Ils sont toujours intègres. C'est pas mal fait. Un peu pensé, alors pas du tout au même style, mais nostalgie quand j'écoute Burning Heads, on avait déjà chroniqué peut-être l'année dernière, et c'est des sons qui évoluent pas. Et moi j'ai pas pris beaucoup de déplaisir non plus à écouter l'album, mais je vous rejoins complètement sur les textes. C'est pas quand même mal écrit, c'est vrai que ça fait un peu tract. Il y a quand même des choses qui sont abordées qui sont intéressantes, il y a du fond, mais plus on l'écoute l'album au fur et à mesure, on finit par toucher le fond. C'est tellement pessimiste comme constat que moi ça m'a absolument déprimé.
0: Mathieu, toi qui es le plus jeune d'entre nous.
4: Alors moi je suis un peu surpris d'entendre parler de pessimisme. Moi je me dis après 35 ans le groupe il pourrait être totalement désabusé et cesser la lutte, alors que au contraire pour moi c'est un album qui reste offensif. C'est un album de non renoncement. Ce qui est pas évident hein, dans la situation actuelle. Donc je trouve ça plutôt intéressant et plutôt noble et honorable de continuer à vouloir lutter en dépit d'un avenir que moi je suis beaucoup plus pessimiste que ne l'est Lofofora par exemple. Alors ce qui est rigolo pour cet album, c'est que le groupe indique qu'il a été reboosté par toute la nouvelle vague de groupes tels que Emil and the Sniffers, dont on a parlé tout à l'heure, ou Lambrini Girls ou Viagra Boys, donc en disant qu'il y a eu un creux, mais là ça leur permet de s'appuyer sur des jeunes groupes et se dire que peut-être ils sont plus tout seuls à lutter dans leur coin, et ce en quoi ils sont relativement optimistes. Après musicalement, il y a des choses que je trouve intéressantes. Enfin, l'intro assez psycho sur les deux, elle est assez improbable dans la discographie de Lofofora. Et voilà, moi je c'est pas forcément mon style de base, mais j'arrive à écouter du Lofofora, et y compris cet album, sans jeter mon casque par terre, et je trouve que c'est bien que le groupe continue même après 35 ans.
0: Allez, on en écoute un deuxième extrait, ça s'appelle Ouvrez les esprits.

Et ben voilà, c'était donc Lofofora, et on va tout de suite passer au groupe suivant, c'est Ivis. Ivis qui sort un album qui s'appelle Guided Tour, et Arnaud nous a sélectionné un premier extrait qui s'appelle Mob DLA.

0: Voilà, ça c'était Ivis avec un premier extrait de leur album Guided Tour, et c'est Arnaud qui nous en parle.
1: Ouais, donc c'est le troisième long format de ce quintet anglais qui est signé sur le label indépendant américain Dice Records, comme le précédent. C'est un groupe dont les membres viennent des quatre coins du Royaume-Uni, et mené par le chanteur charismatique Graham Sale, qui est originaire lui de nord-ouest de l'Angleterre, près de Manchester. L'album est produit par Joan Falco, qui est le batteur d'un groupe canadien Fucked Up, qui est aussi producteur de plusieurs groupes punk de la scène britannique, dont The Chisel, qu'on a chroniqué il y a pas très longtemps. Et les membres viennent tous de la scène hardcore anglaise. Il y a deux anciens membres de Tremors, 2010 à peu près, et l'héritage est quand même difficile à retrouver dans l'album, hormis un ou deux morceaux, on va y revenir. Chacun des membres à peu près 40 ans. C'est apparemment, sur les interviews que j'ai pu lire, le premier album qui est censé les faire vivre. Chacun a quitté son boulot récemment. Le chanteur était enseignant en filière pro. Le batteur était ancien taxi. Et ils ont quitté leur job pour assurer les tournées aux quatre coins du monde. Donc c'est encore un groupe qui a un peu... enfin, plutôt les pieds sur terre. On peut aussi souligner que le nom du groupe Ivis, qu'on pourrait traduire un peu par extension à gilet jaune, c'est un gilet de protection en fait, Ivis.
2: Ivisibility.
1: Ouais, c'est ça. La pochette noir et blanc d'un photographe anglais, où on voit deux jeunes gars d'une banlieue industrielle, on imagine du nord de l'Angleterre. Bref, les préoccupations du groupe sont clairement sociales. Le titre qu'on vient de passer aborde un peu plus généralement les troubles de santé mentale. Le frère du chanteur en souffre et aborde aussi la marginalisation de ces personnes par nos sociétés. Côté musical, là c'est très varié, les références ne manquent pas. C'est vraiment entrée, plat, fromage et dessert, parce que le groupe picore un peu dans tous les styles, avec quand même un goût quand même assez marqué pour la scène américaine, pardon. On reconnaît l'influence de Fugazi, d'Helmet, de Turnstile pour un groupe plus contemporain sur le titre qu'on vient d'écouter ici. Pas mal de titres qui sont très pop. Il y a l'ombre de U2 qui est quand même jamais très loin de l'album, enfin de ce groupe-là. C'est peut-être ça qui est un peu déroutant, parce qu'on a tendance quand même à se perdre. Il y a même, Pierre, tu vas le souligner, parce que t'as apparemment aimé le morceau... une vraie chicane pop électronique avec un morceau Mind's a Lie qui fait référence un peu à ce qu'ils écoutaient quand ils étaient jeunes, parce qu'ils écoutaient un peu aussi de jungle et de techno. Donc ils assument quand même pas mal leurs différentes inspirations, et il faut quand même un fil conducteur dans l'album. S'il y en a un, c'est moi je trouve la voix du chanteur, qui fait quand même assez cohérence sur tout l'album. Parce que ça permet d'aller au bout de l'écoute, on tangue pas mal à l'écoute, on a même un peu le mal de mer, et on est content que ça se termine. Et pour autant, je trouve que le voyage qu'il propose est pas inintéressant. Il y a même un goût de reviens-y, moi je l'ai écouté une deuxième fois. J'ai trouvé l'écoute plus facile, parce que j'étais prévenu que c'était quand même assez varié, assez différent d'une piste à l'autre. Et j'ai fini par m'attacher à ce disque que j'ai en fait écouté pas mal de fois avant de le chroniquer, et je finis par plutôt beaucoup l'apprécier, d'autant plus que j'ai pu lire que les prestations live du groupe sont très péchues, et l'énergie hardcore des membres refait surface lors de leurs prestations. Donc pourquoi pas les voir, ils passent à Paris au Trabando, sinon ils commencent à signer sur des grosses scènes pour les festivals de l'été, voilà.
0: Mathieu. Mais justement, Arnaud, tu en parlais. Moi, c'est un groupe que j'ai vu en octobre 2023 au Trabendo. J'avais été loin d'être convaincu. Parce que si le début du concert avait été dans une veine hardcore, cold punk plutôt intéressante, assez rapidement, il avait sombré dans la pop. Et alors je sais pas si ça doit me rassurer ou pas, puisque moi à l'écoute de cet album, dès le premier titre, j'ai entendu des assonances à la U2, mais version boy, enfin c'est pas le U2 des stades. Et effectivement, si le ton se durcit parfois, moi j'ai perpétuellement du mal avec le chant. Sans être transporté par les musiques non plus. Alors c'est bien fait, je trouve que c'est assez propre, Mais en fait, ça me redonne pas envie ni de réécouter l'album, ni de l'acheter, encore moins, et ni de revoir le groupe sur scène. Moi, j'ai été vacciné, donc je pense que je m'en passerai.
2: D'accord, mais tu l'as dit, Arnaud, il y a à travers la pochette, à travers leur nom, Ivy, ça a visibilité. D'ailleurs, dans un interview, il disait que c'est le vêtement de la classe ouvrière, les vestes fluo de travaux. On a des marqueurs quand on est chez les prolos. Il y a un truc qui est important et qui semble un peu la colonne vertébrale du groupe, quoi, de savoir où il se place dans la relation de classe, quoi. Alors musicalement, effectivement, c'est une sorte de syncrétisme. La liste des influences et des emprunts est énorme. On a des nappes de guitare qui accompagnent le rythme martelé de la batterie, cette voix qui parle autant qu'elle chante, qui s'agace, s'enrage autant qu'elle garde une espèce de distance élégante. Parfois, on a des beats électro, des chœurs très pop. Voilà. Alors. Parfois, même souvent, c'est un peu long à prendre dans les morceaux. Parfois même au bout du morceau, bah ça a pas pris. Mais quand ça marche, quand ça décolle, moi je trouve ça vraiment splendide. Tu disais, moi il y a un morceau comme Mind the Lie, par exemple, qui pour moi trouve parfaitement sa place, trouve complètement son équilibre. Je trouve qu'il y a un morceau quasiment parfait, quoi, un point d'équilibre entre la beauté, l'espoir, la rage et l'abattement, et ça nous dit tout ça en même temps. Je trouve qu'il y a des perles dans ce disque. Guillaume.
3: Non, moi j'ai pas été convaincu. Hein. La musique de Ivy fait partie de celles qui me laissent indifférent. Elle n'a pas forcément de mauvaise qualité en soi, mais elle n'a pour moi tout simplement pas de grand intérêt. Manquant d'aspérité, je l'écoute comme j'écoute en fond sonore la playlist de France Inter quand j'épluche mes poireaux en regardant les nouvelles à la télé. Leur musique est suffisamment de bonne tenue, effectivement, pour ne pas me déplaire, mais en même temps pas assez remarquable pour que j'y prête la plus d'attention qu'elle n'en mérite. Donc trop passe-partout pour moi pour que elle ne m'impressionne, et donc j'ai laissé tomber très très vite.
2: Cédric.
4: Un peu dans votre état d'esprit, quoi. En gros, et, évidemment, on peut saluer ce côté working class très très assumé dans les textes, par leur origine, par leur boulot, aussi par ces photos dont tu as parlé, je crois, c'est David Sinclair, le photographe, qui est un photographe de jazz, mais aussi social en Grande-Bretagne, qui fait du noir et blanc, notamment. Ils ont fait un premier titre qui avait été issu de l'album d'abord, avec une photo magnifique, avec une sorte de slogan sur le mur, sur l'amiante, où on se dit bon, là on voit à peu près où on se situe ici dans la lutte des classes. Donc tout ça est magnifique, et bon, ça fait plusieurs albums qu'on écoute deux. Je trouve que c'est toujours ça m'intéressait, cette idée de rapprocher en gros le Manchester pop et le hardcore, parce que je trouve que écouter tout un album de pop de Manchester, pour moi c'est long, ça manque un peu de rugosité, et écouter parfois tout un album de hardcore, pour moi c'est parfois long aussi, ça manque un peu de sentiment, de poésie ou je sais pas quoi, et donc j'étais friand de ça. Alors je trouve que ça marche qu'à moitié, parce que c'est pas vraiment si mélangé que ça. C'est-à-dire il y a des titres qui sont plutôt hardcore que j'aime assez bien, notamment Drop Me Out, que j'aime vraiment bien ce titre. Les titres pop un peu moins, même si la voix, moi j'aime plutôt bien la voix, je m'y retrouve quand j'écoute, je prends plaisir à l'écouter. Moi ça m'a fait, alors U2, ouais, quand vous le dites, je trouve que c'est vrai que ça marche bien. Moi ça m'a fait penser à Cult, un abominable groupe des années 80 qui avait fait un bel album qui s'appelait Dreamtime, un truc qu'on appelait la New Wave à l'époque, et puis qui a fait après du hardcore nul, quoi, enfin pléonasme, on va dire. du hard rock, pardon, enfin pas du hardcore, du hard rock de balles, quoi. Mais c'était un peu ce côté-là, un peu grandiloquent, quoi, de voix, mais je trouve que ça marche pas mal ici. Il y a la basse quand même qui est quand même assez importante sur l'album, qui fonctionne pas mal. Reste que, voilà, écouter plusieurs albums. J'aime bien quand j'écoute, mais j'y reviens pas, quoi. Voilà. Et je sais que j'y reviendrai sans doute pas, que voilà, c'était pas déplaisant.
2: Héloïse.
5: Alors je vous rejoins assez dans ce que vous avez dit, mais je serai peut-être moins nuancée que vous. Moi, c'est un album dont je suis tombée raide dingue, et ce dès la pochette que vous avez évoqué, qui est dans une inspiration hyper sociale, voire prole, dévoile la photo en noir et blanc d'ados sur leur mob devant ces bars d'immeubles qui furent présentés dans les années 60 comme le syncrétisme du modernisme. Guided Tour, c'est tout aussi brillant qu'impressionnant, tant la palette musicale des londoniens est large. Cela passe du hardcore progressif au post-punk en passant par la Britpop, des touches de groove, voire de psychédélisme, le tout sans jamais perdre en cohérence ou en énergie. C'est un album que j'ai trouvé riche et ambitieux à découvrir, selon moi, absolument.
2: Eh bien, je vous propose d'en écouter un second extrait de Ivis, Untethered.

On va passer, pour la joie de tout le monde, à Gwendoline. Gwendoline qui sort son album C'est à moi ça. Et Cédric nous a sélectionné un premier extrait, ça s'appelle Rock 2000.

0: Eh ben voilà, c'était Gwendoline avec leur album C'est à moi ça, et c'est Cédric qui nous en parle.
1: Alors voilà le retour pour le deuxième album de la petite sensation française Synthwave. Alors on pourrait s'arrêter là et se dire qu'on tombe dans le bobo qui joue au baltringue. D'ailleurs je vous conseille de fermer la radio une fois que j'aurai terminé ma chronique, parce que les autres ici vont dire à peu près ça en un peu plus long mais en pas beaucoup plus intéressant. Donc il y a d'autres choses à faire le dimanche soir que de les écouter. Alors, parce que ça serait complètement passé à côté du truc en fait. Gwendoline, ouais, on le sait, on l'a abondamment raconté dans les médias, c'est l'histoire de deux types de reines qui sortent des chansons sur Bandcamp à la va-vite, dans l'anonymat avant 2020, puis tout à coup connaissent un succès et sortent un album de ces titres sur Bandcamp, le premier album qui s'appelait Après ses gobelets en 2020. Ils exhument un nombre impressionnant de salles, connaissent le succès et les critiques des médias bon chic bon genre qui les adulent. Pourtant, ils n'avaient rien pour plaire, un duo, Michael Olivette et Pierre Barrette. Déjà, il faudrait se demander quand même comment on peut encore s'appeler Pierre quand on a moins de 50 ans, mais enfin bon. Une musique minimale, boîte à rythme et synthé de fond, des textes chantés, parlés, phrases courtes, percutantes, ironiques, qui racontent la France même pas d'en bas, plutôt celle d'à côté. Et on se demandait comment ils allaient passer le cap de l'anonymat blague du premier album au succès qu'ils rencontraient. Finalement, en conservant un peu la même recette, hein, on fait tout soi-même, donc c'est pour ça que sans doute ça s'appelle « C'est à moi ça », cet album. Mais ils avaient des arrangements plus travaillés, voire presque dansants, comme sur le titre qu'on vient d'écouter, avec un passage par Born Bad, hein, toujours dans les bons coups de la synthwave pop, un déménagement à Brest, hein, on quitte Rennes et sa new wave classieuse pour Brest et son punk prolétarien. Une sorte de collectif de la grande triple alliance internationale, mais de l'Ouest pour ce coup-ci. Les textes sont toujours dans l'ironie, la blague, le sens de la formule qui fait mouche, des voix toutes mignonnes et des textes tous crevards. Mais on abandonne un peu le côté mépris facile, désenchanté à la Orelsan qu'on rencontrait sur le premier album, pour mieux raconter le fatalisme alcoolisé et la critique sociale. Il y a une sorte de haine de la bourgeoisie qui est rarement racontée à ce niveau, parce qu'à mon avis, c'est sans doute la bande-son de l'anti-macronisme, cet album. Si les vulves assassines s'écoutent en manif, celui-ci s'écoute en solitaire, et on a peut-être besoin de ces deux types de manière d'écouter l'anti-macronisme. À mon avis, on est assez loin de la posture et du plan com, on l'entend assez bien aussi dans les interviews, il la ramène pas. Deux types arrivés là, par hasard, sans doute. Alors on les rapproche souvent dans les interviews de Joy Division, là j'avoue que j'ai du mal un peu à saisir le rapprochement. Moi j'y vois plutôt une sorte de mélange dans la démarche entre Kurt Cobain, Miossec et Didier Super. Alors, je sais pas s'ils apprécieraient trop les rapprochements, mais j'y vois ça. J'imagine que Colombet doit se demander quand même pourquoi ça marche avec eux finalement. Quoi. Voilà, vous pouvez être la radio.
0: Arnaud, qu'est-ce que tu as pensé de Gwendoline?
2: Pas beaucoup de bien en fait. On n'est pas très éloigné. Moi, j'ai écouté Lofo et Gwendoline juste à la suite. Et musicalement, alors c'est très différent certes, mais c'est quand même tout aussi acerbe sur notre époque. Ouais, je suis d'accord avec toi, quand même, Cédric. Les textes sont

0: sont peut-être moins violents que le précédent, mais moi je les ai découverts en 2021 lors de leur passage au Transmusical, puisque c'est ça qui les a fait exploser. C'est quand même assez rigolard d'avoir un groupe qui sort un album en 2017 qui ne marche absolument pas et qui sort le même album 4 ans plus tard et qui en effet explose. Audi RTT, moi j'avais beaucoup aimé ce titre sur le premier album, et ils ont creusé très profond le sillon quand même qu'ils avaient commencé à creuser. Les textes en effet pas premier degré, mais quand même très sarcastiques voire nihilistes, qui tapent quand même sur tout le monde. Les prolos en prennent un peu pour leur grade sur pas mal de, même si il y a quand même vraiment plein de degrés dans ce qu'ils disent. Ils tapent en effet sur les bourgeois, les puissants, les smicards eux-mêmes, ils sont beaucoup d'autodérision sur ce qu'ils sont, puisque en effet ils se considèrent comme pas grand chose, ils sont arrivés là par hasard. Mais bon, les textes ont la fin du monde sur on va tous crever, encore une fois là on l'a entendu, ils doivent dire ça 3-4 fois, ça revient sur plein de morceaux. Après l'écoute de l'Ophophora, moi je pensais vraiment en avoir ras-le-bol d'entendre qu'on va tous crever, parce que ça me saoule. Et c'est des textes moi qui m'en parlent en fait pas beaucoup. Je trouve que c'est plus quelque chose qui doit parler à des grands ados, des jeunes adultes. Le texte sur les bitures à 8h du mat, ça me fait pas grand chose. C'est parfois rigolo, mais le timbre quand même de la voix au bout de 2 albums commence vraiment à me gonfler.
1: Mathieu, comment tu te sens ?
2: Alors moi je me sens bien à partir du moment où on a arrêté la musique, parce que pour moi cet album je considère un peu comme l'album Born Bad du mois, dans le genre ah bah regardez comme on est décalé, hein, un peu entre le Wild Classical Music Ensemble et Colombé, hein, dont tu parlais, c'est
1: deux excellentes références,
2: mais oui les trucs insupportables dans Tatapoum. Donc alors, effectivement, si ça fait de l'effet sur certains, tant mieux pour eux, mais chez moi ça donne juste envie de passer à l'album suivant, et pour moi le degré de Tatapoum compatibilité il est à peu près nul.
1: Ouais. Alors Gwendoline, ouais. Cédric, en parlant de Colombet, il y a quelques mois, l'album La Fenêtre Sombre, album qu'il avait lui aussi, comme moi, beaucoup apprécié, il disait quand même qu'il espérait que c'était sincère. Et ça m'a un peu inquiété en écoutant cet album. Ça m'a surtout rappelé un truc comme Fauve, qui sentait un peu trop la démagogie, l'empathie surjouée. C'était surtravaillé pour être pris au sérieux. Enfin, c'était trop marketé, et je me suis dit en écoutant Gwendoline, pourvu que ce soit pas deux gars d'une école de commerce qui font ça pour s'amuser et que tout ça soit sincère. Musicalement c'est froid, c'est carré, franchement ça ressemble à Brest quoi, c'est de la musique pour illustrer là où ils vivent. La simplicité musicale, une sorte de cold wave lofi, ça marche parce que finalement c'est un peu annexe, ça laisse toute la place au chant pour créer, raconter un univers, raconter la vie de deux gars un peu losers, un peu alcoolos, un peu paumés et très provinciaux, et leur quotidien, ils trouvent les mots pour nous les raconter par petites touches, alors comme quand ils nous parlent de pizza indus et pack de 16, on imagine tout de suite la soirée qui vont passer. Et moi je trouve qu'il y a une certaine poésie, il y a une certaine efficacité dans leur manière d'écrire. Moi je trouve que Gwendoline, ils sont bons quand ils nous parlent de ce qu'ils connaissent, la loose, les cuites, les gueules de bois, la misère affective, les fins de mois difficiles, le RSA, moi je trouve que ça me parle. Je trouve qu'ils arrivent à mettre des mots sur cette manière là de vivoter pour eux. Par contre bon, je trouve ça un peu plus raté quand ils veulent nous parler de la bourgeoisie, par exemple le sang de papa qu'a sélectionné Cédric après, où ils mélangent un peu tout, les beaufs de droite, les petits patron et la grande bourgeoisie, mais surtout, au moins ça dit un truc, ça en dit plus sur leur haine de classe, ce qui les anime, que c'est leur haine de la bourgeoisie elle-même. Et puis surtout, ils nous disent qu'aucune histoire ne mérite d'être vécue si elle ne se vit pas avec une canette de 8-6 dans la main, et moi je trouve que c'est une très jolie morale. Et pour fêter ça, je vous propose d'écouter un deuxième et dernier extrait de Gwendoline, justement le sang de papa.

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1: On approche, Chico. 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
2: Et voilà, c'était Tata Poum, épisode 58, avec plein de chroniqueurs qui n'avaient pas oublié leurs notes. C'était une émission enregistrée avec un public, avec ce soir donc la fine fleur de la critique rock, Arnaud, Cédric, Héloïse, Guillaume, Mathieu, Bibi et Marion. On se retrouve la semaine prochaine pour une nouvelle édition de Tata Poum. D'ici là, bon courage pour ce qui vous reste à supporter de dimanche. Ciao.

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7: Eh bien, puisque c'est l'hiver, on va commencer par un conte d'hiver, tiens. Vous arriveriez à imaginer la neige verte ou rouge?
8: Pas facile.
7: Ou mauve? Attends, et la piste bleue sur une neige rose. Mort de rire.
8: Ça fait du violet.
7: Eh bien, riez pas, ça a bien failli y arriver. Si, si. Tiens, quand le créateur ou la créatrice va savoir, on va dire le créateur, hein, par habitude, pas par conviction. En tout cas, quand on a créé le monde, on a créé l'herbe, les plantes et les fleurs, et tout ça avec des belles couleurs, hein, pour qu'elles soient bien fières. Son travail terminé, juste avant de se reposer, vous savez, le septième jour et tout ça, ben, le créateur a fini par la neige. Et puis, comme il en avait assez fait, il a dit à la neige, « Tu te débrouilles pour trouver une couleur, moi je suis crevé, je vais me coucher. » Et il a sauté dans un hamac de nuages roses. Ben, la neige est allée voir l'herbe. Hey, « Tu veux bien me donner un peu de ta couleur verte ?» Niette. Nada. Refus catégorique. Oh, pas commode la touffe de bœuf, hein? Alors Neige va voir la rose pour lui demander de partager avec elle sa belle couleur. Et puis elle va chez le coquelicot, chez le tournesol. Mettez-vous à sa place. Elle aussi, elle voulait avoir un bel habit. Mais tout comme l'herbe, les fleurs lui ont ri au nez. La neige avait le moral dans les chaussettes. Elle s'est assise près d'une petite fleur. Bon, si tout le monde refuse de partager avec moi sa couleur, hein, il va m'arriver ce qui est arrivé au vent. Personne ne peut le voir et c'est pour ça qu'il part en tempête si souvent. Il est colère, c'est normal. La personne neige a eu pitié. Bon, si mon pauvre manteau te plaît, t'as qu'à le prendre. Oh, la neige, elle s'est pas fait prier. Et c'est depuis ce jour-là que la neige est blanche. Et elle ne laisse aucune plante fleurir en hiver, sauf la perce-neige. Bonjour, bonsoir à vous toutes et à vous tous qui nous écoutez. Les contes, c'est du sérieux. Enfin, mais pas trop. Hein. On est diffusé en direct les deuxièmes dimanches de chaque mois sur Radio Cause Commune en FM 93.1 à Paris et dans toute sa région, en DAB et sur l'internet à l'adresse cause-commune.fm. Vous nous écoutez aussi en rediffusion dans le Nord sur Radio Eulenspiegel et bien sûr en podcast où que vous soyez sur notre vaste monde. Et nous sommes le dimanche 12 janvier 2025 et qu'est-ce qu'on dit dans ces cas-là?
9: Bonne année.
7: Ah, vous l'avez entendu autour de moi, l'équipe est au complet ce soir. Bonsoir les amis. Bonsoir Patrick Crespel.
10: Bonsoir.
7: Bonsoir Corinne.
11: Salut, salut.
7: Bonsoir Ariel.
12: Hello.
7: Et notre invité, bonsoir Martine Mangeon.
13: Bonsoir tout le monde.
7: Martine, grand merci d'avoir accepté notre invitation. Tu n'es plus parisienne et de passage à Paris, tu as eu la gentillesse de venir nous rendre visite. On va commencer par toi. Comment mieux présenter Martine la conteuse, si ce n'est avec un conte? Et on en parle tous ensemble juste après.
13: Tu parlais de la neige tout à l'heure. Tu parlais du personnage. La neige, ça fait beaucoup de dégâts. Et quand Napoléon...
7: Je crois que Martine, on t'entend pas. Tu vas changer de micro.
13: Je change de micro.
7: Voilà.
13: C'est très sérieux tout ça.
7: Désolé, hein,
13: mais c'est pas grave.
7: Voilà, on n'a pas de secret pour les auditeurs, là.
13: D'accord.
7: On dit ce qu'il en est.
13: On raconte tout. Et là, c'est mieux? D'accord.
7: Bon. Allez.
13: Non, je disais que, d'abord, merci de m'avoir accueilli. Et concernant la neige, on va faire un lien. Napoléon, lorsqu'il a eu toutes ses victoires, ça a été extraordinaire. Mais lorsqu'il y a eu ces défaites avec la retraite de Russie où la neige a tué plus de soldats que dans n'importe quelle autre bataille, ça lui a coûté, ça lui a coûté sa place, on pourrait dire. Napoléon a été banni. Il a été en exil. Et comme il n'avait plus besoin des soldats, eh bien, il a fallu les renvoyer chez eux. Alors tous les sergents recruteurs, qui n'avaient plus rien à recruter, ont appelé les soldats les uns derrière les autres pour leur donner ce qu'on appelle encore leur solde de tout compte. Et ils sont tous là, les pieds dans la neige, les pieds ankylosés, le froid partout. Et il y a le soldat Nicolas parmi eux qui est là devant son sergent recruteur qui tend la main. Allez, allez, allez, sergent, donne-moi, dépêche-toi. Et le sergent le regarde et lui dit, ben voilà. Et il fait tomber 3 pièces dans la main du soldat Nicolas. Mais tu plaisantes, dis donc, sergent, moi j'ai fait 20 ans avec le petit, là, j'ai été blessé, j'ai eu faim, j'ai eu froid. Allez, donne. Ah non, soldat. Non, tout le monde a la même chose, allez, rentre chez toi. Ben non, c'est pas possible. Eh, sergent, tu te rends compte que ma fiancée, elle m'attend depuis 20 ans, m'a promise. Tu rentres chez toi. Et le soldat Nicolas referme sa main avec ses 3 petites pièces d'or et il s'en va. Il met son sac sur le dos et il avance. Il lance des coups de pied dans les cailloux. Il est furieux. Quand tout d'un coup, à côté de lui, il sent une présence. Il regarde. C'est un petit vieux. Bonjour. Oh. T'as l'air en colère.
0: Je suis en colère.
13: Ben pourquoi ? Ah, tu veux savoir pourquoi ? Ben moi, je vais te dire pourquoi. Et il lui raconte toutes ses misères et les 3 pièces d'or et sa dulcinée qui l'attend depuis 20 ans. Et... Oh, allez, allez. Allez, dit le petit vieux, tu t'appelles comment ? Dis-moi.
0: Nicolas.
13: Oh, ben ça, c'est bien drôle. Dis donc, moi aussi, je m'appelle Nicolas. Et alors ? Tu dois avoir faim. Faim ? Oh, ben oui. Ben regarde ce que j'ai dans mon sac. Et là... Il y a le petit vieux qui ouvre son sac et dedans, il y a du jambon, du saucisson, du pain, du fromage et une bouteille de vin.
0: Oh, le soldat Nicolas, il regarde tout ça, puis... Bon, ben écoute, on s'assoit et on mange, hein. Allez, puis on boit aussi.
13: Et il partage. Le soldat Nicolas sort son couteau et il tranche le pain. Eh, dis donc, vieux Nicolas, qu'est-ce que tu fais, toi, comme métier ?
0: Moi, je suis fondeur de vieilles.
13: Comment ?
0: Je suis fondeur de vieilles.
13: Et le soldat Nicolas pose son couteau, il dit, j'ai quand même pas de chance pour une fois que je rencontre quelqu'un de gentil, il me raconte des histoires, ça n'existe pas, ça.
0: Ah !
13: Eh, tu sais pas. Moi, je te dis que ça existe, c'est mon métier.
0: Ah bon ?
13: Et tu gagnes bien ?
0: Eh ben, 300 pièces d'or, la vieille.
13: Oh, 300 pièces d'or. C'est le montant de la dot de ma promise, dis donc. Oh, ben alors tu peux m'apprendre le métier, ça doit pouvoir se faire, ça. Non, mais attends. Non, allez, vieux Nicolas. Allez, sois gentil, j'ai besoin de gagner ma vie. Allez, on mange et on y va.
0: Ils mangent et ils y vont.
13: Ils arrivent dans un village et là, le petit vieux... Fondeur de vieille. Et il y a une petite fenêtre qui s'ouvre, une jolie servante qui se met à la fenêtre et qui dit, c'est vous le fondeur ?
0: Oui, c'est moi.
13: Montez, ma maîtresse vous attend.
0: Ils montent tous les deux. Et là, sur le lit, il y en a une. Une vieille.
13: Bonjour.
0: Bonjour madame.
13: C'est vous le fondeur ?
0: Oui madame, c'est moi le fondeur.
13: Ça fait mal ?
0: Non, ça fait pas mal.
13: Et vous pouvez me rendre quel âge ?
0: Alors le vieux Nicolas la regarde et... Oh, vos 20 ans ?
13: Oh oui, ça coûte combien ?
0: 300 pièces d'or madame.
13: Oh non, c'est... Ah,
0: madame, c'est à prendre ou à laisser ? Eh ben la vieille, elle prend.
13: Et à ce moment-là, le vieux Nicolas demande à la servante ce dont il a besoin.
0: un chaudron avec de l'eau qui bout, un torchon, un drap et l'écumoire. Important, l'écumoire. Puis il fait sortir la jeune servante et il s'approche de la vieille et qui lui dit « Ça fait... Non, madame, ça ne fait pas mal. » Et il la prend et il l'emmène jusqu'au chaudron. Où là, elles font. Ils attendent tous les deux Nicolas, côte à côte. Le soldat Nicolas, il a les yeux qui font des grosses, grosses boules en extérieur, mais il se demande comment ça se fait, qu'est-ce qui se passe là, il n'a jamais vu ça. Et lorsque la vieille est fondue, le vieux Nicolas prend l'écumoire, s'approche du chaudron et ressort les os les uns après les autres et les pose dans le torchon blanc. Puis il fait un nouet et il secoue. Et lorsque tout est secoué, sur le drap qui a été posé sur le lit, il reconstitue le squelette. Puis il fait des prières. Quelques gestes. Et sur le lit, il y a une donzelle de 20 ans magnifique qui paye sans rien dire. Et les deux s'en vont. Et là, il y a le soldat Nicolas qui regarde le petit vieux avec des yeux, oh, des yeux d'adoration. Tu vas m'apprendre. Et le petit vieux va fondre des vieilles tout l'après-midi et le soir. Le soir, lorsqu'ils sont tous les deux, il y a le soldat Nicolas qui lui dit « Écoute, vieux Nicolas, faut que je te dise quelque chose. J'ai tout compris, tout entendu, tout... Ah, je connais les prières, je connais les gestes, je sais ce qu'il est nécessaire pour faire. Alors, demain, tu pars vers la gauche et moi, je pars vers la droite. » « Ah non, soldat, non, tu peux pas. Mais si, je sais tout, allez, laisse-moi donc. » Et le lendemain matin, ils se séparent. Et il y a le soldat Nicolas qui arrive dans un village. Il est tonitruant, le soldat. « Fondeur de vieilles !» Il y a une petite fenêtre qui s'ouvre, une servante qui apparaît. « C'est vous le fondeur ?»« Oui, mademoiselle, pour vous servir. Ah, »« Alors montez, ma maîtresse vous attend. » Il monte, le soldat Nicolas, et sur, oh là, sur le lit, il y en a une. Hein. Pour une première, il ne s'attendait pas à ça. Une vieille de chez vieille. Bonjour madame. Oui madame, c'est moi le fondeur. Madame, ça coûte 300 pièces d'or à prendre ou à laisser. Mal ? Non madame, ça ne fait pas mal. Et quel âge? Oh, vu votre état, on verra bien. Elle dit oui, la vieille, elle a tellement envie de rajeunir. Et à ce moment-là, le soldat Nicolas va demander à la servante ce dont il a besoin. Le chaudron, de l'eau bouillante, le torchon, le drap et l'écumoire. Lorsqu'il a tout ça, il demande à la servante de sortir. Puis il s'approche de la vieille. « Oh, pas mal !»« Non, madame, ça ne fait pas mal !» Et il la prend dans ses bras. Et il la porte jusqu'au chaudron. Et il la met à l'intérieur, dans l'eau bouillante. Bah, voilà, t'es pas qu'elle hurle. « Au secours, l'assassin !» Il l'aide. Un silence. Et lorsqu'elle est fondue, il prend l'écumoire, met les os les uns après les autres dans le torchon, fait un nouet, secoue, et sur le drap qui a été posé sur le lit, il reconstitue le squelette. Et là, il fait les prières. Il fait les gestes. Il ne se passe rien. Il ne se passe rien. Alors là, le soldat Nicolas... Il a dû oublier quelque chose. Il recommence. Les os sur le drap, les prières, les gestes, rien.
13: Il recommence encore et encore. Quand tout d'un coup, la porte s'ouvre, la petite servante qui est inquiète de ne plus rien entendre, rentre et voit le squelette là sur le drap. Elle ressort en hurlant « À l'assassin, il m'a tué ma maîtresse, il a tué ma maîtresse !» Et le soldat Nicolas entend ça, il est paniqué, il laisse tout là en l'état, et il se sauve et il prend l'avenue, le boulevard, la rue, la ruelle, le sentier, l'impasse. Il est là, le dos au mur. Devant lui apparaît la populace, menée par la servante. Derrière, la maréchaussée. Ah, l'assassin ! Ah, l'assassin ! Ah ! Le soldat Nicolas est dans tous ses états quand tout d'un coup, une petite porte du mur contre lequel il est adossé s'ouvre. Et il y a le vieux Nicolas qui sort. Bonjour.
10: Bonjour.
13: Ben alors, t'as des soucis ?
10: Oui, j'ai des soucis à cause de toi.
13: Bon. Pourquoi ? J'ai pas pu fondre une vieille. Ah, c'est donc ça. Eh bien, je vais t'aider. Et le vieux Nicolas fait un geste. Et tout le monde s'arrête. Et il dit à la servante et à la maréchaussée, venez avec moi, les autres rentrez chez vous. Et c'est ce qui se passe. Il rentre tous chez la vieille, là. Sur le lit, il y a le squelette et le vieux Nicolas regarde et demande au soldat, mais donc, qu'est-ce que t'as fait, là? J'ai fait comme toi, tu fais. Oui, d'accord, d'accord. T'as demandé combien? 300 pièces d'or.
10: Oh, t'es bien cher pour un débutant.
13: Ah, le soldat Nicolas est tout penaud. Tu peux faire quelque chose? Je vais voir. Et le vieux Nicolas s'approche du lit. Il fait les prières. Il fait les gestes. Et sur le lit, il y a une donzelle de 20 ans qui apparaît. Et la première chose qu'elle dit, je le paierai pas, le grand. Il m'a fait trop mal. Ah, mademoiselle, mademoiselle, dit le vieux Nicolas. Mademoiselle, regardez-vous dans le miroir. Vous êtes belle. Alors, je vous promets, il recommencera pas. Faites-moi confiance. Je le paierai pas. Mais si, payez-le. Bon, sérieusement parlant, elle a essayé de négocier les 300 pièces d'or, mais le vieux était tenace et ils sont partis avec l'argent. À peine sorti du village, il y a le soldat Nicolas qui se met à genoux, qui dit « Oh là là là là, vieux Nicolas, mais t'es Dieu, tu fais des miracles !» Non, non, je suis pas Dieu, moi. Tu vois, je suis Saint-Nicolas. Tu sais, les enfants dans le saloir, ben c'est moi. Alors, tu vois, quand je suis là-haut, au paradis, tout est beau, puis les anges qui chantent à longueur de journée, il y a un moment où il n'y a rien à nettoyer, il n'y a rien à faire. Alors je vais voir Dieu, puis je lui dis, est-ce que je peux redescendre un peu sur terre, fondre des vieilles? Et Dieu accepte. Alors je fais quelques vieilles comme ça, pour le plaisir. Mais toi, tu peux pas. Tu comprends ça? Oh oui qu'il a compris, le soldat Nicolas. Il baisse la tête. Il est penaud. Le vieux lui met les 300 pièces d'or dans les mains. Il lui dit, alors voilà, tu vas rentrer chez toi. Tu vas épouser ta dulcinée. Tu vas faire des petits-enfants, des petits-enfants, des arrière-petits-enfants, mais que je n'entende plus parler de toi plus jamais. D'accord? Ah oui, oui. Merci, merci, merci, vieux Nicolas. Et il y a le soldat Nicolas qui saute, qui court, il arrive chez lui, il marie sa promise depuis 20 ans, et ils vont faire des enfants, des petits-enfants, des petits-petits-petits-petits-enfants. Et là, le vieux Nicolas, maintenant, enfin, le soldat Nicolas, devenu un vieux Nicolas à son tour, il est installé, là, devant la cheminée, sur le tabouret. Il regarde. Dans la cheminée, il y a un chaudron, et dans le chaudron, il y a de l'eau qui boue. Ouais. Ah, il se penche vers sa vieille, là. Oh, grand Dieu, elle a bien changé, hein. Ah, bah oui, quoi. Maintenant, elle a les seins qui tombent sur le ventre et le ventre qui tombe sur les cuisses. Ouh. Et puis les dents, n'en parlons plus, bah.
10: Oh là là là là là là. Et tout d'un coup, il regarde le chaudron avec l'eau qui bout et il se dit, hein, et si je recommençais encore une fois, hein? Mais rien qu'une fois.
7: Merci Martine. Est-ce que tu peux essayer sur l'autre micro parce que là on va être un petit peu coïncident. Est-ce qu'il cause de celui-là? Non, il veut rien dire. Bon ben, je sais pas. Est-ce qu'une quelqu'un veut venir avec moi? Reprends le micro que tu avais. Tu le partages avec Ariel et puis
10: Je partage avec Ariel.
7: Voilà, Corinne se déplace à côté de moi. Hop là.
11: Dans le studio, nous avions 3 micros au lieu de... Il est peut-être tombé dans le chaudron. Il y a un micro qui est tombé dans le chaudron.
7: Ouais. Et puis, moi, je ne suis pas Saint-Nicolas. Hein. Je ne sais pas le ressusciter. Merci Martine pour ce fendeur de vieille. Ah oui, il faut que tu nous en dises plus alors sur ce. On va commencer par ce conte alors. D'où il vient?
10: Alors, avec Pascal Quéré, il y a quelques années, je ne dirai pas de date parce que d'abord je ne m'en rappelle plus vraiment, mais il avait organisé un festival extraordinaire où il réunissait 10 conteurs professionnels, ou 12 peut-être, 12 conteurs professionnels, et chaque conteur faisait une activité différente pendant une journée. C'est-à-dire qu'on pouvait être à la caisse un jour, on apprenait des rudiments de comptabilité, l'éclairage un autre jour, les répétitions de nos soirées, parce qu'il y avait des soirées. C'était d'une densité absolument incroyable. Et un soir, moi, je me suis retrouvée à écouter, à prêter mes oreilles à un groupe de conteurs qui était là, parmi l'équipe, et Jacques Catillon, qui était un conteur de l'âge d'or, qui maintenant n'est plus avec nous, malheureusement, a donné cette histoire-là. Waouh ! Ça a été une histoire d'amour. J'ai attendu, je suis allée le voir, et je lui ai dit, écoute, dis-moi, est-ce que je peux avoir ta source ? Très important, la source. Et il m'a dit, non seulement je te donne la source, mais en plus je te donne l'histoire.
7: Oh.
10: Tu feras du chemin avec elle. Et il a eu raison. Alors, je les source, bien évidemment. Saint-Nicolas, c'est un grand personnage. Hein. Franchement, il a fait des choses bien, des choses un peu moins bien. Bon, au fond, des vieilles, on va laisser juger. Mais on le retrouve, alors dans cette version-là, on la retrouve en Bretagne, évidemment. Dans Pourra, on retrouve aussi, une version également. On retrouve aussi une version... du côté de la Vendée, je crois. Enfin voilà, donc Saint-Nicolas est un pluri-historiste, comme on dirait, et c'est un vrai bonheur que de pouvoir justement réunir toutes ces versions et d'en s'en inspirer pour compléter celle que Jacques m'avait donnée à cette époque-là. Voilà.
7: Ariel, toi qui viens de l'Est de la France, Saint-Nicolas.
11: Ah bah oui, Saint-Nicolas, le 6 décembre, avec effectivement, Martine en a parlé, les enfants qui sont dans le chaudron de charcutes, hein, parce que c'est un serial killer, charcutier traiteur, et donc les enfants sont mis dans la cuve, et Saint-Nicolas vient les ressusciter. Donc ça m'a fait un petit pincement au cœur quand Martine elle a raconté ça.
7: Alors il y a une chose qui m'a, enfin que j'ai relevé parce que bon on va le dire aux auditeurs quand même, hein, Martine, on se connaît depuis longtemps et puis tu comme tu disais tout à l'heure, tu m'as connu tout petit dans le compte. Non mais c'est vrai, il faut le dire à tout le monde, c'est grâce à elle que je compte. Mais voilà, tu as parlé des sources.
10: Oui.
7: Donc, je sais que c'est une des choses que tu m'as passé, quoi. Pas se contenter d'ouvrir un livre pour enfants, puis de rabâcher derrière, quoi.
10: Tout à fait. Alors, bon, ça fait partie, effectivement, des grandes lignes de ce que je veux transmettre, que je transmets, je crois. C'est-à-dire que non seulement, quand on rencontre une histoire, je vous l'ai dit, hein, les histoires que l'on rencontre sont des histoires d'amour. Pardon. Sont des histoires d'amour. Alors, souvent, je dis, c'est à trois, c'est parce qu'il y a l'amour entre le conte et le conteur. Fais pas des grands yeux, il n'y a rien d'extraordinaire. Il y a le conte, le conteur et le public, parce que s'il n'y a pas le public, il n'y a pas d'histoire d'amour qui prend forme.
13: Et le souci qu'il y a à l'heure actuelle, c'est que les gens, on est dans une époque où on veut, les choses vont très très très très très vite, donc il faut fournir des choses très vite également. Et non seulement on veut les faire vite, mais du coup, très souvent, on les fait pas bien. Et il y a quand même des étapes, pour moi, qui sont obligatoire, c'est-à-dire que lorsqu'on rencontre une histoire et qu'on se dit qu'on veut faire un bout de route avec, et qu'elle veut faire un bout de route avec, parce que c'est aussi dans les deux sens que ça fonctionne, eh bien il faut aller à la recherche des autres versions, recherche, les rencontrer, les comparer, c'est un long travail à faire. Si, bon, je parle pas du Petit Chaperon Rouge, on est plus de 400 versions et on va pas les faire, bien évidemment, mais on peut quand même en choisir quelques-unes et les comparer. Et à partir de là, voir pourquoi les contextes sont différents. Si on prend les contextes religieux, par exemple, sans amener les choses sur un terrain trop trop sérieux, pourquoi il y a une différence entre les phrases qui ont été dites au 12e et les phrases qui vont être dites au 14e? Parce que, tout simplement, au niveau de la religion, il y a eu des choses qui ont été tolérées ou bien des choses qui ont été bannies. Et donc, voilà, moi je pense que le travail des contextes en amont est vraiment, vraiment important.
7: Ariel.
11: Alors Patrick, tu as dit que donc Martine était une source pour toi de racontage, mais toi Martine, quel a été le starter, pour parler en bon français, quel a été le petit pouce, le petit coup de pouce qui t'a amené toi au conte, s'il te plaît?
13: Je crois qu'il vient de ma mère, très certainement, qui racontait des histoires et qui chantait, mais qui racontait des histoires pour moi et pour des enfants qu'elle gardait. Et on vivait dans une toute petite chambre, et du coup, quand il y avait quelque chose à raconter, elle faisait asseoir et hop, il fallait que ça sorte. Et je crois que ce besoin de faire sortir les histoires, c'est elle qui me l'a appris. Bon, donc ça remonte il y a très très très très longtemps. Voilà. et puis après, ben, petit à petit, on fait sa vie, les histoires sont moins courantes. Et puis, alors là, je vais vous dire un secret, mais que vous connaissez déjà, c'est qu'à 40 ans, j'ai fait ma crise.
12: La crise d'adolescence, peut-être.
13: J'ai fait ma crise de femme, voilà, de 40 femme. Ans. Je crois que la femme a besoin de bouger, a besoin d'autre chose, a besoin de plus. Plus, plus. Et donc, du coup, je suis arrivée, donc j'étais en Bretagne, et un soir, je me suis retrouvée sur une plage avec devant moi un conteur qui racontait des histoires sous un lampadaire. Sans rien, c'est tout. Un lampadaire, pas de micro, rien. Oh, et ben, j'ai dit, c'est ça que je veux faire. Alors évidemment, ça posait quelques problèmes, parce que 40 ans, carrière en cours, responsabilité. Et quand j'ai dit le lendemain à un groupe d'amis, ben, je veux être conteuse, on m'a regardé, on m'a dit, c'est quoi ça? Eh ben, c'est raconter des histoires. Oui, non, mais enfin, attends, d'accord, mais quel régime? Intermittent du spectacle. Non, mais ça va pas, t'es folle. Ben non, je suis pas folle.
14: C'est ce que je t'aurais dit, hein, ouais.
13: Mais oui, non, mais à l'époque, à l'époque, bien sûr. Sauf que j'ai eu beaucoup de chance, parce que j'ai un mari et un fils qui m'ont vraiment aidée. Ça a été magique. Et puis j'ai plongé. Voilà, ça a été mon début. Et mon premier formateur, ça a été avec un monsieur, un fou, voilà, comme on est souvent dans ces métiers-là, qui faisait du théâtre surtout, à Mameliani, et qui m'avait dit, pour que ce soit près de chez moi, il m'avait dit, tu sais, moi je fais du théâtre, j'enseigne très peu le conte, mais si tu veux, tu viens. J'ai voulu, je suis allée, on était deux. Et dans la troupe, ils étaient 20. Donc on avait une disproportion qui était évidente. Ça nous a pas empêché d'aller en Avignon, où j'ai fait la première partie de la pièce sur toute la durée du festival, mais en comptant. Et ça, c'est un souvenir extraordinaire. Voilà.
14: Ah bah, quel début!
13: Ouais,
12: quand même!
14: Eh bien, bah, tu restes avec nous, hein, Martine.
13: Avec plaisir.
14: On va écouter une autre de tes histoires un petit peu plus tard. En attendant, un petit peu de musique.
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0: C'était Cheval de Trait qui jouait Derrière la Fontaine. Vous écoutez Les Contes, c'est du sérieux. Restez avec nous, des histoires, encore des histoires. Notre invitée aujourd'hui, c'est la conteuse Martine Mangeon. Nous allons la retrouver, mais d'ici là, place aux autres conteuses et conteurs autour de cette table. Ariel, on est au mois de janvier.
1: Oui, ça fait un petit moment que j'ai pas fait de chronique. Et du coup, j'avais envie de faire une chronique pour le mois de janvier.
0: Ah ben écoute, je te laisse nous souhaiter une bonne année à ta manière.

0: Eh ben ouais, on est en janvier. Nous sommes chez Jambier. Janvier. On fait pas. C'est pas la traversée de Paris. Hein. Jambier. Non, c'est vrai que j'aime bien. J'aime bien Jean Gabin. Jambier. Notre mois de janvier doit son nom à Janus, le dieu romain des transitions, des commencements mais aussi des fins. Une divinité à deux visages. L'un tourné vers le passé. L'autre vers l'avenir, à célébrer pour démarrer l'année sur les meilleurs auspices ou essayer de le faire. Bon, là je vous fais carrément du copier-coller France Culture, hein, je suis désolée. C'est parce que je veux vous donner la bonne direction. Des gens qui partent et ceux qui veulent ouvrir des portes. Bah oui, Janus c'est le dieu latin des passages, des commencements, comme des fins. C'est une période charnière. Janus est alors devenu, dit un des écrivains latins dont je vais vous citer quelques paroles, l'objet d'un jeu de pile ou face, très apprécié des enfants romains justement. Janus fut le premier qui frappa, pan, des monnaies de bronze et il témoigna un tel respect pour Saturne qu'il fit frapper, pan, d'un côté un navire parce que Saturne était arrivé sur un bateau et de l'autre, pan, et de l'autre l'effigie du dieu à deux têtes pour transmettre son souvenir à la postérité. On en trouve une preuve dans cette espèce de jeu de hasard où les enfants jettent des deniers en l'air en disant « Capita aut nava, navia ». Tête ou vaisseau. Excusez-moi, j'ai fait latin il y a très très longtemps. Bon, alors là, je vous fais carrément du copier-coller de l'écrivain latin Macrobe. Ouais, ça existe. Dans son ouvrage Saturnal, qui date environ de 300 ans avant Jésus-Christ. Voilà. Période charnière. Pile ou face, biface. Pièce de monnaie avec la même valeur marquée sur les deux faces. Et donc le dieu des commerçants. Puisque sur la monnaie, l'effigie de Janus est frappée. Pan ! Et en tenant compte de mes comptes avec les Janus du commerce, frappé, fraction, fractal, fatalement. Bon, je vous le dis carrément, 45 x 45 égale 2025. Ouais. 2025 est un carré parfait, c'est un produit de deux carrés, à savoir 9 au carré x 5 au carré. 2025, ouais. C'est la somme de trois carrés, à savoir 40 au carré plus 20 au carré plus 5 au carré. 2025. 2025 sera carrément remarquable. Alors, je vous souhaite des meilleurs vieux... Non, ça, c'est les fondeurs de vieilles, maintenant je suis avec les vieux. Meilleurs vœux fractales, fraternels et sororales seront nos pensées pour penser le monde. Avec des pansements, fracassés et caressés seront nos espérances pour balancer l'immonde. Fractale énergie, décuplée, moribond de fatalité scarifiée. Multiplions à l'infini les fractales en flocons, en triangles. Émiettons ensemble le pain aux amandes. Mohnenbrot. Ouais, il faut réviser ces fractales. Pour se rencontrer, se croiser et faire fondre l'or. Et là, c'est la minute japonaise. Kintsugi. L'art japonais de sublimer la fragilité, réparer les failles en œuvres inouïes. Ouais. Les mots et des histoires pour souder, fortifier ces patchworks et ces melting pots. Et ce soir, il y a plein de potes. Équation remarquablement libre de se déployer. Abscisse à la racine et mise au carré pour s'innerver et se ressourcer. Être perméable au présent, cadeau de l'instant. Se donner le droit de palpiter en prenant le pouls et la pulsation du moment. C'est là où le conte donne la main à la musique. C'est là où les vecteurs prennent et exhalent tout leur sens. Alors, ouvrons les portes de la nouvelle année avec les clés et le bâton de marche. Du dieu Janus à biface et face à l'adversité, la facétie et la sagesse des contes. Bonne année!
1: Merci Ariel, bonne année. Ben écoute, avec c'est un bon début. Dis donc, tu nous as dit que c'était combien un carré de... C'était quoi au carré?
2: 45 x 45.
1: 45 au carré.
0: Ouais.
1: Ça fait 2025.
0: Ouais.
1: Ah, il fallait le trouver ce truc-là.
0: Bah ouais.
3: Alors là, je suis épatée là, moi je...
0: Oui, en fait... il suffit d'aller voir un groupe mathématique que j'ai trouvé sur Facebook, parce qu'il faut toujours donner ses sources.
3: Oui, mais moi j'ai pas compris. Qu'est-ce que ça veut dire fractal?
0: Alors les fractales, c'est super beau. C'est quand tu regardes par exemple un chou romanesco, et ben tu vois que c'est toujours la même structure qui est répétée à l'infini. Alors tu peux avoir des triangles, tu peux avoir. Bah attends, les cristaux de neige. Parce que on a parlé de la neige tout à l'heure. Donc dans la neige, t'as des fractales.
3: D'accord, d'accord, ok, bon, moi, bon, ok.
1: Je sais pas si un fractal, des fractaux,
3: non. Non, bah, moi j'ai une histoire de fracture, alors je sais pas si ça marche, si ça peut rentrer dans le thème.
1: On oublie. Eh bien, écoute, Corinne, on va revenir à des choses plus légères, peut-être, non?
3: Ah oui, beaucoup plus légères, effectivement. Oui,
1: ouais, c'est... Eh bien, on t'écoute, alors.
3: Oui, c'est une histoire de fracture. Bon, en fait, c'est un petit bonhomme. Son métier, c'est d'être bûcheron. Donc, un jour, il est perché en haut d'un arbre comme ça, puis il est en train de scier une branche, et ben, la branche sur laquelle il est assis craque, et boum, le voilà par terre. Bah, jambe cassée, 3 mois d'hôpital. Fracture. Bon, au bout d'un mois, il en a assez de l'hôpital, alors bon, il arrive à marcher, il se sauve, il passe par-dessus le mur, et puis il rentre chez lui. Alors chez lui, ça pourrait être en Italie. Alors vous savez, les gens en Italie, quand il fait beau, bah, ils mettent la chaise sur le trottoir puis ils regardent la vie passer. Alors lui, bah, il fait comme ça, hein. Il met sa chaise dehors et puis bon, il est quand même pas tout à fait guéri, hein. Alors il soulève son pantalon et puis là, bon, la plaie est encore un peu. Puis il y a une mouche qui vient de se poser. Alors paf, il tue la mouche. Puis une deuxième, et puis une troisième, et puis une dixième, et puis une centième. Et puis... Et puis quand il a fini de tuer toutes les mouches, eh ben, ça fait une sorte de tas à ses pieds. Et il se dit, je vais les compter. Alors au début, il compte. 1, 2, 3, 4, 5, non. Pff, trop long. Il fait des paquets de 10. 10, 20, 30, 40, 50, 60, non, trop long. Il fait des paquets de 100. 100, 200, 300, 400, 500. 500 mouches. Oh, il est fier. Ouais, il en a tué 500. Ah, il prend un bout de carton et puis il met sur son carton, il écrit « Jeannot, bien fort, qui en a mis 500 à mort. » Et un bout de ficelle, il s'accroche ça autour du cou et il va à l'auberge pour fêter sa victoire. À l'auberge, il commande une soupe et un bon verre de vin. Mais forcément... Il y a des yeux, il y a des oreilles. Les gens commencent à le regarder. Ils commencent à se donner du coude comme ça. Et puis, hey, t'as vu, il en a tué 500. La vache, 500. Oh là là. Ah ouais, il est vachement fort. Ah ouais, dis donc, il faut s'en méfier hein, de celui-là. Hein. 500, c'est pas rien pour un petit bonhomme comme ça. Bon. Et puis, ben, forcément, dans cette ville-là, ben, l'affaire arrive aux oreilles du gouverneur, qui convoque notre Jeannot. Dis-moi, Jeannot, si t'en as tué 500, tu peux peut-être nous délivrer de ce géant qui martyrise notre population. Oui, d'accord. Bon. En fait, Jeannot, il ne sait pas pourquoi il a dit oui, d'accord. Mais bon, il a dit oui, d'accord. Alors, bah, il s'en va dans la campagne, il ne sait pas trop où trouver ce géant. Il va au hasard comme ça, puis il rencontre un berger. Hé, hey, berger, tu sais où qu'il est, le géant? J'étais toi, j'irai pas. Non mais si, dis-moi. Ben, disons que tu peux te diriger par là, vers le gros chêne, là-bas au bout. Et dis-moi, Berger, t'as des fromages à me vendre? Ben, ça dépend, t'as de l'argent. Oui, je peux payer. Et Jeannot achète au berger 3 petits fromages et se dirige dans la direction indiquée pour trouver le géant. Quand il arrive à l'endroit, il y a une espèce de gros rocher comme ça. Alors Jeannot monte sur le rocher, il tape du pied. Et là, il y a la tête du géant qui sort. Yeah, qui voilà! Et là, Jeannot prend un des petits fromages qu'il a acheté au berger. Et puis, bien en vue, bien devant le géant, il l'écrabouille comme ça. Il dit, oh, tu vas me parler sur un autre ton, hein, parce que sinon, moi, je t'écrabouille comme j'écrabouille le fromage. Ah, le géant sort tout à fait de sa caverne. Il voit ce petit bonhomme, il est impressionné. Alors, le géant lui dit, peut-être que on pourrait faire ami-ami. Faut voir. Le géant lui dit, bon, bah, dans ce cas-là, tu sais, c'est ce qu'on va faire tous les deux à Miami. On va aller chercher du bois dans la forêt pour se chauffer ce soir chez moi. Alors les deux partent. Et puis quand ils arrivent dans la forêt, le géant, bon ben, il prend un tronc sous le bras droit, un tronc sous le bras gauche, il déracine le tout. Et puis une fois qu'il est bien chargé, le géant dit à Jeannot, tu pourrais peut-être filer un coup de main, hein. Ah oui, oui, d'accord, mais moi, il me faudrait une corde. Mais pourquoi une corde? Et parce que moi, je prends une corde et puis j'entoure tous les arbres de la forêt, puis je tire d'un coup, et comme ça, on n'aurait pas à revenir demain. Non mais ça va pas, on va pas déraciner toute la forêt quand même. Allez viens, on rentre à la caverne. Bon. Puis quand même le géant, ça le tracasse cette histoire, il se dit quand même celui-là... Bon, le lendemain il va tester autre chose. Le lendemain, le géant propose à Jeannot un concours de lancer de toupie. Alors, faut quand même que je fasse une parenthèse pour vous dire qu'une toupie de géant, c'est pas rien. En fait, c'est fabriqué avec une meule en pierre qu'on utilisait pour moudre le grain, avec un trou au milieu, là, et puis une corde de au moins, on va dire 500 mètres, et voilà. Donc, le géant se place dans un champ avec sa meule, enfin sa toupie, Jeannot à côté, et le géant, il commence à donner des tours de corde comme ça, et huit, huit, huit, huit. Et la toupie du géant part à 1 kilomètre de là. Et puis il dit à Jeannot, bon, c'est ton tour maintenant. Hein. Alors le temps que le géant aille chercher à récupérer la toupie, Jeannot y réfléchit. Même la corde, il n'arriverait pas à la soulever. Quand le géant revient avec sa toupie, Jeannot... Ah, oui, alors en fait, là-bas, là. Au fond, là-bas. Poussez-vous, là. Poussez-vous. Écartez-vous. À qui tu parles? Non, ben, aux gens qui sont là-bas, là, au fond. Mais il n'y a personne là-bas. Mais si, si, si, au-delà de la mer, là, tu vois pas, il y a des gens. Parce que moi, si je lance la toupie, là, je vais la lancer de l'autre côté. Non, mais laisse tomber. On va jamais la retrouver, cette toupie. Allez, viens, on rentre à la maison. Bon. Là, dans l'esprit du géant, il se passe un truc... de l'ordre de l'admiration et de la haine en même temps. Je crois que ça s'appelle un truc comme de la jalousie. Il attend. Et puis, le lendemain, c'est Jeannot qui lui propose un pari. Jeannot lui dit, « Eh ben écoute, moi, je vais te proposer une épreuve. Tu vas voir. 100 écus pour celui... celui qui arrivera à enfoncer son doigt dans le tronc d'un arbre.
4: Bon,
3: allons-y. Alors le géant commence à enfoncer son doigt dans un tronc, le tronc d'un arbre, et puis il pousse. Bon, il arrive quand même jusqu'à la première phalange, hein, c'est déjà pas mal, hein. Alors évidemment, Jeannot, la veille, il avait préparé son coup, il avait creusé dans un arbre, et puis avec une petite vrille, et puis il avait recouvert d'écorce, comme ça. Alors Jeannot, il fait semblant d'enfoncer son doigt, comme ça. Et puis tout à coup, schlac, c'est tout l'avant-bras qui passe dans le tronc. Oh. Alors là, le géant, il est... Oh. Bon. Et là, il se dit... Il faut que je me débarrasse de ce petit bonhomme. Dans la nuit, il réfléchit. Il se dit, demain, je l'emmène dans la forêt et les loups en feront leur affaire. Le lendemain matin, petit bonhomme, si on faisait la course dans les bois, 100 écus pour celui qui gagne.
5: D'accord. D'accord, mais alors, comme toi t'es grand et puis comme moi je suis petit, j'ai des petites jambes, tu me laisses 10 minutes d'avance.
3: Ouais, va pour 10 minutes. Et voilà, Jeannot parti dans la montagne, comme ça, dans la campagne, il court. Oh, le berger, berger, dis-moi, berger.

0: Bah, effectivement, le géant se pointe 10 minutes après, il voit le berger. Le berger, t'aurais pas vu un petit bonhomme qui court dans la campagne? Si, il a d'ailleurs. Il s'est tranché le ventre et du coup, il va beaucoup plus vite. Ah! Ah bah ça alors, c'est une bonne idée. Allez, berger, passe-moi ton couteau. Et le géant se tranche le ventre et tombe raide mort. Bon, Janot, il n'était pas très loin, il était au-dessus de l'arbre. Là, quand il a vu que le géant était bien mort, il s'est fait amener 2 bœufs et une charrette. Et puis, il a transporté le géant comme ça jusqu'au palais du gouverneur. Et quand il est arrivé, en triomphant, il a montré son succès, enfin son géant, au gouverneur. Et depuis ce jour, Jeannot vit au palais du gouverneur, nourri, blanchi, gratis tout. Voilà.
1: Merci, merci Corinne.
0: Vous aurez peut-être reconnu une similitude avec...
1: Oui, j'allais t'en parler.
0: Ouais, vas-y,
1: Hein?
0: dis, dis.
1: Le vaillant petit
0: Mais oui,
1: tailleur.
0: voilà. Alors, je pense que c'est une version, enfin, je sais que c'est une version italienne que j'ai trouvée chez Italo Calvino.
2: Et ça ressemble... Oh, oupla! Excusez-moi, j'ai la voix au carré. Ça ressemble beaucoup à une version norvégienne, avec des histoires de trolls et d'un personnage qui s'appelle Askeladd, qui est la version Cendrillon norvégienne. Askeladd, qui défie le troll. Et tes épreuves font beaucoup penser à ce conte.
1: C'est ce qu'on disait tout à l'heure, ce que Martine nous disait tout à l'heure. C'est absolument génial d'aller voir et d'aller confronter des versions différentes, ce qu'elles ont de similaire et ce qu'elles ont de différent. Et puis au milieu de ça, bah, la conteuse, le conteur, bah, choisit son point de vue, quoi.
0: Ouais, non mais c'est passionnant. Moi, j'adore avoir différentes versions d'un même conte et de me dire ah ouais, il y a des choses comme ça. Je connais une Cendrillon amérindienne, des trucs comme ça, c'est incroyable quoi. C'est passionnant.
1: Et il y a une deuxième chose aussi qui est un des sports favoris de tout conteuse, conteur qui se respecte, c'est de réécouter comment un même conte évolue dans la bouche d'un conteur. Et là, j'invite nos auditeurs à aller sur le site de Cause Commune, les podcasts, et réécouter l'émission numéro 9. Où Corinne, tu avais raconté aussi cette
0: Ah
1: histoire.
0: bon?
1: Et c'est,
0: Je me
1: attends,
0: souviens pas du tout.
1: c'est génial parce que c'est différent. Et comme c'est différent à chaque fois qu'on raconte quelque chose, et franchement, je trouve ça génial. On a travaillé avec Ariel des fois sur son spectacle. Je l'ai peut-être vu 10 fois. On a travaillé ensemble et tout. Et je me lasse pas. Et là, c'est pareil. Et pour ceux qui sont intéressés par ce genre de sport, bah, comparez les deux versions. Et puis, ah bon, l'un va mettre le doigt sur un petit truc, l'autre sur autre chose, etc. Mais c'est ça le compte, c'est ça
0: Alors, ça sera évidemment pas
1: la
0: la
1: chose
0: même version
1: vivante.
0: parce que
1: Bah
0: je me
1: oui.
0: suis un petit peu trompée au début, mais je me
1: Non, c'est
0: souvenais
1: pas.
0: pas du tout
1: Non, c'est pas
0: de ce
1: grave.
0: que
1: Moi,
0: j'avais.
1: je trouve ça génial.
0: Vas-y.
2: Je voulais rebondir avec le kintsugi. C'est en fait, je pense que toutes nos failles,
1: Voilà.
2: on met de l'or dedans. C'est-à-dire que ce que tu crois avoir raté, en fait, c'est ce qui est le plus réussi parce que tu as cette fragilité qui
1: C'est
2: nous
1: ça.
2: émeut.
1: Ouais.
2: Enfin, moi, je trouve que souvent c'est ça chez le conteur. Il y a quelque chose de oh, c'est quelqu'un de vrai, quoi. C'est pas de l'esbrouffe. Il y a vraiment une authenticité dans cette parole-là.
1: Voilà.
2: Donc, bravo.
0: Oui, merci déjà. Merci, c'était très alors agréable à entendre. Et je pense que ce qui serait intéressant, si tu dois la raconter une troisième fois, bah, je vais essayer d'éviter. Mais en fait, il faut que je fasse une petite... Oui, que je tienne un petit cahier là.
3: Oui, déjà. Avec un tableau à 3 entrées, parce que c'est quand même pratique. C'est quand même pratique. C'est aussi de voir pourquoi dans ces différentes versions, parce qu'effectivement, on se retrouve avec des versions venant un peu de plusieurs cultures différentes, de se poser la question de pourquoi, par exemple, tu parlais du mouton et de l'ogre qui s'écorche, quoi, carrément, qui s'ouvre le ventre. C'est pourquoi dans

0: ces versions-là, on a choisi le ventre. Mm-hmm. On est sûrement dans un contexte tout simplement économique, là. Mm-hmm. Parce qu'il ne fallait pas perdre. Donc, il fallait garder toute la chair et pouvoir s'en servir après. Donc, voilà. Donc, ça veut dire qu'une histoire comme ça, c'est encore un peu de travail, mm-hmm. si je peux m'autoriser.
1: Non, mais, autorise-toi.
0: Mais bravo, bravo, bravo. C'est pas facile. Et puis, de se dire, ben, qu'est-ce que je pourrais, moi, avoir comme comparaison avec un conte au hasard, par exemple, de chez Bladé.
1: D'accord, oui.
0: Voilà, aller travailler dans ce sens-là et puis de se dire, ah, je vais en trouver. Et voilà, tous les contextes à travailler aussi, à chercher pourquoi. C'est passionnant, hein, parce que c'est comme le petit bonhomme, tu mets le doigt et puis c'est l'avant-bras.
1: Oui, d'accord.
0: Et puis je peux okay. te dire quelque chose aussi, c'est qu'après 30 ans, tu t'en sors quand même pas.
1: Ok, d'accord. Merci pour les encouragements.
0: Ah bah c'est un bel encouragement parce que moi j'y suis toujours. Donc.
1: Ok, merci Martine.
2: Bah, merci beaucoup Corinne pour ça. Et puis ma foi, bah, on va. Tiens, c'est moi qui vais vous raconter une histoire maintenant.

0: Il y avait un jardin. Un jardin qui appartenait à un homme, jeune, riche, beau et célibataire. Et cet homme, jeune, riche, beau et célibataire, il n'aimait rien de mieux que de se promener dans son jardin. Le matin, dès le matin, on entendait crisser les graviers du jardin. Et quand il y avait une place fraîchement retournée, il s'accroupissait, il mettait la main dans la terre et... Et il y avait aussi une autre chose qu'il aimait bien faire. C'était s'asseoir sur le banc sous le sureau. Et là, il regardait pousser les salades, il regardait rougir les tomates. Cet homme, jeune, riche, beau et célibataire, écoutait aussi de la musique dans son jardin. Parfois un petit peu forte la musique, mais ça ne le gênait pas trop. Un beau jour, qui se promenait dans le jardin, il a remarqué, là, dans le banc de poireaux, un papier froissé. Mais qu'est-ce que c'est que ça? Oh, il a aussitôt fait un signe à son jardinier, le vieux jardinier qui est arrivé en boitillant. Il n'a rien dit. Il a juste indiqué du doigt, rageusement, le papier froissé au milieu du banc de poireaux. Le vieux jardinier s'est approché, a ramassé le papier, l'a défroissé, poireau, radis, il a rien compris. Mais dès qu'il a levé les yeux, devant le vieux jardinier, devant l'homme jeune, riche, beau et célibataire, là, une créature de rêve. De longs cheveux, les yeux bleus, les lèvres roses, le sein blanc, le gazon doré, les pieds nus dans la terre. Aussitôt, l'homme jeune, riche, beau et célibataire s'est levé, s'est approché de la femme du jardin. Qui es-tu? D'où tu viens? Non, dis rien. Tu dois... Oh, ton nom c'est Rose, non? Églantine alors. Non, dis rien, je vais deviner. Framboise. Je m'appelle Poireau, j'habite dans ton jardin, à l'ombre des concombres et à l'abri des radis. Hein? Mais comment on peut s'appeler comme ça? Et notre homme, jeune, riche, beau et célibataire, a aussitôt tourné le dos et rentré chez lui. Bah croyez-moi pas. 15 jours plus tard, il était marié. Avec une autre. Ainsi sont les hommes. Mais dans le jardin, on voyait se promener cette femme, cette créature, les cheveux longs, les yeux bleus, les lèvres roses, le sein blanc, le gazon doré, et toujours les pieds nus dans la terre. Ça n'échappait pas à la nouvelle épouse. Qu'il a regardé d'un œil assez sévère, on va dire, poliment. Un jour, la femme du jardin a dit deux mots au vieux jardinier. Oh, il faut croire qu'il n'avait rien à lui refuser parce que il est revenu avec un troupeau de biches. Et la femme du jardin a trait les biches et elle a mis le lait des biches dans une baignoire, elle a fait un petit feu dessous et elle s'est plongée dans le lait de biche. Ça n'avait pas échappé à la nouvelle épouse, hein. Qu'est-ce qu'elles ont, ces créatures? Moi aussi, je peux faire pareil. Alors, il faut croire que soit il n'y avait plus de biche dans le bois, soit le jardinier, elle n'avait pas les mêmes relations avec lui. Il est revenu juste avec une grosse vache. Elle a trait la vache, elle a mis le lait dans la baignoire, elle a allumé un énorme feu sous la baignoire, et puis elle s'est plongée dedans. Et des minutes après, elle était toute rouge, cuite comme du haddock. Notre homme, jeune, riche, beau et veuf, de nouveau célibataire, était assis sur son banc sous le sureau. Et passe la femme du jardin, il se lève, s'est précipite vers elle et dit « Oh, mais t'es qui? Comment tu t'appelles? Non, ne dis rien, attends. Oh, ça se trouve, elle vient de Lorraine. Tu t'appelles Mirabelle? Non? Flora? Jacinthe, alors? Je m'appelle Poirot, j'habite dans ton jardin, et ça à l'abri des radis, et puis sous les concombres aussi, et t'es émue, elle aussi. » Ah ben, une semaine après, notre homme était marié de nouveau. Ce jour-là, la belle du jardin, qui était surveillée de près par la nouvelle épouse, la belle du jardin est montée sur le fée de la maison. Et là, elle a pris un petit fuseau, oh, tout petit, tout délicat. Et elle s'est mise à filer de la soie. Et oups, son fuseau est tombé, a roulé sur les tuiles et pouf, par terre. Oh, elle a sorti un petit couteau, elle s'est coupé le bout du nez, elle dit, va me chercher mon fuseau s'il te plaît. Et ouf, et le petit bout du nez, floup, floup, floup, floup, floup, a volé, est remonté avec le fuseau. Et elle lui a fait un petit bisou sur son bout de son nez et se l'est remis en place. Elle se croit comment, celle-là? Moi aussi, hein, je peux aller là-haut. Et la femme, le lendemain, a pris la grosse échelle du jardinier, celle pour aller cueillir les cerises tout là-haut. Elle est montée comme elle a pu sur le toit, à califourchon, les dents serrées. Elle s'est avancée, elle a sorti un fuseau, un bout de laine, elle s'est mise à... puis elle a jeté son fuseau, a pris le grand couteau de cuisine, s'est coupé le nez, l'a balancé par terre. Faut croire qu'elle n'avait pas exactement les mêmes relations avec le bout de son nez. Il n'est jamais remonté. Elle a fait une hémorragie, elle a crevé là-haut. Notre homme, jeune, riche, beau, et de nouveau célibataire, était comme tous les matins dans son jardin. Il voit passer la belle, les cheveux longs, les yeux bleus, les lèvres roses, le sein blanc, le gazon doré, les pieds nus dans la terre. Il se précipite vers elle et rien. Il n'a plus rien dit. Elle était inaccessible, alors de désespoir, et il a fait signe à son jardinier, lui a demandé, tiens, là, au milieu du banc de poireaux, de creuser un trou, 6 pieds de long, 3 pieds de profondeur. Il s'est entièrement déshabillé, il s'est allongé dedans, et il a fait signe qu'on lui jette de la terre. Et il attendait là. Désespoir. Et c'est à ce moment-là qu'il a senti, qu'on lui saisissait la main, qu'on tirait la main, il s'est redressé et s'est retrouvé face à face avec la belle du jardin. Et moi, je vais vous dire un truc. Ces deux-là, ils ont jardiné ensemble longtemps, longtemps, longtemps.
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0: Jacqueline François chante les lavandières du Portugal. Bah dis donc, c'est pas du truc de John. Hein.
1: Ah non, ça doit dater, hein. Ça fait très, très années 50. Hein.
0: N'empêche que le titre c'est les lavandières du Portugal. Nous sommes toujours avec Martine Mangeon, elle est notre invitée aujourd'hui. Ben justement, les lavandières, c'est pas que le hasard, parce que tu as un spectacle sur les lavandières.
2: Oui, j'ai une comté sur les lavoirs, et qui s'appelle les contes du lavoir d'ailleurs, où on rencontre des lavandières, alors pas comme celles dont on vient de chanter là, le refrain, mais un peu plus anciennes, puisqu'on sait que les premiers lavoirs sont apparus au XVIIIe siècle, et là il y a eu des tas d'histoires, des belles, des terrifiantes, des superbes, des merveilleuses aussi, quand même.
0: Alors avant d'écouter une histoire de lavandière que tu vas nous raconter dans quelques minutes, ton histoire de rencontre avec ce thème-là, parce que c'est un thème pas trop banal quand même.
2: Alors, je pense que la première rencontre, ça a été ma mère. Désolée, il y a comme quelque chose qui tient là. Nous, on allait laver, enfin ma mère allait laver au bout du couloir dans le lavabo commun.
0: Ah oui.
2: Donc on la voyait partir avec le seau dans lequel il y avait le linge et elle l'avait là. Alors il n'y avait pas de battoir, quoique j'aurais pas voulu recevoir une gifle à ce moment-là. Ça aurait été peut-être un peu dur. Mais si je réfléchis encore un petit peu au sujet, je pense que c'est l'eau. L'eau. Mmh. La trajectoire d'une goutte d'eau, c'est extraordinaire. Ça part de dessous la terre, ou ça peut venir du dessus, mais bon. Et ça amène jusque dans les lavoirs. Parce que c'est là qu'à nouveau, on lave les choses, on lave le linge, on lave les pensées, on lave les corps aussi, parfois. Donc, je pense que c'est un trajet dû à l'eau. Aussi.
0: Et particulier dans ton cas à la Bretagne, parce que je me souviens, tu m'as fait visiter plusieurs lavoirs quand on était par chez toi.
2: Alors, je très honnêtement, je pense qu'il y a aussi beaucoup de hasard. Il y a des lieux extraordinaires où effectivement on est allé visiter. Et ce qui m'a amené à rencontrer des lavandières, c'est qu'elles allaient disparaître, parce que les dernières femmes qui lavaient au lavoir, c'est le cas de le dire, maintenant, c'est des femmes qui ont... Les dernières que j'ai rencontrées, elles doivent avoir, on est 90 ans. Donc, on peut dire qu'on est sur une fin de carrière, polémique.
0: Moi, je me souviens en avoir vu, il y avait un lavoir à côté de l'école primaire où j'étais, et j'ai pu... Donc, ça remonte quand même à une cinquantaine d'années, quoi.
2: Au moins. Mais... Voilà, c'est quelque chose aussi que il y a encore dans certains villages des femmes qui se réunissent une fois par mois pour le plaisir de venir taper du linge et puis taper un peu sur le dos des voisins aussi.
0: De nos jours.
2: Oui, de nos jours. J'ai même rencontré une lavandière qui avait deux lavoirs et qui me disait lorsque je trouve que le premier est sale, je change de lavoir et je vais laver au second. Et ça, c'est vrai. C'était extraordinaire. Et cette même lavandière, d'ailleurs, lors d'une rencontre, je lui dis, mais vous avez une machine à laver? Ah bah oui, elle est là. Et elle me fait voir, effectivement, une carcasse de machine à laver qui est dans un angle, là. Mais je lui dis, bah alors? Ah non, mais elle est cassée, je range du linge dedans.
0: Ah oui.
2: Voilà.
0: Pour ranger le linge.
2: Ouais, c'est pour ranger le linge. Voilà, non mais... Et puis, ce sont des femmes... D'abord, on n'en trouve plus maintenant les lavandières.
0: Bah oui.
2: Voilà, c'est une vie qui disparaît. Hein. Et je me suis dit qu'elles avaient tellement d'histoires à raconter qu'il ne fallait pas que ça se perde. Donc j'en ai malheureusement perdu parce que je n'ai pas mené mon collectage, je dirais, jusqu'au moment où je voulais le faire, mais ça fait quand même. Et puis ça permettait des rencontres avec des gens, des femmes souvent, qui ont été petites filles au lavoir. Mmh. Et ça, ce sont des rencontres extraordinaires aussi. Et sur l'île de Groix, où on a fait des comtés communes, sur l'île de Groix, un jour, il y a une femme qui vient vers moi et qui me dit « Je voudrais bien te raconter quelque chose, mais je lui dis « Tu viens à un autre moment ». Donc on s'est rencontrés à un autre moment, près d'une fontaine, elle m'a raconté l'histoire. Puis je lui dis « Tu sais, ton histoire, là, je ne pourrais pas la raconter cette année. D'abord, il me faut du temps, il faut que ça mature, il faut que je cherche deux ou trois informations. Mais dans un an ou deux, je pourrais. » Et deux ans après, j'ai raconté son histoire. Sans donner de nom, bien évidemment, mais j'ai raconté son histoire. Elle était là, elle était assise sur un des murets. Elle s'est levée à la fin, elle est venue vers moi, elle m'a serré dans ses bras. Et elle est partie. Ça valait tous les merci.
0: Ah oui.
2: Vraiment. Vraiment.
0: Et restez avec nous, vous êtes bien sur Les Contes, c'est du sérieux. Nous écoutons Martine Mangeon et si tu veux bien, nous raconter une histoire de Lavandière.
2: Une histoire de Lavandière. Alors elle se bouscule un peu là, hein, donc... La Marie Livonne, parce que c'est la Lavandière qui m'accompagne dans toutes mes pérégrinations. La Marie Livonne, elle est de partout, hein. Dans tous les lavoirs, on peut la retrouver. Alors comme un jour, elle était à côté de moi, là, je la sentais bien, il fallait lui donner un nom, et j'ai trouvé Marie Livonne. Et la Marie Livonne, ben, que je sois dans l'Est, dans le Nord, en Bretagne, dans le Sud parfois, eh ben, elle m'a accompagnée. Et elle accompagnait ses lavandières aussi. Parce que le matin, elle te les faisait lever à 6 heures. Hein. Fallait que tout le monde soit prêt. Et fallait prendre des brouettes avec le linge qui était là, prêt à être rincé, détrempé, peu importait. Et les femmes en silence, ben, elles allaient jusqu'au lavoir. Et la vieille Marie Livonne, elle présidait à tout ça, elle regardait, les filles s'installaient, chacune à sa pierre. Ouais. Elle faisait le tour. Elle faisait le tour et elle regardait. Alors sur cette pierre-là, c'est celle qu'il a... Ah, dis donc, fais attention à la façon dont tu frappes, hein, parce que là, il y a de la dentelle. Si tu casses la dentelle, la marquise, elle te paiera pas tes 3 sous. Alors fais attention. Et puis toi, là, tu laves le linge de qui? De monsieur le curé? Oh, oh. Quoi que tu sentes, quoi que tu vois, tu dis rien. Et puis toi, là, tu laves le linge de qui? Ton linge que t'as amené? Fais voir donc. Ouvre ta main. Et la femme ouvrait la main et à l'intérieur, il y avait un caillou. Non mais ça va pas, qu'est-ce que tu fais ma fille? Tu laves au caillou maintenant? Mais si tu laves au caillou, tu vas casser ton fil. Tu pourras pas récupérer tes hardes. Tu pouvais pas me demander un peu de savon? Et la femme baissait la tête et disait rien. Lève-toi. Mais t'es encore grosse? Ouais. Bah, ça fait combien? Ben, autour de la table, on est 7. Tu pourrais pas dire à ton mari de faire attention quand il revient, non? Et la femme ne répondait pas. Elle savait que la Marie Livonne avait raison. Alors, elle continuait, la vieille, elle regardait, les yeux vifs. Oh, des mains dans un drôle d'état qu'elle avait, parce que ça faisait quand même 70 ans qu'elle frappait. Et puis, elle se tournait tout doucement et elle regardait la petite jeune qui venait d'arriver. Ouais. Il l'avait mise... près de la fin du lavoir, là où l'eau sale s'écoule. Fallait qu'elle apprenne le métier, la petite. Bon, faut dire que son gars, il avait ramené une fille là, une étrangère. 5 kilomètres, il était allé la chercher. Fallait quand même vouloir. Alors là, toutes ensemble, elles ont décidé qu'elle se mettrait là où l'eau serait la plus sale. Ça lui apprendrait le métier. Et là, Marie Livonne, elle prenait un plaisir à la regarder. Elle frappait mal. Le battoir, tu le prends pas comme ça. Hein. C'est toute une éducation à faire. Puis un jour, elle a pas pu s'en empêcher. La Marie Livonne, elle lui a dit « Allez, dis donc. Il paraît que ton mari, il est le soir au café. Bah, si tu t'occupes de lui comme tu t'occupes de ton linge, là, c'est pas étonnant. » Oh, la petite effrontée, elle l'a regardée et elle lui a dit « Au lieu de t'occuper de mon homme, tu ferais mieux de t'occuper du tien. » Et là, il y a eu un moment de silence. Et la Marie Livonne, tout d'un coup, elle a fait sauter son gros ventre. Et elle a ri. Alors les filles ont ri aussi. Tu sais, ma petite, je vais te dire une chose. C'est que pour m'occuper de mon homme, il faudrait que j'aille au cimetière et creuser 3 bains mètres sous terre. Alors la petite, elle a compris qu'elle avait fait une grosse bêtise et qu'elle n'allait pas être lâchée comme ça. Et les filles ont repris le travail. Elles ont battu, jacassé. Elles ont rhabillé quelques-uns pour l'hiver. Et ça a continué. Et tout d'un coup, ça a crié, là, du côté de celle qu'il avait au caillou. « Il vient, le tio, il vient !» Et à ce moment-là, au lavoir, Au lavoir, il s'est passé comme il se passait dans tous les lavoirs lorsqu'il y avait un enfant qui allait naître. Elles se sont toutes arrêtées. Elles ont étendu des draps par terre et autour des arbres aussi, de façon à cacher aux yeux d'un passant éventuel ce qui allait se passer. Et la Marie-Livonne, elle est venue avec sa paire de petits ciseaux, une paire de petits ciseaux qui ont fait du bien, puis qui ont fait du mal aussi parfois. Et elle a aidé. Elle a aidé le petit à sortir. Elle a mis sur le ventre de la mère. Et tout d'un coup, là, elle a senti un bras autour de ses épaules. Il y avait la petite qui était à côté d'elle. La couchée a regardé la Marie-Livonne et elle lui a dit « Tu sais, je suis pas bien sûr que ton fils revienne un jour chez toi. Alors moi, je veux bien te le donner, celui-là. Tu seras ma reine. » La Marie-Livonne, elle a baissé les yeux. Il devait être un peu mouillé les yeux, alors il n'a pas voulu que ça se sache. La petite, elle a posé sa tête sur l'épaule de la vieille. À un moment, il y a eu les cheveux blonds et les cheveux blancs qui se sont mélangés. Et puis tout d'un coup, la Marie-Livonne, elle s'est redressée, elle a dit « Ah bon, allez, ça suffit les femmes, hein. On se remet au travail. Il y en a une qui va aller chercher les hommes, là, avec une brouette, on va mettre la mère et l'enfant dedans. Et puis tu reviens pas avant d'être saine, hein. Faut que t'aies ton retour de couche. Faut pas nous salir le lavoir. » Alors, il y a deux gars qui sont arrivés, qui ont mis la mère et l'enfant dans la brouette. Et ils sont remontés. Les femmes ont terminé le travail. C'était dans la gaieté. Un nouveau-né. Ça peut être que bien. Et petit à petit, le soleil s'est couché. Il s'est couché derrière le champ aux femmes. Le champ aux femmes, c'était là où on étendait le linge pour que les rayons viennent sécher les grandes pièces, comme on disait, pour que le linge soit plus blanc que blanc. Le soleil s'est couché. Les femmes ont remballé le linge, la brouette, le carrosse, qui est la boîte à savon, et le battoir. Elles sont toutes reparties dans l'autre sens, à remonter vers le village. Et la Marie-Livonne qui fermait la marche, elle s'est arrêtée juste en haut du chemin. Elle s'est retournée. Elle a entendu les premières grenouilles. Elle a souri. Elle a dit au revoir. Puis elle est repartie.
0: Merci Martine.
2: Bravo,
0: merci Martine. Je t'ai interrompu, mais pour ceux qui veulent avoir d'autres histoires de lavandière, peut-être celle-ci, tu passes aux initiés. Ouais. Ce sera quand ? C'est quand
3: jeudi prochain.
0: Ouais. Et on a tout juste le temps pour
4: Cabaret Conte.
5: Eh oui, bonsoir tout le monde, et bien Cabaret Conte. Eh bien justement, on va commencer par Cabaret Conte, c'est au Soleil de la Butte, c'est une scène ouverte, c'est le premier du trimestre, voilà, scène ouverte le lundi 13 au Soleil de la Butte. Et pour continuer au Soleil de la Butte, eh bien nous recevrons lundi 27 janvier Clémence Marioni, qui nous racontera Liberté. Et ensuite, bien sûr, on en parlait tout à l'heure, Martine Mangeon, si vous voulez la retrouver, avec ses lavandières et les contes du lavoir, eh bien c'est jeudi 16, c'est à 16 janvier, c'est à 19h30, et c'est aux initiés. Et oui, ensuite, eh bien, nous avons un festival, le festival du Mandapa. C'est un festival contes divers, ça s'appelle. Ça a lieu chaque année. Oh, pour ça, vous pourrez voir des tas de conteurs. Le thème cette année, c'est l'Amérique du Sud.
3: Alors peut-être qu'on pourrait écouter Isabelle Anna, la directrice du Mandapa, qui nous parle de comment est né ce festival Contes d'hiver.
5: Et voilà, excellente idée.
6: Nous, on est surtout là pour le conte, la place du conte au Mandapa. Donc ça fait combien de temps à peu près que le centre Mandapa accueille du conte et de la parole contée ?
7: Depuis 78, les premiers spectacles de contes. Alors il y a eu, bon bien sûr, on a le festival Contes d'hiver, qui a pour but d'être au moment de l'hiver, donc sur janvier, février, voilà. On a eu aussi des sessions Printemps de la parole, donc un petit peu plus tard sur le conte, mais qui était plus ouverte sur des récits de vie ou sur de la poésie ou des lectures ou voilà, donc un petit peu en marge du conte si on veut rester très très pointu sur le conte, mais le monde du conte s'est tellement ouvert et a inclus tellement de formes, voilà, bon, moi en tout cas depuis quelques années je ne fais pas la différence.
6: Et donc ça a commencé depuis un petit moment, donc ce sont tes parents en fait qui ont commencé à lancer cette parole contée.
7: C'est en effet mes parents, comme le lieu d'ailleurs. Alors, le Mandapa a été créé en 75 par mes parents. Ma mère cherchait un lieu pour donner ses cours de danse indienne.
6: Alors,
7: ma mère, Milena Salvini, mon père, Roger Philippouzzi. Donc ma mère cherchait un lieu pour donner ses cours de danse indienne puisqu'elle avait passé 2 ans en Inde, boursière dans les années 60. Première française à faire du Kathakali, un théâtre dansé du Kerala réservé aux hommes. Et donc en 75, elle cherchait un lieu pour donner ses cours, un studio. Et puis mon père qui lui était entrepreneur avec mon grand-père a trouvé cet espace qui était à l'abandon. Et ça a été une vision commune puisque lui a dit qu'on ne ferait pas qu'une école de danse indienne. Et il a eu cette vision aussi de promouvoir les arts traditionnels du spectacle. Le spectacle vivant, voilà, tous les arts traditionnels du spectacle. Mais c'est vrai que l'Inde était leur passion commune. Et donc le berceau de cette programmation, de tous leurs projets, c'est l'Inde, en effet, et toutes les cultures qui sont rattachées par rayonnement.
6: Wow, voilà. Oui,
7: toutes les cultures qui ont un rayonnement, donc sur l'Inde, ou l'Inde, comment l'Inde a un rayonnement sur les autres cultures. Donc tous ces rattachements, des traditions. Et donc avec une programmation qui a commencé dès l'automne 75, octobre je pense, septembre-octobre 75, musique, danse indienne bien sûr. Le festival continue, donc c'est la 44e édition. Oui. Mmh. Cette année, donc jusqu'au 15 février, on clôturera par une veillée familiale. Donc c'est le samedi des vacances de février. Je pense que tout le monde est disponible. Voilà, avec 4 conteuses. La thématique de notre programmation générale cette année est sur l'Amérique latine. Et forcément, le Festival de Contes est aussi marqué par cette thématique. Mais pas uniquement, puisqu'on va avoir aussi Entre Chats, le 25 janvier, on aura des légendes indiennes le 26 janvier.
6: Et je vous invite à regarder le site et le festival Contes d'hiver, mais toute la programmation jusqu'à le mois de juin. Hein, il y a des choses jusqu'au mois de juin.
7: Là, jusqu'au mois de juin, jusqu'à en effet fin juin. Et puis une grande année se prépare, puisque à la rentrée dès septembre 75, à la rentrée dès septembre 2025, on célébrera les 50 ans du Mandapa.
6: Wow, les 50 ans. Merci Isabelle Anna.
7: Merci Ariel. Merci à tous.
0: Merci à toi Ariel pour avoir a fait cette interview d'Isabelle Anna. Patrick, on revient vers toi pour...
5: Eh bien, on va pas citer tout le monde, mais bon, je ne citerai Stéphane Ferrandez, avec il nous emmènera au Brésil, nous aurons de la danse, de la musique, on peut parler aussi de Victor Covacorea, qui nous emmènera au Venezuela. Eh oui, Ralph Nataf, que chacun connaît, c'est l'arbre qui dit la forêt. Voilà, oh tiens, en voilà deux que je connais aussi. Elles nous interpréteront Soleil d'argent et Lune d'or. D'habitude, c'est le contraire, mais...
0: Qui ça? Bon,
5: eh bien, Ariel Thiébaud et
8: Bérangère
5: Charbonnier. Bah oui. Voilà. Et bien ensuite, pour continuer, on va passer à autre chose. Le léopard. Le léopard, c'est un endroit dont on a déjà parlé un petit peu. Mais là...
0: Boulevard Voltaire.
5: Boulevard Voltaire, oui. Ouais. Kamel Zouaoui a réuni tout Marseille. Trois conteurs et conteuses de Marseille.
8: Marseille,
5: eh oui, voilà. Et puis, on va terminer, évidemment, par la BAM, un petit dernier. Alors, à la BAM, qui recevons-nous à la BAM? Eh bien, c'est Sylvain Gagné.
0: Et ce sera quand?
5: Et ce sera le 29 janvier. C'est toujours précédé d'une scène ouverte.
0: Merci Patrick. Voilà. De toute façon, on retrouve toute la programmation des contes sur Paris et la région sur cabaretcontes.jimdaufry.com. Eh bien, c'est déjà la fin des contes, c'est du sérieux. Eh bien, remercions Martine Mangeon pour...
2: Merci à vous.
0: 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Mais il ne me reste plus qu'à dire au revoir. C'était Les Contes, c'est du sérieux, une émission réalisée par Joseph Garcia, présentée par Patrick Garcia, le directeur d'antenne Olivier Grieco. On se retrouvera en direct dimanche 9 février à 20h30. C'est toujours le deuxième dimanche du mois. D'ici là, portez-vous bien et n'oubliez pas de vous raconter des histoires les uns les autres.

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0: Auditeurice, bonsoir et bienvenue à ce 26e Lumière Rouge, vie d'insurgée. Je suis Mylène Just, travailleuse du sexe dite tradie de rue depuis plus de 20 ans et ce soir, avec Corinne en régie, nous vous proposons un Lumière Rouge hors série autour des 50 ans de la révolte des prostituées à Lyon en 1975, illustré par l'occupation de l'église Saint-Nizier. Vous aurez la primeur d'entendre les prises de parole des doléances des TDS égrenées samedi dernier devant l'église Saint-Nizier à l'occasion de nos 4 jours de rassemblement festif et militant organisés par le Stras SOA à Lyon du 30 mai au 2 juin dernier, avec la participation de nombreux et nombreux bénévoles TDS et alliés. Puis une interview d'Elisa Koubi, coordinatrice du Stras pour le Média. Avant le son des doléances, voici un rappel historique de l'événement en 1975. Las de la répression qu'elles subissent, en colère, une centaine de prostituées décident d'occuper l'église de Saint-Nizier à Lyon le 2 juin 1975. Cette mobilisation sera suivie par d'autres occupations et grèves solidaires dans tout l'Hexagone. Paris, Dijon, Strasbourg, Toulouse, Montpellier, Grenoble, Avignon. Le 10 juin, elles se font expulser, mais le mouvement continuera durant plusieurs mois, avec la création de comités locaux, assises de la prostitution et même d'un syndicat à Marseille, jusqu'à une dernière action en avril 1976 devant la NPE. Les revendications de l'époque étaient axées sur le travail, la fiscalité, la santé et le droit social. Pour le travail, elles réclament les droits communs, de pouvoir exercer où elles le souhaitent, sans application automatique du proxénétisme hôtelier, la fin du fichage policier, et de revoir l'article sur l'incitation à la débauche, qui est maintenant le racolage. Fiscalité, une imposition juste et raisonnable, l'annulation de leur rappel d'impôts et une charte fiscale créée avec elle. Pour la santé, elle demande l'aide à la prévention contre les IST, des contrôles médicaux gratuits et refuse les contrôles sanitaires obligatoires. Pour le social, elle demande d'être considérée comme citoyenne à part entière, le droit à la sécurité sociale, à l'accès aux informations sur les prestations sociales et réinsertion. Et elle veut être considérée en chef de famille lorsque la garde des enfants est en jeu. Toutes ces sources historiques, vous pourrez les retrouver dans le podcast. Et notamment là, je cite des sources qui sont de Tullia. Aujourd'hui, qu'en est-il ? Au-delà des nombreux témoignages de nos invités dans Lumière Rouge, voici les prises de parole de doléances et revendications enregistrées ce samedi 31 mai devant l'église Saint-Nizier. Et je remercie Zed qui a enregistré pendant 45 minutes ces prises de parole et toute l'équipe des copines d'Interlope à Lyon qui font des émissions régulièrement avec Radio Canu à Lyon. Donc tout d'abord, dans ces prises de parole, nous avons Charlie du Stras pour le collectif des femmes de Strasbourg-Saint-Denis. Ensuite viendra Lola Lévy, qui est une TDS engagée. Ensuite Sabrina Sanchez pour SOA, qui est le réseau européen pour les droits des TDS, en interprétariat Thierry Schaffhauser. Ensuite viendra Aying pour le collectif des Roses d'Acier, qui sont les TDS chinoises de Belleville. En interprétariat, on aura Ting. Ensuite, nous avons Berthe Delahon, coordinatrice de la Fédération Parapluie Rouge, qui est le plaidoyer droit et santé TDS de France. Ensuite, nous avons Samantha du Bus des Femmes. Le Bus des Femmes, c'est l'accompagnement santé sociale à Paris. Et pour finir, nous avons Mimi d'AcceptST, éducation, prévention, travail, équité, santé et sport pour les personnes trans. Bonne écoute, on se retrouve juste après pour une pause musicale. C'est passionnant, vous allez voir les revendications 2025. Enfin, plutôt écoutez. C'est parti.
1: Pour le collectif des femmes de Strasbourg-Saint-Denis. 1975, 2025, la colère est la même. Aujourd'hui, qui se voit refuser encore le statut de travailleuse ?
2: C'est nous !
1: La prostituée ! Qui se voit dénoncer pour son activité ?
3: La prostituée !
1: Qui se voit virer de son logement pour son activité ?
3: La prostituée !
1: Qui se voit retirer la garde de ses enfants et traiter de mauvaises mères ?
3: La prostituée !
1: Qui se voit refuser un compte en banque, virer des organismes bancaires, justifier ses espèces ?
3: La prostituée !
1: Qui se voit interdite de sécurité et confort de travail ?
3: La prostituée !
1: Qui se voit verbalisée en stationnement pour sa camionnette de travail ?
3: La prostituée !
1: Qui se voit pourchassée par la brigade du web pour ses annonces ?
3: La prostituée !
1: Qui se voit dénoncée par les putophobes sur le web ?
3: La prostituée !
1: Qui se voit redresser fiscalement, sans les pleins droits et protections juridiques et sociales d'exercer ?
3: La prostituée !
1: Qui se voit retirer le fruit de son travail lors des perquisitions ?
3: La prostituée !
1: Qui se voit forcée à collaborer moralement, voire physiquement avec les services de police dédiés, la BRP ?
3: La prostituée !
1: Qui se voit condamnée et acculée au statut de sous-citoyenne ?
3: La prostituée !
1: Qui se voit salir par la stigmatisation ?
3: La prostituée !
1: Qui se voit pathologisée ?
3: La prostituée !
1: Qui se voit méprisée par certaines et certains praticiens ?
3: La prostituée !
1: Qui se voit interdite d'occupation dans la rue par des arrêtés ?
3: La prostituée !
1: Qui se voit refuser du secours en cas d'agression ?
3: La prostituée !
1: Qui se voit harcelée par la police ?
3: La prostituée !
1: Qui se voit dépossédée de sa parole ?
3: La prostituée !
1: Qui se voit jugée, essentialisée, diffamée, victimisée, discriminée ?
3: La prostituée !
1: Qui supporte le poids de toutes les lois inhérentes à son activité ?
3: La prostituée !
1: Qui se voit interdite d'accès arbitrairement comme une enfant ?
3: La prostituée !
1: Qui se voit exclue des droits fondamentaux et des droits communs ?
3: La prostituée !
1: Et cette liste n'est hélas pas exhaustive. Quelle population peut tolérer une telle violence institutionnelle, une telle discrimination ?
3: Aucune !
1: Ce traitement est révoltant. Oui, 1975, 2025, même colère. Ce pays, où il est gravé dans le marbre institutionnellement que la femme est libre de disposer de son corps, peut-il avoir la prétention de limiter cette liberté pour une catégorie de femmes, en l'occurrence les prostituées, et en limitant son accès par une loi ? De qui se moque-t-on ? Des prostituées ! Le législateur est fou. L'acte sexuel tarifé, c'est du viol, nous vomissent les chantres de l'abolition de la prostitution. Comment se fait-il alors qu'en retirant de la loi l'interdiction de racoler depuis 2016, qu'on nous autorise par cette abrogation à se faire violer tous les jours, nuit et jour et plusieurs fois par jour si on se veut quand on veut ? De qui se moque-t-on ? Le législateur est fou ! Et les clients ? Qui écope d'un simple PV au lieu de 10 ans de prison selon les peines encourues pour un viol ? De qui se moque-t-on ? Les prostituées ! Le législateur est fou !
4: Moi je pense pas.
1: Alors, le fait d'accélérer, d'accéder à nos services est punissable d'un PV, comme le passage d'un feu rouge, le jet d'un mégot de cigarette sur la voie publique. Nos corps et nos êtres tout entiers sont chosifiés tels des feux de circulation ? Mais de qui se moque-t-on ? Le législateur est fou ! Nous redresser fiscalement et nous taxer pour dissimulation d'activité sans que se déclare pas aux URSSAF tout en clamant « La prostitution, c'est pas un métier !» Mais de qui se moque-t-on ?
3: Des prostituées !
1: Le législateur est fou ! Et que tout ça ne sert à rien contre l'exploitation et même l'aggrave dans cet univers prohibé, car nier les droits des prostituées, c'est laisser la place aux salauds qui profitent de vos lois. De qui se moque-t-on ?
3: Des prostituées !
1: Et définitivement, le législateur est
3: fou !
1: Les personnes qui légifèrent sur la sexualité sont-elles sachantes dans ce domaine ?
3: Non.
1: Les personnes qui légifèrent sur l'immigration l'ont-elles vécu ?
3: Non.
1: personnes qui légifèrent sur les violences ont-elles pour objectif de supprimer les causes de ces violences? Non. Non, cette liste est longue. Si les lois pouvaient résoudre les problèmes de nos sociétés, on le saurait. Les codes sont truffés de lois. Et si les lois criminalisant la prostitution marchaient, ça se saurait. Le monde est truffé de lois qui criminalisent le travail sexuel. Je m'adresse à vous, les donneuses et donneurs de leçons, les idéologues et arrivistes, tout comme les privilégiés. Vous, qui dormez tranquille lorsqu'on est dehors trois fois plus longtemps depuis votre loi, pouvant être qualifié de classiste, irénique, totalitaire, suprémaciste à l'endroit des prostituées. Votre féminisme est dégoûtant à l'endroit des prostituées. Votre féminisme est dégoûtant à l'endroit des femmes prolétaires. Vos leçons de vie sont méprisables et dégoûtantes tout autant que vos procédés. Il faut vous servir, sois une bonne femme, va faire des ménages, mais va à l'usine et sers la production et le patriarcat. Tiens une mitraillette et sers ton pays, deviens une femme. Sers à tout, mais va pas taquiner. Femme de tous bords qui scande cette assignation à la bonne femme, respectable et besogneuse, honte, honte à vous. Dans quel esprit social, humaniste et féministe ont pu naître un tel dévoiement, une telle perversion des luttes égalitaires? Dans l'esprit de celles et ceux à qui servent ces règles distinctives qui sont les femmes ayant accédé au pouvoir et veulent garder un poste en faisant des lois et s'autoproclamant sauveuses. Avec la complicité de l'association phare de cette loi 2016, le mouvement du Nid. Vers qui sont fléchées des subventions en millions lorsque les prostituées crèvent. En 1975 déjà, ils se proclamaient soutien et sauveur. Ces derniers, après leur participation active à la loi de 2016, nous plongeant dans la précarité et toujours plus de violences systémiques, accompagnées de dignitaires et opposant nos droits et nos choix de vie, vont probablement, le 2 juin 2025, ici, oser s'immiscer dans notre lutte. Lâchement, hypocritement devant une plaque de commémoration pour laquelle aucune de nos représentantes n'a été consultée. Ils vont s'inviter à un événement qui ne leur appartient pas. Cette histoire, c'est la nôtre. Ce moment de nos luttes est bien plus qu'une plaque de 50 cm. Ce moment de nos luttes, inscrit dans notre histoire, a fait du 2 juin la journée mondiale des travailleuses et travailleurs du sexe. Marchands d'idéaux, sabreurs d'existence, jouisseurs du pouvoir de nuire, agenouillez-vous devant nous. Car nous sommes les garde-fous et remparts de votre société malade, dont nous toutes, ici, avons hérité. Tous les coups que vous nous portez doivent être et seront rendus.

0: va dehors, dedans, on va partout. Nos corps nous appartiennent. On y va vraiment et très lucidement. Aucun féminisme abolitionniste ne saurait nous donner de leçons de courage et de résistance face aux maux, y compris ceux que leur loi nous inflige. Ne vous inquiétez pas, mes sœurs. Le marteau progressiste et l'enclume réactionnaire que nous subissons aura son terme, car ces personnes assoiffées de pouvoir qui s'organisent pour faire des lois qui nous transforment en objet sociétal, au-delà d'être tout ce qu'il y a de plus caricatural dans le monde, écœurant des ambitions et vanités politiques, sont folles. Les guerrières de la vie, c'est aussi nous. Nous toutes, stripteaseuses, actrices porno, les vrais assistés institutionnels de la vie, mesdames du Haut Conseil à l'égalité, madame la ministre à l'égalité et toutes vos prédécesseurs à un poste ministériel de gauche ou libéral. Vos traumatismes personnels, professionnels, tout aussi pénibles qu'ils furent, votre arrivisme décomplexé, vos ambitions, votre putophobie même, ne vous donnent aucun droit de ne pas écouter notre expertise, de ne pas respecter nos parcours de vie et nos vies, et de nous traiter en indigentes. Nous envisager en femmes de mauvaise vie ou en pauvres femmes n'est pas féministe, mais sexiste. Votre condescendance à l'égard des travailleuses du sexe a des relents de complexe de supériorité, mais votre mépris est à la hauteur de notre courage pour affronter la vie et vous affronter, car c'est nous, les dominatrices. Vive les femmes en lutte, vive les résistantes de toutes parts et vive les travailleuses du sexe.
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0: On est en lutte, car nous sommes des TDS pour la vie et contre les guerres. Nos habitudes font trembler leurs châteaux, remettent en cause leurs frontières, se jouent des limitations de genre et exposent des dessins misogynes et transforment des puissants. Et si chacune a sa destinée propre, nos solidarités sont le reflet de ce qu'il y a de plus fort. Une mise en commun d'outils de subsistance dans un monde riche. Un engagement mouvement qui est l'écho de nos impôts craints du pouvoir actuel. De la cellule carcérale à la couche extra-conjugale, les espaces de lutte nous habitent au plus intime. C'est en auscultant fort de nos principes dans nos territoires de traverse, de la taille d'un lit, qu'alors il nous est possible de nous projeter par-delà les montagnes. Nos sensibilités sont travaillées pendant nos heures d'activité. Nos sœurs nous racontent le pays, pendant la pause. C'est pourquoi nous sommes des

0: provinces indigènes algériennes ou les trésors du Bénin. On nous veut désincarnés. Pourtant, nous sommes là et bien vivantes. Quartier de femmes, quartier populaire, quartier d'activité non reconnu. Les quartiers et appartements de prostitution sont hors cadre, hors morale, hors contrôle. Il y a donc tout à y apprendre. Les anciennes y partagent avec les nouvelles. L'auto-organisation s'y expérimente. Et presque toutes soutiennent des familles entières. C'est un terrain d'expérience de l'entraide, de la débrouille. Et c'est si beau. Mais aussi d'un combat de fierté transmis à chaque génération. On ne nous fera pas disparaître. Avant de changer les enjeux mondiaux, où les impérialismes dénaturent les terres avec leur politique d'expropriation qui pousse les personnes sur le chemin de l'exil et de la migration, c'est à l'échelle du quartier qu'un nouveau monde se construit. Mères isolées, migrantes sans papier, pétées jeunes majeures, étudiantes arrivées d'ailleurs, personnes transcombatives, ex-soignantes de la cinquantaine, séropos en tournée. Nos communautés sont inclusives, waouh waouh waouh. Non à la criminalisation du travail du sexe, non à la guerre. Contre tout ça ici et pour nos soeurs ailleurs, non génocide aux Palestiniens parce que Macron veut que nos frères, nos soeurs, nos cousines repartent à la guerre en réarmant la démographie et nos utérus pour celles qui en ont. Il vend des armes pour ailleurs tout en tuant des noirs en Kadhafi. Mais nous, on le sait très bien en tant que pute. Ce que ça veut dire d'être déclassé, ce que ça veut dire d'être racisé, d'être mis à l'écart. On nous dit minorité, mais on est minorisé. Nous sommes nombreuses, nous avons les nombres, et on ne prendra pas les armes pour leur économie de guerre et l'austérité. Alors de l'argent pour les artistes, pas pour les armes. De l'argent pour les logements, pas pour l'emploi.
1: Donc on va parler en anglais pour être plus international.
2: Good afternoon, everybody.
1: Bonjour à tout le monde.
2: Thank you. Thank you very much for being here. Thank you for come together with our sex workers.
1: Merci d'être là, merci de vous rassembler tous ensemble avec les travailleurs du sexe.
2: The sex workers, the whores, the hookers, the ones that have to be or corrected or abolished or medicalized or just simply, you know, put on the rock.
1: À toutes les travailleuses du sexe, aux putains, à toutes celles qu'on veut corriger, à toutes celles qu'on veut abolir, médicaliser, faire disparaître sous un rocher.
2: So we are here again, 50 years after that, 1975.
1: Donc nous sommes ici de nouveau, 50 ans après les luttes de 1975.
2: Once more. Here in front of Saint-Nizier Church.
1: Ici, en face de l'église Saint-Nizier.
2: We are not occupying now, not today.
1: Cette fois-ci, on ne l'occupe pas. Pas maintenant, pas encore aujourd'hui.
2: But if this climate of homophobia, of xenophobia, of racism, of transphobia,
1: mais dans ce climat de putophobie, de xénophobie, de racisme, de transphobie, tout ce climat stigmatisant continue encore aujourd'hui.
2: Maybe, perhaps, we will

0: because when that moment arrives, it will mean that we have lost everything.
1: Peut-être à un moment donné, il va falloir qu'on occupe à nouveau cette église. Parce qu'à un moment donné, on risque de tout perdre à nouveau.
0: And once we have lost everything, even the fear, like they will have to fear us again.
1: Et cette fois-ci, à nouveau, ils devront nous craindre.
2: On aura tout perdu, même la peur.
1: Et cette fois-ci, si on aura tout perdu de nouveau, même la peur, par contre, ils devront nous craindre à nouveau.
0: So once again, in these times that we are seeing genocide indirect in our hands, in our bound hands.
1: Donc de nouveau cette fois-ci, alors que nous voyons, que nous observons ce génocide en direct qui est face à nous, presque devant nos mains.
0: Seems that nobody cares anymore. Palestinians don't care about them. Nobody cares about sex workers. Nobody cares about trans. Seems that people only cares about fucking Elon Musk and want to be like him, but I mean, that has to be a psychopath to be like that. I don't think everyone.
1: Il semble que tout le monde s'en fout. Tout le monde s'en fout de la Palestine. Tout le monde s'en fout des travailleurs du sexe. Tout le monde s'en fout des personnes trans. Il semble que les gens s'intéressent à quoi? Elon Musk, ce psychopathe, mais qu'est-ce que ça signifie par rapport à ce qu'ils sont?
0: So, we are here again in San Isidro. First of all, in solidarity with Gaza, Palestine.
1: Donc nous sommes ici à nouveau devant San Isidro, cette fois-ci également en solidarité avec la Palestine, avec Gaza.
0: With Sudan, with Yemen, with Congo.
1: Avec le Soudan, avec le Yémen, avec le Congo.
0: Because all our strengths, all our struggles are connected.
1: Parce que toutes nos luttes, tous nos combats sont interconnectés.
0: Everything in this beautiful rock that is going very fast through the space is connected.
1: Et tout ce qui se passe sur cette terre, enfin oui. Non, parce que c'est rock, c'est pierre, mais pour qu'on comprenne, on parle de la planète. Tout va très vite. Parce que tout est connecté.
0: We cannot pretend nothing is happening right now in other parts of the world and don't end affecting here.
1: On ne peut pas prétendre ignorer ce qui se passe ailleurs sur notre planète et faire comme si de rien n'était et comme si ça ne nous impactait pas nous aussi ici.
0: You cannot pretend to ignore that your ancestors went to faraway lands and to take the rich and the resources from there, bring it up here, and not expect that we are not coming to get it back.
1: Vous ne pouvez pas prétendre que vos ancêtres qui sont partis sur des terres lointaines pour prendre, pour piller, pour voler, eh bien, attendez-vous à ce qu'on vienne demander des réparations et récupérer ce qu'on nous a volé. Ouais.
0: Want us migrants when we are useful to them as usual.
1: Cette Europe qui ne s'intéresse à nous les migrants que quand ils pensent que nous pouvons leur être utiles.
0: Without taking into consideration all the rich, all the resources that they continue until now, until today, extracted from our countries.
1: Mais jamais sans prendre en considération toutes les richesses, toutes les ressources qu'ils continuent d'exploiter, de voler encore jusqu'à aujourd'hui.
0: So as long as that continues, we are going to continue coming here. Huh? We're going to continue coming here.
1: Les luttes continuent et nous, les migrants, nous allons continuer à venir ici.
0: And you can put whatever center for internment persons. It doesn't matter if they're in the sea, like in the Britain, that they put like this boat to put migrants there.
1: Vous pouvez tenter de nous mettre dans des centres de rétention. Vous pouvez tenter de nous rejeter à la mer, de nous renvoyer par bateau.
0: We won't care if you externalize those centers to other countries like Albania.
1: On s'en fout si vous externalisez vos centres même jusqu'à l'Albanie.
0: We don't care any restrictive law that you put in order for not us to come here.
1: On s'en fout de chacune des lois restrictives que vous mettez en place pour essayer de nous empêcher de venir ici.
0: France and Europe, the whole Europe, has a responsibility, has a duty to restore what has extracted from us, all what they have stolen from us.
1: La France et l'Europe ont une responsabilité ou un devoir de restituer, de réparer tout ce qui a été volé, tout ce qui a été pris, tout ce qui nous a été pris.
0: And some of us, we are going to extract that, we're going to have that preparation. Some of us, we're going to continue that preparation, we're going to take that preparation.
1: Okay. Et nous allons continuer de venir ici pour extraire, pour prendre cette réparation.
0: By fucking your husbands. By sucking your granddads.
1: En baisant vos maris, en baisant vos grands-pères.
0: With pegging your brothers.
1: On va enculer vos frères.
0: Like whipping your uncles.
1: On va enculer vos oncles.
0: And they cannot prevent us from happening as well. Doesn't matter all the laws that you put against us. As long as you don't secure our housing, our dignity, and our basic rights, we're going to continue doing it.
1: Yeah! Et tout ça, ils ne vont pas pouvoir réussir à nous empêcher de le faire. On va continuer à venir ici malgré toutes vos lois restrictives contre l'immigration ou contre le travail sexuel. On va continuer à venir ici et continuer à tout niquer.
0: And if you, person from the street, you know, civilian, or passenger, the ones that just watch us, if you don't think that it's a restriction and fascism is not going to get you, you are very wrong.
1: Et à vous les passants, à vous les piétons, les civils, si vous pensez que toutes ces lois restrictives ne vous atteindront jamais, détrompez-vous.
0: But sex workers will be there for you, defending your rights.
1: Parce qu'en réalité, ce que les travailleurs du sexe font, c'est vous défendre et défendre vos droits.
0: Because when we defend our rights, when we defend our dignity, we are defending the whole of you people.
1: Parce que quand on défend nos droits, quand on défend notre dignité, en réalité, ce qu'on fait, c'est qu'on défend tout le monde.
3: On va avoir encore quelques prises de parole et après on va retourner en manif dans un quartier beaucoup plus bondé que les vieux quais dans lesquels ils nous ont mis là. Et on va retourner ensemble à Saint-Honneux manger une grosse cantine. Ils ont prévu pour 200, donc on va pouvoir avoir double par les stands et après aller à la maison des passages pour une assemblée populaire et une table ronde avec toutes les assos. La conférence de presse se fera sur la place Satonnet. Et là, tout de suite, les roses d'acier de Paris pour les femmes chinoises.
1: Chers amis, chers sœurs, bonjour. Je suis représentante de l'association Rose d'Acier à Paris. Nous sommes des femmes migrantes chinoises, travailleuses du sexe, vivant en France. Aujourd'hui, nous sommes venus à Lyon avec une grande émotion pour commémorer les 50 ans de l'occupation de l'église par les travailleurs du sexe. Il y a 50 ans, des femmes se sont levées pour demander dignité et sécurité. Nous leur rendons hommage simplement, mais avec profondeur. Grâce à elles, nous avons appris que le silence nous ne protège pas.
4: 50 ans后，我们人在恐惧中生活。去年我们有三个姐妹在工作中被杀，今年又有一位遇害。他们的死亡不是偶然，而是暴力、歧视和制度忽视的结果。
1: Mais 50 ans plus tard, nous vivons toujours dans la peur. L'année dernière, 3 femmes de notre communauté ont été assassinées. Cette année, une autre a perdu sa vie. Leur mort n'est pas un hasard, mais le résultat de la violence, de la discrimination et de l'indifférence institutionnelle. Nous sommes profondément inquiètes pour notre sécurité et nous nous sentons impuissantes face aux attitudes de la police et du gouvernement. Les femmes sans titre de séjour sont fréquemment contrôlées et expulsées, ce qui rend nos vies encore plus précaires et instables.
4: 此外，政府部门与我们的对话严重不足，我们经常不知道去哪里求助，说话没人听，写信没人回，我们的痛苦与需求被制度一再忽略。
1: Et trop souvent, les institutions restent sourdes. Nous ne savons pas vers qui nous tourner, nos messages restent sans réponse, nos souffrances sont ignorées.
4: 即便如此，我们没有放弃。我们通过铿锵玫瑰协会互相支持，陪同姐妹就医、报警、寻找法律援助。我们开设法语课、健康信息讲座，保护我们培，保护自我保护培训。我们用自己的力量抵抗孤独与暴力。
1: Pourtant, nous luttons. À travers l'association, nous accompagnons nos sœurs à l'hôpital, au commissariat, chez les avocats. Nous organisons des cours de français, des formations sur la santé et la sécurité. Nous résistons ensemble. Aujourd'hui, nous ne sommes pas là seulement pour commémorer le passé. Nous sommes là pour dire, nous avons besoin de sécurité, de respect, d'écoute. Pour nous et pour toutes les femmes réduites au silence.
4: Merci.

0: des campagnes et des villes de la diagonale vide. Mais aussi, c'est les collègues qui, par chez nous, ne pourront jamais s'outer, transitionner, être les personnes qu'elles sont réellement. Je parle pour les travailleuses du sexe qui n'oseront, ne voudront ou ne pourront jamais parler. Je parle pour celles-là, là où les flics, les préfets, les abolos n'arrivent pas à s'accorder si nous existons dans nos campagnes et nos coins perdus ou si nous sommes un fléau qu'il faut éradiquer. Nous sommes le divertissement et les putaclics des journalistes, les victimes ou coupables des flics, les privés d'accès aux soins, parce que de toute façon, on est dans des déserts médicaux. Là où les services d'urgence ne connaissent pas le TPE, traitement post-exposition au VIH. Nous ne sommes pas assez putes, nous sommes trop putes, à la fois pour celles qui veulent accéder au parcours de sortie de la prostitution. Nous sommes les travailleuses militantes à qui les abolos volent les chiffres de nos actions pour se les réapproprier et les ressortir aux préfets et aux flics. Et aux journalistes. Nous sommes les fameuses putes que les renseignements territoriaux contactent pour nous demander lesquelles sont déclarées, lesquelles ne le sont pas. Et surtout, question essentielle, quels sont nos tarifs ? Au moindre écart deviennent l'orifice de tourisme de tout le village. C'est le que les prêtres contactent pour nous aider à trouver le bon Dieu dans notre vie. Mon père, j'ai peut-être péché, mais Jésus-Christ nous a dit lui-même dans l'évangile que les prostituées et les pécheurs iront avant vous au ciel. Même pour les premiers concernés. Ça fait de nous l'anecdote marrante dans le journal, au bistrot, chez les élus et dans leur bureau. Nous sommes les putes du coin, les bêtes de foire. Alors nous ne demandons pas grand-chose, juste avoir les mêmes droits que les autres péquenots au milieu de qui nous vivons et qui sont bien contents de nous avoir.
1: J'ai entendu beaucoup de combats, j'ai entendu beaucoup de luttes, beaucoup de réclamations et d'exigences. Mais on pense pas aussi à la mise à l'abri d'urgence. Certaines prostituées qui payent des loyers incommensurables et à des sommes folles dans le privé. Nous sommes d'utilité publique. La prostitution est d'utilité publique. Nous canalisons des pervers, nous canalisons des mecs ou des penchants pédos, des penchants un peu déviants. Pourquoi on ne nous accepte pas l'accession directe au logement social afin de payer des logements bien moindres que dans le privé? Pourquoi on ne nous laisse pas parler de nos connaissances? Parce que, vous savez, j'ai 35 ans de tabac, j'ai 35 ans chez la pluie, j'en ai 14 ans et 9 mois, j'en ai 50. J'en ai vu des pervers, j'en ai vu des dérives, j'en ai canalisé des enculés. Et je peux vous dire que j'en ai vu des revues et j'en ai vu en moi. J'en ai sodomisé, comme vous voulez, j'en ai enculé. Mais je peux vous dire que, à un moment, ça suffit. Écoutez-nous, écoutez les femmes, les filles, les femmes trans qui ont un témoignage énorme et sincère. Sincère. Ne vous fiez pas à des. Ah, on a fait une enquête qui est érigée par qui? Par des gens qui sont au pouvoir, qui ne connaissent rien à rien, qui vous des chiffres comme ça. Mais incrédible, incroyable, des choses nulles, et on nous fait passer des lois à la con, la pénalisation des clients. Le client nous fait bouffer, l'argent du client nous fait vivre, nous aide à bouffer, à payer le loyer, à subsister à nos besoins. Putain, mais retirez ces putains de lois d'enculés criminogènes. Arrêtez de prendre pour des connes. On est peut-être des putes, on a un cerveau. Un moment, stop, arrêtez cette hémorragie de conneries et écoutez les communautaires, écoutez les associations de terrain, comme le bus des femmes, comme Acceptacité, comme le PAS, plein d'autres. Le nid, on les envoie se faire chier. Ils peuvent être enculés. Il faut savoir que le nid a touché je ne sais combien d'excès, de subventions, d'aides manque d'aide, alors que ces gens-là ne sont même pas capables de vous aider. Et vous dites, si vous voulez arrêter la prostitution, on vous héberge, on vous trouve un hôtel avec un ticket restaurant par jour de 7,50€. C'est quoi ça? C'est quoi? Qui vit avec 7,50€ par jour? On ne peut pas vous, avec des soi-disant aides qui n'en sont pas, qui sont vraiment des choses détournées du gouvernement, on se fait niquer. Donc maintenant, il va falloir ouvrir les yeux, se réveiller et lutter. Lutter. On a perdu cet esprit de révolutionnaire, il faut le regagner. Là, j'ai foi en vous voyant tous réunis autour de nous. On n'est pas nombreux, on est déterminés. Donc maintenant, ouvrez vos yeux, luttez et battez-vous. Nos libertés se perdent. Nos libertés se perdent. On perd tout, jour après jour, et petit à petit. Donc maintenant, ouvrez les yeux, battez-vous contre le pouvoir en place et ne vous laissez plus jamais faire. Merde.
2: Déplacer comme on veut parce qu'il y a la précarité qui augmente de plus en plus avec la politique néolibérale, la répression, austérité, etc. Vous savez très bien que à cet été, on a déjà perdu plus de 5 femmes trans migrantes qui ont été assassinées après 2016, la loi de la pénalisation de clients. Il faut rappeler toujours le nom de cette dame, nos amis, nos sœurs, nos camarades. Bah, Vanessa Campos.
3: Présente.
2: Jessica Samiento.
3: Présente.
2: Ivana.
3: Présente.
2: Geraldine.
3: Présente.
2: Frida.
3: Présente.
2: Et tant d'autres de vies arrachées. Et ce n'est pas la vie qui se arrachée comme ça naturellement. C'est à cause de la politique. C'est à cause de la politique publique qui a été menée par les gouvernements successifs qui ne nous considèrent pas comme des humains. La politique de la répression à l'encontre du travail du sexe, la loi contre le proxénétisme, la criminalisation des clients, etc. Et tous les arrêtés municipaux, ça tue. Ça participe à l'assassinat, ça participe à toutes les violences qu'on subit. Et pour vous dire que ce n'est pas parce qu'on est pute transbénévine et on est responsable de toutes ces violences qu'on subit. C'est eux qui ont fait la vraie violence. C'est eux qui ont nous tué. Et c'est eux qui ont produit toute cette violence systémique à l'encontre de nos camarades. Et en étant ici, en tant qu'une meuf trans, travailleuse du sexe, c'est pour vous dire que notre lutte, ce n'est pas tout simplement pour dire que oui, contre la transphobie, on fait le plaidoyer contre la transphobie aussi, putophobie, on va avoir une loi, deux lois, trois lois, et des progrès législatifs, et ça va finir. Vous connaissez très bien que le fascisme, ça ne fonctionne pas tout simplement dans le cadre législatif qui nous tue par les lois, mais aujourd'hui dans la rue, on voit de plus en plus de régions et de violences fascistes qui est partout. Ici à Lyon, ici comme à Paris, comme ailleurs dans les grandes villes, les fascistes, ils ciblent spécialement les personnes les plus minorisées, comme les femmes trans qui travaillent dans la rue. Il y a de plus en plus de violences transphobes et fascistes. Et c'est pour ça pour vous dire qu'en fait, voilà de l'argent qu'on va dépenser pour la santé, pour la santé communautaire, etc. Ça ne sert pas tout simplement pour accompagner les gens aux hôpitaux quand nos camarades sont attaqués. Oui, c'est un de nos travaux. Mais notre travail qu'on doit construire ensemble et on doit organiser collectivement, c'est le travail collectif contre le fascisme. Et le mouvement, notre mouvement pour les droits des putes, les trans et les queens, c'est le même mouvement contre le fascisme, contre le racisme, contre tous ceux qui sont en train d'espérer nos morts et nos peaux. Et c'est pour ça pour vous dire que, comment dire, par exemple, il y a, comment il s'appelle, Hampton, c'est un mec de Black Panther, c'est un parti politique aux États-Unis, voilà, Malcolm X, un truc comme ça. Du coup, lui a dit que même s'il arrivait à tuer nos camarades, aujourd'hui, on a déjà beaucoup de nos sœurs qui ont été tuées, mais il faut aussi compter beaucoup de jeunes gens qui sont tués par la police, avec la loi comme la loi de PS qui favorise la tuerie des jeunes dans les quartiers. Toutes les lois racistes qui tuent nos camarades dans les quartiers populaires et beaucoup ailleurs, on a beaucoup tant de victimes qu'on ne peut plus compter, on ne veut plus compter aussi. C'est tellement insupportable de devoir compter chaque année toutes les victimes de violences de cet état raciste. Et c'est pour ça pour vous dire que Hemdan il a dit que en fait, vous pouvez tuer les révolutionnaires, mais vous ne pouvez pas tuer la révolution. Et bien sûr, la révolution sera féministe. Mais les féministes sont les putes, ça ne sera jamais le féministe. Et la révolution, elle sera puta féministe avant tout. Et toutes les putes, et tous les putes, les trans et les filles, on va dire que ça ne s'arrête pas que ici, notre lutte féministe, c'est la lutte révolutionnaire et anti-impérialiste pour la Palestine et pour tous les peuples qui subissent l'islamophobie d'État. Aujourd'hui, ce n'est pas les musulmans qui ont créé la loi qui précarise notre vie. Ce sont nos soeurs, nos camarades qui ont été visés au même titre que les trans, les queens et les putes. C'est pour ça que ce n'est pas contre ce système. C'est aussi de protéger et laisser les femmes voler, s'exprimer, avoir les droits respectés. Et c'est pour ça aujourd'hui, contre l'islamophobie d'État, contre l'atrophobie d'État et la putophobie d'État, construisons nous ensemble un mouvement de lutte antifasciste.
4: Les slogans. Chers auditeurs, c'est fort et comme toutes les belles œuvres, il faut l'écouter plusieurs fois et plus on l'écoute et plus ça prend de la force. Croyez-moi, ça fait 3 fois que je les écoute, ces prises de parole, je les ai même entendues en direct et je les trouve très très belles, très diverses et très très belles. Et en continuant peut-être sur Mylène, fil de la beauté, oui.
5: Peut-être Mylène, dire que le premier texte qui est lu dans ce qu'on vient d'entendre là,
4: oui,
5: c'est le tien, non?
4: Oui.
5: Parce qu'on t'entend pas, tu as pas pris parole.
4: Non. Non, j'ai laissé le texte à Charlie, qui est actrice en même temps, donc elle l'a très bien interprété.
5: Okay.
4: Mieux que je ne l'aurais fait, je n'aime pas interpréter mes textes.
5: Voilà, c'était pour les auditeuristes, je voulais souligner ça.
4: Merci. Alors pour la première pause musicale, alors mon choix, une fois n'est pas coutume, c'est pas moi d'habitude qui choisis. Alors ce choix est inspiré par les Nigérianes, les Chinoises, les Maghrébines, les Afghanes, les Roumaines, mes collègues tradis, que je côtoie dans la rue depuis de nombreuses années. Cette chanson est aussi inspirée par toutes les minorités stigmatisées, malmenées, qui subissent les regards de défiance, de mépris, l'indifférence, mais qui pourtant sont des personnes magnifiques. D'or, c'est ce qu'elles sont, et c'est Beverly Knight qui nous le dit avec Gold. À tout à l'heure.

0: Ouais. Merci, Beverly. Moment d'émotion. Bien écoutez, on va se retrouver avec l'interview d'Elisa Koubi, coordinatrice du STRAS. Ça, c'est dans Le Média, lundi 2 juin. Et c'est pour la lutte des TDS. Et là, Elisa est en forme parce que ça dépote. Tout est clair. Vous allez tout comprendre
1: C'est parti.
0: sur les enjeux.
2: De femmes qui ne supportaient plus tout simplement le harcèlement policier, comme à l'époque en collège, c'était interdit. Donc, les TDS se constituaient en rue, se faisaient en permanence harceler et amender par la police. Ces amendes pouvaient se transformer en peines de prison. Pour certaines, l'État derrière, quand même, alors qu'il condamne le racolage, mais va le fisc condamner les personnes à payer des taxes et des impôts pour travail dissimulé, par exemple. Il y a un acharnement complet. Et en même temps, de l'autre côté, une stigmatisation complète. La prostituée qui est déclassée, qui est déshumanisée, qui ne peut pas trouver de travail. Et donc voilà, ces femmes se sont réunies à un moment et ont décidé de quitter l'église, avec le soutien à l'époque, effectivement, du curé, du mouvement d'unité, qui est bien différent de ce qu'il y a aujourd'hui. Et ça a donné naissance, en fait, à plein d'occupations, à Callio, aussi à Paris, comme à Saint-Bernard, déjà, et dans d'autres villes, et après partout dans le monde.
3: Des luttes, quelle est la place des alliances dans vos combats, avec qui notamment, pour mieux faire entendre votre voix? Pour amener
2: on dit on veut remettre en cause le système, on veut l'améliorer et avancer aujourd'hui avec l'ensemble du corps d'élus. Nous, on est partie intégrante en fait. C'est simplement qu'effectivement, aujourd'hui, on a du lien avec les syndicats, mais avec les bases syndicales, souvent, avec certains politiques, pas trop, mais un peu ça bouge parce que bah, les bases, en fait, réagissent. Dans le mouvement féministe, on entend les consciences féministes nationales, comme le féminisme, ou le CDFF, qui sont profondément abolitionnistes, mais qui sont aujourd'hui minoritaires. Et on est totalement aujourd'hui dans la plupart des villes, la plupart des milieux militants locaux, des TDS sont acceptés, mais parce que pas que TDS finalement, c'est aussi mon moi comme je viens de dire justement. Oui. Donc en fait, on peut ouvrir les yeux et les personnes des mouvements de lutte en fait comprennent que soutenir aujourd'hui les TDS, bah, c'est soutenir des personnes qui sont maltraitées, qui sont déshumanisées par un système et bah, qui du coup rentrent tellement dans ce champ-là et qu'on ouvre ensemble cette intersectionnalité.
3: Justement, quelles sont vos revendications au STRAS aujourd'hui? Sur quelle base vous souhaitez lutter?
2: Nous, principalement, déjà, remettre en cause ce qui vise directement le travail du sexe, parce que ça concerne finalement toute TDS, peu importe d'où elle vient, cette criminalisation du travail sexuel, qui est bah, ces lois d'exception dites sur le proxénétisme, et qui en fait empêche de vivre n'importe quel TDS, tout simplement parce que toute personne qui côtoie une TDS, qui entre guillemets, bénéficie des rôles d'une TDS, qui aide une TDS, mais qui ne dénonce pas tout simplement une TDS, peut être accusé de proxénétisme aggravé, donc dans le monde de la famille, de TDS, des amis, etc., etc. Un propriétaire qui est au courant de l'activité de la personne et qui loue un prix normal peut être. Donc en fait, aujourd'hui, on est en dehors du droit commun à cause de ces lois d'exception. Et la loi de pénalisation client qui a été mise en place en 2016, qui a eu un effet catastrophique sur les TDS parce qu'on les a isolés, parce qu'on a inversé le rapport de force entre le client et la TDS, aujourd'hui c'est le client qui prend le risque légal. Donc du coup, il y a eu une baisse des prix, il y a eu une augmentation de violence, il y a eu les personnes travaillant en rue qui se sont éloignées de plus en plus, qui se sont isolées, qui se sont retrouvées fragilisées. Voilà, il y a tout un mécanisme qui s'est mis en place et que nous dénonçons, et au-delà de ça, nous dénonçons aussi, et nous demandons également la réalisation des retours les sans-papiers, les vrais droits et d'accès aux soins pour les TDS et pour les personnes trans représentées, le soutien de l'AME, on est vrai, on s'inscrit aujourd'hui dans des revendications globales de lutte contre le système capitaliste, contre la guerre également, etc. Donc nous, on a des revendications assez fortes. Ce week-end, on l'a vu lors de la petite manifestation qu'on a fait, et on fait ce lien et on demande, on refuse que la France donne de l'argent pour la guerre, elle veut qu'elle donne de l'argent pour la santé, pour les personnes, pour qu'elles sont formées, pour accueillir les étrangers, etc. Et nos revendications ont toujours été encore plus aujourd'hui.
3: Vous avez parlé à l'instant de violences que vous pouvez subir. Quelles seraient les mesures concrètes pour justement à mettre en place pour réduire ces violences? Et déjà même dans un premier temps, quelles sont les violences que vous pouvez déjà subir? Est-ce que vous pouvez nous dire en gros aujourd'hui les TDS, elles sont face à quel type de violence?
2: Déjà, il y a une violence totalement systémique. Déjà, la première violence est la violence systémique, c'est-à-dire de par la déshumanisation de nos vies, parce qu'une TDS, une prostituée est forcément vue comme une victime. De par le changement de paradigme de la loi en 2016, tout d'un coup, on devient victime d'un système prostitutionnel, donc on perd la liberté de disposition de notre corps, et ça fait de nous des personnes irrespectables qui ne pourraient pas décider par elles-mêmes. Donc, déjà, c'est une violence systémique, puisque dans le fond, socialement, on est totalement déshumanisé, on est forcément bloqué sur l'accès au logement, sur l'accès à la santé, sur l'accès au travail. Donc il y a une énorme violence sociétale déjà qui s'applique sur les TDS. Et ensuite, il y a des violences physiques directes, celles de la police, celles de certains clients. Parce que justement, le rapport de force étant inversé, ça libère malheureusement des tensions. Aujourd'hui, quand une prostituée se fait, par exemple, agresser chez elle, quand elle ouvre la porte à un voleur, parce que c'est plus un client qui va l'agresser, si elle va porter plainte, ça se passe au retourner contre elle, parce que la police va faire en sorte qu'elle soit expulsée de son appartement, sinon le propriétaire sera chez proximité. Elle peut être ensuite poursuivie pour travail dissimulé, ou tout simplement pas pris en compte parce qu'on part du principe que le TDS, par exemple, ne peut pas être violée, ou si elle est tabassée, c'est de sa faute. On l'a vu dans le cas, il y a eu plusieurs assassinats l'année dernière, durant les Jeux Olympiques, il y a eu énormément de. C'est des assassinats régulièrement, malheureusement, 5 ou 6 par an, souvent de personnes qui travaillent en rue, qui travaillent en bois, mais qui, pas seulement, qui travaillent dans les appartements, des communautés plus ou moins marginalisées ou, stigmatisées. Et du coup, bah, ça, c'est enfin, ce cadre légal se sent dans l'impunité totale. Et on a eu le cas l'année dernière avec l'assassinat de Géraldine, femme transpérévienne assassinée chez elle. Et en fait, le client qui est venu la voir, elle m'a prétexté que c'était un meurtre, enfin, que c'était, il ne savait pas, et que du coup, il aurait été trompé par une femme trans. C'est totalement faux. Femme trans, c'est très clair quand on a les annonces. Nos clients sont venus voir des femmes trans et pas des femmes cisgenres. Par contre, ils savent que quand ils arrivent chez nous, il y a une forme de violence qui est tolérée, puisque le corps TDS ne représente rien finalement dans ce monde occidental, colonial, patriarcal, et donc on a le droit d'en faire ce qu'on veut, et du coup ils sont dans cette impunité de nos violences, et heureusement c'est pas tous, mais le cadre légal évoluant étant en notre défaveur, ça favorise ceux qui ont des mauvaises intentions en fait, et l'ensemble des situations nous précarisant de plus en plus, même fois de plus, favorise aussi ces violences. Donc pour stopper ces violences, il faut dans un premier temps décriminaliser totalement le travail sexuel pour que les TDS puissent disposer librement de leur corps, tout simplement, supprimer la pénalisation du client, et bien sûr tout le reste, c'est-à-dire l'accès aux soins, à la liberté, régulariser les papiers, fermer les prix. Et ça, c'est le cas. Pour nous, l'urgence, c'est la décriminalisation du client, et bien sûr la régularisation des clients.
3: Et Elisa Koubi, vous militez depuis maintenant plusieurs années. Est-ce que vous sentez ou est-ce que vous pensez que la société française est en train de changer son regard sur les travailleurs et travailleuses du sexe?
2: D'un côté, oui. D'un côté, non. C'est un peu comme pour d'autres thématiques, et, par exemple, sur les thématiques transidentitaires, et c'est ce qu'on confirme. Et donc, je pense que ce qui est en train de changer, c'est que ça se clique de plus en plus. Et les ennemis continuent d'être nos ennemis. Et par contre, le camp d'y aller, le camp progressiste, évolue. Et ça, c'est intéressant. C'est-à-dire qu'il commence à prendre parti, il comprend, en fait. Il sort du simple schéma stéréotypé de la pauvre prostituée qui a forcément une vie très compliquée, qui est toxico, qui a été violée, ou qui est migrante, qui n'en peut plus. Voilà, ils comprennent qu'on est des personnes comme tout le monde, qu'il y a aussi des personnes migrantes qui viennent aussi librement de venir pratiquer le TDS, qui ne sont pas forcément victimes, qui sont vraiment victimes de traite, que les femmes aussi peuvent le faire, décident de le faire. Il n'y a pas un homme derrière un proxénète qui veut lui imposer ce travail-là. Et ces mécanismes d'évolution et d'acceptation sont logiques et on le voit, comme je vous ai dit, par rapport aux associations qui, de plus en plus aux collectifs, qui nous rejoignent, qui nous soutiennent. C'est-à-dire tout simplement avoir conscience que, bon, bah, déjà, on est dans une société qui se libéralise d'un point de vue sexuel et qu'on accepte finalement cette liberté sexuelle que peuvent avoir les personnes et que finalement, tarifier sa relation sexuelle n'est plus un tabou pour beaucoup de personnes. Et ça, c'est intéressant parce que je pense que oui, la société, dans ce sens-là, serait prête. Si elle n'utilisait pas finalement l'abolition, la prohibition de la prostitution à des fins patriarcales et racistes, et c'est en ça peut-être que finalement le côté réactionnaire de la société n'est pas prêt, parce qu'eux, ils continuent à s'enfermer dans leur posture patriarcale et coloniale, et forcément les prostituées sont les cibles faciles. Donc ouais, c'est un peu donnant d'un côté, et je crois que c'est le cas dans beaucoup de domaines finalement de lutte. Et d'un côté, on voit les progressistes vraiment évoluer, s'attacher, échanger leur paradigme et faire leur biais et avancer vers nous. Et inversement, de l'autre côté, une société qui se radicalise dans le fascisme et qui, du coup, instrumentalise la lutte, soi-disant, contre le système constitutionnel à des fins racialistes et patriarcales.
3: Et que diriez-vous à ceux qui, justement, ne sont pas totalement dans la radicalité, qui ne sont pas non plus totalement de votre côté, qui sont dans l'hésitation par rapport à ce travail de travailleurs, travailleuses du sexe? Et que pouvez-vous leur dire pour qu'ils puissent vous soutenir dans votre lutte?
2: Ce qu'on peut dire, c'est que déjà, se rapprocher, et on le voit aujourd'hui, des instants qui nous soutiennent, on était donc tout ce week-end, donc aujourd'hui on est le 2 juin, on est réunis depuis le 29 mai ici à Lyon. On a fait des tas d'ateliers, des tables rondes sur l'université, des choses partagées. Samedi, on a fait un rassemblement à Satonnet à Lyon, où il y avait un village associatif, on a fait une boucle jusqu'à Saint-Dizier, etc. Donc on sent qu'il y a des syndicats qui sont là, il y a des organisations, il y a des tas de l'Italie. Et je pense que les associations féministes, c'est un bel exemple. C'est d'abord on explique aux personnes, tout simplement, qui nous sommes, ce qu'on est, qu'on ne fait pas ce stéréotype. Avant aussi des personnes TNS, mais aussi des personnes trans, des personnes migrantes, des personnes précaires, qu'on est libre de disposer de notre corps. Les gens comprennent en fait que ça n'a pas de but. Non, on nous sensibilise beaucoup et les gens sont demandeurs heureux. Et en général, quand ils parlent avec nous, ils comprennent. Donc on les invite déjà à communiquer, à rentrer. On ne fait pas peur en fait, ne pas avoir peur. Et surtout, je crois qu'aujourd'hui, ce qui est le plus important, c'est comprendre qu'on sait qu'à gauche, depuis longtemps, il y a une forme de monopole de la part d'un certain féminisme civilisationnel et institutionnel qui se braque contre le TDS et qui soutient vraiment le mouvement abolitionniste avec force. Souvent, ce sont les mêmes féministes qui s'opposent au voile et aux transidentités, etc. On ne va pas les citer, mais on sait qui en plus. Et ça, pendant longtemps à gauche, il y a eu cette espèce de... Qu'est-ce que les de venir en Europe et de choisir ce métier, cette activité, plutôt qu'une autre exploitation ailleurs, si vous voyez ce que je veux dire. Et là, on rentre encore dans un cadre où les corps étrangers du Sud sont assassinés dans l'écran de...
3: Non, merci, c'est très bien expliqué, mais on a un impératif horaire, donc en tout cas, merci beaucoup. Non, il n'y a pas de souci, c'était très bien. Donc merci
4: beaucoup, Elisa. Vous êtes le micro
3: des travailleurs. Travail. Merci d'avoir été avec nous aujourd'hui.
5: Mylène Juste, Lumière Rouge, Vie d'insurgé, en direct sur Cause Commune.
6: Merci beaucoup d'être venu. Tu reviens là, à peine de
0: oui.
6: Lyon.
0: Oui.
6: Je te disais tout à l'heure, tu reviens oui. de loin. Tu reviens de Lyon. Je voulais dire aux auditrices à quel point j'ai vu, je te vois depuis 3 mois investi dans l'organisation, dans la coordination, dans la logistique de cet événement. À quel point, pour une alliée, c'est important de voir l'obstination et la joie, comment vous vous portez aussi entre vous. Je veux pas du tout idéaliser, parce que je sais qu'il y a des moments absolument de doute, de remise en question, et des moments très durs. Mais je pense...
0: De doute, non. Ah non.
6: De doute, non. Bah voilà, vas-y.
0: Mais de remise en question, oui. Sur des événements comme ça, 50 ans après, on se dit, dans 50 ans, mais pas de doute, aucun. Aucun, parce que quand tu entends toutes ces prises de parole, tout ce qu'on vit, tout ce qu'a développé Elisa, évidemment, de toute façon, qu'il faut faire, il y a des choses à faire, beaucoup de choses à faire, et que ça va plutôt dans le bon sens, ce qu'on exprime, d'amélioration.
6: Mmh. Non, mais bien sûr, mais oui. C'est ça qui est sidérant, mmh. c'est de voir, et elle le dit bien, Elisa, que c'est un point de départ, en fait. Ouais. Alors,
0: mais ça n'a pas trop changé, hein, j'ai lu quand même les revendications.
6: Ça a énormément changé, en
0: non.
6: fait. Ce qui est horrible, c'est la régression actuelle, mais en fait...
0: Le statut travail, fiscalité, santé...
6: Ah oui, je suis d'accord, c'est sûr.
0: Voilà, donc ça...
6: C'est pas ça que je bon, voulais voilà. dire, mais la mobilisation, les gens mobilisés, le multidirectionnel des luttes,
0: oui.
6: Le oui. fait que, effectivement, les gens prennent conscience qu'ils luttent...
0: Convergence, intersectionnalité.
6: Que c'est lutter pour les droits de tout le monde.
0: Oui, bien sûr. Oui, c'est ce que je dis souvent, parce que nous sommes tout de même... C'est très très facile. Je crois qu'on est la population la plus facile en termes d'expérimentation de ce point de vue. On n'est pas politiquement très très intéressante. Il y a personne qui va dire voilà, je vote pas pour vous parce que vous avez voté la loi Pénanuki. Ça on n'a pas eu encore cet outing de position de vote par rapport à la loi de Pénanuki. Donc on n'est pas vraiment intéressante. On va pas politiquement prendre nos patins parce que c'est le sujet touchy. Et oui, effectivement, comme l'a dit Elisa et comme on le redit, nous, c'est très facile de nous taper dessus. Nous sommes des personnes à confluence des minorités et des gens les plus vulnérables. C'est ça qui est paradoxal, tout en étant une population très forte. Parce qu'il faut avoir, une fois de plus, beaucoup de courage pour affronter toute cette situation.
6: Vous êtes surtout aussi une population super hybride, mélangée.
0: Oui. C'est ça, hybride, j'aime bien le terme.
6: Des races, des classes, des âges.
0: Ouais.
6: Enfin, donc vous représentez à peu près tout l'éventail, finalement. Ouais. Je suis d'accord que c'est peut-être encore un sujet très niche. J'espère qu'il ne sera pas instrumentalisé plus qu'il ne l'est déjà, parce qu'il l'est quand même pas mal.
0: Ah bah, il l'est pas mal, il l'est tout à fait, à fond. Parce qu'une fois de plus, oui, c'est facile d'instrumentaliser... En faisant l'amalgame, tout ce qui se passe de plus...

0: Pour sexuellement pour le soutenir de l'argent, ça les proxénètes. Donc, moi, je trouve d'ailleurs que la chasse aux proxos et les peines encourues aux proxénètes, c'est quand même déjà, c'est pas assez fort, hein, je dirais. Et c'est même des risques. Enfin, c'est voilà, une prune pour le client et puis un petit peu de prison pour le proxo. Non, non, ça doit n'importe quoi. J'ai pas de mots.
1: Ouais, mais c'est la problématique du contrôle aussi, en fait, du contrôle et surveillance. Bon, ça, c'est en fait, je trouve que ce qui a été très émouvant dans ce qu'on vient de proposer aux auditorices, c'était d'écouter beaucoup de personnes qui sont dans tes émissions. Et d'ailleurs, j'en profite pour réinviter les auditeurs et les auditrices à les réécouter, parce que y a
0: Oui, comme
1: Elisa,
0: tu me le dis, c'est vrai.
1: Y a Lola, il y a Thierry, il y a Mimi. Et en fait, voilà.
0: C'est vrai que je viens de réaliser qu'ils étaient tous
1: redire, pas tous,
0: Charlie,
1: forcément,
0: bah si,
1: Charlie, presque
0: Charlie,
1: tous.
0: Berthe,
1: Vous pouvez donc aller les écouter
0: Samantha.
1: dans le temps de parole que tu leur. Enfin, que vous avez fait ensemble, échangé ensemble, et c'est super intéressant. Donc déjà, bravo aussi pour ça. Et en fait, si j'ai deux questions, parce qu'on n'a plus beaucoup de temps. Une question très concrète, c'est-à-dire que est-ce que tu peux nous donner, vu que tu reviens de Lyon, de Lyon
0: Oui.
1: là, peut-être ce qui s'est passé dans les ateliers, de nous donner un peu de le côté vivant. Est-ce que voilà, une des questions, c'était est-ce que tu te souviens combien étaient, grosso modo, les
0: Mais moi, j'ai
1: TDS?
0: beaucoup bougé, j'étais en coordination, donc bien sûr que les ateliers, je sais ce qui s'est passé, mais tu veux le détail.
1: Non,
0: Alors, ce
1: comment
0: qu'elle.
1: ça s'est passé? Est-ce qu'il y avait du
0: Ah, c'était
1: monde?
0: super.
1: Est-ce que les gens.
0: C'était vraiment en non-mixité, donc on était. Bon, il y avait quelques dizaines de personnes, 20, 30 en non-mixité, c'est vraiment récent, donc il n'y a que des TDS. C'était très très sympa parce qu'on a fait une sorte de jeu, et puis il y a un atelier enquête communautaire, il y a un atelier aussi un peu plus politique. Mais c'était très très sympa et on a fait des tables rondes qui étaient très sympas aussi.
1: Ça, c'est des temps
0: Alors les
1: vraiment
0: tables
1: importants,
0: rondes
1: non?
0: ouvertes au public, bah, c'est important parce qu'il y a là c'est en mixité, il y a des gens qui sont intéressés pour écouter tout nos développements, notre expertise sur différents thèmes. Là, c'était les corps, la lutte contre les anticoloniales. Il y avait des femmes iraniennes qui étaient là, hein, des camarades iraniennes. Et puis Mimi, bon, bah, voilà, en tant que personne migrante qui a fui la Thaïlande et le roi et les camps de redressement à cause des politiques du roi, les iraniennes aussi, c'était super intéressant d'écouter leur combat là-bas. Alors je vais pas tout résumer
1: Non,
0: maintenant,
1: non,
0: hein,
1: mais je pense
0: bah,
1: que c'est
0: ça a été
1: important
0: filmé.
1: pour les auditoristes de
0: Oui,
1: bien comprendre
0: mais
1: que ces
0: ça.
1: 5 jours étaient aussi
0: Oui.
1: du travail, quoi. Enfin,
0: Ah bah
1: des
0: oui, c'est. Oui, bien
1: rencontres, des
0: sûr.
1: débats et des
0: Ouais.
1: ateliers, et que c'est un moment d'échange
0: Alors, je veux
1: absolument
0: préciser
1: primordial,
0: que
1: quoi.
0: ces tables rondes, ça a été filmé. Donc, ça va être voilà, diffusé d'une manière ou d'une autre. Donc, je tiendrai les auditeurs au courant. Je ne sais pas moi-même alors qu'il est, quand ça sera diffusé.
1: J'avais envie de dire, comme j'ai parlé de Carole Roussopoulos, que Christine Rougemont, qui souvent suit les manifs, les luttes, les mobilisations avec sa
0: Tout à
1: caméra,
0: fait.
1: sera à la Flèche d'Or ce week-end, je crois le 7 juin, où elle présente 20 ans de lutte filmée avec son corps. C'est quelqu'un qui grimpe aux arbres et aux lampadaires et qui fait des images surprenantes. Et je crois
0: Allez,
1: d'ailleurs que la
0: box.
1: soirée s'appelle Filmée avec son corps. Et voilà, tu vois, je fais la rubrique culturelle. T'as d'autres choses à annoncer, Mylène, ou...
0: Non, annoncer juste que je vais bien me reposer, moi et ma camarade, parce qu'on est un peu fatigué, puis on va reprendre tout ça pour préparer la rentrée. On continue. On a plein de choses à faire. Je suis follement excitée à cette idée de faire plein de choses pour construire. Après, 50 ans après, comment on avance, comment on continue. Ça, c'est très intéressant. Et bah, je voulais souhaiter un très bon été aux auditeurices. Donc, on reprend à la rentrée avec nos portraits de TDS. Alors, qui, elle, se rassure. Nous avons encore au moins

0: 5, j'ai possibilité d'inviter des personnes pour encore 5 saisons. Minimum.
1: Minimum, parce
0: et
1: que...
0: oui. Et là, je voulais qu'on finisse avec ce morceau de 75 interprété par Mira, qui est Saint-Nizier à Capella. Ouais. Et donc, on vous mettra dans la fiche podcast les sources de tout ce qu'on a entendu ici, et de tout ce que j'ai dit pour le point historique.
1: Merci, Mylène.
0: Merci.
1: On finit avec ça parce que ouais. C'est déjà l'heure de rendre l'antenne.
0: Oui, c'est l'heure. Eh ben, bon été.
1: Bon été à la rentrée.
0: Merci, chers auditeurs. Merci, Corinne. Et puis, à la rentrée. La Vierge.

0: Bonjour, bonjour à tous, bonjour à toutes. Vous êtes sur Radio Cause Commune et dans l'émission hebdomadaire Onde de Choc. Onde de Choc qui sera animée aujourd'hui par Didier Racinet, donc rédacteur en chef de la revue Alters Media, c'est moi-même. Et nous allons recevoir, nous recevons aujourd'hui Christian Laval. Christian Laval est professeur des sciences, de sciences sociales, et il est aussi connu comme co-auteur avec Pierre Dardot de nombreux ouvrages, mais on va les résumer, on va dire communs d'une part, et puis l'année 2025, Instituer les mondes pour une cosmopolitique des communs. Et nous recevons aussi, donc il dialoguera aussi avec Patrick Farbias. Patrick Farbias est donc le cofondateur du collectif PEPS pour une écologie populaire et sociale. Voilà. Alors, on a choisi d'intituler cette émission « Stratégie communaliste, commun et société écologique ». Pourquoi ? Parce que dans le cadre d'une cosmopolitique des communs, dont nous allons parler avec Christian Laval, cosmopolitique qui intègre globalement les questions de l'écologie, nous discuterons de la stratégie communaliste, une stratégie là aussi dont on va parler. Et donc, nous intitulerons l'émission « Stratégie communaliste commun et société écologique ». Mais tout d'abord, quelques mots sur la situation du monde actuellement. On connaît tous les guerres qui se déroulent, mais au-delà de cela, depuis 2000, il ne faut pas oublier que actuellement, on a vu se succéder au moins 70 grandes évolutions, grandes mouvements populaires qui sont allés même dans des révolutions populaires, que ce soit en Ukraine, en Géorgie, avec les mouvements, les printemps arabes, bien sûr, en France aussi, avec le mouvement des Gilets jaunes, au Soudan, et puis en Iran, hein, tout le monde le sait, ces mouvements « Femmes, vie, liberté ». Et donc, ces peuples-là sont, nous semble-t-il, déjà rentrés en rébellion, en tous les cas, face à un ordre qui se manifeste brutalement. Et cette réaction extrêmement brutale que l'on voit maintenant, il faut qu'on la resitue exactement. Donc, peut-être, pouvez-vous nous dire, Christian Laval, ce que signifie exactement cette réaction extrêmement violente de tout ce monde actuellement?
1: Oui, d'abord, merci de cette invitation, Didier, et merci donc à la radio Cause Commune. Je suis très content d'être avec vous et de pouvoir dialoguer aussi avec Patrick Farbias, que je ne connais pas encore, mais donc j'ai hâte de faire connaissance avec PEPS. Et je voulais donc vous remercier de cette invitation, tout particulièrement en ce moment, parce que effectivement l'actualité terrible que nous vivons, j'ai envie de dire que nous subissons, pose vraiment des questions redoutables. Et quand vous parlez de stratégie, en effet, nous sommes absolument confrontés à des questions stratégiques absolument vitales. Bon, vous resituez bien la chose. Souvent, dans les milieux qu'on appelle progressistes, on se désespère, on a l'impression que tout est sombre et que tout a toujours été sombre et que nous ne sommes que, je dirais, dans une série de défaites, de reculs et de tragédies. En réalité, quand vous le situez comme vous le faites, on s'aperçoit que nous avons des mouvements qu'on pourrait dire cycliques, c'est-à-dire que nous avons eu des formes de poussées, des formes révolutionnaires, on peut aller jusque-là, des formes révolutionnaires dans tous les pays. Et on se rappelle qu'il y a une quinzaine d'années, en fait, on parlait du tour du monde des révolutions, des occupations de place, des mouvements démocratiques dans toutes sortes de pays. Et c'est ça qui était tout à fait frappant, c'est-à-dire que nous avions affaire à ce que nous appelons avec Pierre Dardot des irruptions cosmopolitique. Et il faut se souvenir de cela parce que sans cette mémoire des luttes, on ne pourrait pas apprécier, si je puis dire, ou comprendre plus exactement, la nature de la contre-révolution que nous vivons et que nous vivons de façon mondiale. Et c'est ça qui est particulièrement frappant, c'est qu'on a affaire à le retour ou à l'accentuation de tendances qui étaient déjà présentes, ne l'oublions pas. C'est des tendances à la guerre civile. Pas seulement à la guerre extérieure, à la guerre civile mondiale, c'est-à-dire au fait que les oligarchies capitalistes et étatiques donc, s'en prennent très violemment aux populations qui ont osé se révolter. Alors ça va plus loin que la seule réaction. Pourquoi ? Parce que quand on dit contre-révolution, c'est qu'on va beaucoup plus loin. Il y a quelque chose de révolutionnaire dans la contre-révolution, je veux dire par là une dimension de subversion. Et on le voit bien aux États-Unis, il ne s'agit pas simplement de retourner à un statu quo, il s'agit de bouleverser, de subvertir les institutions de la démocratie libérale. C'est-à-dire, au fond, aller vers des formes de néo-fascisme d'un nouveau type et qui réclame justement une analyse spécifique, ce que nous sommes en train de faire d'ailleurs avec notre collectif, le groupe d'études sur le néolibéralisme et les alternatives. C'est-à-dire, nous essayons de penser aujourd'hui les formes contemporaines de ce néo-fascisme qui n'est pas exactement effectivement le retour du fascisme historique. C'est-à-dire que souvent il y a des confusions, est-ce que c'est la même chose que Mussolini, Hitler ? Bien sûr que non, ce n'est pas la même chose parce que le contexte est différent, mais il y a justement quelque chose de commun, je l'ai dit tout à l'heure, ce qui est commun, c'est que ce sont des gouvernements par la guerre, des gouvernements par la guerre totale, et c'est ça qu'il faut aujourd'hui penser.
0: Exactement. Exactement. Et précisément, vous insistez beaucoup, à mon avis, dans vos ouvrages, mais en particulier dans Instituer les mondes, sur l'idée que il faut dépasser, si vous voulez, le cadre interétatique dans cette action. Parce que cette révolution qu'il faut portée, si vous voulez, c'est une révolution qui se débat contre le capitalisme, le patriarcat, le racisme, le colonialisme, et aussi contre l'État, si vous voulez. Un État, alors je vous cite, qui est construit sur le principe de la souveraineté, l'un des premiers obstacles de la souveraineté populaire. Alors, vous l'avez évoqué, si vous voulez, ce qui doit se passer, c'est effectivement quelque chose qui devrait dépasser ce cadre interétatique. Comment est-ce que vous situez ça et que vous appelez cosmopolitique ?
1: Ben alors là, c'est la question tout à fait fondamentale. Alors ça fait des années que nous travaillons avec notre groupe d'études et avec Pierre Dardot particulièrement sur la question de l'État. Pourquoi ? Parce que pour aller très vite, il nous a semblé que la gauche, ce qu'on appelle la gauche ou le mouvement progressiste, était enfermé dans des visions étatistes. Et ceci pour des raisons profondes, pour des raisons structurelles et historiques. C'est-à-dire que la gauche, les gauches, si je puis dire, se sont laissés enfermer dans le cadre des États-nations depuis la fin du XIXe siècle. Et d'ailleurs, comme on va parler de communalisme, il faut toujours avoir ça en tête. Le communalisme, j'anticipe un peu sur la suite de la discussion, mais c'est important de le dire tout de suite, le communalisme n'est compréhensible que dans le cadre d'une réaction, plutôt d'une révolte ou d'une résistance à l'enfermement des gauches ou du mouvement ouvrier dans le cadre des États-nations, dans le cadre étatique. Et donc on voit aujourd'hui, alors pour en revenir à la situation présente, on voit à quel point la gauche ne peut plus se contenter, si elle veut vraiment bouleverser les choses, l'état de choses existant, elle ne peut plus se laisser enfermer dans le cadre étroit des États-nations, et dans le cadre non seulement étroit, mais oppressif des États-nations. Alors, il nous a fallu en revenir dans une longue étude, dans un livre qui s'appelle « Dominé », c'est-à-dire un livre qui refait l'histoire de la souveraineté, du principe structurant des États, c'est-à-dire le principe de la souveraineté. Il nous a fallu étudier, en fait, à la façon dont les États s'étaient constitués sur ce principe-là. Souveraineté, ça veut dire pouvoir suprême. Pouvoir suprême, il n'y a aucun autre pouvoir au-dessus. Aucun autre pouvoir au-dessus à l'intérieur d'un territoire délimité. Aucun pouvoir au-dessus, ça veut dire précisément que l'État domine, justement, est un processus, un ensemble d'appareils de domination sur un territoire et sur une population. Et donc, voilà, ça c'est le, si vous voulez, le cadre général. Il faut resituer les choses dans l'histoire. Maintenant, comment se débarrasser de l'État et quelles sont aujourd'hui les possibilités de s'en débarrasser? Eh bien, finalement, c'est dans une cosmopolitique, c'est-à-dire dans une politique qui a comme principe la transversalisation ou la transnationalisation. C'est-à-dire que pour nous, il ne s'agit pas simplement de projeter une architecture nouvelle dans le monde, il s'agit de faire confiance avant tout au processus historique, c'est-à-dire aux formes de lutte. Et ces formes de lutte, il faut qu'elles dépassent le cadre national, c'est-à-dire qu'elles transcendent les frontières. Voilà, c'est pour résumer, pour être très rapide, le principe d'une cosmopolitique, voilà, tel que nous l'entendons en tout cas.
0: Tout à fait. Mais cette idée de ce principe de souveraineté, hein, est un principe qui me paraît absolument contraire à ce que aux aspirations à l'émancipation des peuples, parce que dire que l'État, qu'un État, une nation n'a pas de compte à rendre à personne en dehors de ses actions, c'est exactement l'inverse de ce qu'on peut imaginer être l'émancipation des peuples. Et ça, c'est un point central, hein, qu'on ne connaît pas, qu'on ne comprend pas toujours très clairement, moi je trouve. Mais vous parlez de cosmopolitique des communs. Alors, peut-être un petit mot sur qu'est-ce que les cosmopolitiques et qu'est-ce qu'une cosmopolitique des communs exactement?
1: Oui, oui, je voulais revenir sur un point. Vous parlez d'émancipation des peuples, ça me paraît vraiment un point effectivement important. Je voudrais simplement souligner que dans la Charte des Nations Unies, par exemple, le démarrage, le commencement de cette charte dit « Nous, peuple des Nations Unies ».« Nous, peuple des Nations Unies ». Et c'est un certain nombre de juristes, comme Chemise Gendreau, par exemple, que nous apprécions beaucoup, qui souligne le fait que, justement, dans l'organisation du monde, l'organisation politique du monde, les peuples ont disparu. Ce ne sont plus les peuples, ce ne sont plus nous les peuples, ce sont nous les États. Et ce qui aujourd'hui est absolument tragique, c'est que ce sont justement les États, avec leurs intérêts propres, leurs intérêts spécifiques, leurs intérêts de souveraineté, qui organisent le monde, ou plutôt le désorganisent et le mènent au chaos le plus total. On le voit aujourd'hui avec le dysfonctionnement général du Conseil de sécurité, avec le fait que les objectifs des Nations Unies sont aujourd'hui, quand on relie ce qui était en vigueur, ce qui était espéré, enfin, est dramatiquement effondré aujourd'hui. Et donc c'est pour ça que il nous a semblé, je réponds à votre question de tout à l'heure, c'est pour ça qu'il nous a semblé qu'aujourd'hui les États-nations, tels qu'ils sont constitués, avec leurs principes de souveraineté, ne répondent absolument plus aux besoins de l'humanité, tels qu'ils avaient été définis, en tout cas en 45. Alors, j'en viens à votre question, cosmopolitique, c'est justement ça, c'est de redonner au peuple du monde, dans leur diversité, nous, ce que nous appelons les mondes, les différents types de mondes, leur redonner leur capacité politique propre et de les laisser, justement, s'organiser, s'auto-déterminer, s'auto-gouverner. Nous n'inventons rien. C'est-à-dire que, pour nous, la démocratie, c'est un principe d'auto-gouvernement. Donc, L'autogouvernement, c'est pas seulement les États, c'est pas seulement l'autodétermination des peuples à travers leurs États. Parce que c'est ça qui a été promu comme la forme, disons, moderne des pouvoirs. Nous, nous disons non, l'auto-organisation, l'autogouvernement, ça ne passe pas seulement ou d'abord par les États, mais ça se passe par l'auto-gouvernement des populations ou des peuples à tous les niveaux. Et les communs, justement, ce sont les formes d'auto-gouvernement qui répondent le mieux aujourd'hui aux exigences, aux espoirs, aux espérances démocratiques. Et j'ajoute une chose. Au fond, le grand projet démocratique qui court sur plusieurs siècles, voilà, a été paralysé, a été bloqué, paralysé, enfermé dans la forme étatique. On a fini par confondre l'État et la démocratie. Comme si la démocratie ne pouvait fonctionner qu'à l'intérieur des États et ne pouvait fonctionner qu'à travers l'idée de représentants à tous les niveaux d'ailleurs, que ce soit au niveau municipal, régional, central, etc., que ça ne pouvait être que cela, la démocratie. Eh bien, justement, le mouvement des communs, que ce soit au niveau local, national, mondial, le mouvement des communs dit non. Il dit non. La forme d'autogouvernement réellement démocratique, ce n'est pas d'abord la forme étatique. C'est la forme que peuvent prendre les activités, toutes les activités, qu'elles soient économiques, qu'elles soient culturelles, qu'elles soient sociales, etc. C'est une forme générique ou générale de toutes les activités collectives. Et la cosmopolitique, justement, c'est une politique qui vise l'organisation du monde selon ce principe d'autogouvernement à tous les étages. Voilà. Voilà en gros pour résumer notre position. Mais c'est évidemment très très très très rapidement dit.
0: Bien sûr, mais mais c'est en même temps très clairement exprimé, c'est-à-dire que on voit bien à travers ces propos que c'est quand même central, c'est bien sûr à ce niveau-là que les choses doivent être aussi pensées en fait. Mais après cette pensée, il faut voir aussi comment on peut, hein, vous parlez de comment on peut sortir, hein, de cette situation, de ce cauchemar qui n'en finit pas. Je crois que c'est un titre de vos livres.
1: Oui.
0: Voilà. Et là, on rentre un petit peu dans la stratégie qui peut directement être la nôtre. Vous indiquez qu'elle ne peut pas être réduite à un schéma d'action, de prise ou de conquête du pouvoir, qu'elle vise à transformer toute la société. Vous dites même un peu plus loin, il s'agit de refaire une société avant la prise de pouvoir. La révolution serait une réinstitution de la société. Alors ça, c'est ce que Patrick Farbias, lui, appelle aussi révolution lente, hein, révolution en profondeur. Mais pouvez-vous expliciter un petit peu ces points de vue ?
1: Oui, alors, j'ai dit tout à l'heure que, disons, les mouvements progressistes s'étaient laissés enfermer et enlisés dans la forme étatique, et l'un des aspects de cet enlisement et de cet enfermement, c'est la vision stratégique que ces mouvements ont eue. Que ça soit d'ailleurs des visions ou des stratégies révolutionnaires à proprement parler ou réformistes, la chose a toujours été un peu la même chose, c'est-à-dire que dans ce cadre des États-nations, on pensait que la seule façon de modifier la société, c'est de prendre le pouvoir d'État. Voilà. Et que ça soit donc encore une fois par les élections, ou que ça soit par un coup d'État, ou par une mobilisation de masse, ou une grève générale, le schéma était toujours le même. Donc on s'empare de l'État, et ensuite, une fois que l'État est pris, la forteresse est prise, à ce moment-là, depuis cette position de pouvoir du sommet, donc on peut changer la société. Avec évidemment, vous voyez tout ce schéma qu'il peut y avoir, il faut un parti, il faut donc des militants, il faut une science de la prise du pouvoir, etc., etc. Et puis il faut avoir une architecture en tête, si possible, une planification centrale, enfin bon. C'est là-dessus qu'ont vécu les gauches, révolutionnaires ou réformistes, durant le XXe siècle, et même un peu avant. Donc c'est ceux-là qui ne fonctionnent plus, qui ne fonctionnent plus d'ailleurs depuis longtemps, puisque finalement on a perdu le sujet de l'histoire. On a perdu le parti, on a perdu l'avant-garde, et puis on sait ce qu'il est advenu de la prise du pouvoir d'État. Donc tout ça n'est plus possible, et on en revient, et c'est là où ça devient aussi très intéressant, on en revient finalement à des inspirations précédentes. C'est-à-dire qu'au fond, il y a à la fois, enfin il y a deux mouvements, il y a deux moments en même temps qui se nouent aujourd'hui. Il y a l'avant de ce schématisme dont j'ai parlé, et il y a l'après. Maintenant, nous sommes dans l'après, mais l'avant peut servir, c'est-à-dire justement la forme communale ou communaliste. C'est maintenant qu'elle est réactivée, précisément parce que ce schéma de la prise du pouvoir central ne fonctionne plus. Il faut donc une toute autre stratégie, et cette stratégie, ben, c'est celle justement que nous permet de penser aujourd'hui les communs ou les communes, mais on verra tout à l'heure les différences. En tout cas, ce sont ces formes d'autogouvernement à tous les niveaux, que ce soit au niveau productif, que ce soit au niveau de l'organisation territoriale, ou que ce soit au niveau des biens communs mondiaux, c'est ça maintenant qui permet de penser autrement la révolution. Et la révolution, effectivement, ce n'est plus pensable comme simplement prise du pouvoir, comme prise du palais d'hiver, si je puis dire. Il s'agit d'autre chose, il s'agit d'une transformation de la société ou d'une réinstitution de la société qui commence avant l'affrontement, parce qu'affrontement, il y aura certainement avec le pouvoir central du capital, bien sûr, mais il faut justement créer les bases qui permettent justement de penser une transformation sur la longue durée de la société avant cet affrontement. Et pour qu'il y ait affrontement victorieux, il faut précisément qu'il y ait une création de base, et de base justement solide, et qui prenne la forme, non pas seulement de ces mouvements éphémères, justement, qui durent quelques semaines ou quelques mois, mais il nous faut des institutions, il nous faut ancrer dans la réalité des institutions d'un nouveau type.
0: Et précisément, tout à fait, mais c'est aussi important de s'apercevoir que ce seront en même temps ces espaces un peu libérés, si vous voulez, de rapports, partiellement libérés de rapports, de domination, mais ce seront aussi des espaces de lutte, si vous voulez, qui ne peuvent pas ne pas exister. Mais ces institutions de base, comment vous les avez, je crois, nommées, hein, la commune et les communs. On va parler un petit peu de leur articulation, mais est-ce que vous pouvez un petit peu préciser pourquoi ce serait justement ces deux éléments de base?
1: Bon, alors déjà, je pense qu'il nous faut comprendre que les organisations que nous nous donnons, c'est-à-dire les formes politiques de la lutte, peuvent et doivent être pensées comme des institutions, ce qui n'a pas toujours été le cas. Plutôt, on peut dire qu'il y a une tendance qui va dans cette direction-là. Les mouvements des occupations des places ont toujours été des expérimentations de formes institutionnelles, mais sans doute pas assez solides, sans doute pas assez inscrites justement dans des règles durables. Nous pensons, nous croyons que justement une des directions qu'il nous faut, dans laquelle il faut aller, c'est de donner aux mouvements sociaux, mais aussi aux partis politiques, des formes qui soient des formes de commun, c'est-à-dire des formes démocratiques, des formes d'autogouvernement. C'est-à-dire que nous n'opposons pas les mouvements et leur réalisation. D'une certaine façon, un mouvement, c'est déjà une réalisation. Mais il faut justement que ces mouvements se donnent des formes plus durables qu'aujourd'hui. Ensuite, eh bien, à tous les niveaux, nous ne parlons pas seulement des communes, à tous les niveaux, justement, l'action collective doit se donner des formes institutionnelles solides. C'est-à-dire que il faut développer partout, des collectifs d'action qui se donnent la forme de commun, c'est-à-dire d'un ensemble de règles durables, de règles démocratiques visant justement la production de ressources ou la gestion d'espace qui vise justement un bien commun, qui vise un partage, qui vise à la constitution de communautés plus larges, etc. C'est ça qui nous semble important aujourd'hui, c'est-à-dire que les mouvements ne doivent plus attendre d'élection, ni non plus de prise de pouvoir. Ils ne doivent plus attendre de créer aujourd'hui, dès maintenant, ici et maintenant, donc des formes institutionnelles nouvelles. Voilà. En gros, c'est ça pour nous le sens de la révolution. Alors, on peut l'appeler révolution lente. Effectivement, il y a quelque chose qui, à ce rythme-là, cette temporalité-là, et en même temps, on peut se dire que cette révolution lente, j'ai envie de dire, il faudrait l'accélérer. C'est-à-dire, il faudrait accélérer le fait qu'on crée aujourd'hui des institutions nouvelles. Voilà. Je n'opposerai pas, si vous voulez, la vitesse et la lenteur, je dirais, il faut aujourd'hui s'y mettre tous pour avancer dans la bonne direction, celle de l'émancipation, comme on disait autrefois.
0: Ouais. Mais il me semble, Patrick Farbias, que toi qui as fondé un collectif politique, hein, PEPS, pour une écologie populaire et sociale, que tu es en globalement d'accord avec tous ces propos, toutes ces propositions de Christian Laval. Peut-être peux-tu d'ailleurs t'exprimer à ce niveau-là. Mais j'ai une petite question plus précise aussi, qui est, vous introduisez dans le collectif PEPS le rapport de ces problématiques stratégiques avec les questions de l'écologie. Est-ce que tu peux nous développer ces deux points? D'abord, peut-être une réaction vis-à-vis des réflexions. Voilà.
2: Alors bon, moi je suis globalement d'accord avec ce que dit Christian Laval. Et pourquoi on a intitulé notre stratégie à notre dernier congrès la révolution lente? Pour deux raisons fondamentalement. D'abord parce que si on voit la longue durée de l'histoire, je dirais la bourgeoisie, elle s'est emparée non pas en 1789 du pouvoir en France, mais sur 400 ou 500 ans quoi. Hein. C'est depuis finalement que les seigneurs et puis ensuite le roi a accordé des libertés et des droits aux communes. Eh bien, il y a eu progressivement une organisation, d'ailleurs. Plus complexe, à la fois de la bourgeoisie commerçante et ensuite industrielle, mais aussi d'ailleurs des paysans pauvres qui, eux, se sont emparés des communs. Il y avait déjà des contradictions dès le début entre, quelque part, les bourgeois des villes et puis les paysans des communes rurales. Et donc, c'est un processus, la révolution, qui est longue. D'ailleurs, on n'a rien inventé, hein. Je veux dire, Otto Bauer, austro-marxiste, le disait dans les années 20-30, quoi. Il a même fait un livre intitulé « La révolution lente ». Mais la deuxième raison, et ça, Christian Laval l'a aussi souligné, c'est la question du rapport à la prise de pouvoir. C'est-à-dire que moi, je suis d'accord sur le fait qu'à un moment donné, il y a un affrontement entre la bourgeoisie et, disons, je dirais pas le prolétariat, ou alors j'appellerais ça le prolétariat terrestre ou les classes populaires, peu importe la façon dont on le dit, il y a un moment donné de double pouvoir. Mais ce double pouvoir, il commence bien avant. Il commence pas seulement d'ailleurs dans la réalité, mais aussi dans les esprits. Et donc, il faut qu'il soit construit sur des bases solides. Et donc, les bases solides, Christian l'a évoqué, c'est à la fois les communes, et c'est à la fois les communs. Et d'ailleurs, je considère, mais ça on en parlera peut-être après, que Murray Bookchin, qui est une de nos inspirations, a trop mis l'accent sur les communes et pas assez sur les communs. D'abord parce que à son époque, c'était pas encore le débat central, mais aussi parce qu'il avait une vision, je dirais, de l'institution municipale, évidemment contrôlée par des assemblées populaires, qui finalement renvoyait les producteurs ou les différentes couches sociales à l'intégration à l'institution municipale, même s'il n'en parlait pas exactement comme ça. Et je crois que c'est un des problèmes, c'est-à-dire que je crois aujourd'hui qu'il y a une sorte d'intersectionnalité des mouvements et qu'il faut tenir compte de cette intersectionnalité des mouvements sociaux, parce que sinon, si on dit simplement, voilà, les habitants vont se réunir ensemble sur des places et constituer leur assemblée populaire et contrôler les institutions officielles, je pense que ça marche pas, quoi. Hein. Je pense que c'est plus compliqué que ça. Par contre, ce qui est véritable, vrai, c'est que la révolution lente, elle veut dire aussi qu'on sort de l'industrialisme, quoi, et que je pense que la théorie léniniste, parce que c'est même pas Marx qui l'a vraiment réifié, c'est Lénine à travers Que faire et tout ça, ne peut plus fonctionner, y compris parce qu'on est sorti du mode de l'organisation industrielle, quoi, où on pouvait penser que une armée sortant de prolétaires sortant de l'usine allait inverser le pouvoir et prendre le pouvoir d'État. Je pense que ça, et c'est d'ailleurs une des principales raisons pour lequel Bookchin a écrit ses livres, c'est que lui-même a vécu en tant que militant communiste, enfin stalinien et ensuite trotskiste, et syndicaliste, à travers les grèves même. Il a observé la conscience du mouvement ouvrier et la façon dont le mouvement ouvrier s'organisait, et il en a conclu qu'il fallait ouvrir, il fallait ouvrir d'autres possibles, et ces possibles se trouvaient d'abord dans la commune. Et moi, j'ajoute dans la commune et les communs, quoi. Alors sur le rapport à l'écologie. C'est évident que dans un monde où y a une succession, une succession de catastrophes écologiques, et que c'est plus simplement, disons, le prolétariat qui est en danger, mais c'est l'humanité tout entière et le vivant. Il est évident que là on est obligé d'inventer de nouvelles formes à la fois d'organisation, de lutte et de lutte pour la survie. Hein. Je crois qu'on est là, et c'est d'ailleurs quelque part pour ça qu'on est projeté vers aussi le passé. C'est-à-dire que je pense que au début du mouvement ouvrier, c'était d'abord des questions de survie qui se passaient pour la classe ouvrière. Et donc, quand les gens s'organisaient en coopérative de consommation pour pouvoir manger, tout simplement, quand ils s'organisaient en mutuelle pour pouvoir s'entraider, quand ils s'organisaient dans les premiers syndicats, etc., et aussi en termes politiques, eh bien, ils n'avaient pas cette vision de la séparation qui a eu lieu notamment à travers la charte d'Amiens à partir des années 1903-1905. Donc on est en train de retrouver les formes d'organisation qui étaient celles d'ailleurs de la première internationale. Dans la première internationale, il n'y avait pas parti et syndicat. C'est à partir des années 1880 et de la constitution des partis nationaux à l'intérieur de la seconde internationale que s'est posée cette question de la nationalisation quelque part des combats du mouvement populaire. Mmh. Donc voilà, je pense qu'aujourd'hui l'écologie, elle nous oblige de fait à s'organiser d'une façon transnationale, quoi. Voilà.
0: Mais effectivement, tu traduis ce rapport avec l'écologie sous cette forme. Qu'en pensez-vous exactement, Christian Laval? Enfin,
1: oui, je suis tout à fait d'accord, tout à fait sensible à ce que dit Patrick. Enfin, là, je crois qu'on se rejoint parfaitement, à peu près sur tous les points. Une remarque quand même, révolution lente, l'analogie avec le pouvoir de la bourgeoisie est problématique. Nous n'avons pas 400 ou 500 ans pour opérer cette révolution-là. Justement, du fait de la crise climatique. Et donc, quand je disais tout à l'heure, accélérons la révolution lente, voilà, ça serait peut-être le mot d'ordre synthétique, si je puis dire. C'est-à-dire que il nous faut trouver des moyens d'aller plus vite. C'est pour ça que je pensais qu'il était tout à fait essentiel que nous puissions agir pour que par la pensée, par des livres, par des actions militantes, enfin bon, pas. Et puis, en ayant des relais, bien sûr, nous puissions agir de telle sorte que les mouvements de résistance qui reviendront, qui sont déjà là, on le voit aux États-Unis, la résistance s'organise au niveau local, on a vu les mouvements de Minneapolis, etc., que ces mouvements ne soient pas seulement des mouvements de résistance, mais soient des mouvements de fondation, de refondation sociale. Ça, c'est pas nouveau, bien sûr, et Patrick le disait très bien, dans la première internationale, c'était bien ce qui était aussi dans les esprits, c'est-à-dire le fait que on pouvait créer des institutions alternatives, différentes. Il y a un livre absolument remarquable d'un proudhonien, Maxime Leroy, qui a écrit un livre qui s'appelle La coutume ouvrière, qui a été justement republié il y a quelques années par des émissions dans le mouvement libertaire. La coutume ouvrière, pour Maxime Leroy, c'était exactement des institutions qui ne venaient pas de l'État, c'était un droit social qui venait du bas. C'est-à-dire qu'au fond, ce qui a été effacé des mémoires et qui a été même oublié dans les forces instituantes, ce sont justement les capacités instituantes des mouvements, leur force, leur capacité à créer des institutions différentes. Hein. Et je crois que c'est ça, c'est cette énergie-là qu'il faut retrouver et qu'il faut communiquer aux différents mouvements qui n'attendent pas tout de l'État, ni tout des partis centralisés, ni tout des chefs, et ni tout des élections, mais que justement, partout, à tous les niveaux, il y ait des formes d'auto-organisation. Moi, je pense par exemple à mon petit niveau, dans le monde, disons, de la recherche, eh bien, multiplier des collectifs, par exemple. Ça paraît rien, mais aussi petits soient-ils, ces collectifs-là créent des habitus, créent des façons d'être, créent des façons de penser. Et tout ça, à mon avis, peut germer, peut se multiplier et peut créer quelque chose de plus vaste. En tout cas, on n'a pas tellement le choix d'autre chose.
0: Eh bien, écoutez, on va poursuivre la discussion dans quelques minutes. On va faire une petite pause musicale. Vous aurez tout à fait la possibilité de redébattre un petit peu sur ces différents points. Et puis, nous aborderons aussi la question des relations entre les communs et la stratégie communaliste. Voilà. Mais une pause musicale.

0: êtes toujours sur Radio Commune et vous écoutez l'émission Ondes de choc. Nous recevons aujourd'hui Christian Laval, donc auteur notamment des livres communs et Instituer les mondes, et Patrick Farbias, qui est le cofondateur du collectif pour une écologie populaire et sociale. Nous venons de débattre effectivement des problématiques de stratégie par rapport aux crises que l'on vit dans ce monde actuellement. Cette question de stratégie s'appuie sur les notions de commun, vous en avez parlé. Mais peut-être peut-on s'arrêter un moment sur ce que sont ces communs exactement. Christian Laval, pouvez-vous nous en parler un petit peu? On en a déjà parlé, bien sûr, mais...
1: Oui, en fait, déjà, ça commence à être une longue histoire. Patrick a évoqué les formes de communs ou communaux, comme on disait en français, qui datent effectivement depuis très longtemps, qui sont d'ailleurs des formes de gestion commune qu'on trouve dans de très nombreuses sociétés. Donc, ce qui est intéressant d'ailleurs dans le travail des historiens, c'est de montrer que la propriété privée exclusive, telle qu'on la connaît dans nos sociétés, est une forme tardive, est une forme d'ailleurs très très partielle. Et donc le retour des communs dans les années 90-2000, ça a été aussi l'idée selon laquelle il existe autre chose que des formes propriétaires. Je pense que les communs, cette revendication des communs, de défendre des communs, de créer des communs, c'est d'abord et avant tout une réponse à l'offensive propriétaire du néolibéralisme. Ça, c'est un point important. Deuxième chose, le mouvement des communs, des commons en anglais, s'est appuyé sur des travaux empiriques, divers et variés. J'ai parlé des travaux historiens, mais on pourrait aussi évoquer les travaux d'institutionnalistes aux États-Unis, comme Elinor Ostrom, qui ont montré que justement ces formes de gestion commune existaient dans de multiples sociétés, système d'irrigation, gestion de pâturage, pêcherie, diverses et variées. Enfin, il existe dans beaucoup de sociétés justement des manières de faire, des manières collectives d'agir, qui donc échappe à la fois au modèle de l'État et au modèle du marché. Ça a été quand même quelque chose qui est apparu dans un certain contexte très très important. Mais ce mouvement des communs a pris une importance particulière à deux niveaux. Contre d'abord l'extractivisme et les privatisations. En Amérique latine, mais aussi en Europe. Par exemple, en Italie, une grande révolte dans les années 2010-2011 contre la privatisation de la gestion de l'eau municipale. Mais aussi dans le monde du numérique, l'idée selon laquelle justement ces nouveaux outils technologiques permettaient de faire des choses autrement, de façon plus démocratique, autogouvernée, et surtout, c'était une manière de produire aussi des biens qu'on pouvait partager. L'idée de partage, de solidarité, etc., a été réinvestie dans l'idée de commun. Voilà. Mais avec Pierre Dardot, nous avons voulu en faire autre chose que, je dirais, un tiers secteur. Parce que c'était quand même la perspective de beaucoup de gens qui disaient, bon, à côté de l'État et à côté du marché, on va faire des communs. Bon. Nous avons essayé de développer une idée qui était assez différente, qui consistait à penser les communs comme des formes politiques. Des formes politiques d'autogouvernement et qui remettaient en cause le fondement de la propriété. Voilà. À la fois la démocratie et la non-propriété, l'inappropriable. Et donc, cette forme politique des communs, nous avons pensé qu'elle pouvait être justement une forme générale qui pouvait donner une idée de la société qu'on pouvait créer, justement, qui ne serait plus fondée sur la propriété ni privée ni publique, c'est-à-dire ni le capitalisme, ni la propriété d'État. Et donc, on pouvait renouer avec cette idée de commun, avec des idées plus anciennes, des idées justement révolutionnaire qui avait été celle du premier socialisme, du socialisme de l'association, des formes libertaires de révolution, les formes communalistes, etc. Donc on pouvait renouer avec ce qui était le plus moderne, le plus contemporain, avec des formes anciennes. Et donc nous nous sommes dit également qu'il ne s'agissait pas seulement de former des petits isolats démocratiques et non propriétaires, et qu'il fallait aussi peut-être dégager un principe politique, nous avons appelé le principe politique du commun, qui était un principe politique qui permettait de transformer également les institutions existantes, c'est-à-dire les entreprises privées et les services publics d'État. Parce que si on veut éviter justement simple, une vision, je dirais, pluraliste des trois secteurs, marché, État et commun, eh bien, il nous fallait un principe de transformation générale. Ce principe général, ça serait le commun. Et le commun, c'est précisément l'idée selon laquelle, ou le principe selon laquelle, toutes les institutions doivent être réorganisées ou réinstituées sur un mode coopératif, démocratique et de partage. Voilà, en gros, pour simplifier un peu notre vision et notre conception révolutionnaire des communs.
0: Tout à fait, ça précise effectivement les choses. C'est-à-dire qu'en fait, ce serait aussi les bases finalement de nouveaux rapports sociaux, en fait, beaucoup plus concrets, beaucoup plus basés sur le partage, sur ces éléments que vous venez de dire. Mais c'est les éléments... À côté de ces éléments-là, se trouvent être précisément aussi des communes qui... aborde, qui crée aussi un élément politique quelque part, mais vous décrivez aussi les communes comme des éléments de, comme une forme de commun. Est-ce que vous pouvez peut-être expliciter ces points? Et puis, puisqu'on a un temps réduit, peut-être aborder aussi la stratégie, si vous voulez, qui pourrait être celle du communalisme. Comment la décrivez-vous ?
1: Oui, merci pour cette question. Elle est tout à fait importante. À partir du moment où nous abandonnons, et Patrick l'a dit tout à l'heure, Murray Bookchin a fait les premiers pas, où nous abandonnons la vision industrialiste de la société future, parce qu'au fond, c'est là-dessus qu'on a vécu. La forme générique de la nouvelle société, ça devait être les soviets, les conseils ouvriers. Quand on parlait de conseils ouvriers, on disait tout. C'est-à-dire que toute la société devait être réorganisée à partir de l'usine industrielle. Voilà. Aujourd'hui, précisément, ce n'est plus possible du tout de penser dans ces termes-là. Les communs, justement, sont des formes nouvelles, des formes en tout cas que nous pensons être des formes nouvelles, des formes politiques nouvelles, qui peuvent donner une toute autre configuration à la société désirable. La société désirable ne se réorganisera pas à partir de l'usine industrielle. Elle se réorganisera à partir des formes politiques de nos activités collectives. Et parmi ces formes politiques, il y a donc les entreprises qui doivent devenir des institutions du commun, il y a des services publics qu'il faut transformer justement en commun, en grand commun, en gros commun si je puis dire, mais il y a également les communes. Et pour nous, en effet, à partir du moment où on définit les communs, non pas par la nature de l'activité, non pas par la nature du bien que l'on produit, etc., comme le font les économistes ou les juristes. Mais à partir du moment où nous définissons les communs justement par la forme de l'institution, il n'y a pas tellement de raisons de distinguer les communs des communes. Ou plutôt, il faudrait dire que les communes, ce sont des communs territoriaux, des formes donc politiques, démocratiques, qui ne sont pas propriétaires, mais qui, justement, permettent la libre expression, la libre décision d'un collectif. Et donc, ça change tout. C'est-à-dire, plutôt que de penser en termes d'opposition des communes et des communs, on peut penser, justement, que les communs territoriaux doivent s'articuler à des communs productifs, à des communs culturels, à des communs sociaux, à des communs de toutes sortes, et qu'il n'y a pas de contradiction entre eux. Il y a plutôt, au contraire, une forme d'harmonie du fait que toutes les institutions fonctionnent selon le même principe générique. Voilà, en gros, comment nous voyons les choses.
0: Et Patrick, comment réagis-tu par rapport à ces propositions ?
2: Ben, je dirais que ce qui est intéressant, bon, d'abord je suis globalement d'accord, mais toujours, mais je pense que là aussi, dans le mouvement ouvrier, on a expérimenté ça. On l'a traduit sous la forme du mot autogestion, que nous on s'est réapproprié à PEPS, puisque une de nos branches s'est constituée par quelques camarades anciennement au PSU, et en fait on a discuté avec eux, et en fait on considère aujourd'hui que le problème de la forme de l'organisation de gestion de quel que soit le commun, que ce soit un commun territorial ou un commun dans la production ou un commun de consommation, etc., doit être autogéré par les

0: ces vaisseaux soient associés finalement à ce contrôle populaire. Et donc, quelque part, à un moment donné de la gestion. Et donc, je pense que ce que Christian appelle l'articulation, elle doit être là étudiée à ce niveau-là. C'est-à-dire qu'il ne faut plus faire de l'autogestion, je dirais, corporative, mais de l'autogestion généralisée. Alors, les anarchistes l'ont dit bien avant moi, mais comme, et là je suis d'accord avec Christian Laval de nouveau, ils évacuaient la question du rapport à l'État en disant simplement faut l'abolir, eh bien ils ne travaillaient pas la question des articulations, y compris qui existeront en termes administratifs, et ce à tous les niveaux. Hein, c'est-à-dire de la commune, de l'intercommunalité et de la confédération démocratique régionale, nationale et continentale et même mondiale à un moment donné. Et donc je pense qu'il faut se pencher, et là c'est un champ assez inexploré, y compris d'ailleurs dans le livre sur les institutions du commun, des procédures de ces articulations, parce que c'est assez compliqué de l'imaginer. Et je voulais revenir d'ailleurs sur le début du débat sur la question de l'international. Je pense que justement, dans la situation de chaos extraordinaire qui existe aujourd'hui, il y a d'une part le retour des empires, mais face à ça, il y a à la fois l'émergence de mouvements sociaux extraordinairement développés comme le féminisme ou les peuples autochtones ou autres, mais il y a aussi aujourd'hui des grandes régions, sur le modèle un peu européen, il y a une vingtaine de grandes régions dans le monde qui pourraient se transformer à un moment donné en confédération démocratique des peuples, comme l'a proposé Öcalan au niveau du Moyen-Orient, qui pourraient intégrer au-delà des États-nations des communs, des communes et des peuples. Et y compris d'ailleurs ce que nous à PEPS on appelle des biorégions, c'est-à-dire de l'intégration aussi de la question de la nature et de sa représentation politique possible à cet échelon. Donc voilà, on est en train de rentrer dans un nouvel espace mondial où la guerre civile larvée qui existe partout depuis quelques décennies, à cause de la mondialisation entre autres, fait émerger partout des alternatives dont on n'avait même pas pensé, quoi. Hein. Je veux dire, si vous voulez, par exemple, résoudre le problème du peuple sahraoui au Maghreb, eh bien, s'il n'y a pas une confédération des peuples, démocratique des peuples du Maghreb avec l'Algérie, le Maroc, la Tunisie, la Libye et la Mauritanie, eh bien le peuple sahraoui sera écrasé complètement, c'est évident. Et donc et ça on pourrait donner des exemples pratiquement dans chaque région du monde, quoi.
1: D'accord.
0: Mais là je mets peut-être un peu.
1: Non, mais on est quand même effectivement dans cette problématique des rapports entre les communs et quelque part les territoires, donc les communes. C'est un des sujets un peu clés de la stratégie actuelle. Que pensez-vous, Christian Laval, de cette approche, de cette relation qui est posée par Patrick?
2: Écoutez, l'évolution que nous avons faite avec Pierre Dardot et de ce point de vue-là, c'est assez intéressant et peut-être symptomatique si on analyse notre propre parcours. C'est que dans le premier livre que nous avions consacré donc au commun, ce livre s'appelait Commun, il date de 2013-2014. Nous avions commencé à travailler à partir de 2009-2010 sur ce livre-là. Disons que nous n'avions pas encore pris tout à fait en compte, et c'est vraiment un gros dommage, la dimension du territoire et du milieu de vie. Ce que nous avons tenté de réparer dans le dernier livre qui date de 2025, de l'année dernière. Et pour nous,

0: Et j'en viens à la question que vous posez sur les communes. Pour nous, justement, le cadre de la commune n'est peut-être pas exactement le bon, n'est plus le bon, peut-être. C'est-à-dire qu'aujourd'hui, et Patrick l'a bien souligné, le territoire à autogouverner, le territoire d'autogouvernement qui doit être autogouverné, ne peut pas être réduit simplement à la commune. La commune fait partie d'un territoire plus grand. Et donc, s'il nous faut penser, c'est plutôt les formes d'autogouvernement de région, de biorégion, de territoire. Mais territoire, non pas au sens administratif du terme, mais en termes de milieu de vie. C'est-à-dire qu'aujourd'hui, la question, effectivement, c'est de savoir que les activités humaines, elles se déroulent avec des gens, des vivants, des non-humains, comme on dit. Et donc, cet autogouvernement doit dépasser le cadre simplement de l'organisation de l'agir humain. Et ça, ce sont justement les écologies, peut-être des fois aussi les écologies plus radicales, les anthropologies, les ontologies ou les cosmovisions qui viennent d'ailleurs des peuples autochtones qui nous l'apprennent aujourd'hui et qui changent notre manière de voir les choses. Et ça, et nous devons le prendre en compte aussi dans la problématique du commun, des communs, de l'autogouvernement. Donc nous avons terminé notre livre par des tracés stratégiques et nous développons à la fin justement cette idée de milieu de vie, ce qui voudrait dire que la cosmopolitique est aussi une mésopolitique, méso au sens de milieu, hein, de politique des milieux. Et il nous faut aussi penser à un droit des milieux. Et donc, c'est un terrain nouveau, c'est un terrain d'exploration intellectuelle, mais aussi d'expérimentation pratique qui s'ouvre à nous, qui s'ouvre à tous les militants, à tous les activistes, à tous ceux qui cherchent effectivement à inventer de nouvelles formes politiques. Et Patrick l'a bien dit, ce sont des choses qui, aujourd'hui, sont d'une très grande actualité dans beaucoup de régions. Et donc, voilà, je crois que nous devons peut-être dépasser le communalisme. Voilà, dépasser le communalisme au sens où la commune est peut-être justement une unité beaucoup trop restreinte par rapport aux enjeux écologiques.
1: Je voudrais dire quelque chose là-dessus, parce que je pense que
0: Je
1: c'est
0: t'en
1: très
0: prie.
1: intéressant quand Christian parle de mésopolitique. Au début, au moment où s'invente le mot, où Haeckel invente le mot écologie, d'ailleurs dans un livre ou dans le même livre, il y a des intonations racistes et totalement darwinistes sociales, il y a deux autres mots qui sont en concurrence en réalité. Il y en a un qui est l'environnement, et qui vient des États-Unis avec une sorte de gestion par les hommes, soit dans la conservation, soit dans la valorisation des paysages, de l'environnement dominé par l'homme. Et puis il y a un troisième courant qui s'appelle, c'est fait par les géographes anarchistes, hein, Kropotkine, Élisée Reclus, entre autres, qui auraient voulu qu'il y ait une nouvelle science qui s'appelle la mésologie, donc la science du milieu. Finalement, bon, ils ont été battus par Henkel, même si Kropotkine a fait une réponse 20 ans après au livre enfin, à la vulgarisation fausse d'ailleurs de Darwin par Henkel sur le haut darwinisme social, en écrivant l'entraide et en montrant comment d'ailleurs, non seulement dans le monde animal, mais aussi dans le monde humain, à travers notamment les communes, mais pas seulement, y avait dans les milieux de vie des formes d'organisation, d'entraide, de collaboration, de coopération qui s'opposait à cette sélection des hommes qui était réclamée à la fois par les darwinistes sociaux et par Malthus d'ailleurs. Et donc il y a cette c'est assez étonnant d'entendre de la part de Christian Laval cette redécouverte de la mésopolitique, quoi.
0: Bah, au moins, nous avons réinventé la mésopolitique des communs ce soir dans cette émission.
2: Voilà, mais il faudra creuser un peu cette question, donc un peu plus tard. On arrive à 22h, c'est pas tout. Bien sûr, c'est pas la fin de l'émission, nous allons poursuivre un petit peu. On va faire une petite pause musicale et je vous propose tout de suite après qu'on aborde une question peut-être un peu plus pratique, concrète, qui serait les problématiques de l'organisation et de la forme des organisations politiques. Mais pause.

0: Donc poursuivons donc alors, cette émission Onde de choc avec Christian Laval, Patrick Farbiaz, et toujours sur le thème effectivement du communalisme, des communs, de l'écologie. Et nous voulons aborder dans cette dernière partie la problématique qui est quand même assez centrale aussi de la forme des organisations, y compris des organisations politiques. Alors, nous avons publié dans le cadre d'Alters Media, dans le numéro qui sort maintenant, il vient de sortir, une très belle interview du porte-parole d'un collectif de personnes qui se sont engagées dans les différents mouvements. Alors ce mouvement s'appelle Les Peuples Veulent. Hein, ce collectif réunit beaucoup de militants, que ce soit du Soudan, de la Syrie, d'Algérie, d'Afrique ou d'Amérique latine aussi, en Europe je crois aussi. Et ce mouvement, Les Peuples Veulent, ont publié un manifeste magnifique qui s'appelle je vais le retrouver, mais et qui pose, le manifeste s'appelle Les Révolutions, les Nouvelles Révolutions, enfin je retrouve le titre, et il pose la question de l'organisation elle-même. Quelles leçons tirez-vous en fait à la fois de ces événements, de ce qui s'est passé avec les partis léninistes, les partis sociaux-démocrates, les partis type Podemos hein, en Espagne? Comment voyez-vous cette expérience? Elle est quand même vitale maintenant. Oui. Christian Laval, pardon.
1: Oui, juste quelques mots. Je ne suis pas donc militant ni spécialiste de sciences politiques. Simplement, lorsque nous avons travaillé avec Pierre Dardot sur l'histoire de l'histoire de la révolution russe, nous avons fait un retour sur notre propre passé. Notre passé, c'est celui de militants des années 70 dans des organisations révolutionnaires trotskistes. Et nous avons eu affaire, si je puis dire, très directement, très personnellement, avec la forme d'organisation léniniste, avec l'idée selon laquelle ce qui avait manqué en 68, c'était le parti révolutionnaire, le parti d'avant-garde qui devait diriger les masses. Bon. Donc nous venons de là. C'est important de le rappeler pour dire que justement notre position est aussi liée à une vie politique, à une biographie. Donc nous sommes évidemment très très très critiques de cette illusion selon laquelle l'urgence était et reste pour certains de construire le parti d'avant-garde qui doit diriger les masses, parce que précisément on a affaire là au schéma dont on parlait tout à l'heure, c'est-à-dire au schéma de la prise du pouvoir, de la révolution comme prise du pouvoir par un parti qui doit guider les masses, etc. Bon, forme politique-là a mené à des désastres sur lesquels il n'est pas forcément utile de revenir. La social-démocratie, ce n'est pas tellement mieux, justement. Son intégration à l'État bourgeois, telle qu'elle s'est réalisée au XXe siècle, n'a pas donné non plus de résultats très brillants. Encore que, évidemment, l'État social, ce n'est pas rien, bien sûr, mais enfin, ça n'a pas mené, justement, au socialisme. Ça a laissé en place le capitalisme.
0: Et le colonialisme,
1: Et le colonialisme, bien sûr, et toutes les formes d'oppression patriarcale, etc. Bon. Donc, au fond, pour tirer un bilan rapide, la forme parti, aujourd'hui, doit être critiquée, dépassée, mais évidemment, comme vous le dites, quelle autre forme politique inventée? Justement, c'est là où j'en venais tout à l'heure, à l'idée selon laquelle ce qui s'expérimente dans les mouvements sociaux dont nous avons parlé, à l'ensemble dans l'ensemble du monde, mais aussi dans les réalisations que vous avez évoquées, que ce soit le Rojava ou le Chiapas, ceux qui cherchent à s'inventer là, ce sont des formes politiques nouvelles qui dépassent la division masse-avant-garde, dirigeant-dirigé, gouvernant-gouverné, etc. Et que ce qui est profondément en cause, justement, c'est cette division-là, cette division, cette hiérarchie-là, cette séparation entre ceux qui pensent, ceux qui dirigent, ceux qui décident et ceux qui doivent suivre. Là, il y a quelque chose qui ne va plus. Et pourquoi ? Parce que, d'une certaine façon, ce qui était au principe même de la forme parti, c'était une opposition entre le but et les moyens, la fin et les moyens qu'on se donnait. Au fond, et Patrick a évoqué le que faire tout à l'heure, il a cité le que faire de Lénine, on voit bien ce que ça voulait dire. Ça voulait dire que on doit se donner des moyens non démocratiques, extrêmement centralisés, des formes d'obéissance, de subordination, etc., pour arriver justement à une société qui aurait des caractéristiques tout inverses, tout le contraire. Bon. Donc, finalement, il fallait se donner des moyens non démocratiques pour arriver à la démocratie. On a vu ce que ça a donné. Aujourd'hui, ce qui se cherche à s'expérimenter, c'est quelque chose qui intègre la fin dans les moyens. Voilà. Alors, ça ne donne pas des résultats forcément tout de suite, et forcément des résultats efficaces. Mais néanmoins, il faut saluer cette idée selon laquelle l'efficacité, en tout cas l'efficacité, n'est pas dans l'opposition de la fin et des moyens. Ça, c'est clair. Maintenant, comment harmoniser la fin et les moyens, comment mettre la fin dans les moyens, ça, c'est une autre paire de manches, et ça ne peut être le fruit que de l'expérimentation pratique des mouvements eux-mêmes.
0: Est-ce qu'à ce sujet-là, Patrick Farbias, tu as de ton expérience des éléments que tu peux nous communiquer?
2: Non, d'abord, je dirais que dans le mouvement écologiste, depuis qu'il est né, ces questions se sont posées. C'est-à-dire que les mouvements écologistes, même s'ils ont été pas mal intégré d'anciens militants d'extrême gauche, y compris comme moi. En réalité, on essayait, par exemple, c'est eux qui ont pas mal inventé le concept dans la pratique de parité. Bon, aujourd'hui se discute la question de la parité sociale, par exemple, qui est une autre forme de parité, mais qui est très importante parce que on voit la déconnexion entre les militants. Sont largement des militants issus des classes moyennes, aisées, avec un gros capital culturel, et puis les classes populaires. Mais il y a aussi tout simplement des questions démocratiques, c'est-à-dire que je pense qu'un mouvement politique ne peut pas se faire si les gens n'ont pas un droit d'objection, un droit de retrait, le fait de, pour la minorité de pouvoir continuer à contester la majorité quand elle n'est pas d'accord et ne pas appliquer l'orientation politique décidée, etc. etc. Enfin, il y a plein de règles qui commencent à s'élaborer justement dans les mouvements sociaux, mais qui s'expérimentent dans des petits mouvements politiques, en tout cas comme le nôtre, et qui relève tout simplement, je dirais, du bon sens, quoi. Parce que je pense encore une fois que à partir du moment où on est sorti de l'industrialisme, eh bien, de toute façon, on ne peut pas fonctionner politiquement comme avant. Et on voit d'ailleurs dans les dernières municipales, bon, la FI a dit qu'elle avait gagné, etc. Elle a amené dans un certain nombre de quartiers populaires une autre incarnation, et ça c'est très très important. Mais les gens ne l'ont même pas attendu. À Sarcelles et à Blanc-Mesnil, c'est des listes de citoyens qui se sont constituées, dirigées souvent par des hommes noirs d'ailleurs, et qui on dit bah maintenant cette ville c'est la nôtre. Donc vous voyez, on voit par des petits mouvements dans la société française c'est en train de changer, y compris d'ailleurs du point de vue des institutions. Il y a eu la réforme sur les communes qui vient d'avoir lieu a été très négative parce qu'elle a empêché le panachage, et donc il y a eu un recul de la participation, mais en même temps, elle a imposé dans les villages de moins de 2000 habitants ou 3000, bon, le fait qu'il y ait une parité homme-femme. Et ça, c'est très important. Donc on voit à un moment donné que la démocratie, elle avance à la fois dans les institutions officielles, dans les mouvements politiques, par exemple la question aujourd'hui qui n'était pas du tout posée des violences sexistes et sexuelles, elle se pose dans toutes les organisations syndicales comme politiques, même si elle ne résout pas tous les problèmes. Mais il y a des commissions de médiation ici, il y a des formes en tout cas de lutte contre ces VSS, et bon, tout ça participe d'une prise en compte que la question de la démocratie, elle est essentielle. Alors elle ne résout pas tout, parce que en même temps, je dirais, pas à contrario de Christian, mais ouais, c'est vrai que la question de l'efficacité se pose quand même aussi, et que d'abord on voit quand même qu'il y a une liquéfaction des partis politiques, hein, aujourd'hui, et des syndicats d'ailleurs, hein, ça fait de moins en moins d'adhérents dans ces deux sphères, et en même temps ces deux sphères sont de plus en plus déconnectées, hein. Je dirais les syndicats n'intègrent plus la grande majorité des gens qui travaillent effectivement. C'est des bon, et je veux dire, ni les précaires, ni en grande partie les gens d'origine immigrée, ni les femmes, etc., etc. Donc c'est un vrai souci. Quant aux partis, ils représentent pratiquement plus grand chose. Vous pensez à la force du Parti communiste dans les années 70. Aujourd'hui, c'est presque un groupuscule, quoi. Donc il y a tout à reconstruire. Et je pense que c'est ça qui est quelque part plutôt vivifiant dans la période, parce que d'ailleurs ça donne donne un élément d'espoir, parce que quand on est au pied du mur, c'est là qu'on voit le maçon, quoi.
0: Voilà. Et Christian Laval, n'hésitez pas du tout à réagir par rapport à ce que vient de dire, à ce que disait Patrick. Moi, j'ai juste une petite remarque. On essaye, puisque je fais partie du groupement PEPS, hein, et on essaye d'y créer un espace de débat, un espace coopératif, pas que de débat d'ailleurs, qu'on appelle Élysée Reclus, qui peut-être témoignera aussi d'une, on l'espère, d'une forme d'invention, un peu de relation entre le monde des intellectuels, de la recherche, de la, et des mouvements aussi, sociaux de différents types, hein. Je crois que PEPS, vous avez une expérience aussi d'éco-syndicalisme, d'action un peu spécifique sur les problèmes du handicap et ainsi de suite. Peut-être est-ce que ce sera une invention utile.
2: Mais oui, mais bon, mais c'est ce qu'on en fera avec d'autres. Ces assises du communalisme en fin juin, on verra si elles débouchent sur une forme d'organisation beaucoup plus importante. Par exemple, le réseau éco-syndicaliste, on fait que recycler de vieilles méthodes, notamment la méthode de l'enquête ouvrière. Je pense que c'est une méthode qui a commencé à être expérimentée par Marx et Engels eux-mêmes, mais ensuite qui dans les années 70 en Italie a été très productive à travers le courant opéraïste, à travers moi une expérience que j'ai vécue personnellement, qui était celle des cahiers de mai, où on essaye de constituer une sorte de parole ouvrière instituante. Et donc c'est ce qu'on a essayé de faire dans les jardins ouvriers d'Aubervilliers, dans les grèves du nettoyage pendant les retraites, là en ce moment à travers la grève des coiffeuses du boulevard de Strasbourg à Paris, etc. De façon à ce que C'est la même question que posait Christian à travers ses formes d'organisation. Je dirais, Rancière, quand il écrivait la parole ouvrière, il expliquait bien les mécanismes dans les années 1830-1850 où à travers des journaux ouvriers, à travers des assemblées, etc., la classe ouvrière naissante essayait de prendre la parole. Eh bien, je pense que le rôle des partis, finalement, si aujourd'hui parti il doit y avoir, bah, ça doit être justement d'accompagner cette auto-émancipation. Et que c'est dans ce cadre de cette auto-émancipation que se poseront les questions de l'affrontement avec le pouvoir d'État, et c'est pas le quartier général dirigé par je sais pas qui s'affrontera à l'État, parce que de toute façon, dans ce cadre-là, il serait liquidé extrêmement rapidement. Et donc, si c'est pas... et alors, le problème, c'est qu'il y a un problème inverse. On voit dans les... notamment dans la dernière... dans les derniers 2, 3, 4 ans, le mouvement de la Gen Z, qui notamment dans pas mal de pays s'est élevé contre la corruption et a gagné au Népal, à Madagascar et dans d'autres pays, pose des problèmes. Parce que en réalité, sans aucune vertébration politique, eh bien, c'est récupéré ici par un rappeur, ailleurs par les militaires, là-bas par un autre corrompu, etc. Et donc, il y a un problème de vertébration politique qui ne doit pas diriger, mais qui doit accompagner et aider à l'éducation populaire, avec des méthodes d'éducation populaire, ce qu'on appelait avant les masses, voilà, je sais plus comment les appeler maintenant, voilà. Mais je pense que c'est un problème fondamental. C'est-à-dire que je crois plus du tout au parti, mais je crois au mouvement politique, ouais, toujours.
0: Peut-être Christian Laval, un commentaire, une...
1: Je suis tout à fait d'accord, mais il faut rappeler quand même que ce qui se passe de plus inventif se déroule en dehors des partis, et pour des raisons de fond, pour des raisons de structure, c'est que les partis, justement, en s'intégrant aux dispositifs étatiques, se sont coupés de la population. Et aujourd'hui, l'immense défiance de la population vis-à-vis des partis ne vient pas de rien. Donc, il y a quelque chose qui s'est produit, c'est que il y a une immense zone non couverte par les partis, quelque chose qui est un espace public, mais qui n'est pas structuré par des partis, mais plutôt par des mouvements. Alors, je suis tout à fait d'accord avec l'idée que ce ne sont pas simplement les masses, comme on disait avant, qui spontanément vont trouver les issues, vont trouver des formes d'auto-organisation. Il faut des collectifs. Et d'ailleurs, c'est ce qui se passe. C'est-à-dire que lorsqu'on a vu les grands mouvements, les marées vertes ou blanches, ici ou là, en Espagne, etc., il y a eu des collectifs qui ont joué un rôle extrêmement fécond, qui ont donné des perspectives, et des plateformes. Ensuite, on se sont créés des plateformes électorales, comme par exemple Barcelone en commun. Donc il y a eu des formes politiques nouvelles qui sont apparues. Et c'est peut-être ce qui caractérise le mieux la période, c'est-à-dire non pas l'absence totale de partis, mais non pas l'absence totale de mouvements politiques, mais des nouvelles formes d'organisation politique. Alors ce n'est pas encore cristallisé, bien sûr. On est encore dans cette période de crise, c'est-à-dire où les formes anciennes n'en finissent pas de dépérir et où des formes nouvelles émergent ici ou là. À savoir ce que ça va donner, ça personne ne pourrait le dire aujourd'hui. Il y a des avancées, il y a des reculs, des expérimentations. Par exemple, on n'a pas parlé des municipalités rebelles d'Espagne, mais ça a quand même été un événement très important.
0: On pourrait parler de Commercy aussi.
1: On pourrait parler de Commercy, des mouvements des Gilets jaunes. Les Gilets jaunes, c'était quand même exactement ça. C'est-à-dire une forme de création politique avec l'Assemblée des Assemblées qui n'est pas du tout négligeable. Donc on est dans cette phase expérimentale et je crois qu'il faut s'appuyer là-dessus, en tirer les leçons et peut-être justement faire ce que Patrick disait, c'est-à-dire des collectifs d'accompagnement et d'éducation.
0: Eh bien, écoutez, on va clore sur ces propos et en vous remerciant d'abord vivement, Christian Laval, Patrick Farbiaz, de cette participation, de ces discussions. Je pense que nous pourrions, à l'issue de cette émission, retraduire ces propos sous une forme papier aussi et peut-être l'imprimer dans un prochain numéro d'Alters Media. Voilà, mais en tous les cas, merci beaucoup.
1: Merci à vous.
0: Et à bientôt, sans doute.
1: D'accord, ok.

0: Bonjour à toutes et bonjour à tous, c'est Liberté sur Parole sur Cause Commune 93.1. 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Alors au programme de ce numéro de Liberté sur Parole, j'ai le plaisir d'accueillir Lucile Quillet. Bonjour.
1: Bonjour.
0: C'est bien Quillet qu'on dit.
1: Quillet, oui.
0: Voilà, c'est ça. Exactement. Alors Lucile, vous êtes journaliste, autrice. On se souvient qu'en 2020, vous avez publié un best-seller, Le Prix à Payer, qui a été ensuite adapté en BD, hein,
1: oui.
0: C'est ça?
1: On l'a adapté avec l'illustratrice Tiffany Cooper en BD en 2024.
0: C'est celui-là où il y avait un chat? Non, il n'y avait pas un chat.
1: Il y avait plein de choses. Il y avait des chats, il y avait des lapins, il y avait des petits cupidons, les fesses à l'air. Il y avait beaucoup de choses.
0: Drôle de truc. Alors j'ai lu le livre, mais pas la BD. Ouais. Mais ça tombe bien parce que c'est pas celui-là dont on va parler. On va parler d'un autre de vos livres. Il y en a eu plusieurs. Hein. Il est toujours question d'égalité homme-femme. Il est toujours question de revanche des femmes. Et le dernier en date, paru aux éditions Qui Libère, comme le président d'ailleurs, s'appelle Méritante, comment le monde du travail trahit les femmes. Alors il est question, on parle beaucoup hein, d'égalité salariale notamment, d'égalité des chances au travail, il y a même des indices qui ont été créés pour ça, voilà, comme moi vous levez un peu les yeux au ciel, apparemment ça fonctionne pas très bien. Alors là vous décryptez dans ce livre un peu beaucoup d'idées reçues aussi sur le travail des femmes, et ça c'est très important de le faire, on va le faire peut-être en introduction, et puis surtout vous décryptez, alors ça c'est plutôt drôle quand on est des femmes et qu'on vit dans le monde du travail, plutôt tertiaire d'ailleurs, le monde des chemises et des cravates, vous décrivez les stratégies, les comportements masculins pour parvenir, et qui sont quand même très très bien vus. On va un petit peu rigoler ensemble en parlant des courtisans, de ceux qui se font du présentéisme acharné pour être vu du patron et de ceux qui comptent. Vous parlez des courtisans, c'est tout simplement les lèche-cul, mais en fait ça fonctionne.
1: C'est une façon plus polie.
0: Des trucs que les femmes ont honte de faire, les hommes le font sans complexe, et c'est assez rigolo. Mais alors vous dites aussi le prix à payer pour les femmes de ces comportements et du fait d'être exclues du monde du travail, et puis vous esquissez des solutions et en tout cas vous donnez des exemples de choses qu'on pourrait faire ou de choses qui marchent ailleurs. J'ai résumé, vraiment, j'ai fait le plan là, mais on va y revenir tous ensemble. Alors justement, le travail des femmes, on a trop tendance à croire que les femmes ont toujours été cantonnées au travail domestique, alors c'est pas vrai.
1: Mais non, c'est pas vrai. Alors c'est un peu ambigu parce que le premier chapitre, c'est sur l'histoire du travail des femmes, que je trouve on méconnaît beaucoup, et même moi qui ai écrit sur le travail des femmes qui ai écrit dessus depuis 10 ans, j'étais encore un peu bercée d'idées reçues, comme quoi on travaille depuis pas très longtemps, qu'on a vraiment le droit de travailler depuis les années 70, et que en fait cette idée-là, c'est ce que j'appelle le mythe des débutantes. Et c'est très, très pernicieux parce que du coup, ça nous met dans une posture d'illégitimité, enfin, ou de novice. Ça fait pas longtemps qu'on est là, on comprend pas trop encore comment ça marche. Et puis, on a eu de la chance d'être invité. Donc, c'est ce que je dis, prends le carton d'invitation, dis merci, souris, mais ne viens pas troubler la fête. Ne viens pas remettre en question les règles du jeu, parce que ce monde-là, il est bien plus ancien que toi, et qu'en tant que femme, t'as la chance d'y être, parce que là, évidemment, à chaque fois, comme tout ce qui concerne les droits des femmes, on vient toujours nous parler de l'Afghanistan ou d'autres pays où on n'a pas ce droit-là, donc il faut pas déranger. Sauf qu'en fait, les femmes ont toujours travaillé. Et ce qui est la vraie continuité, c'est que leur travail a toujours été sous-valorisé, sous-rémunéré, alors quand même cantonné au domestique, parce que c'était acceptable qu'elles travaillent si c'était dans des secteurs une sorte d'extension du domestique, mais dans le monde extérieur. Donc ça va être le soin aux autres, ça va être le textile, ça va être la cuisine, ça va être le relationnel.
0: Dans les campagnes, les femmes étaient aussi un peu dans les champs, elles étaient aussi à la basse-cour.
1: Alors après, il y avait une certaine répartition, mais en fait les femmes ont toujours travaillé, sauf qu'avant il y avait le lieu de travail était le lieu de vie. Donc c'était pas forcément vu comme ça. Une femme d'agricultrice, évidemment, elle est agricultrice.
0: Mais elle n'est pas payée en tant que telle.
1: Et même en 1954, l'INSEE change de définition statistique en se disant, alors qu'avant, toute personne qui vivait dans un foyer agricole était considérée comme un travailleur ou une travailleuse agricole. Là, on va demander aux gens, est-ce que vous vous définissez comme travailleurs, travailleuses agricoles? Et du coup, il y a plein de femmes qui ne se définissent pas comme ça, alors que évidemment elles travaillent, mais elles se considèrent femmes d'agriculteurs. Ça, après, bon, c'est les normes stéréotypées, la façon dont on renvoie les femmes, voilà, leur statut de femme d'eux. Mais du coup, ça fait sortir 1 million de femmes des statistiques de la population active. Et après, ils font un rétropolage, donc c'est-à-dire que les statisticiens reprennent cette nouvelle définition pour recalculer les décennies précédentes. Donc en fait, ça a été des millions de femmes qui sont sorties des statistiques qui, voilà.
0: Officiellement invisibilisées.
1: Et encore, même les statistiques qu'on a sur le travail des femmes, on peut considérer que c'est très, voilà, c'est sans doute très biaisé. Les domestiques, jusqu'à la fin du 19e, elles n'étaient pas considérées comme des actives, alors qu'évidemment qu'elles travaillaient. Mais c'était pas un salaire, c'était des gages. Enfin, il y a plein de nuances comme ça. Mais ce qui est fou, moi, que j'ai découvert en lisant des livres d'historiennes, de chercheuses sur le travail des femmes.
0: Alors, votre bibliographie est entièrement féminine. J'ai bien aimé ça.
1: Franchement, c'est même pas volontaire. C'est qu'en fait, ce sont des femmes qui écrivent sur les femmes, voilà. Donc, et pas... Bon, et sur le prix à payer, c'est marrant, parce que le précédent livre, je crois que c'est aussi exclusivement féminin. Il y a peut-être... il y a peut-être la domination masculine, voilà, Bourdieu, mais bon, sinon, il n'y a que des femmes, en fait, qui s'intéressent aux femmes. Donc, voilà, c'est pas... Mais en lisant ce qui avait été écrit sur le travail des femmes, en fait, moi, j'ai été surprise de voir qu'au début du 20e, elle représente un tiers de la population active. Donc, on est même avant les guerres mondiales où, en effet, elles vont investir des champs qui
0: elles
1: étaient plus masculins.
0: Elles vont travailler dans les usines, notamment, pour remplacer les hommes.
1: Remplacer les hommes pour moins cher. Voilà. Alors, en fait, on voit que il y a quand même une progression continue. Alors, parfois, il y a eu un peu, voilà, notamment après la Seconde Guerre mondiale, petit retour foyer et tout, mais il y a toujours eu des femmes qui ont travaillé, en fait. Et après, évidemment, au 20e, avec l'explosion du tertiaire, du salariat, là, ça explose encore plus. Mais en fait, c'est quand même fou, je trouve, de se dire que début du siècle dernier, elle représentait un tiers de la population active. Et qu'en fait, dans les années 70, c'est 37% de la population active. Donc le moment où on nous dit qu'on a commencé à travailler, voilà. Et ce mythe-là, je trouve, ça nous renvoie... Déjà, c'est sous-estimer tout l'apport énorme du travail des femmes, tout ce qu'elles ont enduré, notamment l'industrie textile. L'industrie textile, elle a fonctionné, elle a œuvré, elle a fait du bénéfice sur le dos d'ouvrières complètement invisibles, complètement exploitées.
0: Et vous le signalez, celles qui travaillent chez elles, à la
1: évidemment,
0: tâche.
1: Évidemment, ouais, oui.
0: Au début, c'est des
1: petites fourmis, des petites mains, je déteste cette expression, invisibles, qui travaillent chez elles, et notamment des femmes dans les campagnes qui travaillent à la ferme et qui, à côté, vont en plus filer
0: à la
1: laine, tricoter, coudre, voilà, ensemble à laver, c'est des réseaux féminins avant l'heure. Donc il y a ce travail là, mais vu que c'est fait dans le domestique, enfin dans la sphère domestique, ça ne compte pas, mais voilà. Et en fait, on voit, moi, ce que j'ai vraiment réalisé en m'intéressant à cette histoire, c'est que c'est une histoire ancienne, ça renvoie parfois à des imaginaires qu'on peut trouver très lointains, mais en fait, il y a des continuités.
0: On peut même parler du Moyen-Âge, parce que c'est au Moyen-Âge qu'on a les noms les plus féminisés. Avant que tout ça soit effacé, il y a les artisanes, elles ont des noms féminisés. Oui. On dit une chirurgienne au Moyen-Âge, on se pose pas la question. Enfin,
1: et puis il y a tous les métiers en S,
0: moi non plus, ça m'échappe à l'instant, mais toutes celles qui travaillent aussi dans les tailleuses de pierre,
1: des femmes médecins, ou sages-femmes, ou
0: donc ce siècle, enfin c'est siècle, le Moyen-Âge qu'on dit un petit peu obscurantiste par certains côtés, il y avait aussi
1: elle faisait partie de la société. De l'activité économique. Et en fait, c'est même à la Renaissance que ça a régressé, qu'elles étaient encore moins payées. Donc c'est pas non plus une pro, c'est pour ça qu'il faut toujours se méfier.
0: Oui, oui, voilà, c'est pas linéaire.
1: Voilà. Non, c'est pas linéaire, mais je trouve que c'est une histoire dont on parle pas beaucoup. C'est aussi une histoire d'exploitation, parce que notamment les internats où des jeunes filles étaient envoyées pour travailler dès 12 ans, qui étaient surveillées par des religieux.
0: Alors
1: donc
0: quand,
1: avec
0: ça
1: une vie, ça c'était, alors attendez, 18e, 19e, et après c'est devenu des internats industriels, où du coup bah, elles allaient à la fabrique, puisque du coup la machine a fait qu'on filait plus à la maison, mais on allait dans une fabrique, voilà, donner sa force de travail, mais vu que c'était des très jeunes filles et que le travail était vu comme un... Comment dire ?
0: Un garant de moralité, en fait, ça les occupait.
1: Un risque. Parce que c'était sortir de la famille.
0: Oui, voilà.
1: Alors on était content qu'elle ramène de l'argent.
0: Il fallait qu'elle soit à la fois au travail.
1: L'argent était versé à leur famille et pas à elle. Donc
0: mais,
1: c'était
0: bien,
1: bien travailler, mais ça voulait dire aller dans le monde extérieur, être potentiellement mener une vie de débauche, être séduite, et avoir des aventures qui n'étaient pas recommandables pour les femmes à cette époque-là. Donc en fait leur travail il était très encadré, elles étaient surveillées par des sœurs, c'était l'internat dirigé par des religieux, et elles étaient très peu en contact du monde extérieur. Donc en fait c'était on se lève, prière, travail, pause, reprière, une petite sortie encadrée. Elle ne sortait pas seule. Et après, on retourne au travail. Enfin, voilà, et tout ça pour être très très mal payé dans des conditions de vie assez déplorables. Et en fait.
0: Toujours infantilisé, de toute façon.
1: Toujours infantilisé. Voilà, et ça, moi, c'est vrai que quand on s'intéresse au travail des femmes, on découvre ces dénominations, les grisettes, qui étaient les ouvrières du textile, absolument exploitées, qui étaient des femmes. En fait, c'est là où le travail des femmes, il a été moralisé. Il ne fallait pas vivre une vie de débauche à l'extérieur, il fallait faire attention en rentrant chez soi, et en même temps on leur imposait des horaires de travail absolument rentrer à 23h chez soi à pied parce qu'on n'a pas d'argent pour prendre autre chose, vivre dans des petites chambres de bonne avec un salaire insuffisant, et ce salaire insuffisant ça va pousser beaucoup de femmes aussi à la prostitution, mais la prostitution c'est un motif de renvoi dans des ateliers. Donc en fait, c'est vraiment avoir la charge d'être exemplaire moral, mais sans en avoir les moyens. Et ça, c'est la grande hypocrisie du monde du travail
0: qui continue encore
1: et qui continue encore un peu aujourd'hui.
0: Beaucoup.
1: Alors voilà, on n'est pas poussé à la prostitution, mais
0: on est poussé à accepter des tâches qui peuvent aller aussi contre nos idéaux.
1: On est, je trouve, toujours responsabiliser à bien se tenir, à ne pas déranger et à être irréprochable, alors qu'on n'en a pas les moyens. Et je trouve qu'aujourd'hui le sujet de l'égalité professionnelle il est abordé sous l'angle du développement personnel, de l'empowerment, du coaching. Alors moi-même, je suis coach et je fais du coaching professionnel, donc ça a nourri aussi ma réflexion et la façon dont je suis entrée dans ce sujet-là, parce qu'au début, je suis rentrée justement en me disant qu'est-ce qu'il faut faire pour avoir les mêmes carrières que les hommes, quels sont les codes,
0: mais pourquoi c'est moi qui dois payer un coach,
1: voilà.
0: Alors que,
1: et en fait,
0: c'est le monde du travail qui va pas.
1: On se rend compte qu'évidemment, c'est très bien de faire du coaching, de apprendre à dire non, poser ses limites, défendre son territoire, ne pas laisser les collègues s'approprier notre travail. Indexer soi-même sa valeur, ne pas attendre que ce soit les autres qui considèrent qu'on est méritant ou pas. Donc il y a une forme d'autonomisation que je trouve très intéressante dans le coaching. Mais, et c'est pour ça que j'ai écrit ce livre, moi j'étais insatisfaite qu'il n'y ait pas assez de discours complémentaires, de dire oui mais on peut faire du coaching, mais le coaching ne suffit pas. Et moi ce qui a aussi nourri mon envie d'écrire ce livre, c'est que je voyais les femmes faire énormément de contorsions, faire énormément d'efforts, se remettre énormément en question, culpabiliser, alors que de l'autre côté, le monde du travail bouge très peu et qu'il y a très peu d'efforts renvoyés. Donc là, le but, c'était, on pourrait presque le voir comme un outil de coaching, c'était de déculpabiliser en disant, mais regardez un petit peu le monde dans lequel on est, qui nous fait quand même marcher sur la tête, où il faut s'excuser d'annoncer une grossesse à son employeur, où il faut suivre une culture du présentéisme et des horaires de travail qui ne sont pas raccord avec le reste de la vie, Et vraiment être dans une forme de dévotion, parce qu'on nous dit en tant que femme que c'est le tremplin de notre émancipation, le lieu refuge, qu'il faut surtout pas lâcher son travail. C'est aussi nos mères, nos grand-mères, nos arrière-grand-mères qui nous ont dit toujours, garde ton indépendance, travaille, garde ton indépendance. Donc on se dit c'est censé être un lieu refuge. Et en fait, c'est quand même un autre espace, c'est pas un espace neutre ni méritocratique, c'est un autre endroit qui est fait par les hommes, pour les hommes, avec des normes assez patriarcales, où en tant que femme, on doit donner deux fois plus pour souvent avoir deux fois moins. Et que quoi qu'on fasse, même quand on essaie de se plier aux règles du jeu et de se contorsionner dans tous les sens, on subit des doubles standards. Et quand vraiment, je veux dire, on dissèque toutes les couches du gâteau, on voit bien qu'il y a un socle très ancré, très profond du mépris du féminin. Mmh. Et où même on dépasse le truc du coaching, qui s'applique souvent à des professions cadres. Et comme quand on parle de flexibilité, de faire du télétravail. Oui, non, enfin, la boulangère, elle ne fait pas de télétravail.
0: Voilà, c'est un petit peu ce que je voulais vous signaler dans ce livre. Je voudrais qu'on parle, parce que vous parlez d'émancipation des femmes et du regard qu'on porte les femmes. C'est aussi toute la société qui porte ce regard sur les femmes, pas simplement dans les entreprises et celle du tertiaire ou celle de la finance, de la politique ou du journalisme. Si les femmes sont celles qui s'occupent du care, c'est-à-dire qui soignent les personnes âgées ou dépendantes, qui soignent les malades, qui soignent les jeunes enfants, ces femmes-là aussi, alors pour faire écho à ce que vous disiez tout à l'heure, il y a sans doute une grande partie qui sont invisibilisées parce qu'elles ne sont pas déclarées, on est encore dans ce système-là, ou alors qui sont bénévoles, comme les grands-mères que vous évoquez.
1: Oui,
0: Donc il y a toute cette partie aussi du travail féminin qui est exclusivement féminin et qui pour le coup échappe aux règles. Enfin, je veux dire, une infirmière, elle
1: peut pas négocier son salaire.
0: Elle peut pas négocier son salaire et elle peut pas dire je pars à 17h parce que la piqûre de monsieur Michu, il faut lui faire à 21h avant qu'il se couche. Il y a des choses, il y a des incompréhensibles.
1: Ouais. Mais le discours qu'on entend beaucoup autour de l'égalité professionnelle et même les lois qui sont votés pour l'égalité professionnelle, c'est beaucoup sur le haut de l'organigramme.
0: Bah oui.
1: C'est les quotas dans les COMEX et les conseils d'administration. Alors la loi Rixin les étend aux instances dirigeantes.
0: Ça reste bien.
1: Mais est-ce qu'il y a un effet de ruissellement derrière où du coup les femmes vont être plus...
0: On sait que le ruissellement, c'est quand même des mots que ça marche pas. Hein.
1: c'est une jolie idée, mais qui coûte cher.
0: Qui ne marche pas.
1: C'est ce que Sophie Pochic appelle l'égalité élitiste. C'est un peu les arbres qui cachent la forêt. Négocier son salaire, faire du télétravail, prendre les postes à responsabilité, ça va pas changer le fait que les métiers majoritairement féminins sont sous-rémunérés, sous-valorisés, leur pénibilité n'est pas reconnue, les maladies à caractère professionnel qu'elles rencontrent, notamment les maladies psychiques, ne seront pas reconnues comme des maladies professionnelles, et qu'en fait il y a une forme, c'est ce que j'appelle une forme du mépris du féminin généralisé, où quand bien même on se contorsionne, on n'a pas forcément
0: les professions comme les femmes de ménage ou les ouvrières qui travaillent à la chaîne, la contorsion c'est, comme pour les hommes d'ailleurs, c'est physique, et pour le coup, quand on apprend qu'on va perdre 2 années de retraite, c'est juste incroyable pour des gens qui, à 50 ans, sont percutés d'arthrose.
1: Ouais, mais ça dit combien les spécificités des métiers majoritairement féminins, c'est complètement dans un angle mort, c'est pas du tout pensé politiquement. Et même, c'est l'Agence nationale de l'amélioration des conditions de travail, l'ANACT, et je vous recommande de suivre du coup les travaux de Florence Chappert, qui est vraiment spécialisée sur ces questions-là et que je cite dans le livre. L'ANACT montre que les accidents du travail diminuent pour les hommes. On est sur moins 27%, je crois, en 20 ans. Et ça explose pour les femmes. C'est plus 40%. Et donc, c'est parce que le travail, alors dans les métiers majoritairement masculins, il a été pensé au masculin, de la hauteur des étagères, le poids moyen, les cadences sont pensées selon le standard homme moyen, plutôt jeune, et du coup les femmes derrière vont courir derrière la cadence, vont développer plus de maladies, mais elles vont pas forcément être dans les bons seuils de pénibilité ou dans le bon cadre, donc après moins bien indemnisées aussi. Et les métiers majoritairement féminins, là en fait, il y a très peu des 6 critères de pénibilité, il y en a très peu qui correspondent. L'exposition aux produits chimiques, ça a été enlevé.
0: Ouais, pour alors que toutes les femmes de ménage y sont exposées.
1: Voilà, parce que c'était compliqué à évaluer. Oui, enfin, c'est quand même. ok. Le port de charges légères, ça a été supprimé aussi. Donc en fait, c'est fou.
0: Est-ce qu'on considère que des corps sont des charges lourdes ?
1: Voilà. Bah, parce le bruit, que, qui est un critère de pénibilité reconnu, ça vaut pour un homme qui va travailler dans une usine. Ça ne vaut pas...
0: Pour une caissière qui se tape les samedis après-midi.
1: Et ça ne vaut pas pour les crèches.
0: Ah oui. Et ouais. Pour les profs même.
1: Et ouais. Mais vraiment... Enfin voilà, je défie quiconque de passer une semaine dans une crèche avec des tout petits bébés pendant voilà des enfin de
0: oui ou même de faire les cantines heures, c'est, les, ouais, les cantinières
1: et les, ouais. Et les cantines mais le, voilà ça n'est pas un critère de pénibilité et puis après il y a aussi tous les risques psychosociaux alors à la fois dans les métiers de service c'est être confronté à des clients de mauvaise humeur, des insultes, des agressions verbales, voire des agressions physiques aussi. Voilà, mais des caissières qui vraiment ont voilà une charge émotionnelle aussi de devoir rester sourire masqué ses émotions.
0: Oui, le SBAM, sourire voilà. Bonjour, au revoir, merci. J'ai fait ça pendant mes études.
1: Ouais. Ah ouais. Voilà. ouais, c'est pesant, c'est pas facile. Et après aussi dans les métiers du soin, une aide-soignante, une infirmière qui se confronte à la mort, à la maladie, qui doit annoncer des nouvelles graves aux familles ou aux patients, qui voient les patients partir ou diminuer, ou voilà, tout ça, tout en masquant ses émotions et en gardant son sang-froid et en rentrant chez soi, c'est difficile de fermer la porte et de tout oublier. Ça ne vaut rien. Mmh. C'est là où une infirmière ou une aide-soignante, elle a pas plus de pénibilité au travail qu'un garagiste, quoi. Enfin, je dis ça en exemple. Mais, et donc, ça mène évidemment à des maladies, alors qu'on dit maladie à caractère professionnel, mais il faut faire une démarche spécifique, individuelle, pour que ce soit reconnu comme une maladie professionnelle, que ce soit bien indemnisé.
0: Les burn-out, vous signalez que c'est vraiment la proportion de femmes qui en ont est bien supérieure, j'ai plus les chiffres en tête.
1: Les femmes, c'est 2 ou 3 fois plus exposées aux risques psychosociaux et au burn-out que les hommes. Voilà, et ça n'existe pas. Donc en fait, elles sont la valeur de leur travail est sous-estimée, en plus parce qu'elles sont très mal payées. La pénibilité et les risques psychosociaux sont sous-estimés, et en plus, elles ne seront pas bien indemnisées. Et en plus, du coup, ça mène à ce que, parce que ces métiers sont difficiles, on a plus tendance à passer à temps partiel aussi, pour continuer de travailler. Donc ça veut dire que pour continuer à faire un métier sous-valorisé, sous-rémunéré,
0: on se prépare une retraite.
1: Donc pour continuer à être moins bien payé, il faut encore moins travailler.
0: Ouais.
1: Pour pouvoir donc il y a enfin
0: et du coup la pauvreté des femmes à la retraite est aussi peut-être l'objet d'un autre livre.
1: Je vous incite à aller voir l'Observatoire de l'émancipation économique de la Fondation des femmes dont je fais partie, donc on
0: absolument,
1: publie régulièrement des notes
0: là-dessus,
1: voilà. Et là ils viennent de sortir jeudi dernier je crois le coût d'être retraité et eux. Et c'est énorme en fait.
0: C'est moins 40% par rapport aux hommes
1: voilà. Bah moins, ouais.
0: Et
1: moins
0: ça 40%. Va encore. Ça...
1: Et quand on injecte la pension de réversion, on tombe à moins 28%. Mais pour avoir la pension de réversion, donc c'est-à-dire 50% de la retraite de son conjoint, il faut être marié. Il y a de moins en moins de femmes qui sont mariées. Ça les empêche pas de faire plus de tâches domestiques et parentales, plus d'adaptation de carrière pour la. Là, je recoupe un peu avec le prix à payer, mais voilà, vraiment les carrières des hommes sont des causes familiales. Ils vont avoir du soutien, on va s'adapter, on va voilà. Tandis que le travail d'une femme, c'est son travail, c'est son problème. Si elle est fatiguée, si elle fait plus, c'est à elle de gérer toute seule.
0: D'ailleurs, statistiquement, puisqu'on est dans les statistiques, quand un homme devient père. Oui. À un enfant, il a une promotion.
1: Oui, voilà.
0: Je l'ai encore vu il y a quelques jours. Quand une femme revient de congé maternité...
1: C'est une demi-salariée.
0: Là, du coup, elle ne pourra plus.
1: Ah ouais.
0: Là, elle ne pourra pas... on ne va pas lui proposer quand même.
1: En fait, parfois, c'est bizarre à dire, mais parfois, c'est fait avec beaucoup de bienveillance. De se dire, elle ne doit pas bien dormir, elle doit être hyper fatiguée, peut-être qu'elle allaite, peut-être que... Donc... on va pas faire comme si elle avait pas d'enfant et lui filer les gros dossiers, mais le problème c'est de pas lui poser la question à elle.
0: Et le problème c'est de pas poser la question pour monsieur qui a eu une promotion.
1: Bah, parce évidemment.
0: Que monsieur il pourrait, oui. On sait jamais.
1: Bah, lui aussi, il dort pas bien, hein, mais... pas, enfin, sauf s'il fait chambre à part. Ben,
0: voilà, ça, voilà c'est... il dort pas bien, puis on peut espérer qu'il se lave aussi de temps en temps.
1: Est-ce qu'il y a des statistiques là-dessus? Alors, bien, par contre, il y a pas. Quand même des statistiques, moi j'ai halluciné, qu'il y a moins d'un père sur deux qui garde seul son enfant une heure par semaine.
0: J'ai vu ça, j'étais hallucinée, j'ai trouvé cette statistique dans le truc.
1: C'est 12 heures. Pour une mère. Et les
0: oui, bah, enfin, si, bah, chercher seul à l'école, quand même, il a l'auréole qui pousse.
1: Eh bah, bravo. Bravo, champion. Hein,

0: très bien voilà sur ce point-là.
1: Oui, ils en souffrent aussi. Enfin, un homme, ils sont pas gagnants.
0: C'est-à-dire
1: dans cette
0: qu'un homme qui dit je vais faire du télétravail, je vais là aujourd'hui je vais partir plus tôt pour aller chercher mon enfant à la crèche, à l'école ou voilà n'importe où, une fois par semaine, on dit oh, bravo, c'est un super papa, hyper impliqué. Mais s'il fait ça tous les jours, on va pas se dire oh c'est un super papa impliqué, on va dire bah quand même quoi, il est pas très motivé, et voilà, et c'est où est sa femme?
1: Oui,
0: où est sa femme? Voilà. Que fait sa femme? Donc, y a que 76% des pères qui prennent la totalité de leur congé paternité. Est-ce que c'est parce qu'ils en ont rien à faire et ils veulent pas changer des couches? Ce qui est quand même très très réducteur comme description des premières semaines de vie d'un enfant qu'on a voulu, a priori. Ou est-ce que c'est parce qu'ils sont pas autorisés dans leur environnement de travail à être des pères impliqués? Et moi, c'est là où en fait, les méritantes, je l'écris aussi un peu pour renverser la vapeur, pour aborder le sujet de l'égalité professionnelle autrement. On dit beaucoup que ah mais la maternité est un frein à la carrière, qu'est-ce que la parentalité fait au travail? Mais qu'est-ce que le travail fait à nos familles? Qu'est-ce que le travail fait à la parentalité? Comment est-ce que cette culture du présentéisme, elle impacte les familles? Et c'est quand même fou, ça aussi, enfin c'est quelque chose de tellement normal et tellement intégré, assimilé, accepté. Mais quand on regarde les horaires de travail qu'on est censé faire, donc admettons 8h30, 18h ou 9h, 18h30, voilà, bon là je parle peut-être plus des professions dans des bureaux ou voilà, 4 sup et encore, non pas forcément, versus le temps scolaire. C'est quoi la réalité du temps scolaire? C'est qu'en maternelle et en primaire, c'est 8h30, 16h30, et qu'il n'y a pas école le mercredi. Bon bah là on fait quoi? Comment est-ce qu'on comble les trous? Alors, la logique, c'est pas de repenser le temps de travail, c'est de refourguer son enfant quelque part, c'est ça. Donc, réflexe numéro un, où sont les grands-parents? Quand on dit les grands-parents, c'est où sont les grands-mères? Et ça, c'est aussi dans notre note de l'Observatoire de l'émancipation économique sur le coût de la séniorité qui est sorti en juin, que je vous recommande de regarder, 23 millions d'heures de travail gratuit de garde d'enfants données par les grands-mères par semaine. C'est fou. Donc en fait, le monde du travail, il fonctionne grâce aux femmes qui l'excluent aussi. Parce que ces femmes-là, elles sont, voilà, les femmes seniors, elles sont beaucoup plus mises au placard, éjectées, elles ont beaucoup plus de difficultés à se réintégrer après. Les recruteurs le disent, c'est la moitié des recruteurs qui disent que c'est difficile de placer une femme senior. Alors que l'âge, c'est une qualité professionnelle pour un homme. C'est plus d'expertise, plus de sagesse, de savoir, de solidité.
1: Théoriquement, pour une femme aussi, d'ailleurs.
0: Oui, bien sûr, mais en fait, mais on l'aperçoit avec une date de péremption. Enfin bref.
1: Bien sûr.
0: Mais du coup, donc, il y a les grands-mères ou le périscolaire. Refourguer ses enfants au périscolaire. Mais alors déjà, tout le monde n'a pas accès au périscolaire. Il y en a pour qui c'est trop cher. Et puis après, en fait, c'est quoi le temps qui nous reste quand on rentre du travail et qu'on couche des enfants tôt, est-ce que, du coup, ce monde du travail, il nous propose une parentalité de 30 minutes par jour?
1: Il propose aussi d'exploiter d'autres femmes.
0: Bah oui, voilà, parce que déléguer, sinon, c'est les nounous. Voilà, voilà. Si on n'a pas le périscolaire, si on n'a pas la grand-mère gratuite, on a la nounou.
1: Qui est souvent une femme racisée,
0: qui est très mal payée, qui est pas déclarée, qui est pas protégée, dont la valeur n'est pas reconnue, qui aura pas de droit derrière.
1: Donc là, du coup, ça rompt cette solidarité féminine aussi. Ça nous force, ça force certaines femmes à ça.
0: Bah oui, on se refile la patate chaude. Monsieur refile à madame les tâches domestiques et parentales. Si elle veut faire carrière comme monsieur, elle doit les refiler à quelqu'un d'autre. Donc c'est où la crèche, l'assistante maternelle, la grand-mère. Donc en fait, on est toujours à la fin. C'est de moins en moins payé, c'est de moins en moins reconnu, c'est de moins en moins valorisé, quoi.
1: Mais ceci dit, vous parlez des enfants, il y a tous ces problèmes-là quand on a des enfants, mais alors, ce que j'apprends avec stupéfaction en vous lisant, c'est que si on n'a pas d'enfants, on n'aura pas forcément une meilleure carrière.
0: Ouais, c'est fou. Parce qu'il y a la présomption de maternité.
1: Oui. Bon, après un moment, ça se tasse, la présomption de maternité. Mais alors, là, du coup, on a la présomption de future ménopause. Et là, ça devient terrible. Surtout pas, parce que là, elles sont ingérables.
0: Ce qui est fou, c'est de se dire qu'il n'y a pas de bon âge pour les femmes au travail. Quand on est jeune, on va faire des gamins. Alors même si ça arrive plus tard, bah oui, mais à 30 ans, elle va en faire un. Puis après, elle va peut-être en faire un deuxième. Puis après, passé 40 ans, Bah, elle est fatiguée, quoi. Ouais. Et puis, à 50, alors à 100.

0: Donc des petits enfants, d'autres choses à faire, puis moins dans le coup, quoi, moins jeunes, moins voilà, et que même les femmes âgées, on les remplace pas par des femmes qui ont le même, enfin on les remplace par des femmes plus jeunes,
1: ouais. Donc ou par des hommes,
0: évidemment,
1: évidemment en premier, quoi.
0: Ou avec la tête, bien sûr.
1: Non, parce qu'on a fait l'expérience de la femme, et bon, voilà, ça se périme trop
0: vite. Ouais, bah c'est non, mais en fait c'est vous parliez en introduction du coût que ça avait pour nous. Je pense que c'est aussi important de parler du coût que ça a pour le travail, pour le monde économique, pour notre société, parce qu'on se prive d'une intelligence, d'une expertise, d'idées de la moitié de la population, passé un certain âge, voilà, pour des arguments d'un sexisme, enfin qu'on aimerait que ce soit d'un autre temps, mais ça l'est pas. Et je trouve qu'on a tendance à regarder l'égalité professionnelle toujours comme un truc presque philanthropique. Il faut aider les femmes, on va faire des quotas, on va leur tendre la main et les faire monter sur les marches. Alors on en prendra quelques-unes, mais pas trop. Voilà, mais qu'il faut aider les femmes dans leur carrière. Comme une bonne action ou du favoritisme. Alors qu'en fait, ce monde-là, comme il fonctionne avec ces règles-là du présentéisme, de faire son autopromotion, d'être un bon courtisan ou lèche-cu, comme vous l'avez dit.
1: Voilà, mais ça, on va détailler.
0: Ça coûte cher. Parce que ça coûte cher.
1: Ça coûte cher, mais peut-être que nous, comme on est des débutantes, comme on débarque avec toute notre naïveté, on pourrait peut-être pointer, comme vous le faites dans le livre, le fait que, oui, quand même, c'est un peu la honte d'être là juste pour se montrer qu'on est là avec son petit dossier, de se blinder des trucs de réduction, de réunion sur les agendas partagés pour faire croire qu'on bosse.
0: C'est un peu une grande comédie humaine.
1: Voilà, c'est une grande comédie, c'est un peu gamin, c'est un peu ridicule, c'est un peu court de récré. Je suis d'accord avec lui, c'est le chef. Je veux le dire. Je veux parler, je veux couper la parole à tout le monde. C'est un peu genre le petit garçon de 4 ans passage à table, hein, en fait. C'est un peu ça, quoi. Et donc, peut-être que ça, si on arrive avec notre grande sagesse typiquement féminine...
0: Bien sûr, prendre sur soi
1: mais une qualité si on arrive à... Et puis qu'on voit ça et qu'on trouve ça ridicule et qu'on le dit, on va déstabiliser tout le système, on casse l'ambiance. Peut-être aussi le fait de nous exclure, c'est peut-être aussi le fait de pouvoir garder ces petits comportements qu'on connaît bien. C'est d'être dans une zone de confort.
0: Après... Je pense qu'il y a une forme de... J'aime pas dire naïveté. Mais en fait, beaucoup de femmes arrivent dans le monde du travail. Elles ont été valorisées à l'école. Elles ont des meilleures notes à l'école. Elles font plus d'études. Bon, là-dessus, les chiffres ne sont plus à démontrer. Et le drame, c'est qu'elles arrivent en entreprise ou dans le monde du travail avec l'idée que la méritocratie existe aussi là-bas. Aïe. Donc, si je travaille bien, je serai naturellement récompensée. Syndrome de la bonne élève, ce qu'on appelle. Et qu'elles vont, vu que bon, on leur dit que c'est quand même des débutantes en la matière, et puis qu'elles sont très perfectionnistes, parce qu'elles ont été éduquées à se remettre en question sans arrêt, à se dire que c'était pas assez, à se dire qu'il fallait mettre la barre plus haut, à être parfaite, à, voilà. Syndrome de l'impostrice, beaucoup plus. Est-ce que je suis légitime? Est-ce que j'ai 100% des compétences? Est-ce que je prends pas la place de quelqu'un d'autre? Est-ce que quelqu'un d'autre serait pas meilleur que moi? C'est vraiment ce truc de se surresponsabiliser aussi, de dire je vais faire une erreur au recruteur, le pauvre, mais prenez la marche et arrêtez de vous poser des questions. Mais donc on arrive avec ça et on doute beaucoup plus. Donc il y a l'autocensure, on va moins se mettre en avant, on se dit qu'on va être récompensé selon nos bons résultats. Donc On attend, puis au bout d'un moment, on voit que Jacques et Benoît, qui sont arrivés au même moment, ils grimpent, ou que Jean, qui a été embauché, alors que ça fait 5-10 ans que je suis là, il est plus jeune, il a moins d'expérience, il est mieux payé que moi, qu'est-ce qui se passe? Donc là, il y a une déception, une espèce de douche froide, une amertume, une frustration, alors après, qu'est-ce qu'on fait? Si on a les moyens et le temps, on fait du coaching, mais toutes les femmes ne peuvent pas faire du coaching. Et puis sinon, on dit c'est pas normal, il est mieux payé que moi, ou moi je. Voilà. Mais on va toujours trouver des excuses, des points de comparaison. Je veux dire, vous prenez deux profils particuliers, il y a toujours des choses pour. Alors qu'en fait, c'est très hypocrite.
1: Oui, mais alors, quand on finit par réaliser, je le dis comme moi je le pense, qu'on rémunère davantage l'allégeance que la compétence, et le vrai résultat, ou la vraie quantité de travail, c'est vrai que partout,